Et maintenant Beethoven, l'avant-gardiste par excellence à son époque. Un nouveau chapitre de la musique commence avec lui. Cela avait aussi des raisons extra-musicales. Beethoven était le contestataire, n'est-ce pas? S'il écrit la symphonie héroïque, il veut d'abord la dédier à Bonaparte. Il était donc acquis aux idées de la Révolution. Et parce qu'il était acquis aux idées de la Révolution, il a déchiré sa dédicace lorsque Bonaparte s'est fait couronner. Mais en réalité, le héros de la symphonie héroïque n'est nullement Bonaparte, ni personne d'autre. C'est le compositeur lui-même, le compositeur qui est en contestation avec son environnement, qui est mal compris, qui a ou croit avoir toutes les raisons de se plaindre du destin et qui veut saisir le destin à la gueule, etc., etc. Tout ce côté beethovenien qu'on a énormément exagéré plus tard, au point d'en oublier les préoccupations essentielles et essentiellement musicales de Beethoven. En tout cas, c'est là où la hardiesse prend une autre signification. Elle devient le signe de cette protestation, de cette contestation de l'artiste, de l'individu contre la société, contre ses ennemis, même des ennemis aussi anodins que l'était objectivement la fameuse belle-sœur de Beethoven. Voici exprimé musicalement un fameux passage où se montre cette hardiesse. C'est juste avant la réexposition du premier mouvement de la symphonie héroïque. Le motif de l'héroïque du premier mouvement qui réapparaît dans les cuivres, dans la tonique, tandis que tout l'orchestre joue l'accord de dominante.

certains d'entre vous me diront peut-être, mais cette polytonalité, cette première polytonalité, on l'a déjà rencontrée chez Mozart. C'est un fait. Mais ce n'était pas pour souligner le côté dramatique et dynamique d'une symphonie, mais au contraire, c'était une plaisanterie. C'est dans le fameux sextuor des musiciens du village où Mozart se moque des mauvais compositeurs et où une fin de mouvement les fait décaler à tel point que chacun joue dans des tonalités différentes.

Voyons maintenant un mouvement de Beethoven qui n'est pas un mouvement de symphonie, mais un mouvement de trio. Vous verrez qu'il y a une toute autre atmosphère ici que dans une œuvre de Haydn, par exemple, malgré les hardiesses harmoniques ou autres de Haydn, mais qu'il y a tout le temps cet esprit d'inattendu, d'étrange. Ce n'est pas par hasard que ce trio a été appelé le trio des esprits, le trio des fantômes. C'est le trio opus 70 dont je vous propose d'écouter un mouvement.

musicien se croit maintenant obligé de contredire ses prédécesseurs, justement pour affirmer beethoveniennement son individualité. Et par une rencontre très extraordinaire, la symphonie à deux thèmes de Beethoven formait musicalement un merveilleux terrain pour le dramatique. La forme sonate, la forme symphonique de Beethoven, était basée sur la cadence tonale. Cette cadence tonale qui, il y a déjà là un élément assez dramatique, qui est régentée par ce que Maurice Emmanuel appelait le tyran-ut. Cette tonique qui demande que toutes les tensions soient résolues vers elle. L'importance de la note sensible tendue et qui attend la tonique, de la dominante qui, dans les timbales ou ailleurs, attend le moment où elle montera une carte et reviendra elle aussi à la tonique, c'était un instrument idéal pour un drame. Et ce côté dramatique sera accusé par le mécanisme de la forme de la sonate, avec deux thèmes contrastés, qu'on a appelé le thème mâle et le thème féminin, le premier thème, le deuxième thème, puis la bagarre du développement, et puis la détente dans la réexposition. Et c'est pour cela qu'il est assez curieux de voir que tant de contestataires romantiques ont été terriblement obéissants quand il s'agit de choisir leur forme. Que ce soit Bruckner, que ce soit Mahler, que ce soit beaucoup d'autres, pour affirmer leur mécontentement de l'environnement et pour clamer le romantisme du compositeur romantique, il n'y avait qu'une forme qui comptait, la forme sonate à deux thèmes, la symphonie. Et même la musique de chambre prenait une allure de drame symphonique. Voyons comment un de ses successeurs de Beethoven, un successeur assez récent, Mahler, s'y est pris. Dans sa cinquième symphonie, écoutons un passage qui, avec plus de raison encore que le trio de Beethoven que nous avons entendu, pourrait s'appeler « musique de fantôme ». En tout cas, vous voyez une inquiétude continuelle, même là où l'allusion à la construction, à la structure formelle de la sonate n'est pas visible, vous avez cette agitation, cette affirmation et cette idée que le compositeur parle avec un contradicteur imaginaire. Et l'idée aussi de construire un système philosophique. Faire une symphonie, c'est bâtir un monde avec tous les éléments de la technique à ma disposition, disait Mahler. Et Mahler était convaincu que sa symphonie était tout à fait dans la ligne de la symphonie de Beethoven.

Et même, c'est un autre romantique, dans un mouvement qui ne rappelle vraiment pas une symphonie de Beethoven, mais il y a aussi cet élément de nouveauté, donc de contestation, d'avant-gardisme, qui n'a pas peur de choquer. Voici le final de la fameuse sonate en si bémol mineur de Chopin. Extrêmement courte, et où la cadence tonale est très curieusement inscrite dans une musique très fuyante, très mystérieuse, à une seule partie, doublée à l'octave, naturellement. Cette musique qui aujourd'hui nous est si familière a beaucoup choqué, à tel point que Schumann, qui était un critique musical admirable, et qui avait été un des premiers à annoncer Chopin, à annoncer le génie de Chopin. On connaît sa fameuse parole « Chapeau, voici un génie !» qu'il avait prononcé et écrite à l'occasion d'une œuvre de Chopin qui aujourd'hui nous paraît très conventionnelle, entre parenthèses. Eh bien, ce final de la sonate en si bémol mineur de Chopin lui paraissait tout à fait insolite, à tel point qu'il a écrit. Nous devons respecter cela parce que c'est de Chopin, mais au fond, ce n'est pas de la musique. Voilà cette parole que la musique d'avant-garde ne cessera pas de rencontrer jusqu'aujourd'hui. Debussy n'était pas de la musique, c'était un vilain petit bruit, a dit un critique après la première audition de Pelléas. Stravinsky, bien entendu, le sacre, ce n'était pas de la musique. Et jusqu'à la fin de sa vie, il s'est toujours trouvé des critiques pour dire que tout ce que faisait Stravinsky était intéressant, mais que ce n'était pas de la musique. Varèse n'était pas de la musique. Xenakis, ce n'est pas de la musique, etc. Mais que Schumann ait employé cette formule pour Chopin, c'est assez piquant, parce qu'il s'était moqué de ce même mot. Dans son analyse de la symphonie fantastique de Berlioz, qui encore aujourd'hui reste une des meilleures analyses qui ait jamais été faite de cette symphonie, il cite Fétis, lequel Fétis avait cité un auditeur qui avait dit justement « C'est très intéressant, mais ce n'est pas de la musique. » Schumann se moquait de cela et avait oublié plus tard, quand il l'a employé lui-même, cette fatale formule.

Il y a eu un musicien qui avait déjà surmonté ce romantisme beethovenien. Et ce musicien, c'était Beethoven lui-même. Dans sa dernière manière, où il est revenu à d'autres formes, où la fugue de Bach, joue un grand rôle, où la variation prend le pas sur la forme sonate, et où même, quelquefois, il y a des passages tout à fait libres de juxtaposition, sans ce carcan de la forme sonate. Il y a, pendant l'époque du romantisme, qu'un seul musicien qui a été son successeur à ce propos, et c'est Berlioz. Berlioz, dans la scène d'amour de Roméo et Juliette, a presque cité un passage de Beethoven dans l'opus 106, un passage de l'introduction à la grande fugue de l'opus 106. C'est un passage tout à fait improvisé où Beethoven s'émancipe complètement du schéma, premier thème, deuxième thème, développement, réexposition, pour parler très librement. C'est un passage que Busoni admirait tant en disant « Voyez à quel point Beethoven, improvisateur, l'emporte sur Beethoven, attaché au carcan de la forme sonate. » C'était évidemment une opinion exagérée, parce qu'il est sûr que comme constructeur, forme sonate ou non, Beethoven était au moins aussi remarquable comme improvisateur. Mais tout le monde se rappelle le constructeur Beethoven, l'improvisateur est beaucoup moins connu. Nous allons faire suivre maintenant ce passage de l'opus 106 et la deuxième partie de la scène d'amour. Entre parenthèses, cette scène d'amour fait du reste justice d'une fausse tradition encore aujourd'hui en vogue. Berlioz, merveilleux orchestrateur, mais à part cela, musicien qui a toujours besoin de littérature, qui pense toujours à des choses extra-musicales. Tout de même curieux que ce musicien, basé sur l'extra-musical, avait dans sa symphonie Roméo-Juliette, il avait son texte, il avait son chœur, les solistes qui étaient tous là. Et cependant, il a confié la scène d'amour au seul orchestre. Voici Beethoven et ensuite presque le citant Berlioz.

Mais en attendant, romantisme et post-romantisme continuent. Et ce sera toujours cette nouvelle tradition, beethovenienne peut-être, de l'antitraditionnalisme. Faire des choses nouvelles, faire des choses qu'on n'attend pas, contredire aux règles de l'école. N'est-ce pas? Cette contestation des romantiques prend toutes les formes qu'on veut. Liszt, contestataire contre l'Académie. Schumann, les compagnons de David en guerre contre les Philistins. Chopin, en contestation contre les ennemis de son pays, etc. Et ainsi, les dissonances s'accroissent, les développements s'allongent, le dynamisme devient plus âpre de différentes manières. Juxtaposons encore une fois deux compositeurs. Schoenberg, dans la première de ses quatre pièces pour orchestre, et Stravinsky dans le Sacre du Printemps. Schoenberg, et cela culminera dans l'écriture à 12 notes, le dodécaphonisme, augmente la tension romantique en supprimant la détente. Une série dodécaphonique est au fond une suite de 12 dominantes ou de 12 notes sensibles, et de 12 notes sensibles auxquelles on a refusé la détente et la résolution. Nous sommes ici non seulement dans la tradition beethovenienne, mais aussi dans la tradition wagnérienne. Wagner avait vraiment été celui qui avait tiré la leçon de la symphonie dramatique de Beethoven en la transformant en drame symphonique, avec ses développements qui durent 4 jours, avec ses notes sensibles et ses dominantes qui deviennent d'immenses totems de personnages. Isolde, c'est une note sensible qui voudrait se résoudre vers le nirvana de la tonique. Wotan et les autres dieux sont des dominants ou des dominantes. Et chez Schoenberg, donc, cette tension est encore augmentée du fait qu'on lui refuse la détente. Dès avant le système dodécaphonique, l'atonalisme de Schoenberg en fait preuve. Continuellement, nous entendons des dissonances et nous n'entendons jamais la résolution de ces dissonances. Et le résultat est extrêmement excitant et très beau dans une œuvre comme les 5 pièces pour orchestre de Schoenberg.

d'une manière tout à fait différente, le Sacre de Stravinsky est une œuvre contestataire. On rompt avec toutes les règles de la tonalité, on transforme l'orchestre en une immense percussion et on juxtapose continuellement au lieu de construire beethoveniennement. Il n'est pas étonnant que cette œuvre, à la première audition, ait suscité le scandale et la bataille que l'on sait. Mais entre-temps, il s'était passé quelque chose d'extraordinaire qui a coïncidé et a été beaucoup activé par l'apparition de Debussy. On demande souvent, mais quelle est donc la chose essentielle dans le modernisme musical? Qu'est-ce qui est arrivé? Alors, les réponses sont diverses. On dit c'est l'émancipation totale de la dissonance. On dit c'est l'usure des formes traditionnelles, surtout l'usure de cette fameuse forme sonate. On dit que c'est l'arbitraire qui commence à devenir possible, que n'importe quelle rencontre de notes devient le point de départ ou même le point d'arrivée possible pour un compositeur. Bien, tout cela est vrai et est très important. Mais je crois qu'il y a encore un élément plus important. C'est non pas la transformation de la technique musicale et du langage musical, mais la transformation de la situation du compositeur. Cette situation va changer complètement, à tel point qu'on n'aurait peut-être pas tort de parler d'une révolution copernicienne. On sait que Copernic a découvert que notre Terre n'était pas le centre de l'univers, mais même de l'univers réduit à notre système solaire. Que la Terre n'était pas au centre, mais qu'elle était à la périphérie. Eh bien, une chose analogue s'est passée en musique, à peu près au moment où Debussy apparaissait. Comparons un instant 1850 avec 1950. En 1850, comme avant, qu'est-ce qui était au centre de la vie musicale? C'était la musique contemporaine. Qu'elle soit avant-gardiste ou qu'elle soit traditionnelle et conservatrice, n'y fait rien. C'est cette musique-là qui était au centre. Et depuis très très longtemps. Quand, encore 100 ans plus tôt, Gluck avait écrit son Orphée, il n'y avait personne dans la salle qui avait jamais entendu prononcer le nom de Monteverdi. Et l'histoire de la musique avait avancé de telle manière que les compositeurs composaient des opéras sur les mêmes thèmes, souvent antiques, ou des oratorios sur des thèmes bibliques, que la musique d'avant-hier tombait un peu dans l'oubli, même quand elle était aussi grande que la musique de Monteverde, et que ce qui comptait était la musique de l'époque. En 1850, donc, que jouait-on? On jouait naturellement du Beethoven et du Mozart. Mais il ne faut pas oublier qu'en 1850, il y avait encore des gens qui n'étaient pas tellement vieux qui avaient été les contemporains de Beethoven, qui était mort 23 ans plus tôt, et que des gens très âgés pouvaient avoir assisté à la première de la Flûte enchantée. On jouait donc Mozart et Beethoven. Mozart, qui était un exemple de cette tendance de la musique d'oublier le passé. Schumann, encore, avait écrit un jour une chose très caractéristique.
Il aimait beaucoup Mozart, ce n'est pas étonnant. Et il rendait compte d'une audition de je ne sais quelle œuvre de Mozart, et il disait « C'est extraordinaire à quel point le cœur du public est encore avec Mozart. » Encore avec Mozart. C'est une phrase très caractéristique, parce qu'il prévoyait donc que même un immense musicien comme Mozart allait tomber en désuétude en faveur de la musique contemporaine de 1850. Clou était donc en 1850. On avait redécouvert, Mendelssohn et Zelter avaient redécouvert Bach. Mais ça, c'était déjà l'annonce d'une nouvelle situation. En Angleterre, où on était très traditionnaliste, on jouait encore du Handel. Mais à part ça, on ne jouait et chantait que des contemporains. On jouait du Weber, on jouait du Meyerbeer, on jouait, pas tellement, mais on jouait tout de même, du Liszt, du Berlioz, du Chopin, du Schumann, etc. Tous les contemporains. Eh bien, qu'est-ce qui se passe en 1950? On joue toujours Mozart et Beethoven, qui n'est plus le contemporain de personne. Et on joue du Chopin, du Liszt, Meyerbeer est oublié, on joue du Weber, on joue du Berlioz, on joue du Wagner, on joue tout ce qui était la musique contemporaine de 100 ans plus tôt. Eh bien, cela changeait complètement la situation du musicien contemporain, qui n'était plus au centre du tapis, qui était dans la frange. Alors que Gluck n'avait pas à redouter la concurrence de Monteverdi lorsqu'il écrivit son Orphée, aujourd'hui, si un musicien, et c'est une tâche que très facilement un musicien pourrait se dicter, voulait faire quelque chose sur Orphée, il aurait la concurrence de l'Orphée de Monteverdi.

de l'Orphée de Berlioz, la mort d'Orphée, avec cet extraordinaire passage qui anticipe Debussy, de la lyre d'Orphée qui est pendue à la branche d'un arbre et qui fait fonction d'harpe éolienne, évoquant le souvenir d'Orphée tué par les Bacchantes.

il a la concurrence d'Orphée aux Enfers, d'Offenbach, ou du reste, vous l'entendrez, d'Orphée et de Gluck est déjà cité. Donc lui avait aussi déjà le sentiment de la concurrence.

je passe les musiciens plus contemporains, il y a une des bonnes œuvres de Millau qui s'appelle Les Malheurs d'Orphée, que le compositeur pourra aussi considérer. Il y a une autre œuvre dont il n'existe aucun enregistrement, mais qui est une œuvre très belle, qui est la Favola d'Orfeo d'Alfredo Casella. Tout cela, le compositeur doit consciemment ou inconsciemment en tenir compte quand il écrit sa musique aujourd'hui. La question de la contestation romantique, de la tradition de l'antitraditionnalisme, peut toujours exister pour lui. Mais en réalité, il y a tout de même, surtout pour le compositeur aujourd'hui, le fait qu'il est en dialogue, en conversation avec toute l'histoire de la musique. Depuis 1850, la musique n'a pas seulement avancé d'un siècle, mais elle s'est ajoutée plusieurs siècles d'avant 1850, en remontant jusqu'à Pérotin, en remontant jusqu'aux musiques primitives, et dans l'espace, en allant aux musiques exotiques, etc., etc. C'est un horizon fantastiquement élargi. Debussy lui-même, sans formuler les choses comme je viens d'essayer de vous les formuler, se rendait compte de cela, n'est-ce pas ? Il disait que la musique est un ensemble de forces éparses. Et il était présent dans les choses les plus lointaines, dans l'espace et dans le temps. Pensez dans ses préludes aux danseuses de Delphes, allusion à l'antique. Pensez à son enthousiasme pour la musique de Java qu'il avait entendue à l'exposition universelle de 89. Pensez à ce qu'il disait, n'est-ce pas ? J'aime le son de flûte d'un berger égyptien qui nous apprend plus que les traités d'harmonie. Il avait ce sentiment de la présence de toute espèce de musique dans la tête et sous la plume d'un musicien aussi extraordinairement original qu'était Debussy lui-même. Je voudrais vous donner un exemple dans l'œuvre de Debussy de cette conversation avec tant de musique. Je ne vous citerai pas les danseuses de Delphes ni les autres œuvres, soit exotisantes, soit se référant à l'antique, qui sont si nombreuses chez Debussy. Mais une de ses dernières œuvres, une œuvre qui pose souvent, j'en ai eu les témoignages, encore des problèmes, aussi bien à ses interprètes qu'à ses auditeurs. La sonate pour violoncelle, qui commence presque comme une citation de Monteverde, parce que Debussy a été un des premiers à briser avec le tyran Hutte et à se référer si souvent aux modes, à briser aussi avec ce dynamisme romantique pour des musiques étales. La révolution de Debussy a ceci d'extraordinaire que c'est la révolution la plus discrète qu'on puisse imaginer. Une révolution où pas un mot n'est dit plus haut qu'un autre, et où pourtant des nouveautés sont introduites à chaque mesure. Et une des choses les plus extraordinaires de Debussy, c'est l'émancipation de la consonance après l'émancipation de la dissonance qui avait été portée à son apogée par le Tristan de Wagner et par la musique de l'école de Vienne, Schoenberg notamment. Voyons donc cette sonate de Debussy pour violoncelle qui commence à l'antique, n'est-ce pas ? Parce que Monteverde est tout de même assez antique pour nous, et qui continue avec des citations, entre guillemets, quelquefois ironiques, quelquefois nostalgiques,
de phrases romantiques, de musique de tzigane, de musique des rues. Tout à coup, il y a une sorte de citation de Moussorgski, musicien qui avait beaucoup influencé Debussy, qu'il aimait. Et partout, de l'ironie, de la fantaisie, l'évocation du lointain dans l'espace et dans le temps, l'évocation de ce qui n'est pas directement perceptible, sauf à des instants privilégiés ou angoissants, évocation de fantôme de la musique du passé. Ce qui est extraordinaire, c'est que cette musique qui fait allusion à des choses tellement diverses, et non pas par construction, mais par juxtaposition, une forme si convaincante qu'on n'imagine pas qu'elle pourrait être autre, et que tous les éléments, à première vue disparates, sont entrés dans une unité bien plus mystérieusement obtenue que l'unité d'une symphonie post-romantique.

C'était donc la sonate pour violoncelle et piano de Debussy, interprétée par Siegfried Palm et Maria Bergmann. Ce dialogue avec le passé a, après Debussy, dominé beaucoup de musique et des meilleurs. Faut-il se rappeler le tombeau de Couperin de Ravel, ou bien son tombeau de la valse de Vienne dans les valses nobles et sentimentales? Il y a eu aussi l'école de 1920, mais qui a eu le tort, je crois, de trop réduire le dialogue avec le passé. On parlait à ce moment-là, couramment, du retour à Bach et à Mozart. C'était réduire le dialogue avec le passé à l'unique 18e siècle. Citons en deux exemples de musiciens de nationalités différentes. Voici une improvisation pour flûte à bec de Millau, qui allait tout à fait d'un pastiche du XVIIIe siècle.

et voyant un passage d'un concerto des Hindemith, qui est vraiment le côté faux concerto brandebourgeois, le néoclassique, avec tout ce qu'on peut reprocher au néoclassicisme.

Mais il y a d'autres exemples. Par exemple, le dialogue avec le passé sous la forme de citations ironiques. Beaucoup d'œuvres de Stravinsky. Je voudrais citer non pas une œuvre de Stravinsky, mais un passage de l'Arlecchino, opéra de Busoni, où Busoni, qui a écrit d'excellents opéras, se moque de l'esthétique du XVIIIe siècle de l'opéra. Il y a la prima donna et le jeune premier qui dialoguent, et le jeune premier fait une déclaration d'amour avec des vocalises. Et la prima donna lui répond, « Est-ce que vous trouvez que c'est le bon goût ?»« Ah, lui dit-elle, c'est le meilleur goût. » Et puis on enchaîne sur une parodie d'un final, notamment un des finales du Fidelio de Beethoven.

Mais plus tard, au lendemain de la Seconde Guerre, il y a eu des musiciens qui ont absolument refusé de faire sa part à Copernic. On ne voulait pas que la musique actuelle ne soit plus au centre de la musique. Et c'est une attitude qui est parfaitement compréhensible et qui est même tout à fait justifiée comme position d'autodéfense d'un compositeur. C'est très bien si un compositeur aujourd'hui se dit « je vais faire mon œuvre comme s'il était au centre de la musique ». Ça peut donner une très bonne œuvre, mais une œuvre qui pourtant ne sera pas au centre de la musique. Je voudrais citer quelques mesures des structures pour deux pianos de Boulez, parce que dans sa préface à l'enregistrement, il a dit expressément « je ne veux que ma musique ne ressemble à aucune autre musique, je ne veux pas emprunter aucun élément ni formel ni matériel à aucune autre musique écrite avant ». Quel est le résultat de cette vue et de cette esthétique? Évidemment, qui déjà a un petit subterfuge. Parce que Boulez a parfaitement pris pied sur une autre musique, sur celle de Webern, sur cette musique qui était à l'extrême de la destruction des formes et qui, dans ses aphorismes extraordinaires, organisait continuellement cet inattendu. Mais pour Boulez, le résultat immédiat sera une musique faite exprès pour déconcerter l'auditeur. Il ne doit rien trouver qui lui rappelle quoi que ce soit. Il n'y a pas un élément mélodique qu'il pourrait fredonner. Il n'y a pas un rythme sur lequel il pourrait danser. Il n'y a pas une symétrie à laquelle il pourrait s'accrocher. Et pourtant, c'est une œuvre très convaincante.

Mais Boulez n'a pas absolument continué dans cette ligne. Ses convictions sont restées les mêmes, je pense, mais sa pratique a changé. Écoutons un bref fragment de Cummings ist der Dichter, où nous voyons des accentuations et des bribes de mélodie où est présent non plus tellement l'esprit de Webern et de l'école de Vienne, mais l'esprit du dernier Debussy.

Et le musicien qui a le plus exemplairement poursuivi ce dialogue avec le passé, tout en étant un moderniste admirable, c'est Stravinsky. Je ne parlerai pas de ses toutes dernières œuvres, bien qu'il serait fort intéressant d'en parler, mais je citerai simplement sa messe. Voici l'Agnus Dei de sa messe, et qui, de son aveu même, était un dialogue avec Guillaume de Machaut. Voici Stravinsky.

Et ceci nous ramène au Moyen-Âge. Il nous montre, n'est-ce pas, que ce débat, cette parade, peut-être sauvage, entre l'ars antiqua et l'ars nova, entre le traditionalisme et l'avant-gardisme, ne date pas d'hier. Il y a eu des manifestes du pape protestant contre ce qu'on faisait des conventions musicales. Il y a eu des musiciens qui ont choqué les oreilles habituées aux musiques traditionnelles. Aujourd'hui, il nous est assez difficile de voir comment cela se répercutait dans la conscience musicale et dans la conscience artistique des auditeurs de l'époque. Pourtant, il n'est pas inintéressant d'opposer Adam de la Halle, XIIIe siècle, Dieu.

Et pour terminer, je ne crois pas que j'aurais tort de revenir à ce que j'avais dit au début, de revenir à Beethoven pour montrer un passage où le novateur Beethoven entre en dialogue déjà avec le passé en choisissant dans un des plus beaux passages d'un de ses derniers quatuors de faire allusion au mode lydien, au mode médiéval de Fa pour son action de grâce d'un convalescent. Ce serait peut-être paradoxal et exagéré de dire qu'il prophétisait la convalescence après la musique romantique et post-romantique par l'apparition de Debussy. Mais cet usage d'un mode médiéval par un musicien du début du 19e siècle est assez extraordinaire. Mais ce qui est encore plus extraordinaire, c'est que la musique si émouvante et si directe que Beethoven a sorti de cette prise de position qui, à première vue, pourrait passer pour théorique.

Avec cet extrait du 15e quatuor en la mineur de Beethoven par le quatuor Julliard, s'achève donc la musique et les hommes de Michel Bernard. Tradition et avant-garde par Fred Goldbeck, prise de son Arlette Adrian, collaboration technique Michel Ristich et Raymond Butin, chargé de réalisation André Museau.

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1: Ella et Satchmo, Fitzgerald et Armstrong. En 1981, France Culture consacrait à Ella Fitzgerald une série en 8 épisodes dans l'émission Semaine Titre. À écouter tout de suite, 5e émission, diffusée le 30 décembre 1981, Ella Fitzgerald et Louis Armstrong. C'est en 1946 qu'Ella enregistre pour la première fois en compagnie de l'un de ses modèles, Louis Armstrong. Une sorte de préfiguration des célèbres séances Ella and Louis qui se tiendront 10 ans plus tard. 3 albums enregistrés ensemble, Ella and Louis, Ella and Louis Again and Porgy and Bess. Ils chantent ensemble des standards de premier choix comme Together, Summertime, voyage en musique dans la vie et l'œuvre de la diva du jazz.
2: Thank you, ladies and gentlemen. Thank you. Peter. There's so many people who love music, all kind of music, and I love music. You love all kind of music? Hmm? I love classic music.
3: Ella et Louis, le roi du swing et la reine du swing. Deux amis, deux voix uniques, un moment musical unique, le règne doré de la mélodie. C'est au moment où il joue de moins en moins de la trompette, à la fin des années 40, qu'il chante en duo avec Ella. Un peu avant, c'était avec Billie Holiday qu'il avait commencé à chanter, tout en continuant de l'accompagner à la trompette. L'art conjugué d'Ella et de Louis Armstrong défie l'analyse, puisqu'il s'agit de la chose musicale la moins descriptible qui soit, la mélodie. Quand Armstrong joue, son jeu est un discours verbal. Quand il chante, peu importe les paroles, tout est dans la magie de l'épaisseur de la voix, dans le contraste et la complémentarité des couleurs qui se dégagent de son opposition à celle d'Ella Fitzgerald. 1950, Ella Fitzgerald et Louis Armstrong.

À cette époque, Ella était sortie du ghetto noir et on lui reprochait, tout comme à Louis Armstrong, de ne pas profiter de leur célébrité pour défendre les droits des Noirs et de se comporter en véritable oncle Tom et mère nourrice. L'image de bons noirauds qu'ils offraient aux Blancs, qui avaient l'air de leur en savoir gré, horripilait au plus haut point les mouvements de libération noire qui commençaient à faire entendre leur voix aux États-Unis. Cette sorte de malédiction qu'on jetait sur eux devait en quelque sorte les rapprocher. Ils n'avaient en fait rien à prouver dans un monde dont ils avaient tous deux une vision extrêmement lucide. Tous deux avaient souffert d'une pauvreté inimaginable. Louis était obsédé par la nourriture dont il craignait toujours de manquer, et là par un confort petit bourgeois qu'elle avait durement acquis et qu'elle avait peur de voir s'échapper à tout moment. Mais s'agit-il seulement d'égoïsme ou beaucoup plus profondément de désintéressement vis-à-vis d'une lutte par laquelle eux ne se sentaient guère concernés? Ils avaient réussi à ce moment de leur carrière et par leur génie à dire beaucoup plus que tous les discours. Ils portaient dans leur voix toute la rareté, toutes les souffrances et toutes les joies d'une situation ethnique qu'ils ne jugeaient pas utile de décortiquer et d'analyser autrement. Leur musique disait tout, et elle dit tout à qui n'est pas totalement sourd.

0: absolutely necessary.
1: Dans tous ces enregistrements, l'humour et la tendresse sont partout présents. Dans Would Like a Little Walk, Louis commence à jouer de la trompette et Ella lui dit après une phrase « Dis-moi Louis, t'es pas un peu fatigué de jouer ? Pose cette trompette et viens faire une petite balade avec moi. » Ce sera la balade d'un bonheur tranquille, à peine troublé par l'ombre d'une petite pluie menaçante. »

Ne pleure pas, les nuages dans le ciel ne doivent pas te rendre aussi triste. Les larmes sont inutiles, je suis là, tu es là, demain ce sera différent, et demain va être un des plus beaux duos d'Ella et de Louis.

Stampin' de Savoy est sûrement la pièce la plus célèbre de ces deux géants du jazz. Dans la bouche d'Ella, Savoy, cela veut dire ses débuts, Chick Webb, et derrière, l'explosion du swing qu'elle va résumer en citation de A Tisket a Tasket et en vocalise d'une sûreté rare, et que Louis va reprendre dans un solo éblouissant de trompette. Un sommet où Ella trouve tous ses registres vocaux et les traverse avec la maîtrise que peut donner la sincérité et le bonheur de faire de la musique. Quelle joie au Savoy finit-elle par dire.

Louis avait fait d'un art instrumental collectif un art individuel, tout comme Ella avait fait d'une petite intervention vocale un genre à part entière. Plus que deux talents, c'est deux destins qui sont réunis là, deux des plus ambigus et des plus touchants de toute l'histoire de la musique noire.

0: C'était Inclassable, Ella 5, Ella Fitzgerald et Louis Armstrong sur France Culture dans l'émission Semaine Titre. Une série en 8 épisodes dont vous venez d'écouter la 5e émission, diffusée le 30 décembre 1981. À la radio, l'éphémère est éternel. Vous pouvez réécouter éternellement cette émission à la page des nuits de France Culture.
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2: C'était en 1956, sur les ondes de France 3 Nationale, dans le théâtre et l'université, une émission placée sous le haut patronage de l'Éducation nationale. On y donnait une version radiophonique du Don Juan de Molière dans une mise en scène de Jean Villard, enregistrée en public à Chaillot. Jean Villard interprétait Don Juan, Daniel Sorano était Sganarelle et Monique Chaumette, Elvire. Avec eux, sur scène, George Wilson, Georges Riquier, Philippe Noiret et Jean Taupart. Cette pièce radiodiffusée, dont le deuxième acte avait été coupé, était suivie d'un débat animé par Philippe de Chartres au lycée Louis-le-Grand. Y participaient Paul-Louis Mignon, Jean Villard, le professeur André Lagarde du célèbre Lagarde et Michard, ainsi que deux élèves du lycée. Le théâtre et l'université, Don Juan ou le Festin de Pierre de Molière, dans une mise en scène de Jean Villard, enregistrée en public à Chaillot en 1956.

0: Sganarelle, valet de Don Juan, est en compagnie de Gusman, écuyer d'Elvire.
1: Quoi que puisse dire Aristote et toute la philosophie, il n'est rien d'égal au tabac. C'est la passion des honnêtes gens, et qui vit sans tabac n'est pas digne de vivre. Non seulement il réjouit et purge les cerveaux humains, mais encore il instruit les âmes à la vertu, et l'on apprend avec lui à devenir honnête homme. Ne voyez-vous pas bien, dès qu'on en prend, de quelle manière obligeante on en use avec tout le monde, et comme on est ravi d'en donner à droite et à gauche, partout où l'on se trouve. On n'attend pas même que l'on en demande, et l'on court au-devant du souhait des gens, tant il est vrai que le tabac inspire des sentiments d'honneur et de vertu à tous ceux qui en prennent. Mais c'est assez de cette matière. Reprenons un peu notre discours. Si bien donc, cher Gusman, que Dame Elvire, ta maîtresse, surprise de notre départ, s'est mise en campagne après nous, et son cœur, que mon maître a su toucher trop fortement, n'a pu vivre, dis-tu, sans le venir chercher ici. Veux-tu qu'entre nous, je te dise ma pensée? J'ai peur qu'elle ne soit mal payée de son amour, que son voyage en cette ville ne produise peu de fruits, et que vous n'eussiez autant gagné à ne bouger de là.
2: Il a raison encore. Dis-moi, je te prie, Sganarelle, qui peut t'inspirer une peur d'un si mauvais augure? Ton maître t'a-t-il ouvert son cœur là-dessus? Et t'a-t-il dit qu'il eut pour nous quelque froideur, qu'il est obligé à partir?
1: Non pas, mais à vue de pays, je connais à peu près le train des choses. Et sans qu'il m'ait encore rien dit, je gagerais presque que l'affaire va là. Je pourrais peut-être me tromper. Mais enfin, sur de tels sujets, l'expérience m'a pu donner quelques lumières.
2: Quoi, ce départ si peu prévu serait une infidélité de Don Juan. Il pourrait faire cette injure au chaste feu de Dame Elvire.
1: Non, c'est qu'il est jeune encore et qu'il n'a pas le courage.
2: Un homme de sa qualité ferait une action, si lâche.
1: Eh oui, sa qualité. La raison en est belle, et c'est par là qu'il s'empêcherait des choses.
2: Mais les saints nœuds du mariage le tiennent engagé.
1: Mon pauvre Gusman. Mon ami, tu ne sais pas encore, crois-moi, quel homme est Don Juan.
2: Je ne sais pas de vrai quel homme il peut être s'il faut qu'il nous ait fait cette perfidie. Je ne comprends point comment, après tant d'amour et d'impatience témoignée, tant d'hommages pressants, de vœux, de soupirs et de larmes, tant de lettres passionnées, de protestations ardentes et de serments réitérés, tant de transports, enfin, et tant d'emportements qu'il a fait paraître jusqu'à forcer dans sa passion l'obstacle sacré d'un couvent pour mettre Dame Elvire en sa puissance. Je ne comprends point, dis-je, comme après tout cela, il aurait le cœur de pouvoir manquer à sa parole.
1: Je n'ai pas grand-peine à le comprendre, moi. Et si tu connaissais le pèlerin, tu trouverais la chose assez facile pour lui. Je ne dis pas qu'il ait changé de sentiment pour Dame Elvire, je n'en ai point de certitude encore. Tu sais que par son ordre, je partis avant lui, et depuis son arrivée, il ne m'a point entretenu. Mais par précaution, je t'apprends, internos, que tu vois en Don Juan, mon maître, le plus grand scélérat que la terre ait jamais porté. Un enragé, un chien, un diable, un turc, un hérétique, qui ne croit ni ciel, ni saint, ni Dieu, ni loup-garou, qui passe cette vie en véritable bête brute. Un pourceau d'Épicure. Un vrai sardanapale qui ferme l'oreille à toutes les remontrances chrétiennes qu'on lui peut faire. Et traite de bilvesé tout ce que nous croyons. Tu me dis qu'il a épousé ta maîtresse. Crois qu'il aurait plus fait pour sa passion et qu'avec elle il aurait encore épousé toi, son chien et son chat. Un mariage ne lui coûte rien à contracter. Il ne se sert point d'autre piège pour attraper les belles. Et c'est un épouseur à toutes mains. Dame, demoiselle, bourgeoise, paysanne, il ne trouve rien de trop chaud ni de trop froid pour lui. Et si je te disais le nombre de toutes celles qu'il a épousées en divers lieux, ce serait un chapitre à durer jusqu'au soir. Tu demeures surpris et changes de couleur à ce discours. Ce n'est là qu'une ébauche du personnage. Et pour achever le portrait, il faudrait bien d'autres coups de pinceau. Suffit qu'il faut que le courroux du ciel l'accable quelques jours. Qu'il me vaudrait mieux d'être au diable que d'être à lui. Et qu'il me fait voir tant d'horreur que je souhaiterais qu'il fût déjà... je ne sais où. Mais... un grand seigneur, méchant homme, est une terrible chose. Il faut que je lui sois fidèle, en dépit que j'en ai. La crainte en moi fait l'office du zèle, bride mes sentiments et me réduit d'applaudir bien souvent à ce que mon âme déteste. Le voilà qui se vient promener dans ce palais, séparons-nous. Écoute-moi ! Je te fais cette confidence avec franchise et cela m'est sorti un peu bien vite de la bouche. Mais s'il fallait qu'il en vînt quelque chose à ses oreilles, je dirais hautement que tu aurais menti.

0: Quel homme te parlait, là? Il a bien l'air, ce me semble, du bon jugement de Donia Elvire.
1: C'est quelque chose aussi, à peu près de cela.
0: Moi, c'est lui.
1: Lui-même.
0: Et depuis quand est-il dans cette ville?
1: D'hier au soir.
0: Quel sujet, la même?
1: Je crois que vous jugez assez ce qui le peut inquiéter.
0: À ton départ, sans doute.
1: Le bonhomme en était tout mortifié et m'en demandait le sujet.
0: Et quelle réponse as-tu faite?
1: Que vous ne m'en aviez rien dit.
0: Mais encore, quelle est ta pensée là-dessus? Que t'imagines-tu de cette affaire?
1: Moi, je crois, sans vous faire tort, que vous avez quelque nouvel amour en tête.
0: Tu le crois? Oui, ma foi, tu ne te trompes pas. Et je dois t'avouer qu'un autre objet a chassé Elvire de ma pensée.
1: Mais mon Dieu, je sais mon Don Juan sur le bout du doigt et connais votre cœur pour le plus grand coureur du monde. Il se plaît à se promener de liens en liens. Il n'aime guère à demeurer en place.
0: Et ne trouves-tu pas, dis-moi, que j'ai raison d'en user de la sorte?
1: Eh, monsieur...
0: Quoi pas?
1: Assurément que vous avez raison, puisque vous le voulez. On ne peut aller là contre. Mais si vous ne le vouliez pas, ce serait peut-être une autre affaire.
0: Eh bien, je te donne la liberté de parler et de me dire tes sentiments.
1: En ce cas, monsieur, je vous avouerai franchement que je n'approuve point du tout votre méthode. Et que je trouve fort vilain d'aimer de tous côtés comme vous faites.
0: Il veut qu'on se lie à demeurer au premier objet qui nous prend, qu'on renonce au monde pour lui et qu'on n'ait plus Dieu pour personne. La belle chose de vouloir se piquer d'un faux honneur d'être fidèle, de s'ensevelir pour toujours dans une passion et d'être mort dès sa jeunesse à toutes les autres beautés qui nous peuvent frapper les yeux. Non, non, la constance n'est bonne que pour des ridicules. Toutes les belles ont droit de nous charmer. Et l'avantage d'être rencontrée la première ne doit point dérober aux autres les justes prétentions qu'elles ont toutes sur nos cœurs. Pour moi, la beauté me ravit partout où je la trouve. Et je cède facilement à cette douce violence dont elle nous entraîne. J'ai beau être engagé, l'amour que j'ai pour une belle n'engage point mon âme à faire injustice aux autres. Je conserve des yeux pour voir le mérite de toutes et rends à chacune les hommages et les tributs où la nature nous oblige. Quoi qu'il en soit, je ne puis refuser mon cœur à tout ce que je vois d'aimable. Et dès qu'un beau visage me le demande, si j'en avais 10 000, je les donnerais tous. Les inclinations naissantes, après tout, ont des charmes inexplicables. Et tout le plaisir de l'amour est dans le changement. On goûte une douceur extrême à réduire par 100 hommages le cœur d'une jeune beauté, à voir de jour en jour les petits progrès qu'on y fait, à combattre par des transports, par des larmes et des soupirs, l'innocente pudeur d'une âme qui a peine à rendre les armes, à forcer pied à pied toutes les petites résistances qu'elle nous oppose, à vaincre les scrupules dont elle se fait un honneur, et l'amener doucement où nous avons envie de la faire venir. Mais quand on en est maître une fois, il n'y a plus rien à dire, ni rien à souhaiter. Tout le beau de la passion est fini, et nous nous endormons dans la tranquillité d'un tel amour. Si quelque objet nouveau ne vient réveiller nos désirs et présenter à notre cœur les charmes attrayants d'une conquête à faire, enfin, il n'est rien de si doux que de triompher de la résistance d'une belle personne. Et j'ai, sur ce sujet, l'ambition des conquérants qui volent perpétuellement de victoire en victoire et ne peuvent se résoudre à borner leurs souhaits. Il n'est rien qui puisse arrêter l'impétuosité de mes désirs. Je me sens un cœur à aimer toute la terre. Et comme Alexandre, je souhaiterais qu'il y eût d'autres mondes pour y pouvoir étendre mes conquêtes amoureuses.
1: Ma foi, monsieur, j'ai toujours ouï dire que c'est une méchante raillerie que de se railler du ciel. Et que les libertins ne font jamais une bonne fin.
0: Voilà, maître Sceaux. Vous savez que je vous ai dit que je n'aime point les faiseurs de remontrances.
1: Et je ne parle pas aussi à vous. Dieu m'en garde. Vous savez ce que vous faites, vous. Et si vous ne croyez rien, vous avez vos raisons. Mais il y a dans le monde certains petits impertinents qui sont libertins sans savoir pourquoi. Qui font les esprits forts parce qu'ils trouvent que cela leur sied bien. Et si j'avais un maître comme cela, je lui dirais fort nettement, le regardant en face. Osez-vous bien ainsi vous jouer au ciel? Et ne tremblez-vous point de vous moquer comme vous faites des choses les plus saintes? C'est bien à vous, petit ver de terre. petit myrmidon que vous êtes. Je parle au maître que j'ai dit. C'est bien à vous, à vouloir vous mêler de tourner en raillerie ce que tous les hommes rêvaient. Pensez-vous que pour être de qualité, pour avoir une perruque bien frisée, des plumes à votre chapeau, un habit bien doré et des rubans en couleur de feu, ce n'est pas à vous que je parle, c'est à l'autre. Pensez-vous, dis-je, que vous en soyez plus habile homme, que tout vous soit permis et qu'on ose vous dire vos vérités? Apprenez de moi qui suis votre valet, que le ciel punit tôt ou tard les impies, qu'une méchante vie amène une méchante mort, et que...
0: Père.
1: De quoi est-il question?
0: Il est question de te dire qu'une jeune beauté me tient au cœur, et qu'entraîné par ses appâts, je l'ai suivi jusqu'en cette ville.
1: Et n'y craignez-vous point, monsieur, de la mort de ce commandeur que vous tuâtes il y a 6 mois?
0: Et pourquoi craindre? Ne l'ai-je pas bien tué?
1: Fort bien, le mieux du monde, et il aurait tort de se plaindre.
0: J'ai eu ma grâce de cette affaire.
1: Oui, mais cette grâce n'éteint peut-être pas les ressentiments des parents et des amis.
0: N'allons pas songer au mal qui nous peut arriver, mais songeons seulement à ce qui nous peut donner du plaisir. La personne dont je te parle est une jeune fiancée, la plus agréable du monde, qui a été conduite ici par celui-même qu'elle y vient épouser. Et le hasard me fit voir ce couple d'amants 3 ou 4 jours avant leur voyage. Jamais je n'ai vu 2 personnes être si contents l'un de l'autre et faire éclater plus d'amour. La tendresse visible de leurs mutuelles ardeurs me donna de l'émotion, j'en fus frappé au cœur, et mon amour commença par la jalousie. Oui, je ne pus supporter de les voir si bien ensemble. Le dépit alarma mes désirs, et je me figurai un plaisir extrême à troubler leur intelligence. Et rompre cet attachement, dont la délicatesse de mon cœur se tenait offensée. Mais jusqu'ici, mes efforts ont été inutiles. Et j'ai recours au dernier remède. Cet époux prétendu doit aujourd'hui régaler sa maîtresse d'une promenade sur mer. Sans en avoir rien dit, toutes choses sont préparées pour satisfaire mon amour et j'ai une barque et des gens. Avec quoi, fort facilement, je prétends enlever la belle.
1: Ah, monsieur quoi? C'est fort bien fait à vous. Et vous le prenez comme il faut. Il n'est rien de tel en ce monde que de se contenter.
0: Prépare-toi donc à venir avec moi et prends soin toi-même d'apporter toutes mes armes. Rencontre fâcheuse. Traître. Tu ne m'avais pas dit qu'elle était ici elle-même.
1: Monsieur, vous ne me l'avez pas demandé.
0: Est-elle folle de n'avoir pas changé d'habit? Et de venir en ce lieu-ci avec son équipage de campagne.
2: Me ferez-vous la grâce, d'enjoint, de vouloir bien me reconnaître? Et puis-je au moins espérer que vous daignez tourner le visage de ce côté?
0: Madame, je vous avoue que je suis surpris et que je ne vous attendais pas ici.
2: Oui. Je vois bien que vous ne m'y attendiez pas. Et vous êtes surpris à la vérité. Mais tout autrement que je ne l'espérais. Et la manière dont vous le paraissez me persuade pleinement ce que je refusais de croire. J'admire ma simplicité et la faiblesse de mon cœur. À douter d'une trahison que tant d'apparences me confirmaient. J'ai été assez bonne, je le confesse. Ou plutôt assez sotte, pour me vouloir tromper moi-même et travailler à démentir mes yeux et mon jugement. J'ai cherché des raisons pour excuser à ma tendresse le relâchement d'amitié qu'elle voyait en vous. Et je me suis forgée exprès, sans sujet légitime, d'un départ si précipité pour vous justifier du crime dont ma raison vous accusait. Mes justes soupçons chaque jour avez-vous me parlé. J'en rejetais la voix qui vous rendait criminel à mes yeux et j'écoutais avec plaisir 1000 chimères ridicules qui vous peignaient innocente à mon cœur. Mais enfin, cet abord ne me permet plus de douter. Et le coup d'œil qui m'a reçu m'apprend bien plus de choses que je ne voudrais en savoir. Je serais bien aise pourtant d'ouïr de votre bouche les raisons de votre départ. Parlez, Don Juan, je vous prie. Et voyons de quel air vous saurez vous justifier.
0: Madame, voilà ce général qui sait pourquoi je suis parti.
1: Moi, monsieur, je ne sais rien, s'il vous plaît.
2: Eh bien, ce général, parlez, n'importe de quelle bouche j'entends ses raisons.
0: Allons, veux-tu parler à madame?
1: Que voulez-vous que je dise?
2: Approchez, puisqu'on le veut ainsi, et me dites un peu les causes d'un départ si prompt.
0: Tu ne répondras pas.
1: Je n'ai rien à répondre. Vous vous moquez de votre serviteur.
0: Tu réponds, je te dis.
1: Madame.
2: Quoi?
1: Monsieur,
0: si tu...
1: Madame! Les conquérants, Alexandre et les autres mondes sont cause de notre départ. Monsieur, voilà tout ce que je puis dire.
2: Vous plaît-il donc, Juan, nous éclaircir ces beaux mystères?
0: Madame, à vous dire la vérité...
2: Ah, que vous savez mal vous défendre pour un homme de cour. Et qui doit être accoutumé à ces sortes de choses. J'ai pitié de vous voir la confusion que vous avez. Que ne vous armez-vous le front d'une noble effronterie? Que ne me jurez-vous que vous êtes toujours dans les mêmes sentiments pour moi? Que vous m'aimez toujours avec une ardeur sans égale? Et que rien n'est capable de vous détacher de moi que la mort? Que ne me dites-vous que des affaires de la dernière conséquence vous ont obligé à partir sans m'en donner avis, qu'il faut que malgré vous, vous demeuriez ici quelque temps, et que je n'ai qu'à m'en retourner d'où je viens, assurée que vous suivrez mes pas le plus tôt qu'il vous sera possible, qu'il est certain que vous brûlez de me rejoindre et qu'éloigné de moi, vous souffrez ce que souffre un corps qui est séparé de son âme. Voilà comme il faut vous défendre et non pas être interdit comme vous êtes.
0: Je vous avoue, madame, que je n'ai point le talent de dissimuler et que je porte un cœur sincère. Je ne vous dirai point que je suis toujours dans les mêmes sentiments pour vous et que je brûle de vous rejoindre, puisqu'enfin il est assuré que je ne suis parti que pour vous fuir, non pas pour les raisons que vous pouvez vous figurer, mais par un pur motif de conscience, et pour ne croire pas qu'avec vous davantage je puisse vivre sans péché. Il m'est venu des scrupules, madame, et j'ai ouvert les yeux de l'âme sur ce que je faisais. Et j'ai fait réflexion que pour vous épouser, je vous ai dérobé à la clôture d'un couvent, que vous avez rompu des vœux qui vous engageaient autre part, et que le ciel... Et fort jaloux de ces sortes de choses. Le repentir m'a pris et j'ai craint le courroux céleste. J'ai cru que notre mariage n'était qu'un adultère déguisé, qu'il nous attirerait quelques disgrâces d'en haut, et qu'enfin, je devais tâcher de vous oublier et vous donner moyen de retourner à vos premières chaînes. Voudriez-vous, madame, vous opposer à une si sainte pensée que j'allasse, en vous retenant, me mettre le ciel sur les bras?
2: Et que... C'est maintenant que je te connais tout entier. Et pour mon malheur, je te connais lorsqu'il n'en est plus temps, et qu'une telle connaissance ne peut plus me servir qu'à me désespérer. Mais sache que ton crime ne demeurera pas impuni, et que ce même ciel dont tu te joues me sera vengé de ta perfidie.
0: Général, le ciel.
1: Vraiment, oui, nous nous moquons bien de cela, nous autres.
0: Madame.
2: Suffit, je ne veux pas jouir davantage. Je m'accuse même d'en avoir déjà trop entendu. C'est une lâcheté que de se faire trop expliquer sa honte. Et sur de tels sujets, un noble cœur au premier mot doit prendre son parti. N'attends pas que j'éclate ici en reproches et en injures. Non, non. Je n'ai point un courroux à exhaler en paroles vaines. Et toute sa chaleur se réserve pour sa vengeance. Je te le dis encore, le ciel te punira perfide de l'outrage que tu me fais. Et si le ciel n'a rien que tu puisses appréhender, appréhende du moins la colère d'une femme offensée.
1: Si le remords le pouvait prendre...
0: Allons songer à l'exécution de notre entreprise amoureuse.
1: Oh, quel abominable maître suis-je obligé de servir?
3: Mais l'équipée de Don Juan, à la poursuite de la belle fiancée, se termine par un naufrage. Don Juan et son valet sont sauvés de justesse par Pierrot, un jeune paysan. Pour toute reconnaissance, Don Juan lui vole sa fiancée. Ému par la saine et simple beauté de la fille, il la séduit par 1000 serments d'amour et lui promet le mariage. Mais quelques instants auparavant, une autre petite paysanne avait été le jouet de la même promesse. Voici Don Juan aux prises avec les deux amoureuses. Il s'en tire en jouant un petit ballet élégant et cynique. Mais il lui faut mettre un terme à ses amusements, car des hommes armés sont à sa recherche. Ce sont les frères d'Elvire qui veulent lui faire rendre raison de l'abandon de leur sœur. Don Juan doit donc fuir la ville, et il erre dans un bois avec Sganarelle déguisé en médecin.
4: Ma foi, monsieur, avouez que j'ai eu raison, et que nous voilà l'un et l'autre déguisés à merveille. Votre premier dessein n'était pas du tout à propos, et ceci nous cache bien mieux que tout ce que vous vouliez faire.
5: Il est vrai que te voilà bien, et je ne sais où tu as été déterré cet attirail ridicule.
4: Oui, c'est l'habit d'un vieux médecin que j'ai emprunté, et il m'en a coûté de l'argent pour l'avoir. Mais monsieur, savez-vous que cet habit me met déjà en considération, que je suis salué des gens que je rencontre, et que l'on me vient consulter, ainsi qu'un habillard.
5: Comment donc ?
4: 5 ou 6 paysans et paysannes, en me voyant passer, me sont venus demander mon avis sur différentes maladies.
5: Mais tu leur as répondu que tu n'y entendais rien ?
4: Moi ? Point du tout. J'ai voulu soutenir l'honneur de mon habit. J'ai raisonné sur le mal et j'ai fait mes ordonnances à chacun.
5: Et quels remèdes encore leur as-tu ordonné ?
4: Ma foi, monsieur, j'en ai pris par où j'en ai pu attraper. J'ai fait mes ordonnances à la venture. Et ce serait une chose plaisante si les malades guérissaient et que l'on m'en vint remercier.
5: Et pourquoi non ? Par quelle raison n'aurais-tu pas les mêmes privilèges qu'ont tous les autres médecins ? Ils n'ont pas plus de part que toi aux guérisons des malades. Et tous leurs rares et pures grimaces. Ils ne font rien que recevoir la gloire des heureux succès. Et tu peux profiter comme eux du bonheur du malade. Et voir attribuer à tes remèdes tout ce qui peut venir des faveurs du hasard. Et des farces de la nature.
4: Comment, monsieur ? Vous êtes aussi impie en médecine ?
5: C'est une des grandes erreurs qui soit parmi les hommes.
4: Quoi, vous ne croyez pas au séné ? Ni à la casse ? Ni au vin émetti ?
5: Mais par quelle raison veux-tu que j'y croie ?
4: Vous avez l'âme bien mécréante. Cependant, voyez depuis un temps que le vin émétique fait bruire ses fuseaux. Ces miracles ont converti les plus incrédules esprits. Et il n'y a pas 3 semaines que j'en ai vu, moi qui vous parle, un effet merveilleux.
5: Et quel ?
4: Il y avait un homme qui, depuis 6 jours, était à l'agonie. On ne savait plus que lui ordonner, et tous les remèdes ne faisaient rien. On s'avisa à la fin de lui donner de l'émétique.
5: Et il en réchappa, n'est-ce pas ?
4: Non, il mourut.
5: L'effet est admirable.
4: Comment ? Il y avait 6 jours entiers qu'il ne pouvait mourir. Et cela le fit mourir tout d'un coup. Voulez-vous rien de plus efficace ?
5: Tu as raison.
4: Mais laissons là la médecine où vous ne croyez point. Et parlons des autres choses. Car cet habit me donne de l'esprit. Et je me sens en humeur de disputer contre vous. Vous savez que vous me permettez les disputes. Et que vous ne me défendez que les remontrances.
5: Eh bien...
4: Je voudrais savoir un peu vos pensées à fond. Est-il possible que vous ne croyez point du tout au ciel ?
5: Laissons cela.
4: C'est-à-dire que non. Et à l'enfer. Tout de même. Et au diable, s'il vous plaît.
1: Oui. Oui.
4: Aussi peu.
1: Oui, oui.
4: Et ne croyez-vous point l'autre vie. Ah, voilà un homme que j'aurais bien de la peine à convertir. Et dites-moi un peu, le moine bourru, qu'en croyez-vous?
5: La hein? paix, ce soit du fat.
4: Et voilà ce que je ne puis souffrir. Car il n'est rien de plus vrai que le moine bourru. Et je me ferai pendre pour celui-là. Mais encore faut-il croire quelque chose dans le monde. Qu'est-ce donc que vous croyez?
5: Ce que je crois.
4: Oui.
5: Je crois que 2 et 2 sont 4, Sganarelle, et 4 et 4 sont 8.
4: La belle croyance. Et les beaux articles de foi que voilà. Votre religion, à ce que je vois, est donc l'arithmétique. Hein, il faut avouer qu'il se met parfois d'étranges folies dans la tête des hommes. Et que pour avoir bien étudié, on est bien moins sage, le plus souvent. Pour moi, monsieur, je n'ai point étudié comme vous. Dieu merci. Et personne ne saurait se vanter de m'avoir jamais rien appris. Mais, avec mon petit sens, mon petit jugement, je vois les choses mieux que tous les livres. Et je comprends fort bien que ce monde que nous voyons n'est pas un champignon qui soit venu tout seul en une nuit. Je voudrais bien vous demander qui a fait ces arbres-là, ces rochers, cette terre et ce ciel que voilà là-haut. Et si tout cela s'est bâti de lui-même. Vous voilà, vous par exemple, vous êtes là. Est-ce que vous vous êtes fait tout seul? Et n'a-t-il pas fallu que votre père ait engrossé votre mère pour vous faire? Pouvez-vous voir les inventions dont la machine de l'homme est composée sans admirer de quelle façon tout cela est agencé l'un dans l'autre? Ses nerfs, ses os, ses artères, ses veines, ce poumon, ce cœur, ce foie et tous ces autres ingrédients qui sont là et... Oh, dame, interrompez-moi! Je ne saurais disputer si l'on ne m'interrompt. Vous vous taisez exprès et me laissez parler par belle malice.
6: J'attends que ton raisonnement soit fini.
4: Mon raisonnement est qu'il y a quelque chose d'admirable dans l'homme, quoi que vous puissiez dire, mais que tous les savants ne sauraient expliquer. Mais n'est-ce pas merveilleux? Que me voilà! Et que j'ai quelque chose dans la tête qui pense 100 choses à la fois en un moment et qui fait de mon cœur tout ce qu'elle veut. Je veux frapper des mains, hausser le bras, baisser la tête, lever les yeux au ciel, remuer les pieds, aller à droite, à gauche, en avant, en arrière, tourner.
5: Voilà ton raisonnement qui a le nez cassé.
4: Ma foi, je suis bien sot de m'amuser à raisonner avec vous. Croyez ce que vous voudrez. Il m'importe peu que vous soyez damné.
6: En raisonnant, je crois que nous nous sommes égarés. Appelle un bon homme que voilà là-bas pour lui demander le chemin.
4: Voilà, oh, l'homme. Oh, mon compère. L'ami! Oh! Un petit mot, s'il vous plaît! Enseignez-nous le chemin qui mène à la vie!
7: Vous n'avez qu'à suivre cette route, messieurs! Et détournez la main droite, quand vous serez au bout de la forêt!
8: Mais je vous donne avis que vous devez vous tenir sur vos gardes et que depuis quelque temps, il y a des voleurs ici autour.
5: Je te suis bien obligé, mon ami, et je te rends grâce de tout mon cœur.
8: Si vous vouliez, monsieur, me secourir de quelque chose.
5: Ton avis est intéressé à ce que je vois.
8: Je suis un pauvre homme, monsieur, retiré tout seul dans ce bois depuis 10 ans. et je ne manquerai pas de prier le ciel qu'il vous donne toutes sortes de biens.
5: Prions le ciel qu'il te donne un avis sans te mettre en peine des affaires des autres.
4: Vous ne connaissez pas monsieur Bonhomme. Il ne croit qu'en 2 et 2 sont 4 et en 4 et 4 sont 8.
5: Quelle est ton occupation parmi ces arbres?
8: De prier le ciel tout le jour pour la prospérité des gens de bien qui me donnent quelque chose.
5: Ne te peux-donc pas que tu ne sois bien à ton aise?
8: Hélas, monsieur, je suis dans la plus grande nécessité du monde.
5: Tu te moques. Un homme qui prie le ciel tout le jour ne peut pas manquer d'être bien dans ses affaires.
8: Je vous assure, monsieur, que le plus souvent, je n'ai pas un morceau de pain à mettre sous les dents.
5: Voilà qui est étrange et tu es bien mal reconnu de tes soins. Je m'en vais te donner un louis d'or, tout à l'heure. Pourvu que tu vas y jurer.
8: Oh, monsieur, voudriez-vous que je commisse un tel péché?
5: Tu n'as qu'à voir si tu veux gagner un louis d'or ou non. Tiens, en voici un que je te donne, si tu jures. Il faut jurer.
8: Monsieur...
5: À moins de cela, tu ne l'auras pas.
4: Va, jure un peu, il n'y a pas de mal.
5: Tiens, le voici, prends. Prends, te dis-je. Me jure donc.
8: Non, monsieur. J'aime mieux mourir de faim.
5: Va. Je te le donne. Pour l'amour de l'humanité.
3: À peine le pauvre s'en est-il allé que Don Juan, apercevant un gentilhomme attaqué par 3 malandrins, vole à son secours et le sauve d'une mort certaine. Cet homme n'est autre que le frère d'Elvire, Don Carlos, qui poursuit Don Juan pour venger l'honneur de sa sœur. Survient un autre frère d'Elvire, Don Alonso, accompagné de Spadassin. Il veut profiter de l'avantage du nombre pour attaquer Don Juan. Carlos noblement s'y oppose. Le duel est différé et les gentilshommes laissent le champ libre à Don Juan.
5: Scanarelle!
1: Voilà!
7: Oh!
1: Général!
4: Plaît-il?
5: Comment, coquin, tu fuis quand on m'attaque?
4: Pardonnez-moi, monsieur. Je viens seulement d'ici près. Je crois que cet habit est purgatif et que c'est prendre médecine que de le porter.
5: Pêche sur l'insolent. Couvre-moi ta poltronnerie d'un voile plus honnête. Sais-tu bien qui est celui à qui j'ai sauvé la vie?
4: Moi, non.
5: C'est un frère d'Elvire.
4: Hein?
5: Oui, il est assez honnête homme. Il en a bien usé et j'ai regret d'avoir démêlé avec lui.
4: Il vous serait aisé de pacifier toute chose.
5: Oui, mais ma passion est usée pour donner à Elvire et l'engagement ne compatit point avec mon humeur. J'aime la liberté en amour. Je te l'ai dit 20 fois, j'ai eu une pente naturelle à me laisser aller à tout ce qui m'attire. Mon cœur est à toutes les belles. C'est à elle à le prendre tour à tour et à le conserver. Donc, quel est le courant? Mais quel est le superbe édifice que je vois là?
4: Vous ne le savez pas?
5: Non, vraiment.
4: Bon, c'est le tombeau que faisait faire le commandeur lorsque vous le tuâtes.
5: Oh, c'est vrai. Je ne savais pas que c'était de ce côté-ci qu'il était. Tout le monde m'a dit des merveilles de cet ouvrage ainsi que de la statue du commandeur. Et j'ai envie de l'aller voir.
4: Monsieur, n'allez point là.
5: Pourquoi?
4: Mais cela n'est pas civil d'aller voir un homme que vous avez tué.
5: Au contraire, c'est une visite dont je lui veux faire civilité et qu'il doit recevoir de bonne grâce s'il est galant homme. Allons. Entrons dedans.

0: que tout cela est beau. Les beaux mâts, les beaux piliers, les belles statues. Oh, que tout cela est beau. Qu'en dites-vous, monsieur?
1: On ne saurait aller voir plus loin l'ambition de l'homme mort. Et ce que je trouve admirable, c'est qu'un homme qui s'est passé durant sa vie d'une assez simple demeure, on va y avoir une

0: Demande-lui s'il va venir souper avec moi.
1: C'est une chose dont il n'a pas besoin, je crois.
0: Demande-le lui, te dis.
1: Vous vous moquez?
2: Ce serait être fou que d'aller parler à une statue.
3: Fais ce que je te dis.
2: Quelle bizarrerie! Seigneur, comment je ris de ma sottise, mais c'est mon maître qui me l'a fait faire. Seigneur, commandeur, mon maître dont je jure vous demande, si vous voulez lui faire l'honneur, de venir souper avec lui.
0: Eh bien, qu'est-ce? Qu'as-tu? Me veux-tu parler?
4: La statue!
0: Eh bien, que veux-tu dire, traître?
4: Je vous dis que la statue...
0: La statue? Je t'assomme si tu me parles.
4: La statue m'a fait signe.
0: Le pêche, le coquin.
4: Elle m'a fait signe, vous dis-je. Il n'est rien de plus vrai. Allez-vous-en lui parler vous-même pour voir, peut-être.
0: Viens, Marot, viens. Je te veux faire toucher au doigt toi-même ta poltronnerie.
5: Et pour regard!
0: Le seigneur commandeur, va-t-il me faire l'honneur de souper avec moi?
1: Je n'en tiendrai pas 10 pistoles.

0: Eh bien, monsieur.
1: Allons. Sortons d'ici.
0: Voilà de mes esprits forts qui ne veulent rien croire.

0: Don Juan est revenu chez lui. Il s'apprête à souper. Il s'est débarrassé avec virtuosité de Monsieur Dimanche, son créancier, quand un valet annonce Don Luis, son père.
1: Monsieur, voilà monsieur votre père.
2: Bon, me voilà bien. Il me fallait cette visite pour me faire enrager.
3: Je vois bien que je vous embarrasse et que vous vous passeriez fort aisément de ma venue. À dire vrai, nous nous importunons étrangement l'un et l'autre. Et si vous êtes là de me voir, je suis bien là aussi de vos déportements. Hélas, que nous savons peu ce que nous faisons quand nous ne laissons pas au ciel le soin des choses qu'il nous faut. Quand nous voulons être plus avisés que lui et que nous venons à l'importuner de nos souhaits aveugles et de nos demandes inconscientes.

0: considéré. J'ai souhaité un fils. Avec des ardeurs non pareilles, je l'ai demandé sans relâche, avec des transports incroyables. Et ce fils, que j'obtiens en fatiguant le ciel de vœux, est le chagrin et le supplice de cette vie même, dont je croyais qu'il devait être la joie et la consolation. De quel œil, à votre avis, pensez-vous que je puisse voir cet amas d'actions indignes dont on a peine aux yeux du monde d'adoucir le mauvais visage? Cette suite continuelle de méchantes affaires qui nous réduisent à toute heure à lâcher les bontés du souverain et qui ont épuisé auprès de lui le mérite de mes services et le crédit de mes amis. Quelle bassesse est la vôtre? Ne rougissez-vous point de mériter si peu votre naissance? Êtes-vous en droit, dites-moi, d'en tirer quelque vanité? Et qu'avez-vous fait dans le monde pour être gentilhomme? Pensez-vous qu'il suffise d'emporter le nom et les armes, et que ce nous soit une gloire d'être sortis d'un sang noble lorsque nous vivons en infâme? Non. Non, la naissance n'est rien où la vertu n'est pas. Aussi, nous n'avons part à la gloire de nos ancêtres qu'autant que nous nous efforçons de leur ressembler. Et cet éclat de leurs actions qu'ils répandent sur nous nous impose un engagement de leur faire le même honneur, de suivre les pas qu'ils nous tracent, et de ne point dégénérer de leur vertu si nous voulons être estimés leurs véritables descendants. Ainsi, vous descendez enfin des aïeux dont vous êtes nés. Ils vous désavouent pour leur sang. Et tout ce qu'ils ont fait d'illustre ne vous donne aucun avantage. Au contraire, l'éclat n'en rejaillit sur vous qu'à votre déshonneur. Et leur gloire est un flambeau qui éclaire aux yeux d'un chacun la honte de vos actions. Apprenez enfin qu'un gentilhomme qui vit mal est un monstre dans la nature. Que je regarde moins aux noms qu'on signe qu'aux actions qu'on fait. Et que je ferai plus d'état du fils d'un crocheteur qui serait honnête homme que du fils d'un monarque qui vivrait comme vous.
1: Monsieur.
2: Si vous étiez assis, vous en seriez mieux pour parler.
0: Insolent. Non, je ne veux point m'asseoir, ni parler davantage. Je vois bien que toutes mes paroles ne font rien sur ton âme. Mais sache, fils indigne, que la tendresse paternelle est poussée à bout par tes actions, que je saurai, plutôt que tu ne penses, mettre une borne à tes désagréments. Prévenir sur toi le courroux du ciel, et laver par ta punition la honte de t'avoir fait naître.

0: Et mourrez le plus tôt que vous pourrez. C'est le mieux que vous puissiez faire. Il faut que chacun ait son tour et j'enrage de voir des pères qui vivent autant que leurs fils.
1: Ah, monsieur, vous avez tort!
0: J'ai tort.
2: Et monsieur...
1: J'ai tort!
3: Oui, monsieur, vous avez tort d'avoir souffert ce qu'il vous a dit.
1: Et vous le deviez mettre dehors par les épaules. A-t-on jamais rien vu de plus impertinent? Un père venir faire des remontrances à son fils et lui dire de corriger ses actions, de se ressouvenir de sa naissance, de mener une vie d'honnête homme et sans toute sottise de pareille nature. Cela se peut-il souffrir à un homme comme vous qui savez comme il faut vivre? J'admire votre patience et si j'avais été en votre place, je l'aurais envoyé promener. Oh, complaisance maudite, à quoi me réduis-tu?
0: Me fera-t-on souper bientôt?
4: Monsieur, il y a là une dame voilée qui veut vous parler.
0: Que pourrais-je être?
1: Il faut voir.
5: C'est Elvire qui, renonçant à la vengeance et à l'amour même, vient une dernière fois, avant de retourner à son couvent, rendre visite à Don Juan pour le supplier de songer à son salut. À peine Elvire est-elle partie, que la statue du commandeur, répondant à l'invitation qui lui a été faite, vient souper. Don Juan, impassible, boit à sa santé. Le commandeur, à son tour, invite Don Juan pour le lendemain. Et Don Juan accepte. Puis, accompagné de Scannarelle, il se rend chez son père.
6: Quoi, mon fils? Serait-il possible que la bonté du ciel eût exaucé mes vœux? Ce que vous me dites est-il bien vrai? Ne m'abusez-vous point d'un faux espoir? Et puis-je prendre quelque assurance sur la nouveauté surprenante d'une telle conversion?
7: Oui. Vous me voyez revenu de toutes mes erreurs. Je ne suis plus le même d'hier au soir. Et le ciel, tout d'un coup, a fait en moi un changement qui va surprendre tout le monde. Il a touché mon âme et dessillé mes yeux. Et je regarde avec horreur le long aveuglement où j'ai été. Et les désordres criminels de la vie que j'ai menée. J'en repasse dans mon esprit toutes les abominations. Et m'étonne que le ciel les ait pu souffrir si longtemps et n'ait pas 20 fois sur ma tête laissé tomber les coups de sa justice redoutable. Je vois les grâces que sa bonté m'a faites en ne me punissant point de mes crimes. Et je prétends en profiter comme je dois faire éclater aux yeux du monde un soudain changement de vie. Réparer par là le scandale de mes actions passées et m'efforcer d'en obtenir du ciel une pleine rémission. C'est à quoi je vais travailler. Et je vous prie, monsieur, de vouloir bien contribuer à ce dessein et de m'aider vous-même à faire choix d'une personne qui me serve de guide et sous la conduite de qui je puisse marcher sûrement dans le chemin où je m'en vais entrer.
6: Mon fils. Que la tendresse d'un père est aisément rappelée et que les offenses d'un fils s'évanouissent vite au moindre mot de repentir. Je ne me souviens plus déjà de tous les déplaisirs que vous m'avez donnés et tout est effacé par les paroles que vous venez de me faire entendre. Je ne me sens pas, je l'avoue. Je jette des larmes de joie. Tous mes voeux sont exaucés, je n'ai plus rien désormais à demander au ciel. Embrassez-moi, mon fils. Et persistez, je vous conjure, dans cette louable pensée. Pour moi, je m'en vais tout de ce pas porter l'heureuse nouvelle à votre mère, partager avec elle les doux transports où je suis, et rendre grâce au ciel des saintes résolutions qu'il a daigné vous inspirer.
8: Ah, monsieur, que j'ai de joie de vous voir enfin converti. Il y a longtemps que j'attendais cela, et voilà, grâce au ciel, tous mes souhaits accomplis.
7: La peste et le bonnet.
8: Comment le bonnet?
7: Quoi, tu prends pour de bon argent ce que je viens de dire? Et tu crois que ma bouche était d'accord avec mon cœur?
8: Quoi, ce n'est pas... Vous ne... Votre... Oh, quel homme! Quel homme! Quel homme!
7: Non, je ne suis point changé, mes sentiments sont toujours les mêmes.
8: Quoi, vous ne vous rendez pas à la surprenante merveille de cette statue mouvante et parlante?
7: Il y a quelque chose là-dedans que je ne comprends pas. Mais quoi que ce puisse être, cela n'est pas capable ni de convaincre mon esprit ni d'ébranler mon âme. Et si je dis que je voulais me jeter dans un train de vie exemplaire, c'est un dessein que j'ai formé par pure politique. Un stratagème utile, une grimace nécessaire où je veux me contraindre pour ménager un père dont j'ai besoin.
9: Ils me mettent à couvert du côté des hommes de 100 fâcheuses aventures qui pourraient m'arriver. Je veux bien, Sganarelle, t'en faire confidence, et je suis bien aise d'avoir un témoin du fond de mon âme. Il y a des véritables motifs qui m'obligent à faire les choses.
8: Quoi, vous ne croyez rien du tout? Et cependant, vous voulez vous ériger en homme de bien?
7: Pourquoi non? Il y a tant d'hommes comme moi qui se mêlent de ce métier et qui se servent du même masque pour abuser le monde.
8: Quel homme! Quel homme! Quel homme!
7: Il n'y a plus de honte maintenant à cela. L'hypocrisie est un vice à la mode. Et tous les vices à la mode passent pour vertu. Le personnage d'homme de bien est le meilleur de tous les personnages qu'on puisse jouer. Et la profession d'hypocrite a de merveilleux avantages. C'est un art de qui l'imposture est toujours respectée. Et quoi qu'on la découvre, on n'ose rien dire contre elle. Tous les autres vices des hommes sont exposés à la censure et chacun a la liberté de les attaquer hautement. Mais l'hypocrisie est un vice privilégié qui de sa main ferme la bouche à tout le monde et jouit en repos d'une impunité souveraine. On lie à force de grimaces une société étroite avec tous les gens du parti qui en choque un, se les mettent tous sur les bras. Combien crois-tu que j'en connaisse qui, par ce stratagème, ont rhabillé adroitement tous les désordres de leur jeunesse, qui se font un bouclier du manteau de la religion et, sous cet habit respecté, ont la permission d'être les plus méchants hommes du monde? On a beau savoir leurs intrigues et les connaître pour ce qu'ils sont, ils ne laissent pas pour cela d'être en crédit parmi les gens. Et quelques baissements de tête, un soupir mortifié, deux roulements d'yeux, rajustent dans le monde tout ce qu'ils peuvent faire. C'est sous cet abri favorable que je veux me cacher et mettre en sûreté mes affaires. Oh, je ne quitterai point mes douces habitudes, mais j'aurai soin de me cacher et me divertirai à petit bruit. Que si je viens à être découvert, je verrai son me remuer, prendre mes intérêts à toute la cabale, mais je serai défendu par elle envers et contre tous enfin. C'est là le vrai moyen de faire impunément tout ce que je voudrais. Je m'érigerai en sans-sein des actions d'autrui, jugerai mal de tout le monde et n'aurai bonne opinion que de moi. Dès qu'une fois on m'aura choqué contre un peu, je ne pardonnerai jamais et garderai tout doucement une haine irréconciliable. Je serai le vengeur des intérêts du ciel. Et sous ce prétexte commode, je pousserai mes ennemis, je les accuserai d'impiété et serai déchaîné contre eux des élus indiscrets qui, sans connaissance de cause, crieront en public contre eux, qui les accableront d'injures et les damneront hautement de leur autorité privée. C'est ainsi qu'il faut profiter des faiblesses des hommes et qu'un sage esprit s'accommode au vice de son siècle.
8: Oh, ciel! Qu'entends-je ici? Il ne vous manquait plus que d'être hypocrite pour vous achever de tout point. Et voilà le comble des abominations. Monsieur, cette dernière-ci m'emporte. Et je ne puis m'empêcher de parler. Faites-moi ce qu'il vous plaira. Battez-moi. Assommez-moi de coups. Tuez-moi si vous le voulez. Il faut que je débonde mon cœur et qu'en valet fidèle, je vous dise ce que je dois. Sachez, monsieur, que tant va la cruche à l'eau qu'enfin elle se brise. Et comme dit fort bien cet auteur que je ne connais pas, l'homme est en ce monde ainsi que l'oiseau sur la branche. La branche et rattaché à l'arbre. Qui s'attache à l'arbre suit les bons préceptes. Les bons préceptes valent mieux que les belles paroles. Les belles paroles se trouvent à la cour. À la cour se trouvent les courtisans. Les courtisans suivent la mode. La mode vient de la fantaisie. La fantaisie est une faculté de l'âme. L'âme est ce qui nous donne la vie. La vie finit par la mort. La mort nous fait penser au ciel. Le ciel est au-dessus de la terre. La terre n'est pas la mer. La mer est sujette aux orages. Les orages tourmentent les vaisseaux. Les vaisseaux ont besoin d'un bon pilote. Un bon pilote a de la prudence. La prudence n'est pas dans les jeunes gens. Les jeunes doivent obéissance aux vieux. Les vieux aiment les richesses. Les richesses font les riches. Les riches ne sont pas pauvres. Les pauvres ont de la nécessité. Qui n'a pas de nécessité n'a pas de loi. Et par conséquent, vous serez damnés à tous les diables.
10: Oh, le beau raisonnement.
8: Si après ça vous ne vous rendez, tant pis pour vous.
11: Bonjour. Je vous trouve à propos et suis bien aise de vous parler ici plutôt que chez vous, pour vous demander vos résolutions. Vous savez que ce soir me regarde et que je me suis en votre présence chargé de cette affaire. Pour moi, je ne le scelle point, je souhaite fort que les choses aillent dans la douceur. Et il n'y a rien que je ne fasse pour porter votre esprit à vouloir prendre cette voie et pour vous voir publiquement confirmer à ma sœur le nom de votre femme.
7: Hélas, je voudrais bien de tout mon cœur vous donner la satisfaction que vous souhaitez, mais le ciel s'y oppose directement. Il a inspiré à mon âme le dessein de changer de vie, et je n'ai plus d'autre pensée que de corriger désormais, par une austère conduite, tous les dérèglements criminels où m'a porté le feu d'une aveugle jeunesse.
11: Ce dessein, Don Juan, ne choque point ce que je dis, et la compagnie d'une femme légitime peut bien s'accommoder avec les louables pensées que le ciel vous inspire.
7: Hélas, point du tout, c'est un dessein que votre sœur elle-même a pris. Elle a résolu sa retraite, et nous avons été touchés tous deux en même temps.
11: Sa retraite ne peut nous satisfaire, pouvant être imputée au mépris que vous feriez d'elle et de notre famille. Et notre honneur demande qu'elle vive avec vous.
7: Je vous assure que cela ne se peut. J'en avais quant à moi toutes les envies du monde et me suis même encore aujourd'hui conseillé au ciel pour cela. Mais quand je l'ai consulté, j'ai entendu une voix qui m'a dit que je ne devais point songer à votre sœur. Et qu'avec elle, assurément, je ne ferai point mon salut.
11: Croyez-vous, Don Juan, nous éblouir par ces belles excuses?
7: J'obéis à la voix du ciel.
11: Quoi, vous voulez que je me paie d'un semblable discours?
7: C'est le ciel qui le veut ainsi.
11: Vous aurez fait sortir ma sœur d'un couvent pour la laisser ensuite.
7: Prenez-vous-en au ciel.
11: Nous souffrirons cette tâche en notre famille.
7: Le ciel le souhaite comme cela.
11: Et quoi, toujours le ciel?
7: Le ciel le veut ainsi.
11: Il suffit, Don Juan. Je vous entends. Ce n'est pas ici que je veux vous prendre. Et le lieu ne le souffre point. Mais avant qu'il soit peu, je saurai vous trouver.
7: Vous ferez ce que vous voudrez. Vous savez que je ne manque point de cœur et que je sais me servir de mon épée quand il le faut. Je m'en vais passer tout à l'heure dans la petite rue qui mène au grand couvent. Mais je vous déclare pour moi que ce n'est point moi qui me veux battre. Le ciel m'en défend la pensée. Et si vous m'attaquez, nous verrons ce qui en arrivera.
11: Nous verrons de vrai. Nous verrons.
8: Monsieur, quel diable de style prenez-vous là? Ceci est bien pique le reste. Et je vous aimerais bien mieux encore comme vous étiez auparavant. J'espérais toujours de votre salut. Mais c'est maintenant que j'en désespère. Et je crois que le ciel qui vous a souffert jusqu'ici ne pourra pas souffrir du tout cette dernière
9: entrée. Ah, le ciel n'est pas si exact que tu penses. Et si toutes les fois que les hommes se mettent...

0: de la vie qu'il vous donne.
1: Si le ciel me donne un avis, il faut qu'il parle. Un peu plus clairement. S'il veut que je l'entende.

0: Sa perte est résolue.
1: Entendez-vous, monsieur?
2: Qui ose tenir ses propos? Je crois connaître cette voix.
1: Oh, monsieur, c'est un spectre! Je le reconnais au marché.
2: Spectre, fantôme, ou diable! Je veux savoir ce que c'est!
1: Hein? Ah. Monsieur, voyez-vous ce changement de visage?
2: Non! Rien ne calme de l'inquiétude de la terreur. Et je vous ai prouvé avec mon épée. Si c'est un corps ou un esprit.
1: Non, monsieur, rendez-vous à temps de preuve et jetez-vous vite dans leur pantin.
2: Je travaille quoi qu'il a dire. Que je sois capable de me repentir. Allons, suis-moi.
3: Arrêtez, donc, Jean. Vous m'avez, hier, donné parole de venir manger avec moi.
4: Oui.
2: Où faut-il aller?
3: Donnez-moi la main.
2: La voilà.
3: Don Juan, l'endurcissement au péché traîne une mort funeste, et les grâces du ciel que l'on renvoie ouvrent un chemin à sa foudre.
5: Quelque songe. Un feu invisible me brûle. Et tout mon corps devient un brasier d'art.

Oh.

Mes gages. Mes gages. Voilà par sa mort un chacun satisfait. Ciel offensé, loi violée, fille séduite, famille déshonorée, parents outragés, femmes mises à mal, maris poussés à bout. Tout le monde est content. Il n'y a que moi seul de malheureux. Méga. Méga. Méga.

0: Ce qui est intéressant pour nous, ce sera justement de voir ce que Molière a pu faire de ce Don Juan qui recevait de la tradition, mais auquel il a apporté beaucoup de lui-même.
1: Mais alors, il y a évidemment, à partir de ces notions d'histoire littéraire, deux observations à faire et qui sont l'une et l'autre curieuses. La première, c'est que Don Juan apparaît donc comme une pièce de circonstance que Molière a dû écrire hâtivement. Or, aujourd'hui, lorsque nous sortons d'une représentation de Don Juan, nous sommes étonnés par la valeur de la pièce, par sa construction et par l'équilibre de chacune de ses parties. Une pièce aussi diverse, à la fois du point de vue dramatique et du point de vue comique, à la fois du point de vue de son unité philosophique et en même temps de son aspect déconcertant, tout cela est tellement bien mêlé que l'on a l'impression d'une œuvre parfaitement méditée, longuement pensée et achevée. Deuxièmement, Molière a écrit Don Juan parce qu'il était en difficulté avec une fraction importante de l'opinion, avec les faux défauts. Il abandonne Tartuffe et cependant, il donne une pièce qui doit nourrir son théâtre et une pièce qui a en elle un potentiel de dynamite encore plus fort, je crois, que son Tartuffe. Paul-Louis Mignon.
2: En fait, il y avait une image toute faite à l'époque de Don Juan. Le succès même de la pièce italienne, mais le succès de la pièce de Devilliers qui avait été jouée à l'hôtel de Bourgogne, celle de Dorimont auparavant, faisait que nous avions, je pense, avec Don Juan, une sorte de mystère dramatique du XVIIe siècle, et que l'on savait parfaitement que Don Juan serait puni à la fin, qu'il y avait donc une moralité de Don Juan. Et je pense que par là, Molière s'inscrivait dans une tradition et que les spectateurs pouvaient ne pas être effrayés à l'avance.
1: Oui, mais il a fait autre chose.
3: Je crois quand même que le personnage de Don Juan, tel qu'il nous est présenté par Molière, est quand même bien autre chose que le personnage traditionnel de Don Juan. Et qu'en particulier, le personnage traditionnel de Don Juan, c'est surtout le séducteur.
1: Oui, mais que Don Juan soit un séducteur, c'est une chose. Mais il arrive à séduire le spectateur, il est séduisant comme le diable, et c'est bien là où est le problème. Alors qui est Don Juan ? André Lagarde.
0: Il n'empêche que nous n'assistons pas vraiment à une scène de séduction dans cette pièce consacrée à Don Juan.
1: Oui,
4: il y en a une.
0: Oui, mais est-ce vraiment une scène de séduction? J'ai l'impression que c'est une sorte de ballet, plutôt.
1: Je crois.
0: C'est en tout cas à cela que nous avons assisté, et il me semble que vous étiez dans la note juste.
4: Je suis d'accord avec vous quand vous dites que dans cette pièce qui a comme principal personnage Don Juan, il n'y a pour ainsi dire pas de scène de séduction. Je ne faisais que relever simplement le fait qu'il y a la scène avec Charlotte et que ce séducteur ne séduit pas si aisément puisqu'il est obligé d'aller jusqu'à sa dernière arme, c'est-à-dire proposer le mariage à cette paysanne. Il emploie tous les moyens, il ne vainc pas cette fille qui n'est pas qu'une paysanne mais qui est une fille de Molière et il doit aller jusqu'au mariage. Et je suis donc d'accord avec vous en disant que finalement ce séducteur ne séduit pas avec tellement de facilité par lui-même.
0: Oui, sa dernière arme. J'ai presque l'impression que c'est sa première arme.
4: Oui, enfin, il faut que tout de suite les choses marchent rondement. Donc, si la demoiselle demande, il sait très bien que c'est un argument majeur, il lui promet le mariage. Je veux dire, par là, c'est que par lui-même, il n'a pas cette aisance qu'on pourrait imaginer chez un Don Juan qui, en ne promettant rien à une femme, obtient ce qu'il demande d'elle.
0: Oui, oui. Je crois que c'est ce qui nous montrerait que ça n'était pas le vrai sujet pour Molière.
4: Je suis heureux de vous l'entendre dire parce que, hélas, c'est ce que certains chroniqueurs ont cru retrouver dans l'œuvre et dans l'interprétation du personnage. Moi-même, en tant qu'acteur, c'est ce que je craignais parce que je sais très bien que mon emploi n'est pas celui de séducteur et que si Don Juan de Molière avait été le séducteur type vis-à-vis des femmes, je n'aurais pas joué ce rôle-là. Si j'ose dire, Roméo l'est beaucoup plus que lui.
1: Mais Don Juan n'est pas le séducteur des corps, c'est le séducteur des âmes. C'est par là qu'il est évidemment encore beaucoup plus dangereux.
4: Il est séducteur parce que c'est un homme qui va jusqu'au bout de ce qu'il veut faire, que ce soit une femme ou que ce soit les choses de la société. S'il les attaque, et tout homme qui attaque franchement est toujours un séducteur.
2: Je crois que Don Juan est un être sérieux, et pour employer un terme tout à fait moderne, mais je crois que si nous commentons de cette façon le drame de Don Juan, c'est que Don Juan a pris une actualité de nos jours. Je pense que Don Juan est un personnage engagé, c'est-à-dire qui s'engage dans ses scènes de séduction, dans ses scènes de conquête et dans toutes ses révoltes. Je crois que c'est un homme révolté, et s'il a justement une actualité aujourd'hui, c'est que certains peuvent penser qu'il y a une absurdité de ce monde. Il découvre justement sa liberté dans sa révolte. Mais enfin, c'est tout un jargon que j'aborde, mais qui est proprement moderne. Et je l'indique sans référence directe à Molière, moi, pour montrer cette frange de déformation du personnage par un spectateur de 1956.
1: Oui, mais alors le problème se pose, était-il engagé au XVIIe siècle ?
5: Je crois que engagé, le mot est à éviter, parce que il semble qu'au contraire ce soit un malheureux et un solitaire qui est poursuivi par son propre malheur, qui justement ne trouve pas sa liberté du tout.
4: Je ne crois pas que Don Juan ait le sens du malheur. Solitaire, il ne s'aperçoit même pas, et je crois qu'au fond, il s'en moque totalement.
5: Mais s'il s'en moque, c'est parce qu'il l'est.
1: Jean-Michel Becbédère.
5: S'il se moque de son malheur, c'est parce qu'il l'est, précisément. Il essaye de se divertir, en quelque sorte, mais il y arrive difficilement.
4: Je crois que vous ne faites pas une différence entre un solitaire, ce que vous dites qu'est Don Juan, et un homme qui ne veut pas s'attacher à quoi que ce soit, ce qu'est le Don Juan de Molière. C'est-à-dire, il ne veut pas s'attacher même à une femme, fût-elle la plus belle et la plus douce qui lui paierait le plus. Une fois, et c'est tout.
1: C'est peut-être un homme seul, ça n'est pas un solitaire.
5: Un isolé.
3: Je crois cependant que c'est pour cela justement que le mot engagement n'est pas bon. Parce que Don Juan, c'est un homme qui avant tout cherche à se dégager. Et s'il est engagé, effectivement, il cherche à chaque moment à se tirer du monde qu'il l'engage.
2: Mais ça finit par être un engagement par rapport à lui-même, je veux dire profondément. Je veux dire qu'il va jusqu'au bout de son action. Oui. Il ne recule jamais. Il y a cette tentative par l'hypocrisie, mais alors là, nous revenons peut-être aux circonstances particulières de création de Don Juan après l'interdiction de Tartuffe, où soudain Don Juan fait le Tartuffe dans la pièce de Don Juan. Mais je pense qu'il choisit jusqu'au bout et très calmement de saisir la main du commandeur.
4: Je crois que l'esprit antireligieux était aussi fort au XVIIe, peut-être même plus qu'au XVIIIe. Monsieur Rougeon, qui a écrit un livre très important sur Louis XIV, cite un exemple concernant la vie intime de Conti ou de Condé, enfin je ne sais plus lequel, en tout cas des princes du sang et de la famille des Condé, Conti. On apporte à ce prince un morceau dit de la vraie croix, il est devant sa cheminée, il regarde le morceau de la vraie croix, il le jette dans le feu en disant « pour voir ».
1: C'est Don Juan mettant sa main dans la main du commandant.
6: Oui, il y a tout un courant libertin au XVIIe siècle.
4: D'esprit fort.
6: C'est certain, d'esprit fort. D'ailleurs, toute l'entreprise de Pascal révèle bien qu'il y avait des adversaires.
4: Oui. Il y a du Pascal dans Don Juan.
1: Le problème se pose de savoir si Molière a voulu déconcerter son public, masquer un certain nombre de thèses, et s'il a voulu faire autre chose qu'un personnage de théâtre et qu'une pièce de théâtre. Paul-Louis Mignon.
2: Je crois qu'il y a le fait important de l'actualité de 1665. Molière a écrit pour différentes raisons, dans différentes conditions, sa pièce. Sa pièce a été aussitôt le plus grand succès qu'ait connu une pièce de Molière en son temps. Au bout de 15 ou 20 représentations, elle a été interdite. On n'est jamais revenu sur cette interdiction. Jamais Molière n'a recherché à faire représenter sa pièce, et il a fallu attendre quelques années après sa mort pour que sa veuve, occupée, peut-on le penser, d'exploiter astucieusement le capital littéraire et dramatique que lui avait laissé son mari, se décide à faire une adaptation qui édulcore la pièce par Thomas Corneille, adaptation qui a été jouée pendant près de 2 siècles à la Comédie-Française. Et donc, il y a eu un scandale immédiatement qu'on ne pouvait peut-être pas prévoir, puisque la pièce, répétons-le, était dans une convention théâtrale à l'époque, et un scandale sur lequel on n'est pas revenu. Donc, Molière ne s'est pas déjugé, et il reste évidemment une part de mystère, car à partir de là, on peut donner toutes les interprétations.
1: Alors, qui est Don Juan et quelle est la clé de la pièce ? André Lagarde.
6: Qui est Don Juan ? Je crois qu'il faut tout de même partir de la vie. Molière avait devant lui le spectacle d'un certain nombre de grands seigneurs qui étaient des libertins. La question est de savoir si sur cette vie qu'il a observée, il a greffé une philosophie qui lui était personnelle. Je crois pour ma part que Don Juan doit être considéré non pas comme un libertin simplement par réaction d'humeur, parce qu'il veut être libre, qu'il est égoïste et qu'il veut avoir le champ libre, mais parce qu'il a médité le problème. Il me semble que Jean Villard a appuyé dans ce sens lorsqu'il nous présente un Don Juan en train de lire, par exemple. Je pensais qu'il tenait en main à ce moment-là quelques éditions de Théophile ou d'un libertin du XVIIe siècle, voyez, ou encore...
4: Non, ça vous avez beaucoup, mais je ne sais pas s'il y a là un jeu et une chance. C'est mon accessoiriste qui m'a donné ce livre, et ce livre est un livre de Voltaire. Je ne l'ai pas choisi.
6: Ça va tout de même dans le même sens, voyez-vous.
1: Pour l'amour de l'humanité.
6: Et d'autre part, votre interprétation... Au moment où Don Juan, à la fin du troisième acte, se dirige vers la statue, me paraît aller tout à fait dans ce sens. Pour la première fois, Don Juan se trouve en présence du mystère, du surnaturel. Il n'a pas peur, mais il est surpris. Et il me semble que vous l'avez interprété d'une façon tout à fait intéressante. Au lieu de vous diriger vers la statue délibérément, vous avez traîné quelques instants sur la scène, comme si vous réfléchissiez, comme si vous méditiez, et comme si à un moment donné, vous preniez la décision d'aller jusqu'au bout, de faire l'épreuve. Et même, vous vous êtes dirigé vers la statue en agitant votre épée. Je ne sais pas si vous étiez très conscient.
4: Il même menace la statue. Puis, comme c'est un esprit raisonnable, il dit, « Si c'est Dieu, il foudroie mon épée. » Ou enfin, et si c'est de la pierre, je la casserai. Alors finalement, il ne tape pas sur la statue. À la vérité, disons qu'il y a là deux questions au moment où Don Juan, pour la première fois, se trouve vis-à-vis d'une statue qui bouge. Dieu existe-t-il? Je ne croyais qu'il n'existait pas. Est-ce vrai? N'est-ce pas vrai? C'est des questions, enfin, banales, mais c'est exactement le problème. Don Juan, au départ de la pièce, ne sait pas si Dieu existe. Ou s'il n'existe pas. Il y a une manifestation du surnaturel, nous dirions, ou un chrétien dirait une manifestation divine. Il est surpris.
6: C'est cela.
4: Le problème reste entier pour lui. Mais est-ce que je ne suis pas joué? Car au 4, tout de suite après, il dira quelques vapeurs. Et il ne dit pas, c'est pas le dilettante qui dit ça. Il dit, peut-être ai-je été sous le coup de... C'est ainsi que les matérialistes expliquent les miracles.
1: Au moment où Don Juan va vers la statue du commandeur, il y a deux conflits. Un conflit dans son esprit... et qui cherche à comprendre, et un conflit dans son corps, car quand même, plus que surpris, il a une certaine crainte, et il résout le problème comme il a toujours résolu sa vie, par le courage, et c'est par là que constamment Don Juan se sauve, et c'est par là qu'il nous est sympathique, et ensuite, c'est le pourvoir.
4: C'est en quoi il est un héros.
1: Car ce pourvoir est terriblement courageux, ce n'est plus le fait de jeter un morceau de la croix dans la cheminée, c'est quand même de se mesurer avec Dieu. Il est déjà, au fond, presque Manfred. André Lagarde.
6: Mais il y a un autre aspect du personnage qui pousse plus loin. Nous venons de voir le libertin, mais il y a un problème qui se pose, c'est de savoir comment ce libertin se transforme au cinquième acte en hypocrite de religion. Mm-hmm. Qu'a voulu Molière ? Pour ma part, je crois que c'est directement lié aux circonstances de la vie de Molière. Il est en lutte contre la cabale des dévots et il a éprouvé le besoin de parler, on peut dire une des rares fois peut-être dans son œuvre, de parler directement par la bouche d'un de ses personnages.
1: Oui, seulement c'est tellement voulu, n'est-ce pas, que Don Juan, qui est quand même et malgré tout le personnage sympathique, ne restera pas longtemps hypocrite, et qu'après avoir mis en application son hypocrisie en face de Don Carlos, eh bien, il n'y tiendra plus et il sortira son épée et il redeviendra l'homme courageux, il ira se battre avec lui, André Lagarde.
6: Il est hypocrite jusqu'au bout, parce qu'il ne sort pas son épée. Il fait de la casuistique. Il n'accepte pas un duel. Il dit qu'il passera dans une rue et que si on l'attaque, il se défendra.
1: Oui, mais il accepte
4: quand
1: même...
4: En tout cas, ce n'est pas l'interprétation que j'en ai donnée parce que je sors l'épée pour bien faire voir que je regarde si la pointe est effilée et prête à transpercer M. Don Carlos, qu'il aime beaucoup.
6: Vous permettez une citation. Septième provincial, citation. « Si un gentilhomme est appelé en duel, il peut, pour conserver son honneur, se trouvait au lieu assigné, non pas véritablement avec l'intention expresse de se battre en duel, mais seulement avec celle de se défendre si celui qui l'a appelé l'y vient attaquer injustement. Et ainsi, il ne pêche en aucune manière. Don Juan a commencé l'acte 5 dans un rôle d'hypocrite, et encore à ce moment-là, il persévère dans ce rôle d'hypocrite. Il joue la comédie jusqu'au bout. Seulement, il ne joue pas la comédie comme un Tartuffe qui se déroberait au duel, voilà. Il accepte le duel.
3: Je me demande si ce rôle d'hypocrite que Molière a bien entendu voulu mettre là pour des raisons de circonstances, mais il ne choque pas tellement dans Don Juan, car nous avons vu dans Don Juan un cynisme voulu à chaque instant. Et je crois que c'est en quelque sorte le couronnement de Don Juan dans le cynisme, et c'est sa manière à lui d'être libre, ça on peut le discuter, on peut trouver ça scandaleux, et je crois que finalement ça l'est quand même, mais sa manière à lui d'être libre, c'est un peu s'affirmer dans le cynisme dans chaque circonstance.
4: Mais il l'est dès le début, il est cynique, et dès le début, oui. Il est déjà le monsieur qui s'amuse à l'hypocrisie. Ça l'amuse. Jouer à la dévotion ou au sentiment de respect vis-à-vis de la religion est une chose qui l'amuse parce que lui, ou ne croit pas en Dieu, ou veut lutter contre Dieu. Dès le premier acte, Molière pose le sujet en disant c'est un débat, où je ne me souviens plus exactement du mot, entre le ciel et moi. Et d'autre part, il joue déjà une scène d'hypocrisie qu'Elvire démasque tout de suite quand il lui dit « Madame, je vous ai quitté parce que je vous ai dérobé à la clôture d'un couvent ». La réplique, la seule longue réplique que Don Juan dise à cette femme, qu'on suppose qu'il a aimée, enfin qu'il a en tout cas épousée, c'est une réplique déjà d'hypocrite. « Je vous avoue, madame, que je n'ai point le talent de dissimuler, que je porte un cœur sincère. Je ne vous dirai point que je suis toujours dans les mêmes sentiments pour vous, que je brûle de vous rejoindre, puisqu'enfin, il est assuré que je ne suis parti que pour vous fuir, non pas pour les raisons que vous pouvez vous figurer, mais par un pur motif de conscience. » Et d'ailleurs, la salle réagit déjà à ce mot-là. Il y a déjà le monsieur qui se sert de l'hypocrisie, comme il se servira de son épée. Ça l'amuse. Les hommes l'amusent. La condition humaine l'amuse.
3: Ça l'amuse exactement, comme de rompre les fiançailles de deux personnes qu'il a aperçues, parce qu'il les a vues heureux.
4: C'est le beau côté de Don Juan, c'est qu'il n'y a pas une chose qui sur cette terre d'un peu vivant ne lui plaise. C'est un homme qui est touché par la beauté naturelle d'une paysanne. Elle n'est peut-être pas très très belle, puisqu'elle dit elle-même qu'elle ne sait pas laver les mains. N'est-ce pas?
1: Il les embrasse quand même.
4: Mais il trouve tout très beau. C'est pour ça qu'il est sympathique. Il aime notre condition humaine et il se moque des hommes quand même.
1: Et puis pour lui, il n'y a rien de sacré. Et il ne faut pas oublier que sur le plan, enfin, de la pensée de Molière, il a voulu pousser l'ambiguïté jusqu'à faire défendre les thèses des dévots et les thèses des hommes en place de son époque par un valet. Et que les contemporains ne s'y sont pas trompés, n'est-ce pas? Nous-mêmes, d'ailleurs, nous n'y trompons pas. Mais le reproche d'athéisme que l'on a fait à Molière était certainement très exagéré. Cependant, il les faux dévots avaient quelques raisons de trouver que ce Don Juan était aussi dangereux que Tartuffe, et peut-être même beaucoup plus dangereux que Tartuffe, car, disons bien que Sganarelle ridiculise absolument la vraie ou la fausse religion, puisqu'il la ramène au moine bourru et au loup-garou. Jean-Michel Beigbeder.
5: Il semble que cela n'arrive pas tout le temps. Par exemple, j'envisage l'acte 3. Malgré lui, Sganarelle représente la philosophie parfois. Je l'ai trouvé singulièrement représenté l'argument de Descartes, l'argument de Bossuet. Notamment, il envisage le libre arbitre. Et il est comme, malgré lui, un personnage intelligent. Je l'ai trouvé. Et il est ridicule, évidemment. Ça se termine dans une bouffonnerie, il tombe par terre. Seulement, il représente, dans une partie de son caractère, le bon sens que l'on retrouve dans Dorine de Tartuffe, par exemple.
1: Ah non, Henri.
3: Je crois que la vraie religion n'est pas dans le coup. Il y a seulement, d'un côté, la religion de Sganarelle, c'est-à-dire la religion reçue, la religion que Sganarelle a apprise et qu'il répète. Tous ces arguments-là, il ne les a pas inventés, c'est des arguments qu'on lui a ressassé quand il était petit, à ce brave Sganarelle. Et alors, d'un autre côté, il y a Don Juan, c'est-à-dire celui qui fait effort pour être libre. Car je ne sais pas si Don Juan est vraiment quelqu'un de libre, c'est-à-dire s'il arrive à l'être. Je crois même qu'en analysant bien la pièce, on trouverait qu'à plusieurs reprises, il est aux prises, même son effort de liberté le fait en quelque sorte prisonnier. Mais ce qui est certain, c'est que Don Juan est un homme qui fait honnêtement effort pour être libre. Non pas être libre pour la galerie, non pas être libre pour être un esprit fort, mais être libre pour lui et pour vraiment chercher une vérité.
1: Alors d'après vous, Don Juan, grand seigneur libertin, serait le père spirituel du grand seigneur philosophe et encyclopédiste du XVIIIe siècle.
4: Je crois qu'il représente l'esprit fort du XVIIe, qu'il était autant, et peut-être même plus, que M. Voltaire ou que les encyclopédistes. Nous avons, sous le mot de libertin, qui a perdu de sa pleine force, bien l'homme libre, liber latin, c'est un homme qui avait des vues sur le monde aussi matérialiste s'il le fallait, que ce que certains peuvent avoir de nos jours.
2: Vous parlez des descendants de Don Juan, c'est-à-dire vous parlez du XVIIIe siècle, mais on pourrait revenir au XVIe siècle, aux humanistes aussi, et l'inscrire dans une tradition humaniste, non?
3: Au XVIIe siècle, oui. Don Juan est libertin, mais Don Juan est libertin parce qu'au XVIIe siècle, être libre, ça consiste à être esprit fort en matière de religion. Mais placer ce Don Juan du XVIIe siècle, placez-le à n'importe quelle époque, vous le trouverez toujours du côté des gens qui font effort pour leur liberté, avec un autre contexte, avec d'autres paroles dans sa bouche peut-être. Mais c'est quand même, il est d'une race qui est vraiment éternelle.
1: André Lagarde.
6: Je crois que nous avons déplacé le problème depuis quelques minutes, parce que le problème se posait en fonction de Sganarelle face à Don Juan. Mm-hmm. Et nous sommes revenus à Don Juan, ce qui prouve d'ailleurs l'attrait du personnage. Il me semble que ce que nous avons dit de Sganarelle ne supprime pas le problème. Même si vous avez dit, Henri, que Sganarelle, c'est celui qui a reçu la religion et qui répète ce qu'il a entendu dire. Becbédé, vous avez vu également qu'il y avait un écho de certains philosophes du XVIIe siècle, n'est-ce pas? Mais le problème est de savoir pourquoi Molière a ridiculisé dans la bouche de Sganarelle et la pensée sérieuse de philosophes estimables du XVIIe siècle. Et par ailleurs, la religion traditionnelle telle qu'elle était reçue.
1: Parfait.
3: Peut-être simplement pour faire ressortir Don Juan.
6: Je crois qu'il est à peu près impossible de sortir de là, n'est-ce pas ?
2: Je crois que c'est une vraie tradition de comédie italienne. Car la commedia dell'arte, et plus lointainement la comédie, par exemple, Atellane, a quand même été toujours une comédie satirique extrêmement violente, d'une cruauté et d'une force qui nous surprend encore.
4: Qui nous surprendrait
2: si on l'interprétait.
4: Et qui serait peut-être interdite.
2: Ce personnage de Sganarelle, alors là, vient tout droit des Lazzi de la comédie italienne, et Molière l'a utilisé tel qu'il était dans les interprétations de Don Juan par la comédie italienne.
6: Oui, mais enfin, il l'a poussé. Oui, mais il l'a choisi comme personnage. Il aurait pu en choisir un autre. Il aurait pu mettre face à Don Juan un raisonneur, comme il en met dans certaines comédies, qui rétablirait les choses dans le sens d'une piété saine.
3: N'oubliez pas que Sganarelle ne fait pas que défendre la religion. Il défend les médecins, Sganarelle. Il défend toutes les bonnes vieilles institutions sociales. Sganarelle représente avant tout tous les conformismes. Il y a un fait, c'est qu'au XVIIe siècle, les conformismes trouvaient un terrain de choix dans la religion.
4: Nous axons le personnage de Don Juan et son double, son envers, si j'ose dire, Sganarelle, en disant que tout est axé par rapport aux scènes d'hypocrisie ou par rapport à Dieu, l'hypocrisie religieuse. Alors je crois qu'on oublie l'attitude de Don Juan par rapport à son père, l'attitude de Don Juan par rapport à la parole donnée. Don Juan attaque tout ce qui fait qu'une société est valable, qu'elle soit injuste ou juste. On ne peut pas vivre entre hommes sans le respect de la parole donnée. Voilà un homme qui épouse une femme, la laisse tomber le lendemain. Voilà un homme qui répond par une insolence terrible à son père. Don Juan n'attaque pas que la religion, il attaque ce qui, entre les hommes, est nécessaire. La loi, le mariage. La parole donnée à Don Carlos, et il estime Don Carlos, il attaque la famille. Sganarelle ne défend pas que la religion, il défend ce dont nous, tous les hommes et toutes les femmes, nous avons besoin pour pouvoir vivre et que ce ne soit pas l'anarchie. Et il y a un monsieur qui dit non, et qui attaque tout ça.
1: Je m'excuse,
4: jouons la pièce, ça y est constamment dans les répliques.
1: Oui, mais je crois, Jean Villard, que Molière et Don Juan n'attaque pas ce qui est nécessaire aux sociétés, à la vie des sociétés, il attaque la perversion de ce qui est nécessaire.
7: Pas du tout, il attaque la société fût-elle la meilleure.
3: Il fonce.
7: Il attaquerait, si j'ose dire, la République de Platon, si alors, elle était juste.
1: Alors,
7: la meilleure des sociétés imaginées par les philosophes ou par les moralistes. Ou même s'il y a eu de bonnes sociétés, quelles qu'elles soient, c'est plus que la société qui l'attaque. C'est quelque chose qui relie les hommes entre eux.
1: Alors Don Juan n'est plus Molière, parce que on pouvait trouver en Don Juan quelque chose de Molière s'il s'attaquait à tout ce qui n'est pas naturel. Mais si vraiment il s'attaque maintenant à ce qui est naturel par esprit de destruction, alors Don Juan serait un monstre et il ne nous en donne pas tellement la lune.
4: Il ne serait pas un monstre, il serait un esprit fort. Et je ne veux pas dire un mot qui n'a peut-être que très peu de signification de nos jours, mais qu'il a eu à un certain moment. Il est anarchiste.
1: Oui.
4: C'est-à-dire qu'il n'accepte pas qu'il puisse y avoir une direction morale ou spirituelle vis-à-vis de quelqu'homme que ce soit. Et quand nous dépeignons Don Juan, il suffirait de mettre des négations à tout ce que nous avons dit sur Don Juan maintenant pour dépeindre Sganarelle. Parce que Sganarelle est pour la parole donnée, et pour les sacrements du mariage, il est pour le respect du fils vis-à-vis de son père, même si le père est odieux, il est pour tout ce qui fait le bon petite chose conformiste, la soupe au lait, il est soupe au lait.
1: André Lagarde.
6: De ce débat, je crois qu'il résulte que nous sommes partis de l'idée que c'était une pièce écrite rapidement, et pourtant d'une richesse extrême, d'une pièce qui était pleine de disparates, de contradictions même à certains moments, d'ambiguïté en tout cas, qui présentait pourtant une harmonie, qui offre le champ libre à la conjecture, avec des arrière-plans très riches, très variés, des profondeurs qu'on n'arrive jamais à explorer complètement. Et si cette œuvre a été écrite rapidement, avait-elle été méditée antérieurement? Tout ce que nous pouvons dire, c'est qu'elle était écrite avec ce génie de feu de Molière, dans la période la plus ardente de sa création dramatique, puisqu'il est entre le Tartuffe et le Misanthrope à ce moment-là. Et c'est ce qui explique peut-être que le Don Juan n'a pas fini de poser des problèmes à la curiosité, et on peut même aller jusqu'à dire à l'inquiétude humaine.

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Mise en scène de Jean Villard. Le débat de la tribune libre de Théâtre et Université réunissait autour de Philippe de Chartres, Jean Villard, directeur du Théâtre National Populaire, Paul-Louis Mignon, critique dramatique de la 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Louis-le-Grand. Réalisation, Éléonore Kramer.

C'était Don Juan ou le festin de Pierre de Molière, dans une mise en scène de Jean Villard, enregistrée en public à Chaillot et diffusée la première fois le 29 février 1956 sur France 3 Nationale.

de militaire, né en 1936, un mois avant qu'éclate la guerre civile, le juge Martine Paline aura été un enfant du camp des vainqueurs de la guerre d'Espagne qui aura su s'affranchir des déterminismes familiaux pour devenir un homme de loi au service de la justice. Quand en 2004, 2 ans avant sa retraite, il était interrogé par Patrick Pépin dans le 10e épisode de sa série consacrée à la mémoire des vaincus de la guerre civile, le juge Martine Paline était un magistrat de la plus haute juridiction d'Espagne, le tribunal suprême. Un magistrat engagé dans un combat visant à effacer toutes les traces du droit de la dictature, de la loi espagnole. Non pas, évidemment, parce que le droit du régime franquiste s'appliquait dans l'Espagne redevenue démocratique, mais parce que le droit de la dictature demeurait la référence juridique de cette période de dictature. Entendre le juge dans l'émission qui va suivre permettait de comprendre pourquoi il était essentiel que soit établi que l'Espagne avait été hors du droit durant les 40 années du régime franquiste. Essentiel que soit établi qu'il existait une continuité entre la République et la démocratie et que le franquisme, au contraire, était une discontinuité dans l'histoire de l'Espagne. La mémoire des vaincus, histoires intimes de la guerre d'Espagne, 10e épisode, il faut effacer le droit de la dictature. Première diffusion sur France Culture, le 6 août 2004.

0: Ellos. Dionisio. Hipólito. Mateo. Teófilo. Federico. Celedonio. Fermín. Pedro. Y Carlos. Ellos forman parte de nuestra memoria.
1: Des gens nous ouvrent la porte à sa mémoire la plus secrète, la plus sacrée, la plus intime. C'était le message. Une lecture intime hein, du drame espagnol vu du côté de ceux qui ont perdu la guerre et l'après-guerre, avec la mémoire conservée par ses fils et par petits-enfants.
2: À la maison, c'était toi, de tout ce qu'on parle à la maison, tu as écouté, voix et tout air.
3: L'histoire n'est pas là, l'empanter, elle est là.
4: La mémoire des vaincus, histoires intimes de la guerre d'Espagne, une émission de Patrick Pépin. Aujourd'hui, il faut effacer le droit de la dictature. En 1952, il y avait encore en Espagne des prisonniers de guerre qui attendaient d'être jugés bien entendu par des tribunaux militaires. La justice militaire avait tous les droits et pouvait laisser passer, entre l'arrestation et le procès, une moyenne de 3 ans. À cette même époque, 87% des détenus, avec des peines de

0: plus de 10 ans, étaient tous des politiques. Ces chiffres sont cités par une étude les plus sérieuses sur ce que fut la violence dans la guerre d'Espagne, le livre dirigé par Julián Casanova, « Mourir, tuer, survivre, la violence dans l'Espagne de Franco ». Le franquisme, comme tous les fascismes, est une somme de juridictions d'exception qui durent et finissent par constituer le socle juridique du pays. Quatre lois principales vont permettre au franquisme une légalisation du droit à poursuivre indéfiniment, à réprimer constamment l'autre, l'extrême semblable, à qui il refuse le droit tout simple d'être et parfois d'avoir. Février 1939, loi de responsabilité politique. Cette loi désigne l'ennemi, c'est-à-dire toutes les personnes physiques ou morales qui, depuis octobre 1934, pour mémoire, 1934, c'est la grande grève insurrectionnelle des Asturies que Franco avait réprimée et que la République avait amnistiée. Je cite, « Cette loi permettait de poursuivre toutes les personnes physiques et morales, donc qui avaient contribué à créer ou à aggraver les subversions de tous ordres portant atteinte à l'Espagne, et bien entendu tous ceux qui, depuis le 18 juillet 1936, se sont opposés ou s'opposent au mouvement national. Et comme si cela n'était pas suffisant, tous les partis et toutes les associations qui avaient participé au Front populaire, leurs alliés ou les organisations séparatistes, bien entendre les Basques et les Catalans. Ceux-là étaient déchus de leurs droits et voyaient leurs biens confisqués. Voilà pour le tout début de l'appareillage juridique. Cette loi fondatrice de l'ordre franquiste sera complétée en 1940 par la loi de répression de la franc-maçonnerie et du communisme, en mars 1941 par celle sur la sécurité de l'État, le tout achevé par la loi d'ordre public du 30 juin 1959. Toutes ces lois n'avaient qu'un objectif, pouvoir poursuivre en toute impunité et tant qu'a duré la dictature, les vaincus de la guerre civile. Avec un outillage d'une telle ampleur, le travail de spoliation a pu se poursuivre en toute tranquillité. Envoyer des hommes dans les camps de travail nécessaires au nouvel État et aux nouveaux enrichis était une affaire d'une grande simplicité, car dans l'Espagne franquiste, il y avait des camps de travail et de concentration. Et comme toutes les bureaucraties totalitaires, la bureaucratie du nouveau régime était d'un pragmatisme à tout craint. Les camps étaient sur le bord des voies ferrées afin d'organiser le plus facilement possible le transfert des prisonniers. Dès 1938, selon l'étude de Carmen Cortés Salinas, 500 000 personnes avaient été recensées comme ayant travaillé dans ces camps. Selon les découvertes les plus récentes, ces camps auraient été au nombre de 39. Si toutes les localisations ne sont pas encore connues, les noms, eux, proviennent des archives militaires. Et là, nous n'avons parlé que des camps en temps de guerre. À partir de 1939, il y en aura de nouveaux. Dans les mines des Asturies, ou le plus connu d'entre eux, celui du Valle de los Caídos, monument grandiloquent à côté de l'Escorial, à la gloire des vainqueurs et tout particulièrement de Franco. C'est même là où il est enterré. Dans sa quête de mémoire, l'Espagne de 2004 est confrontée à une survivance du droit franquiste pour la période concernée, celle de la dictature. José María Martín Payín est magistrat au tribunal suprême. Ce juriste mène aujourd'hui bataille avec ses armes, celle du droit, pour qu'une partie de l'arsenal juridique du franquisme soit considérée comme illégale, afin de nettoyer le passé de son pays des dispositifs illégaux de la dictature. Ce qui l'a motivé dans ce combat, ce sont les demandes des familles qui voulaient qu'avec les armes du droit démocratique soient remis en cause les procédures des tribunaux spéciaux d'urgence, les sumarísimos. José María Martín Payín.
1: Il faut dire que je suis le fils d'un militaire qui s'est dressé contre la République, qui a fait le coup d'État, et j'ai eu une enfance et une adolescence privilégiées parce que j'étais le fils d'un vainqueur. Donc je n'ai eu ni les problèmes que les autres avaient, et je ne m'en apercevais même pas parce que je vivais dans l'entourage des vainqueurs. Par la suite, pendant les années où j'ai commencé à faire mon droit, j'ai lu beaucoup sur la guerre civile d'Espagne. Et dernièrement, lorsque j'ai vu qu'un certain nombre de membres de la famille souhaitaient, avec des instruments juridiques d'une société démocratique, par exemple les recours au-devant des tribunaux, faire une révision juridique de cette barbarie, parce qu'on ne peut pas dire que c'était une norme juridique, c'était une horreur. Naturellement, ce qu'une société civilisée ne pouvait pas supporter, c'était les conseils de guerre sommaires. J'ai vu que la Cour suprême et la Chambre militaire, moi j'appartiens à la Chambre pénale, ont répondu d'une façon qui me paraît, disons,
2: Pour llamarlo suavemente descarnada, o sea, diciendo que más o menos...
1: Cru, parce qu'on a dit que c'était l'ordre juridique qui était établi à cette époque et qu'il n'y a rien à réviser parce que c'était l'ordre juridique de ce moment. La Chambre constitutionnelle, il y a quelque temps, a effectivement décidé aussi...
2: Uno de los ejecutados a la familia de uno de los
1: Et là, c'est la famille d'une personne qui a été exécutée en 75.
2: Porque Franco, débuta
1: parce que Franco a commencé avec 100 000 condamnations à mort jusqu'à ce que les Américains l'arrêtent un peu lors du traité de 53 et il part de ce monde avec 5 exécutions en 75. Et elles se sont toutes produites en conseil de guerre sommaire. Et devant ça, moi j'ai dit que le droit qui nous régit aujourd'hui dans la communauté internationale ne saurait supporter cela. Premièrement, pour donner une idée, ces conseils de guerre sommaires n'étaient même pas ajustés au code de justice militaire de la République qui a été abrogé et dans une seule matinée, il y avait 12, 14, 16 conseils de guerre sommaires et il y avait autant de peines de mort. Il n'y avait pas de possibilité de défense. La défense était à la charge d'un militaire et de temps en temps, il essayait de bien faire. Les preuves étaient toutes à la charge, aucune preuve à décharge et donc ce n'est pas une procédure valable.
3: Pourquoi aujourd'hui personne ne veut remettre en cause cette situation juridique parfaitement aberrante ?
2: Se enlaza de una forma
1: cela est un rapport
2: inacceptable desde el punto de vista
1: de façon inacceptable juridiquement avec un système juridique
2: de sistemas políticos muy distintos
1: et avec un système politique tout à fait différent pour arriver à la conclusion que il s'agissait d'une dictature mais il y avait quand même un régime juridique et il ne convient pas de réviser le régime juridique précédent.
2: Alemania,
1: c'est comme si en Allemagne, on aurait dit que finalement, la solution finale qui n'était pas une norme juridique, mais qui a été une décision politique, ou une véritable norme juridique, la loi des antisociaux et des ennemis de la société, qui était une loi sanctifiée par les meilleurs juristes germaniques, cette loi était une loi tout aussi légitime que la loi élaborée par un parlement démocratique. Et naturellement, le système juridique ne peut pas accepter cela. Une loi de la dictature, et en plus par une dictature comme celle d'Espagne, et Franco, peu de personnes le savent, Franco est mort lorsqu'il avait toujours des facultés législatives. Il pouvait légiférer, lui personnellement. Et la loi organique a respecté ceci, et il est parti dans l'autre monde en étant chef d'État, juge et législateur. Si quelqu'un pense que cela est admissible dans une société démocratique, ben je pense que non seulement il tombe dans une erreur juridique, mais c'est comme nier l'Holocauste en Allemagne, et cela pourrait effectivement produire des dommages considérables.
3: D'après vous, quelles sont les raisons qui font que cette situation est si spécifique à l'Espagne, et notamment si on la compare au cas allemand, au cas italien? Pourquoi, dans l'Espagne démocratique, cette situation est possible?
1: Parce que les cartes de l'histoire ont été brassées, qui a été tout à fait bonne pour Franco. Il avait des problèmes considérables lors de la chute d'Allemagne, à la fin de la Deuxième Guerre, en 1945, et lorsqu'il commence à voir la possibilité d'une solution monarchique libérale par le biais de généraux qui avaient fait la guerre et qui avaient participé au coup, et le père du roi actuel, Jean de Bourbon, donne le coup d'arrêt, cela vit pendant quelques années, et alors que l'on pensait déjà à sa chute, les deux blocs s'affrontent, c'est-à-dire la guerre froide, les Américains, les Soviétiques, et ce qui intéressait les Américains était un allié anticommuniste comme Franco.
2: Et
1: finalement, pour les Américains, lors du coup d'État du 23 février 61, Alexander Haig, secrétaire d'État, a dit à 7h30, à 19h30, je m'en souviendrai toute ma vie, que c'était une question interne des Espagnols. C'est-à-dire que qu'il y ait une démocratie ou un coup d'État, selon le secrétaire d'État nord-américain, était tout simplement une question interne des Espagnols. Bien évidemment, devant ce panorama, il fallait la mort de Franco. Personne ne voulait une guerre civile. Toute la société espagnole était vraiment secouée. La mort de Franco est arrivée et la seule constitution qui a une clause de dérogation de toute la législation de Franco.

0: D'après ce que vous écrivez dans l'article publié dans le journal El País, vous établissez une continuité entre la République et la démocratie. D'après vous, le franquisme serait une discontinuité dans l'histoire d'Espagne.
1: C'est une thèse, curieusement, pour que nous puissions voir comment nous avons hérité de certains problèmes juridiques. Le parquet, lors de l'information du cas de Pinochet, a été opposé à ce que l'Espagne se saisisse en disant que finalement le coup de Pinochet était tout simplement une interruption temporaire du système démocratique. Alors, bien entendu, nous avons eu aussi une interruption, mais elle a été de 40 ans.
0: Quelle possibilité y a-t-il pour que cette continuité entre la République et la démocratie puisse s'organiser juridiquement et enfin rendre illégal les 40 années de ce que fut le franquisme en Espagne?
1: À partir de la Déclaration universelle des droits de l'homme et particulièrement des procès de Nuremberg, aujourd'hui, la culture juridique universelle affirme qu'il est intolérable de vivre ou de survie de normes qui viennent de systèmes autoritaires et assassins, en quelque sorte. Et c'est la raison pour laquelle je pense que la seule solution serait une véritable loi de point final, non pas comme les Argentins qui se sont auto-amnistiés par incompatibilité des principes juridiques de la culture universelle qui se trouvent dans le traité de New York, dans la Convention européenne, dans les traités internationaux qui ont été signés par l'Espagne et qui sont incorporés donc dans sa législation. Ce sont des lois espagnoles qui sont radicalement incompatibles avec le régime précédent et par conséquent, je pense que cela serait relativement simple de faire une déclaration d'unité, parce qu'il n'y a pas eu de droit de défense, il n'y a pas eu de garantie, il n'y a pas eu de tribunaux ordinaires, les militaires jugeaient les civils, les accusations étaient sarcastiquement par avoir aidé à la rébellion pour appartenir à une organisation politique, et cela était suffisant pour condamner à mort. Et c'est ce qui ne peut pas subsister sur la face de la terre.
0: Vous parlez du décret du 23 septembre 1939 où est organisée l'auto-amnistie de tout ce qui s'est passé entre 1931...
1: Entre le 14 avril 31, la proclamation de la République, et le 18 juillet 36. La Falange, ou certains groupes de la Falange, des groupes des juntes nationales syndicalistes s'étaient constituées en véritables bandes armées. Et il y avait eu des affrontements face à la CMT.
2: Et
1: il y avait eu un certain nombre de morts le 1er mai 32 à Casa de Campo. Et l'on avait dit que Pilar Primo de Rivera était intervenu. Nous avons l'assassinat par la suite du lieutenant Castillo. Il y a un certain nombre de crimes qui avaient été commis. Et un magistrat de l'audience provinciale de Madrid a été tué lorsqu'il descendait les escaliers du tribunal par des phalangistes parce qu'il avait condamné à José Antonio Primo de Rivera pour port d'armes illicites. Donc, il y en a eu un certain nombre d'autres. Et il s'agissait là d'assassinats. Il n'y avait aucune autre qualification possible qui aurait pu être amnistié tout simplement, mais qui, dans le comble du délire juridique, l'on a dit, si le mobile a été la défense des idées du glorieux mouvement national, il ne s'agit pas de crime.
0: Vous diriez que les 40 années de franquisme sont des années où l'Espagne a été hors du droit?
1: Pour certaines parties, il est clair, jusqu'à la mort de Franco. Par exemple, l'exercice des libertés les plus élémentaires de réunion, de manifestation, d'association, était un des délits. Et on a créé justement, dû à la pression, et je pense que là, la pression a été exercée par les démocraties occidentales, parce que tout ceci, naturellement, était entre les mains des conseils de guerre. Mais il a été considéré qu'il n'était pas admissible que dans l'Espagne des années 60, les militaires puissent juger les civils, et une juridiction spéciale a été créée, qui ressemble un peu à la fameuse sixième section de France, lors de Pétain, une espèce de chambre nationale qui a été appelée le tribunal de l'ordre public, et les condamnations étaient pour association illicite fondamentalement et la liberté d'expression et la liberté de réunion et de manifestation illicite, et cela a duré jusqu'à la mort de Franco. Par la suite, ce qui était la délinquance commune, les vols, les arnaques, plus la législation civile, commerciale, etc., cela n'a pas connu véritablement de changement par rapport à ce qu'il y avait avant. Mais en matière criminelle, ce qui définit jusqu'à un certain point la répression d'un régime, il est très clair qu'il ne s'agit pas d'un état de droit.
0: Comment expliquez-vous que dans la tradition des guerres civiles espagnoles, et plus spécialement dans les guerres carlistes, il y a toujours eu un moment où la guerre s'arrête, la paix commence, et où il y a l'accolade de Vergara, le moment où les deux adversaires s'embrassent? Pourquoi n'y a-t-il pas eu dans cette guerre civile une accolade de Vergara? Est-ce pour des raisons idéologiques?
2: Hubo muchos más factores.
1: Il y a d'autres facteurs à cela. À ce moment-là, le monde était polarisé. D'un côté, vous aviez le nazisme émergent, et de l'autre côté, vous aviez effectivement l'Union soviétique émergente, accompagnée de la dictature du prolétariat, du stalinisme à outrance, et ceci a produit la polarisation de la vie espagnole, et que les voix modérées, les voix de la modération, par exemple celle de Azaña, citée dans mon article, ont eu très peu d'écho, malheureusement. Par la suite, la guerre civile a été utilisée également, dans une bonne mesure, pour régler des questions personnelles. Espagne était un pays fondamentalement rural, nous n'avions quasiment aucun développement industriel, et donc dans les villages, les personnes qui étaient alignées sur un parti ou sur l'autre ont réglé leurs comptes personnels et leurs comptes de famille par la vengeance des vainqueurs. Et naturellement, c'est dommage qu'il n'y ait pas eu la possibilité de l'accolade de Vergara. Et ici, je pense qu'il faut parler de l'Église catholique. La seule institution qui aurait pu faire quelque chose, par exemple, Franco était catholique, il est communiait publiquement, et du moins du point de vue extérieur, il montrait un respect profond pour l'Église catholique, et je pense que c'est la grande coupable de n'être jamais parvenu à cette réconciliation et qu'il n'y a pas eu d'accolade de Vergara. Je pense que c'est la seule institution qui aurait pu le faire, personne d'autre.
0: Comment expliquez-vous que l'Église catholique en Espagne ait joué ce rôle quand on la compare à l'attitude et au rôle qu'ont joué les églises catholiques et protestantes dans l'Allemagne nazie qui essayèrent d'aider les personnes poursuivies par Hitler et Mussolini en Italie? Pourquoi ce rôle si particulier de l'Église espagnole?
1: L'Église catholique espagnole est une Église profondément intégriste,
2: enraizada en las concepciones, bueno, el concilio de Trento, bastante
1: tout à fait proche du concile de Trento, et nous avons eu une grande influence des Espagnols sur les doctrines de Trente. Par ailleurs, nous avions le communisme et l'athéisme, et il s'agissait de la négation de Dieu. Il est vrai aussi, il faut le reconnaître, qu'il y a eu un bon nombre d'exécutions dans la zone républicaine de prêtres. Dans certains cas, pour des problèmes politiques, mais dans d'autres cas, pour le simple fait d'être prêtre. Il y a un processus de... une démarche de canonisation de 800 prêtres et d'un évêque. Les franquistes ont même fusillé un évêque. L'Église, quelles que soient les raisons, a été militante, probablement parce qu'elle a eu un rôle à jouer. Franco avait le droit de présenter les cardinaux. Il a hérité du droit des rois d'Espagne de présenter des candidats pour les cardinaux, et toutes les personnes qui souhaitaient arriver au sommet de l'Église étaient intéressées à avoir de bonnes relations avec le régime, sinon leur carrière c'était tout simplement mise en péril. Ils pouvaient même présider des actions syndicales. Par exemple, le 1er mai, le Saint-Joseph ouvrier, le 1er mai, était présidé par des prêtres. Mais c'était les personnes qui, effectivement, auraient pu apporter une modération et un peu de pardon, et cela n'a pas été fait. Et en plus, il s'agissait d'extermination des athées, ce qui n'était pas tellement mauvais. Et pour nombre de te puntiera.

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2: Bonjour et bienvenue à toutes et à tous dans les matins d'été spécial Odyssée ce vendredi avec l'entretien exclusif que Christopher Nolan nous a accordé sur ce rêve de gosse qu'il réalise. Le film est en salle depuis mercredi. Ulysse sous les traits de Matt Damon, les sirènes, le cyclope et la prouesse technique d'un film entièrement tourné en caméra IMAX. On entendra le réalisateur américain Christopher Nolan donc à 7h40 sur France Culture. Et puis si vous n'avez pas lu les 12 000 vers d'Homère, après tout vous avez le droit, l'écrivain Christophe Onodibio, lui, les a lus. Il sera là à 8h20 avec son Odyssée de l'Odyssée, paru chez Grasset. À 7h15 dans les enjeux, comment l'Espagne de 2026 vit avec la mémoire de la guerre civile et du franquisme, 90 ans jour pour jour après le coup d'État de 1936. Et puis l'invité culture de 8h50, c'est Kerenan, en concert demain aux Tuileries à Paris, 7h sur France Culture. Le journal vous est présenté par Anne-Laure Chouin. Bonjour Anne-Laure.
3: Bonjour Bérangère, bonjour à toutes et à tous. Une nouvelle adresse de Donald Trump à la Nation. Hier soir, le président américain a accusé la Chine d'avoir piraté les données électorales américaines, jetant une fois de plus le discrédit sur les élections passées et à venir.
2: Nous serons en Ukraine avec deux témoignages rares, ceux de militaires russes qui combattent aux côtés des Ukrainiens par conviction.
3: En France, retour sur un deuxième rapport judiciaire sur le traitement d'une plainte précédant le viol et la mort de Liana. Et puis le portrait de la rédaction du vendredi, dernier épisode de notre série consacrée aux radios du Honduras. Il ressasse les mêmes allégations, fausses, depuis 2020 et son élection perdue. Mais cette nuit, Donald Trump a trouvé une cible. Lors d'une allocution présentée comme extraordinaire, il a accusé la Chine d'avoir, je cite, « organisé le plus gros piratage de données électorales de l'histoire ». Un discours à la Nation que certaines chaînes de télévision n'ont pas souhaité diffuser en direct. Pour cela, Donald Trump réclame d'ailleurs que leur soit retiré leur permis d'émettre. Cette thématique de la vulnérabilité du système électoral américain. Trump la met en scène depuis quelques mois avant les élections de mi-mandat dont les sondages pressentent qu'elles lui seront défavorables. Mais pas plus cette nuit qu'hier, ces soi-disant révélations ne sont étayées par des preuves. Olivier Poujade, vous êtes notre correspondant à Atlanta. Avant son discours, donc, le président américain avait annoncé une grande révélation.
4: Alors cette grande révélation, ce serait donc que la Chine, en 2020, lorsqu'il a perdu l'élection face à Joe Biden, que la Chine aurait mis la main sur plusieurs dizaines de millions de données électorales, accusation faite comme toujours avec beaucoup d'emphase.
5: 10 millions de données électorales. Pensez-y, 10 millions de données électorales dans 18 États américains qui ont été récupérées, volées, piratées par la Chine pour dénigrer l'action de ma première administration pendant la campagne de 2020. Ils se sont battus comme des diables pour ne pas voir Donald Trump gagner.
4: Et ce que les médias américains ont immédiatement relevé après ces déclarations, après ces accusations, c'est d'une part que les données des électeurs sont consultables gratuitement ou que certaines sont payantes, mais que tout cela est accessible. Ensuite, s'il est possible d'influencer une partie des votes, Donald Trump vise avant tout la méthode du vote par mail, s'il est possible d'orienter les électeurs à travers des publicités ciblées ou des messages orientés, tout cela peut se faire sur une partie réduite de l'électorat, mais pas au niveau fédéral pour influencer le vote final.
3: Olivier Poujade, merci. Les États-Unis qui ont frappé cette nuit des infrastructures de transport en Iran, notamment des ponts, selon des médias iraniens. C'est la marque d'une nouvelle escalade dans un conflit qui s'est envenimé depuis plus d'une semaine. En Ukraine, la hiérarchie militaire semble traverser une crise, en témoigne le limogeage contesté du ministre de la Défense. Mais le pays, qui enregistre toujours énormément de pertes civiles, continue de se défendre contre l'invasion russe, dont l'avancée stagne, voire recule. Vous allez entendre à présent des témoignages rares recueillis par nos envoyés spéciaux en Ukraine, des paroles de Russes qui se battent contre leur propre pays aux côtés des Ukrainiens. Ce sont d'anciens militaires, déserteurs ou prisonniers de guerre. Ils sont passés de l'autre côté pour soutenir la victoire de l'Ukraine, mais aussi la chute du régime russe. Isabelle Labéry, avec Yachar Fazilov, a pu échanger avec deux de ces soldats son reportage.
6: Quand nous entrons en contact avec Miroslav Simonov, il revient du front une semaine avec les soldats ukrainiens.
7: On n'en fait pas de la chair à canon comme dans l'armée russe. On considère que les individus ont de la valeur.
6: Miroslav, 24 ans, est membre de la Légion Liberté de la Russie, composée de déserteurs comme lui. Agent immobilier à Novosibirsk, en Sibérie, enrôlé de force dans l'armée russe, il a tenu un an avant de fuir. Tous ses proches ont coupé les ponts.
7: Ça veut dire que la propagande a profondément imprégné leur esprit. En fait, ils voient le peuple ukrainien comme des monstres absolus. Et moi, ce que je veux dire, c'est rien de tout ça n'est vrai. N'écoutez pas la télévision. Il est crucial que mes compatriotes se réveillent et prennent conscience de ce qui se passe. Il est vraiment temps.
6: Denis Kapoustine, lui, a quitté la Russie il y a plus de 20 ans. Ses activités dans les milieux hooligans et néo-nazis lui ont valu une exclusion de l'espace Schengen. En Ukraine, il a fondé le Corps des volontaires russes, une formation qui sent le soufre, mais qui a permis de vraies victoires sur le terrain.
8: On a été les premiers à participer à des opérations transfrontalières. On est l'élite de l'armée ukrainienne.
6: Et comme Miroslav, Denis pense aussi à l'étape d'après, la libération de la Russie.
8: Tant que ce régime existera, peu importe qu'il soit dirigé par Vladimir Poutine ou ses successeurs, il représentera une menace mortelle pour moi et pour le corps des volontaires russes. Et nous, nous représenterons une menace mortelle pour lui.
6: On estime qu'il y a aujourd'hui un peu moins de 2000 Russes et Tchétchènes qui combattent dans les rangs de l'armée ukrainienne.
3: Isabelle Labéry avec Yachar Fazilov et Marc Garvenès à la technique.
2: 7h06 sur France Culture, suite de votre journal Anne-Laure Chouin, et on passe à l'actualité française avec ce deuxième rapport sur l'affaire Liana, rendu hier par l'Inspection Générale de la Justice.
3: Oui, le 22 juin dernier, un premier rapport avait pointé déjà une série de dysfonctionnements autour d'une plainte déposée par la mère d'une petite fille, Rosa, disant avoir subi une cinquantaine de viols de la part de Jérôme Barella. Ce second rapport se concentre sur une précédente plainte visant toujours Barella et qui a, elle aussi, pâti de délais excessifs et de manque de moyens. Julie Paco, vous avez lu ce rapport.
9: Oui, il s'agit de la plainte déposée en octobre 2022 au commissariat de Béthune, dans le Pas-de-Calais, par la mère d'une enfant de 9 ans qui accuse Jérôme Barella d'avoir violé sa fille 2 ans plus tôt dans le Gers. Or, l'audition de la victime n'a pas été effectuée selon les préconisations ministérielles, faute de moyens à disposition des enquêteurs du commissariat de Béthune à cette époque, souligne l'Inspection Générale de la Justice, à savoir les salles Mélanie ou les unités d'accueil pédiatrique enfance en danger. Mais les inspecteurs relèvent également que l'examen psychologique de la victime réalisée le mois suivant a été confié à un psychologue non inscrit sur la liste des experts. Un psychologue dont le rapport non daté et non signé s'apparente plus à un examen de la crédibilité de l'enfant, ce qui est pourtant proscrit depuis une circulaire de 2005 suite à l'affaire d'Outreau, les inspecteurs. pointant des incohérences dans le récit de l'enfant. Les conclusions du psychologue ont fait douter magistrats et enquêteurs, faisant passer le dossier en basse intensité, déplore encore le rapport d'inspection.
3: Et puis après cela, Julie, le dessaisissement du parquet de Béthune au profit du parquet d'Auch a lui aussi été largement défectueux.
9: Oui, car le parquet d'Auch est compétent territorialement au regard du lieu où se sont produits les faits. Mais arrivé une première fois à Auch, par courrier, le dossier est renvoyé à Béthune. Et 10 mois s'écoulent avant qu'un nouveau service d'enquête soit saisi. Un délai manifestement excessif, soulignent les inspecteurs. La plainte sera finalement classée sans suite le 5 juin 2024 par le magistrat du parquet d'Auch pour infraction insuffisamment caractérisée. Et c'est le même magistrat qui traitera un an plus tard la procédure concernant la jeune Rosa. Ce qui aurait pu le conduire à envisager de nouvelles investigations, voire d'ouvrir une information judiciaire, pointent les inspecteurs. Et ces derniers mettent en avant un autre raté, technique cette fois, un signalement adressé en mars 2026 par l'aide sociale à l'enfance du Tarn-et-Garonne au parquet d'Auch concernant deux mineurs. Elles accusent Jérôme Barella d'agression lors d'une soirée pyjama, sauf que le mail a été considéré comme un spam par le logiciel de messagerie du parquet et n'a jamais reçu de réponse.
3: Julie Paco, merci. Et justement, le traitement judiciaire des violences sexuelles sur mineurs pourrait connaître un tournant historique. Hier, les députés ont approuvé l'extension de l'imprescriptibilité jusque-là réservée aux crimes contre l'humanité, à ceux commis sur les mineurs, grâce à un amendement rattaché au projet de loi sur la protection des enfants. Et alors que la société commence à prendre conscience de l'ampleur de ces violences commises sur les enfants. Un désastre écologique, une catastrophe vers laquelle on se dirige à toute vitesse, la gauche et les associations environnementales déplorent largement ce matin l'accord trouvé hier par les députés et les sénateurs sur le projet de loi d'urgence agricole. Ce nouveau compromis autorisera par exemple la possibilité de réautoriser 2 insecticides interdits en France. Plusieurs associations appellent à se mobiliser ce samedi, puis lundi à Paris contre le texte qui reste à être voté et qui signe plusieurs reculs environnementaux. Alors où les cultures subissent de plein fouet les conséquences du dérèglement climatique, on y reviendra à 8h. Enfin, c'est une audience cruciale qui débute dans un peu moins d'une heure pour les 247 salariés du groupe Fonderie de Bretagne, dans l'usine du Morbihan à Caudan. Cette filiale d'Europlasma a été placée en redressement judiciaire. Elle devait pourtant fabriquer des pièces d'obus. Sur le site, les salariés sont inquiets, mais Maxime Deps, le tribunal devrait leur accorder un sursis grâce à l'apport d'un acteur extérieur important.
10: Pour éviter la liquidation, l'usine avait besoin de 3 millions d'euros. Ils sont là, ils arrivent et même plus. Renault, fondateur historique de l'usine, est semble-t-il d'accord sur le papier pour participer, selon plusieurs sources proches du dossier. 4,5 millions d'euros devraient en fait être débloqués par le constructeur qui s'était engagé à l'époque, lors de la cession du site, à prendre part aux investissements futurs pour le pérenniser. À une condition pour Renault, qu'Europlasma, le repreneur, mette lui aussi au pot à hauteur suffisante, ce qu'il n'a pas fait avec 5 fois moins d'argent injecté que ce qu'il avait annoncé selon Bercy. Eh bien, malgré tout, Renault, après de longues discussions avec l'État, toujours actionnaire, va donc apporter visiblement au tribunal des liquidités, du cash, de façon à participer au fonds de roulement des prochaines semaines, payer notamment les salaires, en attendant qu'un repreneur solide veuille bien sortir du bois, peut-être le plus difficile, le plus incertain, mais au moins l'usine devrait pouvoir passer l'été.
11: À 7h10 sur France Culture, on passe au portrait de la rédaction. C'est le Comme Personne du vendredi. Il poursuit la série de reportages de la rédaction consacrée toute cette semaine aux radios locales du Honduras et à celles et ceux qui les font vivre.
3: Parmi eux, il y a Jorge Andino, fanatique de radio qui utilise les ondes pour faire entendre la voix des personnes handicapées. Un portrait signé Marie-Aimée Copleutre et Célia Pousset.
12: Impossible respirer.
13: Chanter, animer une émission de radio ou encore réparer des micros, Jorge Andino sait tout faire.
14: Eh bien, cela fait 25 ans que je fais de la radio. Je suis le directeur de la radio communautaire Play FM et je suis un passionné de radio. Le matin, dès que je me lève, la première chose que je fais, c'est allumer la radio et parcourir plusieurs fréquences.
13: Lunettes noires sur le nez. Il est aveugle de naissance.
14: Le Honduras est un pays très bruyant, très compliqué sur le plan sonore. Et c'est plus vrai encore pour une personne aveugle qui doit se déplacer, marcher dans la rue et faire face à tout cela. Mais le Honduras, c'est aussi un pays qui génère du handicap. La violence, la pauvreté, la malnutrition, les gestes répétitifs dans les usines de fabrication de vêtements. Tout cela produit des personnes handicapées. Or, l'État n'apporte aucune réponse et aucune aide.
15: Entre 2022 et
13: 2024, avec l'équipe de sa radio, il mobilise les habitants de sa ville, organisant des campements et des manifestations pour obtenir de la mairie des mesures en faveur des personnes handicapées.
16: En Play FM, creemos en la importancia de la participación ciudadana.
17: ¿Qué tal? Buenas tardes. Cuánto gusto tener la posibilidad.
18: La radio fue muy oportuna.
14: La radio a joué un rôle essentiel parce qu'elle nous a permis de parler en permanence de cette revendication. C'était en quelque sorte le volet communication de toute cette mobilisation. Nous organisions des interviews, des tables rondes, des après-midi culturels dans le parc, juste en face de la mairie. Et on avait installé une sono qui diffusait en continu des messages et des chansons créées avec l'intelligence artificielle. Et ce, de 8h du matin jusqu'à 17h.
13: Aujourd'hui, faute de soutien de l'État, Jorge Andino n'a plus de studio. Avec quelques centaines d'euros seulement, il doit retrouver du matériel et un local.
14: La radio m'a fait perdre énormément de choses. Et pas seulement de l'argent, mais aussi des relations. Mais c'est une passion, je dirais même un mode de vie. Presque une obsession permanente. On ne peut pas s'en détacher.
18: C'est comme quelque chose que muchas veces uno no.
14: Et si je continue, c'est aussi parce qu'il y a ce besoin de rendre des choses visibles. De les montrer ou tout simplement de tendre la main à d'autres personnes encore plus en difficulté que soi. Moi, j'ai au moins la possibilité, en tant que personne avec un handicap visuel, de communiquer, d'écouter le monde, de continuer à crier une injustice. Mais imaginez les personnes sourdes. Elles aussi subissent des violences, mais elles ne peuvent pas se faire entendre. Elles ne peuvent pas parler de leur réalité, de leurs conditions de vie. Personnellement, pour moi, la radio doit continuer. Il y a une chose qui m'a toujours interpellé, je ne sais pas si c'est comme ça en France, mais ici, au Honduras, depuis longtemps, on veut tuer la radio. On dit que la radio est en train de mourir, que plus personne ne l'écoute, qu'elle est déjà morte même. Mais non, s'il y a bien un média qui a montré sa résistance et sa résilience, c'est la radio.
8: Impossible respirer.
3: Marie-Aimée Copleutre et Célia Poussé, et vous pouvez réécouter en podcast leurs 5 épisodes de cette série sur le Honduras et les radios. Le temps en France, le sud-est reste sous vigilance canicule orange. Ailleurs, atmosphère rafraîchie, des nuages, des orages dans l'est. Comptez 24 à 26 degrés en général cet après-midi. 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
11: Merci Anne-Laure Chouin. Vous retrouve vous pour les titres. Le rappel des titres à 7h30, 7h15 pour l'heure sur France Culture.
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11: Et à 9h tout l'été, vous avez rendez-vous avec la Grande Traversée. Cette semaine, Jules César a un rendez-vous avec la mort. Et dans ce dernier épisode de la semaine, Alfred de Montesquieu et François Teste osent un parallèle entre la prise du Capitole aux États-Unis le 6 janvier 2021 et la chute de la République romaine.
19: À l'assaut des murs du Capitole. C'est de cette manière qu'a débuté l'après-midi où l'Amérique a vu le temple de sa démocratie vaciller.
20: Quand on parle de prise du Capitole, on peut en parler pour la Rome républicaine ou pour les États-Unis contemporains, c'est très intéressant.
21: 6 janvier 2021, les partisans de Donald Trump essayent de prendre le Capitole. Oui, ça vous fait penser à la Rome antique, à la fin de la République romaine?
20: C'est évocateur pour les débuts de la République, pour le coup. On a plusieurs menaces qui sont faites sur le Capitole. C'est révélateur des affrontements de la fin de la République. Le projet de prendre le Capitole est souvent avancé dans les projets séditieux. Cicéron se retranche sur le Capitole lors de la séance du Sénat qui vise à condamner les conjurés. Donc ces lieux et le nom même de Capitole, de toute façon, est hérité de l'époque romaine. Donc il y a un sens derrière ces bâtiments qui sont néoclassiques, derrière ces mots qui sont porteurs vraiment d'un danger pour la République.
11: La Grande Traversée, Jules César, donc rendez-vous à 9h sur France Culture.
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11: Ce 17 juillet marque le début de la guerre civile espagnole. C'était en 1936, 90 ans après. La mémoire de ces années de guerre et de la dictature franquiste continue de diviser les Espagnols. Les crimes de cette dictature n'ont jamais été jugés et les politiques mémorielles ont tardé à être votées. Comment cette mémoire structure-t-elle aujourd'hui la société espagnole ? On en parle avec Pierre Salmon, maître de conférence à l'École normale supérieure, co-auteur avec François Godichaud et Mercedes Yusta de la guerre d'Espagne, 1936-1939, la démocratie assassinée, c'est chez Taillandier. Bonjour Pierre Salmon.
0: Bonjour.
11: Les chercheurs s'accordent pas sur la date elle-même, 17, 18, parfois 19 juillet, disons 17. Qu'est-ce qui s'est passé le 17 juillet 1936
0: Les chercheurs s'accordent sur une date qui est plutôt allongée de ce coup d'État. Ce coup d'État, il commence le 17 juillet dans des casernes au Maroc. Le Maroc, c'est une colonie espagnole, en partie une colonie espagnole aussi française. Dans ces casernes, il y a le début d'un soulèvement militaire. Et ce soulèvement militaire va toucher ensuite l'Espagne le 18 et le 19 juillet, c'est-à-dire qu'il va être échelonné dans le temps. Et ce coup d'État du 17 juillet, 18, 19 juillet, c'est un coup d'État qui est préparé de longue date. Il y a eu plusieurs tentatives de coup d'État contre cette République espagnole, qui date de 1931. Et dès 1932, Sandro Rojo prépare un autre coup d'État. C'est un échec. Ensuite, plusieurs tentatives de groupes politiques, de militaires, plus ou moins avortées. Et à partir de la fin de l'année 35 et surtout 1936, il y a une préparation minutieuse par Mola et d'autres, Emilio Mola, militaire espagnol, pour renverser et détruire cette république. Et ce qui est intéressant, c'est que, c'est anecdotique, mais pas seulement, c'est que ça commence au Maroc dès le 17, et le Maroc, cette colonie, avait été l'espace d'une guerre coloniale féroce, et tous ces conspirateurs de juillet 1936 contre la république avaient été passés par ce conflit, un conflit de régénération nationale. On voulait laver l'affront, l'humiliation d'une Espagne qu'il considérait comme marginale par rapport à la France, la Grande-Bretagne. Et donc cette guerre coloniale n'est pas pour rien non plus dans un processus de fascisation, on pourrait dire. On imite, on veut régénérer la race espagnole qui touche l'Espagne à cette époque et qui motive ce coup d'État de juillet.
11: Si on comprend bien, c'est une Espagne qui est fracturée en fait, dans une république qui était très jeune, suite à une précédente dictature, et c'est ça le contexte.
0: Tout à fait. On a un régime qui est fracturé, on a une république qui est jeune, qui est une république qui doit être synonyme aussi d'émancipation sociale, d'égalité, qui arrive avec elle, avec de nombreuses lois pour changer le cours de la vie de certaines personnes qui sont des journaliers, qui sont dans des conditions de misère aussi dans les campagnes, qui veut aussi régler des conflits sociaux et politiques. C'est-à-dire que plus que la république, c'est l'État espagnol avait encore peu de prise dans certaines régions, dans certains espaces. Il y avait un pouvoir local, des notables, très importants. Et cette république, elle essaye de changer ça. Et c'est pour cette raison aussi, d'une certaine manière, qu'on veut renverser cette République, parce que le libéralisme, l'égalité civique et tout ce qui va avec, c'est considéré comme un poison pour cette nation espagnole, par ceux qui veulent la détruire, les militaires, mais aussi tous les groupes politiques, parce que ce coup d'État, c'est pas seulement un coup d'État militaire.
11: Ces trois années de ce qu'on a appelé la guerre civile, 36-39, comment elles se déroulent jusqu'à l'établissement de la dictature franquiste ?
0: Alors, c'est long débat et c'est intéressant parce que souvent, quand on parle de cette guerre 36-39, on parle souvent des premiers mois de la guerre. D'une guerre qui, donc, il y a un coup d'État. Ce coup d'État est un semi-échec, semi-réussite selon le point de vue. En tout cas, il ne parvient pas à renverser la République parce qu'il y a une résistance de la population ouvrière, rurale, mais aussi de certaines forces de l'ordre et de certains militaires qui s'opposent à ce renversement légal, de la légalité. Et de fait, cette guerre civile, ça va très vite devenir une guerre internationale. On a tous retenu, quand on pense à la guerre d'Espagne, l'intervention des brigades internationales, mais surtout de l'Allemagne, de l'Italie, Guernica, qui est un épisode très connu et très marquant de ce conflit, avec cette destruction de cette ville basque. Et cette guerre internationale, elle donne lieu
11: à ce tableau de Picasso célébrissime.
0: Tout à fait, ce fameux tableau, et aussi, du côté républicain, à une aide de l'Union soviétique, mais qui est une aide plus tardive et plus discontinue. C'est-à-dire que l'Union soviétique n'a pas l'intention, quand bien même quand elle va le faire, elle va vouloir avoir un peu un retour sur investissement, on va dire, elle n'a pas vraiment l'intention d'aider sur la durée la République espagnole. Et de fait, y a ces interventions internationales, mais cette guerre, c'est aussi une guerre d'extermination. On a beaucoup parlé au départ de ces violences au sein du camp républicain dans la presse française. C'est beaucoup de ça dont on parle, de ces violences au sein du camp républicain. Mais c'est aussi 50 000 morts hein, quand même en zone républicaine sur toute la durée de la guerre, c'est pas peu. 50 000 morts environ. Et de l'autre côté, il y a aussi des massacres en zone qu'on va bientôt appeler la zone franquiste, dirigée par Franco. Mm-hmm. On a 120 000 morts sur la durée de la guerre, ce à quoi s'ajoute après la guerre hein, plus de 30 000 morts, sans compter les détentions, le travail forcé et puis une épuration qui va toucher la société sous bien des formes. Donc c'est une guerre internationale, c'est aussi une guerre civile, c'est aussi une guerre d'extermination, c'est une guerre politique.
11: Ouais, vous parliez de l'afflux, enfin du soutien de certains pays et de populations et de il y a les brigades internationales, des volontaires qui arrivent un peu de partout. On parlait de Picasso, il y a aussi eu des artistes. Bien sûr.
0: Il y a, en fait, cette guerre, elle va toucher toutes les franges de la société. C'est une vraie matrice pour l'Europe et même pour le monde. Alors, évidemment, tout le monde ne s'est pas engagé du côté républicain. Ça divise. Et en France, comme ailleurs, il y a aussi des personnes qui sont favorables au camp franquiste ou au camp républicain. Et on a bien retenu, et c'est normal, du côté des démocraties libérales, un engagement des artistes. On pense à Picasso, mais il y en a bien d'autres, des intellectuels également. Alors, de nombreux intellectuels. Hein, on pense à Arthur Kessler. On pense, même en sortant de la France, évidemment, George Orwell, hein, qui s'engage et qui va en Espagne républicaine. Donc, des artistes, ils sont nombreux. Et puis, des photographes, en pensant à Capa, Garda Taro, qui sont arrivés sur ce sol espagnol. Évidemment, en France, Malraux qui s'engage, qui écrit, qui ensuite travaille sur la transformation de son écrit « L'espoir » en film. Donc, vous avez un engagement d'une guerre qui est considérée comme totale et existentielle entre fascisme et antifascisme, et qui donne lieu à une mobilisation sur différents fronts. Et ces fronts, ils sont évidemment le front intellectuel, le front combattant, le front de la solidarité humanitaire, et le front diplomatique, c'est-à-dire que cette guerre va toucher un peu toutes les sphères de la société, en Espagne, mais pas seulement.
11: Voilà, en tout cas, voilà à quoi ressemble l'Espagne de 1939, racontée par un journaliste. On va comprendre d'où il parle. Hein.
4: Je reviens d'Espagne. Parcourir 4000 km en pays de guerre en moins de 8 jours, cela peut sembler assez paradoxal, et pourtant c'est vrai. Si dans leur retraite, les Rouges n'avaient avec une habileté d'ailleurs remarquable dynamité la plupart des ponts, on peut dire que rien ne distinguerait les routes espagnoles de celles de la France. Je suis entré dans la capitale de la Catalogne 4 jours après que les Rouges en étaient sortis. Le maire, désigné par Franco, est M. Mateo, qui a été le fondateur de l'Hispano-Suiza espagnole et française, qui est un ardent francophile, et c'est sans doute à cette qualité, comme à ses dons de grand capitaine d'industrie, qu'est due sa désignation par le généralissime. M. Mateo m'a décrit l'entrée des troupes à Barcelone comme une des plus belles pages de cette histoire. Je note en passant qu'aucun soldat italien n'a pris part à cette entrée. Les troupes italiennes n'avaient pas fait partie de la dernière action dirigée contre la capitale, et comme les Rouges racontaient depuis 2 ans à leurs compatriotes catalans que la guerre n'était gagnée que par des étrangers, comme des polémistes français ne craignaient pas de propager la même fable, Franco a voulu que ces 300 000 soldats parfaitement et purement espagnols soient seuls à l'honneur.
11: Voilà la voix de Léon Belby, reporter au journal Le Jour. Je disais, on comprend d'où il parle. La terreur rouge. Ils étaient nombreux. Enfin, il y en a quelques-uns comme ça sur lesquels vous avez travaillé des archives, j'imagine.
0: Oui, effectivement. Tout à fait. On a beaucoup parlé des personnes qui vont en Espagne républicaine, mais on a peut-être oublié pendant longtemps ceux qui vont voir l'autre camp du côté franquiste. Moi, je pense au journaliste de l'Action française, Pierre Héricourt. Pierre Héricourt, l'Action française, c'est la pire extrême droite qu'on peut avoir à l'époque en France. Il va plusieurs fois en Espagne, il récupère du matériel de propagande et ensuite il publie plusieurs brochures conspirationnistes qui font croire à une guerre bolchevique en Espagne, une guerre menée par Léon Blum et Staline main dans la main contre l'Europe. On est vraiment dans des théories du complot avec des fausses preuves, des fausses preuves qu'on récolte en Espagne franquiste et qu'on publie en France. Ça, c'est un exemple pour vous dire que des liens sont forts également entre certains journalistes français et pas seulement, et aussi la zone franquiste en général. Et là, on a un autre exemple avec Belby, ça c'est intéressant. L'idée de dissocier Franco de l'Italie, voire de l'Allemagne nazie, parce que quand même, ça commence à gêner un petit peu en France cette crainte d'un encerclement. Hein, si jamais on était encerclé par des puissances fascistes, donc on dit, attention, Franco certes il rétablit l'ordre, mais c'est pas un fasciste comme les autres, lui c'est un homme droit, c'est un militaire, c'est pas un idéologue. on essaye de rassurer. Et d'un autre côté, on n'oublie pas quand même la guerre contre l'anti-Espagne, la Catalogne, cette, on dit, voilà, qui n'est pas dans la nation espagnole, indépendantiste, attention, on la nettoie et on va rétablir aussi de l'ordre dans les quartiers ouvriers. On le voit avec ses anciens patrons. Il y avait des conflits depuis des dizaines d'années, en Catalogne en particulier, entre les mondes patronaux et les mondes ouvriers. Et déjà, dans l'après-première guerre mondiale, la constitution de milices bourgeoises qui étaient censées rétablir l'ordre et qui attaquaient les grévistes, qui tiraient dessus déjà au sortir de la première guerre mondiale.
11: Alors, s'en suivent une quinzaine, beaucoup plus que ça, jusqu'en 1975, la mort de Franco, des années de dictature. On va peut-être pas s'étendre là-dessus, même si c'est passionnant, mais ce que je veux surtout aujourd'hui, jour des 90 ans, c'est qu'on regarde comment la mémoire s'est installée. À la mort de Franco, la transition démocratique,

0: L'idée de l'oubli, de pacte de l'oubli dont on a beaucoup parlé, c'est un pacte politique entre différentes forces politiques, toutes n'y souscrivent pas, mais ce qu'il faut comprendre, c'est que ça a été un moteur, d'une part. Ça a permis aussi d'avancer et de démocratiser le pays, on ne peut pas enlever ça, mais d'un autre côté, une certaine partie de la population, des organisations politiques, des militants, ou même des personnes qui n'appartiennent à aucune organisation, le refusent.
1: Si on avance, finalement, il y a l'ouverture des fosses communes, ça c'est les années 90, je crois. Et si on regarde aujourd'hui, là, alors, il faut attendre 2007, première loi mémorielle, 2022, la deuxième, initiée par la gauche, ça tarde énormément. Aujourd'hui, un mot sur ces lois mémorielles, peut-être, quand même.
0: Oui, ces lois mémorielles, en 2007, on est plutôt dans une politique incitative. On va encourager l'ouverture des fosses communes, mais on laisse aux collectivités locales le soin de le faire. Donc, c'est-à-dire que ça n'a pas beaucoup avancé dans certaines régions, notamment celles qui étaient plus marquées à droite. Et celle de 2022, et là, elle a une dimension beaucoup plus claire dans le fait qu'il faut agir. On a aussi on punit l'apologie du franquisme. Donc, on a une loi 2022 là, qui va beaucoup plus loin dans les décisions et dans les actions contre les vestiges du franquisme.
1: Vraiment, en quelques mots, dans quelle mesure les conservateurs du Parti populaire ont progressivement fait le lead du parti Vox, qui est un parti d'extrême droite, qui n'avait pas du tout le poids des autres pays, des partis extrêmes des autres pays européens?
0: Vox, c'est une scission au sein du Parti populaire. Alors, il y a pas mal de raisons à ça, notamment la question basque, avec l'ETA, mais aussi la question mémorielle. Et Vox vient du Parti populaire, de certaines parties. Quand le Parti populaire s'est modéré dans certains domaines, ont refusé cette modération et ont voulu continuer sur une ligne dure. Donc ça peut expliquer d'une certaine manière le rapprochement entre ces électorats et ces forces politiques.
1: Il reste des nostalgiques du franquisme aujourd'hui en Espagne?
0: Oui, beaucoup, et surtout chez des jeunes. C'est un phénomène qui touche des jeunes garçons avec un renouveau du masculinisme, du virilisme, et on le retrouve ici aussi avec le franquisme.
1: Merci beaucoup Pierre Salmon. Je rappelle le titre de votre livre, La guerre d'Espagne 1936-1939, La démocratie assassinée chez Taillandier, 7h30 sur France Culture. Le journal, les titres, le rappel des titres avec Anne-Laure Chouin. Bonjour Anne-Laure.
2: Bonjour. 25 minutes d'accusation pour tenter de convaincre que les élections présidentielles perdues de 2020 ont été entachées de fraude. C'est la teneur de l'allocution extraordinaire de Donald Trump il y a quelques heures. Le président américain a accusé la Chine d'avoir été la cause de ces irrégularités et promet de déclassifier des documents déjà consultables publiquement. Des accusations faites à quelques mois des élections de mi-mandat dont Trump ne cache plus qu'il mettra en doute les résultats. Pendant ce discours, des frappes américaines ont touché des infrastructures de transport en Iran, selon des médias iraniens, notamment des ponts. Une série d'explosions a secoué différents secteurs dans le sud du pays, à proximité du détroit d'Ormuz. C'est la sixième nuit d'affilée que l'Iran est visé. Le protocole d'accord trouvé il y a un mois semble définitivement enterré. Au Royaume-Uni, Andy Burnham va devenir ce vendredi le nouveau chef des travaillistes britanniques avant d'être nommé Premier ministre lundi. Sa nomination se fera lors d'un congrès extraordinaire du parti à Londres. L'ancien maire de Manchester, surnommé le roi du Nord, va succéder au démissionnaire Keir Starmer. En France, un deuxième rapport sur le traitement des plaintes visant Jérôme Barella avant la mort de Liana vient confirmer la légèreté et le manque de moyens avec lesquels la gendarmerie et la justice ont traité l'affaire. Et c'est dans ce contexte qu'un amendement au projet de loi sur l'enfance a été voté hier en première lecture par les députés. Il consacre l'imprescriptibilité des crimes commis sur des mineurs. Et puis la gauche et plusieurs associations appellent à manifester partout en France samedi et lundi à Paris contre l'accord trouvé entre députés et sénateurs sur la loi d'urgence agricole qui consacre plusieurs reculs environnementaux, notamment le retour de deux pesticides interdits contre l'avis de la communauté médicale. Un mot d'actualité économique. Enfin, le président chinois Xi Jinping a appelé à la régulation et à la coopération internationale en matière d'intelligence artificielle. C'était lors d'un discours prononcé ce matin à la conférence mondiale sur l'IA à Shanghai. Le développement de l'IA ne doit pas être le fait d'un seul pays, mais une symphonie de coopération, a-t-il déclaré, afin de garantir qu'elle reste toujours sous le contrôle de l'humain. Fin de citation.
1: Merci Anne-Laure Chouin. On vous retrouve à 8h pour le journal, 7h33 sur France Culture.
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1: La revue de presse internationale, Mélanie Kuselevitch, bonjour.
3: Bonjour Bérangère, bonjour à toutes et à tous.
1: À 48 heures de la finale de Coupe du Monde, difficile de ne pas mêler football et politique.
3: Quand

0: une banderole argentine montre que sa victoire sur l'Angleterre va bien au-delà du sport, titre le New York Times. Retour deux jours en arrière, mercredi, lors de la demi-finale entre les Britanniques et l'Argentine. Les champions du monde en titre réalisent une remontée spectaculaire en fin de match à Atlanta, raconte la BBC. Ils marquent deux buts contre le Royaume-Uni et se qualifient pour la finale dimanche contre l'Espagne. Dans cette vidéo relayée par le quotidien britannique The Telegraph, les Argentins célèbrent la victoire après le coup de sifflet final. Puis, ils déploient la fameuse banderole sur laquelle on peut lire « Les Malouines sont argentines ». Une banderole qui ravive le souvenir de la guerre sanglante qui a opposé l'Argentine et le Royaume-Uni en 1982. Cet archipel, peu peuplé, composé de deux îles principales et de centaines d'îlots, se situe à environ 480 km du continent sud-américain, rappelle le New York Times. Depuis la fin du XVIe siècle, des expéditions anglaises, françaises et espagnoles s'y installent jusqu'à ce que les Britanniques établissent un contrôle effectif et déclarent les Malouines territoire de la couronne au XIXe siècle. La revendication britannique n'a jamais été acceptée par l'Argentine, poursuit le quotidien new-yorkais. Et en 1982, les Argentins envahissent les îles Malouines, relate Al Jazeera. La première ministre britannique de l'époque, Margaret Thatcher, déploie alors une force navale et le Royaume-Uni reconquit l'archipel. Le conflit dure 74 jours entre avril et juin 1982 et fait 649 morts parmi les soldats argentins, 255 parmi les soldats britanniques. Trois autres personnes originaires des îles meurent également, souligne la BBC, qui rappelle qu'en 2013, les habitants des îles Malouines votent massivement en faveur du maintien du statut de territoire britannique d'outre-mer. Après le déploiement de la banderole, réaction immédiate du Royaume-Uni, le Premier ministre démissionnaire, Keir Starmer, demande une enquête à la FIFA, l'instance dirigeante du football international. Interdit les drapeaux et les banderoles à caractère politique. L'Argentine a d'ailleurs déjà été sanctionnée en 2014 pour avoir déployé une banderole portant le même message, selon le New York Times. De son côté, Javier Milei dit comprendre ses joueurs, rapporte El País. Dans le pire des cas, dit-il, l'Argentine recevra une sanction financière. La FIFA se penche actuellement sur l'affaire, note Al Jazeera. Le président argentin réaffirme par ailleurs que les Malouines sont argentines et qu'il compte bien les récupérer via la diplomatie et avec intelligence, confie-t-il à la radio El Observador. Mais pour l'instant, le ministère des Affaires étrangères et le ministère de la Défense britannique ne font que repousser l'échéance, déplore un éditorialiste du Guardian. Alors que cette banderole aurait pu être l'occasion d'initier un début de négociation, regrette-t-il.
1: Tout autre chose, Mélanie Kucelevitch, aux États-Unis, l'administration Trump essuie les critiques après une flambée de maladies intestinales.
0: Oui, c'est une épidémie qui dure depuis plus de deux mois maintenant. Et les autorités sanitaires viennent seulement de faire le lien entre la maladie intestinale et la laitue iceberg effilochée servie dans les restaurants Taco Bell dans cinq états du pays, révèle le Washington Post. L'épidémie de cyclosporose qui provoque notamment des diarrhées explosives est l'une des plus importantes de ce type aux États-Unis, ajoute le quotidien de la capitale américaine, avec près de 7000 cas confirmés ou faisant l'objet d'une enquête, rapporte CNN. C'est six fois plus qu'à la même période l'an dernier. Le Michigan a été particulièrement touché avec plus de 4300 cas. Au total, 141 personnes ont été hospitalisées, mais aucun décès n'a été déclaré. Ces épidémies de cyclosporose sont particulièrement difficiles à identifier selon Business Insider, car les symptômes mettent environ une à deux semaines à apparaître. D'autant que le parasite possède un patrimoine génétique plus complexe que d'autres agents pathogènes comme Escherichia coli ou la salmonelle, ce qui peut rendre les efforts de traçabilité plus compliqués. Dans cette affaire, l'administration Trump est pointée du doigt en raison de ses coupes budgétaires dans les programmes fédéraux de sécurité alimentaire, relève le Guardian. Mais selon la Maison-Blanche, ces changements n'ont pas affecté la réponse du gouvernement à cette épidémie. Les experts, eux, avaient pourtant averti, ajoute le magazine Forbes, l'assouplissement de ces exigences en matière de sécurité alimentaire pourrait compliquer les tâches des enquêteurs chargés d'identifier et de suivre ces maladies.
1: On va prendre un peu de hauteur, si vous voulez bien. Oui. Et puis, des scientifiques ont découvert les premières traces d'atmosphère sur une exoplanète.
0: La première planète potentiellement habitable qui est dotée d'une atmosphère, selon le New York Times. Son nom, LH1140b, on peut la voir sur le site de la NASA. Cette planète rocheuse plus froide que la Terre, mais plus grande et plus massive, orbite autour du d'une étoile située à seulement 48 années-lumière de la Terre, une distance infime à l'échelle astronomique selon le Time. Découverte en 2017, de nouvelles données recueillies par les astronomes suggèrent fortement qu'elle possède une atmosphère riche en hélium dans laquelle la vie pourrait se développer. Une nouvelle étude a été publiée dans la revue Science. Nous voulons vraiment savoir à quoi ressemblent les planètes semblables à la Terre, ne serait-ce que pour mieux comprendre notre place dans l'univers, déclare au New York Times l'un des chercheurs. La recherche sur une possible vie en dehors de notre système solaire prend une autre tournure, souligne le Guardian. Si une planète potentiellement habitable existe, il pourrait en exister beaucoup d'autres, ajoute le Time, ce qui augmenterait considérablement les chances de trouver une vie extraterrestre.
1: Formidable. Merci beaucoup Mélanie Kucelevitch pour la revue de presse. 7h39 sur France Culture.
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1: C'est l'événement sur France Culture. 3000 ans après Homère, Christopher Nolan relève le défi de l'Odyssée. Et ce matin, il va nous raconter son Ulysse, à qui il a donné les traits de Matt Damon. Nolan est aussi un amoureux de la pellicule, un puriste qui ne se lasse pas de détailler sa prouesse technique. Ce premier long métrage, entièrement tourné en caméra IMAX, ce dont il rêvait depuis toujours. Après le journal de 8h, l'Odyssée toujours avec cette fois Christophe Onodibio qui publie sa lecture d'Homère, les 12 000 vers fondateurs qui continuent de parler si puissamment à notre époque, si vous ne les avez pas lus, lui l'a fait pour nous. Mais d'abord, Christopher Nolan, entretien exclusif enregistré il y a quelques jours pour France Culture.
6: Tell me what you remember.
7: A wife? A son.
6: And then what?
7: We won the war. Help me go home.
1: Bonjour Christopher Nolan.
8: Hello.
1: Et merci de nous accorder cet entretien sur France Culture. Vous allez nous raconter ce qui vous fascine chez Ulysse. Mais si ce film marque déjà l'histoire, c'est aussi parce qu'il réalise un de vos rêves de gosse. C'est un film intégralement tourné avec des caméras IMAX grand format. Vous en rêviez depuis l'âge de 16 ans, si j'ai bien compris. Pourquoi c'était si important d'y arriver ?
8: I first saw IMAX films,
9: j'ai vu mes premiers films IMAX dans des musées. Par exemple, le musée de la science et de l'industrie à Chicago, quand j'avais 16 ans, effectivement, des documentaires sur l'aviation, sur le volcan, que sais-je. Et puis, je me suis dit à l'époque, mais pourquoi ne pas faire un film de Hollywood avec ça? Parce que c'est une technologie tellement immersive, c'est le meilleur format d'imagerie jamais créé. On a des images extrêmement nettes, des couleurs magnifiques. C'est ce qui se rapproche le plus de ce que voit l'œil humain. Donc si vous voulez que votre public vous accompagne, si vous voulez l'emmener sur le pont du navire d'Ulysse, par exemple, eh bien c'est le format à utiliser. Alors j'ai commencé à m'en servir pour les scènes d'action dans mes films. Les caméras sont très bruyantes, on ne peut pas l'utiliser pour les dialogues, mais je voulais justement faire un film entièrement avec IMAX. Alors je suis allé voir IMAX, je leur ai demandé est-ce qu'on peut trouver un moyen de rendre la caméra silencieuse. Alors ils ont inventé un caisson pour insonoriser la caméra, maintenant on peut filmer les dialogues aussi.
10: Si je commençais par ça, parce que c'est qu'on vous connaît pour Oppenheimer, pour Dunkerque, et maintenant pour la mythologie grecque, vous faites un cinéma de mémoire. Sur le fond, mais aussi sur la forme. Et ce rapport très particulier que vous avez à la pellicule argentique, ça paraît presque d'un autre temps. Il a fallu, alors vous racontiez l'insonorisation, mais il a fallu aussi que vous mettiez au point une pellicule noir et blanc, spécialement conçue pour les caméras IMAX 1565, si je ne dis pas de bêtises. Vous voulez nous raconter ça, la pellicule?
8: Yeah, on Oppenheimer, I wanted to.
9: Alors, sur Oppenheimer, déjà, j'ai voulu mêler la pellicule en couleur avec la pellicule en noir et blanc pour reconstituer les deux cadres temporels de mes films. Ce que j'avais fait déjà dans Memento, c'était un film en 35 mm. Mais là, au moment du tournage d'Oppenheimer, une grande partie du film était tournée sur une caméra IMAX en 65 mm et Kodak n'avait jamais fait de pellicule en 65 mm en noir et blanc, et IMAX non plus. Donc il a fallu faire toutes sortes d'essais, il a fallu les amener à fabriquer des pellicules spéciales pour nous. Ils l'ont fait, et le résultat est magnifique. La texture est superbe. On se plonge comme ça dans le passé, on voit le monde avec de nouveaux regards, mais sur le plan photographique, c'est absolument magnifique. La texture, les couleurs, et c'est le type même d'innovation que Kodak, IMAX, également Panavision, enfin des très belles sociétés, quand on les met au défi de faire quelque chose comme on l'a fait pour l'Odyssée, eh bien, ils trouvent des solutions formidables et on peut faire quelque chose qui n'avait jamais été fait avant.
10: C'est un projet de combien de temps ?
8: Well, I think in the case of
9: dans le cas d'Oppenheimer, ça a pris à peu près six mois d'essais sur la pellicule, un an en tout pour démarrer vraiment. Pour l'Odyssée, pour l'insonorisation des caméras, là, c'est quelque chose sur lequel on travaillait en fait depuis 30 ans. C'était avant mon temps. Déjà, on a essayé de construire un système d'insonorisation, mais ça ne fonctionnait pas très bien. C'était un système trop encombrant. Dans mon film Tenet, nous avons fabriqué notre propre système blimp et ça n'a pas marché non plus. Et finalement, avec l'Odyssée, l'équipe d'ingénieurs d'IMAX, ils ont recruté de nouveaux ingénieurs pour construire de nouvelles caméras. La première fois depuis des dizaines d'années. La première nouvelle caméra IMAX, la première depuis de nombreuses années. Et donc, il y avait une superbe équipe d'ingénieurs. Ils se sont penchés sur le problème et on a travaillé donc sur ce système blimp. Et on a dit qu'on pouvait construire quelque chose pour insonoriser la caméra dans un caisson géant. Alors, effectivement, ça fonctionnerait, mais peu à peu, on a réduit la taille de ce caisson, et avec cette équipe d'ingénieurs géniaux, en combinant différents matériaux, ils ont réussi à réduire le système à tel point qu'il était suffisamment petit pour pouvoir, comme l'a dit Reuter von Reutema, mon directeur photo, lorsqu'on l'a essayé, on s'est rendu compte que la caméra était suffisamment silencieuse pour pouvoir tourner les dialogues. Alors, la vraie contrainte, et là, on ne pouvait pas l'essayer à l'avance, c'était au moment du tournage qu'on allait voir, c'était donc pour les acteurs. Parce que le temps de charge, disons, la durée de film qu'on peut tourner avec cette caméra, ça n'est que 3 minutes à la fois. Donc, quand vous avez des scènes extrêmement intenses, extrêmement complexes, il fallait s'arrêter à mi-chemin, recharger la caméra alors que les acteurs étaient en plein dans l'émotion de l'action du personnage. Et ça, on ne peut pas tester ça à l'avance. Il faut voir sur place si les acteurs sont capables de travailler de cette façon. Mais ils ont pu le faire, et même ça leur a plu de travailler comme ça. Toujours est-il que lorsque on recharge la caméra, il faut le faire de manière très silencieuse. Normalement, quand on dit couper, tout le monde se détend, on va aller fumer une cigarette ou que sais-je. Alors que là, c'était pas possible. Il fallait rester absolument dans le moment, dans l'instant, pendant que la caméra était rechargée et on relançait la scène. Donc il y avait vraiment un travail de concentration intense.
10: Mais l'insonorisation a parfaitement fonctionné. C'est-à-dire que vous êtes à un niveau acceptable qui permet de faire, d'avoir des échanges intimistes entre Ulysse et Pénélope. Parce que Matt Damon dit que ça fait le bruit d'un mixeur. Évidemment, ça ne fonctionne pas sur une scène intimiste.
8: No, the camera outside.
9: Alors en effet, la caméra, si elle n'est pas dans le caisson, effectivement, elle fait le bruit d'une tondeuse à gazon. C'est absolument épouvantable. La toute première fois qu'on m'a montré une caméra IMAX, c'était pendant le tournage du Prestige. On s'en est servi pour les effets visuels. Et je savais que j'allais m'en servir sur mon prochain film. Donc, ils sont venus me montrer la caméra. Alors, quand ils ont allumé le moteur, il y avait un bruit de bourdonnement assez audible, mais bon, finalement, pas si mal que ça. Ils m'ont dit, non, on n'a pas démarré la caméra. C'est juste l'allumage du moteur. Et quand ils ont vraiment démarré la caméra, ça faisait vraiment un bruit de tondeuse à gazon absolument épouvantable. Mais avec ce caisson, ce blimp, comme on l'appelle, eh bien, la caméra est carrément quasiment silencieuse. En tout cas, de l'extérieur, on ne se rend compte de rien. Et donc, on a pu effectivement tourner des scènes extrêmement intimes entre Ulysse et Pénélope à quelques centimètres de leur visage. Et c'est la première fois que ça a été fait. Et pour moi, c'est passionnant parce que ce format IMAX, on savait qu'il fonctionnerait très bien pour les paysages, pour les scènes d'action, bien sûr. Mais les visages humains, c'est finalement surtout ça qu'on filme dans un film. Eh bien, ça donne toute la vie à l'action pour le spectateur. On a une relation étroite avec les personnages.
10: On va parler d'Ulysse après, mais juste une dernière question là-dessus. Ce qui est assez fascinant, c'est qu'il y a très peu de salles dans le monde qui permettent de diffuser l'IMAX dans les meilleures conditions. Le rendu est forcément bien meilleur, mais bon, la technologie optimale, elle n'existe que dans combien de salles ?
9: Alors, je crois qu'il n'y a que 41 salles dans le monde, essentiellement en Amérique du Nord, qui peuvent projeter justement les films au format IMAX. Mais grâce au négatif utilisé, qui est de très grande taille, on peut faire d'autres versions du film avec toute l'information, toutes les données qui sont sur la pellicule. Par exemple, à Paris, au Grand Rex, on va utiliser une copie 70 mm 5 perf. C'est un autre format, mais c'est une version absolument magnifique du film. Ils ont installé le projecteur spécialement pour cette projection, comme ils l'ont fait pour Oppenheimer et pour Interstellar. Ce serait une merveilleuse façon de découvrir le film. Mais chaque version du film produite à partir de ce négatif IMAX est optimisée pour s'adapter au plus grand écran possible, selon la salle de cinéma, avec les images les plus nettes, les meilleures couleurs. Et par exemple, les versions numériques, on en fait. Ce qu'on fait, c'est qu'on projette côte à côte l'image IMAX avec la version numérique et on essaie d'obtenir la meilleure correspondance possible. Donc, chaque version du film dans chaque cinéma se rapprochera au maximum de la photographie d'origine et le négatif IMAX nous donne ce maximum d'informations grâce auxquelles on peut faire ces différentes versions jusqu'au jour où, dans quelques années, quelqu'un pourra voir le film sur son téléphone dans le métro et l'image sera très belle parce qu'on l'a tournée sur l'IMAX.
10: Vous pensez en tout cas, c'est une exception, Nolan, d'une certaine façon. Certains, peut-être, vous prennent pour un fou. De vouloir faire comme ça un cinéma très grand public, de très grande qualité, sans transiger sur la qualité.
8: Well, I think that movies
9: vous savez, le cinéma doit pouvoir proposer une raison, une motivation pour sortir de chez soi plutôt que de regarder la télé. Et ça, c'est vrai depuis les années 50. Lorsque la télévision a été inventée dans les années 50, c'est là qu'est né le cinémascope, les films sur grand écran. Et en fait, on ne fait que poursuivre cette tradition. Lorsqu'on a les moyens de faire un film à grande échelle et qui va être projeté dans le monde entier, effectivement, il faut essayer de le faire dans la meilleure qualité possible pour donner aux spectateurs la meilleure expérience possible. C'est toujours ça que le cinéma a toujours essayé de faire.
10: Christopher Nolan, pourquoi l'Odyssée et pourquoi Ulysse ? À quel moment il arrive dans votre vie ?
8: Well, I mean, to be perfectly honest, we got a dog.
9: Eh bien, dans mon cas, je serai franc avec vous. Tout récemment, nous avons acquis un chien. Je n'avais jamais eu de chien avant. Et une fois qu'on a un chien dans la famille, on se rend compte que l'Odyssée, c'est vraiment l'histoire de chien par excellence. Le personnage du chien Argos, du chien de chasse, c'est quelque chose de tout à fait remarquable. Et j'ai pu m'identifier à cela, et je n'aurais jamais pu le faire si je n'avais pas eu de chien. Bon, je plaisante un petit peu là-dessus, bien sûr. Mais en réalité, il y a dans l'Odyssée des éléments qui parlent vraiment à la force de l'âge. Moi-même, j'ai l'âge où le personnage d'Ulysse, ce qu'il éprouve et ce que découvre également son fils Télémaque. Moi-même, j'ai élevé 4 enfants, 3 fils. Eh bien, ce sont là des vérités universelles que l'on retrouve dans ce poème antique. Et c'est la raison pour laquelle il reste d'actualité depuis si longtemps. Et à ce stade de ma vie, je suis prêt, je peux me reconnaître de tas de façons différentes dans l'Odyssée. Et j'espère que le public aussi trouvera tous ces repères, parce qu'il y a tellement d'histoires dans l'Odyssée. C'est une histoire de retour au pays, une histoire d'amour, mais également une histoire de passage à l'âge adulte, une histoire de guerre, de mort, et de tout ce qui se passe entre ces extrêmes. C'est des histoires intemporelles.
10: C'est vrai que même pour ceux qui n'ont pas lu le texte d'Homère, il y a énormément de moments qui font partie du patrimoine universel. Et du coup, c'est assez fascinant, c'est vrai, de voir Ulysse résister aux sirènes, de le voir déjouer les pièges de Circé, avec toutes ces créatures improbables. Est-ce qu'il y en a une qui vous fascine plus que d'autres ? Moi, j'adore le Cyclope.
8: I mean, I've enjoyed...
9: Les créatures, vous savez, moi, tous les aspects de cette histoire me plaisent. Avant d'écrire l'adaptation cinématographique, j'ai rédigé une liste des éléments dont je me souvenais dans l'Odyssée, des choses que chacun d'entre nous a absorbées au fil des années à travers les différentes adaptations, je ne sais pas, les versions pour enfants, par exemple. Disons que je voulais disposer de cette liste parce qu'au moment de retourner au véritable poème, il y a tellement plus de choses que ce dont on croit se souvenir, que je voulais m'assurer que mes propres souvenirs presque primaires, se retrouvent dans l'adaptation cinématographique, parce que c'est cela que le public apporte au film, c'est-à-dire que le public connaît le cyclope, les sirènes, peut-être aussi l'histoire de la fleur de lotus dont il se souvient, mais le poème lui-même est très spécifique et très différent de ce que l'on croit se rappeler. L'intrigue se passe beaucoup plus à Ithaque. On s'intéresse davantage au personnage de Télémaque, de Tom Holland ou de Pénélope ou des courtisans joués par Pattinson. Mais je voulais aussi faire intervenir les éléments fantastiques, les personnages improbables. Ils me plaisent tous. Et ce qui me plaît, c'est qu'ils sont tous différents. À chaque fois, vous avez différents défis techniques, des véritables contraintes pour les acteurs aussi. Et à chaque fois, c'est super. Alors, ce sont des scènes difficiles à jouer, mais très satisfaisantes.
10: Ulysse, c'est un personnage vaillant, mais faillible aussi. Comment vous avez abordé son rapport avec la tentation, notamment avec Circé, la tentation qui est globalement un sujet important chez Ulysse, chez l'homme en général.
8: I think the poem means different things to different.
9: Vous savez, le poème a différentes répercussions à travers les siècles. C'est un poème qui existe depuis des milliers d'années. Et pour moi, ce qui est important, c'est que les personnages féminins dans cette version de l'histoire ne se réduisent pas, disons, à la tentation pour Ulysse, qui ne serait qu'un reflet de ses propres faiblesses, mais de voir dans ces personnages féminins des personnages à part entière. Et ce que j'essaye de mettre en avant avec les différents personnages qu'Ulysse rencontre, c'est précisément les autres aspects de sa personnalité à lui qui entrent en contact avec ses autres personnages, notamment donc, dans ses relations avec Calypso, par exemple. Il y a énormément de choses qui sont mêlées là-dedans. Il s'agit de temps, de mémoire, de perte. Mais ce que je ne voulais surtout pas faire avec Ulysse, c'est de le faire trop évoluer, changer corriger, disons, ses défauts ou que sais-je. Je voulais qu'il reste un personnage complexe, comme il l'est dans le poème. Je voulais que Matt Damon soit en mesure d'attirer le public vers son point de vue à lui, sans le simplifier, sans trop le réduire. Et la meilleure façon de le faire, c'était justement que les autres personnages, et notamment les personnages féminins, soient des personnages donc à part entière, des individus avec leur propre logique sur ce qui se passe, de sorte qu'ils le défient de différentes façons. Elles ne sont pas là simplement comme une représentation de la tentation. La tentation, ça n'est que le reflet finalement des faiblesses intérieures du personnage. Non, je voulais que ces personnages-là, le défi, révèlent sa personnalité à travers ces défis.
10: Juste pour finir, est-ce qu'un jour, vous avez envie de refaire des films intimes, quelques personnages, revenir à... Est-ce que vous rêvez de ça ou finalement, en accumulant les productions de plus en plus incroyables, c'est un monde qui, dans lequel vous ne reviendrez pas?
9: Vous savez, pour moi, chaque film est différent. Je ne fais qu'un film à la fois, je ne pense pas à ce que je vais faire après. J'aborde chaque film comme si c'était le dernier film que j'allais faire, et un jour ce sera effectivement le cas. Et donc, ce que je veux faire, c'est raconter n'importe quelle histoire, mais il faut que l'histoire soit bonne. Ce que je ne veux surtout pas faire, c'est de faire un film pour démontrer au public que je suis capable de faire tel ou tel type de film, qu'il soit grand au petit format. Non, je veux une intrigue, une histoire qui me motivera, qui me mobilisera pendant les années qu'il faudra pour réaliser ce film, parce que chaque film est un moment important de ma vie. J'y consacre toute ma vie et donc je dois être motivé par l'histoire et les personnages.
10: Thank you very much.
8: Thank you.
11: No one could stand between me and home. Not even the gods.
12: Keep us free!
10: Voilà, cet entretien avec Christopher Nolan. Il faut quand même que je vous donne le reste de la distribution qui est, on peut dire, homérique. Vous pouvez dire hollywoodienne, si vous voulez. Outre Matt Damon, Ulysse, Tom Holland, Télémaque. Il y a aussi Anne Hathaway pour Pénélope, Robert Pattinson qui joue Antinos, Lupita Nyong'o qui joue Hélène, Zendaya pour Athéna, Charlize Theron pour Calypso. Je vois aussi Elliot Page, sinon, et encore Travis Scott, le poète. Donc la distribution de cette Odyssée. C'est d'un Christophe à l'autre, après Nolan, Ono Di Bio, l'écrivain, publie chez Grasset l'Odyssée de l'Odyssée, tout ce que vous avez toujours voulu savoir sur les aventures d'Ulysse sans avoir jamais lu Homère. Ce sera après le journal, puisqu'il est 8h sur France Culture. Le journal vous est présenté par Anne-Laure Chouin. Bonjour Anne-Laure.
13: Bonjour Bérangère, bonjour à toutes et à tous. La sécheresse fait son œuvre sur les grandes cultures et ça n'est pas fini. Récolte précoce, rendement faible, avec par ailleurs la crainte des orages à venir.
10: À l'heure où les étudiants se mettent en quête d'un logement pour la rentrée, une association de consommateurs pointe les dérives du co-living qui consiste à louer une chambre dans un espace partagé.
13: Nous verrons qu'au Salvador, les prisonniers meurent de leurs conditions de détention par centaines. Et puis Bruxelles s'apprête à dévoiler aujourd'hui une réforme importante, celle de son marché des quotas carbone ou permis de polluer. Mais d'abord, arrêtons-nous sur cette prise de position de l'Académie des sciences, qui a pour mission, on le rappelle, la diffusion et l'expertise scientifique. Une prise de position en faveur d'une dramaturge poursuivie pour diffamation. Cette dramaturge, c'est Elisabeth Bouchot, dont les dernières mises en scène visent à réhabiliter les femmes scientifiques invisibilisées par leurs collègues masculins. On appelle cela l'effet Mathilda. Elisabeth Bouchot, donc, a monté la découvreuse oubliée autour de Marthe Gauthier, pédiatre, véritable découvreuse de la trisomie 21. Or, cette découverte, c'est Jérôme Lejeune qui se l'est appropriée. Et depuis, la Fondation Lejeune et ses héritiers mènent un combat sans relâche pour décrédibiliser Marthe Gauthier. La Fondation Lejeune, conservatrice d'inspiration chrétienne, anti-avortement et anti-suicide assisté. La pièce de théâtre a donc été validée par l'Académie des sciences car elle met en scène, selon elle, une vérité scientifique. Les explications de Cécile de Kervas-Doué.
14: Peut-être même que la Fondation Lejeune ne s'apercevra pas que vous m'avez remis ce prix.
15: Dans cette scène qui démarre la pièce, Marthe Gauthier a 88 ans. Nous sommes en 2014. Elle est censée recevoir enfin un grand prix scientifique pour sa découverte de la trisomie 21 avec 50 ans de retard. Mais des huissiers envoyés par la Fondation Jérôme Lejeune la forcent à partir.
12: Sa famille dit qu'elle a perdu tous ses cheveux au cours de cette histoire.
15: Ce qu'a voulu faire la dramaturge Elisabeth Bouchot, c'est faire connaître l'histoire scientifique officielle de cette découvreuse oubliée.
12: En 2014, le comité d'éthique de l'INSERM s'est prononcé en disant que le rôle de Marthe Gauthier dans la découverte avait été central et que le rôle de Jérôme Lejeune était secondaire.
15: Parce qu'en 1958, Marthe Gauthier avait une compétence que Jérôme Lejeune n'avait pas, répète aujourd'hui l'Académie des sciences par la voix de sa présidente, Françoise Combe.
16: Elle était la seule à pouvoir faire des cultures de cellules parce qu'en fait, elle a appris là-bas aux États-Unis. Donc, elle a trouvé qu'il y avait un chromosome de plus. Et il y avait un stagiaire du CNRS, donc Jérôme Lejeune, qui dit « Ah, mais moi, je sais où faire des photos ». Elle a donné ses lames avec toutes les évidences et Jérôme a confisqué sa découverte.
15: En 1959, Jérôme Lejeune signe un article pour l'Académie des sciences dans lequel il s'attribue la découverte. Faux, affirment les héritiers du généticien, qui promettent de produire des archives contradictoires devant la justice via leur avocate, Claire Massy.
17: Quand on en vient à démolir un homme pour servir cette cause qui est devenue une cause militante, c'est une atteinte publique forte qui, pour les héritiers qui ne sont ni des scientifiques, ni des procéduriers, a atteint aujourd'hui un seuil trop douloureux pour eux.
15: Sauf que la Fondation Lejeune est connue pour ses procédures Bayon, explique le chercheur en thérapie génique Alain Fischer.
18: C'est d'essayer, un, de préserver l'image de M. Jérôme Lejeune, le découvreur de la trisomie 21, l'apôtre de la défense de l'embryon. Il cherche à obtenir sa béatification. Et la Fondation Lejeune, elle s'oppose à la recherche sur l'embryon humain. Et c'est ça qui pose problème.
15: Et en attendant la béatification de Jérôme Lejeune, le nom de Marthe Gauthier s'affichera dès 2027 sur la Tour Eiffel avec celui de 71 autres femmes scientifiques oubliées.
13: Cécile de Kervas-Douai. La masse d'air chaud qui pesait sur la France s'évacue aujourd'hui, parfois suivie de très violents orages localement. Par exemple, une mini-tornade hier dans la Loire. Et désormais, c'est la sécheresse qui sévit et impacte en particulier les agriculteurs, à l'heure où la loi d'urgence agricole prévoit pourtant d'assouplir leurs possibilités de captation d'eau. Quand bien même un peu partout, les rivières sont à sec et les débits fluviaux très ralentis. La production de blé, par exemple, devrait baisser de 4% en 2026 pour atteindre 32 millions de tonnes, a annoncé le ministère de l'Agriculture hier. Mais le blé n'est pas la seule production impactée. On y revient avec Édouard Barruet.
19: Dans sa ferme située pas loin de Niort, dans les Deux-Sèvres, Christophe Favreau cultive des céréales sur plus de 260 hectares, notamment du blé qu'il a déjà terminé de récolter.
20: Cette année, c'est presque une année record, mais dans le mauvais sens. On a presque notre plus mauvaise récolte depuis que je suis installé, c'est-à-dire bientôt 30 ans. C'est une récolte qui a été pénalisée par la sécheresse qu'on a eue au mois d'avril, puis après qui a pris un coup de chaud, la première canicule fin mai, qui a accéléré encore cette perte de rendement.
19: Résultat cette année, 25% de blé en moins qu'habituellement pour l'agriculteur, qui s'inquiète désormais pour le maïs et les tournesols qu'il est en train de faire pousser.
20: La sécheresse, malheureusement, continue. Aujourd'hui, on sait qu'un maïs, s'il n'a pas d'eau, il ne pourra pas pousser. Un tournesol, c'est pareil, même si il va faire une petite fleur et puis 4 grains au milieu, ce n'est pas ce qui va nous faire vivre, nous, agriculteurs.
19: Christophe Favreau craint même une double sanction pour son maïs, car pas de récolte signifie pas de nourriture pour ses vaches laitières et donc obligation d'en acheter ailleurs. Économiquement, il ne sait pas comment lui et ses confrères vont s'en sortir.
20: On prend des hausses sur le carburant, on prend des hausses sur les engrais, on prend des hausses un peu partout et nous, on subit une sécheresse qui fait qu'on n'a pas de rendement et puis on n'aura pas forcément de hausse de prix qui compenseront cette baisse de rendement.
19: Alors l'agriculteur guette chaque jour les nuages, il attend la pluie, mais espère éviter un orage trop violent qui viendrait en plus lui abîmer ses récoltes.
13: Trouver un logement étudiant pour la rentrée à l'heure de la crise du logement et de l'explosion des locations de courte durée, c'est le parcours du combattant et il commence dès maintenant. La semaine dernière, l'association de défense des consommateurs Choisir Ensemble, anciennement Que Choisir, alertait en outre sur le non-respect de l'encadrement des loyers pour les logements étudiants. Selon elle, 95% de ces offres de logements de 10 à 18 mètres carrés ne respectent pas l'encadrement en vigueur. Et puis trop de méthodes permettent aux bailleurs de contourner la loi, notamment ce qu'on appelle le co-living, un anglicisme qui désigne une habitation partagée avec des services à des tarifs souvent bien supérieurs à ce qu'impose l'encadrement des loyers. Il est pourtant présenté, ce co-living, comme un bon plan, Marine Corbel.
0: Une petite chambre privée au cœur d'une grande villa en colocation, un studio dans un immense immeuble réaménagé en résidence étudiante, le tout avec un service de ménage, un abonnement streaming ou pourquoi pas une salle de sport. Une offre clé en main pour des étudiants qui désespèrent de trouver un logement, mais surtout, c'est idéal pour des bailleurs qui veulent contourner l'encadrement des loyers, explique Clarisse Berger. Elle est chargée de mission logement et énergie pour Que Choisir Ensemble.
21: Les offreurs considèrent qu'en fait, ils proposent des prestations qui peuvent être assimilées à des prestations hôtelières et donc ils se détournent d'un certain un nombre de réglementations, notamment l'encadrement des loyers, ou parfois ils appliquent également la même logique que la réglementation qui s'applique aux baux civils. Ils considèrent qu'en fait, voilà, c'est des lieux qui sont occupés de manière temporaire, etc. Donc, ils n'appliquent pas l'encadrement des loyers. Or, on constate quand même que beaucoup de gens, finalement, restent plus de 10 mois et donc ces logements deviennent leur résidence principale.
0: Implanté en France depuis une dizaine d'années, ce modèle a du succès. Selon les chiffres du cabinet privé Xerfi, le nombre de chambres louées en co-living a bondi de 70% entre 2021 et 2023. Jacques Baudrier, étiqueté PCF, est l'adjoint au maire de Paris en charge du logement. L'année dernière, la ville a pris une décision zéro co-living à Paris.
22: Souvent, c'est, par exemple, c'est des projets de transformation de bureaux parce que le marché de bureaux va moins bien dans certaines zones. Donc, il y a des investisseurs qui proposent de transformer 3 000, 5 000, 10 000 m² de bureaux en plusieurs centaines de chambres en co-living, quoi. Donc, on fait la chasse à tout type de projets et on met tout en œuvre possible pour les empêcher.
0: Cette décision de la ville de Paris est politique. Elle n'a pas de valeur juridique et les élus traitent les dossiers au cas par cas pour décourager les investisseurs. Le gouvernement s'est jusque-là opposé à la création d'un statut spécifique pour ce type de location.
13: Alors, pour définir légalement ce qu'est le co-living et l'encadrer, le sénateur communiste Yann Brossa a déposé une proposition de loi sur le sujet. Il explique que le flou juridique est aujourd'hui un danger, à la fois pour les demandeurs de logement social et pour les classes moyennes, écoutez-le.
23: On est dans une zone grise et étant dans une zone grise, cela facilite le travail de petits malins, d'investisseurs qui cherchent à contourner les règles d'urbanisme classiques. Normalement, par exemple, dans bon nombre de nos villes, les plans locaux d'urbanisme prévoient que si vous faites du logement, vous devez avoir une part de logement social. Si vous classez des surfaces de co-living en surface commerciale, cette règle de part de logement sociaux ne s'applique pas. Et de cette manière-là, vous pouvez avoir une surface 100% en co-living privé sans aucun logement social. On voit bien comment cette ambiguïté, comment cette zone grise permet à un certain nombre de promoteurs d'échapper aux règles d'urbanisme. Donc, on a d'une part des immeubles neufs de co-living qui se développent, mais on a aussi, et c'est sans doute le plus dangereux, des logements qui étaient des logements classiques occupés par des familles qui, au fur et à mesure, sont remplacés par du co-living. Et là, très concrètement, ce sont des familles en moins, des enfants en moins dans les écoles qui sont remplacés par du co-living à des tarifs bien souvent prohibitifs, inaccessibles pour l'étudiant lambda. Donc, c'est ça qui nous inquiète. C'est des familles de la classe moyenne qui sont remplacées par des étudiants extrêmement fortunés par le biais du co-living.
13: Dossier de Marine Corbel.
10: À 8h09 sur France Culture, la suite de votre journal Anne-Laure Chouin. On passe à l'actualité internationale avec cette allocution qualifiée d'extraordinaire par Donald Trump lui-même cette nuit.
13: Oui, le président américain avait annoncé des révélations et il a affirmé que la Chine s'était rendue coupable du plus grand piratage de données électorales américaines de l'histoire, jetant à nouveau le discrédit sur les élections qu'il avait perdues en 2020 et du même coup sur les élections à venir, des affirmations sans aucune preuve. Donald Trump, toujours grand ami revendiqué du président du Salvador, Nayib Bukele, dont la politique sécuritaire, revendiquée par d'autres figures de l'extrême droite en France, Sarah Knafo ou Jordan Bardella, ne fait aucun cas des droits humains. Dans ce petit pays d'Amérique centrale, Bukele fait emprisonner massivement de supposés membres de gangs. Et cette semaine, Amnesty International publiait un nouveau rapport sur le sujet. Plus de 90 000 personnes ont été emprisonnées en 4 ans, dit-elle, la plupart sans procès. Et surtout, au moins 500 d'entre elles sont mortes en détention dans des conditions épouvantables. C'est ce que décrivent aussi les familles des prisonniers. Marie-Aimée Copleutre les a rencontrées. Écoutez leur témoignage.
24: Claudia, elle est très tirée. Il y a 3 ans, son fils a été arrêté avec celui de ses voisins.
25: Ils ont emmené un de mes voisins en prison. Il est mort électrocuté. Il s'appelait Kevin. Son père était dévasté. Il n'y a pas eu de justice pour mon fils, m'a-t-il dit. Et moi, je vis avec cette crainte insoutenable pour mon fils.
24: Amnesty International dénonce dans son rapport de la torture. Les causes officielles des décès sont incompatibles avec les blessures retrouvées sur les corps des prisonniers. Marisol a son fils de 19 ans en prison.
25: Il subit des tortures de la part des gardiens.
19: rien.
25: Ils les font s'asseoir sur des pierres, les mettent dans des tonneaux remplis de glace. Et nous, en tant que mères, nous refusons qu'une telle injustice leur soit faite.
24: Pas de preuves, pas d'audience, pas d'avocat et aucune visite n'est accordée aux familles. Céleste n'a pas vu son fils depuis 4 ans.
2: Je demande seulement une ou deux minutes avec lui pour savoir comment il va, s'il est malade, s'il a besoin de médicaments.
24: Aujourd'hui, ONG, journaliste, défenseur des droits humains s'exile peu à peu à cause de la répression. Une seule organisation résiste et défend ses familles. Le Movir, son directeur Samuel Ramirez.
3: Le gouvernement dissimule des crimes. Il existe des preuves que des détenus ont été assassinés à l'intérieur des prisons. Il n'y a pas assez d'eau. On dit que des gens meurent par manque d'oxygène, à cause de la chaleur insupportable. On parle même de l'existence de fosses, de lieux dans les prisons où les gens sont enterrés.
24: Une situation qui pourrait durer. Cette semaine, le président Nayib Bukele a annoncé sa candidature à la prochaine présidentielle de février dans un pays où les partis d'opposition n'existent plus.
13: Marie-Aimée Copleutre, c'est aujourd'hui que la Commission européenne dévoile sa réforme du marché des quotas d'émissions carbone. Il s'agit des crédits que peuvent acheter les entreprises pour compenser leurs émissions de gaz à effet de serre. Des permis de polluer, en quelque sorte, présentés comme nécessaires par beaucoup d'industriels, en particulier ceux qui ont du mal à décarboner. Ces quotas carbone ont fait l'objet d'une intense bataille de lobby au sein de la Commission européenne, qui va donc présenter sa réforme aujourd'hui à Bruxelles. Fabien Cazot.
4: C'est un arbitrage très délicat que s'apprête à rendre aujourd'hui la Commission européenne, percutée de plein fouet par une double actualité. D'abord la guerre au Moyen-Orient, qui handicape déjà des secteurs comme la chimie, très dépendants des hydrocarbures et de leurs prix. D'autre part, les canicules en Europe qui ne font que légitimer les objectifs climatiques que se donne l'Union. Même si la Commission a déjà su faire preuve de souplesse en faveur de certains secteurs comme l'automobile, cette fois les souplesses devraient être limitées. Certains quotas gratuits dont raffolent les industriels les plus énergivores ne devraient être prolongés qu'au compte-gouttes au-delà de 2034 et surtout de nouveaux secteurs comme le transport aérien pourraient à leur tour être soumis au système des quotas payants d'émissions, ce qui n'était pas le cas jusqu'à présent. Objectif, ne pas décourager les bons élèves, ceux qui ont déjà pu engager leurs efforts de décarbonation, la Commission européenne souhaitant que les recettes générées par les crédits carbone puissent aider justement ceux qui ont le plus de mal à s'y mettre.
13: Enfin, on commençait ce journal par une pièce de théâtre. On le termine à Avignon, le plus grand festival de spectacle vivant au monde, où la musique occupe de plus en plus de place. Reportage de Louis-Valentin Lopez.
5: Petite mise en bouche avec La Cuisine Musicale, un spectacle où Violaine Fournier revisite l'opéra de façon ludique. Elle vient au festival depuis presque 20 ans.
6: Depuis 2007, il y a de plus en plus de musique. Ça, c'est sûr. Et il y a beaucoup plus aussi, moi je vois, beaucoup plus de programmateurs de musique qui viennent.
5: Le public d'Avignon intrigué aussi par Bach tout 3D. On écoute du Bach en son spatialisé avec un casque. Soisic Lebras, la conceptrice.
6: Ce que me permet le Festival d'Avignon, c'est de jouer 5 fois d'affilée. Et ça, c'est hyper précieux. Et d'autre part, on rencontre un public que je considère moi comme plus large et moins initié.
5: Alors ça, c'est pour le off. Qu'en est-il du in ? Eh bien, pas assez de musique, regrette Catherine Verhelst, qui orchestre un spectacle autour d'Éric Satie.
7: Je me souviens d'années où il y avait des choses de Georges Apergis, le compositeur contemporain, mais mis en scène et dans des lieux quand même emblématiques forts du festival. Donc là, maintenant, ça n'a pas du tout sa place.
5: Alors la musique tient tout de même cette année un des premiers rôles dans plusieurs spectacles du in, souligne le directeur du festival, Thiago Rodriguez.
26: De Mal d'horreur de Julien Gosselin, qui est habité par la musique, à la collaboration entre Lucien Tunès, musicienne polyvalente, avec la chorégraphe Mathilde Monnier, Le Procès. Soudain, il y a un samba brésilien qui émerge et qui reste dans nos têtes pendant des jours comme symbole de cette pièce.
5: Sans oublier, dit-il, un concert du chanteur Benjamin Clémentine. Ce sera ce dimanche dans la cour d'honneur du Palais des Papes.
13: Louis-Valentin Lopez, un mot rapide du temps, des orages à l'est, de la chaleur toujours autour de la Méditerranée, mais ailleurs, des nuages et des températures en baisse, 24 à 26 degrés en moyenne au plus chaud. Merci Anne-Laure Chouin. On vous retrouve à 8h45 pour le journal, 8h15 à présent. Je vous laisse deviner à qui s'intéresse Raphaël Laloum dans Avoir 20 ans à 8h40, un indice. Paris, année folle, une jeune fille de la bourgeoisie cherche un vent de liberté. Et dans un instant, la chronique Grand Continent avec Camille Nedelec. Bonjour Camille.
27: Bonjour.
13: Votre sujet ?
27: Je vais vous emmener dans la crypte du Panthéon à la rencontre de Jean Monnet.
13: Avec plaisir, tout de suite.
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15: Camille Nedelec, aujourd'hui donc la chronique du Grand Continent nous fait descendre dans la crypte du Panthéon. C'est dans ce monument que la revue a organisé une série de rencontres dont le but, selon le philosophe allemand Peter Sloterdijk, n'était rien d'autre que de faire parler les morts. Expliquez-nous ça.
27: L'idée vous étonnera peut-être. Ce printemps, le Grand Continent a établi provisoirement ses quartiers au Panthéon, un lieu quelque peu intimidant. Quand vous vous promenez sous son immense nef ou que vous descendez dans sa crypte, de repères assez idéaux en temps de canicule, ni Voltaire ni Alexandre Dumas, plongés dans un sommeil glacé, n'ont l'air disposés à vous adresser le moindre mot, à vous mettre à l'aise. Mais Giuliano da Empoli, lui, n'a pas tremblé lorsqu'il a pris la parole pour rendre hommage au vénérable Jean Monnet le 1er juillet sous la coupole de l'édifice. C'est d'ailleurs toute l'idée de ce partenariat avec le Centre des Monuments Nationaux, montrer que le Panthéon n'est pas un ossuaire, mais une scène où peuvent résonner la voix chaude et colorée des grands Européens d'aujourd'hui en dialogue avec nos morts les plus illustres. L'historien Carlo Ginzburg, décédé le 17 juin dernier, avait par exemple engagé un tête-à-tête avec Marc Bloch en avril. Le philosophe Peter Sloterdijk a conversé avec Victor Hugo en juin et la professeure Léa Hippy, de son côté, s'est longuement entretenu avec Jean-Jacques Rousseau en mai.
15: Et pardon Camille, ça donne envie, tout ce que vous racontez, vous évoquiez une leçon de Giuliano da Empoli sur Jean Monnet, l'auteur du Mage du Kremlin qu'on connaît plutôt comme le portraitiste des prédateurs de notre temps, s'est cette fois-ci penché sur une figure bien plus lumineuse.
27: Jean Monnet, c'est d'abord l'un des pères de l'Europe, mais celui qui voyait dans l'Union une nécessité pour en finir avec les guerres fratricides, reconnaissait en même temps son impossibilité. Les peuples n'en voulaient pas. Alors, il opte pour une voie a priori peu séduisante, le charbon, l'acier, les accords techniques, jusqu'à faire de l'Europe un ensemble d'intérêts communs, un fait accompli. Pour da Empoli, le génie de Monnet aurait été d'avoir dissimulé, je cite, « l'une des épopées politiques les plus exaltantes de l'histoire, derrière des règlements sur la couleur des gilets de sauvetage et le diamètre des pizzas ».
15: Mais au-delà de ça, de cette image de technicien, Camille, qui était vraiment Jean Monnet ?
27: Giuliano da Empoli le dit lui-même au cours de cette leçon disponible en intégralité sur notre site. Jean Monnet était quelqu'un qui savait vivre. Une expertise qu'il tire sans doute d'une jeunesse passée à frotter et limer sa cervelle contre celle d'autrui, pour reprendre une formule de Montaigne. Plus exactement, à voyager à travers le monde, de l'Angleterre aux États-Unis, en passant par la Pologne, la Chine et l'Égypte. Il est alors négociant en cognac, activité qu'il exerce au service de l'entreprise paternelle établie en Charente. Il n'était d'ailleurs pas rare que Jean Monnet lui-même dresse un parallèle entre la lente maturation d'un bon cognac et celle plus mouvementée de l'Union. Monnet est un adepte de la fermentation, tant viticole que politique. Mais il n'en était pas moins un homme d'action. Dans ses mémoires, il raconte non sans suspense comment il s'y est pris pour sauver de la faillite l'exploitation familiale. Alors que son père rechigne à vendre ses eaux de vie, qu'il préfère faire vieillir le plus longtemps possible dans leur chai, bien à l'ombre, dans ce qu'on appelle à Cognac le paradis, l'audacieux Jean Monnet parvient, au terme d'une lutte patiente, à le convaincre d'écouler ses stocks plus rapidement afin d'accumuler des capitaux et à remettre le commerce à flot. L'heure est à l'expansion des ventes, au changement d'échelle, à la prise de risque. Jean Monnet, c'est cet homme qui parvient à nous faire croire que tout peut devenir roman, que tout peut devenir épopée ou flamboyante odyssée, pour reprendre le thème de cette matinale, le sauvetage d'une modeste maison de cognac charentaise comme l'avènement du plus grand marché commun au monde, avec cet alliage si singulier d'européisme obstiné et d'humanisme patient.
0: Camille Nedelec pour la chronique du Grand Continent, et vous nous avez même fait la transition. Merci, on repart dans l'Odyssée.
27: Merci.
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0: On poursuit donc l'exploration des 12 000 vers d'Homère avec Christophe Onodibio qui publie son Odyssée de l'Odyssée chez Grasset. Il nous fait attendre avec Pénélope, apprendre avec Télémaque, pointer les mensonges d'Ulysse, sa violence, ses contradictions et questionner finalement notre rapport à la mémoire, à l'oubli, au pouvoir et à la technique. Bonjour Christophe Onodibio.
8: Bonjour, merci de votre invitation.
0: On est ravis de vous accueillir dans le studio de France Culture et des matins d'été. Chaque époque peut se reconnaître dans ces 12 000 vers, écrivez-vous. Qu'est-ce que notre époque vient chercher dans l'Odyssée ?
8: Bah déjà, il faut qu'elle la lise, parce qu'en fait, c'est un texte, vous l'avez rappelé, 12 000 vers, dans une langue...
0: Ça impressionne un peu quand même.
8: Bah, oui, puis surtout que Homère, en fait, il parle à un public qui connaît toutes les histoires qu'il raconte, donc il n'explique pas les références. Alors, s'il y avait que les liens entre Ulysse et Athéna, ça irait, mais par exemple, moi, ce qui me fascine, c'est les noms. Vous avez parlé tout à l'heure avec Christopher Nolan de Calypso, de Circé. En grec, quand un grec de l'époque entend Kirke, Circé, chez nous c'est vrai, Circé c'est joli, Circé, ouais. L'ensorcellement, Circé, c'est phonétiquement déjà on est dans la magie. Mais Kirke en grec, c'est, ça évoque le vol de l'oiseau de proie qui fait des tours autour de votre tête. Donc
0: c'est
8: quand on vous dit Ulysse arrive chez Circé, chez Kirke, un grec il entend ça. Calypso, quand même Ulysse va dire à Pénélope, ou quand Pénélope va apprendre qu'Ulysse est retenu chez Calypso, Calypso c'est Calypto, c'est celle qui cache, qui dissimule. Donc ça sonne comme quelque chose d'inquiétant et de compliqué, quoi. Donc, tout ça, on ne le sait pas, et c'est ce que je voulais faire, moi, en rendant accessible ce texte, en expliquant les références, en m'arrêtant, en fait, là où Homère ne s'arrête pas, parce qu'il n'a pas besoin, parce que son public est déjà conquis, voilà, et c'est tout.
0: Juste, avant de rentrer vraiment dans Homère et dans Ulysse...
8: Pourquoi ça nous parle ?
0: Pourquoi ça nous parle ? C'est-à-dire, à travers tous les brouillards de notre époque, l'intelligence artificielle, le réchauffement climatique, comment Ulysse peut nous aider à avancer dans cette
8: certitude. Et à survivre, peut-être.
0: Et à survivre,
8: si vous voulez. En fait, sur deux plans, ce qui est curieux avec ce texte, qui était d'abord donc oral, c'est qu'il parle de tous les grands thèmes qui font une vie humaine. La vengeance, le désir, la peur, l'amour, le passage à l'âge adulte, la fraternité des compagnons d'un équipage et en même temps le mensonge, vous l'avez rappelé d'Ulysse, la mort, la rencontre avec sa mère morte par exemple à l'entrée des enfers, et puis des thèmes qui sont totalement contemporains. Effectivement, l'intelligence artificielle, chez les Phéaciens, vous avez des bateaux, c'est l'intuition de l'intelligence artificielle, des bateaux qui naviguent seuls par la pensée. Calypso, quand elle promet l'immortalité à Ulysse et qu'Ulysse refuse, finalement, il nous aide à nous questionner. Est-ce qu'on pourrait, nous, à l'époque du transhumanisme, si on peut vivre éternellement, est-ce qu'on en a envie pour autant ? Les sirènes, c'est pas juste l'histoire d'un chant mélodieux, c'est l'histoire d'un chant de la connaissance totale. Les sirènes nous disent « Nous savons tout ce qui a été et tout ce qui sera sur la Terre ». Donc la connaissance totale, le vertige Google, etc. C'est-à-dire que c'est à la fois des vieux thèmes qui ont toujours uni les humains, quelle que soit l'époque dans laquelle ils vivaient, et en même temps des thèmes extrêmement contemporains. Et je pense que chaque époque peut se projeter dans cette histoire.
0: C'est un peu nous qui projetons aussi. Quand vous parlez des Phéaciens, de la Silicon Valley, on ne va pas imaginer qu'Homère est anticipé très loin, l'intelligence artificielle, les robots.
8: Les robots, par exemple, dans le palais d'Alcinoos, au lieu d'avoir des... Parce que Nolan parlait des chiens tout à l'heure dans votre interview. Eh bien, c'est vrai qu'Ulysse, il a un vrai chien qui l'attend pendant 20 ans. Mais Alcinoos, le souverain de Skéry, l'île des Phéaciens, il a des chiens en métal qui peuvent vivre éternellement. Homère le dit dans le texte. Moi, j'invente pas, en fait. Ils sont en métal et donc ils peuvent surveiller le palais éternellement. Sur l'histoire de l'intelligence artificielle ou des véhicules sans chauffeur, Alcinoos dit à Ulysse, mais nous, nos bateaux, ils n'ont pas besoin de pilote, en fait.
15: Ils se pilotent par la pensée et ils ont intégré, ils peuvent franchir sans encombre le gouffre de la mer. C'est comme ça qu'il décrit. C'est-à-dire qu'en fait, ils ont presque la cartographie intégrée, le GPS. Alors aujourd'hui, on dit GPS. Je ne sais pas, au 18e, peut-être que, par exemple, au 18e, on en a fait un traité, c'est le côté traité politique qui les intéressait, 17e aussi. Chaque époque peut y voir ses obsessions, mais en même temps, c'est dans le texte. C'est-à-dire que les robots, il ne s'appelle pas robot, mais automate, par exemple. Automate qui va de son propre
9: mouvement. On n'est pas loin.
15: Donc, voilà. Donc, ouais. On peut tout à fait, sans trahir Homère, se projeter.
9: Ouais. Et alors, sans doute qu'on ne relit pas la même Odyssée aux différents âges de sa vie. Je voudrais que vous nous racontiez, vous, votre rencontre à 6 ans. Ouais. Vous n'avez sans doute pas vu tout ça.
15: Non.
9: Bah allez, il faut que vous le disiez.
15: Non, et j'ai bien aimé ce que disait Nolan, justement, sur le fait, c'est très important, c'est un texte, j'allais dire, de l'âge mûr. C'est vrai que ça nous parle. Plus on avance en âge, il y a un moment de sa vie où finalement on se retourne vers l'Odyssée. Non, moi quand je l'ai vu, c'était Ulysse 31. Effectivement, je
9: mythique dessin animé des années 80.
15: Ouais, et Jean Chalopin, le créateur, voulait vraiment mettre les enfants en contact avec le texte. Moi, je l'ai lu le texte d'abord dans des contes et légendes grecques comme les enfants d'aujourd'hui, avant de me mettre au grec avec ma
9: propre. Donc finalement, vous l'avez lu en grec?
15: Je l'ai étudié, je l'ai lu d'abord en français après Ulysse 31 dans des contes et légendes, et puis après je me suis penché sur le texte, mais voilà, j'avais 12 ans quand j'ai commencé le grec, donc on étudiait des passages, mais ensuite les 12 000 vers, je ne les ai pas lus, non, à 12 ans, non.
9: Non. mais plus tard, oui. Voilà. Alors, on dit souvent que Homère, on n'est pas bien sûr qu'il ait existé, je lis dans dans ce passionnant bouquin vraiment que j'invite tout le monde à se procurer, qu'un Anglais, Samuel Butler, défend même la thèse selon laquelle c'est une femme.
15: Oui, c'est une thèse qui repose sur pas grand-chose, mais elle est séduisante, c'est pour ça que je la rappelle, c'est-à-dire que Ulysse aurait pu... Les personnages féminins dans l'Odyssée, ils sont extrêmement puissants, extrêmement bien dessinés, alors même qu'on vit dans une société patriarcale, archaïque. Donc c'est étonnant. Et Butler, alors lui, il se base sur des... Il pense que Homère est...

0: de naviguer à l'intérieur de ce texte pour essayer de comprendre pourquoi il est si génial. Et ce texte, à mon avis, vous savez qu'on a, on a dit aussi que c'était une sorte de carte maritime encodée façon poème, c'est-à-dire que dans ce poème, on trouverait des indications maritimes remontant à l'époque des Phéaciens. En fait, chacun se raconte son histoire sur l'Odyssée, et c'est ça qui est génial. Et une chose qui est importante pour moi à l'époque où on dit que la lecture, justement, chute, etc., c'est qu'il faut dire aux jeunes gens, et pas qu'aux jeunes d'ailleurs, hein, parce qu'elle décroît aussi chez les gens plus âgés, c'est que les classiques, ces textes-là, s'ils sont arrivés aujourd'hui jusqu'à nous, c'est, comme disait un auteur que j'adore, Italo Calvino, un classique, c'est un livre qui n'a pas fini de dire ce qu'il a à nous dire. Et donc, il faut y aller. C'est pas difficile, il faut peut-être s'accrocher d'abord, mais faut y aller. Ce livre, il est là avant tout pour ensuite emmener les gens vers le vrai texte.
1: Petite question très pratique quand même. Le livre, le manuscrit, le plus vieux, il existe quelque part ?
0: Il y a différentes. En fait, le texte de l'Homère.
1: Reprise.
0: Voilà, ça a été fixé. Donc c'était
1: le plus ancien manuscrit, on le connaît ?
0: Le plus ancien, à l'époque, c'est les Byzantins qui ont vraiment fixé. Parce que le texte de Pisistrate au VIe siècle, on n'en a pas trace. Mais c'est à l'époque byzantine. On a trouvé, vous savez, des fragments de manuscrits de l'Iliade à l'intérieur de sarcophages égyptiens. Vous savez qu'après, ça a été très diffusé, mais au départ, il a fallu que, un tyran d'ailleurs, au moins il aura fait quelque chose bien, décide de faire fixer l'Odyssée et l'Iliade au VIe siècle avant notre ère, c'est-à-dire 8e siècle pour Homère racontant des événements qui se seraient passés au 12e et 13e siècle, donc encore avant, dans l'âge de bronze, et c'est 6e siècle, et puis ensuite les Byzantins après Jésus-Christ.
1: Les personnages de femmes, Christophone Odibio, sont vraiment intéressants. Parlons de Circé, par exemple. Initiatrice d'enfer, c'est le titre de votre sous-chapitre. Oui. Je vous lis. Dans le lit splendide, c'est lui qui le dit, de sa sorcière bien-aimée, Ulysse va rester un an. Je le précise pour celles et ceux qui persistent à voir dans l'Odyssée une ode magnifique à la fidélité conjugale. Cela dit, sans jugement, évidemment. Je ferme les guillemets. Et vous faites référence, à un autre moment du livre, au péplum de 54, j'imagine que c'est ça, avec Kirk Douglas, et la même actrice qui joue et Pénélope et Circé, fidélité conjugale, tout va bien.
0: Oui, ça c'est... Bon, là j'interprète. Sylvana Mangano, c'est vrai, c'est étonnant, dans ce péplum qui est un joli film de Camerini, et joue Circé et Pénélope. Alors je me suis dit, est-ce que c'était une façon de faire passer finalement l'infidélité d'Ulysse? Parce que on le voit chez Nolan, d'ailleurs, dans son film, la fidélité ou l'infidélité d'Ulysse, il aborde pas le sujet.
1: Mais vous avez entendu dans l'interview tout à l'heure, quand moi j'ai
0: essayé de lui poser la question
1: sur la tentation, il répond pas. Et d'ailleurs, dans le film, il ne cède pas aux avances de Circé. Or, il passe un an,
0: un an chez Circé.
1: Chez Circé.
0: Il passe et il 7 a ans chez Calypso. Ouais.
1: Et il a un fils.
0: Et alors, ça, c'est pas dans l'Odyssée. C'est-à-dire que ce qui est aussi génial avec l'Odyssée, c'est qu'ensuite, d'autres auteurs ont fait comme des séquelles ou des préquelles, comme on dit aujourd'hui à Hollywood, c'est-à-dire des suites ou des, je sais pas comment on traduit préquelles, des sortes d'avant-films. Et donc, oui, on prête à Ulysse des enfants avec Calypso et avec Circé. Mais ce qui est important, c'est que si le texte ne dit pas ça, en revanche, vous avez mentionné, il parle du lit splendide. Circé dit à Ulysse, viens t'unir avec moi. En gros, pour faire la paix, ils font l'amour. Puisque Circé, ce qui est intéressant, c'est que c'est à la fois celle qui transforme les compagnons d'Ulysse en pourceaux, qui transforme d'ailleurs d'autres hommes en lions, mais en lions totalement soumis, ça qui est très très drôle, ou en léopard. Mais elle réserve le statut de porc aux combattants, aux compagnons d'Ulysse, qui sont les combattants de la guerre de Troie. Et ça, je trouve ça formidable, parce que...
1: Qu'elle compare à un viol, cette
0: exactement.
1: Prise de Troie.
0: En fait, dans l'Odyssée, il y a une parole d'Ulysse, un moment, quand il arrive à Ithaque, il dialogue avec Athéna, il ne reconnaît pas le paysage familier, et il dit, quand nous avons dénoué les voiles brillants de Troie, les voiles au sens de coiffe de vêtements. C'est-à-dire que court dans l'Odyssée le souvenir des atrocités. D'ailleurs, Nolan en joue assez bien à la fin avec Zendaya, mais on ne va pas spoiler le film. Mais donc court l'image de ce qu'a été, plus que la prise d'une ville, un véritable massacre, un viol. Et notamment, il s'est produit quelque chose qui est esquissé dans

0: L'Odyssée, on nous dit qu'Athéna est très en colère. En fait, ce qui s'est passé, c'est que Cassandre, c'est un personnage de Cassandre qui devinait l'avenir, a été violée par un dénommé Ajax, alors pas le Ajax très connu, mais Ajax le Petit, Ajax le Grand et le Petit, a été violée dans le temple d'Athéna où elle s'était réfugiée, enserrant la statue d'Athéna. Et Ajax l'a arrachée de la statue d'Athéna, premier tabou, je veux dire, violé, et a violé. Et il y a des vases grecs qui représentent ça. Vous voyez Cassandre nue, dénudée, accrochée à la statue d'Athéna et Ajax qui la tire comme ça. Donc en fait, la condition, le sort qui a été aux femmes et aux enfants, on raconte qu'Ulysse a balancé le fils d'Andromaque, Astyanax, des remparts de Troie. Pourquoi ? Pour qu'il ne puisse pas venger son père Hector. On est là-dedans. Et ce qui est très intéressant, c'est que dans ce climat extrêmement violent, vous avez, comme vous le rappelez, des femmes qui sont, comme Circé, à la fois des vengeresses, mais en même temps, Circé, c'est celle qui donne à Ulysse la carte presque du retour, ouais, en lui disant, voilà, tu vas d'abord rencontrer les sirènes, tu vas devoir aller...
1: Sans elle, il ne rentre pas.
0: Sans elle, il ne rentre pas. Mais oui, pour terminer là-dessus, oui, cette fidélité ou cette infidélité d'Ulysse et les questions morales, la sauvagerie d'Ulysse, la ruse, les mensonges d'Ulysse, Nolan a choisi de ne pas les aborder, parce qu'en fait, on ne peut pas les aborder dans un blockbuster du XXIe siècle. Ça choquerait
1: Vous
0: tout le monde.
1: Vous pensez ?
0: Je pense que ça choquerait tout le monde. Pour, en tout cas, dans la logique économique dans laquelle il est impossible de montrer comment Ulysse demande à Télémaque de tuer les 12 servantes de son palais parce qu'elles ont couché avec les prétendants, alors même que lui-même dit aux prétendants « Vous couchiez de force avec mes servantes ». Donc, elles aussi ont été violées. Ulysse le sait et ça ne l'empêche pas de demander leur mise à mort. Ça... impossible de montrer ça aujourd'hui.
1: Je voudrais qu'on dise un mot d'une autre femme, Pénélope. Pourquoi on l'a si longtemps réduite à une femme qui attend alors qu'elle tient politiquement le palais pendant 20 ans?
0: Mystère explicable peut-être parce qu'elle était peut-être trop dérangeante pour les Pénélope. C'est un personnage de femme puissante, personnage de femme très intelligente, très rusée, beaucoup plus rusée qu'Ulysse, puisqu'à la fin de l'Odyssée, c'est elle qui trompe, qui réussit par une ruse à finalement prendre Ulysse à son propre jeu, hein. La ruse du lit conjugal, là on revient à la conjugalité. C'est quelqu'un qui affronte quand même 108 prétendants ivres de désir pour elle, c'est dit dans l'Odyssée, c'est-à-dire c'est pas que des gens qui veulent le trône d'Ulysse, ils veulent la mettre vraiment dans leur lit, et avec la ruse de cette tapisserie qui est un linceul, il faut le rappeler aussi, elle triomphe finalement. C'est une femme politique, c'est une maîtresse femme, maîtresse des horloges, une souveraine. Et pourquoi on en a fait cette figure? Alors elle attend, hein, c'est vrai aussi, mais juste la limiter à cette figure de l'attente, eh bien mystère, parce que dans l'Odyssée, elle n'est pas du tout décrite comme ça. On la voit justement à l'œuvre pour essayer de préserver le royaume d'Ithaque, de tenser son fils, qui est un jeune incapable, parce qu'il est tout jeune, hein, et elle prend les rênes vraiment de la politique à Ithaque, hein, malgré 100 prétendants, elle est seule.
1: Ithaque, tiens, puisque vous en parlez, existe réellement, ou c'est le nom qu'on pourrait donner à l'endroit où on espère enfin se sentir en sécurité, on peut dire.
0: Je pense que vous avez votre Ithaque. Alors, il y a une île qui s'appelle Ithaque, effectivement, on la connaît, qui se trouve sous l'Albanie, en face de Céphalonie, donc sur la côte ouest de la Grèce. Mais pour moi, c'est un peu vain. Alors, il y a des archéologues qui ont trouvé des trépieds, par exemple, les trépieds très précieux qu'offrent les Phéaciens à Ulysse. Des archéologues les ont trouvés dans une grotte. Mais bon, les trépieds, à l'époque, c'est le signe de la richesse. Un trépied, c'est là où vous posez à la fois les braises pour le banquet ou les mets pour le banquet. D'ailleurs, le dieu forgeron avait inventé déjà, vous voyez les robots, des trépieds automatiques qui, pour le banquet des dieux, apportaient la nourriture. Et, voilà. Vous voyez, j'invente rien en fait quand j'explique ça. Mais Ithaque, oui, alors on peut se dire, c'est toujours amusant de faire le pèlerinage, je l'ai fait d'ailleurs. Mais Ithaque, je pense que ce qui est encore plus fort, c'est qu'on a chacun notre Ithaque. Ouais. Et ce n'est pas seulement votre pays d'origine, votre ville d'origine, c'est votre boussole intérieure. Quand Ulysse rentre à Ithaque, il rentre dans la communauté des hommes. Il reprend son nom, il reprend sa dignité, même s'il est déguisé en mendiant. Donc, on a chacun notre Ithaque, et c'est ça qui est beau.
1: Je voudrais juste qu'on termine avec, comme vous d'ailleurs, le livre, vous finissez par une petite cinémathèque odysséenne. Oui. Le film de Nolan n'était pas encore sorti quand vous avez publié, mais vous dites que c'était logique, compte tenu des grands thèmes qu'il aime travailler, que ce soit intéressé à lui. Vous l'avez vu,
0: oui,
1: vous en pensez
0: quoi?
1: Oui,
0: j'ai vu Nolan aussi, c'est intéressant.
1: Le film, vous en pensez quoi?
0: Le film est homériquement cohérent. J'aime l'idée, il a aplani, il en a fait cette histoire qui est présente dans l'Odyssée d'un vétéran de la guerre hanté par les violences et qui essaie de rentrer chez lui. Il a évacué le merveilleux, c'est-à-dire les dieux, à part Athéna, Zendaya, mais justement, l'interprétation qu'il en fait comme un fantôme, en fait, comme un remords de guerre, est intéressante. Il a évacué le merveilleux. Je lui ai posé la question. Je lui ai dit pourquoi. Il dit, pour moi, les dieux, en fait, je reviens à l'âge de bronze. Les dieux, ils sont dans le crépitement des éclairs ou du tonnerre. Ils sont dans le souffle de la végétation, etc. Et c'est vrai qu'aujourd'hui, au XXIe siècle, c'est compliqué de montrer les dieux, quoi. Ça peut être kitsch. Donc, il a fait des compressions de personnages qui vont peut-être décevoir. Hein. Où est passé
1: les puristes,
0: Nausicaa,
1: peut-être, mais ou ceux qui auront lu votre livre, parce que
0: voilà, justement, ils pourront compléter avec ça. Mais il en a fait un projet homériquement cohérent en rendant à Ulysse toute l'humanité qui est présente dans l'Odyssée, mais qu'on oublie parfois en ne parlant que des aventures fringantes. Et non, Ulysse, c'est un homme qui souffre et qui en a trop vu pendant la guerre.
1: Christophe Onodibio, l'Odyssée de l'Odyssée, c'est chez Grasset, tout ce que vous avez toujours voulu savoir sur les aventures d'Ulysse sans avoir jamais lu Homère. À lire. Merci beaucoup, Christophe Onodibio, d'être passé par les matins d'été, 8h40.
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1: À 8h41, avoir 20 ans ce matin, Raphaël Laloum nous emmène dans le Paris des années folles. Une jeune fille de la bourgeoisie cherche un vent de liberté.
6: Simone de Beauvoir n'a pas toujours été une femme libre. En 1928, elle prépare le concours d'agrégation de philosophie ouvert depuis peu aux femmes. Et comme la tâche ne suffit pas, elle rédige son diplôme d'études supérieures sur le concept de chez Leibniz. A-t-elle peur? Non. Simone est déterminée. Au compteur, à 20 ans, déjà 8 certificats d'études et une volonté farouche de réussir. Le 27 septembre 1928, elle écrit dans ses cahiers « Un cycle nouveau commence. Me voici engagée dans l'histoire vraie de ma vie. » En 1928, Simone habite au 71 rue de Rennes avec ses parents. L'appartement est insalubre, froid, petit. C'est celui d'une famille de la bourgeoisie, certes, mais une famille déchue économiquement après la Première Guerre mondiale. À la maison, sa mère, Françoise, l'épie au moindre geste, et son père, Georges, s'agace que sa jeune fille travaille autant. Il a accepté que Simone fasse des études, parce qu'il n'a pas pu lui payer sa dot, mais Simone devra rester une jeune fille rangée. Quand elle lui parle des livres qu'elle lit, Georges ne l'écoute pas non plus. Il méprise les intellectuels, ces Dreyfusards du dernier siècle. La jeune étudiante étouffe. Elle est en guerre avec ses parents. Dans ses cahiers d'écolière, elle s'est fixé un seul but, devenir une femme libre. Dehors, qui pour l'accompagner dans cette voie? Sa meilleure amie, Elisabeth Lacoin, dite Zaza, et son portrait double. Éducation catholique privée, deux parents qui la tiennent au crochet, et une mélancolie puissante. Zaza n'est pas prête à se révolter et s'englue dans le conformisme. Heureusement, d'autres amitiés sont salvatrices. Les copains s'appellent René Maheu, dit le Lama, et Maurice Merleau-Ponty. Il la surnomme Castor parce que Beauvoir, ça ressemble à Beaver en anglais. C'est René Maheu qui présente à Simone, le 8 juillet 1929, un certain Jean-Paul. Au jardin du Luxembourg, leurs discussions sont pointues et portent déjà en germe le désir de renouveler le monde des idées. L'après-midi, Jean-Paul Sartre et Simone de Beauvoir fréquentent les cinémas, les cafés et les bars à cocktails. Parfois, Jean-Paul lui chante un peu d'amour flotte entre les deux étudiants. Le 14 octobre 1929, ce même Jean-Paul Sartre lui fait une proposition originale. Refusant tous les deux le mariage, Jean-Paul propose à Simone un bail renouvelable de 2 ans. Ils seront l'un pour l'autre un amour nécessaire, mais cela n'exclut pas l'idée qu'il y ait aussi des amours contingentes. Ils devront tout se dire et ne rien se cacher. Simone accepte, elle a 21 ans, Jean-Paul en a 24. Assis sur un banc dans la cour carrée du Louvre, ils viennent tout juste de révolutionner les normes du couple. Un drôle de pacte. Cette union libre sera le modèle de plusieurs générations. Au fil des mois, Simone conquiert sa liberté. On peut imaginer ce qu'elle a dû ressentir certains soirs. En 1929, elle emménage seule dans un appartement, 91 rue d'Enfer-Rochereau. Reçue seconde à l'agrégation, elle est la plus jeune agrégée de philosophie de France. En quelques mois, elle vient de franchir le mur des conventions. Mais son cas reste rare dans la France des années 20. Et Zaza n'a pas cette chance. Le 25 novembre 1929, Zaza meurt d'une encéphalite infectieuse. Elle a 21 ans. Pendant plusieurs semaines, Simone n'écrit plus. Seulement des pages blanches. La mort de sa meilleure amie sera un drame toute sa vie. Dans Les mémoires d'une jeune fille rangée, parue en 1958, Simone de Beauvoir termine le récit par la mort de son amie. Simone aurait pu devenir Zaza. Elle sera écrivaine, philosophe, féministe.
1: Avoir 20 ans, à lundi, Raphaël Laloum et Thomas Beau nous ont concocté une balade à Bruxelles pour lundi, 8h45 sur France Culture. Le journal vous est présenté par Anne-Laure Chouin. Bonjour Anne.
7: Bonjour Bérangère, bonjour à toutes et à tous. Renaud, fondateur historique de la Fonderie de Bretagne, est sur le point de débloquer 4,5 millions d'euros pour aider l'usine en redressement judiciaire. C'est une information de nos collègues de France Inter. Alors qu'une audience avait lieu à 8h ce matin au tribunal de Lorient. L'usine des fonderies de Caudan dans le Morbihan était spécialisée dans les pièces en fonte pour l'automobile. Devait passer à la fabrication d'obus. L'an dernier, elle avait été reprise par le groupe Europlasma, qui l'a ensuite placée en redressement judiciaire. Elle avait jusqu'à aujourd'hui pour trouver 3 millions d'euros. De violents orages ont touché plusieurs départements en France, dont la Loire, la Haute-Savoie et l'Isère, hier soir. Dans la Loire, des vents particulièrement virulents, ressemblant à une tornade, ont frappé plusieurs communes au nord de Saint-Étienne. Des trains ont été supprimés. En Isère, des vents violents, également accompagnés de grêlons, ont déferlé. Emmanuel Macron est en Allemagne. Le chef de l'État participe à un conseil des ministres franco-allemand organisé à Brühl, près de Cologne. Une rencontre annuelle qui se déroule alternativement en France et en Allemagne et qui permet notamment d'évoquer les questions de politique étrangère et de sécurité. Avant l'arrivée des ministres, Emmanuel Macron et le chancelier Merz se sont retrouvés hier soir avec le souci d'afficher une bonne entente. Sébastien Baer.
8: Oubliez le cuisant échec du SCAF, le projet commun d'avions de combat. Le franco-allemand ne se résume pas à ce dossier. Évacue l'Élysée, soucieux et surtout pressé de tourner la page. Même approche du côté du chancelier. Pour rassurer sur la solidité des liens entre Paris et Berlin, Friedrich Merz a d'ailleurs choisi comme lieu de rendez-vous le château tricentenaire d'Augustusburg, dans la banlieue de Cologne.
9: C'est un lieu célèbre, chargé de traditions pour les relations franco-allemandes. C'est ici, dans ce château, il y a 65 ans, que le président Charles de Gaulle a proposé à Konrad Adenauer un traité d'amitié franco-allemand. Cet accord d'amitié franco-allemand est ensuite devenu le traité de l'Élysée, qui constitue aujourd'hui le fondement de notre action.
8: Plutôt que de s'apesantir sur leurs désaccords, Paris et Berlin préfèrent afficher leur convergence sur le soutien militaire à l'Ukraine, sur la dissuasion nucléaire ou l'aérospatiale. À moins d'un an de son départ de l'Élysée, Emmanuel Macron se réjouit d'avancer avec son allié allemand.
10: Je crois pouvoir dire que les derniers mois ont marqué aussi une vraie convergence franco-allemande, qu'il s'agisse d'investissement, d'innovation, de protection commerciale. Ces conseils permettent aussi de revenir sur la coopération transfrontalière en matière de santé, de transport, nos coopérations en matière universitaire et de recherche, ce qui nourrit aussi notre relation bilatérale.
8: Après le dîner en tête-à-tête entre les deux dirigeants, place aujourd'hui à la réunion intergouvernementale annuelle franco-allemande. Sont attendus 10 ministres français et leurs homologues allemands.
7: Le véganisme est reconnu désormais par la Cour européenne des droits de l'homme. Hier, cette CEDH a condamné la Suisse Suisse, a payé des dommages et intérêts à deux plaignants, tous les deux détenus. Ils s'étaient vus refuser des repas adaptés à leur régime alimentaire, vegan donc, au mépris de l'article 9, a jugé la Cour, celui qui consacre la liberté de pensée, de conscience et de religion. Johan Dos Santos Fernandez, c'est un arrêt qui devrait faire date.
11: Oui, l'intérêt de cette décision, c'est de montrer que la liberté de conscience ne se borne pas aux convictions religieuses, comme l'explique Nicolas Hervieux, professeur affilié à l'école de droit de Sciences Po et spécialiste de la Convention européenne des droits de l'homme.
12: On a déjà de nombreux précédents pour des végétariens, pour des personnes bouddhistes ou pour des repas kasher ou halal, mais c'est la première fois que la question se pose de façon claire pour le véganisme.
11: Et pour y répondre, les juges se fondent sur la pratique des demandeurs, tous les deux militants de la cause antispéciste qui lutte contre l'oppression des animaux. Plus qu'un mode de vie, c'est un véritable courant de pensée.
12: Elle considère que les personnes qui ont des pratiques véganes de façon suffisamment consistante et sérieuse relèvent bien du champ de protection de la liberté de pensée et de conscience.
11: Une analyse qui n'a pas vocation à s'appliquer partout. En l'espèce, la Cour s'est penchée sur des pratiques qui ont eu lieu en prison ou en hôpital psychiatrique. Forcés à sauter des repas et victimes de carences, les requérants n'avaient pas d'autres options, ce qui n'est pas le cas dans les cantines scolaires, par exemple.
12: Une personne privée de liberté est sous l'entière dépendance des autorités étatiques. Le contexte est très différent pour les écoles, puisque, par hypothèse, les élèves ne sont pas obligatoirement tenu de manger à l'école. Donc les enjeux sont très différents. Du point de vue de la Cour européenne, ça n'a pas encore été tranché. Et si ça l'est, ça serait avant tout sur le terrain du principe de non-discrimination.
11: La portée de cet arrêt reste donc relative. Seule obligation pour les autorités, faire des efforts pour offrir un aménagement au regard de leurs moyens techniques, humains et financiers.
7: Le temps de ce vendredi 17 juillet, il est à l'orage dans l'Est. Les températures redescendent presque partout, sauf sur l'extrême sud-est, toujours en vigilance orange canicule. Ailleurs, comptez 24 à 26 degrés en moyenne cet après-midi. Il est 8h50, vous écoutez France Culture, c'est à vous Bérangère Bonte pour la suite des matins d'été.
13: Merci Anne-Laure Chouin et tout de suite Kéren Anne.
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13: Elle a signé à l'automne un 10e album pop à la fois mélancolique, assez lumineux, tout en français, 25 ans après ses débuts et le célébrissime Jardin d'hiver écrit pour Henri Salvador. Elle est sur scène demain au Jardin des Tuileries à 22h dans le cadre du festival Paris l'été. Kéren Anne est là pour parler de l'écriture de cet album et de sa carrière riche en voyages et en poésie. Bonjour Kéren Anne.
14: Bonjour.
13: Merci de passer par le studio des matins d'été. Alors on a failli vous accueillir, je vais le dire aux auditeurs, avec une guitare et vous étiez parfaitement prête à le faire. Simplement, il y a une nécessité de tester l'acoustique du studio, ce qui était impossible pendant le direct et on le comprend parfaitement. Je raconte ça parce que, avant de vous recevoir, j'ai interrogé un confrère qui vous connaît bien, Christophe Comte, et il m'a dit « Ah mais Kéren Anne, c'est une, pardon, maniaque du son ». D'ailleurs, elle fait tout elle-même sur ses albums. C'est le reflet, finalement, de ce que vous êtes, c'est-à-dire, il faut que tout soit pur, parfait, les relations, les émotions, comme le son.
14: Je dirais, il faut que ça soit organique, il faut que ça soit vrai. Ça m'arrive aussi de trouver des moyens de changer le son et d'utiliser à la limite du software pour changer le son, mais en tout cas, dans l'écoute et au niveau des fréquences, il faut que je ressente l'authenticité du son. Ça ne veut pas dire qu'il n'y a pas d'électronique dedans, ça ne veut pas dire qu'il n'y a pas des éléments nouveaux ou des éléments qui ont évolué avec le temps. D'ailleurs, les premiers albums, les premiers sons électroniques ont été très très organiques et ils venaient de quelque chose de très très humain. Mais au niveau du son, j'ai besoin qu'on ressente... Alors, pour traduire ça, il faut que je ressente le son du piano dans une certaine pièce. C'est-à-dire que quand on arrive dans un studio, ça peut être ce studio-là ou un autre, quand on arrive pour enregistrer quelque chose, on arrive, c'est un peu comme arriver dans une cathédrale vide. Parce que quand elle n'est pas vide, on y arrive comme pour un concert, pour être seul ensemble. Alors que quand on arrive dans une cathédrale vide, on a besoin de la remplir d'idées, de matière, de son. Et donc, c'est important pour moi de traduire le son que j'ai dans une pièce, avec les matériaux qu'il y a dans cette pièce, de le traduire à la bande qu'on va ensuite écouter. Alors, ce n'est pas le cas dans du live. J'aurais pu venir avec une guitare et jouer. Ça m'aurait fait très, très plaisir. Mais il aurait fallu au moins qu'on puisse savoir où se mettre dans la pièce, ouais, avec quel micro.
13: Vous avez parlé d'authenticité à propos du son. C'est globalement ce qui
1: caractérise Kerenan? La recherche
14: j'espère
1: de cette
14: qu'il
1: authenticité.
14: Y a aussi l'écriture et l'harmonie et l'ensemble.
1: Non, mais vous
14: de...
1: voyez, sur cette authenticité et qui est une, quelque chose qui traverse, qui va au-delà du son et du travail musical.
14: Je dirais que c'est un ensemble, parce que même dans le choix des mots et le choix de la phrasée, ou on peut dire de la syntaxe, et la manière dont elle se marie avec une mélodie sur une certaine forme de progression d'harmonie, et les orchestrations, et les notes, tout ça, ça crée un environnement sonore qui, pour moi, est un grand... c'est comme une c'est mon Disneyland privé de jeu et de création. Et en fait, c'est comme ça que j'ai l'impression d'avancer, en tout cas, que ce soit avec une idée ou avec une ligne mélodique. C'est un ensemble de choses qui créent un environnement sonore. Et j'espère, avec ce son, apporter une certaine forme. Ça peut être du réconfort, comme ça peut être du bruit. Mais en tout cas, un bruit qui emmène d'un point A à un point B. Et c'est ça un peu une chanson aussi, c'est le fait d'arriver à vivre une expérience ensemble à travers une chanson, donc j'espère apporter cette expérience.
1: C'est étonnant, mais je rebondis juste sur le mot. Quand je vous parle d'authenticité, vous me parlez Disneyland, j'aurais pas forcément associé les deux.
14: Oui, parce que même les choses qui sont souillées de plastique et de civilisation, je cherche l'authenticité dedans. Mmh. C'est pour ça que je parle de Disneyland, parce que c'est un terrain de jeu pour moi. Le studio, c'est un terrain de jeu, et je pense que aujourd'hui, il faut que j'arrive à trouver parmi justement tout ce qui... je suis un peu une résistante de l'authenticité dans le son, justement. Et quand j'écoute, j'adore écouter dans les festivals d'été aussi des moments où on appuie sur play et j'entends une musique qui est libre de droit qu'on a retrouvée sur un Ableton ou sur une... Et il y a des gens qui sautillent et qui sont ensemble. Il y a quelque chose, c'est comme une prière globale. C'est très, très beau à voir. Mais en tout cas... Mon rapport à la musique, il est très différent de ça. Mmh. Et je pense qu'il y a de la place pour toute forme d'expression. La mienne, en tout cas, j'ai envie qu'elle soit simple et légère. Mais pour qu'elle soit simple et légère, il faut beaucoup de travail sonore, justement.
1: Alors, le fait est que vous savez à peu près tout faire et que cet album, notamment, vous l'avez entièrement produit, financé, l'album Paris, je t'aime. Paris, amour. Est-ce que c'est ça, et je crois que c'est le premier titre de l'album, la sublime solitude, c'est-à-dire l'indépendance, la tranquillité de pouvoir presque se suffire à soi-même pour sans doute mieux être en contact avec les autres.
14: Hein. Moi-même, je suis très, très entourée par des grands musiciens et des ingénieurs.
1: Attention, je ne dis pas que vous êtes seule. Je dis que le fait de se sentir capable d'être seule aide...
14: Alors, il y a deux choses. On parle d'autonomie. L'autonomie est nécessaire pour pouvoir faire des projets d'une manière indépendante. La solitude, c'est encore autre chose. C'est aussi la solitude dans le quotidien. Mais je pense que dans mon cas, j'ai la musique justement pour me sentir moins seule.

0: Kerenan, donc la sublime solitude. Je reviens, pardon, mais à Christophe Comte. Dans une interview à Libé, il vous demandait justement si le fait d'avoir produit seul et financé cet album, c'était un choix ou une contrainte. Et vous lui avez dit, alors évidemment, un label, c'est plus confort, ça permet de payer les dettes, de fignoler le mixage, mais j'ai préféré aller voir la banque et au lieu d'emprunter pour m'offrir une petite maison à la campagne, j'ai choisi de faire un album parce que c'est là où je vis. Ça veut dire quoi ? Vous vivez dans les albums ?
1: Oui, je pense qu'on porte ce qu'on raconte et ce qu'on essaye de... Là, en l'occurrence, le temps que j'ai passé à écrire depuis une pièce, ces chansons-là, c'est les sujets et c'est les thèmes et c'est le son et le choix sonore dans lequel j'ai vécu le temps de la préparation de cet album. En fait, c'était un peu... C'est le banquier qui m'a dit... en fait, quand j'ai demandé la somme, il a dit « Vous voulez faire un album ou vous voulez une maison ?» C'était pour ça. Mais en l'occurrence, c'est aussi... Ça, c'est faire un album. Après, il y a toute la vie sur scène qui est une vie où ces chansons continuent à vivre autrement, elles fermentent autrement avec d'autres sons. Ça peut être dans une salle fermée où je peux inviter à ralentir le temps de 2 heures. Ça peut être comme demain dans un festival où il y a quand même l'aspect rock'n'roll, où le son justement il est moins précieux, mais il y a quelque chose de brut qui invite aussi à vivre cette expérience seul ensemble comme dans les festivals l'été. Et c'est ça qui est bien aussi quand on écrit des chansons, c'est qu'après elles peuvent avoir plusieurs vies, et notamment la vie de demain aux Tuileries à Paris, ou la vie le 3 décembre à Pleyel, où j'invite à ralentir, ou plein d'autres dates de tournée où j'invite à ralentir avec moi pour justement bouger et moins ralentir avec le rock'n'roll.
0: Juste pour qu'on finisse, mais demain vous avez prévu un hommage l'an dernier aux Tuileries déjà, d'ailleurs c'était Neil Young. On sait qu'il y a beaucoup d'artistes qui vous ont nourri, Leonard Cohen, Frank Sinatra, Françoise Hardy. Demain, il y a une surprise ?
1: Demain, il y a du son, il y a des musiciens exceptionnels avec moi, on va même danser, et puis on va être ensemble, on va être, voilà, justement, comme une cathédrale sans toit, on va être un peu ensemble dans les Tuileries.
0: Demain donc aux Tuileries, et Paris Amour, l'album. Merci beaucoup Kerenan.
1: Merci Bérangère.
0: Et puisqu'on est dans les merci, merci à Mathilde Tonfourcade pour toute l'équipe du matin, Victoria Géraud-Velmont, Anouk Seveno, Rodi Eken, Inès Bouffartic, Sébastien Salomé Herps, Romain Rinson-Hernandez, un merci tout particulier à Henri Leblanc, à la réalisation Félicie Faugère, Vivien Demeyer, au journaux Nina Malray et à la prise de son Marie-Claire Oumbadi et Félix Delacour. Tout de suite à 9h sur France Culture, la suite et la fin de la grande traversée, Jules César, un rendez-vous avec la mort.
2: Ni le ciel, ni la terre n'ont connu la paix cette nuit.
3: Lui, ce n'était pas vaincre, c'était triompher.
2: Moi-même, j'ai beau savoir qu'une de ces étoiles est la mienne.
4: Au secours !
2: Qui a crié ?
4: Mon fils, César ! Mon assassin, César !
2: Pour sûr, c'est Calpurnie qui rêve encore. On me tue.
5: Ce qui a tué César, c'est qu'il voulait devenir roi, comme le disent les sources. Le régime qui voulait construire, heurtait trop les élites romaines, y compris ses propres partisans. Et c'est pas un hasard si une grande partie des conjurés sont des césariens.
3: J'ai eu aussi plaisir à trouver cette phrase-là de Shakespeare, où il met dans la bouche de Giulio Cesare « Si mon nom me permettait la peur ».
6: Les lâches meurent plusieurs fois avant leur mort. Le vaillant n'éprouve sa mort qu'une seule fois. De tous les prodiges dont j'ai ouï parler, il est pour moi bien étrange que les hommes aient peur. Car la mort est l'issue nécessaire qui vient quand elle le décide.
5: Jules César.
7: Julius Gaius Caesar.
5: Un rendez-vous avec la mort.
7: Iter ad mortem.
5: Par Alfred de Montesquieu et François Teste.
8: Romains, compatriotes et amis, entendez-moi dans ma cause et faites silence afin de pouvoir m'entendre. S'il est dans cette assemblée quelque ami cher de César, à lui je dirais que Brutus n'avait pas pour César moins d'amour que lui. Si alors cet ami demande pourquoi Brutus s'est levé contre César, voici ma réponse. Ce n'est pas que j'aimasse moins César, mais j'aimais Rome davantage. Eussiez-vous préféré voir César vivant et mourir tous esclaves, plutôt que de voir César mort et de vivre tous libres ? César m'aimait et je le pleure. Il fut fortuné et je m'en réjouis. Il fut vaillant et je l'en admire. Mais il fut ambitieux et je l'ai tué. Ainsi, pour son amitié, des larmes. Pour sa fortune, de la joie. Pour sa vaillance, de l'admiration. Et pour son ambition, la mort. De Brutus, acte 3, scène 2, dans Jules César de Shakespeare, traduit par Victor Hugo et son fils en 1872.
5: Épisode 9.
9: Vas-y, vas-y.
5: Le testament du dictateur.
9: Alors, nous sommes allés sur les lieux du crime, mais il faut savoir que certains éléments ont pu être déplacés de la scène de crime. Jean-Baptiste Joly, est-ce que vous pouvez nous décrire la statue que nous voyons devant nous ?
10: Voilà, devant nous, une immense statue d'à peu près 3 mètres de haut, d'un homme nu qui, d'un geste, étend le bras, peut-être pour une bénédiction ou un geste pour calmer la foule, et dans l'autre main, il tient un globe céleste. Il porte également sur l'épaule un glaive, dont la tradition répète constamment qu'il s'agirait de la statue de Pompée, au-dessous de laquelle César aurait poussé son dernier soupir, disons.
9: Pouvez-vous nous décrire où elle se trouve aujourd'hui,
10: cette pièce incroyable qui résonne découverte au milieu du XVIe siècle, donnée à un cardinal qui va l'utiliser pour sa résidence et qui va devenir plus tard cet immense palais dans lequel nous sommes, qu'on appelle le Palais Sparda et qui accueille aujourd'hui les locaux du Conseil d'État. Donc on est dans le salon dit de Pompée, un espace complètement réservé à la justice administrative.
9: Donc c'est une salle spectaculaire, couverte de fresques.
10: Couverte de fresques avec un plafond à caissons peints, un immense lampadaire et puis, pour aujourd'hui encore, les espaces qui vont servir aux juges puisqu'on est dans le Conseil d'État.
9: C'est quand même fou de s'imaginer
10: César en dessous
9: en train de s'agripper au piédestal pour mourir en se recouvrant la tête de sa toge.
10: Et puis l'ironie de l'histoire, c'est qu'il vient mourir au pied de son ennemi.
9: C'est presque trop beau pour être vrai, ça paraît tellement énorme, qu'on a du mal à se demander si les sources antiques n'ont pas un peu brodé à cet endroit-là.
10: Ce qui est très amusant, c'est que jusqu'il y a encore récemment, un des pieds, était taché de rouge. S'agit-il du sang ? Probablement pas, mais la légende, c'est...
9: Le sang de Jules César qui éclabousse les pieds de Pompée.
10: La légende, c'est un peu amplifiée à cause de cela. Et c'est en fait des taches probablement dues à des sels minéraux ferreux qui se sont oxydés. Et lorsqu'on a fait la restauration, on a enlevé ces taches. Mais si on regarde bien un des deux pieds, qui est d'ailleurs peut-être pas tout à fait pertinent avec la statue, on voit qu'il y a des éléments qui sont un peu brun-rougeâtre.
9: C'est vrai, il reste un peu de rouge là sur le pied gauche plié vers l'arrière, un peu d'ocre. Est-ce du sang coagulé ? Mystère. Depuis 2000 ans.

0: Philippe Fleury, donc César a été assassiné. Où est son corps à partir de l'après-midi du 15 mars et dans les jours qui suivent?
1: Alors, quelque chose qui est absolument étonnant, c'est que juste après qu'il soit assassiné, tout le monde s'enfuit, tous les sénateurs s'enfuient du Sénat. Il n'y a plus personne. Là, César est là, au pied de la statue de Pompée.
0: Mort.
1: Mort, étendu par terre, plus personne dans la salle. Les porteurs de César, qui étaient venus l'amener là, ses serviteurs, ils sont toujours à l'entrée, ils hésitent un moment parce que normalement ils n'ont pas le droit d'entrer dans le Sénat, mais voyant que personne ne vient s'occuper du corps, eh bien ils vont prendre sur eux d'aller chercher le corps de César et ils font chemin inverse du matin, ils le ramènent chez lui dans la Villa Publica, ici dans sa maison. Son corps est examiné par son médecin, qui nous livre un compte-rendu, une sorte d'autopsie, on pourrait presque dire, du corps de César, qui compte le nombre de blessures, qui dit laquelle a été fatale.
0: Donc 23 blessures, une seule fatale.
1: Voilà.
0: Qui est où exactement?
1: Soit l'estomac, soit le foie.
0: Voilà. C'est ça.
1: Hein, une blessure au ventre, en tout cas. Hein.
2: À genoux, Romain. À genoux. Baignons nos mains dans le sang de César. Dirigeons-nous ensuite jusqu'à la place du marché. Et brandissant nos glaives rougis au-dessus de nos têtes, crions tous « paix, indépendance et liberté ». À genoux et trempons nos mains.
0: Christophe Badel, vous êtes professeur d'histoire romaine, biographe de César. Est-ce qu'on peut dire que la vengeance de César, c'est le 17 mars, 2 jours après sa mort? Est-ce que c'est le 20 mars, 5 jours après sa mort?
3: Alors, en fait, à la mort de César, vous avez un flottement. Les libérateurs, comme on les appelle, les assassins, qui à la fois l'ont assassiné, ne sont pas sûrs que le peuple soit très heureux, se barricadent sur le Capitole, qui est la citadelle de Rome. Et les Césariens, de leur côté, qui ont peur d'être tous exterminés, dont le premier Antoine, se cachent. Donc vous avez un jour ou deux de flottement. Le Sénat, qui est plutôt content de la mort de César, envoie une ambassade à Brutus et Cassius, qui sont sur le Capitole, qui les rassure plutôt. Donc l'ambassade se passe bien, parce qu'on est entre personnes à peu près du même avis. Et puis surtout, le 16 mars, Brutus va organiser ce qu'on appelle le Contio, à savoir une assemblée informelle, où il rassemble le peuple romain. Et il leur explique pourquoi il a tué César. Il leur explique ce qu'il veut faire par la suite. Et en effet, il veut apaiser les craintes du peuple en disant que les projets de distribution de terres de César ne vont pas être annulés. Pourquoi? C'est-à-dire que la classe dirigeante, à ce moment-là, essaye d'éviter la guerre civile et veut éviter la vengeance de César.
2: Combien de siècles lointains verront cette scène, notre œuvre représentée dans des états à venir aux accents inconnus? Et combien de fois verra-t-on le simulacre de sa mort sanglante, lui qui sur le socle de Pompée gît aujourd'hui dans la poussière du sol? Chaque fois que cela arrivera, chaque fois tous les peuples diront « voilà les hommes qui offrirent la liberté à leur pays ». Eh bien, sortirons-nous?
4: Oui, tout le monde sort. Que Brutus ouvre la marche et nous lui offrirons pour escorte les cœurs les plus intrépides et les meilleurs de Rome.
5: Immédiatement après l'assassinat, Brutus et Cassius essaient de, donc deux des principaux conjurés, essaient de se présenter comme les libérateurs.
0: Cyril Courrier, historien.
5: Ils tiennent des discours au peuple pour, en insérant leurs gestes dans la tradition du régicide et de la naissance de la République dont Brutus, le supposé ancêtre de celui qui a dû conjurer, aurait été l'acteur. Le truc, c'est que ça marche pas. Et eux-mêmes sont très surpris. La plèbe, au départ, la première réaction, c'est la panique. Hein. La façon dont les sources décrivent l'ambiance dans les rues de Rome est saisissante, en particulier Plutarque, hein, qui dit « on venait voir le corps, on repartait, on fermait les boutiques ». Nicolas de Damas décrit une ville, l'impression d'une ville prise par l'ennemi. Ça devait être...
6: La sidération.
5: Sidération, oui. Et donc, ils attendent, ils écoutent Brutus légitimer son acte. Puis ça passe pas, en fait. Et même le fait de ne pas réagir est une forme d'opposition. Pour quelle raison? Mépris, je sais pas. Mais en tout cas, je pense qu'ils ont pu être trompés précisément par ce qu'on disait tout à l'heure, c'est-à-dire l'existence de courants divergents au sein de la plèbe.
0: Selon vous, Romain Millot, pourquoi ces conjurés n'ont rien prévu pour l'après-midi du 15 mars?
7: Cette improvisation, je pense qu'elle est liée à
6: l'impréparation effectivement des conjurés et surtout leurs idéaux. C'est-à-dire que ce sont des républicains qui pensent qu'avec la mort du tyran, on rétablira la République comme les tyrannoctones d'Athènes avaient rétabli la démocratie après la mort des tyrans quasiment 5 siècles auparavant. Il faut aussi comprendre qu'à ce moment-là, les partisans de César sont aux commandes, c'est-à-dire que Marc-Antoine est consul, l'épi des maîtres de cavalerie, l'épi des troupes à proximité immédiate de Rome, et quand ils sortent, ces assassins, de la curie de Pompée, eh bien, ils se rendent très vite sur le Capitole pour se mettre à l'abri. Pourquoi ? Parce qu'ils craignent cette contre-attaque. Interviennent les funérailles de César, la lecture du testament de César, on apprend que César fait des donations au peuple, on apprend que parmi ces exécuteurs testamentaires, il y a des conjurés auxquels il faisait confiance, donc ça indigne la foule, et Marc-Antoine prononce un discours qui, au dire des sources, aurait retourné l'opinion, en tout cas, aurait eh bien, empêché désormais les conjurés de circuler librement à Rome. Et donc, pour eux, c'est l'échec. Et Cicéron leur reproche, Cicéron leur dit, vous n'avez pas songé à l'après, vous avez tué le tyran, vous n'avez pas tué la tyrannie. On aurait dû tuer Marc-Antoine, on aurait dû s'emparer du pouvoir, le rendre au Sénat à ce moment-là, mais en cherchant à tergiverser, en ne parvenant pas à agir de manière efficace et déterminée, eh bien, l'occasion est passée.
7: Je suis Nathalie Cohen, j'ai fait des études d'histoire des religions. J'ai notamment travaillé sur la rencontre entre le monde grec et le monde judéen au moment des conquêtes d'Alexandre et sur la synthèse ou pas qui s'en est suivie, c'est-à-dire le judéo-christianisme.
0: Pourquoi, à votre avis, Suétone mentionne-t-il spécifiquement les Juifs de Rome, la diaspora juive de Rome qui pleure sans interruption la mort de César pendant 3 jours.
7: Alors, Suétone aime bien, évidemment, hein, les scènes saisissantes. Alors, plusieurs choses. D'abord, effectivement, César a bonne presse dans la communauté juive de Rome et dans toute la communauté juive. Ce sera le cas aussi d'Auguste, qui aura une amitié privilégiée avec Hérode. Mais après, ça sera différent. Et d'autre part, parce que le témoignage du deuil dans le judaïsme, le fait de déchirer ses vêtements, d'arracher ses cheveux, de pleurer, c'est une façon de faire extrêmement méditerranéenne. Donc, c'est très visible. Donc, on peut imaginer comme ça une communauté qui va témoigner de son désespoir et de sa détresse de façon un peu spectaculaire. D'autre part, les Juifs sont pauvres à Rome. Hein? Donc les Juifs, c'est souvent, d'ailleurs on le voit dans les satires de Juvénal ou d'Horace, hein, c'est toujours des clochards, des clodos avec des chemises râpées qui, pour allumer leur bougie de Shabbat, prennent un fond d'huile qui sent mauvais. Enfin, c'est vraiment des gens qui habitent dans des baraques. Et donc en fait, César, c'est quelqu'un qui aime la plèbe. C'est quelqu'un qui, dans son testament, va faire hériter la plèbe. 300 sesterces par personne, c'est pas rien. Des jardins près du Tibre. Et donc, en fait, c'est aussi le mouvement de gens qui sont modestes et qui montrent leur attachement à César.
0: Des modestes et des étrangers. C'est-à-dire que c'est une manière de montrer qu'il parle aux populations relativement pauvres et qu'il parle universellement, c'est ça ?
7: Il parle universellement et puis Rome est très cosmopolite. Donc, il faut savoir qu'au 1er siècle, on a déjà des populations qui viennent de tas d'endroits de la Méditerranée. Donc, cette communauté donc, témoigne effectivement de l'attachement peut-être universel à César.

0: César meurt.
1: Quelle est, selon vous, l'erreur fondamentale des conjurés après le meurtre, Barry Strauss?
2: Après la mort de César, l'erreur fondamentale des conjurés, à mes yeux, c'est de ne pas comprendre à quel point le destin de Rome repose désormais sur l'armée. Ils semblent croire que les soldats de César accepteront la situation dès lors qu'on leur garantira qu'on ne leur retirera ni l'argent, ni les terres que César leur a accordées. En réalité, ils auraient dû aller beaucoup plus loin. Il aurait fallu leur dire, le problème avec César, c'est qu'il ne vous a pas assez donné. Nous, nous allons vous donner plus. S'ils avaient fait cela, alors peut-être ils auraient eu une chance de s'imposer. Car il existe aussi des Romains ordinaires, à Rome même, qui ne sont pas satisfaits de ce qu'a fait César, de sa manière de contourner les élections, de devenir presque un roi. C'était intolérable pour beaucoup de Romains. Et les conjurés auraient pu s'appuyer sur cette opinion. Mais ils ne comprennent pas qu'il faut pour cela neutraliser l'armée en la gagnant à leur cause. Ils ne le font pas et c'est ce qui les perd.
3: César était mon ami. Il s'est montré juste et fidèle envers moi. Mais Brutus a dit qu'il était un homme ambitieux. Et Brutus est un homme honorable.
4: Oui, c'est vrai.
3: César a lui-même ramené de nombreux captifs à Rome dont les rançons ont rempli les coffres publics. Cela a-t-il paru en César être de l'ambition? Quand le pauvre a gémi, César a pleuré. L'ambition devrait paraître de plus dure étoffe. Pourtant, Brutus a dit qu'il était ambitieux. Et Brutus est un homme honorable. Vous avez tous vu qu'au Lupercal, à trois reprises, je lui ai présenté une couronne qu'à trois reprises, il a refusé. Est-ce là ce qu'on appelle être ambitieux? Pourtant, Brutus dit qu'il fut ambitieux. Et il n'est pas douteux que Brutus est un homme honorable.
5: Il est probable que le discours de Marc-Antoine a été un discours très outrancier, très grandiloquent. Il a dû pleurer en public. Il a suscité l'émotion parmi les gens qui étaient là. Et il y a eu une réaction instinctive, tout d'un coup, de rage contre les meurtriers de César et puis de la volonté de l'honorer là, au milieu, en plein cœur de Rome, plutôt que les choses se soient faites de manière officielle, puis entre officiels, sur le champ de Mars. Et son corps est transporté à l'autre bout du forum, ici, et on le brûle là. On le brûle là avec tout ce qu'on trouve. On va prendre comme il y avait des travaux, on va prendre des planches d'échafaudage, on va prendre les sièges des magistrats qui rendaient la justice, qui pouvaient la rendre comme ça à l'extérieur sur le forum. Enfin, tout ce qu'on trouve qui brûle, on l'installe là et on brûle le corps de César, ici de manière sauvage, si je puis dire, puisque ça se passe pas dans l'Oustrinum.
1: C'est presque une scène d'émeute, en fait, d'hystérie collective.
5: Voilà, tout à fait. On peut dire ça. Et l'endroit est bien marqué aujourd'hui à Rome, puisque d'abord c'est là qu'Auguste ensuite fera construire le temple à César divinisé, là où le corps a été brûlé. Et aujourd'hui encore, il y a des gens qui viennent déposer des fleurs, précisément l'endroit où César a été brûlé.
3: Vous avez oublié le testament. Ce testament, revêtu du sceau de César. À chaque citoyen romain, il a décidé d'offrir à chacun séparément 75 drachmes à chacun de vous.
1: Stéphanie Viller, historienne.
6: Qui sont les héritiers de César dans ce testament? On pensait, ce qu'il avait dit avant, que son héritier, c'était Pompée, tant qu'il était son gendre. Depuis, il n'avait pas fait état d'une modification du testament. Donc évidemment, si l'héritier de César, c'était Pompée. Pompée était mort, mais évidemment, c'est tous les Pompéiens qui pouvaient ensuite hériter de César. Symboliquement, c'était fort. En réalité, il avait changé le testament quelques mois avant sa mort en faveur de son petit-neveu, Octave.
1: Petit-fils de sa sœur.
6: Le petit-fils de sa sœur, exactement, qui récupérait les trois quarts de la fortune de César. Et puis le dernier quart allait à ses deux autres petits-neveux, donc les petits-fils de son autre sœur, de sa sœur aînée, qui, de fait, ont donné leur part à Octave.
2: Octave, celui qu'on appelle Octave au début, est, au tout début de son ascension, un outsider.
1: Frédéric Hurlet, historien.
2: Je veux dire par là que c'est quelqu'un qui ne vient pas de l'aristocratie romaine de Rome. Il n'est pas membre à sa naissance d'une grande famille de Rome, mais simplement il a
0: rencontré plusieurs personnages, dont Jules César, qui lui ont permis donc de s'élever. Par contre, ce qui est important, c'est qu'il y a sa mère, Attia. Attia est en fait la fille d'un Attius Balbus, un homme politique, et sa mère est Julie, la sœur de Jules César. Ce lien familial est capital parce que ça permet à quelqu'un qui vient finalement d'une famille extérieure de Rome d'être lié aux grandes familles romaines, dont celle des Iulii, et ainsi d'être connu par celui qui est finalement son grand-oncle, je dirais connu à un point tel qu'il a fini par être adopté.
1: Quand Octave part vers l'Illyrie ou l'Épire, enfin vers la Grèce, disons actuelle, à la fin de l'automne 45, on peut imaginer, est-ce que vous pensez, Frédéric Hurley, qu'il sait qu'il est devenu l'héritier principal et le fils adoptif de César dans son testament ?
0: C'est quand même une surprise. Et quand il apprend cela, sa mère lui écrit en lui disant « N'accepte pas ce testament, n'accepte pas de devenir le fils de Jules César parce que
1: c'est trop dangereux. »
0: C'est trop dangereux. Et Octave, à ce moment-là, décide de ne pas tenir compte de leur avis. Donc il a la toge virile, il a pas encore 20 ans, mais enfin il commence à être, c'est un adulte, disons, et il décide finalement qu'il doit tenter la chance et qu'il doit aller vers son destin.

0: I think Caesar was extremely shrewd and an excellent judge of character. He had known Octavian.
1: César était extrêmement avisé et un très bon juge des caractères. Il connaît Octave depuis l'enfance. Octave a été recommandé à César par sa propre sœur, qui est donc la grand-mère d'Octave, Julia Minor. César l'a honoré très tôt dans sa jeunesse. Puis Octave est allé en Espagne. Il a passé 6 mois à voyager et à côtoyer César. Il a appris à ses côtés. César a pu mesurer son intelligence politique, sa ruse. César savait donc ce qu'il faisait en se choisissant Octave comme héritier. Il aurait pu choisir d'autres parents, mais il désigne Octave. Ce n'est pas un hasard. Il a identifié son potentiel. Il a aussi compris qu'Octave n'est pas un grand soldat, qu'il lui reste beaucoup à apprendre militairement. César, avec sa clairvoyance habituelle, a dû se dire, bon, ce petit jeune ne vaut pas grand-chose militairement, mais si je mise sur lui, c'est parce qu'il a un sens politique hors pair et qu'il est extraordinairement intelligent et rusé. Je pense que César avait pleinement l'intuition du talent et du potentiel d'Octave.
2: C'est quelqu'un qui, quand on voit son parcours, est capable de comprendre les rapports de force, de berner les gens, très certainement, c'est-à-dire de finalement de réussir à amadouer les puissants au moment où il faut. C'est quelqu'un aussi qui a un sens politique dans le sens où il sait comment parler à l'opinion publique qui existait à cette époque-là. C'est quelqu'un qui également sait manier les émotions, c'est-à-dire sait faire peur quand il faut faire peur, mais en même temps apaiser les peurs quand il faut apaiser les peurs. Donc c'est quelqu'un qui a quand même, de ce point de vue, beaucoup de qualités. Et puis, il a une qualité, mais qui est un petit peu fortuite de ce point de vue-là, et qui explique la durée de son régime et son succès, c'est qu'il est mort très âgé. Il est mort à 75 ans, et donc il a eu le temps de mettre en place un nouveau régime, petit à petit, progressivement, mais de façon très efficace.
3: Votre livre montre que, contrairement à ce que vous pensez les conjurés, la mort de César n'a pas sauvé la République, mais au contraire l'a accélérée dans son effondrement. Comment expliquez-vous ce paradoxe, Barry Strauss ?
1: Je ne pense pas que les conjurés aient mesuré à quel point la République était affaiblie, ou le nombre de compromis qu'il leur aurait fallu passer pour sauver la République. La République aurait pu être sauvée, mais pour y parvenir, il aurait fallu des hommes avec les talents d'un Machiavel, d'un Richelieu ou d'un Bismarck, capables d'aller obtenir des compromis nécessaires. La vieille République, celle de Caton et de Cicéron, était probablement condamnée, irréparable. Mais je pense que les conjurés auraient pu acheter le soutien des soldats et ménager les provinces, ce qui aurait pu empêcher que Rome ne bascule dans un système monarchique. Or, c'est la monarchie qui l'emportera. Parce que les conjurés n'ont pas été assez stratèges. Pour être franc, ils ont manqué de finesse politique, de cynisme même. Et malheureusement pour eux, en face, il y a un homme qui regorge de cynisme et de pragmatisme manœuvrier, cet Octave. Ils l'ont sous-estimé à l'époque, en se disant « c'est un gamin ». Mais il s'avère qu'il est tout aussi rusé politiquement que César, et même plus. C'est ça leur problème. Ils ne sont pas à la hauteur, ils ne sont pas mauvais, mais ils ne jouent pas dans la même ligue, au plus haut niveau politique, au niveau olympique même, d'un Octave.
3: Le vrai bâtisseur de l'Empire, d'ailleurs celui qui établit l'Empire, c'est bien Octave devenu Auguste. C'est lui qui crée les institutions, c'est lui qui crée finalement le cadre géopolitique dans lequel l'Europe va vivre pendant 500 ans, la Méditerranée pendant 1500 ans presque. Pourquoi est-ce qu'on retient tant César et si peu Auguste ?
4: Il est certain que le personnage de César a un côté flamboyant que, justement, n'a pas Auguste, hein, qui était quelqu'un de très prudent, précautionneux. Bon. Et César a une audace, qui sûrement a vraiment flatté l'imagination populaire. C'est un grand conquérant, mais un grand conquérant pas via ses généraux, c'est lui-même qui a fait les conquêtes. En effet, il est connu par ses amours avec Cléopâtre. Et on voit bien, dès le Moyen-Âge, hein, on voit bien où est le personnage de roman. Il y a quelque chose de romanesque chez César qu'il n'y a pas chez Auguste.
5: Juste après le discours de Marc-Antoine, la foule est prise de rage, elle arrache le corps de César et elle le porte comme ça sur quoi une vingtaine de mètres jusqu'à à peu près ici, cet endroit bourré de monde à l'heure actuelle au centre du forum. On entend toutes les langues, on voit vraiment ici que César, ça reste la superstar. Nous entrons maintenant sous le temple construit par Octave Auguste pour son père adoptif. Et ce serait le lieu même de la crémation.
6: C'est le lieu de la crémation.
7: Dove avvenuta la cremazione.
5: Comment vous expliquez le fait qu'il y ait des pièces jetées par la foule, des fleurs?
7: Perché ancora oggi è un luogo dove Cesare viene ricordato. Cesare naturalmente è un personaggio che ancora
6: encore aujourd'hui, c'est un lieu où César est commémoré. César est un personnage qui encore aujourd'hui, pour de nombreuses raisons, est aimé. César est

0: ai bisogni del popolo.
1: Luca Fezzi, ça vous surprend de voir des centaines de pièces jetées par les touristes, des fleurs, des couronnes de laurier, il y a même un chapeau, d'autres fleurs en plastique. Ça vous surprend cette célébrité mondiale, ce culte voué à la dépouille de César encore aujourd'hui, en 2026?
0: Si, si, si. Non mi sorprende.
2: Cela ne me surprend pas. C'est-à-dire, à part la question des pièces de monnaie, parce que ça, c'est une incivilité que l'on retrouve partout, les pièces. Mais ce qui est beau, au contraire, c'est l'idée des fleurs, des couronnes et des fleurs avec lesquelles il est honoré. Cela, naturellement, est très beau, mais nous devons comprendre, d'un point de vue historiographique, qu'il y a eu toute une construction qui a duré presque 2000 ans.
3: Il est mort aujourd'hui.

0: Comment le fils adoptif va-t-il remplir les ambitions du père? C'est l'objet du 10e et dernier épisode. L'Empire en héritage.
1: Plutarque, dans ses vies parallèles, écrit que dès son arrivée à Rome, Octave va saluer Antoine comme l'un des amis de son père adoptif. Et dans la conversation, il lui rappela le dépôt qui lui avait été confié par Calpurnia. Car une clause du testament de César lui enjoignait de payer à chaque citoyen romain une somme de 75 drachmes. Antoine, méprisant la jeunesse d'Octave, répondit que ce serait folie à lui, ayant si peu de capacité et dépourvu d'amis, d'accepter la succession de Jules César, qui était un fardeau bien au-dessus de ses forces. Mais le jeune homme ne se paya pas de ses raisons.
2: La vengeance de César, il faut voir que c'est une construction d'Octave.
0: Christophe Badel, historien.
2: On est à l'été, en effet, 44. Octave arrive. On sait, le testament de César a été ouvert et lu. On sait qui est le fils adoptif de César. Il vient réclamer sa part de l'héritage de César. Bon bien. Alors, sa part, je dirais, patrimoniale, il va hériter, en effet, de la fortune de César, de ses biens. Mais surtout, il vient réclamer son héritage politique. Aussitôt, Antoine lui refuse cet héritage et Octave va se positionner contre Antoine au nom de la vengeance de César. Et Octave va dire « Antoine trahit César, moi je vais le venger ». Et les premières années d'Octave vont être bâties sur précisément ce grand slogan « Je vais venger César ». Et c'est à ce moment-là ce que cristallise l'idée en effet de l'héritier de César et de cette vengeance qui se déroule à la fois par les mains d'Octave, mais aussi de façon plus générale, par les mains du destin. Et du coup, en effet, tous les assassins de César vont disparaître à leur tour.
3: Qu'est-ce que c'est, Frédéric Hurlet, que le triumvirat?
4: Comment se cristallise l'alliance Marc-Antoine, Lépide, Octave, comme c'était cristallisé une décennie et quelques plus tôt, l'alliance

0: César, Pompée, Crassus, qui elle était secrète et informelle.
1: Autant le premier triumvirat, entre guillemets, est une association secrète, hein, j'ai l'habitude de dire ces trois hommes qui se réunissent dans une maison secrète et qui décident de faire un pacte pour avoir les pleins pouvoirs, parce qu'ils mettent en commun leurs forces, autant le second triumvirat, qui est le seul triumvirat, parce qu'il émane d'une loi qui institue un triumvirat officiellement pour restaurer la res publica.
2: Le triumvirat, c'est en fait le pouvoir de trois hommes.
3: Annie Alelli, historienne.
2: C'est une forme, j'allais dire, de dictature à trois, puisque ils se partagent tous les pouvoirs. Ils se partagent également les magistratures, ils se partagent les provinces. Hein. Et puis, alors, ils décident aussi deux choses très importantes. Ils décident donc la guerre contre les assassins de César. Ça, c'est Octavien qui y tient absolument. Et puis également, ils mettent en place quelque chose qui va rendre ce triumvirat complètement impopulaire, c'est le retour à la proscription. C'est-à-dire pour tuer, éliminer physiquement les assassins de César, mais pas uniquement, il y a aussi toute la mouvance cicéronienne. Cicéron va être une des premières victimes.
0: Charles Guérin, est-ce que Cicéron a pu raisonnablement caresser l'espoir de devenir le mentor du jeune Octavien?
4: Absolument, ce n'est pas la première fois qu'il caresse l'espoir de devenir le mentor de quelqu'un, puisque dès 46, au mois de septembre, il tente de devenir peu ou prou le mentor de César, qui évidemment ne va pas fonctionner, il lui faudra quelques mois pour s'en rendre compte. C'est la même chose pour Octavien, à ceci près que le jeune Octavien est extrêmement habile, que c'est de toute évidence quelqu'un qui a une finesse psychologique hors du commun et qu'il perçoit immédiatement les ressorts de Cicéron. En 44, une des premières choses qu'il fait, c'est rendre visite à Cicéron, parce qu'il sait que par Cicéron, il a une voie d'accès au Sénat. Et Cicéron va se laisser convaincre,
0: flatter. La vanité, c'est quoi? C'est le vieil homme qui a envie de rester aux affaires? C'est de la vanité?
4: Alors, il y a ça, ça c'est certain, mais il y a aussi l'idée qu'il a besoin d'un autre homme fort pour contrecarrer Marc-Antoine. Marc-Antoine a récupéré les papiers de César, c'est lui qui exerce le pouvoir, et c'est lui qui hérite finalement, au début, du charisme césarien. Et voilà que surgit le fils adoptif qui va permettre de le contrer, en réalité. Et Antoine le sait bien, et Antoine lutte autant qu'il le peut pour bloquer l'ascension de ce rival. Et donc Cicéron joue finalement un homme fort potentiel contre un homme fort établi. Le drame, c'est qu'il va dans ses cercles, parce qu'il parle trop, appeler Octavien le gamin et expliquer que bon, on allait s'en servir et puis l'éliminer par la suite. Ce qui évidemment va avoir des conséquences dramatiques en août 43, puisque Octavien le sait bien et va considérer ensuite Cicéron comme un adversaire et comme un traître également. Oui.

0: Comment expliquez-vous, Frédéric Hurley, que Octave donne en pâture Cicéron à la vindicte de Marc-Antoine? Est-ce que c'est de l'indifférence, de la lâcheté, un calcul? Comment peut-on laisser assassiner le principal intellectuel de son temps quand on est Octave?
1: Pour des raisons opportunistes. Hein. Le triumvirat a débouché sur une affreuse procédure qu'on appelle la proscription. Et ce que l'on sait, c'est que ces fameuses procédures consistant à afficher les noms de personnes que l'on voulait voir exécutées, hein, du type « wanted », quand on avait ces affiches-là outre-Atlantique, eh bien, il est évident qu'il y a eu des marchandages. Le frère de Lépide a été placé sur la liste parce que c'était l'ennemi d'un des autres des triumvirs, et Lépide n'a rien fait pour s'y opposer. Et Marc-Antoine voulait impérativement la mort de Cicéron, en lien avec la guérilla sénatoriale que Cicéron a menée, que l'on connaît grâce aux Philippiques, hein, qui sont 14 discours prononcés par Cicéron, tous très violents, s'en prenant à Antoine non seulement d'un point de vue politique, mais aussi d'un point de vue humain, et d'un point de vue idéologique et d'un point de vue personnel. Et donc, de ce point de vue-là, Marc-Antoine ne voulait pas négocier sur ce point-là. Et comme il y avait évidemment des négociations qui ont eu lieu, il est certain que dans la balance, la tête de Cicéron, et puis aussi ses mains qui ont été clouées sur les rostres, eh bien tout cela n'a pas pesé très lourd.
2: C'est plus facile si tu t'agenouilles.
3: Oui.
2: Vaut mieux pas que tu regardes ça.
0: Une fois que Cicéron est exécuté par les sbires des triumvirs, peut-être des sbires d'Antoine, en tout cas ses mains et sa tête coupées sont exhibées sur les rostres, c'est-à-dire sur la tribune principale du forum, là où on prononce les discours, là où Cicéron a prononcé ses philippiques. Est-ce que c'est une forme de deuxième mort symbolique? Enfin, comment vous comprenez cette humiliation posthume?
4: Il y a deux manières de la comprendre. Il y a d'abord une manière historique, qui est que dans toutes les guerres civiles, quand on tue un adversaire qui est l'un des premiers acteurs politiques, sa tête finit sur les rostres. On peut aussi aborder la décapitation de Cicéron et son exhibition sur les rostres à partir de la réception qui en est faite par la littérature impériale. Et la littérature impériale nous dit très clairement que c'est un châtiment infligé par Antoine pour les Philippiques. Et cette littérature impériale qui est essentiellement scolaire. Ce sont des textes qu'on prononce dans les écoles pour entraîner les jeunes gens. Et on déclame sur la mort de Cicéron et la mort de l'éloquence en général, puisque Cicéron est l'équivalent de l'éloquence. Cela devient une forme de réflexion tragique sur la chute de la République et sur le fait que l'éloquence est morte. Mais on y apporte une réponse, puisque ces textes nous disent aussi que, en faisant cela, Antoine s'est condamné, et qu'il a peut-être décapité Cicéron et exhibé sa tête qui... On a des images atroces dans ces textes, hein, la tête qui dégouline sur les rostres, la foule qui pleure et qui se rappelle les discours de Cicéron. Justement, ce rappel des discours de Cicéron, cette mémoire de Cicéron, elle ne peut pas être détruite par Antoine. Et les auteurs nous disent, Antoine, tu l'as vaincu dans son corps, mais tu es vaincu par ses textes. Et donc cette tête présente sur les rostres, elle a simplement rappelé la gloire qui était celle de Cicéron. On peut en douter dans les faits, mais la littérature réinterprète cet aspect-là de manière très appuyée et très efficace.
5: Je te dis adieu, à toi aussi, Volumnius. Compatriote, j'ai eu la joie au cœur en songeant que pendant toute ma vie, jamais je n'ai trouvé homme qui me fût plus fidèle. J'aurais gagné plus de gloire pendant cette journée, bien plus qu'Octavius et que Marc-Antoine n'en obtiendront par un déshonorant triomphe. Une dernière fois, adieu à tous. Car Brutus a ici fini de conter son histoire.
0: Marine Bretin-Chabrol, où s'achève la trajectoire de Brutus ?
6: Brutus et Cassius, donc à partir du moment où ils se voient dépouillés de leur préture et consignés à un pouvoir dans les provinces, vont en fait se donner les moyens de relancer une guerre qui va aboutir à la bataille de Philippe en 42 avant Jésus-Christ, donc le dernier combat des assassins de César. La bataille est dans un premier temps incertaine. Hein, Brutus remporte une partie du combat. Cassius est défait par les armées d'Antoine. Et Cassius, n'étant pas informé de la victoire de Brutus, se suicide ou on l'aide à se suicider. Brutus comprend que la défaite est proche, il se bat jusqu'au dernier moment, et puis finalement, entouré d'un petit groupe de fidèles, donc il se donne la mort à la manière de Caton, son mentor, qu'il suit encore jusqu'au dernier moment.
0: Sarah Borello, historienne.
7: Porcia, ci dicono
8: sa femme Porcia, nous disent les sources, lorsqu'elle reçut la nouvelle de la mort de Brutus, réagit en ingérant des charbons ardents, donc en se suicidant elle aussi d'une manière extrêmement singulière et jusqu'alors jamais attestée dans l'histoire de Rome.

0: Octave, qui va devenir Auguste, est donc le fils légal, le fils adoptif de César. Pourquoi Frédéric Hurley, pensez-vous qu'il l'a jugé indispensable de tuer le fils biologique de César? Pourquoi tuer ce malheureux Césarion?
1: La réponse, elle est donnée dans l'Antiquité par un philosophe avec lequel Auguste, enfin le futur Auguste, est entré dans Alexandrie en 30 avant Jésus-Christ. Le philosophe s'appelle Arius. Et en 30 avant Jésus-Christ, quand Auguste entre dans Alexandrie, qui est prise par ses propres forces, Cléopâtre se suicide, Marc-Antoine également, et il reste d'abord le fils aîné de Marc-Antoine et de Fulvie, Antillus, qui est exécuté très rapidement dans Alexandrie même, et puis il y a Césarion, il a 16-17 ans. Et Arius dit à Auguste, enfin au futur Auguste, lui dit il ne peut pas y avoir deux Césars. Celui qu'on appelle Auguste, à l'époque, s'appelle Caesar, puisque c'est le fils de Julius Caesar. Donc son nom, c'est Caesar. Et Césarion, c'est un Caesar aussi. Et donc il ne peut pas y avoir deux Césars, et donc l'élimination est une élimination politique.

0: Le 16 janvier 27 avant Jésus-Christ, 17 ans se sont déjà écoulés depuis la mort de César. Est-ce que c'est la conclusion du meurtre ce jour-là, Christophe Badel ?
1: Alors on peut estimer en effet que le 16 janvier qui voit la proclamation d'Octave comme Auguste est l'épisode terminal d'un cycle qui se serait ouvert avec la mort de César.
0: Ça veut dire quoi, proclamer comme Auguste, d'ailleurs ?
1: Alors, Auguste veut dire protéger des dieux. Ça vient spécialement d'un mot latin qui veut dire augmenter. Au sens vraiment le plus technique, ça veut dire que la protection des dieux augmente l'efficacité des décisions politiques d'Auguste. Le terme augure, qui désigne un prêtre romain, est construit sur la même racine, si vous voulez. Mais il y a une séance le 13 janvier qui est aussi importante. Depuis 43, c'est-à-dire au lendemain de la mort de César, Octave avait fait avec les deux Césariens, Lépide et Antoine, un triumvirat. Ils gouvernent en s'appuyant sur les pouvoirs de triumvir, qui sont des pouvoirs exceptionnels, donc anti-républicains. Et le 13 janvier 27, Octave vient et dit « Je dépose ces pouvoirs, la Respublica est restaurée et je rentre dans le rang. Je redeviens un homme privé. » Ça veut dire justement que la guerre civile est terminée, la crise de la République est terminée, et le cycle ouvert par, en effet, peut-être Marius et Sylla, ou par le Rubicon, oui, voilà, est terminé. Et en l'occurrence, la conclusion, ce n'est pas une dictature à la César, c'est un rétablissement de la Respublica. Et le Sénat dit « Ah mais non, vous êtes trop indispensable à la République. Oui, la République est restaurée, mais on va trouver un accord. Il faut continuer à gouverner pour le bien de la République. On va vous donner un imperium, à savoir un pouvoir sur la moitié des provinces du monde romain. Et le Sénat va gérer la moitié des provinces, et puis vous gériez l'autre moitié avec un imperium, un province, une nature républicaine. » Et le 16 janvier, trois jours plus tard, pour justement bien désigner son statut exceptionnel au sein d'une république restaurée, on lui donne ce titre d'Auguste Augustus, qui veut dire en effet cet homme protégé des dieux, mais surtout cet homme qui n'est pas un roi, c'est-à-dire un anti-César. Et pour son titre, ou son nouveau nom, longtemps, Octave avait pensé à Romulus. Romulus, le premier roi de Rome. Romulus, c'est pas possible. Ouais. Romulus, c'est la royauté. Ouais. La royauté césarienne qui a échoué. Moi, je vais être autre chose. Je vais être Augustus. Je vais être Auguste. Donc, c'est tout de même un choix qui dit non, je suis le contraire de César.

0: Est-ce qu'Octavien marche dans les pas de César ? D'une certaine manière, il va mettre en place un pouvoir personnel, ce que César, notamment à travers la dictature à vie que lui confère le Sénat, avait commencé de mettre en place. Est-ce qu'il a exactement accompli le programme que César avait potentiellement en tête ? Je ne saurais pas le dire.
1: Et inversement, est-ce qu'il y a des aspects du césarisme que Octave, en train de devenir Auguste, a délibérément écarté, selon vous, Audrey Bertrand ?
0: Pour reprendre peut-être une formule qui a eu son heure de gloire, certainement Auguste a exercé son droit d'inventaire. La dictature à vie est quelque chose que Auguste n'a jamais probablement envisagé, parce qu'elle allait contre la tradition républicaine des magistratures annuelles. On peut aussi avoir en tête la question de la divinisation. Là aussi, Auguste sera beaucoup plus prudent, puisqu'il refusera toujours qu'un culte lui soit rendu de son vivant en Italie. Donc oui, Auguste a su garder certains éléments, mais il a été aussi, il a bénéficié en quelque sorte de ce qu'on peut relire comme ayant été des erreurs de César, ou en tout cas ce qui a pu amener à son assassinat.
2: César a été pour Octavien à la fois le modèle, le père, mais aussi le modèle de ce qu'il ne fallait pas totalement faire. Octave a bien vu à quel point César, finalement, a réussi, en espace de peu de temps, à s'aliéner quand même un certain nombre de membres de l'aristocratie, au point d'ailleurs de finir assassiné. Et ça a été un contre-modèle qui est beaucoup plus prudent, beaucoup plus respectueux des institutions de la République, qui contournent davantage les institutions plutôt que, comme César, les affronter brutalement.

0: Marie-Claire Ferriès, est-ce que vous pensez que les Romains, l'opinion romaine, la plèbe, mais aussi l'élite, a été satisfaite du passage à l'Empire imposé par Octave Auguste, ou est-ce qu'ils l'ont subi ?
1: Le passage à l'Empire a satisfait les Romains, beaucoup plus sans doute la plèbe encore que l'aristocratie, parce que l'Empire, c'est la paix. Et c'est pas Napoléon III qui l'a dit le premier, finalement. La paix auguste, après 20 ans de guerre civile, la stabilisation de la situation a été un soulagement immense pour la société romaine. Le deuxième fait qui explique que le Principat, l'établissement du Principat ait été une réussite, c'est qu'il a été très progressif. Auguste a réussi à transformer une hégémonie de fait en un état de droit.
0: Quelle a été l'ombre portée, la durée de cet héritage césarien ? Est-ce que c'est 500 ans jusqu'à la chute de Rome ? Est-ce que c'est 1500 ans jusqu'à la chute de Constantinople ? Est-ce que ça continue encore au-delà avec les Russes qui décident de devenir des tsars, les Allemands qui décident de devenir des kaisers, jusqu'à Napoléon qui se met à réinventer des aigles impériaux partout, Mussolini ?
2: César reste, comme vous le savez, et je pense que l'émission de radio que vous êtes en train de faire en est la preuve, reste une figure historique incontournable. C'est un personnage auquel vont se référer de nombreux chefs politiques par la suite. Vous avez parlé de Bonaparte, on parle du césarisme, qui a été notamment étudié par un grand historien de l'Antiquité, Claude Nicolet. Donc les formes de pouvoir qu'il a commencé d'inventer ont en effet marqué durablement l'histoire politique et intellectuelle de l'Occident, tout à fait.
0: Cyril Courrier, historien.
3: On utilise beaucoup le modèle romain comme un référent pour l'évolution de nos démocraties, et il est certain qu'il y a des choses qui interpellent, notamment l'ascension du pouvoir personnel, le populisme, le dérèglement des institutions, la façon dont on fait fi des règles. Donc oui, il y a des choses qui, de toute évidence, interpellent.
0: La manipulation des émotions.
3: La manipulation des émotions. Après, il y a des choses différentes, je pense. Je me demande si le niveau général de culture politique, par exemple, n'était pas plus élevé dans l'Antiquité. Enfin, si on compare, par exemple, avec l'Amérique de Donald Trump, je crois que c'est... j'en suis même à peu près persuadé.
0: Et par ailleurs... C'est-à-dire que le citoyen romain de base, le plébéien romain,
3: pense,
0: était plus politisé et plus finaux que l'américain de base.
3: Je pense, oui. Enfin, du moins que l'électeur républicain, on va dire. Donc oui, je pense. Et par ailleurs, les élites romaines étaient... par exemple, César n'est pas comparable à Donald Trump. Donald Trump a l'élocution et la culture d'un enfant de 6 ans. César a une constance dans son attitude qui l'honore sur la durée de sa carrière. Voilà, pour le coup, c'est incomparable.
4: À l'assaut des murs du Capitole. C'est de cette manière qu'a débuté l'après-midi où l'Amérique a vu le temple de sa démocratie vaciller.
5: Quand on parle de prise du Capitole, on peut en parler pour la Rome républicaine ou pour les États-Unis contemporains, c'est très intéressant.
0: 6 janvier 2021, les partisans de Donald Trump essayent de prendre le Capitole. Oui, ça vous fait penser à la Rome antique, à la fin de la République romaine ?
5: Ah bah, le principe même de la prise du Capitole, c'est quelque chose de très évocateur. C'est évocateur pour les débuts de la République, pour le coup. On a plusieurs menaces qui sont faites sur le Capitole. C'est révélateur des affrontements de la fin de la République. On a parlé ensemble des Gracques. Hein. Les Gracques sont tués, en tout cas Tiberius Gracchus est tué sur les flancs du Capitole. Le projet de prendre le Capitole est souvent avancé dans les projets séditieux. Cicéron se retranche sur le Capitole lors de la séance du Sénat qui vise à condamner les conjurés. Donc ces lieux et le nom même de Capitole, de toute façon, est hérité de l'époque romaine. Donc il y a un sens derrière ces bâtiments qui sont néoclassiques, derrière ces mots qui sont porteurs vraiment d'un danger pour la République.
0: Barry Strauss, pour faire un lien avec aujourd'hui, est-ce que la manière qu'a Donald Trump d'attaquer les institutions du Capitole, de jouer du populisme, de déployer la puissance de l'argent par tous les moyens, et même d'attaquer la Perse, c'est-à-dire aujourd'hui l'Iran, vous font penser que Trump pourrait être le fossoyeur de la République américaine, comme César qui porta le coup de grâce à la République romaine.
6: Non, pas vraiment, je pense pas. Bien sûr, Trump a fait certaines choses qui rappellent César, comme de mettre son nom partout, de proposer qu'on construise un arc de triomphe à l'entrée de Washington. Mais il est très loin de César. Et la démocratie américaine demeure nettement plus solide que ne l'était la République romaine en 44 avant notre ère.

C'était Jules César, un rendez-vous avec la mort. Merci à Christophe Badel, Jean-Baptiste Joly, Romain Millot, Philippe Fleury, Nathalie Cohen, Stéphanie Willer, Frédéric Hurlet, Luca Fezzi, Charles Guérin, Martine Bretin-Chabrol, Sarah Borrello, Audrey Bertrand, Marie-Claire Ferriès, Cyril Courrier et Barry Strauss. Remerciements à Alexandre Vincent et à Brigitte Marin, directrice de l'École française de Rome. Extrait de la pièce Jules César de Shakespeare et de Plutarque, lu par Olivier Balazuc. Avec les voix d'Arnaud Carbonnier, Anne de Peufillou et Thierry Beauchamp. Extrait de Cléopâtre de Joseph Mankiewicz et Jules César de Stuart Burge, ainsi que de la série Rome, produite par HBO. Documentation musicale pour la série, Antoine Vuyoz. Prise de son studio, Pierrick Charles, Jason Taous et Éric Boisset. Coordination, Christine Bernard. Conseiller éditorial, Emmanuel Laurentin. Une série documentaire d'Alfred de Montesquieu, réalisée par François Test. 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
1: Et vous, quel est le livre qui vous a marqué? Celui qui agit encore tel une révélation? Philosophe, historien, sociologue aussi ont ce livre, ce texte, cet auteur qui continue à les hanter et qui a insufflé leurs pensées. Chaque vendredi, l'un d'entre eux vient nous en parler et aujourd'hui, notre invité a choisi d'évoquer un poète, un romantique allemand, qui s'était mis en tête de rassembler en une encyclopédie toute l'histoire de l'humanité. Une encyclopédie fragmentaire, fulgurante, forcément impossible, inachevée. En tout cas, par la mort de son auteur, à l'âge de 29 ans, son nom, Novalis.
2: La rêverie, oui, elle doit avoir ses traits assez différents pour chacun de nous. Bien que nous communiquions volontiers avec celle de tel ou tel autre, et que celle des poètes se soumette la nôtre parfois. Faut-il que le matin toujours renaisse? La domination du terrestre ne prendra-t-elle jamais fin? Une activité funeste retarde l'arrivée céleste de la nuit. Le sacrifice caché de l'amour ne pourra-t-il jamais brûler éternellement? Une durée limitée fut dévolue au jour, mais la domination de la nuit ne connaît ni durée ni espace. Celui qui parle ainsi s'appelle Novalis, et je ne crois pas que nul vrai poète le contredise jamais.
1: Bonjour Jean-Christophe Bailly.
3: Bonjour.
1: Bienvenue dans Le Souffle de la Pensée. Vous êtes écrivain, vous avez écrit de la poésie, du théâtre, de nombreux essais sur l'art, les paysages, les animaux, la photographie. Votre dernier essai paru aux éditions La Fabrique s'intitule « La ville en éclats ». Et en écoutant cette archive de 1953, extrait de l'émission « Dormeur éveillé », c'était sur Paris Inter, vous avez eu des frissons. Alors, non pas en écoutant la beauté du texte de Novalis, mais plutôt devant la prononciation.
3: Oui, non, cette forme de diction, c'est-à-dire où l'espace, ça devient l'espace, comme ça, et ainsi de suite.
1: C'est l'amour.
3: L'amour, c'est exactement le contraire de ce à quoi on est sensible aujourd'hui. Mais ce qui est le plus grave, c'est que ça vide les textes de leur substance réelle, c'est-à-dire au lieu qu'on les écoute, on est devant une espèce de... comme quelqu'un qui ferait des trémolos en chantant, ou comme un violoncelle qui n'arrêterait pas de traîner. Enfin, c'est assez affreux, oui.
1: Mais est-ce que ce n'est pas un peu l'image dont souffrent les romantiques allemands? C'est-à-dire qu'on va parler de Novalis, vous allez nous dire qui il est, comment vous l'avez découvert, ce qu'il représente pour vous. Mais le romantisme allemand, et d'ailleurs il faudra le distinguer aussi du romantisme français, oui. Ça souffre quand même, cette idée, le romantisme, truc de grand lyrisme, oui. de mièvrerie, de grands sentiments.
3: Ben, il y a de ça, hein, de toute façon, y compris chez les romantiques allemands, mais ceux d'entre eux que je préfère. Mais disons que, déjà par rapport au romantisme français, c'est la grande différence, c'est que c'est un mouvement bien avant déjà, c'est 30 ans avant. C'est beaucoup plus bref, comme ça, il y a un côté fulgurant.
1: Donc on est au tournant du 19e siècle, enfin c'est fin 18e, début 19e.
3: Extrême fin 18e. Dans le sillage d'ailleurs de la Révolution française, avec une sensibilité manifestée à cet ébranlement. Et puis, ça court jusqu'à 1810-15, puis pour ceux qui ont eu la chance de vivre un peu plus longtemps, mais au-delà. Mais disons, c'est très serré, et c'est très serré même dans l'espace, dans la géographie allemande. C'est-à-dire qu'il y a deux, trois foyers, quoi. Le principal étant en Thuringe, en Saxe, autour de Iéna. Et ce qui caractérise, c'est l'extrême jeunesse, quoi, de ceux qui ont été les romantiques allemands.
1: Mais ils ont tous mais
3: la grande, non, pas tous. Novalis est mort en effet très très jeune.
1: À 29 ans.
3: À 29 ans. Mais la principale différence avec le romantisme français, c'est la dimension spéculative. C'est-à-dire, ils étaient tous ou ils connaissaient assez bien certaines sciences ou telles qu'elles étaient à l'époque. bien sûr, où ils étaient très très liés, très attachés à la philosophie, et proches même. Ils ont connu, ils ont côtoyé Fichte, Schelling, Hegel beaucoup moins, mais c'est ce climat qu'on appelle celui de l'idéalisme allemand. Et donc il y a une dimension, et chez Novalis notamment, il y a une dimension de pensée qui est constante dès le départ.
1: Alors c'est vrai que dans cette encyclopédie, on trouve des fragments sur les sciences de la nature, les mathématiques, des remèdes aussi pour aller mieux. On trouve de tout. Est-ce que c'est ça qui prémunit les romantiques allemands de tomber dans ces grands sentiments qui peuvent devenir un peu caricaturaux ?
3: Il y a certains aspects de l'œuvre de Novalis. C'est incroyable que, quand on dit l'œuvre, en étant mort à maintenant, il a énormément écrit, en fait. Mais dans le roman « Ride of Thüringen », où on trouve quand même des passages assez, pour nous, bon, assez...
1: un peu
3: qui nous semble en tout cas un peu mièvre, mais bon, c'est évidemment pas ce qui m'avait intéressé à l'époque. Et ce qui m'avait intéressé aussi, c'est un aspect dont il faut parler, qui est ce livre est inachevé, mais sa dimension fragmentaire, elle tient pour partie à l'inachèvement et sans doute pour partie à autre chose. Parce que la forme fragment, elle a été théorisée, défendue comme une forme autonome par les romantiques allemands, qui aussi ont fait ce saut dans l'histoire de la littérature européenne, c'est-à-dire qu'ils ont complètement reconsidéré, ce que n'ont pas du tout fait les romantiques français d'ailleurs, la notion de genre, c'est-à-dire... que pour eux, le roman devait se déborder comme poème, le poème devenait aussi se déborder comme roman, la critique devenait poésie, la poésie pouvait être critique, etc.
1: Les maths devenaient aussi du roman.
3: Et ils incluaient, et lui, et Novalis particulièrement, il inclut dans sa spéculation la chimie, l'agriculture, un peu tout. Et lui-même, il ne faut pas l'oublier, il était ingénieur. Il a fait ses études à la plus vieille école de minéralogie d'Europe, qui était dans la ville de Freiberg, où il travaillait, il connaissait très très bien les sous-sols, toutes les histoires des mines. Alors par exemple, si on prend la mine, il y a la notion de veine, une veine comme ça qui parcourt la terre. Évidemment, immédiatement, il voit l'aspect métaphorique, etc.
1: Alors, est-ce que vous avez reconnu dans l'archive qu'on a entendu la voix de celui qui lisait si mal cet extrait, non pas de l'encyclopédie de Novalis, mais des hymnes à la nuit de Novalis ?
3: Non, je n'ai pas reconnu la
1: voix. C'était André Breton.
3: Oui, ça ne m'étonne pas, malheureusement.
1: Qu'il lise aussi mal ?
3: Oui, j'ai commencé, moi, à sortir des rails, disons, qu'on nous indiquait, comme tout indiquait au lycée et tout ça, par le surréalisme. Et ça a beaucoup compté pour moi, etc. Mais la déception que j'ai eue, d'ailleurs, il y a longtemps, donc c'était même en fréquentant des gens qui avaient été proches de Breton, etc. La déception, c'était en effet cette pompe, cette enflure, etc. Oui, non, j'ai pas reconnu sa voix. Je savais qu'il lisait mal, mais pas à ce point-là. Là, c'est grave. C'est vraiment très, très, très mauvais, quoi. Je pense d'ailleurs qu'un comédien s'en serait rendu compte, peut-être, quand même.
1: Mais on n'a pas osé lui dire, c'était André Breton.
3: Non, mais oui, autour de lui, il y avait cette... Enfin, moi, je ne l'ai pas connu vivant, mais j'ai connu des gens qui l'avaient été proches de lui. Il y avait, comme ça, un aspect, bon, gourou, quoi. Il ne fallait pas le critiquer, etc. Et je me suis fâché avec ces gens-là, d'ailleurs, en émettant des critiques... très nette. Et une des choses qui m'a éloigné, du surréalisme côté chapelle, la chapelle surréaliste, c'est justement d'avoir fréquenté très tôt les romantiques allemands. Ça m'emmenait quand même ailleurs.
1: Voilà, c'est ça la question que je voulais vous poser. C'est-à-dire que le surréalisme, quand on est au collège ou au lycée, tout à coup apparaît pour nous, élèves, comme une sorte de bouffée d'air frais. Il y a l'écriture automatique.
3: Ce qui est la vérité, hein, c'est vrai, c'est une bouffée.
1: Voilà.
3: D'air frais.
1: Voilà. Oui. Mais au bout d'un moment, on s'ennuie quand même un peu.
3: Oui. Je dis, ça a changé parce qu'il y a quand j'étais au lycée, maintenant c'est il y a 60 ans, et c'était pas pareil, ils y étaient pas, on les enseignait pas du tout.
1: Oui, alors que moi j'ai eu Nadja d'André Breton par exemple en terminale, et donc et avant, voilà, on a quand même, on nous rend familier, on nous fait découvrir ce courant du surréalisme. Pour vous, vous aviez quand même découvert ce mouvement-là, voilà, bouffée d'air frais, mais très vite, vous êtes quoi ? Vous êtes un petit peu frustré, et c'est là où les romantiques allemands...
3: Oui, en fait, c'est pas aussi net que ça. Le souvenir le plus lointain que j'ai, en fait, c'était une dame qui était professeure de français, une dame très charmante, elle était contrefaite, elle était bossue.
1: Et ah, vous dites contrefaite ?
3: Ben, on disait ça autrefois.
1: Je connais pas du tout ça.
3: Et elle était très charmante en même temps, maquillée. Et elle a dit un jour, je vais vous faire un cadeau, je vais vous faire une dictée sans ponctuation. Et paf, c'était la chanson du mal-aimé de Apollinaire. Et c'est, je pense, j'avais 14 ans, c'était une révélation. Mais je m'en foutais qu'il n'y ait pas de ponctuation, mais je trouvais ce texte absolument sublime. Et ça doit être la première fois que j'ai été acheter un livre avec mon argent de poche, quoi. Alcool, en l'occurrence. Et comme de juste, dans Alcool, il y a les Rhénanes, etc. Donc c'est déjà quelque chose qui... il avait un sens de la langue française absolument, de la résonance du français comme tel, qui était extraordinaire pour ce Polonais né à Monaco. Et en même temps, il y a un des parties les plus importantes d'Alcool, c'est les Rhénanes, etc. Et il y a le poème sur la fille qui se jette dans le Rhin, etc. Et donc, ça a vraiment eu la fonction de... Comme si tu ouvres une bouteille et tout un parfum sort. Et ça m'a influencé pour la vie, ça. Donc, les romantiques allemands, le surréalisme, c'est dans l'élan de ça. Gamin, adolescent.
1: Est-ce que vous vous souvenez de la première fois où vous avez découvert l'encyclopédie de Novalis, déjà, on va dire, shootée par Apollinaire et les surréalistes ?
3: Oui, ben j'ai retrouvé mon volume, donc qui s'appelle en effet l'encyclopédie, il faudra dire pourquoi.
1: Oui.
3: Mais j'ai retrouvé, là, sur la page de Garde, il y a marqué 4-6-71. Ça veut dire 4 juin 1971, c'est évidemment le jour 22. C'est le jour où je l'ai acheté. Je ne me souviens pas de la librairie, de quelle librairie c'était, mais je me suis jeté dedans, quoi.
1: Qu'est-ce qui vous a plu ?
3: Ben, tout de suite, c'est-à-dire cet aspect extraordinairement... touffu, c'est comme des taillis sous futaies. On circule, on s'y perd, on s'y retrouve, il y a brusquement une clairière, après on ne sait pas pourquoi, on se retrouve en lisière, etc. Et avec la pulsion encyclopédique, si on peut dire, il brasse absolument tous les savoirs de son temps, tels qu'il pouvait les percevoir lui-même, jeune homme. C'est-à-dire qu'il va faire un développement sur le corps, avec ce dont on a besoin. Il y a des passages sur la marche à pied, il y a des choses sur la... La seule chose qui est absente, au fond, par rapport à notre époque, c'est une réflexion sur la ville. Et puisque finalement, et c'est peut-être un petit peu, moi, ce qui m'éloignerait... C'est pas moi que ça éloigne, c'est le romantisme allemand s'éloigne un petit peu de nous aussi, parce que c'est juste avant la révolution industrielle. C'est-à-dire que c'est un monde où il n'y a pas d'usine, c'est un monde où il n'y a pas d'ouvriers. Où il y en a, mais bon, ils sont...
1: Et qu'il met à distance.
3: Ils ne les mettent pas, ils n'étaient pas là.
1: Non, je veux dire, cette absence-là nous met la lecture de Novalis à distance.
3: Celle de Novalis et bien d'autres gens. Si vous lisez un personnage complètement opposé à Novalis qui est Chateaubriand, il n'y a pas non plus d'usine et encore moins d'ouvriers. Il aurait pensé que ça salissait sa grandeur.
1: À quelqu'un qui ne connaît pas du tout Novalis ni les romantiques allemands, comment vous présenteriez ce texte que vous avez dans une édition qui date de 66, aux éditions de Minuit, celle que vous avez achetée en 71, mais qui n'existe plus en tant que telle. Maintenant, il y a les œuvres complètes de Novalis. Moi, j'ai celle de chez Gallimard, où en fait l'encyclopédie est répertoriée sous le titre Grand Répertoire Général. Donc voilà, déjà on s'y perd un peu dans il y a cet écart temporel, il y a ce problème d'édition, il y a le fait que les romantiques allemands, on a des a priori. Alors comment vous donneriez envie, vous définiriez Novalis et pour susciter cette envie-là.
3: Ben déjà, je voudrais vraiment que les éditions de Minuit republient ce...
1: Donc c'est un appel qui est lancé.
3: Oui, voilà, ce volume. Mais il y a eu du travail quand même depuis, c'est-à-dire il y a notamment Olivier Schaeffer a publié une bonne partie de ce qui s'appelle ici l'encyclopédie dans un livre qu'il a intitulé, en reprenant une notion forgée par Novalis, « Brouillon général ». Et cet intitulé est très très juste, puisque c'est ce devant quoi nous sommes. Puisque le titre d'encyclopédie, surtout apparu tout début du 19e siècle, évidemment qui fait référence à la grande encyclopédie de Diderot, d'Alembert, du 18e. Mais il s'en distingue, et c'est raconté, c'est dit à certains moments, il s'en distingue dans la mesure où le sujet qui écrit, qui anime, si on peut dire, l'encyclopédie, n'est plus l'héritier de l'homme de Descartes qui jette sur le monde un regard, malgré tout, de haut, un petit peu.
1: Et puis très scientifique.
3: Scientifique, c'est peut-être à la limite. C'est très scientifique aussi, d'une certaine manière, l'encyclopédie de Novalis. Mais la grande différence, c'est que si on reste avec j'ai parti avec Descartes, là j'ai sous les yeux, j'avais noté pour vous une citation de Novalis, elle est dans l'encyclopédie, « Moi égale non-moi, principe suprême de toute science et de tout art ». Et c'est donc ça, c'est directement pour se distinguer, pour s'écarter, disons, du « moi cogito » qui est celui qui a, avec tout l'extraordinaire découverte intellectuelle de Descartes, je ne vais pas la remettre en cause, mais qui, en effet, suppose qu'il y a d'une part un sujet, d'autre part un monde qui est l'objet de ces idées, de ces représentations, de ces réflexions. Or, pour Novalis et les romantiques allemands, ce qui compte, c'est une espèce de
1: relation, de continuité.
3: De continuum entre l'homme, en l'occurrence, et ce qu'ils appelaient, ce que je crois qu'on peut, malgré Philippe Descola, continuer d'appeler la nature.
1: Et bien justement, Jean-Christophe Bailly, on va écouter des fragments de cette encyclopédie. Parmi ces fragments, celui que vous venez de citer.

Nous vivons dans un roman colossal, en grand et en petit. Le paradis est pour ainsi dire dispersé à travers la terre entière. L'homme n'est pas seul à parler. L'univers aussi parle, tout parle, des langues infinies. Tout phénomène est un élément dans une chaîne illimitée qui englobe à titre d'élément tous les phénomènes. Il n'est aucune limite qui ne soit là pour être dépassée, et ainsi de suite.

0: La représentation du monde interne et celle du monde extérieur se constituent parallèlement, en avançant, comme le pied droit et le pied gauche, mécanisme significatif de la marche. Le moi est le lieu commun absolu, le point central. Moi égale non-moi, principe suprême de toute science et de tout art. La liberté est une matière dont les phénomènes singuliers sont les individus. La représentation du monde interne.
1: Quelques fragments tirés de l'encyclopédie de Novalis. On a même eu un autre bout de fragment. En plus, on voit bien la dimension fragmentaire donc, de cette encyclopédie que vous avez choisie, Jean-Christophe Bailly. Alors, on a essayé de les rassembler, mais c'est difficile, en fait, parce que, comme vous dites, c'est des bouts qu'on picore comme ça et qu'on doit forcément parfois laisser en l'état.
2: Oui, en fait, la liste que je vous avais préparée, donc qui sont les textes qu'on vient d'entendre, enfin les fragments qu'on vient d'entendre, c'est très variable. Il y en a qui apparaissent dans le volume comme fragments, il y en a d'autres que j'ai
1: extraits.
2: Mais disons que moi j'y appelle ça ma boîte à outils. En fait, c'est les phrases dont je me sers constamment. Et il y en a une autre, je vais juste la lire en
1: Allez-y.
2: Vitesse parce qu'elle n'est pas longue. C'est justement, je parlais là, elle n'est pas dans l'encyclopédie, mais j'appelle nature en gros. La somme de ce qui nous touche, on l'appelle la nature. Et plus loin, nature est cette communauté merveilleuse où nous introduit notre corps.
1: Jean-Christophe Bailly, vous savez quoi ? On a aussi le texte, c'est extrait des disciples à Saïs.
2: Oui.
1: On l'écoutera tout à l'heure.
2: D'accord.
1: Mais on l'a bien noté aussi. Oui, on va pouvoir reparler de la question de la nature. Mais à propos de ces fragments quand même, là, c'est vrai qu'il y a cette idée d'illimité, d'infini, de... Vous dites que c'est comme votre boîte à outils. Vous vous en servez pour quoi ?
2: Ben, je m'en sers... c'est très variable. Il y a, par exemple, très souvent, on me demande « Mais pourquoi vous n'écrivez pas de romans ?» etc. Donc, toujours, presque toujours, je me sers de cette phrase qui est pour moi extraordinaire, surtout que quand on la remet à son époque, 1800, quoi. « Nous vivons dans un roman colossal, en grand et en petit. » Le « en grand et en petit », c'est très important. Et je dis « Ben voilà, moi, je vis dans le roman, je veux pas en rajouter en ce qui me concerne. » Aussi, tout bêtement, là, c'est une question purement... personnel, c'est, je n'ai pas la pulsion du narratif. C'est Barthes avait fait ce truc, il parlait de deux pulsions fondamentales, la pulsion narrative et la pulsion du poème. Et moi, c'est depuis toujours, c'est celle du poème qui m'a propulsé, disons. Mais voilà. Et puis après, ces phrases, ouais, le paradis est pour ainsi dire dispersé à travers la terre entière. D'un côté, on peut la lire, on peut l'entendre, cette phrase, comme, oui, d'accord, le côté angélique, etc. Mais d'un autre côté, non. Ça veut dire que, je me souviens, un des premiers livres que j'ai publié, ça s'appelait « Le paradis du sens », justement, et qui venait directement de cette phrase-là. Et c'était de prendre au sérieux cette notion de dispersion, cette notion de quelque chose qui est essaimé, qu'en fait, on vit dans une sorte de puzzle éclaté. Et à mon avis, ce que nous avons à faire, c'est surtout pas d'essayer de le reconstituer.
1: Ah bon ?
2: Non. Ben non, parce que ça, c'est ce qu'essayent de faire les religions, avec en plus, y aurait la marque de fabrique du type qui a fabriqué le puzzle, et c'est pas du tout comme ça. C'est juste, ce qui est très excitant, c'est d'ajointer deux pièces, trois pièces, et puis hop, mais immédiatement, dès qu'on travaille sérieusement, le continent devient archipel. Il n'y a pas moyen de continentaliser.
1: Ce qui vous plaît, donc, c'est à la fois une dimension formelle, fragmentaire, qui correspond à ça, mais aussi un côté anti-système. C'est-à-dire que, je ne dis pas anti-système que punk, mais anti-de construction d'un système, systématisation.
2: Il y a beaucoup de la part de Novalis aussi, de Friedrich Schlegel, il y a beaucoup de réflexions sur le système, l'anti-système. Est-ce que ce qu'on fait, il y a quelque chose. Et en fait, ils sont fondamentalement opposés au système. C'est-à-dire, ils ont quand même une très juste intuition, à mon avis, du fait que le système, de toute manière, il se défait constamment par les impacts, comme on dit maintenant, d'un devenir et d'un travail constant.
1: Est-ce que le rôle du poète pour une personne comme Novalis, hein, vous l'avez dit, c'était un ingénieur, voilà, il est né en 1772 sous le nom de Friedrich von Hardenberg, il est mort en 1801 de tuberculose, il s'est fiancé, et puis il a été dévasté par la mort de Sophie, sa fiancée, et donc lui qui se destinait à une vie très tranquille, dans l'administration, dans les salines, d'ingénieur, voilà. Bon, bah, tout à coup se révèle poète. Est-ce que...
2: Très tranquille, je ne suis pas sûr, parce que sûrement il a dû décider de devenir poète très tôt, bien avant de rencontrer
1: Sophie.
2: Mais c'est très étrange, d'ailleurs, ce qu'il construit à partir de la mort très prématurée de cette très jeune fille. Et parce qu'il lui survit à proportion de sa vie, il lui survit longtemps quand même. Et il construit quelque chose, on ne peut pas ne pas penser à Dante et Béatrice, mais davantage encore que Dante, il reste vivant. Au-delà de la mort, et construit une espèce de religion dont la Béatrice s'appelle Sophie, mais qui est d'ordre strictement privé, avec des visites au cimetière, des moments de concentration, mais en même temps, il raconte qu'il se refiancie avec une autre dame, et c'était pas du tout un homme non charnel. Donc mais c'est alors, très, très étrange.
1: Mais cette dimension justement de mystique, mais d'anti-religion, d'anti-système, est-ce que c'est le poète en fait qui vient mettre presque de la... Est-ce que ce serait de la transcendance, de la mystique, enfin quelque chose qui en tout cas cherche à percevoir et peut-être à expliquer le secret du monde, de la continuité entre les êtres. On l'a entendu quand même, cette idée d'univers illimité, de relation entre les objets et les sujets, entre le monde et les hommes. Est-ce qu'il pense que c'est au poète de le faire, tout en échappant à un côté moral, dogmatique de la religion?
2: Justement, il a un peu varié là-dessus. On pourrait trouver des arguments comme quoi il bascule dans un certain moralisme, etc. Et aussi que à un moment donné, il se rapproche quand même d'une espèce de christianisme amplifié, si on peut dire.
1: Ce qui vous pose un problème, on peut le dire tout de suite.
2: Moi, ça me pose un énorme problème, le christianisme en général, d'ailleurs. Mais disons que à d'autres moments, on voit bien que ce qu'il défend avant tout, c'est l'idée, au fond, on pourrait dire, d'une écoute. C'est-à-dire que ce qu'il demande au poète de faire, c'est de percevoir, justement, le secret. Pas de l'expliquer, le comprendre, le décrypter. Je ne pense pas qu'il ait cette innocence-là. Justement, dans les disciples à Saïs, il y a à la fin quelqu'un qui enlève le voile, qui cache la vérité, et qu'est-ce qu'il voit lui-même. Ça ne veut pas dire qu'il est la vérité, ça veut dire que la vérité, de toute manière, elle reste inatteignable.
1: Donc il n'y a pas cette quête-là dévoilement.
2: Mais disons, il y a une espèce d'effritement généralisé de la transcendance, qui est le paradis dispersé à travers la terre entière.
1: Qu'est-ce qui vous plaît dans le fragment, Jean-Christophe Bailly?
2: Déjà, sa brièveté, mais
1: c'est facile à lire, c'est ça?
2: Non, pas du tout. Pas du tout, parce que si on les extrait, les fragments, là, comme j'ai fait tout à l'heure, comme on a fait...
1: Par exemple, tout phénomène est un élément dans une chaîne illimitée qui englobe à titre d'élément tous les phénomènes.
2: On comprend bien ce qu'il dit, mais on peut commenter ça pendant... Ça peut générer plusieurs livres, et ça l'a fait d'ailleurs. Mais c'est différent de l'aphorisme. L'aphorisme a toujours une dimension morale, une dimension un peu comme... C'est un peu comme les morales à la fin des fables de La Fontaine, c'est comme ça, et il y a un côté péremptoire de l'aphorisme que le fragment n'a pas. Mais c'est Friedrich Schlegel qui, justement, dans les fragments publiés dans la revue qu'ils ont fait à l'époque, la première revue d'avant-garde de l'histoire européenne, qui s'est vécue comme une revue d'avant-garde, l'Athénéum, elle s'appelait, il dit que le fragment doit être comme un petit hérisson. C'est-à-dire, avec les aiguilles tournées vers l'intérieur, est complètement concentré sur lui-même. Donc, on pourrait dire, l'encyclopédie de Novalis, on pourrait dire que c'est en partie un troupeau de hérissons, mais c'est aussi bien autre chose.
1: Mais on n'a pas envie de toucher un hérisson.
2: Oh, ça dépend, ils sont très mignons.
1: Oui.
2: Enfin, non, moi, le toucher, non.
1: Mais... Voilà, on va caresser un hérisson, ça m'est déjà arrivé d'en toucher un.
2: C'est pas
1: agréable.
2: C'est pas caressable.
1: Est-ce que vous trouvez quand même, cette idée cette image du hérisson, c'est tout à fait ça. C'est-à-dire que le fragment, quand même, c'est, on a l'impression que c'est facile parce que c'est court, mais comme vous l'avez dit, on peut y passer des jours, des années à le commenter. Mais je trouve que c'est une forme qui est pas, qui est un peu hostile. Qui, quand même, derrière une forme de facilité, est redoutable.
2: Non, pas, c'est très lié chez eux, en tout cas chez Novalis à coup sûr, c'est très lié aussi à une notion qu'ils ont été les premiers, je crois, à penser, c'est une notion de vitesse, la vitesse de la pensée. Et l'intuition, pour eux, c'est le schème fondamental de la pensée, c'est brusque.

0: que très souvent, quand on note, on n'a pas le temps de... On ne sait pas écrire au sens de œuvrer, mais très souvent, après, on reprend ce qu'on a voulu noter et on ne retrouve pas la ponctualité, il n'y a pas d'autre mot, la ponctualité qu'il y avait dans la note. Et les fragments tels que les ont théorisés les romantiques, ils ont cette qualité-là, comme une acupuncture, paf, pile au bon endroit. Et c'est ça. Donc après, bon, acupuncture, voilà, après l'hérisson, l'épingle, etc. Mais il s'agit
1: de saisir l'instant.
0: Voilà, oui, il y a un côté d'instantané.
1: Vous avez travaillé sur la photo, donc j'imagine qu'il y a cette idée-là de prise.
0: C'est vrai que ce qui m'intéresse le plus dans la photo, c'est le rapport qu'elle a avec le temps, et notamment je me souviens d'avoir utilisé cette métaphore de l'acupuncture, la photo qui est prise au bon moment, au bon endroit.
1: Mais il y a presque quelque chose de délirant, en fait, dans le projet de Novalis. C'est-à-dire seulement une encyclopédie qui rassemblerait tout, mais en plus de photographier vraiment le moment presque du surgissement de l'idée.
0: Oui, mais c'est-à-dire que c'était les balbutiements de l'électricité à l'époque.
1: Ah.
0: Et eux, ça les avait électrisés, si on peut dire.
1: Oui.
0: Ils n'ont pas connu le développement de la chose, mais pour eux, et donc l'idée de la conductibilité, c'est-à-dire que quelque chose est conducteur. Et ils n'avaient pas la possibilité de mesurer les vitesses, etc. Mais c'est ça qui les a. Et donc, ce qui les intéresse, c'est la conduction et à travers et dans la pensée, c'est ce qui connecte. La vitesse de connexion aussi. Vitesse
1: c'est presque
0: de
1: des neurologues.
0: Vitesse de surgissement, vitesse de connexion. Ou enfin, plutôt les fragments seraient des neurones, oui.
1: Oui, c'est ça. Ouais. Alors, je vais lire un autre fragment, et juste après, on va entendre un extrait que vous avez commencé à nous citer, Jean-Christophe Bailly, un extrait des Disciples Assaillistes. Mais d'abord, ce fragment, c'est le 396 dans mon édition Gallimard, en œuvre complète de Novalis. Voici ce que nous dit Novalis. « Catalogue raisonné des opérations et remèdes dont l'homme dispose de façon permanente. La salive, par exemple, ou l'urine, n'y aurait-il pas utilisation possible des excréments, les émissions de semences, le fait de pouvoir bouger, soit en entier, soit localement, mettre le doigt dans la gorge pour vomir, se frictionner, se frapper, se comprimer, retenir son souffle, changer de position, fermer les yeux, etc., pincer, mordre. Bah » là, on est loin quand même de l'univers dispersé, infini.
0: Oui et non. Oui et non, parce que justement, là, je voulais en reprendre encore cette phrase qu'on va réentendre là, sur la nature et la communauté merveilleuse où nous introduit notre corps. C'est bien le mot corps qu'il utilise à ce moment-là. Et donc, si on y réfléchit, tout ce qui vient d'être évoqué, la salive, y compris les excréments, c'est forcément, de toute façon, c'est des rapports de quelque chose qui rentre en nous ou qui sort. La respiration, il n'en parle pas là, mais il en parle à d'autres moments.
1: Ah, retenir son souffle, il dit.
0: Oui, voilà, c'est le cas d'en parler ici dans l'émission. mais disons que c'est forcément, le souffle, c'est pas quelque chose qui a une émission humaine à proprement parler. C'est un retour, un renvoi, donc un échange. Et c'est ça qui le passionne. Mais ce qui est extraordinaire, c'est la dimension matérielle, et même on peut dire matérialiste, de cette rêverie idéale. C'est ça qui est très extraordinaire.
1: On écoute un extrait des Disciples Assaillis ?
0: Oui.

C'est par des chemins divers que vont les hommes. Qui les suit et les compare verra d'étranges figures prendre naissance. Figures qui appartiennent, semble-t-il, à cette grande écriture chiffrée que l'on aperçoit partout. Sur les ailes, sur les coquilles des œufs, dans les nuages, dans la neige, dans les cristaux et les pétrifications, sur les eaux qui gèlent, à l'intérieur et à l'extérieur des roches, des plantes, des animaux, des hommes, dans les étoiles du ciel, sur les plateaux de résine et de verre frottés et mis en contact, dans les courbes de la limaille autour de l'aimant,

0: et dans les surprenantes conjonctures du hasard. On pressent dans ces figures la clé de cette écriture secrète, sa grammaire. Mais ce pressentiment lui-même ne se laisse pas réduire à des formes fixes et se refuse, semble-t-il, à se muer en une clé plus efficace. La somme de ce qui nous touche, on l'appelle la nature. Et la nature est donc en relation immédiate avec ces parties intégrantes de notre corps que nous appelons les sens. Des liaisons inconnues et mystérieuses en notre corps nous permettent de conjecturer des liaisons inconnues et mystérieuses dans la nature. Il suit que la nature est cette communauté surprenante, merveilleuse, où nous introduit notre corps.
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0: Jean-Christophe Bailly, vous êtes ici avec nous pour parler de Novalis et de son encyclopédie. Nous sommes en train d'écouter un lithophone. Alors un lithophone, c'est un xylophone de pierre. Vous avez travaillé sur les animaux, sur le vivant, dans la continuité en fait de ce que dit Novalis dans cet extrait des disciples à Saïs, où il parle de toutes ces manifestations de signes, de signaux à travers ce qu'on appelle la nature. Et là, chez les romantiques, la nature, c'est avec un grand N.
1: Oui. Ben le lithophone, c'est donc là, comme j'ai parlé du fait qu'il a été étudiant et ingénieur à l'école de minéralogie du Freiberg, et à un moment dans l'encyclopédie, il y a ce jeu de mots, il parle de liturgie, mais c'est écrit L-I-T-H, ça vient de lithique.
0: La pierre.
1: De la pierre. Donc, on voit bien, là, c'est condensé en un seul jeu de mots, le rapport, en effet, quasi scientifique à la géologie au sous-sol, et en même temps, l'idée de carrément une cérémonie religieuse, un rite qui pourrait s'élaborer à partir de cet ancrage hyper-terrestre, d'une certaine manière. C'est assez miraculeux, les lithophones, en fait. Et j'ai eu l'occasion, chez un ami sculpteur que ça passionnait, de frapper ces pierres. Elles ont une qualité de résonance un peu magique, comme ça. Au passage, je signale que si vous allez à l'Opéra de Bordeaux, il y a la statue de l'architecte qui a fait cet opéra, qui s'appelle Victor Louis, je crois. Et si vous demandez l'autorisation au gardien, ou si vous le faites de manière cachée, vous prenez vos clés et vous tapez la cheville de Victor Louis, et la statue est en lithophone. C'est une statue sonore, c'est extraordinaire.
0: Mais comment vous savez ça?
1: Ben parce que je le savais par cet ami, par des petites recherches qu'on peut faire. Et puis, je n'ai pas demandé l'autorisation, mais ça marche très très bien.
0: Voilà. Mais qu'est-ce qui vous fascine avec les pierres, Jean-Christophe Bailly? Et ce n'est pas qu'une question de personnel ou à vous en tant qu'écrivain, c'est vraiment parce que c'est quand même dans la continuité de l'appréhension de la nature par Novalis.
1: Eh bien oui, et ça vient sans doute de mon rapport avec le romantisme allemand, mais disons, comme j'ai beaucoup travaillé plutôt sur les animaux, un peu sur les plantes, puis j'étais pendant un certain nombre d'années, même beaucoup d'années, professeur à l'école de paysage de Blois, donc j'ai amené à réfléchir, à essayer de faire réfléchir là-dessus. Et dans ce qu'on appelait autrefois les règnes, c'est plus à la mode de dire les règnes, mais le malheureux règne minéral, il était toujours écarté du vivant. Et c'est juste une question d'échelle, parce que les Alpes, c'est des jeunes filles. Elles vont devenir très vieilles, comme est vieux le Massif central. Ça bouge, ça vit tout le temps. Et donc, les pierres aussi sont sujettes au devenir. Et même si c'est moins visible que, évidemment, les plantes avec leur renouvellement continu, ou les animaux et les hommes qui sont voués à périr avec des vitesses d'enclenchement différentes les unes des autres. Mais disons, toute cette espèce de brassage permanent, il inclut pour moi le minéral. D'autant plus que le minéral, et ça, non, on le trouve déjà, cette intuition chez Novalis, le minéral, c'est l'enfant du sidéral. C'est-à-dire que les pierres, ou l'existence même de la planète Terre, c'est un rejet du ciel. On vient de là-haut. Donc, quand on lève la tête vers les étoiles, on lève la tête vers notre origine, d'une certaine manière.
0: Donc, quand on s'assoit sur une pierre, un rocher, on s'assoit sur le ciel.
1: Oui, d'une certaine manière, oui.
0: Vous faites cette distinction, Jean-Christophe Bailly, entre le bios, donc ce qui est vraiment la vie organique, qui est tournée vers l'extérieur et qui a en soi son principe d'évolution, de croissance, voilà, c'est ça le terme que je cherchais, et la physis. C'est-à-dire qu'il y a une forme d'existence, mais qui effectivement n'a pas un principe premier, mais est traversée quand même, comme vous l'avez dit, par le devenir, par la temporalité. Est-ce qu'il y a quelque chose, cette idée-là qu'on entend déjà chez Novalis, quand il dit qu'il parle d'une communauté surprenante, merveilleuse, où nous introduit notre corps?
1: Surprenant, merveilleux, c'est de ma faute, parce qu'en fait c'est un seul mot allemand. Et on peut le traduire, c'est Wunderbar, et on peut le traduire en le tournant un peu vers la notion de surprenant ou
0: merveilleux.
1: Merveilleux aussi.
0: Bon, on a mis les deux.
1: Voilà, ben ouais, c'est très bien. Voilà, il y a les deux variantes de traduction, mais c'est bien ce que ça veut dire. Et ça veut dire que dès qu'on sort de soi-même, on entre d'une certaine manière, oui, dans une communauté, mais comment ? En marchant, en touchant, par exemple, on touche quelque chose. Alors évidemment, on n'a pas le temps de réfléchir la plupart du temps, mais si on regarde par exemple un métier comme luthier, ou même ébéniste, restons ébénistes, la façon dont déjà son toucher du bois, lui, va être complètement différent. C'est-à-dire, il va avoir... Et disons, derrière la pensée novaliste, il y a cette idée d'un affinage généralisé de tous les modes de perception, quoi. Et donc, avec moi égale non moi, avec l'affinage de ces modes de perception, évidemment, une redéfinition constante de ce qui nous accompagne. Et évidemment que c'est quand même la dimension la plus critique, la plus juste, au sens critique, dans le bon sens du mot, du romantisme, notamment par rapport à ce qui arrive à notre planète.
0: Mais alors justement, c'est la question que j'allais vous poser, cette idée d'une communauté des vivants, de non-distinction entre la nature et la culture, on parle de vivants d'ailleurs maintenant, pour marquer cette continuité ou continuum, comme vous disiez, Jean-Christophe Bailly, c'est une idée qui est beaucoup plus admise, beaucoup plus dans l'air du temps et tout. Pourquoi on ne la repère pas assez chez les romantiques allemands? Pourquoi on ne cite pas assez les romantiques allemands?
1: Je ne sais pas, justement, c'était notamment en lisant par-delà nature et culture de Descola, j'étais très étonné, surpris, déçu même, avec tout le respect qui lui est dû, mais du fait qu'il ne fasse pas allusion même à une anti-tradition de la pensée occidentale qui se résume pas au savoir technique et à la maîtrise sur le monde.
0: Alors je précise, Philippe Descola, anthropologue, qui a beaucoup travaillé sur cette distinction nature-culture.
1: Nature-culture, et il a bien raison de le faire d'ailleurs, mais il s'appuie essentiellement sur, évidemment, des formes de pensée qui sont des formes de pensée non occidentales, que les Occidentaux ont largement contribué à écraser ou à réprimer, qui sont, disons, les pensées des peuples premiers, comme on dit, ou du moins les pensées, et le mot pensée doit être pris dans le sens le plus strict, c'est-à-dire les façons de se représenter, la façon dont on existe sur Terre. C'est ça, c'est ces formes de pensée-là. Alors, il peut aller chercher ça, comme là où il a travaillé en Amazonie péruvienne, il peut aller chercher ça en Sibérie, partout, etc. Et on trouve en effet des formulations qui sont absolument magnifique, saisissante, et qui toute repose sur l'idée d'une interconnexion permanente, généralisée, passionnante et dangereuse avec tout ce qui nous entoure. C'est-à-dire qu'il n'y a que des cousins. Il y a pas d'autre, il y a rien que des
0: cousins. Pourquoi c'est dangereux ?
1: Dangereux parce que ça doit être négocié en permanence. L'origine du sacrifice, c'est l'idée qu'à partir du moment où on est prédateur et où on prélève, il faut mieux essayer de se mettre d'accord avec le milieu dans lequel on prélève. C'est-à-dire qu'on est, c'est pas une logique de quota, mais un petit peu, c'est une logique de dire faut faire gaffe quand même. Et donc, c'est vrai que les chasseurs-cueilleurs, la forme de pensée qui est organisée dans leur société, c'est une pensée qui a toujours égard au milieu où elle advient. Voilà, c'est un petit peu le contraire du monde de Monsieur Trump.
0: On va écouter un autre romantique allemand, Jean-Christophe Bailly, un autre romantique que vous nous avez suggéré, je dirais pas in extremis, mais il y a quelques jours, parce que vous avez relu Novalis. Vous n'étiez plus trop sûr de votre choix, vous allez nous dire pourquoi. Il s'agit d'un extrait de la nouvelle Lens, qui date de 1835, qui a été écrite en 1835, par, je le prononce à la française,
1: vous allez Georg Büchner.
0: Moi j'allais dire Georges, oui. Georg Büchner.
2: Le 20, Lens passa par la montagne. Neige en altitude, sur les flancs et les sommets. Et dans la descente des vallées, pierrailles grises, étendues vertes, rochers, sapins. L'air était trempé, froid. L'eau ruisselait le long des rochers et sautait en travers du chemin. Les branches des sapins pendaient lourdement dans l'atmosphère humide. Des nuages passaient dans le ciel, mais tout était d'une densité. Puis, le brouillard montait, vapeur humide et lourde qui s'insinuait dans l'épaisseur des fourrés, si molle, si flasque. Il avançait avec indifférence, la route lui importait peu, tantôt montait, tantôt descendait. Il n'éprouvait pas de fatigue, simplement parfois il trouvait pénible de ne pas pouvoir marcher sur la tête. Au début, il avait ressenti une poussée dans la poitrine, quand les pierres s'échappaient soudain, quand la forêt grise s'ébrouait sous lui et que le brouillard engloutissait toutes les formes ou dévoilait à demi les majestueuses figures qui l'entouraient. Une poussée qui venait du fond de son être. Il cherchait quelque chose. Quelque chose comme des rêves perdus. Mais il ne trouvait rien.
0: Extrait donc de Lens de Georg Büchner. Mmh. Vous avez apporté votre édition, Jean-Christophe Bailly, mmh. un tout petit livre, mmh. très joli. Pourquoi vous avez eu envie d'entendre Büchner à un moment donné, oui. presque Büchner à la place de Novalis.
1: Non, pas à la place, mais en relisant pour l'émission, j'ai beaucoup relu Novalis. Et il y avait les phrases que je connaissais par cœur, là, on a donné un petit... Mais j'ai voulu le relire, et en le relisant, je dois avouer que j'ai été quand même un petit peu attristé par la quantité de c'est difficile de dire ça, mais la quantité d'aspects un peu angéliques, un peu doudou comme ça, qu'il y a par moments dans sa pensée, et aussi attristé, mais ça je le savais, mais je l'ai soigneusement évité, par le flirt qu'il y a dans sa pensée avec, disons, un certain nombre de notions qui viennent directement du christianisme. Et immédiatement, je me suis souvenu que, parallèlement, en même temps que je découvrais le romantisme allemand, je suis tombé sur ce texte que je considère comme extraordinaire et qui, lui, par contre, n'a pas pris une ride pour moi, qui est...
0: Il n'y a pas de relent chrétien
1: Non, pas du tout. Qui est le Lens, donc, de Büchner. Pour juste aller vite, donc, le petit livre que j'ai amené, c'est l'édition que j'avais trouvée dans une librairie qui n'existe plus, à l'époque où il y avait beaucoup de librairies à Saint-Germain-des-Prés. Et puis, ça m'a tellement soulevé que j'ai appris qu'il y avait des choses de Büchner qui étaient inédites à l'époque. Et avec mon copain Henri-Alexis Batch, c'était mon voisin au lycée, mais lui, il était le CAI, le premier en allemand, pas moi. Et il a beaucoup traduit, après, il a beaucoup traduit de livres de l'allemand. Et un des premiers travaux qu'il a fait, au-delà de m'aider pour les traduire des inédits dans l'anthologie du romantisme allemand, et on a retraduit le livre, parce que la traduction...
0: On n'a pas entendu la vôtre, hélas, là.
1: Non, mais c'est pas grave, disons, elle est un petit peu plus abrupte, c'est tout, mais elle est très très bien, elle était très bien lue, d'ailleurs. Pauvre Dédé.
0: C'est Eric Erson, Macarel ou Erson, ouais. Pauvre Dédé, oui.
1: Bah, ouais. Non, mais je dis Dédé parce que c'est comme ça que Prévert l'appelait. Pour revenir à
0: Lens.
1: À Lens.
0: Surtout qu'il nous reste 2 minutes pour parler de Lens.
1: Donc c'était... disons, on est de l'autre côté. Si on prend la métaphore facile de la montagne, donc les romantiques allemands, c'est des jeunes gens comme ça, ils gravissent, etc. Puis à un moment, c'est vrai, il y a une espèce de sommet. Et si on lit le Lens de Büchner, d'une part par la date 1835, c'est déjà une autre Allemagne, c'est déjà un autre monde, avec qui a pris des coups énormes sur la tête. Commence à frissonner la révolution industrielle, dont d'ailleurs il y a des traces dans l'œuvre de Büchner, surtout dans Voisek, avec des atmosphères de cours de caserne, des choses qui n'ont plus rien à voir avec les petits torrents qui descendent de la montagne. Mais en même temps, dans cette montagne où descendent les torrents, il y a la descente, la chute, on peut dire, de Lenz. Lenz, c'était un poète qui a existé et qui a en effet perdu la raison et qui a séjourné dans les Vosges, à Waldbach, près de, pas très loin de Strasbourg.
0: Et qui est touché par l'ennui.
1: Il est touché par l'ennui.
0: Enfin, même touché,
1: et aussi, il est recueilli par un pasteur. de l'époque, qui est fameux dans la région, au Berlin, qui prend des notes sur le, parce qu'il est intrigué par ce personnage assez extraordinaire, visionnaire, qui le visite. Et à partir des notes d'Oberlin, Büchner, qui était lui-même exilé à Strasbourg parce qu'il avait fui la répression, parce qu'il avait été un militant, on peut dire, soulèvement de la terre de l'époque, il avait rédigé avec un pasteur d'ailleurs ce qui s'appelait le messager soi, et puis avec des étudiants, ils avaient été arrêtés, torturés, il y en a qui sont morts, et lui il s'était exilé, et dans cet exil il tombe sur les notes d'Oberlin, et il y a dans ce texte une identification totale de lui, Büchner, à cet autre disparu 50 ans avant. Et moi, je l'ai publié très vite, et puis j'ai réfléchi beaucoup, j'ai fait 3-4 préfaces pour les différentes éditions, et à chaque fois, je dis, c'est vraiment l'inauguration de la littérature moderne. C'est-à-dire, il n'y a plus du tout de référence ni au genre, ni à quoi que ce soit, ni d'idéalisme mou. C'est vraiment, on est direct dans la matière du monde.

0: chanson allemande, je ne m'aventurerai pas à donner le titre, vous faites la grimace Jean-Christophe Bailly, en tout cas c'est de Reina May, et ça n'est pas un choix de notre réalisateur Riyad Kera, c'est un choix de notre autre réalisateur Nicolas Berger, voilà les choses sont dites. Cette chanson en tout cas pour introduire cette séquence de fin d'émission, Jean-Christophe Bailly, après avoir évoqué l'œuvre qui a transformé votre vie, place à un auteur que vous n'aimez pas ou qui vous résiste, que vous n'arrivez pas à lire ou que vous parvenez parfaitement à lire mais qui vraiment, voilà, vous n'aimez pas. Qui avez-vous choisi ?
1: C'est une question extrêmement embarrassante. Premièrement, c'est pas très agréable de parler, beaucoup moins agréable de parler de ce qu'on n'aime pas.
0: Ah ouais, moi j'adore.
1: Que de ce qu'on aime. Premièrement, et plutôt qu'à un auteur, j'ai pensé à une réponse qui vient systématiquement chez beaucoup d'écrivains. Mm-hmm. Quand on leur demande d'où ils viennent, c'est-à-dire qu'est-ce qui a compté pour eux. Alors, non seulement c'est rarement Novalis ou Buchner,
0: bah,
1: mais
0: c'est
1: ça,
0: vrai que vous êtes le seul, Novalis.
1: Ça tant mieux. Mais ce qui me gêne chez les écrivains français, c'est pratiquement une fois sur deux, au minimum, une espèce de. On décline un totem comme ça, mm-hmm. qui passe, enfin, je dis pour aller vite, Flaubert, Proust, Céline et Duras. Voilà, ça c'est la ligne. Et puis après, moi. Et après, il y a moi. Et alors là, moi, je me sens tellement étranger à cette lignée, si on peut dire. Mmh. Et à chaque époque, que si on prend Flaubert, pour moi, c'est tellement plus formidable, plus important, plus intelligent, plus intègre. Baudelaire, par exemple, contemporain strict, mais, et comme de Juste, lui, il n'écrit pas de roman. Si on prend le roman, je trouve le projet de la comédie humaine beaucoup plus stupéfiant, beaucoup plus extraordinaire.
0: Mais c'est aussi ça un totem national de dire je suis balsacien.
1: Oui. Mais moi, je ne dis pas que je suis balsacien, je dis que la comédie humaine est un projet épatant. Et puis c'est Baudelaire que j'ai mis en premier, et puis j'aurais pu en choisir plein d'autres. Et alors, après Proust, oh là là, le scandale. Mais ce n'est pas tellement Proust qui me fatigue, c'est le proustisme, je dirais. Oui. C'est-à-dire qu'il y a deux livres par mois qui sortent. J'ai mangé avec Proust, la cuisine chez Proust, et puis des trucs très subtils, philosophiques, etc. Et en fait, c'est pratiquement interdit d'être réservé. Et moi, évidemment, à aucun moment, je ne dirais de Proust que c'est pas un grand écrivain, bien entendu que non.
0: Vous avez aimé le lire ?
1: Ni même, moyennement, justement, parce qu'au bout d'un moment, j'étouffe, c'est-à-dire tout le début, par exemple, c'est la maman. Quand on a fini avec la maman, la grand-mère, et ainsi de suite. Et finalement, ce monde ne s'étend pas beaucoup au-delà d'un giron, qui est premièrement le giron, magnifiquement décrit, magnifiquement vécu, aucun problème là-dessus. Mais moi, j'attends toujours de la littérature quelque chose de plus, peut-être plus naïf, de plus comme ça.
0: Je précise que vous touchez presque le thorax, un
1: étouffement. Oui, c'est-à-dire que qui m'emmène ailleurs que dans ce que j'ai connu et qui m'a pas fait particulièrement souffrir. J'ai eu cette chance d'ailleurs, au contraire. Mais voilà, ailleurs. Alors si on prend à la même époque, justement, je disais au début de l'émission, c'était Apollinaire. Après, oui, le troisième nom. Alors Céline, là, c'est carrément là. Par contre, je pense pas que ce soit un bon écrivain. Je le hais. De tout mon cœur. J'ai eu la chance, si on peut dire, de tomber sur un livre de lui que Gallimard ne veut pas republier, que je pense qu'il faut republier demain matin. C'est ce torchon qui s'appelle Bagatelle pour un massacre. Mmh. Alors les Céliniens disent « Oui, mais là, il a déconné. » Non, il est au meilleur de lui-même. C'est un 300, je ne sais plus combien de pages, d'un délire antisémite, mais d'une violence et d'une vulgarité totale. Et finalement, il est libéré totalement dans son style est totalement libéré dans cette chose. Et après, quand j'ai essayé d'aller voir ailleurs, de regarder des textes plus connus et plus accessibles, je reconnais cette espèce de. Je me souviens une fois, je suis descendu d'un taxi en marche, enfin pratiquement en marche, parce que le chauffeur me faisait penser à une espèce de discours comme ça, le râleur intégral.
0: Ah oui, je vois. Et juste Duras, en deux secondes.
1: Elle est gentille, mais c'est le narcissisme de l'écrivain.
0: Voilà. Il faut lire Novalis, donc.
1: Merci. Et Buchner.
0: Et Buchner. Merci beaucoup à vous, Jean-Christophe Bailly. De vous, on peut lire aussi Temps réel au seuil. Le parti pris des animaux, ça a été réédité en poche. La ville en éclat, paru aux éditions La Fabrique. Et donc, pour lire Novalis, il y a ses œuvres complètes qui sont disponibles chez Gallimard. Petite grimace, un appel aux éditions de Minuit pour réimprimer l'encyclopédie. Non. Et lisez Lens de Buchner. Dites très vite.
1: Lens de Buchner, on le trouve facilement. Il est en plusieurs éditions, y compris de poche.
0: Ok, et un grand merci aussi à Manon Delasselle qui a préparé l'émission, à Riyad Kerad à la réalisation, sauf pour la chanson à la fin, et à Jérémy Kaufmann à la prise de son. 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
1: On connaît tous Apollon, Neptune ou Aphrodite, mais qui a entendu parler de l'archer Yi, du dieu Fuxi, de la déesse Nuwa ou du vieux Yukong? Leurs histoires se racontent en Chine depuis la nuit des temps et continuent de nourrir les imaginaires là-bas comme ici, et parfois sans que nous le sachions. Partons donc à la découverte de ces mythes chinois qui ont changé le monde. Aujourd'hui, les 5000 ans d'histoire, le mythe d'une Chine plurimillénaire.
2: Il y a 2200 ans, le premier empereur Qin Shi Huangdi a conquis les 6 royaumes chinois pour la première fois de l'histoire, créant ainsi la Chine.
3: Vous n'avez pas pu passer à côté Shen Yun, c'est le spectacle chinois qui promet, je cite, la renaissance de 5000 ans de civilisation.
4: Mesdames et messieurs, chers amis, l'Asie est l'un des plus anciens foyers de peuplement du monde et un berceau important de la civilisation humaine. Elle est un vaste continent doté de riches ressources naturelles et de paysages magnifiques.
1: Le Parti communiste chinois n'a jamais cessé d'écrire son histoire et de réécrire celle de la Chine. En novembre 2021, à son 20e congrès, le parti adoptait la troisième résolution consacrée à son histoire. La première l'avait été en 1945, 4 ans avant la fondation par Mao Zedong de la République populaire de Chine. La deuxième date de 1981 et dressait le bilan du maoïsme en tentant de préserver l'image du grand timonier malgré les horreurs du grand bond en avant et de la révolution culturelle. Celle de 2021 actait, sous le mandat de Xi Jinping, que le parti, un siècle après sa création, avait œuvré au renouveau de la nation chinoise, brillante civilisation 5 fois millénaire. Ce mythe des 5000 ans d'histoire de la Chine est omniprésent dans le discours de Xi Jinping, mais aussi, comme on l'a entendu, chez les opposants. Ainsi, la compagnie Shen Yun propose en dehors de la Chine et dans le monde entier un spectacle qui promet la renaissance de 5000 ans de civilisation. Cette compagnie a été créée par des adeptes du Falun Gong, dénoncés par Pékin comme une secte et impitoyablement réprimés depuis les années 90. C'est cette mythologie moderne, partagée à la fois par le Parti communiste chinois et ses critiques, que nous allons chercher à comprendre dans cette émission avec nos invités. Anne Cheng, bonjour.
5: Bonjour, François Bougon.
1: Vous êtes sinologue, professeur au Collège de France et titulaire de la chaire Histoire intellectuelle de la Chine. Vous avez récemment publié « Désorienter la Chine » chez CNRS Éditions et vous avez dirigé avec Chloé Froissart « Penser en résistance dans la Chine d'aujourd'hui » aux éditions Gallimard. Victor Louzon, bonjour.
6: Bonjour.
1: Vous êtes maître de conférence à la Faculté des Lettres de Sorbonne Université. Vous êtes l'auteur de « Comment la Chine écrit son histoire, l'invention d'un destin mondial » aux éditions Taillandier. Le 22 mars 2021, le numéro 1 chinois Xi Jinping se rend en visite dans la ville de Wuyishan, dans la province du Fujian. Il en profite pour visiter un parc dédié au penseur néo-confucéen Zhu Xi, qui a vécu sous la dynastie des Song du Sud au XIIe siècle. Sans les 5000 ans de civilisation chinoise, il n'y aurait pas de spécificité chinoise. Sans spécificité chinoise, un succès tel que la voie du socialisme à caractéristiques chinoises n'aurait pas existé. Victor Louzon, d'où vient cette idée des 5000 ans d'histoire continue de la Chine ?
6: Cette formule des 5000 ans d'histoire, qui, comme vous l'avez dit, est partagée par des patriotes, des nationalistes chinois de tous bords, pro ou anti-PCC, elle s'impose dans le nationalisme chinois au début du XXe siècle. En fait, et elle se fonde sur l'idée que la Chine naîtrait avec la figure mythique de l'empereur jaune, que les historiens de l'époque, disons, en extrapolant à partir de l'historiographie traditionnelle, place quelques 2700 ans, 3000 ans avant notre ère, donc ça fait 5000 en tout. Et ce thème, il a des usages externes et internes. Il a d'abord un usage externe, c'est évidemment une source de prestige à l'époque des nationalismes et des impérialismes, à une époque où la Chine est sur la sellette, enfin, est victime des impérialismes occidentaux et japonais. Mais il a aussi un usage interne, ce thème, parce qu'en fait, l'idée de 5000 ans d'histoire continue, donc c'est une conception linéaire et continue du temps historique, qui vient s'opposer implicitement à la manière dont on mesurait le temps sous le régime impérial, donc de manière cyclique, en combinant un décompte cyclique de 60 ans et des années de règne d'empereur. D'où un usage qui peut être subversif, hein, parce que ça peut être une manière de défendre l'histoire longue de la nation chinoise contre les dynasties chez les nationalistes républicains, contre la dynastie étrangère des Qing en particulier, la dynastie Manchu. Mais c'est également un thème qui a été très facilement approprié ensuite par des nationalismes moins subversifs, plus officiels, celui de l'Empire tardif, celui de la République de Chine, et vous le trouvez de manière routinière sous la plume de Sun Yat-sen, donc un des fondateurs de la République de Chine, puis de Chiang Kai-shek pendant la Seconde Guerre mondiale.
1: Han Cheng, une question qui peut sembler simple, mais qui peut se révéler complexe. La Chine a-t-elle vraiment 5000 ans ?
7: Oui, alors je prends un petit peu la suite de ce que vient de dire Victor Louzon. Ce qui fait des 5000 ans de civilisation continue un mythe, c'est d'abord effectivement que on sait bien que le pouvoir communiste a commencé en 1996 à vouloir justement arriver aux 5000 ans, en lançant en fait un vaste plan très très richement doté pour les archéologues, pour justement les sommets d'arriver aux 5000 ans. Alors, je pense que l'obsession des 5000 ans, ça vient bien sûr de la concurrence avec l'Égypte, avec la Mésopotamie. Donc, il nous faut absolument 5000 ans. Et donc, les historiens, les archéologues, les paléontologues, etc., sont sommés d'arriver à ce chiffre. Donc un premier plan a été lancé en 1996 et 5 ans plus tard, parce que le premier n'a pas réussi justement à aboutir à cette conclusion, a été lancé en 2001. Alors ces deux plans évidemment font rêver les archéologues du monde entier, parce que bien sûr l'État chinois est très très riche, comme on le sait, alors que c'est pas forcément le cas de la population chinoise. Et alors donc ce deuxième plan avait pour but d'explorer donc les origines de la civilisation chinoise. Et alors en fait, que l'on sache, on n'a pas réussi à faire remonter donc les traces écrites, qui en principe sont le critère justement d'une civilisation, à plus de 1500 avant l'ère chrétienne. Bon, alors si je compte bien, ça fait 3500, pas 5000. Bon, donc le compte n'y est pas encore, on va peut-être y arriver, mais pour l'instant on n'y arrive pas encore. Alors ce qui me fait dire que les 5000 ans de civilisation sont un mythe, c'est pas tellement ce décompte, c'est plutôt le fait que le Parti communiste chinois se proclame actuellement héritier de ces 5000 ans de civilisation continue. Alors, donc là, il y a deux notions qui me paraissent problématiques. Il y a le fait qu'un parti marxiste-léniniste... moi je pensais naïvement que c'était un parti, enfin c'est pas que je pensais naïvement, c'est un fait que le parti lui-même proclame à qui veut l'entendre qu'il est fondé sur un principe révolutionnaire, se proclame héritier donc d'une longue civilisation ancienne qu'il a pourtant voué aux gémonies depuis qu'il est au pouvoir, et c'est récemment enfin qu'il est revenu un petit peu sur ses positions. Et d'autre part, il y a le problème de la continuité. Là, je pense que Victor aura aussi beaucoup de choses à dire là-dessus, mais comme il l'a déjà souligné, en fait, parler de 5000 ans de civilisation continue, c'est établir un schéma temporel linéaire, enfin, qui ne correspond à rien dans la réalité historique.
1: Victor Louzon, comme le souligne Han Cheng, il faut rappeler qu'avant de se proclamer l'héritier des empereurs, les héritiers des empereurs, les communistes chinois sous l'égide de Mao Tse-tung ont été d'abord des fossoyeurs de la culture traditionnelle.
6: Oui, alors c'est pas les premiers. C'est-à-dire que le Parti communiste chinois est fondé en 1921 dans une ambiance générale, enfin sur l'arrière-plan de ce qu'on appelle parfois le mouvement du 4 mai, qui est un peu un terme attrape-tout, mais qui est un moment de radicalisme politique, intellectuel chinois qui est très iconoclaste, très critique de la culture traditionnelle, pas exclusivement, mais disons qu'il est en partie, le PCC clairement vient de ces milieux iconoclastes et qui fustigeait notamment le confucianisme, comme, pas seulement, mais notamment, comme une source, disons, d'oppression sociale en interne, de faiblesse et de conservatisme à l'extérieur. Et ça, reformulé dans un vocabulaire marxiste, ça donne la critique de l'idéologie ou de la culture féodale, c'est-à-dire de tout ce bagage intellectuel, idéologique ancien dont il faudrait se débarrasser, qu'il faudrait liquider pour avancer vers l'horizon du communisme. Alors, le PCC va changer un peu par la suite, parce que en se ruralisant, en s'enracinant dans les campagnes à partir des années 30, le PCC s'éloigne un peu de ses racines intellectuelles cosmopolites, on va dire, et la révolution de 49, en fait, ce qu'on appelle la libération en Chine, a également une claire dimension de restauration nationale. Donc cette histoire de rapport au passé impérial et au passé culturel chinois est quand même un peu compliquée. Mais c'est certain que la dimension iconoclaste perdure sous la République populaire de Chine et qu'elle devient même extrêmement exacerbée et violente à certains moments, en particulier pendant la révolution culturelle, hein, où au nom de mots d'ordre comme la destruction des quatre vieilleries, donc vieille culture, vieilles idées, vieilles coutumes, vieilles habitudes, si mes souvenirs sont bons, non pas l'État, mais enfin Mao Zedong et ses partisans justifient, promeuvent un vandalisme de la part des jeunes rebelles en garde rouge, très très destructeur, hein, qui a fait des dégâts terribles.
1: Han Cheng, comment peut-on expliquer cette obsession de la quête des origines par Xi Jinping ?
7: Là, je crois que Victor Louzon vient d'en poser un petit peu les fondements. C'est-à-dire que je crois qu'il faut replacer ça un peu dans la longue durée. Moi, je serais assez d'accord pour dire que le Parti communiste n'a fait que prendre la suite d'un début de destruction de toutes les traditions à partir du début du XXe siècle. Hein. C'était même avant le mouvement du 4 mai. Hein. Une sorte de, pour aller vite, de laïcisation, enfin bon, qui était probablement appelée par justement la volonté de construire la Chine comme un État-nation moderne sur le modèle occidental. Et donc le Parti communiste n'a fait que évidemment exacerber cette volonté de destruction de tout ce qui pouvait rappeler l'ancienne société, les anciens rites, les anciens modes de pensée, etc. Et la révolution culturelle a fini de détruire le peu qui restait encore à détruire, hein, parce que bon, là c'était quand même, enfin, juste une sorte de paroxysme qui a vraiment fini de détruire. Et alors là, je pense qu'il faut quand même souligner je pense qu'il n'y a pas d'équivalent dans les autres parties du monde, de cette volonté de détruire en fait les traces de sa propre culture. Hein. Je pense que même sous le stalinisme, il n'y a pas eu autant de destruction. Staline a quand même conservé bon les églises, etc. Enfin, je veux dire, en Chine, il y a vraiment une volonté de destruction qui a été expliquée. Alors, je suis peut-être un peu trop longue. Hein. Bon. Il faut m'arrêter, hein, parce que... qui a été expliqué par le grand Pierre Ryckmans, alias Simon Less, qui expliquait justement en fait, la matérialité du passé importait assez... relativement peu en Chine, et ce qui compte au fond, c'est la mémoire culturelle, hein, c'est-à-dire donc tous les Chinois connaissent par cœur, enfin des poèmes, enfin notamment des poèmes des Tang, tout ça, enfin je veux dire bon des éléments de culture qui passent d'une génération à l'autre, et que finalement en fait l'héritage monumental, l'héritage bâti, a relativement peu d'importance. C'est-à-dire qu'en fait, on peut effectivement détruire les monuments qui, de toute façon, traditionnellement, sont construits dans des matériaux assez peu durables. Donc, on n'est pas du tout dans la même configuration que, justement, les Égyptiens, les Mésopotamiens, et même les Romains, les Indiens, etc. Enfin, je veux dire, c'est pour ça que, quand vous circulez en Chine... ce que vous voyez, ce sont en fait des monuments qui sont de construction, enfin de reconstruction plus exactement, assez récente. Alors là maintenant, pour ce qui est de l'héritage du confucianisme, de l'héritage patrimonial, hein, monumental, vous n'avez pratiquement plus aucun temple confucéen de date ancienne. Hein, tout ça a été après avoir été consciencieusement démoli. Et a été reconstruit en kit, en quelque sorte, dont le modèle, je soupçonne, a été emprunté en Corée, voilà. Et parce que les Coréens, eux, ont gardé justement la tradition. Enfin, je suis assez espiègle, comme d'habitude, mais...
1: voilà. Victor Louzon, est-ce que cette obsession des origines s'accompagne d'une volonté de maîtriser le récit historique de la part de Xi Jinping ?
6: Oui, alors d'abord un tout petit mot complémentaire sur cette histoire du patrimoine, juste pour que les gens qui connaissent pas bien la Chine ou qui y passent très rapidement se fassent une idée, c'est qu'on ne mesure pas tout ce qui a disparu en fait. C'est-à-dire que même en incluant ce qui a été reconstruit, enfin, Pékin c'était une ville qui était couverte de temples en 1945. Et tout ça a disparu. Enfin, la disparition du patrimoine, même dans une ville qui a encore du cachet historique comme Pékin, est absolument, absolument prodigieuse. Alors, sur la question de la volonté de maîtriser le récit historique, bon, indiscutablement, elle s'est renforcée sous Xi Jinping, mais encore une fois, Xi Jinping, il sort pas de nulle part. Il y a d'abord, évidemment, un rapport particulier des régimes marxistes-léninistes à l'histoire, puisque l'idéologie officielle fournit un cadre d'interprétation de l'histoire qui est aussi le fondement de la légitimité du régime. Mais tout ça, bien sûr, bon, s'assouplit beaucoup dans les années 80 et surtout dans les années 90-2000, parce que ce qui se passe dans les années 90-2000, c'est que vous avez la multiplication des acteurs privés dans l'édition, le journalisme, etc. Et puis la professionnalisation et l'ouverture internationale du monde universitaire. Et donc ça conduit à la création de ce qu'on appelle parfois un espace public limité ou interstitiel, mais avec des espaces d'autonomie partielle dans les domaines de la production du savoir, et notamment de l'écriture et de l'enseignement de l'histoire. Pas trop dans le secondaire, mais dans le supérieur, par exemple. Alors, on pouvait pas tout publier, mais on pouvait dire beaucoup de choses, et on pouvait écrire beaucoup de choses dans des publications un petit peu obscures, un petit peu spécialisées. Et on assiste au tournant des années 2010, donc juste avant l'arrivée de Xi, mais ça se renforce beaucoup avec Xi, à un durcissement très très net, que Xi vraiment radicalise, hein, et l'histoire est une des cibles de ce durcissement du contrôle de la production idéologique en général. Hein. Et il y a un document qui est très important, qu'on appelle le document numéro 9, en 2013, donc on est vraiment au lendemain de l'arrivée de Xi au pouvoir, qui est en fait une circulaire sur la question idéologique, hein, qui circule parmi les hauts niveaux du Parti communiste chinois, et qui condamne un certain nombre de choses, qui demande de se mobiliser contre un certain nombre de phénomènes jugés malsains dans le domaine idéologique, en particulier ce document appelle le nihilisme historique, c'est-à-dire la tendance à nier, enfin à rejeter la version officielle de l'histoire promue par le parti. Les marges de manœuvre se sont considérablement réduites depuis 10 ans, depuis le milieu des années 2010 en particulier.
1: An Cheng, quelles sont les grandes figures historiques que le Parti communiste chinois recycle aujourd'hui ?
7: Oui, avant d'essayer de répondre à votre question, je voudrais quand même ajouter quelque chose à ce que vient de dire Victor Louzon, c'est-à-dire justement, en fait, la réémergence de cette volonté d'explorer les origines, en fait, je pense que c'est pas tout à fait un hasard si elle surgit justement au début des années 1990, parce qu'il faut pas oublier que nous sommes au lendemain de Tiananmen, donc le mouvement étudiant donc sur la place écrasé dans le sang le 4 juin 1989. Je pense que c'est pour une grande part la volonté de faire oublier justement ce traumatisme. Le pouvoir actuel enfin fait tout son possible pour le faire véritablement oublier, enfin l'effacer de la mémoire collective, puisque officiellement ce qui s'est passé donc au printemps et en juin 1989 n'a pas existé, hein. Donc voilà. Donc là, en fait, au moment où le pouvoir essaye justement de se donner une nouvelle légitimité, parce que justement, en fait, la légitimité du Parti communiste, au moment où il lance les tanks pour écraser le mouvement de la jeunesse et des étudiants chinois, a créé une crise de légitimité, forcément, hein. Donc là, je pense que cette volonté de revenir aux origines, enfin, et de reconstruire cette grandeur, enfin, de la civilisation chinoise, je pense que ça intervient précisément à ce moment-là. Je crois que c'est toujours important d'historiciser un petit peu les choses, parce que sinon on a l'impression que les choses justement surgissent de nulle part, hein, mais en fait c'est toujours très intéressant de voir à quel moment se passent certaines choses, hein. Bon, alors les figures que justement dans cette perspective le pouvoir communiste actuel essaye de remettre en avant, ça apparaît assez clairement dans ce qu'on voit dans les médias et à la télévision officielle chinoise, c'est-à-dire donc les grandes cérémonies de culte rendues à ces grandes figures. Donc vous avez l'empereur jaune, à qui est rendu un culte. Alors c'est moi je veux dire, ça me fait toujours rire, mais enfin je sais pas s'il faut rire ou pleurer, mais vous avez ces grandes mises en scène qui se veulent un petit peu hollywoodiennes, mais qui sont ça fait un peu fête de patronage, enfin, où justement les Chinois sont amenés à aller en pèlerinage en masse, donc sur le lieu supposé de naissance de l'empereur jaune. Même chose pour Confucius. Confucius, moi j'ai un peu de sympathie pour pour le personnage, parce que c'est quand même une sorte d'amour de jeunesse, hein. C'est avec lui que j'ai commencé ma carrière de sinologue. Et le pauvre, il se trouve recyclé une fois de plus dans sa longue histoire par ce pouvoir qui est encore une fois en mal de légitimité et qui voit bien que l'idéologie marxiste, l'idéologie socialiste qui avait animé en fait véritablement la société chinoise, hein, jusqu'à la fin des années maoïstes. J'en veux pour témoignage celui de mon mari défunt, qui était chinois, shanghaïen, et qui m'a dit un jour qu'il vouait un véritable culte à Mao. Enfin bon, donc qui a été élevé justement dans les valeurs communistes, puisque ses parents étaient eux-mêmes des membres du parti. Donc tout ça, évidemment, en fait, s'écroule notamment avec 89, et donc il faut bien trouver une autre forme idéologique qui puisse remplacer justement cette perte de foi dans le communisme, hein. Et donc ben on se rabat sur la bonne vieille morale confucéenne qui a tenu la société chinoise pendant tous ces siècles. Je rappelle que Confucius, c'est quelqu'un qui a vécu entre le 6e et le 5e siècle avant l'ère chrétienne, et donc on pourrait dire l'idéologie confucienne, qui n'a pas grand-chose d'ailleurs à voir avec l'enseignement de Confucius, hein, je tiens à le dire, a quand même tenu l'ordre sociopolitique chinois pendant 2000 ans, quoi, à peu près. Bon. Et donc là, Confucius est remis en service, mais c'est une version qui va dans le sens voulu par le discours officiel, hein, comme dit le grand leader, hein, il s'agit de raconter correctement l'histoire de Chine.
1: Victor Louzon, Hanscheng évoquait cette notion de civilisation. Le parti encourage également la civilisation des mœurs. Et qu'est-ce que ça veut dire exactement ?
6: Oui, alors ça, c'est quelque chose de très intéressant. Parce que le terme de civilisation auquel Hanscheng a consacré des cours au Collège de France et beaucoup de recherches est extrêmement présent en Chine aujourd'hui. C'est à peu près datable, ça commence vraiment à la fin du maoïsme dans les années 80, et il signifie selon les contextes, et parfois en même temps, alors tantôt la civilisation chinoise, donc là on est dans l'exaltation de l'exception culturelle chinoise, de l'ancienneté, de la gloire, de l'excellence de la culture chinoise, mais il est aussi pris dans son deuxième sens, qu'il a aussi toujours eu en Occident, qui est le processus de civilisation, c'est-à-dire la manière dont un pays se civilise et dont une population se civilise, ou d'où-t-on la civilise. Et ça, ça revient dans les préoccupations, dans les politiques publiques, en quelque sorte, au tout début des années 80, et je dis que ça revient parce que, sous d'autres noms, c'est une mission traditionnelle de l'État chinois à l'époque impériale et dans une certaine mesure à l'époque républicaine que de réformer et d'améliorer, d'affiner les mœurs de sa population. Et donc devenir une population civilisée, ce qui à l'origine d'ailleurs dans les années 80 signifie pas tout de suite, même pas du tout au tout début une population confucéenne, hein, mais simplement une population qui se tient. Qui ne crache pas, qui ne se bat pas, qui ne crie pas, etc. C'est vraiment une préoccupation très très importante du Parti communiste chinois dès le début de l'ère Deng Xiaoping. Et ça s'explique de plusieurs manières, mais une des raisons de cette préoccupation, c'est que la société chinoise a été profondément brutalisée, et très délibérément brutalisée, par le maoïsme. Il s'agissait d'apprendre aux Chinois à lutter les uns contre les autres, si besoin, et de préférence. Et il s'agit désormais de leur apprendre la retenue, en quelque sorte. Et ce thème-là va ensuite être mis à toutes les sauces par le Parti communiste chinois, jusqu'à aujourd'hui inclus. Hein. Aujourd'hui, vous trouvez partout en Chine des affiches faisant la promotion d'une civilisation écologique, par exemple. Alors, qu'est-ce que ça veut dire ? Ça désigne les efforts que le Parti communiste chinois met en avant pour protéger l'environnement, mais aussi les devoirs de tout un chacun pour se retenir de jeter des papiers gras par terre ou d'arracher les plantes, vous voyez, ce genre de choses. Donc c'est vraiment très très présent dans l'espace public chinois et dans le discours idéologique du parti. Et il y a même sous le département de la propagande du Parti communiste chinois un bureau qui est le bureau dit de la civilisation spirituelle et dont le travail est de superviser tout ce travail idéologique, disons, redéfini.
1: Hanscheng, un autre concept a émergé sous le mandat de Xi Jinping, ou sous les mandats de Xi Jinping, celui de rêve chinois. Qu'est-ce que ça recouvre exactement ?
7: Alors, excusez-moi, ce que dit Victor Louzon est tellement passionnant que je ne peux pas m'empêcher d'ajouter ma petite pierre. Quand vous m'avez approché pour cette émission, je vous ai dit, en fait, nous sommes lancés dans une opération anti-mythe. Hein, bon. Et alors, moi, ce qui m'amuse beaucoup, c'est d'essayer de démythifier les choses. Et alors, moi, ce qui m'amuse beaucoup, c'est que le terme même chinois qui désigne la civilisation, Wenming, est un terme japonais. Bon, alors quand le pouvoir chinois nous sert la civilisation justement comme une spécificité chinoise, il oublie de dire que le mot lui-même est d'origine japonaise. Enfin bon, voilà, ça c'était ma petite espièglerie. Bon, maintenant, votre question concernant, donc vous m'avez dit
1: le rêve chinois.
7: Alors Zhongguo Meng, bon, je pense que le mot rêve. Bon, alors déjà, vous savez, les choses changent vite en Chine. Donc cette expression est déjà un petit peu passée, quoi, hein, parce que c'est quelque chose qui a été lancé par Xi Jinping au moment où il est arrivé au pouvoir, et là maintenant il est passé déjà un peu à autre chose. Mais enfin, le rêve chinois. Bon, alors autant dire que évidemment ça fait très joli parce que ça évoque en Chine évidemment le rêve du pavillon rouge et tout ce que vous voudrez, le rêve du papillon de Zhuangzi et tout ça. Bon, et alors évidemment ça fait bien parce que ça évoque aussi le rêve de Martin Luther King. Et bon, donc c'est un mot très joli. D'ailleurs, les affiches qui vendent ce concept, enfin, sont très joliment décorées avec une petite fille qui avec la joue appuyée, ses joues rebondies appuyées sur ses mains, tout ça. Enfin bon, en réalité, c'est un rêve de puissance. Voilà, ça s'arrête là, quoi. Enfin, je pense que le programme de civilisation entre guillemets de la Chine actuellement, c'est un rêve qui a été

0: J'insiste beaucoup sur cette médiation japonaise vers la modernité, qui a commencé au milieu du 19e siècle avec l'ère Meiji. Le mot d'ordre de l'ère Meiji, c'était ça aussi. Exactement, ils ont repris le même programme dans les mêmes termes. Hein. Bon. Et là, vous avez en Chine actuellement des intellectuels libéraux, je pense à des gens comme Xu Jilin, etc., qui protestent en disant, mais attendez, enfin, je veux dire, si nous parlons de civilisation, et en particulier de civilisation chinoise, ça ne peut pas se réduire à richesse et puissance militaire. Hein.
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2: Nous allons maintenant partir sur un autre concept, celui de l'archéologie et la manière dont elle est mise au service de ce récit.
3: Le secrétaire général Xi a mis l'accent à plusieurs reprises sur les travaux archéologiques en raison de leurs particularités.
4: Nous ne sommes pas un château dans le ciel, nous sommes une nation avec une histoire et une culture de 5000 ans de civilisation. Nous nous sommes développés sur une telle base qui est différente de celle d'une histoire de 500 ou 2000 ans. C'est une base pour notre vision du monde, pour regarder vers l'avenir et pour nous positionner dans le monde aujourd'hui. Ainsi, l'une des raisons les plus importantes pour lesquelles les dirigeants nationaux doivent faire attention à l'archéologie et qu'elle peut nous fournir des ressources de confiance culturelle.
2: Nous venons d'entendre un extrait d'un documentaire de la télévision publique chinoise consacré à l'archéologie et diffusé en février 2023 avec l'intervention d'archéologues chinois Chang Ling et Chen Xingzhan. Pauline Sébillot, bonjour.
5: Bonjour.
2: Vous êtes archéologue chargée de recherche au CNRS et spécialisée sur la Chine pré-impériale et la Chine médiévale. Vous êtes actuellement en Chine. Pauline Sébillot, depuis quand l'archéologie chinoise est-elle guidée par cette question de la continuité culturelle, ethnique et historique ?
5: La discipline a toujours eu une orientation historiographique. La question de la naissance de la civilisation chinoise comme une problématique archéologique s'impose, comme l'a dit Han Cheng, à la fin des années 90, au début des années 2000, pour préparer aussi peut-être les Jeux Olympiques, quand le gouvernement désire que la culture chinoise s'exprime à l'international, aux côtés, à l'égal de l'Égypte, la Mésopotamie ou la Grèce, qui sont les grandes civilisations telles que reconnues par l'Occident dans l'Eurasie. Aujourd'hui, je pense qu'il faut bien distinguer ce qui se dit dans les médias de la parole des archéologues de ce qui est vraiment écrit par ces scientifiques dans les publications. Et d'autre part, l'archéologie chinoise est loin d'être un bloc homogène et les questions historiographiques ont une importance différente selon les spécialistes et les spécialités.
2: Pauline Sébillot, est-ce qu'on peut dire que l'archéologie chinoise vit un âge d'or, en tout cas en termes de financement ?
5: Oui, c'est sûr que depuis les années 90, les financements ont augmenté progressivement avec un pic, je pense, entre 2020 et 2024. Là, ça semble se calmer un peu. Et en fait, ça faisait suite en 2020 à la présentation par le directeur de l'Institut d'archéologie de l'Académie en sciences sociales, Chen Xingzhan, devant le président Xi Jinping, de l'état de l'archéologie en Chine. Et à la suite d'exposé, le président donc Xi Jinping a fait deux grands discours et a lancé des campagnes de recrutement, une énorme médiatisation de l'archéologie en plus de celle qui existait déjà, et la réorganisation de toutes les fouilles programmées en de grands projets qui regroupent beaucoup d'institutions et de projets précédents pour les relier ensemble. Et donc maintenant, c'est un peu ralenti, mais ça reste, je pense, une des archéologies du monde ou l'archéologie du monde la plus financée. Hein. En ce moment, il y a une concentration sur les publications qui sont vraiment très très très nombreuses, qui ont toujours été aussi avec ces financements de plus en plus nombreuses. Donc c'est aussi une opportunité pour les scientifiques de faire publier leur travail.
2: Pauline Sébillot, dans cette archéologie extrêmement politique, hein, quelle est la place des archéologues étrangers comme vous ?
5: Alors, cette archéologie extrêmement politique, en fait, je ne sais pas, c'est la façon dont dont les médias

0: emploie à certains moments la parole des archéologues qui peut être extrêmement politique, mais pas dans tout le contenu de tous les documentaires en fait. Et la place des étrangers au sein de la discipline varie comme dans les autres sciences humaines au gré des phases d'ouverture et de fermeture et selon, beaucoup selon les régions et les institutions. En gros, si vraiment il faut généraliser, entre les années 2000 et vers la moitié des années 2010, vers 2018, je pense qu'il y avait eu beaucoup, beaucoup de coopérations scientifiques très fructueuses à l'international, comme celle de Corinne de Benfrancfort ou d'Alain Tott, avec des scientifiques chinois, mais aussi avec des scientifiques japonais, américains, etc. Et après le Covid et la fermeture de la Chine pendant quelques temps, il faut rebâtir. Mais nous sommes des dizaines aujourd'hui d'archéologues non chinois, hein, qui sont en fait, on est les élèves de ces professeurs chinois autant que de nos professeurs occidentaux, j'ai envie de dire. Et on travaille avec nos collègues depuis 15-20 ans et on continue à le faire.
1: Pauline Sébillot, quelles sont actuellement les fouilles les plus importantes en Chine ?
0: Actuellement, les fouilles les plus importantes en Chine, c'est une question difficile à répondre. Il y a eu des découvertes très importantes dans les dernières années. Les poteries les plus anciennes du monde, 18 000 avant notre ère, dans le sud de la Chine, au Jiangxi. Des dizaines de cultures néolithiques dont les économies de subsistance ont vraiment explosé les schémas anciens des conceptions du paquet qui assemblait forcément habitat sédentaire, agriculture, élevage, poterie. Là, on voit bien que tous ces éléments viennent totalement séparément et dans des associations totalement originales à chaque fois. Il y a eu dans les années récentes les découvertes des sites autour de Shemao dans le nord du Shaanxi, où il y a d'immenses architectures en pierre auxquelles on ne s'attendait pas du tout, avec des fortifications et des terrasses en terre damée dans cette région qui est assez loin du centre traditionnel qui est conçu comme le centre de la civilisation chinoise et celui qui est le plus documenté par les textes transmis, donc c'est-à-dire la vallée du fleuve jaune, le cours moyen du fleuve jaune. Hein. Dans les découvertes les plus récentes, aussi très impressionnantes, il y a le fait que dans le cours moyen du fleuve bleu et le cours inférieur du fleuve bleu, on réalise que beaucoup de collines et qu'une partie du paysage qu'on voit actuellement, qu'on pensait naturel, sont en fait des digues créées par les hommes du néolithique, les cultures de Tujialing, Shediahe dans le cours moyen du fleuve bleu et les Hangzhou, donc vers le troisième millénaire avant notre ère, et ils ont réaliser d'énormes digues pour contrôler les eaux et permettre la création de rizières et le transport fluvial.
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1: Venons d'entendre un extrait du film Héros, Ying Xiong en chinois de Zhang Yimou, 2002, avec un combat entre Jet Li et Tony Leung sur fond d'accompagnement musical. Luisa Prunantino, bonjour.
2: Bonjour.
1: Vous êtes sinologue, maître de conférences à l'université d'Artois, spécialiste du cinéma chinois et l'autrice avec Vincent Pouli de l'ouvrage Le cinéma chinois, histoire de la quatrième génération à Okno Édition. De quelle manière, Luisa Prunantino, le cinéma chinois accompagne cette montée en puissance du discours officiel sur la civilisation plurimillénaire ?
2: Alors, bien sûr, le cinéma chinois se devait presque, si je puis dire, de participer à la réactivation d'un imaginaire de la longue durée historique chinoise. Alors, de quelle façon ? Eh bien, à partir de 2002, justement, même 2000-2002, même pour les raisons abondamment évoquées justement par Anne Cheng et Victor Louzon, le cinéma a contribué à remettre à nouveau en place ces figures de légendaires ou alors les figures des dynasties ou les épisodes fondateurs justement de l'histoire impériale et à essayer également de mettre en place et de mettre en valeur surtout toutes ces notions on va dire traditionnellement associées à la culture chinoise, à la culture politique chinoise, telles que l'unité du territoire, telles que la primauté de l'ordre sur le chaos, etc. Donc, disons que l'Empire qui avait été abondamment snobé, même mis bien de côté pendant les époques précédentes par le cinéma, et ben finalement, il recouvre tout d'un coup un rôle de vedette et il se présente comme la matrice même de la civilisation chinoise. Et à travers un genre par excellence, qui est le wuxiapien, justement. On parlait de l'extrait tout à l'heure, le film Héros, et wuxiapien qui est traduit chez nous comme les films de sabre.
1: Luisa Prunantino, pouvez-vous nous parler de trajectoire artistique de cinéaste ? Quels sont, dans ce cadre de l'évocation de la puissance, du retour d'une histoire impériale, quels sont les cinéastes qui seraient les plus intéressants à évoquer ?
2: Alors, sans doute les cinéastes que nous on appelle ici en Occident les cinéastes de la cinquième génération, tout simplement parce que tout ça a commencé justement, Anne Cheng le soulignait très bien, dans les années 90. Donc ça correspond à la période de reprise donc, du cinéma chinois après la révolution culturelle. Donc je parle de Chen Gaige, par exemple, le père, soi-disant, de la cinquième génération et... surtout, je pense quand même que le plus emblématique est Jaimo, qui pourtant n'avait pas du tout jusqu'au tournage de Héros en 2002, n'avait pas du tout été, si je puis dire, un odeur de sainteté de la part du gouvernement chinois, notamment pour deux films en particulier, Épouse et concubine en 92, qui avait été sévèrement critiqué en Chine, et Vivre, qui carrément, enfin quelques années plus tard, qui carrément a été interdit. Donc, pourquoi Zhang Yimou s'est finalement retourné sa veste, si je puis dire ? Bon, déjà parce que nous sommes à une époque complètement différente. Donc nous sommes au début des années 2000, la Chine en ce qui concerne le cinéma déjà adopte, et ça c'est assez symptomatique, non, on ne parle plus de cinéma, on parle de cinéma en termes d'industrie culturelle, donc tout doit quand même non seulement participer à une nouvelle propagande, mais doit participer aussi à une formation d'un cinéma beaucoup plus hollywoodien, si je puis dire, avec des blockbusters et tout ça. Et donc, la figure du héros, qui est celle traditionnellement, forcément, des films de sabre, eh bien, avec Jaimo, change un tout petit peu. Alors, ce héros protagoniste de son film éponyme est quelqu'un qui arrive à la cour du roi des Qin, celui qui va finalement après fonder le premier empire, et il lui dit qu'il a tué déjà 3 adversaires. Et dans un premier temps, on comprend qu'il veut être un peu comme le défenseur de l'empereur, mais on comprend très bien que finalement, il est là pour le tuer. Et puis, qu'est-ce qui se passe? Eh bien, à la dernière minute, non seulement il n'est plus, si je puis dire, tué, mais la vie est épargnée. Pourquoi? Ben parce que le héros va préférer l'épargner au nom de la paix et de la stabilité de l'Empire.
1: Louisa Prunantina, est-ce qu'on peut dire que le film Héros en 2002 a fait date, a marqué une époque?
2: Absolument. Il a fait date parce que finalement, on assiste au dilemme central du film qu'on va retrouver après, hein, même dans d'autres films. C'est-à-dire, faut-il sacrifier donc ses intérêts personnels, sa vengeance même, à la limite même sa vie, pourquoi pas, pour un idéal politique beaucoup plus vaste. Et donc, finalement, vous savez, ce discours de l'image du sacrifice des idéaux de justice au nom de la raison d'État est très, très important. Et pourquoi? Parce que, bah, finalement, c'est exactement le même discours que le Parti communiste utilise, c'est-à-dire justifier sa propre dictature par la nécessité d'une stabilité pour renouer justement avec la puissance nationale. Donc forcément, c'est un film qui fait date, même si, et ça c'est bien de le dire aussi, les films de Jaimo sont toujours un peu à double tranchant. Pas celui-là. Celui-là, même si on a essayé quelque part de dire « mais oui, mais il y a peut-être une ironie, il y a peut-être une critique beaucoup plus subtile que ça », finalement, je ne pense pas, étant donné aussi le contexte un peu de l'époque. Mais c'est vrai qu'il a essayé de revenir avec la cité interdite, par exemple, un tout petit peu en donnant l'image d'un empire qui est plutôt sombre. Mais c'est vrai que Jaimo est quand même dans une trajectoire, bah, on le sait aussi depuis qu'il a été le maître en œuvre des Jeux Olympiques.
1: Bah justement, Louisa Prudentino, cette mise en scène de la cérémonie d'ouverture des Jeux Olympiques de 2008 à Pékin, on s'en souvient, assez grandiose, etc. Est-ce que ça illustre justement cette volonté de mettre en valeur la puissance chinoise?
2: Tout à fait. Bah, c'est tout à fait ça. Et puis, non seulement ça, c'est celui aussi de souligner un caractère singulier, le caractère singulier de cette culture, le caractère singulier de cette nation, etc. Et finalement, de répondre au discours de Xi Jinping, aussi faire confiance, par exemple, à la confiance culturelle, faire confiance à la valeur d'un État, faire confiance à la valeur de sa propre histoire, de sa propre civilisation, etc. Et ce que je veux dire encore par rapport à Jaimo, pourquoi d'accord, double tranchant si on veut, hein, enfin, de toute façon, on peut toujours interpréter les films comme on veut, mais pourquoi Jaimo, il est allé maintenant, désormais, vers ce sens-là, parce que dans son tout dernier film, donc de 2023, Full River Red, qui n'est plus un film de sabre, mais qui reste encore une fresque historique, mais c'est plutôt une intrigue policière. Eh bien, dans ce film-là, on a à nouveau le discours de la loyauté envers l'État, et on voit vraiment la construction d'un récit patriotique. Alors ça, c'est très important. Pourquoi? Parce qu'il y a eu une évolution. C'est-à-dire que l'idée de l'unification qui justifie le sacrifice individuel, que nous avons vu dans le film Héros, ben là on passe à une interrogation quand même beaucoup plus complexe, qui est celle sur la légitimité du pouvoir, sur la mémoire historique et carrément sur la fabrication du récit national, qui est tout à fait en phase avec ce que la politique aujourd'hui veut et demande.
1: Luisa Prudentino, puisque vous parlez de récit national, de roman national, est-ce que certains rapprochent la manière dont Hollywood, par exemple, fabriquait un récit national avec les films de western? Est-ce qu'on assiste à la même chose?
2: Alors, le parallèle avec les westerns est pertinent, ça c'est sûr, dans la mesure où, si vous voulez, ces deux genres forcément participent à la mise en récit d'une identité collective et, comme vous disiez, justement d'une histoire nationale. Cependant, on se doute bien que les mythes fondateurs, si je puis dire, sont vraiment très différents entre eux, parce que le western, quelque part, il raconte la naissance un peu d'une nation. Les films, alors que les films de sabre ou les films historiques chinois, eux, soulignent plutôt la continuité d'une civilisation et surtout la préservation de son unité. Donc, si je prends n'importe quel film western de John Ford ou je ne sais pas qui, que ce soit le héros, que ce soit un cow-boy, que ce soit un shérif, je ne sais pas quoi, il participe quand même à la création d'un monde nouveau. Et alors que dans les films chinois, la logique est vraiment inverse. On ne se pose pas la question de raconter sa naissance, on cherche plutôt à raconter la permanence. Donc, on ne se pose pas la question des films western, c'est-à-dire comment cette nation est née, mais plutôt comment cette civilisation a-t-elle traversé les siècles. Et donc, vous voyez, c'est très, très, c'est complètement différent. Alors, c'est vrai que ces deux genres se rapprochent. Bon, les héros qui sont immédiatement identifiables par la plupart, un vaste public, ça, on est tout à fait d'accord. Mais dans cette logique différente, c'est vrai aussi que le cinéma est quand même, dans les deux genres, un outil très puissant de construction symbolique.
1: Luisa Prudentino, on a évoqué Zhang Yimou, mais est-ce qu'il y a d'autres cinéastes, peut-être plus récents, plus jeunes, qui s'emparent aussi de ce récit national?
2: Moi, je dirais que presque, je ne peux pas dire presque toute la production récente, parce que ça serait pas juste, mais il y a donc d'autres réalisateurs, comme Feng Xiaogang aussi, qui a participé pas mal à la réalisation de cela. Il y a Creation of Gods, qui a été le grand blockbuster, et du réalisateur Wu Er-shan, qui est finalement assez jeune. Donc maintenant, la question est celle de se dire, est-ce que ces réalisateurs vraiment, ils y croient ou c'est tout simplement parce qu'ils veulent s'inscrire tout simplement dans une logique commerciale à un moment où c'est devenu extrêmement difficile de faire des films en Chine. Ça, c'est un autre débat, je crois. Mais dans tous les cas, c'est vrai que Zhang Yimou, je puis dire, a commencé et d'autres, ils ont continué et d'autres, sans doute, vont encore continuer tant que cette politique va demander un cinéma de ce type.
1: Luisa Prudentino, une question beaucoup plus politique, c'est-à-dire de quelle manière, par exemple, le régime de Xi Jinping voit le cinéma aujourd'hui?
2: Le cinéma d'aujourd'hui, de toute façon, on parle beaucoup de soft power, donc c'est un outil de soft power assez exceptionnel. On sait très bien, et ça avait commencé déjà bien avant Xi Jinping, on sait très bien que quand je parlais avant du changement du terme, on n'a pas fait beaucoup d'attention. Et pourtant, c'est extrêmement intéressant, parce que si on ne parle plus de Dianying, vraiment de cinéma, et on parle plutôt d'industrie culturelle, ça veut dire tout ce que ça veut dire. Donc, ça veut dire que déjà, la Chine a tout à fait les capacités de pouvoir créer son Chinawood, d'ailleurs, qui va rivaliser avec Hollywood et qui va même voler la vedette à Hollywood. Donc, c'est clair que le cinéma va dans le sens du soft power, va dans le sens de la propagation de l'idée d'une Chine puissante, d'une Chine avec une culture de 5000 ans d'histoire, comme nous avons dit tout à l'heure. Donc, il est clair que c'est un outil de propagande encore formidable. Et en plus, ça répond aussi à cette idée de vouloir, cette idée profondément commerciale, de vouloir être non seulement parmi les plus grandes cinématographies du monde, mais être carrément la cinématographie la plus puissante et l'industrie culturelle cinématographique la plus puissante au monde.
1: Han Cheng, comment une historienne comme vous voit des productions cinématographiques comme Héros, par exemple, de Chang Yimou?
3: Là, votre question me fait un peu mal parce que Chang Yimou, c'est quelqu'un que j'ai admiré à ses débuts. J'ai trouvé que un film comme Qiujiu Da Guansi, alors je ne sais pas comment on l'a traduit en français,
2: une femme chinoise,
3: voilà, c'est ça. Donc l'histoire de cette femme jouée par Gong Li déjà, cette paysanne, qui monte graduellement les échelons pour porter sa protestation en fait jusqu'en haut lieu, enfin qui essaye de demander justice jusqu'en haut lieu. C'était filmé de façon remarquable. Hein. Moi, je me prétends pas, spécialiste de cinéma comme Luisa Prudentino, je dois dire que depuis que je suis étudiante, je me nourris véritablement de films. Je suis je suis pas spécialiste de cinéma, mais je suis cinéphile. Et donc, Zhang Yimou m'avait vraiment frappé comme un très bon réalisateur jusqu'au moment où pour dire les choses sommairement et sans doute brutalement, il a vendu son âme. Hein. Non seulement il a vendu son âme, mais il a commencé à faire du mauvais cinéma. Parce que Héros, je dois dire, c'est le seul que j'ai vu parce que je n'ai pas continué après. Ça m'a un peu découragée parce que c'est vraiment du mauvais cinéma, c'est tout. Enfin, le message, Luisa Prudentino l'a très bien décrypté, mais je veux dire, c'est du mauvais cinéma. Voilà. Bon. Alors, si vous voulez que je vous parle de réalisateurs chinois, que j'apprécie vraiment, moi, je soutiens à fond quelqu'un comme Wang Bing. Bon, par exemple. Alors évidemment, là, c'est complètement un autre genre. Hein. Wang Bing, c'est pas du tout. Il ne vend pas du soi-disant soft power. Moi, ça m'amuse aussi d'entendre l'expression soft power, parce que c'est du soft power qui vend du hard, et éventuellement du harsh power. Bref. Donc là, on est toujours dans le paradoxe dont les Chinois sont passés maîtres. Wang Bing, c'est quelqu'un qui montre la réalité chinoise, et d'ailleurs, c'est pour ça qu'il n'est jamais montré en Chine, justement, en fait, dire les faits, dire la réalité en Chine, c'est banni parce que précisément ce que vous devez faire, c'est dire l'histoire chinoise, la culture chinoise comme le veut le grand leader. Bon, donc si c'est pas ça, donc vous êtes en dehors des clous et donc vous n'êtes pas entendu. Hein. Bien.

0: Nous nous quittons avec le rap intitulé 5000 ans de haut et de bas par le chanteur Xiao Shaoyan. Il explique notamment que quand le mythe prend fin, la véritable histoire commence. Une excellente chute pour cette émission et aussi pour cette série consacrée à la mythologie chinoise. Merci à nos invités, Anne Cheng, Victor Louzon, Pauline Sébillot et Louisa Prudentino. C'était le 10e et dernier épisode de notre pérégrination dans les mythes chinois, une série de François Bougon réalisée par Daphné Leblon, avec l'aide appréciable et appréciée d'Apolline Limosino, avec à la technique Mineta Diawara et à la documentation musicale Pierre Plantin et Titing Wang. 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
4: Et merci d'écouter France Culture, il est midi.
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4: Bonjour et bienvenue dans les midis qui explorent une philosophie de la relation mise en mouvement aujourd'hui. Avec nous dans un instant, Antoine Billot et Amaya Baillé du collectif d'acrobates XY qui, avant Avignon et la Cour d'honneur la semaine prochaine, investit l'espace public pour le Festival Paris l'été ce week-end. Puis, après le journal, le chorégraphe et metteur en scène Pierre Rigal qui présente ses prochains jours dans ce même cadre, Fraternel, créé avec les apprentis de l'Académie Fratellini. Bonjour à vous, Amaya Baillé et Antoine Billot.
5: Bonjour.
6: Bonjour Chloé.
4: Merci beaucoup d'être là avec nous sur France Culture, membre du collectif XY, dont la première création, il y a plus de 20 ans, était titrée « Laissez porter ». Un programme, une promesse, puisqu'il s'agit bien de porter, se laisser porter, s'élever, se laisser chuter. Dans ce langage du corps que vous déployez à partir de la grammaire de l'acrobatie, votre avant-dernière création Mobius, qui tourne encore, travaillait en collaboration avec le chorégraphe Rachidou Ramdan le mouvement de ces nuages d'oiseaux que l'on appelle murmuration. La dernière, Le Pas du Monde, dont nous allons parler un peu après, explore la métamorphose et la question du temps. Tout cela en nombre, une vingtaine d'interprètes au plateau, mais le collectif compte aujourd'hui même une cinquantaine de membres, c'est ça Antoine Billot ?
6: Exactement, on a grandi au fur et à mesure des années, au fur et à mesure des spectacles, et on a toujours eu le soin au sein du collectif de mettre le pied à l'étrier de jeunes acrobates issus d'écoles ou jeunes professionnels qui viennent apporter aussi beaucoup d'énergie et de fraîcheur à nos propositions. Donc on considère véritablement que tout n'est pas à faire que d'expérience, mais que tout le monde a sa petite pierre ou son petit caillou à apporter à l'édifice de XY aujourd'hui.
4: Et cela fait aussi plusieurs générations, du coup, au sein du collectif. Amaya.
5: Effectivement, on est dans un système de transmission les uns avec les autres. Donc les plus anciens aguerris membres du collectif transmettent aussi tout un savoir-faire autour du faire ensemble. Et donc voilà, on transmet plein de notions aux nouveaux arrivants, aux plus fraîchement entrés. Et donc c'est comme ça qu'on avance ensemble, qu'on construit et qu'on continue d'inventer ensemble et de grandir ensemble.
4: Parce que donc c'est réellement un collectif, à la fois dans la création, mais aussi dans le fonctionnement, les décisions. Antoine Billot.
6: Mais le fonctionnement de notre collectif, c'est inspiré de ce qui se passe au plateau, voilà. C'est-à-dire des modalités de création. Dans le sens où, effectivement, chacun doit trouver sa place dans ce processus de création collective. Il n'y a pas véritablement de place prédéfinie, mais plutôt des places à prendre. C'est-à-dire des gens qui vont travailler sur le concept du spectacle, d'autres qui vont travailler sur la mise en scène ou la chorégraphie, d'autres qui vont travailler sur des aspects purement techniques. Il s'agit chacun à sa place a priori, mais tout le monde doit la trouver pour arriver à trouver l'harmonie nécessaire. Et je crois que la richesse des propositions de XY viennent de cette multiplicité-là des regards et d'en faire de faire quelque chose de quasi exponentiel finalement dans la démarche de création et pas quelque chose qui va vers le plus petit dénominateur commun. Qui là vient réduire un peu l'intérêt artistique de la proposition. Ouais.
4: Vous, Amaya, vous êtes acrobate, Antoine, directeur de production, mais donc avant tout membre de ce collectif XY. Et ce qui frappe, en effet, dans vos créations, c'est précisément cela, la relation, l'attention, le lien aux autres, qui prend ici une expression physique, parce qu'il y a des projections, il y a des sauts, il y a des figures aériennes, des grandes tours de corps qui s'élèvent et se défont, et que donc, très littéralement, vous dépendez les uns des autres, Amaya Baillet.
5: Oui, tout à fait, on est complètement interdépendants, déjà dû à notre pratique des portées acrobatiques, on a besoin les uns des autres et d'avoir une confiance absolue les uns vers les autres. Et donc, oui, on est interdépendants, on crée ensemble. Donc c'est la grande richesse de ce collectif, c'est justement d'avoir toutes ces multiplicités, ces différentes yeux sur le monde, sur nos regards, ils sont différents. Et après, on essaye de trouver justement un commun. Qu'est-ce qui nous réunit, qu'est-ce qui nous rassemble. Parfois, on n'est pas d'accord, mais du coup, quelle solution on trouve afin de trouver un chemin, une direction qui nous convienne à toutes et tous.
4: Tout cela avec une fluidité incroyable, en tout cas quand on vous voit au plateau, on n'est pas dans la démonstration, enfin, c'est-à-dire que c'est très impressionnant, mais on ne se dit pas, ils sont en train de nous impressionner, voilà, on voit autre chose au-delà de la prouesse physique. Antoine Billot.
6: Je crois même que c'est l'inverse, c'est-à-dire qu'il y a une forme de... Dans la pratique acrobatique, comme dans pas mal de disciplines des arts du cirque, il y a toujours une forme de fragilité. Mmh. Le jongleur, sa balle peut chuter. Les acrobates ensemble, particulièrement chez XY, essayent d'aller un peu toujours plus haut. L'enjeu, c'est pas la performance absolue, mais plutôt de mettre à jour cette fragilité possible qu'il y a et les conditions d'arriver à une forme de puissance, pour le coup. Puissance émotive. Je parle de ça. Et comment est-ce qu'on arrive à ça? C'est aussi en se faisant confiance, mais ça passe par des moments de fragilité.
5: On essaie d'habiter le geste, de le vivre pleinement, et d'être vraiment dans l'instant aussi. Dans notre pratique, on est obligé d'être connecté au moment présent, et c'est là que ça se passe, on peut pas tricher. On se doit d'être là au bon moment et d'être connecté avec les autres.
4: Dans le moment présent et sans doute aussi en même temps, et c'est ça qui est notable, dans celui d'après. Parce que je parlais de fluidité, il y a quelque chose de l'onde vraiment dans la manière dont ça circule entre vous. Et donc, forcément, oui, le moment présent, mais déjà tourné vers ce qui arrive en fait.
5: Tout à fait, oui, c'est comme une danse vers la suite en fait, ça ne s'arrête jamais vraiment. Donc ça se suspend, ça respire. Mais effectivement, il y a comme un souffle général, on tourbillonne ensemble, on virevolte ensemble. Et en fait, c'est vrai qu'il y a un geste continu qui s'inscrit tout au long de nos pièces et dans notre façon de faire.
6: Et je crois que d'ailleurs, c'est quelque chose qu'on a acquis quand même avec l'expérience. Et il y a encore une dizaine d'années, on se posait la question de comment est-ce qu'on peut mettre le focus sur ce qui se passe avant l'acrobatie et aussi après l'acrobatie, dans le sens où il ne s'agit pas pour le public de célébrer simplement le moment où le ça voltigeur vole. Ou la voltigeuse est érigé, mais qu'on s'intéresse à l'ensemble. Et c'est à partir de ce moment-là, on a commencé, nous, à parler de langage acrobatique ou de phrases acrobatiques, comme on pourrait parler de phrases chorégraphiques.
4: Alors, avant de partir à Avignon avec le Pas du Monde dans quelques jours, vous passez la semaine à Paris dans le cadre du Festival Paris l'été avec ce que vous appelez, ce que la compagnie appelle les voyages, une proposition que vous déployez depuis une dizaine d'années en différents lieux puisque ce format, cette adresse est très liée au lieu. Pouvez-vous nous expliquer ce que sont ces voyages, Antoine Biot ?
6: Bah, les voyages, c'est d'abord parti d'un désir pour les artistes d'aller à la rencontre des gens d'une autre manière. C'est pas nouveau, les arts de la rue ont inventé ça depuis le Moyen-Âge d'ailleurs, en réalité. Mais en tout cas, dans les formes contemporaines, on s'est vraiment inspiré de ce que le théâtre de rue a pu développer. Nous, on a voulu aller à la rue avec nos matériaux, c'est-à-dire nos arts acrobatiques, en se disant d'ailleurs, on ne va pas parler, puisque ce n'est pas notre mode d'expression. Et comment est-ce qu'on peut aller à la rencontre des gens ? C'est peut-être en leur faisant éprouver, expérimenter ce qu'eux vivent tous les jours, et à l'entraînement, et pendant les répétitions, le fait d'être porté, soulevé, allégé, et que le geste de porter est un geste absolument universel, qui est partagé dans le monde entier. Donc on s'est dit qu'avec les voyages, on était capable d'aller partout, avec en étendard ce mot porté.
4: Et effectivement, vous allez partout, puisque ces expériences ont eu lieu déjà dans différents endroits du monde. Ça avait commencé à Naplouse, en Palestine. Il y a eu Sao Paulo, Rotterdam, Novi Sad, mais aussi Calais, Toulon, Corbeil-Essonne. Là, je donne des noms de villes, mais à chaque fois, c'est un quartier, un endroit précis. Cette semaine, c'est dans le 19e arrondissement de Paris. Demain, à 19h, il y a un rendez-vous rue Édouard Pailleron. Et dimanche, à 18h, dans le parc de la Villette. Mais voilà, vous n'arrivez pas demain ou dimanche. Vous avez passé la semaine là, à Mayabaye.
5: Oui, on est arrivé lundi déjà à Paris. Et depuis mardi, chaque jour, on intervient donc, dans le 19e arrondissement. Parfois de forme impromptue, donc c'est pas annoncé. C'est pour surprendre aussi les habitants, les passants dans un quotidien, leur perturber légèrement leurs habitudes et les surprendre. Et puis aussi, on a des temps annoncés où on convie les gens à célébrer avec nous une expérience immersive. Voilà, donc ça, c'est samedi et dimanche, comme vous l'avez dit tout à l'heure. Mmh. Et donc, on a plusieurs façons d'appréhender le territoire. Et donc, parfois, on est en plus petits groupes. Dans des formats plus intimes, on donne à vivre des moments. On invite les gens à venir avec nous, à échanger donc l'acte de portée, comme le disait Antoine, et donc s'ils nous disent oui, qu'ils sont un peu curieux, eh bien l'aventure opère. Et à ce moment-là, on vit des choses très très fortes et très intimes avec nos passants, nos invités. Et donc il s'agit de les mettre à l'honneur et de leur offrir le temps d'un instant, un petit cocon, un espace pour eux, un espace de détente. Et on travaille autour de la notion de soin.
4: Ouais, alors justement, vous avez eu la gentillesse de nous proposer avec Zoé Coupé, qui travaille aussi pour l'émission, de participer à l'un de ces moments donc où vous emmenez comme ça en petit groupe, comme vous avez dit, des personnes que vous avez rencontrées ou que vous invitez. Nous, c'était donc dans le parc de la Villette mercredi soir. Alors, on ne sait pas ce qu'on va voir ou faire. Quand on arrive, vous nous demandez de fermer les yeux, laisser les sacs. Et donc, durant une heure environ, les yeux fermés, chaque personne est accompagné, guidé par un ou une acrobate qui très doucement, sans un mot, porte, fait comprendre effectivement quand il faut lever la jambe car il y a une marche, se baisser car on passe sous les feuilles d'un arbre. Peut-être en effet, est-ce une manière pour vous de faire passer un peu de ce que vous faites, c'est-à-dire de partager finalement ce langage du corps, de nous le faire ressentir, éprouver à toute petite échelle. Évidemment, on fait pas des tours de corps, mais on sent un peu de ça. C'est important pour vous de partager ça.
5: Oui, tout à fait. En fait, dans les voyages, on travaille autour des notions de tendresse, du sensible, de comment on rentre en contact physique aussi avec les gens, comment on peut comme gagner leur confiance, comment on peut justement faire confiance à des inconnus qui nous parlent pas, que l'on croise, et quand on dit oui, ben là, d'un seul coup, il y a tout un monde qui se déploie. Et donc, on est sur des notions finalement assez fondamentales et basiques de se regarder, de prendre le temps, de ralentir le temps, parce qu'on est toujours entouré d'un monde qui va vite, qui va très vite. Et du coup, on a une envie de ralentir tout ça, de se connecter vraiment aux autres. Et du coup, d'être dans une empathie importante et... Et donc, voilà, l'idée, c'est vraiment de vivre des expériences sensibles.
4: Et effectivement, d'expérimenter aussi cette confiance absolue qu'il faut avoir en l'autre, bien plus encore lorsqu'il s'agit d'être sur les épaules de quelqu'un debout qui est lui-même sur les épaules de quelqu'un debout et de partir en salto arrière pour arriver sur la même pyramide quelques mètres plus loin, ce que vous faites dans vos spectacles. Ces voyages donc, en tout cas ces rendez-vous là de fin de voyage dans le 19e de l'arrondissement de Paris, c'est donc demain et dimanche, puis vous partirez pour un tout autre lieu, la cour d'honneur du Palais des Papes, où vous serez dans le cadre du Festival d'Avignon, bien sûr, de mercredi à samedi prochain, avec votre 6e création, Le Pas du Monde.
7: Bonjour.

0: Nous entendons là la musique de ce spectacle, Le Pas du Monde, qui a été créé en 2025 et qui poursuit donc son voyage. Alors, nous allons parler bien sûr de la musique, de la voix et du chant, mais d'abord peut-être quelques mots sur l'intention ou les intentions qui ont précédé cette création. Qu'est-ce que ce Pas du Monde ? Je ne sais pas lequel des deux répondre.
1: Eh ben, dans Le Pas du Monde, il est question de parler de notre relation au vivant. Mmh. Et du coup, il y a eu très rapidement, dans nos premières inspirations, l'envie d'aller chercher encore ailleurs. Et donc, ici, d'aller chercher dans la voix, dans une fragilité de nos voix. C'est très intime. Du coup, ça peut aller du souffle au cri. Voilà, on a essayé d'aller rechercher autour de nouvelles notions. Qui était assez loin de ce qu'on pratiquait jusqu'alors. Et donc, on a Virginie Benoît, qui est artiste au plateau avec nous, qui a créé donc, les chansons et qui a inventé une langue. Et donc, on apprend encore tous et toutes acrobates à chanter. C'est un travail au long cours et tout. Et on y va avec beaucoup d'humilité, mais on est très heureux de découvrir tout ça, parce que ça nous demande aussi tout un travail autour du souffle, entre l'acte physique, l'acte chanté, etc. Donc c'est comment on mêle tout ça.
0: Oui, parce que donc il y a Virginie Benoît, effectivement, qui a composé les chansons, qui est en compagnie aussi d'une autre chanteuse et d'un chanteur, mais en fait tous trois ont rejoint le collectif pour ce spectacle, c'est-à-dire que on voit pas des chanteurs et des acrobates, on voit un collectif chantant en mouvement. Antoine Billot.
2: Mais je crois qu'à chacune de nos créations, il y a eu cet enjeu de savoir se décadrer un peu. C'est-à-dire que chaque création, c'est pas une création ex nihilo, hein. Il y a quand même une espèce de continuité. Chaque création a ouvert la porte à d'autres projets. Et Mobius a ouvert la porte au Pas du Monde, très clairement. On a travaillé autour de cette idée de murmuration. On était beaucoup dans les girations que Rachid nous a d'ailleurs transmis. Et on le remercie. Mais au-delà de ça, il y a quand même un espèce de continuum dans le collectif et l'idée de travailler sur le rapport entre les êtres. Au départ, on était beaucoup sur des rapports entre les êtres humains. Aujourd'hui, on est beaucoup dans le rapport entre les êtres vivants. Et le Pas du Monde, on s'est questionné sur comment est-ce qu'on pourrait représenter d'autres matières vivantes ou matières organiques qui sont dans d'autres échelles de temps. Ça peut être une montagne, une forêt, une rivière. Quel est le temps d'une rivière? On voit aujourd'hui les rivières s'assécher. Mmh. Et l'idée, c'était de comment on peut représenter avec nos corps d'acrobates ces choses-là, pas de manière littérale, hein, évidemment,
0: bien sûr,
2: mais de transmettre quand même ces choses comme ça, à la fois un monde qui s'effondre, mais aussi un monde qui est capable de se reconstruire et de se régénérer. Et tout ça vient quand même d'une démarche préalable qu'on mène depuis quasiment 20 ans.
0: Alors, parce que c'est vrai qu'on l'a pas encore dit, je crois, mais il n'y a pas de décor dans vos spectacles. Les décors sont nos corps, comme dit une autre membre du collectif, RL Camp. Et là, effectivement, on peut, oui, peut-être voir une montagne, une rivière, des arbres, mais ce sont pas des arrêts sur image. Tout ça est pris dans un mouvement qui est peut-être justement celui de la métamorphose, qui fait aussi partie de ce que vous avez exploré, je crois, dans ce spectacle. De comment on passe de l'un à l'autre, de comment tout ça est lié, encore une fois.
1: Oui, tout à fait. C'est comment on incarne, justement, en étant presque un corps-paysage, comment on fait cœur, comment on fait corps ensemble, et comment ça se transforme, comment on passe d'un paysage à un autre, comment on traverse, en fait, l'espace-temps aussi. Il y a l'espace à l'échelle humaine, mais il y a aussi l'espace-temps d'une forêt, d'une montagne, d'un ruisseau, etc. Et du coup, c'est comment on s'inscrit, comment on est en contraste ou alors comment on est en harmonie avec certains paysages. Comment parfois on lutte aussi, comment ça dégringole aussi. Ça,
0: oui, il y a des éboulements, chute, la montagne, relève, il peut y avoir des éboulements.
1: Des éboulis, voilà. Exactement. C'est comment on se relève, comment on continue, comment on garde espoir aussi.
2: Mais il y a quelque chose de l'ordre de l'interdépendance totale. Et heureusement ou malheureusement, je ne sais pas, mais à l'échelle de nos vies humaines, on a du mal à concevoir le temps d'une montagne, par exemple. Mmh. Alors aujourd'hui, on peut les voir tomber, s'effriter, des glaciers, mmh. des choses comme ça. Donc on s'en rend plus compte. Mais je crois qu'une des ambitions de ce spectacle-là, c'est de montrer que même si on est dans des échelles de temps qui sont différentes, on fait partie de l'échelle de temps de la montagne, mmh. Mmh. à l'échelle de notre vie. Donc nous, on va passer beaucoup plus vite. Mmh. Mais le temps que nous passons humains correspond quand même à une petite fraction du temps d'une montagne. Et dès lors qu'on a conscience de ça, on se sent un peu plus partie d'un tout et d'un ensemble. Et aller regarder beaucoup, je m'aperçois que si je regarde une séance de répétition, une séance d'entraînement, ils sont aussi dans une forme d'interdépendance
0: et oui.
2: pour construire des colonnes.
0: Et voilà.
2: Pour construire ces grandes pyramides. Et, s'ils ne prennent pas soin les uns des autres, et ben ça tombe.
1: On est des grands amoureux voilà. du faire ensemble. C'est vrai. Et passionné.
0: Et là, donc, effectivement, aussi, on l'a dit, avec la voix, le souffle. Alors, ça peut être des moments chantés, ça peut être des pleurs, et puis aussi un peu des cris.

0: Un autre extrait sonore de ce spectacle Le Pas du Monde. Alors, la langue, vous l'avez dit tout à l'heure, est inventée, c'est du gromelot. Est-ce que c'était parce que vous tournez dans le monde entier et que comme ça, il n'y a pas d'enjeu de traduction? Ou est-ce que c'était aussi pour ne pas fixer quelque chose d'un sens qui passerait par voilà, une langue?
1: Oui, c'était un vrai choix, en fait, pour justement ouvrir les imaginaires au plus large possible et que chacun, chacune puisse se raconter aussi sa propre histoire. On en raconte une, on se raconte à l'intérieur, nous on se raconte beaucoup de choses et après le spectateur peut avoir sa propre lecture et ça nous intéresse beaucoup, on aime bien qu'il puisse y avoir plusieurs lectures d'une même image et du coup cette langue inventée elle nous permettait d'aller aussi plus loin et que ce soit plus vaste dans ce que ça pouvait raconter.
0: Avec, voilà, là on l'a entendu par exemple à ce moment-là, il y a aussi quelque chose d'inquiet quand même dans cette création-là, non ?
1: Eh bien, on oscille entre inquiétude, entre moments d'espoir, entre effondrement, lâcher prise, abandon, parfois peut-être un peu de désespoir, mais aussi de comment ça reconstruit, comment la nature elle est aussi forte, comment on s'en inspire et comment on s'érige et qu'on y croit encore. Comment on peut semer des graines qui vont encore germer.
2: Un petit peu de rébellion aussi.
1: Aussi, il y a des luttes, nos luttes intérieures. Il y a des bribes de vie, en fait, des éclats de vie, je dirais, là-dedans. Donc ça peut être de la tristesse, de la colère, de la joie.
0: Et d'autant que, alors ça vient aussi peut-être du travail de la lumière, mais il y a aussi quand même vraiment des choses qui passent par les visages. Alors bien sûr, vous êtes des êtres vivants, donc vous avez un visage avec des expressions, mais là on sent qu'il y a parfois une intention, quelque chose d'un peu collectif, de tourner vers la peur, la tristesse, la joie qui revient, justement. Il y a ça aussi, c'est-à-dire que les mouvements dont on parle et qui peuvent avoir une très grande ampleur à travers les figures aériennes, ils sont aussi juste à l'échelle d'un visage.
1: Oui, tout à fait, rien n'est laissé complètement au hasard. Et c'est vrai qu'on dessine, donc il y a ce que chacun peut transmettre par son visage, mais il y a aussi qu'est-ce qu'on dessine collectivement, corporellement. Parce que du coup, on peut dessiner des choses très très différentes. Et donc, il y a une précision du geste pour pouvoir comme découper dans l'espace et créer des petites architectures éphémères comme ça, où on peut dessiner un horizon, une montagne, une forêt, un océan. Et du coup, c'est aussi, voilà, c'est ça passe par le visage, mais encore plus largement, je dirais, par tout le corps.
0: Oui, voilà.
1: Et par le corps du groupe aussi.
0: Bien sûr. Alors, il y a cette manière, parce que, bon, évidemment, la dimension spatiale, on va dire, votre rapport à l'espace, il est évident. Mais il y a aussi cette question du temps. Alors, vous l'avez dit, c'est comment une montagne peut disparaître, donc ça passe par ça. Mais plus globalement, vous jouez sur, parfois, on a l'impression que le temps s'étire. Au contraire, on peut avoir des accélérations subites. Et ce qui est intéressant aussi, et on se dit d'ailleurs que ça ne doit pas être évident, c'est que la musique n'est pas une musique à pulsation régulière. On n'a pas des temps comme ça qui sont marqués, qui permettraient de compter. Donc ça veut dire que votre partition du corps, elle s'écrit autrement, Amaya Baye.
1: Oui, tout à fait. En fait, on a travaillé en collaboration directe depuis le début de la création avec, donc avec Virginie Benoît, mais aussi avec Jack McQueenie, qui est designer sonore. Et du coup, on a conçu ensemble les scènes et la musique. Donc en fait, on s'est inspiré mutuellement, on va dire, que ça s'est calé tout ensemble, en fait. On a cherché ensemble à comment... quel était le point qui nous convenait, qui faisait sens.
0: Parce que ça, justement, chercher ensemble, c'est vrai que quand on dit création collective, nous, de notre place de spectateur, spectatrice, quand on voit le résultat, on n'arrive pas à imaginer, et tant mieux du reste, tout ce qu'il y a eu avant et de comment on arrive à ça, à vraiment à créer collectivement ce genre de...
1: C'est vrai que la face cachée de l'iceberg, elle est immense, en fait.
0: Oui, on se doute.
1: Oui, c'est de nombreuses heures de discussion aussi, d'échanges autour de questionnements, de comment... comment on collectivise justement le travail, comment chaque petit groupe se met au travail à partir d'une même idée, et comment on tranche après pour faire des choix. Et donc, voilà, c'est comme une grande fourmilière où tout le monde a travaillé pour pouvoir créer le spectacle qui est propre au collectif, parce que finalement, il n'a pas une patte individuelle, quoi. C'est les apports de chacun qui font ce qu'il est devenu.
2: Je crois qu'il y a quelque chose d'assez paradoxal quand on parle du statut de l'artiste qui est souvent un peu glorifié, grand créateur absolu. Au sein du collectif XY, c'est plutôt un apprentissage de l'humilité. C'est-à-dire que par moment, on peut se retrouver en charge d'une partie du spectacle, à plusieurs, hein, toujours à deux, trois. La création ne se mène pas à 30 personnes en même temps qui débattent pendant des heures et des heures, sinon on n'y arriverait pas. C'est ce rapport de confiance. On a confiance que la personne va être capable de pouvoir mener à bien cette scène, et on peut toujours la remettre en question.
0: Un autre écho musical de ce spectacle, Le Pas du Monde, qui donc la semaine prochaine sera dans un lieu qui rend humble, la cour d'honneur du Palais des Papes, en clôture du Festival d'Avignon. Ce sera du 22 au 25 juillet. La tournée se poursuit ensuite. Hein. En octobre, vous serez dans le sud-ouest, notamment à Narbonne, à Tarbes, à Pau, Festival Circa à Auch. En novembre, entre autres à Orléans. En janvier, au Grand Théâtre à Aix, en Provence. Toutes les dates sont sur le site de la compagnie, le collectif XY, et puis demain et après-demain, donc dans le 19e arrondissement, votre voyage. Là aussi, il y a tous les détails sur votre site et sur celui du festival Paris l'été. Merci beaucoup à vous deux, Antoine Billot et Amaya Baillet.
2: Merci, Chloé.
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0: Dans un quart d'heure, nous serons avec le chorégraphe Pierre Rigal, qui lui aussi investit l'espace public avec Fraternel, créé avec les apprentis de l'Académie Fratellini. Ce sera juste après le journal, puisqu'il est midi et demi. Et le journal de la rédaction vous est présenté.

0: Et nous verrons pourquoi. Un édile pris pour cible par la DZ Mafia. Le maire d'Alès, dans le Gard, reçoit des menaces de mort. Une enquête est ouverte. Et puis, elles sont régulièrement au cœur de polémiques. Les aides publiques aux entreprises. Missionnées par le gouvernement, le Haut Commissariat au Plan dévoile ce matin une nouvelle définition, un cadre de suivi et d'évaluation. La Chine et le Pakistan appellent les États-Unis et l'Iran à reprendre les négociations alors que le protocole d'accord signé mi-juin entre les deux belligérants vole en éclats après une sixième nuit consécutive de frappes américaines. Si l'armée américaine affirme avoir visé des cibles militaires, bonjour Étienne Monin.
1: Bonjour.
0: D'après les médias iraniens, des infrastructures civiles ont été touchées, faisant plusieurs victimes. 8 personnes auraient été tuées, 400 autres blessées.
1: Oui, les versions sont contradictoires. Les Américains disent qu'ils affaiblissent continuellement les capacités militaires des Iraniens. Mais les médias à Téhéran évoquent essentiellement des zones ciblées qui hébergent des infrastructures énergétiques, nucléaires et maritimes. D'après l'agence de presse officielle IRNA, 6 ponts ont été visés dans la province d'Hormozgan qui borde le détroit d'Hormuz. La ville qui héberge la seule centrale nucléaire du pays a aussi été visée 2 fois d'après le gouverneur de la province. Un aéroport, un port et une gare auraient aussi été touchés. Le gouvernement iranien demande maintenant aux habitants de limiter leur consommation d'électricité.
0: Et Étienne, quelle est l'ampleur des représailles ?
1: Alors, les sirènes ont retenti très tôt ce matin au Qatar, à Bahreïn, au Koweït. Des frappes également ont ciblé des cibles en Syrie et en Jordanie. Un enfant a été blessé au Qatar par la chute des débris. L'Iran dit avoir visé des avions de reconnaissance américains à Bahreïn avec des drones, des radars à Oman et un centre de commandement des opérations spéciales à la frontière entre la Syrie et l'Irak. Au Koweït, une centrale électrique a été touchée. C'est la sixième nuit d'attaques réciproques dans la région. La Maison-Blanche dit que les discussions sont toujours en cours, mais le conflit reste entier autour de la gestion du détroit d'Hormuz. Cette semaine, Donald Trump avait menacé de s'en prendre aux ponts et aux centrales électriques si l'Iran n'avançait pas dans les négociations.
0: Étienne Monin, rédaction internationale de Radio France. Pékin qualifie de pures inventions et de calomnies les propos tenus par Donald Trump hier soir lors d'une allocution télévisée. Le président américain a accusé la Chine d'être à l'origine du plus grand piratage de données électorales de l'histoire et d'avoir tenté de fabriquer des bulletins de vote pour son adversaire Joe Biden lors de l'élection présidentielle de 2020. Mais ces accusations d'ingérence électorale, véritable marotte du locataire de la Maison-Blanche, visent aussi le Venezuela. Donald Trump a laissé entendre que les machines de vote électroniques aux États-Unis auraient été manipulées. Claude Guibal.
2: Et Donald Trump s'appuie sur une série de documents de renseignements que la Maison-Blanche vient de déclassifier. Selon lui, il prouve que la Chine a récupéré 220 millions de fichiers d'électeurs américains et que le Venezuela aurait développé des capacités pour manipuler des machines de vote. Mais à la lecture des documents, comme l'a fait la presse américaine, la tempête présidentielle semble faire pchit, à commencer par le cas des listes électorales. Aux États-Unis, ces listes sont gérées état par état et une grande partie des informations qu'elles contiennent, les noms, les adresses, parfois l'affiliation politique ou la participation au scrutin, est accessible tout à fait légalement. Les documents montrent que la Chine s'est effectivement intéressée à ces données, mais ils ne permettent pas d'affirmer qu'elles ont été obtenues par piratage plutôt que par des sources ouvertes. Et surtout, disposer de ces listes ne permet pas de modifier les votes. Même chose pour le Venezuela. Les rapports évoquent un intérêt pour les systèmes de vote électronique, mais ils précisent qu'il n'existe aucune preuve d'une fraude électronique à grande échelle, ni au Venezuela ni aux États-Unis. Selon les services de renseignement américains, aucun acteur étranger n'a donc modifié le résultat de l'élection de 2020. En remettant en cause la fiabilité du système électoral américain, Donald Trump reprend le même récit qu'après sa défaite de 2020, dont il continue de contester le résultat, et il prépare le terrain pour le doute, 4 mois avant les élections de midterms, où les républicains, ce n'est pas exclu, pourraient perdre leur faible marge au Congrès.
0: Après l'Andalousie, l'Aragon, dans le nord-est de l'Espagne, brûle à son tour. L'incendie qui s'est déclaré mercredi dans la province de Saragosse a déjà parcouru plus de 12 000 hectares et présente un risque très élevé de propagation, d'après les autorités. Le Premier ministre Pedro Sanchez demande à la population de suivre les consignes des autorités alors que l'Espagne vient de vivre l'un des incendies les plus meurtriers de son histoire en Andalousie. Incendie qui a fait 13 morts.
3: Et après la canicule, des orages particulièrement violents ont balayé hier le centre et l'est de la France.
0: Des orages qui ont fait 2 morts. Une femme est décédée suite à la chute d'un arbre en Haute-Vienne, tandis qu'en Isère, un homme a été tué dans l'incendie d'un atelier.

0: liées provoquées par la foudre. Quelque 53 000 foyers étaient privés ce matin d'électricité, d'après Enedis, principalement en Auvergne-Rhône-Alpes et en Nouvelle-Aquitaine. Dans la Loire, une mini-tornade a fait d'importants dégâts matériels au nord de Saint-Étienne et des grêlons de plusieurs centimètres ont balayé plusieurs régions. Des phénomènes particulièrement violents annoncés par Météo France dès mercredi. Juan dos Santos Fernandez.
1: Hier, Météo France plaçait 30 départements en vigilance orange face à des orages d'une grande intensité, conséquence des fortes chaleurs qui ont frappé le pays. Alix Roumaniac est président de Predict Service, la filiale de Météo France consacrée aux événements à risque. Il explique ce phénomène.
2: La France sort d'une très grosse canicule avec de l'air très chaud et des sols très chauds. Et cette goutte froide qui était sur l'Atlantique et qui faisait remonter cet air chaud est arrivée sur la France avec de l'air très froid en altitude. Et ce différentiel entre de l'air chaud au sol et de l'air très froid en altitude provoque ce qu'on appelle une convection. L'air monte très rapidement et cette atmosphère qui est déstabilisée va provoquer des coups de vent, des rafales descendantes, des tornades et des grêlons plus de 5-6 cm.
1: Hier soir vers 18h, une tornade s'est formée au nord-est de Saint-Étienne. Sur son chemin, elle a déraciné des arbres, retourné des voitures et endommagé des habitations. Mais elle n'a parcouru que quelques kilomètres. On parle alors d'une mini-tornade.
2: Pour que les tornades deviennent des tornades un peu, on va dire, géantes, il faut des sols qui soient très plats. C'est ce qui se passe dans la fameuse tornado Alley aux États-Unis. Dès que les conditions changent, la tornade se déstructure. C'est pour ça qu'elle n'a pas parcouru une longue distance et c'est pour ça qu'elle n'a pas pu prendre de l'ampleur en termes de taille.
1: La canicule, elle, continue dans le sud-est de la France. 10 départements restent placés en vigilance orange alors que du côté des orages, la situation semble s'être apaisée.
2: La partie la plus forte est derrière nous. Cet après-midi, il va encore avoir quelques orages qui vont concerner le centre et l'est de la France, mais moins violents a priori que ceux d'hier et d'avant-hier.
1: Alix Roumaniac alerte sur l'importance de la prévention alors que ces phénomènes devraient se multiplier comme les canicules avec le changement climatique.
0: Des orages qui ont fortement endommagé les vignes. La moitié des vignobles du Sud-Ardèche ont été touchés d'après le syndicat des vignerons indépendants de France qui s'attend à des pertes importantes de récoltes. Deux balles de calibre 9 mm dans une enveloppe et des inscriptions sur les murs de son domicile. Le maire d'Alès, Christophe Rivanc, à son tour victime de menaces de la DZ Mafia, le groupe criminel marseillais qui a étendu son trafic jusqu'à cette petite ville du Gard l'été dernier. Antoine Marette, une enquête pour menaces de mort et intimidation a été ouverte.
3: Depuis l'été dernier, la DZ Mafia a fait irruption dans cette petite ville du Gard de 46 000 habitants. Elle tente, comme ailleurs, de supplanter les réseaux locaux de trafic de stupéfiants. Un quartier de la commune est en particulier gangréné par ces trafics, les Prés Saint-Jean. Les incidents s'y sont multipliés ces dernières semaines. Le mois dernier, un jeune homme a été tué par balle. Et voilà désormais que cette DZ Mafia s'en prend au maire Christophe Rivanc, symboliquement. Des menaces prises très au sérieux par le procureur d'Alès, Abdelkrim Igrini, au micro d'ici Garloser.
4: L'épouse de monsieur le maire, lorsqu'elle va rentrer à son domicile hier en fin de journée, elle découvrira une enveloppe dans sa boîte aux lettres, à l'intérieur de laquelle les services de police, après avoir été appelés, retrouveront deux projectiles de 9 mm, avec des inscriptions sur cette enveloppe, manifestement des inscriptions qui sont des menaces. On retrouve des insultes taguées sur la façade de l'habitation du couple Rivanc. Cette lutte acharnée contre le trafic de stupéfiants, en lien avec aussi la mairie d'Alès, pourrait expliquer, je parle au conditionnel, les menaces dont est victime monsieur le maire.
3: Pour Christophe Rivanc, c'est la preuve que les actions qu'il mène contre le groupe criminel portent leurs fruits. Il affirme qu'il va continuer à faire son travail sans se laisser intimider. Lors des 4 premiers mois de cette année, il y a eu autant d'interpellations à Alès que sur toute l'année 2025.
0: Antoine Marette. Les ossements retrouvés hier dans le Tarn sont désormais à Pontoise, au siège de l'Institut de recherche criminelle de la Gendarmerie nationale. Ils y ont été acheminés par hélicoptère ce matin afin d'y être analysés et de confirmer s'il s'agit bien de la dépouille de Delphine Aussaguel. Après 5 années de mensonges et une condamnation à 30 ans de réclusion criminelle, son ex-époux Cédric Jubilard a avoué mercredi avoir tué son épouse et conduit hier les gendarmes à l'endroit où il aurait enterré son épouse. Les fouilles ont repris ce matin.
5: France Culture, midi 40, la suite du journal. Quelle est la réalité des aides publiques versées chaque année aux entreprises?
0: Oui, alors que ce chiffre fait régulièrement l'objet de polémiques et de débats. Le Haut Commissariat au Plan a été missionné par le Premier ministre en novembre dernier afin d'accorder les violons sur une donnée particulièrement inflammable. Le Sénat les avait évalués à 211 milliards d'euros l'année dernière, un chiffre contesté par les organisations patronales. Et Marie Viennot, le Haut Commissaire à la Stratégie et au Plan Clément Beaune, propose ce matin non pas un nouveau chiffrage, mais une meilleure définition de ces aides publiques aux entreprises, ainsi qu'une nouvelle méthode pour les évaluer.
6: En 20 ans, il y a eu 12 rapports pour évaluer les aides publiques aux entreprises. À chaque chiffrage, sa polémique sur la méthode. Or, les réunions de concertation qu'a mené le commissariat au plan ce printemps avec les partenaires sociaux, les collectivités, les parlementaires et l'administration n'ont pas non plus permis de trouver un consensus sur cette question. D'où l'idée de présenter non pas un chiffre, mais deux. Le premier recouvre les aides directes et ciblées aux entreprises. Les aides à l'apprentissage, le crédit impôt recherche, les soutiens sectoriels, les fonds versés dans le cadre de France 2030 ou encore les subventions que peuvent verser les régions. En reprenant les comptes de 2023, le plan les évalue à 82 milliards d'euros. Le deuxième périmètre recouvre des soutiens publics plus indirects. Par exemple, le taux allégé de TVA dans la restauration, qui peut aussi bénéficier aux consommateurs, ou les 68 milliards d'euros annuels d'exonération de cotisations sociales, présentés autant comme un soutien à l'emploi qu'à la compétitivité des entreprises. Au total, si on ajoute les deux périmètres, il y aura eu 187 milliards d'euros d'aide publique aux entreprises en 2023. Mais le rapport insiste, ce chiffre n'est pas l'essentiel. Ce qu'il faut maintenant, c'est surtout suivre son évolution dans le temps et que l'efficacité de ces aides soit régulièrement évaluée par l'exécutif ou les parlementaires. Passer du combien ça coûte, en gros, à comment ça évolue et comment on évalue, résume le Haut Commissariat, qui assure que, dès le projet de budget 2027, ces deux périmètres d'aide publique aux entreprises seront ajoutés au document budgétaire, ce qui serait déjà en soi une petite révolution.
0: Marie Viennot, reprise l'année dernière par Europlasma avant d'être placée en redressement judiciaire début juillet, la Fonderie de Bretagne aura finalement jusqu'au 11 septembre prochain pour trouver un repreneur. Délai accordé ce matin par le tribunal de commerce de Lorient. Près d'une femme sur deux déclare avoir subi ou avoir été victime de harcèlement sexuel à la plage, d'après les résultats d'une enquête IFOP de 2023. Alors pour lutter contre les violences sexistes et sexuelles, la ville de Marseille met en place chaque été depuis 4 ans un dispositif baptisé Safer Plage, avec des médiateurs présents toute la journée sur les plages les plus fréquentées de la ville. Mathilde Vinceneuf.
7: C'est sur la plage bondée des Catalans, la plus proche du centre-ville de Marseille, que les signalements sont les plus fréquents. La plupart du temps, ils viennent de jeunes femmes, explique Robson, l'un des médiateurs.
8: Soit un homme qui s'approche trop de leur serviette, des dragues lourdes. Sinon, il y a aussi le cas classique où un homme est en train de prendre des photos.
7: Alors régulièrement, les médiateurs font des annonces.
9: Vous pouvez nous interpeller directement ou via l'application Safer Plage.
7: Ils partent aussi en maraude sur le sable. Luna, une touriste belge de 20 ans, confirme avoir déjà subi des remarques gênantes.
10: Oui, certaines personnes font des commentaires et ce n'est pas toujours agréable. C'est bien qu'il y ait quelque chose pour le signaler quand ça arrive. Ça nous aide à nous sentir en sécurité.
7: Sandrine, 24 ans, acquiesce. Ce n'est pas toujours facile d'intervenir seule, dit-elle.
11: Avec des copines, on avait vu un gars qui prenait en photo des filles. Donc on était allé le voir, mais en fait, il est devenu agressif.
7: Nous, les médiateurs, nous sommes formés pour agir, explique Marie. Parfois, il faut appeler la police, mais souvent, une discussion suffit, même s'il faut de la patience.
12: Qu'est-ce qu'on nous dit souvent? Que si les filles ne veulent pas se faire mater, elles n'ont qu'à pas se mettre en maillot de bain. Nous, on essaye de réagir avec pédagogie.
7: Petit à petit, sur le sable, la parole des femmes se libère. Entre l'été 2024 et l'été 2025, les signalements ont plus que doublé sur les plages marseillaises.
0: Un mot du temps cet après-midi avec une vigilance orange canicule qui ne concerne désormais plus que 10 départements du sud-est, dont Marseille, où le soleil dominera largement avec 32 à 38 degrés attendus cet après-midi. Les averses orageuses se poursuivent des Pays de la Loire au Grand Est et en Auvergne-Rhône-Alpes et le mercure affichera 25 à 32 degrés. C'est la fin de ce journal préparé avec Nina Malré et Paul Guigue à la technique. Midi 45, la suite des Midi de Culture. Avec vous, Chloé Cambrelin.
5: Merci beaucoup, Julie Paco.
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5: Nous vous avons parlé entre midi et midi et demi de mouvements, de relations, d'attention aux autres et d'espace public avec le collectif XY. Il va aussi en être question avec vous, Pierre Rigal. Bonjour.
14: Bonjour.
5: Chorégraphe, metteur en scène, fondateur de la compagnie Dernière Minute, merci d'être en ligne avec nous. Vous reprenez dans le cadre du festival Paris l'été, Fraternel, créé avec les apprentis de l'Académie Fratellini il y a un an et déjà joué dans différents endroits. Cet après-midi, ce sera à l'hôpital de la Roche-Guyon, dans le Val d'Oise, où le spectacle était déjà ce matin. Et de mercredi à vendredi prochain, à Paris, au jardin d'acclimatation. Pierre Rigal, l'Académie Fratellini est une école des arts du cirque, clairement tournée vers le cirque contemporain. Qu'est-ce qui vous intéresse ? Vous l'aviez fait déjà auparavant ailleurs, je crois, dans le fait de travailler avec de jeunes apprentis circassiens, circassiennes.
14: Bien, oui, pour moi, c'est passionnant parce que ce sont de jeunes artistes qui sont déjà très talentueux, déjà très virtuoses. Et qui ont un appétit immense de travail, de découverte, de curiosité. Donc, moi qui aime le mouvement et le travail collectif, évidemment, c'est forcément un terrain de jeu formidable pour moi.
5: Et vous qui êtes attentif à la transmission aussi.
14: Oui, en effet, travailler avec des jeunes personnes, bon, ben voilà, ça nous permet, ça me permet de transmettre des choses que j'ai acquises au fur et à mesure et voilà d'enseigner un petit peu une méthode et de faire découvrir aussi mon univers. Donc c'est un échange, en fait, c'est un échange.
5: Univers à la croisée de la danse, du cirque, avec aussi la dimension musicale, très importante dans votre travail, Pierre Rigal. Alors là, vous êtes arrivé à ce titre Fraternel, alors je précise qu'il y a un point médian, en partant de Fratellini, et vous êtes arrivé finalement à quelque chose de presque philosophique, disons.
14: Oui, c'est ça. Je me suis amusé avec l'académie s'appelle l'Académie Fratellini et j'ai découvert, enfin, je le savais déjà, mais j'ai vu évidemment que c'était une dynastie d'artistes de cirque très, très ancienne. Et voilà, donc, et la personne qui m'a sollicité s'appelle donc Valérie Fratellini, qui est la directrice pédagogique de l'école. Et du coup, voilà, je me suis intéressé à ce nom Fratellini. Je me suis rendu compte qu'en italien, ça voulait dire petit frère ou frangin ou petite sœur. Et donc, j'ai trouvé intéressant de jouer avec ce jeu de mots, enfin, ce jeu de sonorité plutôt, pour utiliser ce terme fraternel que j'ai mis au masculin et au féminin, voilà. Regroupé. Et je trouvais que c'était un adjectif qui caractérisait bien les artistes de cirque qui sont obligés de faire tout simplement attention les uns aux autres en permanence, puisqu'ils sont quand même en lien, évidemment, avec le mouvement, mais ils sont en lien avec le danger. C'est peut-être le propre des artistes de cirque. Ils sont en équilibre sur une tête, ils sont en haut d'un mât, ou ils sont en train de tourbillonner dans l'air parce qu'ils sont projetés en l'air. Donc, il y a toujours une notion de danger qui travaille l'artiste de cirque. Et donc, ils sont obligés d'être attentifs les uns aux autres, de faire ce qu'on appelle des parades, de se surveiller les uns aux autres, donc d'être fraternelleux, ensemble en permanence. Et je trouvais que c'était un sujet, finalement, qui les caractérisait, qui était intéressant, qui pouvait toucher beaucoup de monde.
5: Être fraternel, c'est prendre soin les uns des autres, être en soutien de l'autre, s'appuyer, se rattraper avec les autres. Ça, c'est ce que disent justement les jeunes avec lesquels vous avez créé ce spectacle dans une vidéo qui a été tournée par l'Académie Fratellini. Concrètement, comment avez-vous travaillé avec eux, avec elles ?
14: Alors voilà, moi je leur ai proposé une sorte de scénographie. Enfin, Valérie Fratellini, en fait, m'a suggéré un mât chinois, donc un mât dressé vers le ciel, qu'il n'utilisait pas trop. Alors du coup, elle était intéressée pour l'utiliser. J'ai de suite adhéré à l'idée et donc j'ai utilisé ce qu'il y avait là-bas. Ils avaient aussi une grande piste circulaire bleue. Et donc, je me suis dit, tiens, très bien, utilisons cette piste, mettons cette plateforme avec ce mât chinois. Le bleu va nous évoquer peut-être l'océan, la mer ou le ciel. La notion d'odyssée dans la mer ou dans le ciel m'est venue comme ça. Donc, j'ai eu l'idée. Et puis, il y a aussi des jongleurs. Les jongleurs, ils travaillent avec des balles. Ils travaillent avec des balles, donc j'ai rajouté d'autres balles, des gros ballons, Et là, du coup, on avait de manière très schématique, soit un océan, soit tout simplement l'espace, le ciel avec les astres qui peuvent se mouvoir dans le ciel. Et donc l'idée d'un tourbillon continu où ces acrobates vont circuler de manière en cercle, en permanence, s'arrêter peut-être de temps en temps sur cette plateforme ou ce sommet pour se protéger ou pour surveiller l'horizon, et puis repartir dans des mouvements, des portées, des accélérés, des ralentis, des mouvements de balles. Il y avait deux très grands jongleurs dans l'équipe, mais ce que j'aime faire en général, c'est que les spécialistes, évidemment, utilisent leur spécialité, mais les non-spécialistes vont aussi travailler les spécialités des autres. Donc finalement, tout le monde se met à jongler avec chacun sa technique, sa virtuosité ou sa simplicité. Tout le monde est à un moment donné porté, tout le monde est à un moment donné acrobate. Il y a quelque chose dans le collectif qui est important. Évidemment, les spécialités sont visibles, mais tout le monde est dans le même bain, je dirais, dans la même odyssée.
5: On reprend effectivement cette idée.

0: Alors là, on entend la musique de Sébastien Forester qui accompagne cette création. Pierre Rigal, ce que l'on voit aussi, et évidemment, c'est une piste circulaire, on est autour, c'est différentes manières de vivre le groupe. Il y a 10 interprètes, et ce groupe, il est plus ou moins compact ou éclaté selon les moments. Et puis, voilà, on l'a dit, c'est un spectacle créé pour l'espace public qui a déjà joué à différents endroits. Là, ça continue. Cette dimension-là de l'espace public, elle est importante aussi, bien sûr.
1: Oui, l'espace public, c'est peut-être l'espace naturel du cirque, avant peut-être même le chapiteau. Et donc, oui, c'est un exercice particulier. On est dehors, dans la ville ou dans un jardin, où donc le spectateur est dans un univers très grand, en fait, qu'il peut regarder un coup une cathédrale, un coup un ciel, un coup une forêt qui va être derrière le spectacle. Donc, le spectacle est un peu en concurrence avec l'univers extérieur, ou alors il faut qu'il soit plutôt en complémentarité. Et voilà, il y a une concentration qui est différente, donc il faut arriver à capter les gens qui sont tout autour, et puis finalement qui vont petit à petit se focaliser sur l'action, sur les acrobates, sur la musique qui joue un rôle très important, la musique de Sébastien Forester qui est très belle. Voilà, donc c'est l'espace public, oui, c'est particulier, c'est assez réjouissant.
0: Merci beaucoup. Pierre Rigal, Fraternel avec les apprentis de l'Académie Fratellini. Donc, c'est cet après-midi à l'hôpital de la Roche-Guyon dans le Val d'Oise. Et de mercredi à vendredi prochain au jardin d'acclimatation dans le cadre du Festival Paris l'été. Je précise aussi que vos dernières créations avec votre compagnie Hasard et Ronde, notamment, sont encore à voir en tournée. Toutes les dates sont sur le site de la compagnie Dernière Minute. Merci beaucoup, Pierre Rigal. Et comme chaque jour avant 13h, direction Avignon. Pour la chronique de Marie Sorbier sur le Festival Off aujourd'hui.
2: Je m'appelle Laurent Domingos, je suis comédien et metteur en scène et je suis l'un des deux présidents d'Avignon Festival et Compagnie, l'association qui promeut et qui coordonne le Festival Off Avignon.
3: Et cette année, pour le Festival Off, c'est une année d'anniversaire, en fait, les 60 ans du Off. Peut-être nous redire en deux mots d'où vient ce Festival Off, comment il se place par rapport au festival principal, et puis on parlera de ce qui se passe cette année.
2: Oui, alors le Festival Off Avignon, il s'est créé au départ, il y a longtemps, il y a 60 ans, en réponse, en réaction avec le Festival d'Avignon, qu'on appelle maintenant le UIN. Et c'est l'initiative d'une personne, hein, André Benedetto, qui a décidé de faire un spectacle en disant, voilà, il n'y a pas que le Festival d'Avignon, il n'y a pas que les festivals d'État, il y a des théâtres à Avignon et nous, on va faire du spectacle indépendant. Puis après, ça a pris. Et donc, mais ça a beaucoup grossi. Hein. Dans les années 80, il y avait à peu près une centaine de spectacles. Puis après, dans les années, au début des années 2000, il y en avait 600. Et puis après, avant le Covid, il y en avait autour de 2000. Après, c'est monté à 1400. Et puis après, le Covid, c'est monté à 1006, 1007 et 1800 spectacles. Donc c'est devenu l'un des plus grands festivals de spectacles vivants du monde et selon certains critères, le plus grand du monde.
3: Il faut redire aussi que l'importance qu'a ce festival pour les compagnies parce que, alors évidemment, il y a du public qui vient voir des spectacles et toute la journée, du matin jusque dans la nuit, vous pouvez voir ce que vous voulez, mais il y a aussi beaucoup de professionnels et pour les compagnies, c'est la vitrine, c'est comme un marché à Avignon.
2: Avignon, c'est à la fois le plaisir pour les compagnies de montrer leurs spectacles au public, donc qui vient de toute la France, mais c'est aussi un marché, un salon. Alors le marché, ça peut être considéré comme péjoratif parce que les gens pensent au marché financier, mais moi je pense au marché sur les places des villages où on vend des fruits et des légumes. Et nous, on est plus proche de ce marché-là. Donc on vend nos petites productions, nos spectacles à des programmateurs, c'est-à-dire à des lieux de diffusion, à des salles de théâtre et de danse, de cirque, etc. en France qui vont le diffuser, c'est-à-dire le proposer, enfin le montrer aux spectateurs de la France entière. Donc c'est très important pour la santé du spectacle vivant, ce festival. C'est là où se passe la programmation artistique, enfin une grosse partie de la programmation artistique française.
3: Vous l'avez dit, ça s'est créé au tout début en réaction au Festival d'État, au Festival officiel. Aujourd'hui, les relations sont apaisées avec ce qu'on appelle le UIN, avec le Festival d'Avignon. D'ailleurs, maintenant, c'est aux mêmes dates que ça n'a pas été pendant des années.
2: Oui, les relations sont totalement apaisées. On a une bonne relation avec actuellement Thiago Rodriguez, qui est le directeur du Festival d'Avignon, dit UIN. On a des sujets de collaboration en commun. Alors après, on a deux festivals qui sont deux identités vraiment différentes. Donc faire des collaborations en commun, ça va être à l'endroit du public. Thiago dit souvent, il y a deux festivals, mais un public. On compte beaucoup l'un et l'autre sur la porosité du public. On pense que le théâtre, comme disait Laurent Tarzieff, c'est pas ceci ou cela, mais c'est ceci et cela. Donc il faut pouvoir que le public ait accès à une offre théâtrale et artistique de manière générale diverse. Et le in et l'off en cela sont complémentaires. En plus, le off, maintenant, il y a pas mal de compagnies dites du public qui vont jouer au off. Donc le off, c'est le festival de la diversité culturelle.
3: Peut-être alors un mot sur ces 60 ans. Qu'est-ce qu'elle a de particulier pour vous, cette édition? Qu'est-ce que vous avez imaginé?
2: À la fois, c'est une célébration de la résistance et de l'identité de l'exception culturelle française, parce que c'est quand même ça, hein, le off, à la base. Et puis, c'est aussi un regard vers le futur, parce qu'on sait que la démocratie est liée à la liberté d'expression, à la liberté de création, à la liberté de dire, de produire, de ressentir, d'hurler aussi. Et que cette liberté-là, il ne faut pas considérer qu'elle est acquise. Et le festival OFF, c'est symboliquement un petit peu l'expression de toute cette diversité d'expression. Et c'est pour ça que cette année, le festival OFF est devenu extrêmement politique. Non seulement parce que nous avons interpellé l'ensemble des candidates et des candidats à l'élection présidentielle pour qu'ils viennent proposer leur vision sur la culture devant les Français, mais aussi parce que nous pensons que ce sont les artistes qui doivent sensibiliser le public et l'ensemble du territoire à l'importance de la culture, non pas pour les artistes eux-mêmes, non pas pour la corporation, artistes, etc., mais simplement pour que nos enfants aient encore devant eux, dans le futur, des créations libres, qu'on leur apprenne la pensée libre. Et ça, c'est l'ADN fondamental du festival. Donc il y a un énorme enjeu au bout de 60 ans, c'est de se dire, est-ce qu'il y aura encore 60 ans, quoi.
3: Merci beaucoup.
0: Merci Marie Sorbier et rendez-vous lundi pour une dernière semaine de Sondes Avignon. Merci à l'équipe des Midi, Zoé Coupé, Alice Puy-Debois, Louis Cosnard, Louane Chailleux, Olivier Robin avec Olivier Bétard aujourd'hui à la réalisation, Paul Guig à la prise de son.
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0: Dans les midis lundi, le musicien, chef d'orchestre, directeur de la compagnie La Tempête, Simon-Pierre Bestion. Bonne fin de semaine, il est 13h. Et voici le dernier volet de la série Avoir raison avec Niki de Saint-Phal par Marceau Vassy.
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8: Bonjour à toutes et à tous, ravi de vous retrouver toute cette semaine pour une série d'Avoir raison avec consacrée à Niki de Saint-Phal. Cinquième et dernier épisode aujourd'hui, l'enfance comme une fin. Après avoir parlé des débuts artistiques de Niki de Saint-Phal dans les années 1950, de la dimension féministe puis populaire de son art, et enfin de son utilisation de la joie comme d'une arme dans son travail, un élément reste encore en suspens, celui de l'enfance. Car chez Niki de Saint-Phal, l'enfance est plus qu'une simple question d'origine. C'est une matière à transformer, une destination pour son art, une finalité. C'est un univers peuplé de monstres féroces et d'autres plus joyeux, de créatures aussi belles que mystérieuses, de sculptures aux formes douces et étranges. Elle est un lieu d'apprentissage où se mélangent en un même corps l'adulte et l'enfant, tout le merveilleux du monde et tout le tragique de l'existence. Un monde auquel elle donnera vie à travers son jardin des tarots.
9: Fais un vœu et je te le réaliserai.
10: Je peux choisir n'importe quoi ?
9: Choisis ce que tu veux.
10: J'aimerais devenir une grande personne.
9: Alors, je vais t'emmener dans le monde des grandes personnes. Tu y trouveras 7 portes à ouvrir. Et à l'intérieur d'une de ces portes, je te transformerai en une très belle jeune fille. Réfléchis bien, Camélia. Dès que tu seras une grande personne, tu ne pourras plus jamais redevenir un enfant.
10: Je veux devenir une grande personne.
8: Bonjour Gwenaëlle Aubry.
11: Bonjour.
8: Vous êtes romancière, directrice de recherche en philosophie au CNRS et vous avez écrit en 2021 « Saint-Phal, montée en enfance » aux éditions Stock, un ouvrage qui est à la croisée de l'essai et de la biographie dans lequel vous déambulez dans le jardin des tarots en Toscane. Merci d'être avec nous.
11: Merci à vous.
8: On vient d'entendre un extrait du film « Un rêve plus long que la nuit » réalisé en 1976 par Niki de Saint-Phal, dans lequel une petite fille fait le vœu de devenir adulte. Qu'est-ce que ce film nous dit de la vision de Niki de Saint-Phal de l'enfance et du monde adulte ?
11: C'est un film initiatique, Un rêve plus long que la nuit ou Camélia le dragon. Cette petite Camélia ouvre une à une les sept portes d'un mystère et découvre derrière elle à la fois l'envers du monde adulte et la vérité de son enfance. Derrière l'une de ces portes, gît une enfant morte. C'est un conte initiatique, un conte onirique, qui est traversé en même temps aussi par les ombres baroques de Fassbinder, de Fellini, et par des figures plus enfantines, plus douces, plus oniriques, Chaplin ou Lewis Carroll. Et puis, dans tout au long du film, il y a cette ritournelle de Camélia, « Je suis une personne en trompe-l'œil ». Voilà, ce qu'on entend là, c'est qu'elle veut devenir une grande personne. C'est une autre ritournelle, devenir une grande personne, qu'on entend dans un autre film de Saint-Phal antérieur, et qui lui, donc Daddy, qui date de 2 ans plus tôt, qui lui, à l'inverse, est une orchestre, une sorte de carnaval violent, de rituel profanatoire, dont la charge érotique, la charge politique n'est jamais désamorcée, contrairement à ce qui se passe dans Camélia. Et dans Daddy, on entend tout du long « I am a big girl now ». Je suis une grande fille maintenant. Et on voit aussi dans Daddy des nanas, donc des femmes monumentales. Voilà, donc qu'est-ce que ça dit tout ça ? Ça dit que devenir adulte, devenir pleinement adulte, c'est sans doute aussi savoir survivre à l'enfant qui gît derrière l'une des sept portes d'un rêve plus long que la nuit. C'est sans doute aussi savoir transformer l'enfance cauchemardesque en autre chose, ou en tout cas être à la fois le cauchemar et celui ou celle qui le rêve.
8: Il faut revenir justement pour comprendre pourquoi est-ce que cette vision de l'enfance chez Niki de Saint-Phal, elle est aussi cauchemardesque, peut-être sur un élément biographique la concernant, c'est le fait qu'en 1942, alors qu'elle n'a que 11 ans, elle va subir un viol incestueux de la part de son père, un viol qu'elle racontera des années après, à l'âge de 64 ans, dans un petit livre qui s'intitule « Mon secret ». Et elle dira dans « Mon secret », « Pour la petite fille, le viol, c'est la mort ». À 11 ans, je me suis senti expulsé de la société. Il fallait me reconstruire en dehors du contexte familial, au-delà de la société.
11: Oui, elle abrite en effet une enfant et une enfance saccagée. Mais en même temps, elle n'en parle que très tard. Elle ne livre cette histoire que très tard. Elle ne la livre pas comme la clé de son œuvre. Enfin, je pense qu'aucune œuvre importante ne se résume à une clé autobiographique. D'autant que, comme vous venez de le dire, elle donne d'emblée de ce viol, de cet inceste, une lecture politique, une lecture qui finalement le transpose sur une scène qui n'est pas uniquement une scène intime. Elle parle de la misérable rébellion de son père, et cette misérable rébellion, finalement, elle l'a inversée en grandiose révolte. Elle dit aussi très clairement qu'il s'agissait pour elle, à partir de là, de passer du côté des dominants, donc ce père aristocrate, banquier, à celui des dominés. Et c'est ce qu'elle fait aussi, évidemment plus dans Daddy que dans Un rêve plus long que la nuit. Elle se rend finalement maîtresse du regard du père. Le film s'ouvre sur un homme d'Oedipe aux yeux bandés qui poursuit une fillette édentée dans un labyrinthe de buis. Le film a été tourné au château de Beauregard. Bon. Et puis cet homme, ce père incestueux, cloué sur une chaise, est contraint de regarder les jeux érotiques de l'enfant devenue grande. Donc elle se rend maîtresse du regard du père. Elle vient un moment où c'est elle qui décide de ce qu'elle va donner à voir. Et ce faisant, elle s'approprie aussi, de façon très à la fois littérale et vitale, l'un des interdits posés par sa mère. Elle parle de sa mère comme une femme violente, pas de la même façon que son père, évidemment, mais violente aussi. Sa mère disait « Children should be seen and not heard », les enfants devraient être vus et pas entendus. C'est comme si elle prenait cette injonction, qui est aussi une interdiction d'ailleurs, au pied de la lettre, et comme si elle donnait à voir les enfants, comme si elle donnait à voir l'enfance, comme si elle montrait l'enfance. Et ce faisant, elle montre aussi l'enfance comme monstre.
12: Je m'appelle Astrid Lorenzen, je suis restauratrice de sculptures au Centre Pompidou.
8: Est-ce que vous pouvez nous décrire l'œuvre que l'on a face à nous, le monstre de Soisy de Niki de Saint-Phalle ?
12: Il s'agit d'une sculpture, c'est-à-dire en trois dimensions. Elle est haute de 1,80 m, longue de 2,30 m. C'est quelque chose qui ressemble un peu entre un monstre, un dinosaure, un reptile, une grosse bête avec un gros nez, qui a des trois pattes avant, trois pattes arrière, et il est recouvert de, je crois, 260 jouets, objets de récupération que l'artiste a fixés avec des bandes de tissu, avec des fils de coton, de lin, de laine. Et dessus, il y a également des bombes à peinture sur lesquelles elle a tiré. Il y a des restes de bouteilles de verre qui sont remplies de peinture. Ce que je trouve important, c'est voir aussi le choix des matériaux et des objets. C'est-à-dire, on trouve souvent des armes. Vous avez ici des armes devant le ventre, des je ne sais pas combien de mitraillettes. Des soldats, toutes ces petites soldats en plastique qu'on peut acheter, mais à côté de ça, on a des animaux, des jouets, des poupées, on a des animaux même empaillés, on a des animaux en élastomère, en caoutchouc, des serpents, des araignées. Il y a vraiment un mélange étonnant et pas toujours très, c'est pas toujours la gentille poupée, c'est très souvent des choses assez qui peuvent faire peur et en plus, elles tirent sur l'ensemble.
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8: Gwenaëlle Aubry, on vient d'entendre la description du monstre de Soisy, qui est donc une œuvre qui est assez terrifiante, qui est assez grande, sur laquelle Niki de Saint-Phalle va tirer. Qu'est-ce que ce monstre représente ? Est-ce que c'est les cauchemars de l'enfance ou est-ce que c'est l'enfance en elle-même ?
11: C'est les deux à la fois. Il est assez débonnaire hein, quand on le regarde. Il faut s'en de loin comme ça. Hein. Il faut s'en approcher pour voir qu'en vérité, oui, il est fait de jouets démembrés, d'agglomérats, de grappes, d'armes. Saint-Phalle a longtemps porté sur elle un arsenal létal et suicidaire fait d'armes blanches, de couteaux. Voilà. Là, elle le fiche ailleurs. Elle le pose à l'extérieur d'elle-même, en même temps que des poches de couleurs. Et c'est vrai qu'on voit aussi sur le monstre de Soisy les traces des tirs de ce rituel prodigieux, parce que prodigieusement efficace qu'elle a inventé, qui consiste à enfouir tout ce fatras d'objets sous une surface blanche immaculée, et puis à profaner le blanc. Ce qu'on lit là, c'est le rituel, c'est cette part de l'enfance qui consiste à se fier, oui, à des rites de conjuration, à des gestes efficaces. Enfin, elle a quand même passé grande partie de sa vie à inventer des nouveaux rituels dont elle était l'officiante, à fabriquer des totems, des exorcismes et des poupées vaudou. Et puis on y lit aussi ce geste qui lui est propre et qui consiste à coder l'enfance par l'enfance. C'est-à-dire que pour dire la dimension monstre, pour montrer pour montrer la dimension monstre de l'enfance, elle en passe par un lexique enfantin qui est fait donc de qui est fait de jouets démembrés, qui est fait aussi de références aux comics, aux BD de son enfance américaine, à la culture populaire, à Godzilla, mais aussi, ça c'est ce qui m'intéresse chez elle, d'un recours alors à une enfance encore plus, comment dire, plus lointaine, plus antérieure ou plus profonde, qui est celle du conte, mais qui est celle aussi du mythe, qui est celle de l'archaïque, qui est celle du primitif. Tout se passe comme si elle remontait toujours plus haut dans l'enfance. Et je crois que l'enfance profondément fêlée, profondément abîmée, comme l'a été la sienne, ne peut de toute façon pas se réparer ou se survivre à elle-même à travers un art purement individuel. Je crois que je parle en tant qu'écrivaine, mais je crois que le roman familial, la sculpture expressive, ou même un film vengeur comme l'aide a dit, ne sont pas des instruments de survie suffisants. Qu'il faut en fait, pour survivre à ce type d'enfance, eh bien, l'installer sur une scène bien plus vaste, une scène impersonnelle, où s'affrontent des forces élémentaires, où s'affrontent des grands cycles de mort et de renaissance. C'est cela qu'elle fait aussi. Son œuvre est hybride aussi des mythes égyptiens ou amérindiens. Voilà, tout cela fait partie du lexique dans lequel elle puise.
8: On reviendra sur cette dans quelques minutes sur cette question du mythe, ce qu'elle va beaucoup explorer dans le Jardin des Tarots, sur ce monde qu'elle va construire durant près de 20 ans, justement un monde pour dépasser ce monde de l'enfance et pour proposer un monde à part, presque un contre-monde. Mais avant, j'aimerais juste revenir un peu sur cette question du monstre dont on vient de parler. Là, on a entendu donc la description du monstre de Soisy, qui est le monstre monstrueux, mais il y a aussi dans l'œuvre de Niki de Saint-Phalle des monstres joyeux, des monstres comme par exemple son monstre du Loch Ness, comme par exemple son golem de Jérusalem, qui eux, finalement... montre toute la dualité aussi que peut porter en lui le monstre et puis l'existence aussi.
11: Elle est toujours dans cette tension-là, et c'est pour ça qu'elle est intéressante. Elle est toujours dans la tension entre le... Elle le dit, hein, d'ailleurs, entre le noir et la couleur. Donc oui, elle est toujours dans une forme de tension, d'ambivalence, et dans cette espèce de travail pour effectivement extraire de l'enfance biographique une enfance comme destination. Vous le disiez, l'enfance est aussi une destination. Quand on n'a pas eu une enfance socle, une enfance sur laquelle grandir et se construire solidement, eh bien oui, on place l'enfance à la fin. Et c'est très bien comme ça. C'est ce que la reine dit à Alice, de l'autre côté, Alice de l'autre côté du miroir. Alice, c'est évidemment très important, Alice au Pays des Merveilles, enfin, toutes les Alices sont là chez Saint-Phalle. Pourquoi ne se souviendrait-on que du passé ? Pourquoi ne se souviendrait-on pas aussi de l'avenir. Donc oui, on peut inventer des lieux, des œuvres, des livres ou des jardins où le temps coule à l'envers et où l'enfance se retrouve à la fin, où l'enfance est une fin. Alors une fin FIN, mais aussi une fin FAIM, parce que de l'enfance, elle conserve aussi l'appétit monstre. Ça n'est pas simplement l'enfance qui est un monstre. L'enfant peut en être un aussi. Elle avait, Saint-Phalle, cette habitude curieuse de se revendiquer de Gilles de Rais, de l'intégrer à sa généalogie, une généalogie peut-être fictive, peut-être pas, peu importe, mais enfin, il y a quand même de toute façon quelque chose d'étrange à se réclamer de Gilles de Rais.
8: Donc Gilles de Rais qui a inspiré le personnage de Barbe Bleue,
11: Barbe
8: c'est
11: Bleue,
8: ça
11: oui, exactement, qui a commis des boucheries d'enfance, elle s'en réclamait, voilà. Enfin, elle l'a consacré, elle a donné son nom à une cathédrale et à un château au tout début des années 60. Je ne sais pas si elle avait lu le livre que Bataille, juste avant, a consacré à Gilles de Rais. Et dans ce livre, Bataille fait ce pari-là, dit qu'il veut parler de Gilles de Rais comme d'un enfant. mettre au jour, mettre à nuit, mettre à nu, à nuit, bon, c'est un lapsus, mettre à nu le monstre qu'est tout enfant en tant qu'il est. Le lieu du cauchemar. Et il y a aussi, chez Saint-Phal, cette dimension-là, alors de l'enfant monstre, bon, disons d'une sorte d'appétit démesuré, de très grande volonté de puissance, c'est ce qu'elle appelle sa folie des grandeurs, qui fait partie aussi de sa revendication, de son combat féministe.

0: Ce qui me sauva dans les années difficiles de l'adolescence, ce fut une boîte magique que je gardais sous mon lit et consultais lorsque j'étais seule. Elle se prêtait à tous les jeux de mon imagination. Parfois, elle me faisait peur et se recouvrait de petites bêtes immondes. D'autres fois, elle s'incrustait de couleurs tendres, d'indéfinissables paysages pleins de douceur. Parfois aussi, je l'ouvrais et des poissons extraordinaires, des fleurs aux senteurs délicieuses envahissaient la pièce. Dans cette boîte qui n'appartenait qu'à moi, j'ai commencé à déposer des poèmes. Ceux que j'avais écrits et ceux que je voulais écrire. C'était le début d'une vie réellement mienne, sur laquelle mes parents n'avaient pas prise. Même lorsque je ne la voyais pas, ma boîte était là. Elle me protégeait. J'avais avec elle des conversations subtiles, alors que je ne pouvais avoir d'échanges profonds avec ma famille. De cette époque date mon besoin de solitude. C'est de la solitude que jaillissent les idées pour mon travail. La solitude est la grande compagne de l'artiste. La boîte magique est sous mon lit. Elle est ma colonne vertébrale. Parfois, elle est pleine de sable. J'ai 5 ans. Je bâtis des palais de rêves. La boîte se substitue au monde des adultes dans lequel je ne cherche pas à m'intégrer. Elle me préserve du cynisme et de la désillusion. C'est la boîte de Pandore. Après que tout le mal soit parti, ne reste que l'espoir.
1: C'était un extrait de Traces, premier tome de l'autobiographie de Niki de Saint-Phalle, lu ici par Daphné Leblond. Ce texte, il est important car elle décrit ce qu'elle fera plus tard en tant qu'artiste, en construisant notamment le Jardin des Tarots, c'est-à-dire se sauver de la violence du monde en se réfugiant dans la fiction, en se réfugiant dans un monde des imaginaires.
2: Oui, mais qu'elle a en même temps très solidement bâti, puisqu'elle a coulé les tarots dans du béton, elle les a sertis de céramique et de miroirs. Et puis, là encore, de façon très littérale, elle ne s'est pas contentée du cliché vivre son rêve, elle a vécu dedans, c'est-à-dire qu'elle a vraiment vécu à l'intérieur de l'impératrice, littéralement en son sein, dans son sein droit. Elle s'est construite finalement une autre forme de boîte magique, une espèce de matrice hypnotique complètement couverte de miroirs en éclats. Enfin, on ne s'y voit que, diffracté. Elle dit qu'à travers l'impératrice, elle s'est construite une forme de déesse mère dans laquelle elle s'est réfugiée jusqu'au moment où elle a eu l'impression que cette mère la dévorait. Elle a également créé une série qui s'appelle The Devouring Mothers, les mères dévorantes. Là encore, l'ambivalence de son rapport à la mère, de son rapport à la maternité, de son rapport à sa propre maternité, puisqu'elle a abandonné ses enfants. Même si elle a passé sa vie par la suite à leur construire, enfin, oui, à construire des terrains de jeu géants et des nannies, comme pour héberger, recueillir à la fois l'enfance dont elle a été expulsée et les enfants qu'elle a abandonnés. Et puis le Jardin des Tarots, oui, le Jardin des Tarots, c'est autour de lui que se construit le livre que j'ai consacré à Saint-Phalle. Jusqu'à présent, j'avais surtout écrit à partir de l'adolescence et là, pour la première fois avec ce livre, je me suis mise en quête de l'enfance, enfin en quête à la fois de ces traces monumentales et de celles plus ténues de la petite qui m'accompagne dans ce jardin. Je crois que c'est un partage un peu sauvage, mais je crois que les artistes, les écrivains se partagent en deux tribus. Voilà, la tribu de l'enfance, la tribu de l'adolescence. Je crois que Saint-Phalle est l'une des reines de la tribu de l'enfance. Tinguely disait d'elle, elle est l'artiste enfant. Peut-être d'abord le refus des codes et des règles, certainement le goût du jeu. Elle dit de Tinguely qu'il ne pouvait pas passer une minute dans une pièce ensemble sans se mettre à jouer. Et le jeu est sans doute l'une des clés du lien siamois qui les a tenus soudés l'un à l'autre leur vie entière, comme la papesse et le magicien du jardin des tarots. Être l'artiste enfant, ça veut dire aussi peut-être qu'on s'ennuie vite, qu'on a vite besoin de passer à autre chose. Elle a quand même aussi passé sa vie à ça, passer à autre chose. Du neuf ou rien, c'était l'une de ses formules capitales. Elle a fait ses accouchées sanglantes, ses mariées exsangues, les tirs qui l'ont propulsée très vite dans la gloire et qui était pour elle le dit, une jouissance, une jubilation extrême. Mais elle a arrêté de tirer parce qu'il fallait passer à autre chose. Sont venues les nanas. Bon, elle a passé sa vie entière à se métamorphoser. C'est sans doute ça aussi, être l'artiste enfant. Et puis, ça veut dire être du côté des hors-la-loi, être du côté des outsiders, être du côté de l'art brut, de l'art des naïfs et des fous, du facteur cheval, du douanier Rousseau, de Gaudi, plus que de celui des avant-gardes. Elle dit ça, elle dit que Tinguely lui a apporté du chant, les dadaïstes, elle lui a apporté cheval et Rousseau.
1: Aussi dans ce... Dans ce jardin des tarots, il a quelque chose qui est assez beau et qui rejoint cette idée voilà, d'un art brut, c'est que c'est un jardin qui est fait avec une impression un peu d'un bricolage iconographique. On va retrouver beaucoup d'inspirations très diverses, vous l'avez dit déjà tout à l'heure, des inspirations de l'Égypte ancienne, des inspirations de l'art aztèque, des inspirations du Moyen-Âge, si bien qu'on ne sait jamais vraiment où est-ce qu'on se situe au niveau géographique, au niveau culturel, même au niveau temporel dans ce jardin. Est-ce que vous pensez que c'était volontaire de la part de Niki de Saint-Phalle de créer un peu un endroit où justement le visiteur va se perdre en quelque sorte?
2: Oui, en tout cas, ne pas lui donner de direction. Je pense que le jardin invite à une promenade aléatoire, c'est-à-dire qu'on passe de, il n'est pas balisé, heureusement d'ailleurs. On peut difficilement s'y perdre parce que ça n'est pas grand, mais les cartes les tarots, on les tire comme on veut. C'est d'ailleurs pour ça qu'écrire sur ce jardin, c'était très intéressant. D'un point de vue littéraire, c'était vraiment... Moi, j'écris beaucoup à partir de... j'écris beaucoup en jouant, justement. J'écris beaucoup à partir de règles du jeu, visibles ou pas. Il me fallait pour ce livre trouver un principe de composition aussi aléatoire que l'a été celle du jardin pour Saint-Phalle. Donc je tire ces cartes au hasard. Et elle l'a construit comme ça. J'ai vécu dans ce jardin, j'y étais accueillie par sa tribu, par ceux qui l'ont construit avec elle et qui m'ont ouvert leur mémoire, leurs albums de photos, qui m'ont ouvert aussi les pièces secrètes du Jardin des Tarots. Je me réveillais le matin en me disant « Bon, aujourd'hui, je vais dans la main du magicien, dans la tête du magicien. » Évidemment, quand on se réveille avec ce genre de phrase en tête, on est déjà Alice. Enfin bon, on tombe au fond du puits ou on monte. Mais je me souviens qu'il me racontait que elle se réveillait le matin en disant bon aujourd'hui on va plutôt travailler au magicien ou tiens aujourd'hui on va s'occuper de la force ou du diable. Donc oui, échapper aux règles.
1: Il y a aussi un mélange à la fois dans ce parc d'un lieu qui est donc voilà, vous l'avez dit, un lieu presque mythologique qui serait donc comme une forme de voilà d'un contre-monde proposé face au monde de l'enfance qui serait lui violent. Et donc il y a à la fois c'est à la fois un lieu de refuge. Il y a beaucoup de presque comme des grottes dans ces sculptures où on peut rentrer, d'abri où on peut se cacher, de pièces secrètes. Et à la fois c'est aussi un lieu d'apprentissage, c'est-à-dire qu'on déambule et qu'on voit sans doute les représentations peut-être de la violence du monde et en même temps de la beauté du monde. C'est-à-dire qu'il y a toujours un peu cette ambivalence qu'on retrouve aussi dans les cartes du tarot.
2: Oui, ce qui est certain, c'est que le jardin s'achève quand même par le monde et que le monde est une sculpture, le monde est triomphal. Voilà, Saint-Phalle devient triomphal. Enfin, il y a ce... Je pense qu'elle a joué aussi sur ce nom, sur ce patronyme... pas incroyable dont elle a hérité, qui articule quand même le religieux et le masculin. Je pense qu'elle n'a cessé de le démembrer, remembrer, qu'il est là aussi dans le Jardin des Tarots. Le Jardin des Tarots, c'est son œuvre maîtresse. Elle a passé 20 ans de sa vie à l'édifier et on y traverse, bien évidemment, sa vie, son œuvre entière. Bon, mais ce qui est intéressant, c'est l'œuvre comme moyen de survie. Bon, et donc c'est effectivement l'œuvre comme geste triomphal. Et c'est ça, c'est aussi ça que le jardin donne à voir. C'est-à-dire, oui, vous avez raison, c'est un ailleurs, c'est un contre-monde, mais c'est aussi un lieu qui, contrer le monde, c'est actif. Enfin, vous voyez, je pense que, à mon sens, la formule de l'art, ça vaut pour l'écriture aussi, consiste à renvoyer au monde la violence qu'il vous fait. Il y a chez elle ce geste triomphal, là encore, et profondément vital, parce qu'il est, chez elle comme il doit être, c'est-à-dire exempt de toute forme de ressentiment, de toute forme de passion triste.

Merci à vous, Gwenaëlle Aubry, d'avoir participé à cette émission. Je rappelle le titre de votre livre, Saint-Phal monté en enfance, qui est paru chez Stock en 2021. C'était le 5e épisode d'Avoir raison avec Niki de Saint-Phal, une émission réalisée par Daphné Leblon, avec à la prise de son Nicolas Leroulé. Vous pouvez retrouver cette émission et toutes les autres de la série sur le site de France Culture, ainsi que sur l'application Radio France.

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0: dans Greenwich Village à Manhattan. Ici, et dans un café en bas de leur immeuble où ils ont leurs habitudes et qui s'appelle Central Perk, vivent 5 colocs dans 2 appartements sur le même palier. Ils passent de l'un à l'autre, vont et viennent, font la fête, se disputent, s'aiment, se marient et se séparent avant de se retrouver pendant 236 épisodes entre 1994 et 2004. L'un est paléontologue, l'autre serveuse chanteuse, la troisième chef cuisinière, un autre italo-américain wannabe comédien et le dernier finit publicitaire. C'est un peu plus marrant que ce que vous allez entendre, mais ils n'ont pas vraiment les pieds sur terre. Tout de suite donc, 3 histoires en mode Friends où on ne rigole pas très longtemps. C'est un reportage d'Alain Lefkovitch.
1: En réalité, on ne sait jamais ce qui se passe, on sait simplement ce qu'on veut qu'il se passe. 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
2: Je m'appelle Camille, j'ai 28 ans et j'habite à Paris actuellement dans le 18e arrondissement. Alors c'était en novembre 2018, donc après une rupture, je me suis mise à chercher un appartement, je devais trouver assez rapidement. Et une ancienne collègue m'a proposé de sous-louer une chambre dans sa colocation dans le 19e arrondissement vers Colonel Fabien. Elle m'a dit, oh ben moi, je vais sûrement partir. Est-ce que tu veux prendre la place? C'est un super appartement. Voilà, il faut juste que je te prévienne, la colocation, ce n'est pas une colocation conviviale. Elle m'a plus présenté ça comme 2 personnes qui vivent dans le même appartement en cohabitation. Avec un gars qui avait 32 ans. Elle me l'a présenté comme quelqu'un de discret et qui serait la plupart du temps dans sa chambre, un peu un geek, travaillait dans l'informatique. Ils se connaissaient pas, ils s'étaient rencontrés sur le site La Carte des Colocs. Et donc j'ai emménagé assez rapidement et il m'a montré l'appartement, voilà, ça fonctionne comme ça, la chaudière à gaz. Il m'a juste dit, tu fais ce que tu veux dans l'appartement, sauf tu rentres pas dans ma chambre. Je lui ai dit, bien sûr, naturellement, je veux pas, enfin, chacun respecte l'espace privé de l'autre, pas de problème. La seule partie commune qu'on avait, c'était la cuisine, qui était assez grande. Voilà. Il m'a dit que lui, il cuisinait pas, qu'il se commandait beaucoup à manger, donc la cuisine, ce serait vraiment, moi, mon domaine. Donc moi, j'étais contente, voilà, je me disais que j'étais tranquille, je pouvais faire comme je voulais. C'était assez particulier parce que même dans la salle de bain, en fait, quand je suis arrivée, il n'y avait aucune de ses affaires, même pas une brosse à dents. J'avais remarqué aussi des choses un peu étranges. C'était dans le frigo, en fait, il y avait pas mal de choses périmées. Par exemple, un vieux sandwich Subway qui était là. Je ne sais pas depuis quand il était là, mais 3 semaines après, il y était toujours. Et j'avais trouvé du lait aussi périmé depuis 6 mois. Je trouvais ça un peu bizarre. Je ne le voyais pas trop souvent aller aux toilettes. Donc je me disais, bon, peut-être que je ne fais pas trop attention. Ou voilà. Après, il y avait une odeur particulière dans l'appartement. Je ne sais pas, je n'aurais pas dit que c'était vraiment la cigarette. Ça sentait un peu comme ça, mais plutôt comme du papier qui brûle, du papier journal qui se consume. Moi, c'est comme ça que j'identifiais l'odeur. Et ça sentait beaucoup, même dans ma chambre. Ça m'embêtait un peu, en fait, que ça sente comme ça. Je trouvais que même mes affaires sentaient. Et en fait, on avait un balcon filant donc, qui reliait nos 2 chambres. Et je comptais pas rentrer dans sa chambre, mais j'étais un peu curieuse du coup. Je me disais, mais c'est pas possible, il pourrait au moins ouvrir la fenêtre pour aérer, pour éviter que ça sente partout. Donc j'avais essayé de regarder un peu, voilà, j'étais allée devant ses fenêtres, mais il avait tout calfeutré en fait. Il avait mis des rideaux qui étaient coincés à l'intérieur, donc impossible de voir. Bon, j'ai une fois toqué à sa porte parce que la box internet marchait plus, et du coup il a relancé. Mais il se tenait dans l'entrebâillement de la porte, et puis je n'ai pas pensé à regarder à l'intérieur. Je ne savais souvent pas s'il était là ou pas dans sa chambre, s'il ne faisait pas trop de bruit, ou alors, même à la limite, savoir ce qu'il faisait, s'il fumait ou pas, je m'en fiche. Mais c'était plutôt voilà, aéré, quoi, parce que ça sent partout. C'était quand même désagréable. Même, j'avais envie de lui parler aussi du frigo. Voilà, je comptais lui dire, mais je ne l'ai pas demandé. Je ne l'ai pas demandé, je n'ai pas eu le temps. Je suis restée en fait en tout 3 semaines dans la colocation, donc ça a été assez rapide. Et en 3 semaines, je pense que je l'ai vu 3 fois. Ma mère et ma sœur sont venues finir mon emménagement. Normalement, ce qui se fait, c'est que la personne sort pour au moins dire bonjour, se présenter. Il n'était pas sorti, donc je trouvais ça un peu bizarre, pas très poli, mais je me dis bon, peut-être qu'il est introverti, il reste dans sa chambre et voilà. Sa chambre, je ne l'ai pas vue avant. La première fois que je l'ai vue, il n'était pas là. En fait, ce qui s'est passé, c'est qu'une fois, j'étais à la

fac, je buvais un verre avec une copine et en fait la nana qui me sous-louait l'appart m'appelle et me dit Camille, il y a une perquisition à l'appartement, le collègue s'est fait embarquer. Je suis un peu choquée, je me dis bon bah je vais rentrer tout de suite pour voir ce qui se passe. Donc, j'avais des copines qui étaient déjà là, qui m'attendaient devant chez moi quand je suis arrivée. Donc on ouvre la porte. Moi, je vais directement dans ma chambre. Donc, ils avaient fouillé, ils avaient tout retourné ma couette, ils avaient fouillé dans tous les tiroirs. Dans les toilettes, l'eau de la chasse était déplacée. Et je vois une convocation sur mon bureau, avec un numéro à rappeler dès que je rentre. Donc, je les appelle. La policière me dit « Est-ce que vous êtes déjà rentrée dans la chambre de votre coloc ?» Et je dis « Non, jamais. » Elle me dit « Directement, j'y vais. » Et là, j'ai ouvert la porte avec mon amie et j'ai découvert une chambre. Vraiment, c'est quelque chose que j'avais jamais vu. On voyait le lit qui était recouvert de détritus. C'était vraiment un dépotoir vraiment très sale. Il y avait un petit espace au milieu du lit et je pense qu'il s'allongeait là. En fait, il avait clipsé son ordinateur avec son clavier sur un bureau à côté. Et donc, il était allongé et il pouvait taper sur son clavier comme ça. J'imagine, je l'ai pas vu, mais ça avait tout l'air. Et il y avait aussi il y avait des étagères au mur où il y avait une trentaine de cartons de pizza bien rangés, par terre, presque à hauteur de ma taille, je fais 1m65. Il y avait des sacs remplis de nourriture japonaise. Il y en avait énormément et aligné contre le mur, il y avait des bouteilles de coca, en fait, qui n'étaient pas remplies de coca. C'était un liquide plutôt jaune que, voilà, j'apprendrai par la suite auprès de la police que c'était de l'urine, en fait. Que mon coloc, du coup, il urinait dans des bouteilles de coca qu'il empilait bien le long du mur derrière son lit. Il y avait, je pense, peut-être une soixantaine de bouteilles, voilà. Puis surtout au début, je me suis dit, mais qu'est-ce que c'est que ça? Enfin, bon, évidemment, j'ai rien touché. La police, elle m'avait dit de surtout rien toucher dans la chambre. Eux, ils étaient déjà passés. Apparemment, ils avaient pris ce qu'ils avaient à prendre, mais fallait quand même rien toucher. Il y a le syndrome de Diogène qui existe. En fait, c'est des personnes qui ont du mal à acheter les choses en général. C'est plutôt les vieilles personnes en général qui sont touchées par ça. Et généralement, elles gardent des détritus, etc. Mais là, ça correspondait plutôt bien à son profil. Hein, parce que quand on voit tous les sacs de nourriture, de livraison qu'ils gardaient. Et puis, dans la chambre, il y avait un certain ordre, en fait. C'était... donc d'un côté, il y avait les cartons de pizza qui étaient bien tous entassés. À un autre endroit, c'était les sacs de japonais. Et les bouteilles de coca, donc remplies d'urine, étaient derrière. C'est ça qui est bizarre. Dans tout ce bazar, il y avait un certain ordre. Enfin, en fait, je ne savais pas pourquoi il avait été arrêté. Quand j'ai vu cette chambre, oui, moi, je me suis dit, mais c'était un taré avec qui j'habitais. Je suis allée dormir chez une amie. Le lendemain, donc, je me rends à la police judiciaire. Ma collègue qui m'avait filé l'appartement donc, m'a accompagnée. On s'assoit, donc ils disent oui, c'était pour une affaire de stupéfiants. Je dis d'accord, ok. Est-ce que vous savez ce que c'est le fentanyl? Je ne sais pas ce que c'est. Ma collègue dit « Ah si, si, moi je connais, c'est une drogue qui est connue aux États-Unis ou au Canada. » Il y a des stars qui en sont mortes, comme la chanteuse des Cranberries, par exemple. Et donc, en fait, il nous explique que c'est une drogue très forte. C'est une drogue qui est, en gros, 40 fois plus puissante que l'héroïne et 100 fois plus puissante que la morphine. Que mon coloc fabriquait ça dans sa chambre. Donc, dans la chambre à côté de la mienne. Et que c'est pour ça qu'il a été arrêté. Les policiers m'ont posé des questions, à savoir s'ils m'en avaient déjà proposé, si j'en avais déjà consommé. Bon, j'ai dit non. Moi, j'ai posé des questions aussi. C'est là où j'ai découvert pour les bouteilles d'urine. Donc apparemment, c'était pour mesurer son débit d'urine et parce que s'il était un peu... il avait peur qu'en fait, on retrouve des traces de fentanyl dans les eaux de Paris. Parce que lui en consommait aussi, en fait.
La police m'a présenté des photos qui avaient été prises devant l'immeuble dans lequel j'habitais. Et j'ai dû aussi identifier un mec qui s'avérait être le revendeur. Donc, mon coloc était le fabricant de fentanyl et l'autre le revendeur. Ils étaient consommateurs tous les deux. Et ce mec, je l'ai vu une seule fois. C'est quand j'avais demandé à mon coloc, j'ai toqué à sa porte, je lui ai demandé de relancer la box internet. Et je l'ai vu dans le fond, ce mec-là, et je lui ai fait un signe de main, voilà. Et c'est tout. À force de chercher fentanyl sur Google, une fois je tombe sur un article « Première saisie de fentanyl à Paris ». Je me dis « Ah, mais c'est marrant, ça c'est comme mon histoire ». Donc je suis peut-être un peu naïve, et donc j'ouvre. Et je vois première prise de fentanyl à Paris, le chimiste de l'avenue Simon Bolivar. Je me dis, mais ça, c'est ma rue, en fait. Voilà, là, je vois le prénom de mon coloc. Et je me dis, mais c'est pas possible, en fait. C'est moi, c'est mon histoire, c'est mon coloc, c'est ce qui s'est passé. Voilà, et du coup, en fait, dans cet article, donc, il est raconté qu'ils ont trouvé 600 grammes dans sa chambre, probablement. Il est précisé aussi dans cet article qu'avec 1 gramme, on peut faire jusqu'à 600 doses. Il y a des détails sordides, en fait. La police n'avait pas dit, donc je sais... Là, ce que je vais lire, c'est le truc qui m'a peut-être le plus choqué dans l'article. C'est, au cours de l'enquête, les policiers de la brigade des stupes apprendront que l'ami et revendeur de cette personne a survécu à une overdose suite à une prise de fentanyl. Ce dernier, Gabriel M., domicilié dans le 12e arrondissement, un galériste au penchant sataniste, des fœtus dans des bocaux de formol ou encore un bébé momifié ont été découverts incidemment à son domicile. Ouais, des fœtus dans des bocaux de formol et un bébé momifié, mais c'est un bébé humain, c'est un bébé... Voilà, je me suis dit que j'avais eu de la chance quand même de tomber sur le fabricant et pas apparemment consommateur. Et puis Gabriel, là, je l'ai vu chez moi. Je me suis dit, je me suis endormie alors qu'il était là. Après, on s'imagine plein de choses. On se dit, mais ça se trouve, il aurait pu rentrer dans ma chambre. Ça se trouve, il était là. Il a été là quand j'étais pas là. Il a fouillé dans mes affaires. Bon, voilà, parce que je me dis qu'il doit être sacrément dérangé s'il a des fœtus chez lui quand même et un bébé momifié. Clairement, c'est l'histoire la plus folle qui m'est arrivée dans ma vie. Hein, voilà, je pensais pas à vivre quelque chose comme ça. Donc, voilà, c'est comme ça que ça s'est terminé.

m'appelle Maria, j'ai 25 ans, je fais des études en management digital. Je vis à Reims, voilà, je vivais en colocation de 5. Et c'est donc au fil du temps que les problèmes ont commencé à apparaître. Donc Lauriane, la copine de Luc, s'installe chez nous dans sa chambre. Elle ramène ses affaires pour vivre avec nous. La colocation se passe bien les premiers temps, même très bien. Dans notre quotidien, on est plus des amis que des colocataires en fait. Et puis au bout d'un mois, il y a eu ce que je ne comprenais pas, des chuchotements entre les deux. Ils chuchotaient beaucoup. Ils chuchotaient quand ils étaient donc dans leur chambre. Ils chuchotaient constamment. Et un jour, je sors de la cuisine et je passe dans le salon et je vois Lauriane qui est assise. Luc, il lui touchait la jambe et il lui chuchotait à l'oreille. Ce qui me semblait être des menaces parce que le ton, c'était des chuchotements, mais c'était menaçant en fait. J'avais l'impression de découvrir un truc qu'il fallait pas. Et c'est tout. Peu de temps après, il y avait les bruits de meubles contre les murs et je comprenais pas pourquoi il y avait des bruits de meubles dans leur chambre, de ce que moi j'appelais des bruits de meubles. Le temps passe, il y a quand même de plus en plus de bruits de meubles. Moi je pars en week-end et je reviens. On était tous les colocataires dans le salon et je vois Lauriane qui me raconte qu'elle est tombée dans la salle de bain et qu'ils ont appelé les pompiers. Quand on me raconte cette histoire... J'y crois, mais à 100%. Quelques semaines plus tard, on a une discussion sur le balcon et elle me dit que ça se passe pas forcément bien avec Luc, mais qu'elle a pas envie d'entraver voilà, ma relation ou d'avoir une image spécifique de lui, une mauvaise image de lui, alors que c'est mon colocataire et que je vis tous les jours avec lui. Moi, je lui ai demandé de la manière dont ils se disputaient et elle m'a dit que des fois, il pouvait être un peu brut, mais c'était toujours très vague en fait. Par la suite, on décide de faire une soirée avec mes amis, avec Lauriane. Son copain n'est pas invité parce que j'en ai pas envie et que mes relations avec lui se dégradent de plus en plus. Il m'attaque sur certains sujets qui me sont personnellement importants, sur la polémique de MeToo et hashtag balance ton porc. C'était une actualité qui le dérangeait et donc il venait toujours me dire « encore une salope de plus ». Qui vient dire qu'elle s'est faite violer, machin. Donc, à cette soirée entre amis, on est dans le salon, il rentre à la maison, et donc Lauriane lui dit qu'elle va sortir avec nous. La dispute commence dans la chambre, ils sortent de la chambre, elle pleure, et lui, je le vois les yeux rouges et très nerveux, très agité, et on avait peur de lui adresser la parole parce que moi, je l'avais jamais vu comme ça. On part quand même, on prend la voiture, et puis elle me dit que les disputes sont quand même violentes physiquement. Et puis elle a des bleus aussi sur le corps, après elle me dit que c'est pas des coups. Voilà. Il n'était pas question d'appeler les flics, parce que c'est pas à nous de porter plainte, c'est à elle. J'en ai fait part à mes autres colocataires, principalement à Marco parce que j'étais proche de lui, on s'entendait très bien. Enfin, ça a toujours été quelqu'un de très positif, mais du coup, il veut pas voir le négatif. Donc, quand il voyait les bleus de Lauriane, bah, il disait pas grand-chose. Il y a des gens, ils se taisent, hein, ils disaient rien. Il m'a dit que ça nous regardait pas et que, en soi, Luc, lui, il lui faisait rien. Moi, ça a commencé à me taper sur le système. La relation avec Marco, elle s'est dégradée vraiment à une vitesse mais phénoménale. J'étais en colère. Moi, je m'étais dit, il faut en faire part à l'environnement autour. Et puis, le seul jour où elle a invité ses amis à la maison, j'ai directement sauté sur l'occasion pour dire à ses amis que je soupçonnais vraiment fortement qu'il y a des violences. Les copines de Lauriane m'ont écoutée, elles n'ont rien dit. Lauriane, elle est revenue vers nous. Et puis on a fait comme si de rien n'était. Plusieurs jours après, elle me reproche pas directement de l'avoir dit à ses amis que Luc était violent avec elle, mais elle me fait part de la honte qu'elle a eue quand ses amis lui en ont parlé. Et que surtout, elle leur a menti de A à Z. Et de là, elle m'a dit, mais Maria, tu te rends pas compte, il me frappe pas juste en fait, il me passe à tabac. Bah, du coup, ça a été
la discussion où vraiment j'ai confirmé tous mes soupçons. Et elle m'a dit, en fait, l'histoire de la baignoire et tout, pas du tout. C'est lui, en fait, qui a pris l'ordinateur et qui me l'a fracassé sur la tête. Et en fait, ça a ouvert ma tête. Ils ont appelé directement les pompiers parce que ça saignait et qu'elle était sonnée, en fait. En fait, il lui lançait beaucoup d'objets et elle n'arrivait pas, c'est ce qu'elle me dit, elle n'arrivait pas forcément à les esquiver. Du coup, bah, forcément, des bleus. Et puis, en fait, ça faisait des mois que je soupçonnais des violences et en fait, c'était juste derrière un mur, donc ça fait un peu aussi froid dans le dos. Le moment où elle a rompu avec son copain, ça n'a pas du tout été pour des raisons de violence ou de considération de sa personne. Ça a été parce qu'il l'a trompée et qu'elle l'a découvert. Donc ça a été la goutte d'eau. Et de là, en fait, la relation a été terminée, sauf qu'elle, elle n'avait pas d'appartement. Et donc moi, j'ai commencé à la faire loger chez mes amis. Du coup, j'ai commencé un peu à être dans le viseur de Luc. Lui, il était vraiment super désagréable. Et je commençais un peu à en avoir peur. Donc, c'était tendu dans l'appartement, c'était vraiment tendu à ce moment-là. J'étais pas forcément, j'étais plus à l'aise chez moi, en fait. Moi, je me sentais un peu prise au piège parce que bah, Lauriane n'était plus à l'appart. Et moi, j'avais peur de rester chez moi toute seule avec mon colocataire, qui est Luc, qui était le plus souvent à la maison. Je me voyais plus vivre avec lui. Donc, moi, mon but... Les 5 derniers mois, c'était de faire partir Luc de la colocation. Parce que j'en avais parlé aussi au tout début de la colocation que je voulais des colocataires qui viennent que un an. Et en fait, il a vraiment dit non, en fait, je partirai pas et c'est comme ça. Et en fait, ça en est arrivé à la toute fin. Moi, j'ai eu des menaces de sa part. Bah, si t'es pas contente, rentre à la maison, prépare les gants de boxe et puis on verra qui gagne, voilà. Direct, quand j'ai reçu ce message, je pense que ça faisait des mois que j'angoissais et que j'avais peur. Et que du coup, en fait, j'ai pas osé remettre les pieds toute seule dans cet appart. Je me suis dit, en fait, c'est moi, je vais partir de la colocation et il faut que je parte rapidement. Et du coup, en 3 jours, j'ai organisé un déménagement. Le déménagement s'est fait dans le secret de Luc. Il était là, à côté, et il s'est aperçu de rien. Donc, on a préparé les affaires et... Heureusement, le dimanche, il est parti. Et en fait, ça a été vraiment de la chance parce que du coup, j'avais prévenu tous mes potes mecs pour revenir en renfort si jamais ils s'énervaient. Dans ma colère, en fait, j'ai pris tout l'immeuble de la coloc. Donc, j'ai résilié tous les contrats d'internet, d'eau, d'électricité. Et puis, du coup, le dimanche soir, je suis partie. Du coup, c'est Lauriane qui m'a tenue informée de leur réaction. Parce qu'elle, elle avait toujours pas réussi à couper contact avec son ex, Luc. Et il était dans une colère monstre. Moi, ça me fait rire parce que du coup, je suis contente. Et puis Marco, il a pas compris. J'ai coupé tout contact avec lui aussi. Lauriane m'a tenue informée de ce que Luc mettait sur Facebook. Il demandait à ses amis de me retrouver pour me casser la gueule, voilà, me faire la peau, quoi. J'aurais voulu qu'elle me le dise pas. Parce que du coup, moi, j'ai vécu dans la même ville après... pendant 3 ans, et en fait j'avais peur, j'y pensais tout le temps. J'ai porté encore des mains courantes, depuis sur les réseaux je mets rien, et puis surtout depuis je donne mon adresse quasi vraiment à personne, à part vraiment aux proches, et je leur dis de surtout pas diffuser quoi que ce soit, machin, enfin bref, voilà quoi. Donc je sais que je suis dans le viseur et que je le serai sûrement pour des années, mais voilà, ça s'est fini comme ça, ça s'est fini un peu en chaos.

Je m'appelle Mathilde. J'habite du coup à Paris depuis 5 ans maintenant. Je suis photographe et architecte d'intérieur et j'ai 24 ans. Quand je suis arrivée à Paris, j'étais étudiante encore. Donc la colocation, c'est le meilleur moyen d'avoir un appartement avec un peu de place sans payer un loyer hors de prix. Mon amie avec qui j'avais fait ma première partie d'études est venue à Paris. On avait des relations comme frère et sœur. On a cherché un appartement. Très rapidement, mon père nous a dit que c'était une très mauvaise idée, mais j'ai perduré et nous avons trouvé un appartement. Et déjà, moi, à l'époque, j'avais 19 ans, donc j'étais jeune, il en avait à peine 18. Et il était mannequin dans la vie, donc pas de rentrée d'argent régulière, et ça posait un peu problème à mon père. On emménage. C'était un deux pièces avec une mezzanine, donc il n'y avait pas vraiment de deuxième chambre. Moi, j'ai pris la chambre, et du coup, mon coloc était sur l'espèce de mezzanine. Et on n'avait pas eu tout le même rythme avec mon colocataire. Il dormait la journée, il vivait la nuit. Et donc en fait, je voyais tout ce qui se passait en haut quand je me levais et ce qui faisait que le matin, quand je prenais mon café et qu'il dormait encore, bah, ça créait des petites tensions. Après, c'est ça qui, au fur et à mesure, a pris un peu d'ampleur. Sauf qu'on rentre aussi dans le fait que lui a rencontré quelqu'un qui s'est très rapidement installé à l'appartement. Alors, on vivait un peu à trois dans l'appart, mais c'est vrai qu'au niveau intimité, c'était un peu différent. Quand je rentrais, qu'ils étaient tous les deux, vu que par la mezzanine donnait sur le salon, je me sentais tout le temps enfermée dans ma chambre, donc c'était pas évident. Et donc ça a duré un moment, quelques mois, et je me souviens que des soirées où lui, je savais qu'il sortait, et ben moi j'en profitais, même si c'était un vendredi ou un samedi soir, pour rentrer, pour avoir mon appartement pour moi et travailler pour moi dans le calme et avoir personne autour, quoi. Lui, il disait pas grand-chose. Puis moi, je suis quelqu'un qui peut vraiment tolérer beaucoup de choses avant que vraiment ça prenne des proportions énormes. C'est-à-dire que je vais accumuler, et un jour, ça va exploser. Mais là, ça allait à ce moment-là. C'est-à-dire que si la vaisselle n'était pas faite, quand j'arrivais, bah, je la faisais et je me disais, bon, je laisserai un mot pour dire de faire attention à ça. Pour les courses, pareil, c'est beaucoup moi qui les faisais. Du coup, j'étais là, bah, essayer de faire un peu les courses et tout, mais... C'est débile, mais parce que cette époque-là, mes parents, du coup, n'ont pas du tout su, mais moi, je prenais plus de dépenses... Pour moi, en me disant qu'il était un peu plus jeune, qu'il travaillait pas trop, mais en fait, il aurait pu très bien travailler. Hein. Enfin, moi, je bossais dans une boutique, je gagnais pas bien ma vie, c'était pas à moi de couvrir toutes les dépenses, même les draps. Je me souviens, c'est moi qui allais laver les draps pour nous deux à la laverie parce qu'on n'avait pas de machine à ce moment-là. Enfin, il y a plein de choses que j'ai faites, que j'ai pris, comme une grande sœur d'une fratrie, quoi. Je le faisais pour mes frères, je vais le faire pour mon ami avec qui je vis, quoi. Très rapidement aussi, il a commencé à avoir du retard dans le fait qu'il me donne la moitié du loyer. Ça, c'était un peu agaçant. Et on ne mangeait plus ensemble. Donc en fait, quand il mangeait à l'appart, il prenait dans mes courses. Lui ne faisait plus de courses vu qu'il ne cuisinait plus pour nous. Avec son ami qui était beaucoup à l'appartement, ça commençait à aller moins bien. Mon colocataire a commencé à ramener d'autres garçons. Et moi, je devais du coup le couvrir par rapport à son ami. On me demandait de mentir pour lui. Il rentrait à des heures pas possibles alors que moi, je dormais. Du coup, j'entendais tout. Je ne dormais plus quand il rentrait avec ses mecs. Le matin, j'avais les petits déjeuners avec ses amants. Enfin... Et là, il a commencé aussi à plus rien faire dans l'appartement, plus la vaisselle, plus rien. Bah, il y a un soir, vraiment, l'appart, c'est dégoûtant, il n'était pas là. J'ai pris la vaisselle, j'ai mis dans un sac et j'ai tout balancé sur son lit en mode, enfin, ça fait 10 fois que je le relançais, de faire attention, et au bout d'un moment, on n'en peut plus. Mais du coup, mon père avait encore accès à mon compte et il s'est rendu compte que je pense que mon coloc devait me verser l'argent le 5 et que je l'avais toujours autour du 15 et que du coup c'est moi qui couvrais les dépenses et que je me retrouvais du coup à découvert alors que je travaillais à côté, ce qui n'était pas normal, que j'avais beaucoup de dépenses de courses. Et donc mon père m'a appelé un soir et c'est là que j'ai craqué, que je lui ai raconté, que je lui ai même dit en fait que le dernier loyer je l'avais pas eu en fait et que je vivais vraiment l'enfer, que j'avais plus goût à faire mes cours, que je fuyais mon chez-moi, que je me sentais pas bien. Et donc mon père a appelé mon coloc et lui a dit en gros, t'as 10 jours pour changer ou sinon tu dégages. Il y avait une cassure entre nous en fait, il y avait plus d'amitié. Et ouais, du coup le jour de son départ, en fait, il a juste chargé ses affaires dans des sacs, pris un Uber et voilà, c'était... C'était fini, il n'y a jamais eu vraiment de conversation en fait. Et je pense qu'il était surtout dans une espèce de nuage de Paris, des nuits qui passaient, où en fait la réalité n'existait pas trop. On a voulu habiter ensemble sans savoir ce que c'était habiter ensemble et nos besoins et nos envies. Et ça n'a pas marché.
Donc je dis juste que c'est pas une mauvaise expérience, c'est pas une bonne expérience, c'est juste une expérience qui m'a fait comprendre que bon, pas bah, les colocations, c'était pas trop pour moi, quoi.

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Merci à Camille, Pauline, Maria, Anoudin et à Joséphine, attachée de production Jeanne Copet, et notre stagiaire c'est Solène Vallée-Cobac.

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7: Il y a un groupe qui est fabuleux.
5: Il ne peut plus rien nous arriver.
4: Pourquoi c'est beau le sport? 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
8: Ce jour-là, la France dispute la finale de la Coupe du Monde de football qu'elle organise. Au gré des victoires de l'équipe, parfois serrées, le scepticisme des débuts se mue en fol espoir pour le dernier match face au Brésil. Au bout, un large succès et un premier titre mondial qui vont susciter une immense liesse dans tout le pays. 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
9: À minuit et quelques minutes, évidemment, on est en train de dormir et le coach appelle et...
8: Christian Carambeu.
9: Je suis avec Vincent Condella.
8: Dans la nuit du 11 au 12 juillet.
9: Oui, coach, est-ce que tu es prêt? Oui. Non, pas la personne, demain t'es jour. Voilà. Je dors pas. Je pense. Je pense à la Nouvelle-Calédonie, je pense à mon parcours. Je vis à 100% cette Coupe du Monde.
10: Ce matin, les Bleus se sont réveillés entre 8 et 10 heures. Stéphane Guivarch et Fabien Barthez étaient les premiers au petit déjeuner. Après une balade dans le parc du centre technique, les joueurs se sont retrouvés avec Aimé Jacquet. Comme il en a pris l'habitude, le sélectionneur a précisé le rôle de chacun.
11: Hop, dimanche matin, allez.
8: Aimé Jacquet,
11: petit entraînement d'éveil.
8: Sélectionneur des Bleus.
11: Et là, on passe tout en revue, les coups de pied, tout ça, c'est là qu'on a mis tout en place. Chacun s'explique, attention, on fait des échanges, on fait un petit entraînement dynamique. Il faisait mauvais d'ailleurs, un peu de vent, de pluie. Donc très très dynamique, on met en place nos coups de pied, nos corners, tout ça. Donc, on est bien.
12: Beaucoup de sérénité, tu le ressentais à travers le groupe.
8: Fabien Barthez.
12: On avait fait ce mini décrassage là le matin du match, ce petit réveil musculaire, hein, où il régnait vraiment une atmosphère de sérénité, tu vois.
13: C'est vrai qu'on descend faire un petit échauffement au stade Platini en bas.
8: Vicente Lizarazu.
13: En réalité, c'est même pas un petit échauffement, c'est des discussions. Je me rappelle d'une discussion entre défenseurs où on parle de Ronaldo. Ronaldo, attention, il te fait le passement de jambes, là, il te fait ça et ça. Bon, à l'arrivée, la discussion, c'est il est imprenable, Ronaldo.
14: Moi, j'arrive pas à oublier qu'un France-Brésil en finale de la Coupe du Monde, c'est un rêve d'enfant, et que quand j'étais à l'école, je me souviens que dans la cour de l'école, il y avait un copain qui avait colorié des étiquettes, une pour la France, une pour le Brésil, et qu'on avait joué à France-Brésil à la récréation. Je suis Vincent Duluc. Le 12 juillet 1998, j'étais dans les tribunes du Stade de France et je faisais le compte-rendu de la finale pour le journal L'Équipe. J'ai jamais oublié que c'était un véritable idéal de Coupe du Monde d'avoir un France-Brésil en finale sous son palier et je suis allé au Stade de France en pensant à ça, en pensant que ça serait un beau jour et que ça serait un jour dont on se souviendrait longtemps.
15: C'était l'affiche parfaite en fait.
8: Lilian Thuram.
15: Tout était parfait. Tout joueur a rêvé un jour de jouer une Coupe du Monde, de la gagner. Et lorsque vous jouez au foot, vous jouez aussi pour marquer l'histoire. Vous jouez aussi pour vous confronter à vous-même. Vous jouez pour un dépassement de vous-même. Et ce jour-là, on vous disait, voilà, c'est à toi de jouer.
10: Devant les grilles de Clairefontaine, c'est un ballet incessant. Les supporters défilent en bleu, blanc, rouge, les pieds à la tête. Certains ont accroché des banderoles. Merci mémé, on est tous avec vous. Les encouragements ne manquent pas. La palme revient à Christian. Depuis un mois, il vient ici chaque matin sur sa banderole. Un rouleau compresseur écrase toutes les équipes sur son passage. Le Brésil est bien sûr en dernière position.
6: On n'arrive pas à dormir la veille d'un jour comme celui-là, tout simplement parce qu'on a une pression. On va parler à 80 000 personnes dans un micro. Est-ce que nous allons faire des fautes de syntaxe? Est-ce que nous allons faire des erreurs? Non, nous ne dormons pas normalement. Thierry Declercq, le 12 juillet 1998, j'étais le speaker du Stade de France.
16: Quand on arrive à l'aéroport Charles de Gaulle, à l'hôtel,
8: Denis Djorkaeff.
16: J'ai un coup de fil de Yuri qui me dit « Essaye de venir parce que j'ai encore deux invitations à te donner. »
8: Frère de Yuri Djorkaeff.
16: Alors, les matchs précédents, c'est vrai que j'allais toujours le voir à Clairefontaine, mais là, je m'étais dit quand même, c'est le jour de la finale, c'est un peu particulier, je ne vais pas le déranger, mais finalement, j'ai pu y aller, je l'ai rencontré 5 minutes, il m'a donné les places et je suis retourné à l'hôtel.
10: Enfin, vers 11h, Marcelin Carambeu, le frère de Christian, est venu chercher ses billets. Toute la famille a fait le voyage de Nouvelle-Calédonie pour assister à la finale.
17: Je suis Nathalie Yanetta. Le 12 juillet 1998, j'étais journaliste au service des sports de Canal+. Et c'est le premier match que je suis allée voir en tribune au terme d'une compétition qu'on a couvert en intégralité. C'était ma première saison au service des sports. On est arrivé à la rédac, je me souviens, extrêmement tôt parce que tout le monde était mobilisé. Forcément, c'était une journée spéciale. On a pris l'antenne très très tôt et on imaginait pouvoir la rendre extrêmement tard avec une fête qu'on espérait tous. Par ailleurs, nous étions les seuls à avoir à l'intérieur de l'équipe de France un reporter qui suivait les Bleus, mais vraiment en inside, c'était Stéphane Meunier qui a réalisé du coup ce documentaire mythique qui s'appelle Les yeux dans les bleus.
18: C'est tellement important ce qui va se passer. Dans le menu qui nous est proposé,
8: Aimé Jacquet,
18: je peux vous garantir qu'il va falloir être costaud et solidaire.
8: Sélectionneur des bleus.
18: On va en subir les chocs, les émotions. Mais quel beau truc à vivre, je peux vous dire. Quel beau truc à vivre. Ce sera un moment, je dirais, pour vous, je l'espère, inoubliable dans votre vie de footballeur. Ok ? C'est vu ?
19: Quand j'ai commencé le travail avec l'équipe de France, je me suis mêlé à eux, je me suis adapté à eux, j'ai essayé de faire fusion avec le fonctionnement de l'équipe, sans être moi-même un membre à part entière du sport lui-même, mais avec ma personnalité, j'ai essayé de me fondre dans ce qu'ils étaient, de les respirer, de les sentir, et je crois que j'y arrivais. Je m'appelle Stéphane Meunier, je suis réalisateur, et le 12 juillet 1998, j'étais à Clairefontaine auprès de l'équipe de France pour le documentaire Les yeux dans les bleus. Le matin du 12 juillet 1998, j'étais pas du tout serein, j'étais très excité, alors que c'était un peu mon métier de réaliser des films, des documentaires, une matière vivante et de me mêler à un événement, quel qu'il soit. Mais celui-là était extrêmement particulier. Je ressentais le trac de l'enjeu du jour. Et ce jour-là, j'ai ressenti de la pression, moi. J'ai ressenti que c'était pas un jour comme les autres. C'est mon émotion du matin.
18: C'était soi-disant la finale rêvée. Nous, on n'a pas rêvé, on a bossé, on a bien travaillé. On a été tout au long de ce stage extrêmement présent. Alors, ça serait dommage ce soir qu'on termine mal. On n'a pas à avoir, je dirais, de complexe face à cette équipe-là. On a toujours renversé des situations, dans la douleur parfois, mais avec avec un mental de toute épreuve.
20: Je vais peut-être vous surprendre, mais j'ai hâte que ça finisse. Parce que je suis ministre des Sports.
8: Marie-Georges Buffet.
20: Et tout le déroulement de la Coupe du Monde, c'est voilà, qu'on arrive au bout et que les choses se passent bien. On avait eu le terrible drame de l'adjudant Nivelle, attaqué par des hooligans.
21: Un gendarme mobile qui gardait les véhicules est sauvagement agressé, son casque a explosé.
20: Et donc, cette journée, pour moi, je me dis que ce soir, la Coupe du Monde sera terminée. C'est tout l'État qui est mobilisé quelque part autour de la tenue de cet événement. Il faut se dire que le monde entier regarde cet événement. Et de donc, quelque part, c'est aussi l'image de la France. L'image de la France, bien sûr, à travers les résultats de son équipe nationale, mais pas simplement l'image de la France dans sa capacité à organiser un tel événement.
19: Et ensuite, on a fait une espèce de balade avant de déjeuner, où on a marché dans Clairefontaine, à pied, tranquillement, et je me souviens que on a croisé des jeunes joueuses étrangères qui étaient en stage et qui ont pris des photos des uns et des autres, des joueurs, qui posaient pour elles.
4: Moi, je me souviens parfaitement, même du matin du match.
8: Zinedine Zidane.
4: La décontraction, en fait, de tout le monde le matin du match. C'est vraiment incroyable. Je me suis dit tout, sauf qu'on allait jouer une finale de Coupe du Monde.
8: Le titre majeur de ce journal de 13 heures porte évidemment sur la finale du Mondial qui opposera ce soir le Brésil à la France.
10: Les joueurs français sont à table. Au menu, crudités, puis filet de bœuf accompagné de riz, de pâtes ou de purée. Au dessert, une compote maison.
19: Adidas avait sorti une pub qui était une photo de Laurent Blanc qui était suspendu pour le match. Et c'était une grande photo en noir et blanc de Laurent Blanc. Et dessous, il y avait marqué « Faites-le pour lui ». Et cette photo avait été collée sur la porte de la salle à manger. Et il y avait des joueurs qui avaient dessiné sur la photo une balafre, qui en avait fait un pirate.
0: J'aurais pas dû être là ce jour-là. C'est que Lolo était injustement suspendu. Donc pour moi, c'était énormément de pression. C'est-à-dire que tu allumais la télé, tu regardais les magazines, les journaux,
8: tu
0: écoutais la radio. C'est comment on pouvait faire pour gagner sans Laurent Blanc. Donc tu te sens légèrement comme une merde, tu vois, tu arrives, tout ça. Ça dure, c'est tous les jours. Et mais Jacquet m'a pas parlé pendant 3 jours. Moi, bon, je lui en ai voulu. Je me suis senti tout seul.
21: On fera un grand truc tous ensemble. Les 22, ici, présents, qui ont soutenu l'équipe pour ceux qui n'ont pas bien joué, ceux qui ont eu la chance d'évoluer avec beaucoup plus de présence, eh bien, ils doivent, je dirais, vis-à-vis de leurs collègues, avoir une petite pensée de chance, de chance. Alors, ne la manquez pas.
19: Et puis, il y a eu le début de la sieste. Et moi, je sais qu'au moment de la sieste, je suis allé dans la chambre de Lilian Thuram. Carambeu lui rasait la tête avec une tondeuse. J'avais filmé Candela qui se rasait la tête. Il avait les cheveux plutôt longs. Et pour la finale, il s'était rasé la tête. Et ensuite, il y a eu la sieste. Et ensuite, chacun a commencé à rentrer dans son match. Je pense que personne n'était anxieux puisque celui qui est anxieux, c'est celui qui n'est pas sélectionné. Mais un joueur qui est à ce niveau-là, dans une équipe comme celle-ci, avec autant d'harmonie à ce moment-là, il n'est pas anxieux. Après, détendu, c'est aussi dans les apparences. Fabien Barthez, il a l'air détendu, quel que soit l'événement. Lui, je pense qu'il peut... Il a l'air totalement détaché, quelle que soit la pression. C'est ce qui transpirait de lui, de ce que disaient les autres de lui. Mais je pense que globalement, ils ont un mode de fonctionnement qui fait qu'ils sont détendus tout le temps. Sauf au moment où il ne faut pas l'être. Voilà, ils amènent leur énergie, c'est ça le sport de haut niveau.
17: Charles Biétry et Thierry Gilardi, qui commentaient cette finale, avaient oublié les maillots de l'équipe de France qu'ils voulaient porter pendant leurs commentaires. C'était pas totalement le genre de la maison de porter des maillots d'équipe, mais là, c'était vraiment un moment très particulier, la première finale dans l'histoire de l'équipe de France.
14: Et après, c'est une longue attente. On sait que c'est un jour qui ressemble à aucun autre et qu'il faut embrasser quasiment et laisser venir, mais les heures sont longues. Je me souviens que j'étais allé au cinéma l'après-midi pour gagner un peu de temps sur l'attente. Et on part au stade très tôt parce qu'on a envie de retrouver les autres, parce qu'on a envie de vivre ça ensemble, parce qu'on a envie d'être sur place le plus tôt possible là où tout va se passer.
16: C'est vrai que déjà dans le RER, on sentait l'engouement, c'était une journée festive en vrai. Et ça pouvait que finir par une victoire parce que les gens étaient tellement heureux ce jour-là que c'était impressionnant. Ça chantait dans le RER, ça chantait de partout. Aux abords du Stade de France, c'était impressionnant, le monde. Mais c'était festif.
22: Vers 17h à peu près, là, on rentre dans le stade, on se met en position, et ben on attend. Je suis Maxime Dupuis, et le 12 juillet 1998, j'étais stadié au Stade de France. En fait, mon travail, moi, ça va être pendant 3 heures de surveiller, entre guillemets, parce que voilà, bon, je surveillais, j'étais pas pro, et quand quelqu'un arrive, de les placer. Alors, c'est un énorme coup de peau parce que je suis étudiant et dans ma famille, il y avait quelqu'un qui connaissait une autre personne qui travaillait dans la société de gestion des stadiers pro. Et il se trouve qu'il y avait au moins 2 places qui s'étaient libérées pour la finale. Mais j'étais hyper bien placé parce qu'en fait, si vous regardez le terrain, en fait, je suis juste derrière le banc de l'équipe de France, à peu près à mi-tribune. Il y a 3% du terrain que je ne vois pas. C'est le point de corner qui est à ma gauche. Donc, c'était top. Première loge.
1: À vrai dire, on a le sentiment ce soir que la Coupe du Monde démarre seulement maintenant. Le public est fabuleux. Il y a vraiment une super ambiance entre les Brésiliens et les Français à l'extérieur du stade, dans les rues de Paris. C'est vraiment une véritable ambiance de Coupe du Monde et ça fait très très plaisir à entendre et à voir surtout.
20: La cérémonie d'ouverture n'avait pas soulevé une passion énorme. C'était même un peu tristounet, la tribune officielle s'était assez vite vidée. Ça n'avait pas déchaîné les foules. Et c'est vrai que quand on démarre la Coupe du Monde, vous ne sentez pas vraiment de ferveur populaire. C'est à partir du moment où l'équipe de France commence à avoir des victoires, et donc petit à petit on se dit « mais l'équipe de France pourrait aller jusqu'au bout, l'équipe de France pourrait gagner la Coupe du Monde », que grandit ce qu'on appelle la ferveur populaire.
2: Aujourd'hui, le 12 juillet, au stade Saint-Denis pour la finale de la mondiale.
3: Oui, oui.
2: Que les meilleurs gagnent. Et vive la France, et vive le Brésil.
23: Et vive la France, et vive le Brésil.
24: Le 12 juillet 1998, c'est pas un jour qui est isolé des 8 jours précédents. Depuis que l'équipe de France a éliminé l'Italie en quart de finale, une semaine plus tôt, la France est descendue dans la rue, et c'est des jours particuliers, comme on n'a jamais vécu avant, et il y a une espèce de bonheur collectif auquel on n'a surtout pas envie de se soustraire, au contraire, on a plutôt envie de le partager.
8: Au même moment, un drame se joue chez les Brésiliens et va changer le cours de cette finale. À suivre, l'ombre de Ronaldo.
25: Ils sont concentrés, presque recueillis, c'est le moment décisif, l'heure du départ. Il est 18h, le car transportant les 22 joueurs, leur entraîneur et l'équipe technique quitte le domaine de Clairefontaine.
19: La surprise, ensuite la surprise.
8: Stéphane Meunier.
19: Du peuple, de la foule.
25: Massé derrière les grilles, plusieurs centaines de supporters, enthousiastes, attendent depuis ce matin cet instant magique. Ils sont venus acclamer les Bleus, leur équipe.
19: C'est-à-dire une foule compacte depuis la sortie de Clairefontaine jusqu'au Stade de France.
25: Drapeau, chansons, sifflets, c'est une haie d'honneur qui accompagne l'équipe de France. La foule est alors tellement dense que l'autocar doit avancer au pas, entouré de gendarmes.
19: Des gendarmes écartant la foule pour que le bus puisse frayer un chemin à la sortie de Clairefontaine, avec des drapeaux français partout.
25: Et ce n'est qu'à la sortie du village, avant d'emprunter la nationale, que le bus et son escorte peuvent commencer à rouler normalement.
19: Ça durait. Il y avait du monde partout au bord des routes. Sur l'autoroute, les voitures étaient arrêtées, les gens debout sur les capots avec des drapeaux. C'était hallucinant. Des motos qui suivaient, c'était incroyable.
4: Moi, je me souviens, quand on part avec le bus de Clairefontaine,
8: Zinedine Zidane,
4: la quantité de motos qu'il y avait derrière le bus, j'ai jamais eu ça. Mais vraiment, mais il y avait, je ne sais pas si c'est 200, 300 motos l'une derrière l'autre. C'était impressionnant.
19: Je me sens hyper privilégié d'avoir vu ça de l'intérieur du bus comme ça, d'avoir vu la France dans la rue, sur le périph, debout sur les voitures.
8: Deuxième épisode, l'ombre de Ronaldo.
9: On sait qu'il y a une ferveur populaire qui s'est déclenchée depuis le quart et les demi-finales. Et Dieu sait qu'en sortant de Clairefontaine,
8: Christian Carambeu,
9: en voyant les drapeaux tricolores, toutes les personnes qui sont là, qui bloquaient bien sûr la route, mais en même temps scandaient l'équipe de France et encourageaient pour qu'on puisse justement gagner. Il y avait une pression, il y avait une responsabilité, mais en même temps, on était concentrés.
25: Tout au long du parcours, l'équipe de France est applaudie. Les supporters se sont postés le long de la route, au passage des carrefours ou dans les villages. C'est à chaque fois la même chose. On applaudit les joueurs.
19: Ah, c'était absolument dingue. Déjà l'avant-match, comme ça, était dingue et surprenant.
25: Qui pourrait croire que la finale ne commence qu'à 21h ? Sur les Champs-Élysées, dans le cœur des supporters, la France a déjà gagné.
26: C'est nous qui avons gagné, on le sait, alors c'est pour ça qu'on fait la fête avant.
27: On va gagner !
17: Il y avait une ambiance, une atmosphère, une légèreté incroyable. Moi, ce dont je me souviens, alors vraiment précisément,
3: Nathalie Yanetta,
17: c'est de ne jamais avoir éprouvé à aucun moment la moindre peur. C'est comme si cette équipe de France allait forcément remporter ce match et cette finale. Donc, cette journée, elle s'est déroulée comme dans un rêve, mais comme si tout était écrit à l'avance.
25: Les Brésiliens quittent les Îles. En jaune et vert, leurs supporters sont là, le temps d'un dernier encouragement, direction le Stade de France pour la finale.
5: Point commun entre les bleus, blancs, rouges et les jaunes, verts, la foi en son camp.
25: À 19h, les Brésiliens arrivent les premiers au Stade de France. Précédant les Bleus d'une dizaine de minutes, il leur reste alors 2 heures avant le début de la finale.
17: On était au moins 1h30, 2 heures avant le coup d'envoi. Et la script de l'époque qui réalisait le direct pour Canal, qui s'appelle Marie de Gouville, reçoit la première feuille de match de ce France-Brésil, puisque en général les diffuseurs obtiennent la feuille de match assez tôt pour pouvoir rentrer le nom dans les synthés pour évidemment faire cette composition d'équipe. Et elle dit dans l'oreille et dans le casque de Thierry, il n'y a pas Ronaldo sur la feuille de match. Et là, c'est une stupeur. Plus tard, Aimé Jacquet racontera que lui aussi a eu cette feuille de match, sans le nom de Ronaldo dessus.
6: On réagit autour de nous en disant, tiens, il n'y a pas Ronaldo, pourquoi est-il blessé? Voilà, on pense qu'à ça au départ.
24: L'avant-centre brésilien n'est pas sur la feuille. À sa place figure le nom d'Edmundo, surnommé l'animal, mais qui n'est pas du tout le même joueur. Et à ce moment-là,
3: Vincent Duluc,
24: on ignore complètement tout ce qui vient de se jouer quelques minutes ou quelques heures plus tôt. Ronaldo revient à peine de la clinique des Lilas, où il allait passer des examens neurologiques et cardiaques. Après avoir été victime d'un grave malaise à l'hôtel des Brésiliens, on ne sait rien de ce qui s'est joué dans l'après-midi. Et les rumeurs commencent à courir, mais on n'arrive pas vraiment à en faire le tri.
17: En réalité, Thierry Gilardi, donc, qui a, lui, cette information là-haut, dépêche notre envoyé spécial qui avait vécu dans le camp de base de l'équipe brésilienne, c'était David Berger à l'époque, et l'appelle et lui dit « c'est quoi ce bordel ?» Et David enquête et finit par dire « oui, il y a eu un problème ».
24: On a 2 journalistes de chez nous qui suivent le Brésil depuis plusieurs mois, c'est Laurent Moisset et Jean Issartel, et immédiatement, ils vont voir leur confrère brésilien. Et là, on commence à apprendre qu'ils ne se sentaient pas bien.
17: Une ambulance est arrivée dans l'après-midi au camp des Brésiliens, et il semblerait que Ronaldo ait fait un malaise.
7: La vérité, c'est qu'il a fait des convulsions après le repas. On ne sait pas pour quelle raison.
3: Zico, entraîneur adjoint du Brésil.
7: C'était la star de l'équipe. Et tout le monde était très préoccupé. Psychologiquement, l'équipe était à terre, préoccupée par la vie d'un de ses joueurs. Il est parti à l'hôpital, et ce n'est qu'une heure avant le match qu'il est revenu. Tout le monde était très préoccupé pour sa santé.
24: Mais l'information arrive très tard. Il y a une espèce d'agitation autour de Ronaldo, mais qui est extrêmement compréhensible. Ronaldo, c'est alors le meilleur joueur du monde, et sa présence ou son absence change tout.
17: Ronaldo, c'est la star de cette équipe de 98. Il est le meilleur neuf du monde, vraiment. Et encore une fois, jouer avec ou sans Ronaldo, c'est pas pareil pour les Brésiliens. Mais il y a eu ce petit moment assez incroyable où on se dit, mais comment c'est possible que Ronaldo ne joue pas cette finale?
11: Effectivement, quand on apprend la nouvelle que Ronaldo n'est peut-être pas sur la feuille de match, qu'il ne peut pas jouer, on se pose toute la question, qu'est-ce qui s'est passé? Je suis Sonny Anderson, j'étais joueur de l'FC Barcelone et j'étais au Brésil pour regarder cette finale avec la famille à Rio le 12 juillet 98. Et on part du principe que le Ronaldo ne joue pas. Parce qu'on se souvient bien, quand on voit la première compo, c'est Edmundo qui est titulaire et pas Ronaldo. Et on pensait que sans Ronaldo, ça allait être compliqué de gagner, même si Edmundo, on connaissait tous, nous les Brésiliens, que c'était un bon joueur. Mais on s'est dit, bah, ça va être compliqué de gagner une Coupe du Monde sans Ronaldo.
6: Puis, on nous demande de redonner la feuille où ne figure pas Ronaldo et apparaît la feuille officielle.
3: Thierry Docler.
6: Qui est toujours d'ailleurs dans ma bibliothèque.
3: Speaker.
6: Avec le nom de Ronaldo et tous les joueurs qui vont participer à cet événement.
11: Et c'est assez intéressant parce que dès le moment qu'on voit Ronaldo sur la liste, on voit Ronaldo qui est au stade, qui va jouer, là on dit bah, on peut gagner la Coupe du Monde maintenant.
17: Donc oui, il y a eu une clé Ronaldo dans cette finale de 98 qui a été une histoire dans l'histoire.
0: Vous voyez les mecs là, on est prêts pour le grand truc.
10: Hyper attentif.
0: Les fondamentaux serrés. Rappelez-vous bien serrés. Attaquant, milieu, défense. Ok ? Chacun donne un coup d'œil. Si on reste bien en bloc, on risque moins. Et après, lorsqu'on prend le ballon, il ne faut pas avoir peur de percuter. Ok ? On percute, on va sur l'adversaire. On décale. Il faut frapper. C'est le moment, les gars.
12: Quand je suis arrivé au Stade de France, je me suis dit c'est impossible qu'on perde.
13: Nous sommes à 90 minutes, 120 minutes d'un titre de champion du monde.
15: Beaucoup de choses sont passées dans le couloir.
18: Les Brésiliens étaient déjà là, ils se tiennent tous par la main, ils ont le maillot jaune. Et nous on est arrivé, ah, ils ont dit waouh. On faisait deux têtes de plus que tous les Brésiliens.
26: Et dans le couloir, on voit Ronaldo qui est blanc, qui est pâle. Et là il y a Lilian, il y a les joueurs qui commencent à dire les gars, ce soir c'est pour nous.
27: Si on doit dégager en touche, on dégage en touche. Hein. Aucun risque. Si on commet aucune erreur, le mec, on y est. Hein.
28: Avant le match, avant, c'est beaucoup Dédé, c'est beaucoup Lolo qui parle au reste du groupe.
0: Pensez bien au temps fort et au temps faible. Temps fort, à bloc, temps faible, on s'assure, on se sécurise, on se rassure. Ok ?
28: Là, un petit message à l'un, un petit message à l'autre.
27: Vous devez arrêter hyper attentif défensivement. Et offensivement, on a des bons coups à jouer. On prend le temps de tirer. Hein. Oui.
28: Même si Lolo ne joue pas, parce qu'il ne joue pas, mais il a ses petits messages à chacun. Il dit bon. Je te garantis c'est que s'il y a un match à faire, en fait, celui-là, ou un but à marquer, ouais, c'est celui-là. Ouais.
0: Les attaquants, on ne reste pas devant. Hein. On revient bien se replacer dans le milieu. Hein. Le milieu, on remonte tout de suite. Allez. Allez, allez, allez, allez.
17: Nous, on est les enfants de ceux qui ont vu l'équipe de France perdre tout le temps, avec romantisme, avec classe, avec injustice, mais perdre. Moi qui suis d'origine italienne, je me souviens très bien de ce que disait la presse italienne. Au lendemain des quarts de finale où l'Italie a été battue, le titre de la presse italienne, c'était « On a créé des monstres ». Les trois quarts jouaient en Italie, ils avaient appris la culture de la gagne. C'est pas grave si c'est moche, l'essentiel c'est de gagner et de passer. Et véritablement, l'Italie a eu l'impression d'avoir transmis un savoir-faire incroyable à cette équipe de France via les cadres qui jouaient en Italie.
13: Ils sont dans le couloir, l'équipe de France de football, dans le couloir qui les mène du vestiaire au terrain. L'équipe de France, tout de bleu vêtu, maillot bleu, short blanc et bas rouge. Et l'équipe du Brésil avec son traditionnel maillot jaune. Beaucoup d'émotions dans le couloir de l'équipe de France. Ils viennent à l'instant de sortir du vestiaire. Fabien Barthez est en grande conversation avec Franck Leboeuf.
29: Quand on arrive au stade, je prends mes pulsations, je suis à 180 pulsations.
3: Franck Leboeuf.
29: Dans le vestiaire, tout se calme, parce que tu redeviens le joueur que tu as été de toute ta vie. Mais avant, quand j'arrive, je ressens une pression, mais tu as presque envie de mourir. Tu te dis, mais j'ai pas envie d'être là. J'ai tout sauf envie d'être là, en fait. Quand on est sous le tunnel, à un moment donné, je me dis, mais pourquoi je me casse pas? Je vais pas m'enfuir dans un bois qu'on me retrouve plus.
30: Je me trouve assez serein aussi quand on rentre sur le terrain.
3: Vicente Lizarazu.
30: Et je trouve les Brésiliens très tendus, eux, parce qu'on se regarde. Ils étaient tendus, je les sentais pas très à l'aise, en fait.
31: Il y a rien de plus beau. Quand on est footballeur professionnel, on ne peut rien gagner de plus beau qu'une Coupe du Monde.
3: Didier Deschamps.
31: Pour moi, je savais que je n'allais pas en jouer une autre, donc c'était la dernière opportunité de pouvoir gagner ce titre suprême.
1: À partir du moment où ils sont rentrés sur le terrain, je les ai sentis forts.
3: Denis Djorkaeff.
1: Pendant la Marseillaise, déjà, quand ils se serrent entre eux, c'est un moment fort. Après, ça a été impressionnant aussi quand les Brésiliens sont rentrés main dans la main. Et c'était quelque chose aussi. Mais dès que ça a commencé, on les a sentis bien.
3: Et contrairement aux prévisions, la rencontre sera quasiment à sens unique. À suivre, le match.
13: Et on rappelle la composition des équipes pour la France. Barthez, Thuram, Leboeuf, De Sailly, Lizarazu en défense, milieu de terrain, Carembe, Deschamps, Petit, Djorkaeff, Zidane au milieu de terrain et devant, Stéphane Guivard sont les Français qui vont engager. Composition d'équipe brésilienne, Tafarel, Cafu, Junior, Baiano, Aldair, Roberto Carlos, César, Sampaio, Dunga, Rivaldo, Leonardo, Bebeto et Ronaldo, coup d'envoi.
2: Allez, c'est parti, et il faut pousser avec nous parce qu'il va y avoir du spectacle.
3: Troisième
2: et
3: épisode.
2: Que, mec comme vous, on y croit.
3: Le match.
2: Il faut y aller parce que les Français ont une chance extraordinaire. Le ballon pour Thuram, il a essayé.
4: On est, je dirais, extrêmement conquérant. On avait décidé de jouer un peu loin de nos bases défensives pour qu'on ne se retrouve pas avec Ronaldo dans les 20 derniers mètres là, en train de nous percuter. Donc on les a obligés de jouer très défensivement avec blocage de tout sur les côtés, tout ça. Bon.
24: C'est compliqué de ne pas séparer la condition de spectateur de la condition de journaliste dans une soirée comme ça. Je suis obligé à une concentration parallèle.
3: Vincent Duluc.
24: Qui est d'une part d'apprécier ce spectacle et de me laisser baigner par la lumière magnifique du Stade de France en juillet, par l'événement et par la possibilité pour l'équipe de France de gagner enfin la Coupe du Monde. Et puis je suis partagé aussi parce que je dois écrire la moitié du compte-rendu à la mi-temps, un tiers du compte-rendu avant la fin de la deuxième mi-temps, et puis après réécrire tout le début du papier à la fin du match. On doit tellement tenir les délais qu'on a une vraie pression professionnelle parallèle. Mais il n'empêche qu'il y a plein de moments où on se laisse juste un peu gagner par l'euphorie et très vite par la certitude que l'histoire va bien finir.
13: Attention à Ronaldo à la limite de la surface de réparation, qui va rentrer dans la surface de réparation. Centre de Ronaldo. Quel arrêt extraordinaire de Barthez en deux temps. Bravo Fabien qui vient de sauver les Bleus là.
8: À l'époque,

0: sentiments. Et pendant la finale, ça a été pareil. J'étais pas là pour vivre l'événement, j'étais là pour le traduire, le sentir, le filmer, le rapporter, le montrer aux autres. C'est ça ma fonction.
1: J'avais une position préférentielle, j'étais situé quasiment au centre, à côté du PC Sécurité.
2: Thierry Dockler.
1: Et je dominais l'intégralité du stade. Je voyais cette ferveur populaire, j'avais les Brésiliens légèrement sur ma droite, dans un quart de virage.
3: Ce France-Brésil se déroule comme un rêve d'enfant, et à la fois, il ponctue, au niveau narratif, une quinzaine assez invraisemblable.
4: C'est Aimé qui nous explique le matin du match, en fait, qui nous dit
2: Zinedine Zidane.
4: Nous garantit qu'il y a des possibilités sur coup de pied arrêté de faire quelque chose.
5: Et ce sera un corner pour l'équipe de France tiré par Emmanuel Petit. Attention à ce corner pour l'équipe tricolore, il y a des joueurs de tête.
4: Que les Brésiliens n'étaient pas très hauts, quoi. Et qu'il fallait aller sur les corners, sur les coups de pied arrêtés, il fallait vraiment rentrer avec détermination. Et c'est ce que j'ai fait, parce que je suis pas quelqu'un qui va souvent sur les coups de pied arrêtés. En général, je les tire, et là...
5: Et dans la surface de réparation, le ballon pour Zidane.
4: Ben là, j'y suis allé. Et je marque le premier but.
5: Et but ! But de l'équipe de France ! Sur le corner d'Emmanuel Petit, la tête de Zizou ! Premier but pour l'équipe de France ! 1-0 pour la France !
6: Ben après, voilà, le but de Zidane, explosion dans le stade, c'était la folie. On disait, même au début, ça arrivait tellement tôt...
2: Denis Djorkaeff.
6: ...qu'on n'y croyait pas tout de suite, quoi, mais c'était là. Et on disait, c'est bien parti.
5: 1-0, c'est magique, c'est extraordinaire.
3: Je pense qu'on a dû manifester de manière un peu bruyante sur le premier but. Mais après, le déroulement de la finale, en fait, est si linéaire que la joie n'explose pas de la même manière que sur un but complètement inattendu et inespéré.
5: Ce long ballon de Thuram, très loin devant, à destination de Guivarch qui va marquer. Voilà, c'est fait. Non, Stéphane Guivarch qui avait la balle du 2-0. Il était seul devant le gardien Taffarel. Ça veut dire que les Français ont des occasions et que les Brésiliens défensivement, ils sont pas très bien avec ce corner et le but, ça y est.
4: Et je marque le deuxième but.
5: Le but marqué par Zidane, le deuxième.
4: Deux coups de pied arrêtés, un tiré par la gauche par Emmanuel Petit et un tiré à gauche par Youri Djorkaeff.
5: Le corner de Djorkaeff, le deuxième de Zidane, 2-0 pour l'équipe de France de football, 2-0 après 45 minutes de jeu, l'équipe de France qui mène 2-0 tout à l'heure. C'était un coup franc, un corner.
1: À chacun des buts, je vous décris, on avait un matériel simple, nous avions un micro avec un tout petit bouton. J'appuyais sur le bouton, je pouvais donc parler et dire le message que j'avais acclamé. Numéro 10, but de Zinedine Zidane. Et quand le bouton était enlevé, que mon doigt était hors de ce bouton, je me suis levé et j'ai crié. Voilà, je vous le dis honnêtement, j'ai crié dans la cabine. En tant qu'ancien collectionneur de Panini, dans ma scolarité, je vibre forcément pour l'équipe de France. Je ressens les premiers instants et pendant 90 minutes, je tremble. J'ai à côté de moi la personne qui va parler en brésilien. Le speaker, c'était une speakerine qui allait annoncer les voix pour le Brésil, avait apporté un petit jerrycan de caipirinha, la boisson locale. Elle l'avait mis au frais. Lors du premier but de la France, elle me dit « Oh, c'est pas grave, c'est pour la France, c'est cadeau ». Deuxième but de Zidane, là, elle s'affole un peu. Et la mi-temps arrive et je lui dis bah, « Si jamais tu ne bois pas la caipirinha, nous la boirons pour toi ».
5: Voilà, la mi-temps ici. L'arbitre marocain vient de siffler la fin de cette première période.
2: Pendant le match, c'est à la mi-temps, je me souviens de devoir me relever parce que pendant la mi-temps, on doit être debout. Maxime Dupuis. Et de me dire, je vois le tableau d'affichage et je vois 2-0. Là, je me dis,
7: Stadier.
2: Celle-là, on n'a pas le droit de la perdre. Voilà. Parce qu'en plus, que j'adorais le foot, j'adore toujours ça, l'histoire du foot, etc. Et là, je me disais, là, ils sont à 45 minutes de rentrer dans l'histoire, d'être comme Pelé, comme Beckenbauer et compagnie. Donc là, j'avais ce sentiment-là et là, je me suis dit, ah ouais, là, celui-là, là, il ne faut pas le perdre.
8: Il y a eu l'énervement à la mi-temps qu'on a tous eu là, qu'on était excités comme des puces.
7: Oui. Fabien Barthez.
9: Oui, de s'enflammer, ouais. Parce qu'on mène 2-0 et que c'est le scénario parfait, en fait.
7: Bichente Lizarazu.
8: Voilà, c'est le scénario parfait, mais c'est le scénario parfait aussi dans l'autre sens, quoi. Même si on n'avait jamais fait de finale, on savait tous à peu près, on connaissait un peu la musique, quoi, comment ça pouvait aller très très vite.
5: Cette nuit est forcément pour l'instant, en tout cas après 45 minutes, forcément merveilleuse pour nous Français.

0: Mais attention quand même à cette équipe du Brésil qui a été quasiment KO après le premier but, qui ne s'est pas ressaisi, qui en a pris un deuxième au pire moment à la 45e minute.
1: À la mi-temps, on se dit on va revenir. Même si c'est 2-0, on va pouvoir revenir et gagner.
2: Sonny Anderson.
1: Mais après, on commençait à dire que c'était un peu compliqué parce qu'on voyait que Ronaldo n'était pas vraiment sur une bonne journée. On voyait qu'on n'arrivait pas vraiment à faire la différence. On avait énormément d'occasions. Vous voyez que la France ne gérait pas parfaitement, soit tactique ou physique.
3: C'est-à-dire qu'on a tous compris qu'ils allaient plier ce match. Zidane est dans une forme éblouissante. Ça combine avec Djorkaeff derrière, mais tu ne peux pas passer en fait, parce que même si par hasard tu passes le milieu, là tu te heurtes à Marcel Desailly, tu avais Vicente Lizarazu de l'autre côté, et puis quand bien même tu arriverais à les passer, tu avais un Fabien Barthez qui était touché par la grâce, il pouvait rien arriver à cette équipe.
0: Avec ce centre, une nouvelle fois, et bien des joueurs, et peut-être le but qui va être marqué par Ronaldo. Quel arrêt extraordinaire de Fabien Barthez. De toute façon, ne vous inquiétez pas, on va avoir peur jusqu'au bout.
4: Et j'ai une image terrible qui me revient sans cesse.
2: Aimé Jacquet.
4: C'est quand Ronaldo se trouve sur le côté et qui vient fusiller à bout portant Barthez. Et que Barthez n'échappe pas le ballon, parce que la mine qu'il a mis, il a pris et il n'a pas lâché. Parce que s'il lâche, c'est au fond.
0: Thermomètre, Alain, on peut aller jusqu'au bout, on ne peut pas perdre.
4: Ça se passe beaucoup mieux qu'on le pensait. Mais quand on a des grands joueurs en face, attention.
5: Non, mais honnêtement, ce jour-là, c'est un jour hors du temps, voilà, parce que tout le monde est supporter. Bah, le principal symbole de ça, c'est Chirac, c'est Platini, avec le maillot de l'équipe de France. Voilà, on est dans autre chose, voilà. Et la neutralité, ce jour-là, honnêtement, moi, je pense que même pour les journalistes qui étaient en tribune de presse, elle n'existe pas.
6: On se sentait tellement fort à 2-0 à la mi-temps.
2: Didier Deschamps.
6: Voilà, il y a la conviction au fond de soi qu'on va être champion du monde, mais qu'on allait tout faire, même si on a eu quelques péripéties en deuxième mi-temps avec l'exclusion de Marcel Desailly.
0: Car il a fait une faute, c'est vrai, sur un joueur brésilien. D'ailleurs, Marcel Desailly n'a même pas discuté.
7: Pendant la sieste, j'ai fait le match avant le match. Et ce rêve me fait payer finalement par un deuxième carton jaune. J'ai imaginé que j'allais marquer, que j'allais être dans l'histoire. Et je me rappelle quand le ballon y part, là, inconsciemment, indirectement, je me vois, je m'imagine prendre le ballon, aller tout seul au but et marquer en finale de Coupe du Monde. Et c'est pour ça que je me jette. J'étais dans mon trip, j'étais dans mon rêve. Bon, on peut me prendre pour un fou, mais c'est la vérité.
8: Moi, j'ai un moment de doute sur l'expulsion de Marcel, parce que c'est le seul moment à 10 contre 11, je me suis dit, faut pas qu'on en prenne un là.
2: Vicente Lizarazu.
8: Parce que là, ça peut les galvaniser, et on se retrouve en infériorité numérique, et là, ça aurait pu se compliquer.
9: Comment
8: c'est le seul
9: Marcel
8: moment.
9: Quand Marcel a pris le carton, moi, je me suis dit, putain, je vais me régaler quelque part, tu vois.
2: Fabien Barthez.
9: Allez, là, toi, ce match, quoi. J'ai pas envie de te dire le match commence maintenant, pour moi, c'est pas du tout ça. J'avais des interventions à faire, mais je me suis dit, il est pour toi le match là. T'en prends pas, c'est fini. Tu fermes quoi, tu vois. Bon, ça c'est les gardiens après.
3: Marcel Desailly prend un rouge. On a tous oublié ça. Et c'est la beauté de la mémoire, c'est qu'elle efface ce qui n'a pas d'importance. Après tout, tout le monde a oublié que nous avons terminé à 10.
10: Madame, monsieur, bonsoir. De Paris au moindre petit village de France, le cœur de tous les Français bat très très fort à quelques minutes de la fin de cette finale de la Coupe du Monde. Peut-être la soirée du siècle pour le sport français, puisque la France mène pour l'instant, vous le savez peut-être, 2-0.
4: Là, il y a un fantastiquement bonheur parce qu'on était tous un peu surexcités. Les minutes passaient, je voyais tous mes joueurs debout. On était obligé de leur dire calmez-vous, c'est pas fini.
0: Dugarry qui part balle au pied, qui va donner à un de ses coéquipiers. Voilà, c'est fait.
4: Et là, il y a la dernière envolée de Petit.
0: Il donne le ballon à destination d'Emmanuel Petit qui marque.
4: Et là, but.
0: Emmanuel Petit qui marque. L'équipe de France qui est championne du monde. C'est officiel. C'est sûr. C'est certain. Il ne peut plus rien nous arriver.
4: J'ai dit à Philippe Berge, je crois qu'on y est. Ce que là, on est champion du monde. Il me dit, mais il y a un moment qu'on y est. Bon.
1: Il y a le troisième but de Manu, le Petit. Quand il marque ce but-là, tout le monde qui commence à partir, qui commence à pleurer, parce que c'est vraiment fini.
2: Sonny Anderson.
1: Je me souviens qu'il y a quelqu'un de la famille et qui a dit bah, « Toi, tu t'en fiches parce que tu es content. » Je suis pas triste parce que j'ai mes amis qui sont là et qui ont gagné aussi la Coupe du Monde. Voilà. Ouais, mais non, mais si t'es pas brésilien, si t'es français, tu peux rentrer.
3: Bah là, franchement, moi, j'ai un Stade de France en ébullition. C'est-à-dire que voilà, on sait, 3-0, c'est fini. Elle est pour nous, cette Coupe du Monde. Encore une fois, nous, on est les enfants de ceux qui ont toujours perdu. Pouvoir savourer ce moment-là, se dire, ils vont monter à la tribune et Didier Deschamps, le capitaine, va soulever cette coupe à la maison. La première, celle qu'on attend et qu'en réalité, on a réussi à mettre en place dans un parcours très très ancien, depuis 93 d'une certaine manière, et cette élimination cataclysmique face à la Bulgarie où on ne part pas aux États-Unis. Petit à petit, sur du long cours, Aimé Jacquet a réussi à gagner son pari.
0: C'est terminé ! C'est terminé ! La France est championne du monde de football ! La France a gagné ! La France a réussi son extraordinaire challenge ! La France a réussi son pari impossible !
11: Et puis dès qu'il s'est sifflé, c'est... comme sur le terrain, c'est parti dans tous les sens, en tribune, on s'est serré, voilà.
4: Le coup de fait, sifflet final, je me souviens, mais et plus rien. Coupure, je peux vous dire coupure. Et là, je sais plus ce que j'ai fait.
12: Dès que ça siffle, à la fin du match, je me suis retiré, je suis rentré à l'arrière de la tribune présidentielle, parce que ça y est, c'était, ça y est.
5: Marie-Georges Buffet.
12: Tout était réussi, l'équipe de France, bien sûr, était championne du monde, mais l'événement était fini, il se terminait dans de bonnes conditions, voilà, donc... Je suis revenue après, mais je suis restée un bout de temps derrière. J'avais besoin de souffler, de me dire, ben voilà, c'est fait, quoi.
11: Alors, je me souviens très bien de ce moment où il y a le coup de sifflet final, puisque je suis en train de filmer, je suis sur le bord et je pars en courant avec les joueurs. Et là, c'est...
5: Stéphane Meunier.
11: Je sais que je suis dans le contrôle. J'essaie de ne pas me laisser emporter par ma propre émotion en me disant que je me laisse emmener par mes sensations de filmeur pour... voir ce qui est en train de se passer sous mes yeux et ne pas en louper une miette.
12: Mais après, y compris le premier personnage de l'État, le président de la République, a soutenu l'équipe de France. Bon, et à la fin, la tribune présidentielle a explosé un peu.
13: J'ai fait à la fin du match quelque chose qui n'était pas prévu. Le moment où il y avait les joueurs sur le terrain et on attendait la remise des médailles, j'ai à nouveau énuméré les joueurs de l'équipe de France par leur numéro. Numéro 1, Fabien Barthez. Et le public reprenait avec moi. Et voilà, ce qui n'était pas prévu. Notre cher président, alors il connaissait certains noms, mais pas tous. Et on le voit un peu hésiter, balbutier. C'était un peu du playback, mais il était d'une grande tendresse.
3: Et objectivement, tout dans ce parcours de l'équipe de France était écrit pour qu'on en arrive à un Stade de France à 23h en liesse.
14: Un président debout, un stade qui chavire, une équipe en plein soir de gloire, des joueurs qui battent des quadruples champions du monde, 3-0 score final, mais pas point final de l'histoire, car croyez-moi, on en reparlera encore dans 100 ans.
5: Un triomphe qui efface les critiques des débuts, mais pas toutes. À suivre, la nuit de gloire.
11: C'est des jeunes hommes à qui il arrive un truc extraordinaire.
5: Stéphane Meunier.
11: Et comme disait Aimé, le football, il appartient aux footballeurs. Hein. C'est-à-dire que c'est eux qui ont joué, quoi.
9: Moi, c'est le coup de cette finale. Ça m'a fait un truc, mais vraiment... Tu sais, comme dans les films.
5: Fabien Barthez.
9: Dans les films, t'as le mec, il est dans son coin, là, il est en train de penser, il y a sa vie qui défile, tu vois. Et ça m'a fait exactement ça. Sauf que là, c'est... C'était la réalité, quoi, tu vois. Donc, si tu veux, ça a été, en termes d'émotion, on va dire, ce qu'il y a eu de plus fort, c'est la naissance de mes enfants. Mais en termes d'émotion, j'ai jamais vécu ça et je l'ai jamais reconnu derrière. Et d'ailleurs, c'est la première fois, la seule fois et l'unique fois où j'ai chialé sur un terrain. Une émotion que j'ai pas pu du tout contrôler, quoi.
5: Quatrième épisode, la nuit de gloire.
15: On en a rêvé. Ils l'ont fait. C'est le capitaine Didier Deschamps qui reçoit le trophée. 5 kilos d'or pur, 18 carats, mais beaucoup, beaucoup plus que cela. Des tonnes et des tonnes d'espoir.
13: Je suis descendu car j'avais une accréditation qui me permettait de passer à peu près partout. J'ai eu l'occasion de descendre jusqu'à l'endroit où se trouvaient les joueurs et notamment
2: Thierry Docler,
13: cette fameuse petite Coupe du Monde.
2: Speaker.
13: On me l'a confié quelques instants, je l'ai eu dans mes bras, ça n'a pas duré très longtemps, mais pendant les 10 secondes, j'ai savouré le poids de cette Coupe du Monde dans mes bras.
16: C'est fabuleux maintenant, on est champion du monde.
2: Zinedine Zidane.
16: C'est des moments extraordinaires quoi, qu'on n'oubliera jamais. Et pour la première fois dans l'histoire du football français, on est arrivé au truc suprême quoi, de remporter cette coupe, on l'a touché, on l'a embrassé, c'est fabuleux.
17: Pour passer les passages de sécurité,
2: Denis Djorkaeff,
17: je mettais mon père en avant, je disais voilà, il va voir son fils.
2: Frère de Youri Djorkaeff.
17: Les agents de sécurité ont été vraiment gentils, ils nous ont laissé passer alors que c'est le jour d'une finale, c'est compliqué. Et on tombe nez à nez, eux rentrent au vestiaire et nous juste on arrive et il a été vite nous chercher la Coupe du Monde. Mais c'était magique parce qu'on était les seuls et il nous la donne. On fait une belle photo parce que cette Coupe du Monde, elle repart le soir même. Après, il donne une autre et on a eu la chance, entre guillemets, d'avoir la vraie dans les mains.
16: Champion du monde, c'est extraordinaire. On vit un rêve qui est pas prêt de s'arrêter.
2: Youri Djorkaeff.
16: Je sais pas, on vole, là, les pieds sont pas au sol, je vole. Là, je suis au-dessus de... Pas parce qu'on se sent supérieur, mais parce qu'il y a quelque chose, il y a un courant qui nous porte. Et on a qu'une hâte, après avoir touché la coupe, après l'avoir embrassée, c'est aller vers les gens aujourd'hui.
1: C'est mérité, on n'a pas joué, ils ont 3-0, ça veut dire qu'ils ont mérité. Mais pour les amis là-bas et qui regardaient le match avec moi et la famille, ben, ils me considéraient un peu comme un traître parce que j'étais content que la France gagne.
2: Sonny Anderson, ancien joueur brésilien.
1: J'étais content que mes amis gagnent la première Coupe du Monde. J'ai joué avec eux, j'ai passé ma carrière à ce moment-là avec eux. Je les avais envoyé des messages parce que Youri, j'ai joué avec lui à Monaco, j'avais joué avec Petit à Monaco, Barthez, Thuram, Bogossian à Marseille, c'était des amis. J'ai vu grandir Thierry à Monaco et qui devient 2 ans après champion du monde. J'étais pas triste que le Brésil perde, j'étais content que la France gagne, que mes copains gagnent la Coupe du Monde.
10: Aimé Jacquet, le sélectionneur national si décrié, on le sait, ces derniers mois et que la France entière place aujourd'hui sur un piédestal. Un homme simple, au triomphe modeste, dont toute la France loue ce soir à la fois l'abnégation, mais aussi la méthode.
18: Dans les minutes qui suivent la Coupe du Monde,
2: Vincent Duluc, journaliste.
18: Une quinzaine de journalistes sont au bord du terrain et peuvent interroger le sélectionneur.
19: On avait été trahi par des journaux tout au long des années. Et la France a enfin vu qu'elle avait une grande équipe de France, qu'elle avait des grands joueurs et qui défendaient le maillot français.
18: Un journaliste de TF1, après une allusion des Maquets à sa revanche, lui pose la question.
19: Et aujourd'hui, vous n'avez pas envie de pardonner? Non, je ne pardonnerai jamais. Jamais je pardonnerai.
18: Et là, effectivement, là, ça nous met au centre du jeu et ça nous promet, il faut dire la vérité, quelques jours de tempête. En quittant le Stade de France très tard, je pense vers 1h du matin, moi, naturellement, je me dirige vers la rédaction de l'équipe, qui est ici des Moulineaux. J'essaie de traverser le périphérique, qui est quand même extrêmement occupé par les supporters. Il ne me vient pas l'idée de me diriger vers les Champs-Élysées, parce qu'effectivement, c'est le chaos. Alors, c'est un chaos magnifique, mais effectivement, j'ai plutôt envie de rentrer au journal, parce qu'effectivement, je sais qu'on va avoir des jours difficiles, que l'absence de culture sportive en France et l'absence de culture de foot fait qu'on est à un moment de notre histoire où le vainqueur a forcément raison et on n'a pas le droit d'avoir un jugement esthétique sur le foot et où les choses qu'on a pu écrire dans les années précédentes vont nous revenir parce que la personnalité d'Aimé Jacquet est d'être rancunier et surtout, l'origine de sa blessure, c'est le lien évidemment qu'il avait avec ce journal historiquement, d'abord en tant que lecteur et puis ensuite en tant qu'acteur du foot. Donc, c'est un soir où on se replie un tout petit peu sur nous, où je vais voir mes amis de la rédaction qui vont être en première ligne pour savoir si ça va aller. Voilà, où on se prépare effectivement à des jours où on aura un petit peu le vent de face.
20: Maintenant, celui qui a souffert, c'est Aimé Jacquet.
2: Robert Pires.
20: Il a été allumé parce qu'il a été bombardé, parce qu'on ne lui a pas fait de cadeaux, surtout notamment avant la compétition. Et puis, il n'était pas heureux parce qu'en fait, il ne pouvait pas préparer au mieux justement la compétition. Et puis, quand il a vu que tout se tournait autour de lui, il a créé, j'ai envie de dire, une forme de bouclier. On s'est un peu retranché à Clairefontaine, dans le château. Il a voulu nous préserver, ne pas trop à ce qu'on regarde les médias, notamment la télévision. Mais il ne voulait pas qu'il y ait de journaux. Et puis donc, nous, on a... on est resté vraiment focalisé sur l'événement, sur les matchs. Bon, ça paraît bête, mais disons que c'était vraiment l'aspect important pour Aimé Jacquet.
17: Il y a une sorte de pression qui est retombée, en fait, la pression d'un mois de Coupe du Monde. Et finalement, on était fatigués. Et quand on a vu les images, on a voulu aller sur les Champs-Élysées, mais aucun taxi ne nous prenait. Donc, on est rentré en fait, à l'hôtel, tous ensemble, et on a fêté ça dans le restaurant de l'hôtel.
19: Très fiers, les Français, vraiment très, très fiers. C'est un super jeu, c'est plus aux notre vie. Ah, mais c'est la première fois sur Paris, quoi. On se casse comme des malades, quoi. C'est vraiment super.
11: Moi, j'ai pas pu vraiment faire la fête puisque moi, j'avais le montage qui était largement en cours avec Gilles Kayat.
6: Stéphane Meunier.
11: Et il fallait qu'on aboutisse le film dans les deux jours. Donc en fait, moi, il fallait que j'aille dormir un peu parce que j'étais vraiment mort. Hein. Et je me souviens qu'à Clairefontaine, en fait, Clairefontaine, c'était un vase clos hermétique où personne ne venait en dehors des joueurs et du staff. Et soudainement, les portes sont ouvertes. Donc il y avait plein de proches, d'amis, d'agents, de joueurs, plein de gens que je connaissais pas. Il y avait le repas, voilà, et puis j'avais qu'une envie, c'était de repartir travailler et de dormir un peu, partir travailler. À un moment, je suis allé me coucher et assez vite, la porte de ma chambre s'est ouverte et c'était les flics du raid qui sont rentrés dans ma chambre et qui ont sauté sur mon lit, ils ont écrasé le lit. Bah eux ils étaient en joie aussi, ça faisait trois semaines, un mois qu'on avait commencé la Coupe du Monde et qu'ils étaient concentrés sur leur boulot, puis qu'ils étaient super heureux et puis ils m'ont dit allez Steph viens va, et puis hop ils sont rentrés dans ma chambre et puis comme j'étais au lit ils ont sauté sur le lit qu'ils ont éclaté.
5: Alors à la fin du match aussi, on doit surveiller, vérifier qu'il n'y a rien d'oublié dans les tribunes, donc on fait le
6: Maxime Dupuis.
5: Ce travail-là, j'ai dû sortir du stade vers
6: Stadier.
5: Je sais pas, 1h du matin, à peu près 1h30. Et ce qui était fantastique, c'est le retour vers la maison où là vous voyez que vous êtes vraiment passé dans autre chose. C'est-à-dire que j'ai souvenir aussi d'une. Alors je sais pas si à l'époque c'était une mobylette ou une moto d'un flic, qui avait derrière lui un supporter avec un drapeau. Voilà. Il n'y a plus de repères. C'est complètement surréaliste parce que voilà, la retenue habituelle saute, les vannes ont sauté ce soir-là.
21: Du jamais vu depuis bientôt un demi-siècle. Paris qui exulte, Paris qui tient ses libérateurs. 1,5 million de personnes sur les Champs-Élysées. Une nuit blanche pour voir la vie en bleu. Et dans cette marée humaine, un déferlement de bonheur, l'écume d'un rêve qui enfin s'est réalisé.
22: C'est de la pure folie là. C'est de la pure folie. Je les connais pas, tout le monde sait, tout le monde est beau.
23: C'est une image des Champs-Élysées, regardez. Merci Zizou, des centaines de milliers de personnes au bas de l'Arc de Triomphe. Qu'est-ce qu'on ressent quand on voit ça, Zinedine Zidane et Franck Leboeuf?
24: C'est fabuleux. Après la demi-finale, on savait qu'il y avait pratiquement 350 000 personnes qui étaient descendues dans les rues de Paris, mais pas seulement dans les rues de Paris, il y a eu dans toutes les villes de France un monde de fous. Et c'est. Il n'y a pas de mots.
25: J'ai un souvenir inoubliable de mon arrivée en moto dans les rues de Paris quand j'ai quitté le Stade de France. Une personne du troisième âge qui était un feu rouge, il m'a pris dans les bras, j'ai soulevé ma visière et il m'a dit « Cela me rappelle la libération de Paris ». Vous savez, on disait à l'époque la génération black, beurre, blanc, tout le monde s'embrassait. Il y avait des acclamations pour Zidane qu'on aurait pu élire président ce jour-là, je crois. Mais il y avait un peuple réuni derrière une fête incroyable, une joie enivrante et très communicante.
12: D'abord le soulagement et puis ensuite la joie, c'est...
6: Marie-Georges Buffet.
12: C'est après, c'est quand on a repris la voiture et qu'on est reparti.
6: Ministre des Sports.
12: Et alors là, il fallait voir la mise en commun. C'est-à-dire que les gens ne sont pas restés simplement devant leur télé, ils sont descendus. Et vous traversiez des rues où les gens étaient devant leurs immeubles, devant leur maison, et puis ils avaient les drapeaux, ils voulaient fêter les choses ensemble. Alors il y a eu ceux qui ont été sur les Champs-Élysées, bon c'est l'image qui reste, bon. Mais c'est pas que ça, c'est dans des rues comme ça, dans la banlieue, des gens qui descendaient parce qu'ils voulaient pas rester tout seuls à fêter ça. Ils avaient envie de partager ça avec leurs voisins, avec du monde. Et tout le long du trajet, je me rappelle, de chaque côté des rues, comme ça, il y avait des gens qui faisaient des signes, donc les voitures klaxonnaient.
0: On entend pas mal de gens qui nous disent « Ouais, vous êtes champion du monde. »
2: Lilian Thuram.
0: On a eu la coupe, on a fait la fête avec le public, dans les vestiaires. Mais c'est vrai qu'on a du mal encore à réaliser vraiment qu'on est champion du monde, quoi.
3: C'était des moments, inouïs pour une jeune journaliste comme moi, qui venait encore une fois d'arriver au service des sports. On bouclait une saison hors norme.
2: Nathalie Yanetta.
3: Avec le sentiment de gratitude infinie de nos patrons de nous avoir permis de vivre cette chose-là qui était unique. Et je ne suis pas certaine qu'on revivra ça de sitôt. C'est précieux parce que c'est rare et ça arrive une fois dans une vie.
12: C'est ce soir-là et puis dans les jours qu'on suivit, qu'on a mesuré l'effet qu'avait eu cette victoire de l'équipe de France au niveau de nos concitoyens et concitoyennes, c'est-à-dire une sorte de partage. Alors après, on a rêvé, on s'est raconté des histoires avec l'idée de la France Black Blamber. C'était, on a bien rêvé, hein. Bon, mais qu'on ait rêvé quelques jours, c'était pas trop grave, ça faisait du bien. Bon, ne nions pas. Ne faisons pas l'impasse sur ce bonheur partagé par toute une partie de notre peuple ce soir-là. Il ne faut pas regarder ça avec dédain ou non, c'est un moment fort. Même si ça n'a rien réglé dans la vie quotidienne des gens, c'est quand même un moment fort.
2: 12 juillet 1998, la victoire des Bleus. 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
26: Bonjour.
27: Bonjour. Je suis très heureuse d'être avec vous.
26: Ah, trop bien, moi aussi.
27: Un peu en re-regardant ce que je vous ai envoyé, je me suis dit, oula.
26: Ok, j'ai pas trouvé ça.
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27: C'est vrai, ça vous a pas fait penser direct à Trump.
26: Ah non.
27: J'adore. Moi, vous êtes de bonne humeur, en fait. Non, en fait, je sais ce qui m'a pris. C'est que vivant à Berlin, en janvier, on est comme ça.
26: Ok.
27: Intérieurement.
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27: Weg damit.
26: Weg damit. Damit Berlin.
27: Vous parlez allemand ?
26: Non, juste un tout petit
27: Top,
26: peu.
27: Top, si
26: ça.
27: Je ferais une Seagull.
26: Je sens que vous êtes rapide.
27: Ah non, vous êtes en train de me réveiller, là.
28: Dans la bibliothèque de Bénédicte Savoie.
26: Salut, les mecs. Juste.
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26: Allez, c'est parti. Oh là là. En 1965, dans une revue nommée Bingo, l'écrivain béninois Paulin Joachim publie un éditorial titré « Rendez-nous l'art nègre ». Ce texte, mais aussi le festival panafricain d'Alger en 1969 et tout un mouvement d'agentivité africaine attenant, menèrent, pour le dire extrêmement rapidement, aux premières demandes officielles de restitution. Ce que vous décrivez, pour citer le titre d'un de vos livres, Bénédicte Savoie, comme « Le long combat de l'Afrique pour son art ». Cette question, vous l'avez traitée en profondeur, en historienne, dans vos différents livres et aux côtés de l'intellectuel sénégalais Felwine Sarr, pour un rapport rendu public en 2018. Sous ce rapport, ses livres et ses études se lovent une question rhétorique fondamentale, à la portée philosophique, esthétique, politique, patrimoniale, économique, à qui appartient la beauté ? Cette question est le titre d'un autre de vos livres tout juste paru en poche. Et au-delà de l'idée d'appartenance ou de possession, vous y écrivez l'impérieuse nécessité de connaître et documenter l'histoire des sociétés et des contextes qui produisent ces œuvres d'art. Le tout porté vers, je vous cite, une nouvelle éthique relationnelle. Évidemment, ça nous rend très curieuses et curieux de savoir ce qu'on trouve dans votre bibliothèque, Bénédicte Savoie. Merci d'avoir accepté de la déballer pour le Book Club.
1: Merci à vous de cette invitation.
26: On est chez vous, chez nous, dans ce studio. Vous avez apporté quelques livres parce qu'en ce moment, vous vivez à Berlin.
1: Je vis à Berlin depuis 30 ans, ou plus même.
26: Et donc, cela teinte votre bibliothèque.
1: Cela teinte beaucoup ma bibliothèque, mon humeur aussi, en hiver en particulier, en janvier, février, mars. On a traversé un long hiver en général à Berlin, un long hiver à la fois froid et sans lumière. Et c'est l'absence de lumière sans doute qui attriste ou qui demande beaucoup de courage ou qui demande des antidotes. Et en tout cas, ma bibliothèque, en tout cas, telle qu'elle est arrivée à Paris, sous forme de 4 ou 5 exemplaires, est teintée de cet hiver berlinois. Et je le regrette un peu, parce que le soleil brille ici, à 1200 kilomètres de la capitale allemande. Et je sens que j'apporte de la noirceur.
26: Bah, on va voir, parce qu'il y a une autre manière de faire briller le soleil qui s'appelle penser, réfléchir, lire. Et en réalité, certes, ça ne fait pas tout à fait le pendant d'hiver sans lumière, mais quand même, en réalité, ce mot-là, il est aussi utilisé, la lumière, pour les gens qui pensent et les gens qui ont pensé, Bénédicte Savoie. Hop, cette petite pirouette pour réatterrir sur nos pieds.
1: Superbe.
26: Vous avez quoi comme vie de lectrice? Ça commence comment pour vous, la lecture? Déjà, c'était pas simple, et je crois pas que nous ayons trouvé dans les différents entretiens que vous avez donnés des vocations claires de votre rapport à la lecture et au livre. Je veux dire, votre rapport personnel.
1: C'est vrai, c'est très juste. Ma vie de lectrice a commencé comme celle de beaucoup d'enfants, je pense, à déchiffrer les lettres sur les plaques d'immatriculation. Quand j'avais l'âge d'apprendre à lire, j'étais en Italie, donc les plaques d'immatriculation comme Roma se prêtent à la lecture mieux que le 75 et le 27. Et j'ai ensuite adoré lire la Bibliothèque Rose, puis Verte, puis tout ce qui s'offrait à nous dans les années 80. J'ai un souvenir précis d'un livre trouvé par hasard dans ma case, c'était ce qui était sous le bureau.
26: Mmh.
1: Et j'ai pensé seulement 20 ans après que quelqu'un avait dû l'y mettre. Pour moi, c'était
26: un cadeau.
1: J'ignore ce que c'était, en tout cas je l'ai volé, je l'ai pris.
26: Et vous vous souvenez de quoi il s'agissait?
1: Un oui-oui.
26: Ah.
1: En réalité, ma pratique de lectrice très tôt était de passer du bloc d'image au bloc d'image. Et ce qui se passait en texte entre les blocs d'image est moins resté que les images, les
26: souvenirs reconstruits, rapport à vos préoccupations d'images et d'objets d'art, objets de désir, ou souvenirs réels, vous pensez?
1: Non, je pense que c'est un souvenir réel et je ne suis pas sûre que ce soit l'image qui m'intéressait vraiment, mais la performance de lire le plus vite possible d'un point à un autre. Et il se trouve que les frontières étaient ces images. Ensuite, j'ai beaucoup lu tout ce qui était là à la maison. Mon père était prof de français.
26: Mmh.
1: Et donc, il y avait les classiques, comme on dit. Et puis, ce qui l'intéressait, lui, c'est-à-dire des choses que j'ai lues très tôt, Gide, Jean Genet, des questions de genre, beaucoup, qui probablement le préoccupaient et qui étaient dans sa bibliothèque. Et ensuite, néanmoins, assez vite, je suis partie vers la littérature allemande pour des raisons professionnelles, disons, pour mes études.
26: Mmh.
1: J'ai lu ce qu'on était obligé de lire. Mais j'ai aussi lu pour parler en réalité, ou même j'écoutais. Alors j'écoutais Hölderlin, j'écoutais Goethe, et je répétais.
26: Mais des disques ou...
1: Ouais, des CD. Et vous savez, vous faites stop après chaque phrase et vous répétez. Par exemple, la correspondance de Hofmannsthal avec Johann Strauss. Et vous répétez toutes les phrases les unes après les autres. Sehr geehrter Herr.
26: Très, très, très, très belle façon d'apprendre à parler allemand, par ailleurs.
1: C'est une manière d'apprendre à trouver des intonations. Et malheureusement, ces enregistrements étaient parfois des enregistrements des années 30, ce qui m'a obligée ensuite à rééduquer mes intonations. Voilà. Et plus tard encore, et c'est ma pratique de lectrice maintenant, c'est devenu plutôt une pratique de mécanicienne ou de mécanicien. C'est-à-dire que j'utilise les livres qui sont dans ma bibliothèque comme des réponses à des problèmes, des outils. Donc, un problème qui se présente, à qui appartient la beauté.
26: Mmh.
1: Et ensuite, des livres qui vont essayer de m'aider à répondre à ça. Donc, je fais une
26: lecture. Alors, concrètement, vous faites comment, par exemple? Vous vous dites un jour, je vais m'attaquer ou attraper cette superbe question, à qui appartient la beauté? Vous êtes chez vous ou, je ne sais pas, dans un bureau, enfin un endroit où vous travaillez. Et vous vous dites, je vais travailler avec d'autres.
1: C'est
26: et
1: ça.
26: Je vais prendre des livres dans ma bibliothèque.
1: C'est très bien formulé, c'est exactement un travail d'équipe. Et un travail d'équipe transgénérationnel. C'est-à-dire que je vais aller chercher les livres des personnes qui se sont occupées de la question et voir comment ils ont répondu avec un goût qui s'est formé très tardivement, mais qui est maintenant très appuyé pour les notes en bas de page, parce qu'un tel et un tel affirment ceci et cela, mais comment le prouve-t-il ? Et ensuite suivre donc de manière un peu criminaliste ces notes en bas de page, jusqu'à retourner à la source de l'information, etc. Donc on ne peut pas dire que ce soit une lecture...
26: Loisir. Enfin, quoique, finalement, c'est assez joyeux, cette enquête.
1: C'est très joyeux et c'est un dialogue. C'est un dialogue avec ceux qui se sont posés la question avant et qui, souvent, pour les questions qui m'occupent, n'ont pas été forcément très nombreux. Donc, c'est un petit dialogue, tranquille.
26: Mais ça signifie que vous travaillez dans une bibliothèque universitaire ou que chez vous, vous avez les livres dont vous avez besoin ? Parce que les livres dont on a besoin, on ne peut pas toujours le savoir en avance. Ou alors, c'est une bibliothèque très bien constituée, longuement constituée.
1: C'est ce que je vous disais un peu tout à l'heure, c'est comme un travail de mécanicien ou de mécanicienne. Donc le livre dont j'ai besoin, c'est comme d'aller chercher la vis dont on a besoin au bazar de l'hôtel de ville. Une fois qu'on comprend que ça va être dans tel ouvrage que peut-être se trouvera une réponse, ensuite grâce à tous les moyens informatiques, etc., on peut se les laisser venir ou les trouver en bibliothèque. J'ai beaucoup travaillé à la Staatsbibliothek de Berlin, qui est cette bibliothèque bateau navire extraordinaire qu'on voit filmée par Wim Wenders dans Les Ailes du Désir. Wim Wenders y installe des anges qui entendent les pensées des lecteurs et des lectrices. J'ai dû y passer 5 ans de ma vie tous les jours, y compris les jours de Noël, et avec une grande affection pour cette bibliothèque. Je dois dire qu'il me semble que cette bibliothèque-là, par son architecture de Hans Scharoun, une architecture des années 70, extraordinaire pour la lecture, on est comme à l'intérieur d'un cerveau, d'un super cerveau. Et je crois qu'on faisait, on était certains là à faire corps avec la bibliothèque. Et on avait du mal même à se distinguer de cette architecture. Vous étiez dans le cerveau, vous étiez le cerveau vous-même. Waouh ! Et ça, c'est une expérience très très belle qui s'est un peu perdue avec une autre ergonomie de la lecture, dans mon cas, liée à l'invention des PDF. Donc maintenant...
26: Vous lisez beaucoup sur PDF ?
1: Je lis beaucoup trop.
26: Mais parce
1: trop.
26: Que vous avez une lecture utilitaire via le PDF.
1: Voilà.
26: Une mais en même temps, on peut dire aussi le goût incroyable de se promener dans un texte avec un contrôle F. Franchement.
1: Le goût de se promener avec le contrôle F ou, dans mon cas, plutôt même le goût de se promener dans le 19e siècle. Des bibliothèques numériques comme Gallica ont permis très tôt, il y a plusieurs décennies déjà, de se promener très facilement dans le 19e siècle et dans le 18e siècle, qui sont des siècles bien représentés dans les bibliothèques numériques. Et parfois, ça ne marche pas avec le contrôle F. Parfois,
26: bah oui.
1: Il faut les lire.
26: Oui.
1: Mais c'est une lecture... typographié, c'est une lecture différente, une lecture où parfois dans les marges sont indiqués les points importants. Et voilà. Et ces différentes ergonomies de la lecture, toutes ensemble, font, disons, ma pratique aujourd'hui de la lecture qui peut même se produire sur un téléphone, du coup.
26: Est-ce qu'il y a dans ces outils de mécanicienne, Bénédicte Savoie, de la littérature romanesque ou poétique ?
1: Il y en a eu beaucoup. Il y en a eu pendant le Covid, bien sûr, comme pour la plupart d'entre nous, revenir à Victor Hugo, à Phèdre, de Racine. Dans mon cas, revenir à la langue française. J'étais, comme toujours, à Berlin pendant les mois de Covid et j'ai eu un besoin furieux de lire du français et de lire du français qui apaise, ou classique, ou des alexandrins, des choses bien calées. Et ça, ça a été un retour de la poésie assez fort, récent, et de la langue française. Sinon, la part de rêve ou la part de littérature, hélas, est devenue souvent, dans mon cas, utilitaire. C'est-à-dire que je vais aller chercher dans tel ou tel roman l'épisode qui va me parler ou m'aider à répondre à cette question, à qui appartient la beauté, comment les intellectuels africains des années 60 ont revendiqué leur patrimoine, par quel biais, qui l'a fait, etc. Ce qui m'amène vers la littérature, mais aussi vers d'autres médias qui lui sont finalement proches, comme le cinéma.
26: Et pourquoi vous dites hélas ?
1: L'hélas porte surtout sur la perte de cet état de lévitation que j'ai pu avoir quand j'étais une jeune lectrice, fin de l'adolescence, jeune adulte.
26: On n'a rien à en faire, c'est ça ? Ce serait genre, je lis et j'ai rien à en faire.
1: J'ai rien à en faire et ça me fait, ça me façonne.
27: de manière forte. Et cette expérience-là, il faudrait que je lui redonne de la place, activement. Et la place, pour le moment, n'y est pas.
26: Est-ce que vous vous dites qu'il y a une œuvre ou une autrice, un auteur, qu'un jour vous lirez ?
27: Je vais sûrement relire beaucoup mieux des choses qui me manquent. Et ces choses sont liées à la littérature française. Donc ce ne serait pas vraiment des surprises, ce serait relire tout Racine, relire tout Victor Hugo, reprendre Proust. Voilà, ça, c'est pas que c'est pour moi, mais il me semble que c'est des choses qui font du bien et dont on a besoin.
26: Pourquoi ça vous fait du bien ?
27: C'est la langue française.
26: Il y a vraiment...
27: Vous savez, quand vous êtes exilé depuis 30 ans ou plus dans une langue étrangère, la question de la littérature liée à celle de la langue devient vitale. De même que l'est la radio, d'ailleurs. Le cordon ombilical que peut représenter la radio, cordon ombilical par la voix, qui vous passe directement au cerveau et qui anime des émotions qui, me semble-t-il, en tout cas plus je fais l'expérience de vivre, de travailler, d'évoluer dans une langue étrangère, plus il me semble qu'on n'y arrive pas. On n'arrive pas à être soi dans la langue étrangère, malgré une maîtrise quasi parfaite de cette langue. Et le retour à la littérature en langue française, ou francophone, je parle de littérature française, mais c'est la langue française qui compte, est sûrement un retour à soi, sera un retour à soi. À moi.
26: Ça fait deux occurrences qui nous ramènent à Walter Benjamin que vous avez choisi, à la fois l'évocation des anges de Wim Wenders dans la bibliothèque Stadtbibliothek à Berlin, la manière dont on voit aussi passer l'ange de l'histoire de Benjamin, et puis vous avez choisi Benjamin du côté des écrits radiophoniques. Donc c'est une transition toute trouvée pour aller vers les cinq choix que vous avez fait pour nous, Bénédicte Savoie, juste après ça.

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1: C'est le deuxième temps de votre déballage de bibliothèque Bénédicte Savoie. On vous a demandé, comme à chacun de nos invités, de choisir 5 livres. Vous avez laissé entendre tout à l'heure que l'hiver berlinois avait influencé votre choix. Choix qui s'est fait comment ?
2: Choix qui s'est fait avec mes lunettes sur le nez, ouais, en regardant les rayons de ma bibliothèque et en réfléchissant à des livres qui m'ont marqué, auxquels je pense souvent, qui me reviennent à l'esprit, mais qui ne sont pas directement liés à mes propres travaux, mes propres intérêts. C'est-à-dire pas les livres ouverts actuellement sur mon bureau.
1: Ok. Alors moi, je voulais commencer par celui qui m'a le plus intriguée, je crois, mais peut-être aussi tout simplement parce que je ne le connaissais pas. C'est le livre de la chercheuse Charlotte Guichard, qui a paru en 2014. « Graffiti, inscrire son nom à Rome, 16e-19e siècle », paru au Seuil, chercheuse CNRS. Je sais pas, juste cette couverture, cette image, ça m'a rendue extraordinairement curieuse. Est-ce que vous voulez nous en dire un mot avant de lire l'extrait ?
2: Charlotte Guichard est professeure à l'École normale supérieure en histoire de l'art et c'est une historienne de l'art qui explore des sujets qui ne sont pas au centre de la discipline. Et dans ce livre-là, Écrire son nom à Rome, elle est allée à Rome explorer avec probablement une lampe de poche les traces qu'avaient laissées souvent des artistes eux-mêmes sur les œuvres d'autres artistes. Mmh. Les graffitis, les noms, avec la date souvent, de pensionnaire de l'école française de Rome qui allait, donc de la Villa Médicis, qui allait noter leur nom pour se graver dans la beauté des autres, pour montrer qu'ils étaient passés par là. Et c'est un livre auquel je pense souvent parce qu'en réalité, une fois que quelqu'un vous a alarmé sur cette pratique...
1: Vous le voyez partout.
2: Vous la voyez partout et vous la voyez sur les monuments antiques, vous la voyez sur les temples grecs et vous repérez parfois des noms de personnes connues du 19e siècle, souvent, ça s'arrête au bout d'un moment, ou alors on connaît moins les noms, qui ont choisi de s'immortaliser là, dans la chair des autres. Et Charlotte Guichard en tire aussi une théorie, disons, de l'inscription du nom qui débouche ou qui conduit à l'invention de la signature sur les tableaux, qui n'est pas une chose qui a toujours existé, qui est une invention récente, le besoin pour le marché de l'art, mais aussi pour les artistes eux-mêmes, de gratter leur nom ou de l'écrire finement en fonction de leur tempérament sur leur toile. Donc ça commence d'abord par l'inscription dans sur la matière des autres, puis l'autonomisation, disons, de la signature comme partie de l'œuvre qui envoie d'autres messages que l'œuvre elle-même.
1: C'est étonnant parce que lorsque vous parlez de ça, Bénédicte Savoie, et que vous dites gratter son nom, je pense à des pratiques de graffiti ultra contemporaines qui consistent avec une pointe, avec une clé, à poser son blase, comme on dit, sur une vitre d'un notamment wagon de RER ou de métro, et d'un seul coup, le nom il est même plus posé à la bombe sur un mur ou quelque part, mais il est à même la vitre grattée et inscrit, quoi.
2: C'est exactement ce que j'adore dans ce livre, c'est-à-dire qu'on est face à une pratique ancienne, 18e, 19e siècle,
1: mais qui nous fait penser à autre chose.
2: Qui nous fait penser à notre trajet en métro, en effet, qui nous fait penser à une sorte de niaque ou de colère dans nos espaces contemporains, alors que, initialement, en tout cas dans ce cas-là, il s'agit plutôt de... C'est peut-être le selfie de l'époque. J'y suis allée. Si on veut continuer à mettre... À couper le temps et à mettre les époques ensemble. J'y suis allée, j'y ai posé mon nom, donc c'est bien la preuve. Et on trouve ces graffitis ailleurs, ou ces noms, en Égypte, là où les savants de Bonaparte sont allés, on trouve leurs noms. Si vous allez au temple de Baalbek, à l'est du Liban, vous trouverez des noms bien connus d'intellectuels qui ont inscrit leurs noms sur des dizaines de mètres en hauteur, etc. Et j'adore l'idée que Charlotte Guichard soit partie, donc, avec une lampe de poche et peut-être une loupe, enquêter sur ces traces qui parfois sont plus visibles que l'œuvre elle-même, qui elle, c'est... à pâlir sous le soleil ou à cause du temps qui passe.
1: Avant qu'on vous écoute lire un extrait de ce texte de Charlotte Guichard, je me demande comment vous arrivent les sujets de recherche, Bénédicte Savoie, parce que ça c'est très beau, c'est savoureux comme sujet de recherche chez Charlotte Guichard. La grande question qui vous occupe depuis quelques années, à qui appartient la beauté, sublime sujet de recherche, ça débarque comment, ces questions-là, auxquelles on va ensuite consacrer beaucoup de temps?
2: Ou c'est une question trop compliquée pour moi, là. Ça arrive souvent par hasard, mais dans le cas d'À qui appartient la beauté, c'est venu avec un projet, le premier projet universitaire que j'ai poursuivi, qui était consacré à la manière dont la Révolution française et l'Empire se sont appropriés tout le patrimoine culturel européen et l'ont ramené en France. Et cette idée-là, elle m'est venue en passant en vélo tous les jours sous la porte de Brandebourg, à Berlin. J'avais un job de l'autre côté de la porte de Brandebourg, et vous savez, il y a 4 chevaux, on appelle le quadrige de la porte de Brandebourg. Et voilà, ces chevaux-là, on m'a dit un jour, tu sais que Napoléon les avait amenés à Paris. Donc, bon, j'étais à peine sortie du lycée, je n'avais jamais entendu dire que Napoléon était venu à Berlin. Je pense qu'on parlait peu de Napoléon à l'époque où j'allais au lycée. En tout cas, voilà, Napoléon, ah bon, et il a apporté ça. Il a apporté ce quadrige à Paris, etc. Et tout ça m'a mis la puce à l'oreille ou m'a donné envie d'en savoir plus sur ces déplacements patrimoniaux forcés. Et c'est un sujet donc qui me poursuit depuis bien longtemps.
1: On vous écoute dans cet extrait.

Ces graffitis d'artistes ne sont pas les seuls. Désormais placés à bonne distance des spectateurs afin d'être protégés, les œuvres sont également striées de noms de visiteurs inconnus et de touristes qui ont laissé une empreinte de leur passage. Toutes ces inscriptions nous invitent à interroger le statut de ces œuvres et de ces lieux marqués par l'art et l'histoire, transformés au fil des siècles en de véritables chefs-d'œuvre des sociétés occidentales. Quelle est la signification de ces graffitis ? Vandalisme ou fétichisme de l'art ? Volonté de laisser une trace et d'attester une présence ? Affirmation d'une tradition commune pour les artistes qui prendrait sa source dans l'Antiquité et la Renaissance ? Ou revendication de la rupture ? Autorité du chef-d'œuvre ou temps de l'apprentissage pour de jeunes artistes encore en formation ? Inscrit sur les œuvres majeures, et même canoniques, de la tradition européenne et occidentale, ces graffitis ont été très peu étudiés par l'histoire de l'art qui ne les a pas vus ou n'a pas voulu les voir, les considérant comme des objets de curiosité ou de simples traces documentaires, attestant la présence d'un artiste à Rome. Comment expliquer un tel silence ? Ces graffitis n'ont pas été vus parce qu'ils n'appartiennent pas aux interrogations classiques de l'histoire de l'art, essentiellement fondées sur une approche formaliste des œuvres et des images. Car il faut bien reconnaître qu'aujourd'hui, ces graffitis sont eux-mêmes à la frontière du visible. Les noms, dates, petits récits, dessins ébauchés ou croquis sont souvent minuscules. Leur tracé est fragile, exécuté à la sanguine ou à la mine de plomb, et il est fréquemment recouvert, effacé ou estompé par le passage des années et les campagnes de restauration successives.

0: Ce texte de l'historienne Charlotte Guichard, il est paru tout récemment, Bénédicte Savoie. Ça veut dire que vous lisez? Parce que c'est immense, je veux dire, les études d'histoire et les livres d'histoire qui paraissent. À quoi vous vous accrochez?
1: J'aime bien les sujets périphériques, les sujets qui ne sont pas au centre de l'intérêt. Et celui-là en est un, il le dit lui-même. Mmh. Ces objets, ces graffitis n'ont jamais été vus. Et ça, pour moi, c'est un signal, c'est un clic pour dire « va voir ce qu'on en dit, puisque ça n'a jamais été vu ». Et ça me donne très envie, voilà. Donc je ne lis pas tout, pas du tout, tout ce qui passe à mon grand regret. Mais en revanche, dès que quelque chose paraît inhabituel, j'y vais.
0: Est-ce que c'est encore plus particulier que l'histoire de l'art? Est-ce que cette discipline, elle est encore, je ne sais pas, plus singulière que l'histoire elle-même?
1: Elle est une partie de l'histoire, mais comme il y a la matérialité de l'œuvre d'art qui la cristallise, on est obligé de prendre en compte quelque chose que l'histoire prend moins en compte, ou moins souvent, ou pas toujours, c'est les choses elles-mêmes, les objets, entre guillemets, les entités qui sont passées de main en main. Et dans l'histoire de l'art, telle qu'elle s'est faite en Occident, l'idée que les œuvres d'art doivent être au maximum préservées, rendues éternelles, passées de génération en génération, par exemple dans des musées, toutes les technologies faites pour les rendre immortelles, font qu'on est obligé de génération en génération à s'y recogner, à y retourner, d'une part, et d'autre part que finalement, si l'histoire de l'art est une discipline qui donne le sentiment que parfois ce sont les œuvres qui regardent passer les générations d'humains, qui meurent tous les 70 ans, tandis qu'elles restent là dans leur vitrine ou dans leur dépôt, dans leur réserve, et attendent avec curiosité de voir ce que la prochaine génération d'historiens, historiennes de l'art va dire d'elles, puisque chaque génération y voit autre chose.
0: Regarde autrement, en parle autrement, et y trouve d'autres enjeux. C'est aussi tout l'intérêt de vos travaux. On va écouter la voix d'un auteur, Mathias Hénard. En 2024, il était l'invité des Midi sur France Culture.
2: Qu'est-ce qu'on capture dans un livre? Alors des choses qui n'existent pas, des êtres qui n'ont jamais existé, et puis d'autres dont il reste les noms et dont on invente peut-être une existence à leur propos. On leur remet un peu des habits, comme pourrait le faire un illusionniste. Qu'est-ce que c'est que les fantasmagories qu'on aimait tant au XVIIIe siècle, cette projection d'une image? Qu'est-ce qu'on fait de ce qui reste de la volonté, du plaisir en fait, du désir de fantôme que nous avons? Et je pense que la littérature, surtout le roman dans ce cas-là, participe beaucoup de ce désir de fantôme et de profiter des fantômes. Vous savez, quand on marche comme ça dans une ville inconnue, il y a toujours un moment, alors ça prend un peu de temps avant, comme si l'esprit avait besoin de s'installer dans la promenade ou dans la marche, et au bout de peut-être 10 minutes, un quart d'heure, parfois 20 minutes, on commence justement à faire venir les pensées.
1: Beelitz, près de Berlin, comme nous sortions de la clinique où nous avions rendu visite à eux, alors que la nuit tombait, ciel violent, parcouru d'ombre et du frémissement des peupliers, et que nous marchions vers la gare de chemin de fer, un peu hébétés par la tristesse d'avoir laissé eux sur son lit d'hôpital, dans ce long hiver où elle était recluse, un vers de Blanca Varela me revint en mémoire. Là où tout s'achève, déploie tes ailes. Cette intrusion soudaine de la poétesse péruvienne au milieu de la bruine et des arbres sans feuilles, parmi les centaines de lacs perdus entre les méandres bleus de la Havel et les péniches chargées du sable de la Spree, à l'ouest de cette marche de Brandebourg, creusée en son centre par l'enclave berlinoise, marche où nous nous enfoncions doucement dans la nuit striée de rouge par les automobiles fuyant vers Potsdam. Cette apparition brusque de la poétesse de Lima, aux longs cheveux noirs, me parut à la fois chargée d'espoir et de mélancolie, de promesses d'avenir et de douleurs mêlées, tout comme l'état de eux. Un changement de rythme dans le fil du temps. Eux se trouvaient dans l'un des rares bâtiments en fonction de ce qui avait été, à la toute fin du XIXe siècle, le plus grand sanatorium d'Europe et dont le nom, Beelitz, est aujourd'hui associé au monceau d'asperges que produit la contrée. L'asperge, aime apparemment les sols sablonneux du Brandebourg, tout autant que les hêtres, les tilleuls et les résineux qui peuplent la dense forêt autour de l'ancien complexe hospitalier, coupé en quatre par la route de Potsdam et la voie ferrée de Berlin, vers laquelle nous marchions en silence. Les ailes protectrices de Blanca Varela, au-dessus de nos têtes, grand oiseau de nuit. »

0: que de manière surprenante, ce qui va planer au-dessus de votre bibliothèque, Bénédicte Savoie, ce sont les anges. Parce que là encore, il y a des ailes. Peut-être que c'est ça qui va se passer.
1: Des anges.
0: On va voir. Ou des oiseaux.
1: Des ailes, beaucoup de mélancolie, de la bruine.
0: Là où tout s'achève, déploie tes ailes.
1: Voilà.
0: Il se fait surprendre par ce vers, Mathias Hénard. C'est un texte récent. Il porte en lui tout l'intérêt de Mathias Hénard pour la géographie, les déplacements, les villes, nos coordonnées spatiales. Pourquoi vous avez fait ce choix-là ?
1: D'abord, je voudrais revenir sur le son qu'on a entendu avant parce que j'ai été étonnée de la manière dont Mathias Hénard prononce le mot « marche » parce que j'ai entendu « marge ». Et j'ai l'impression, en tout cas avec ce texte-là, sur Beelitz, sur la périphérie de Berlin, que non seulement il se déploie dans des géographies, mais qu'il aime et qu'il aime nous faire aimer les marges, c'est-à-dire les endroits qui n'ont plus vraiment une forme bien définie. Et dans ce chapitre-là, intitulé « Beelitz » de cette trilogie, intitulée « Mélancolie des confins nord », dans ce texte-là, il se déplace non seulement à la périphérie de Berlin, mais même à la périphérie de Potsdam, c'est-à-dire vraiment dans un endroit, et il va le rappeler dans tout ce livre, où ont eu lieu des batailles terribles de la libération de Berlin en 1945, de la Seconde Guerre mondiale, mais aussi toute une histoire de la RDA, de l'Allemagne soviétique. On est dans l'ancienne Allemagne de l'Est et dans un environnement à la fois hostile, mais qui est devenu un biotope, c'est-à-dire où la nature se mêle à la culture. Et Mathias Hénard, dans tout le livre, déploie non seulement son goût des confins, son goût de la marche et des marges, mais aussi son goût de la littérature en langue allemande. Il parle lui-même très bien allemand et il va nous promener de Goethe à Schiller à Käthe Kollwitz, l'artiste, de manière géographique et géopoétique, disons. La politique y est aussi, mais on est plutôt dans une géopoétique et le tout avec ce fil rouge.

0: travail de notes en bas de page. Mm-hmm. On sent un auteur qui aime les bibliothèques, qui aime les livres anciens, qui les pratique, qui dialogue avec eux. Et dans mon cas, comme peut-être dans le sien, ou en tout cas dans la manière dont il se donne à lire aux lectrices et aux lecteurs, il y a ce goût, en effet, pour les géographies, les temporalités, et les géographies et les temporalités qui se superposent et se mêlent. Mmh. C'est-à-dire qu'on va aller dans un quartier de Berlin en 2022-23, et on va être ramené en arrière vers le 19e siècle, ou avant, ou même dans d'autres régions littéraires, par le nom d'une rue, par l'architecture d'une maison. Et ces va-et-vient-là entre le présent et le passé, avec l'horizon d'un futur flou, finalement, mais ouvert, donne toute sa force à ces livres-là et, pour ce qui me concerne, me donne l'énergie des enquêtes, savoir où on va, faire de l'histoire comme une science prospective, c'est-à-dire comme une science, oui, du futur, en fait. L'histoire qui nous sert non seulement... C'est banal de dire que l'histoire sert à comprendre le présent, mais en réalité, elle sert à actualiser le présent et à savoir dans quelles complications on s'engage.
1: Je ne sais pas si c'était voulu, mais ça offre quand même ce rapport au lieu, cette superposition entre les époques, entre les temps, passé, présent, futur, une transition tout trouvée vers la pensée de Walter Benjamin. Et alors, vous faites un choix particulier, Bénédicte Savoie, en allant vers les écrits radiophoniques, mais est-ce que ça tient une place dans votre bibliothèque singulière, les écrits de Benjamin ?
0: Oui, quand vous êtes historienne de l'art, vous êtes obligée de lire Walter Benjamin et de l'enseigner. J'enseigne, je suis toujours face à des jeunes personnes qui ont entre 20 et 23 ans, qui elles-mêmes découvrent Walter Benjamin, et Walter Benjamin découvert par des jeunes lectrices et des jeunes lecteurs, des étudiantes et des étudiants, c'est toujours un choc pour eux et elles, et donc c'est un choc qui se reproduit, qui se réactualise. Et notamment toutes les questions évidemment de la reproductibilité de l'œuvre d'art sont extrêmement contemporaines et occupent toutes les générations d'historiens de l'art depuis toujours. Pour ce qui me concerne particulièrement, c'est ses thèses sur l'histoire, notamment le moment où il explique qu'il n'y a aucun acte de culture qui n'est aussi un acte de barbarie, c'est-à-dire que les choses ont toujours une face de soleil, l'acte de culture, et une face sombre, qui peut être des spoliations patrimoniales si on pense aux musées et autres. C'est une clé de lecture très utile pour aborder beaucoup de sujets. Le texte que j'ai apporté ici est un texte que je dois à la radio, et je disais tout à l'heure que la voix, la langue, la radio étaient des cordons ombilicaux quand on est loin, quand on vit loin de sa langue d'origine. Et là, il s'agit d'un recueil d'écrits radiophoniques, puisqu'on oublie, je crois, trop que Walter Benjamin, une grande part de sa pensée s'est faite dans l'oralité. C'est-à-dire qu'il travaillait pour la radio dans les années 30, la radio qui était un média assez nouveau. Et notamment pour la radio pour les enfants. Et j'aime beaucoup l'idée, surtout contre les esprits chagrins qui trouvent que les jeunes ne lisent plus assez, qu'on a abandonné la lecture, etc. J'aime bien l'idée que l'oralité a toujours eu une part dans la pensée, y compris de héros de nos disciplines ou du XXe siècle comme Walter Benjamin, et que ça peut continuer par là ou recommencer par là. Donc, cette oralité particulière, dans cet écrit particulier, il s'agit d'un essai où il explique comment il s'est fait coincer par l'horloge à la radio. Parce qu'on lui avait expliqué qu'il fallait qu'il tienne absolument à la minute près son émission. Et il suivait son texte extrêmement précis et il savait qu'il s'arrêterait à la minute près. Et tout d'un coup, emporté par son texte, il lève les yeux vers l'horloge et il confond l'aiguille des minutes et l'aiguille des secondes, et a le sentiment que tout est fini dans 5 secondes. Et donc, il finit à toute vitesse, il coupe des pages pour rebondir sur ses pieds, il arrive à la fin, il met son manteau, il sort dans le couloir.
1: On dirait un cauchemar.
0: Il s'étonne que personne ne vienne le chercher et comprend qu'il lui reste 5 minutes, donc il revient dans le studio et il finit son texte.
1: J'adore, c'est notre vie. Tout ce que vous venez de dire, c'est notre vie. Vous prêchez à la fois des convaincus. Il y a des gens qui sont accrochés à l'horloge. On vous écoute lire un extrait de ces écrits radiophoniques qui ont été rassemblés, édités et commentés par Philippe Baudouin, traduit de l'allemand par Philippe Hivernel pour les éditions Alia.

Je m'étais exercé à voix haute chez moi, en contrôlant le temps, à lire le manuscrit avec lequel je me pointais à la station de radio à l'heure fixée. Le présentateur me reçut avec prévenance et je pus considérer comme un signe particulier de confiance qu'il ait renoncé à surveiller mon début depuis une cabine adjacente. Entre l'annonce de mon arrivée et celle de mon départ, j'étais mon propre maître. Pour la première fois, je me trouvais dans un lieu d'émission moderne où tout sert la parfaite commodité de l'intervenant, le déploiement sans contrainte de ses capacités. Il peut se mettre debout à un pupitre ou s'installer sur un des vastes sièges. Il a le choix entre les sources de lumière les plus diverses. Il peut même aller et venir en déplaçant le micro avec lui. Enfin, une horloge, dont le cadran marque non pas les heures, mais seulement les minutes, lui rappelle combien l'instant peut compter dans cette pièce calfeutrée. Il fallait que je finisse quand l'aiguille serait sur 40. J'avais bien lu la moitié de mon manuscrit lorsque je tournais à nouveau mon regard vers l'horloge, où l'aiguille des secondes parcourait le même circuit que celui tracé à l'indicateur des minutes, avec une vitesse 60 fois supérieure. Est-ce qu'une faute de régime avait échappé à la maison? Ou m'étais-je maintenant trompé de rythme? Une chose était claire, les deux tiers de mon temps s'étaient déjà écoulés. Tout en continuant de lire mot après mot à une cadence forcée, je cherchais fébrilement une issue en silence. Seule une décision hardie pouvait être d'un quelconque secours. Il fallait sacrifier des paragraphes entiers et improviser en revanche les considérations menant à la conclusion. M'extraire de mon texte n'était pas sans péril, mais je n'avais pas le choix. Je rassemblais toutes mes forces, sautais en développant une longue période plusieurs pages de manuscrits et atterris avec bonheur, finalement, tel un aviateur sur son champ d'aviation, dans le cercle d'idées du paragraphe terminal. Avec un soupir de soulagement, je réunis aussitôt, après mes papiers, et dans l'heureuse fierté de la prestation en force que j'avais accomplie, je quittais le pupitre pour enfiler mon manteau en toute sérénité.

0: Votre quatrième choix, Bénédicte Savoie, s'est porté sur un texte au titre percutant. Hitler voulait l'Afrique, le projet du Troisième Reich sur le continent africain. C'est un texte qui est apparu aux éditions L'Harmattan en 2000, un texte d'Alexandre Kouma Ndoumbé. Est-ce que vous voulez nous dire un mot de présentation avant de le lire ?
1: Absolument. C'est un texte qui est reparu en 2000, mais qui date des années 80.
0: Ok.
1: Qui est probablement la thèse d'habilitation de l'historien Alexandre Kouma Ndoumbé III, puisqu'il est aussi prince. Il vit à Douala, au Cameroun. Et il a longtemps vécu et enseigné à l'université en Allemagne. C'est un grand germaniste camerounais, comme il y en a quelques-uns. Et pour moi, le prince Kouma Ndoumbé III, qui doit avoir un peu plus de 80 ans aujourd'hui, est vraiment le représentant de cette élite intellectuelle camerounaise germanophone et très au fait de la culture allemande. Et ce qui est passionnant dans tout son travail, et il a beaucoup écrit, il a écrit aussi des pièces de théâtre, c'est qu'il inverse la perspective. C'est-à-dire qu'en connaissant extrêmement bien, il est historien, l'histoire telle qu'elle est écrite par les historiens occidentaux, allemands, européens, il retourne la perspective et pose les questions depuis le Cameroun, depuis Douala, depuis l'Afrique. Il a créé une fondation qui s'appelle Afrique Avenir, qui comporte une importante bibliothèque. Et c'est une voie très importante et pour moi particulièrement touchante parce qu'on parle en allemand ensemble. C'est-à-dire que c'est cette langue allemande qui nous lie et qui crée un rapport triangulaire avec l'époque coloniale, nos langues respectives, nos héritages respectifs. Moi étant française, donc héritière de la politique de colonisation du Cameroun après la Première Guerre mondiale, lui étant camerounais, donc à la fois francophone et anglophone, puisque ce sont les deux langues officielles du Cameroun, mais germaniste, ayant le souvenir très précis, ayant enquêté et travaillé sur la colonisation allemande du Cameroun, qui a eu lieu jusqu'à la Première Guerre mondiale, des années 1880 à la Première Guerre mondiale. Et ce triangle-là, qui est un triangle linguistique, historique, de mémoire violente, très violente, et le fait que nous en parlions en allemand crée une amitié intellectuelle, transgénérationnelle aussi.
0: Et comme vous l'énoncez là, Bénédicte Savoie, j'ai eu une montée d'émotion.
1: C'est frappant que ça vous émeuve parce que moi-même, j'ai fait une expérience très forte dans ce contexte linguistique-là. On était avec quelques collègues donc à 5 ou 6 heures de route de Douala, en altitude, dans la ville de Chang, qui a une université très forte en allemand, en études germaniques. Et avec ses collègues de l'université de Chang, depuis quelques années, on travaille à ce qu'on a appelé et qui a été publié un atlas de l'absence sur l'absence du patrimoine camerounais du Cameroun et sa présence massive en Allemagne. Et dans cet atlas de l'absence, on a rédigé des biographies types d'acteurs, surtout des hommes et de quelques actrices qui avaient été impliquées dans l'extraction du patrimoine camerounais et dans ceux qui ont été les victimes du côté camerounais. Et un de nos collègues, germaniste aussi, le docteur Richard Tsogang Fossi, un jour où on relisait nos textes, arrive avec un nouveau texte où il nous dit qu'il a décidé d'utiliser les sources coloniales allemandes qui nous servent d'évidence historique, à rebours, à l'envers, et qu'il n'allait pas décrire comment tel capitaine de l'armée allemande était arrivé dans tel village pour le détruire, mais qu'il allait décrire la chose du point de vue du chef du village qui avait été détruit. Et il avait écrit toute la biographie à l'envers, à partir d'une source où, comme en général nos langues européennes, font que le blanc, disons, est le sujet qui agit un objet. Et l'objet, en général, dans ces sources-là, c'est le Camerounais. Et il avait inversé la chose. Donc c'était plus... Voilà. Et cet exercice-là, qu'il avait réalisé sur deux ou trois biographies, a créé dans mes neurones un choc physique qui fait que pendant deux ou trois jours, je n'arrivais plus à parler allemand parce que j'inversais les syllabes dans les mots. Et ce que ça m'a fait comprendre, c'est que, en fait, se décoloniser ou décoloniser son esprit, c'est très profond et c'est très douloureux et ça va très loin parce que ça va jusqu'à la syntaxe, la grammaire, la manière dont on a toujours lu, toujours pensé. Et cette inversion d'un coup qui m'a paru un exemple qu'il fallait absolument suivre a créé chez moi une impossibilité pratiquement de parler. Un court-circuit, voilà. Un court-circuit pendant quelques jours. Et j'en serai pour toujours reconnaissante. Je me souviendrai toujours du moment où ça s'est produit. On était dans une petite salle où l'électricité venait de s'arrêter, donc éclairée par nos téléphones portables, avec une pluie très importante dehors pendant la saison des pluies. Et je dirais que c'est vraiment important de comprendre à quel point c'est par la langue qu'on entre aussi dans l'histoire et dans les archives. Et nos collègues germanistes camerounais, par exemple, sont ceux qui lisent le mieux l'écriture allemande du 19e siècle, qui est une écriture, vous savez, Sütterlin. Ce n'est pas des lettres latines, c'est des lettres compliquées à lire, que plus personne ne sait lire aujourd'hui, à part les germanistes du continent africain, au Togo aussi, puisqu'on apprend cette langue Sütterlin, enfin cette écriture Sütterlin, en première ou deuxième ou troisième année, en licence, pour pouvoir lire ensuite les sources coloniales qui se rapportent à la propre histoire du Cameroun pendant la colonisation allemande.
0: On écoute un extrait de ce texte que vous avez choisi pour nous.

L'interprétation eurocentrique de la Deuxième Guerre mondiale révèle la dimension de l'horreur du nazisme et nous éclaire sur la démesure des ambitions hitlériennes. Elle n'a cependant pas permis de dégager le sort que Hitler réservait aux peuples colonisés, et en l'occurrence aux peuples africains. Cette question ne fut même pas posée par bon nombre d'historiens de haute compétence qui pourtant se sont attachés à rechercher avec force la racine du mal. Une constatation surgit alors aux yeux de l'historien qui s'attelle à retracer les chemins de la libération des colonisés. Le fascisme retient l'attention particulière des chercheurs lorsqu'il s'exerce contre les populations blanches. Son horreur est alors dénoncée. Il perd cependant son intérêt, et même jusqu'à son nom, lorsque ce même système est exercé contre des peuples non blancs. Cette constatation est d'une portée éminente. Lorsque les chercheurs eurocentriques analyseront le colonialisme, ils retiendront surtout le côté rivalité entre les différentes puissances, les effets de la colonisation sur la grandeur de la métropole, les exploits des pionniers européens. Ils s'attacheront assez souvent à louer les bienfaits de la colonisation au profit des peuples colonisés qui auraient échappé à la sauvagerie grâce à la lumière de la civilisation occidentale et ne manqueront pas de considérer comme bavure les actes criminels des colons. Du coup, tout l'aspect fasciste du colonialisme leur échappe. À regarder l'histoire générale de la colonisation de plus près, on est ahuri de voir avec quelle légèreté les historiens occidentaux ont traité le problème qui d'ailleurs dépasse de loin le cadre de l'Afrique. Quelques exemples majeurs permettent de saisir l'ampleur de l'insuffisance d'une recherche eurocentrique dans l'interprétation de l'histoire mondiale.

0: Votre dernier choix, Bénédicte Savoie, s'est porté sur un texte de Laure Murat, qui s'appelle « L'homme qui se prenait pour Napoléon ». Plusieurs fois qu'on prononce son nom à Napoléon dans cette histoire.
1: Oui, tout commence avec Napoléon.
0: Avec les chevaux. Pourquoi vous avez choisi ce texte de Laure Murat ?
1: J'ai choisi ce texte de Laure Murat pour plusieurs raisons. D'abord parce que je m'occupe beaucoup, en effet, de cette période napoléonienne et que je lui ai consacré presque un an de mon temps libre cette dernière année.
0: Depuis... Avec votre dernier livre.
1: Oui, et surtout parce que le musée du Prado m'avait demandé, pour parler de restitution de patrimoine culturel, de revenir sur l'année 1815. Et c'était une manière, je pense, en Espagne, d'aborder un sujet difficile, celui des restitutions de biens pris à différents moments, décolonisation au pluriel, et en Espagne, ils sont plus anciens que chez nous, mais bien existants. Et le musée du Prado souhaitait aborder ces questions sans être trop contemporain, probablement, et m'avait donc demandé de revenir sur les grandes restitutions de 1815, le moment où la France, après Napoléon, a été obligée de rendre tout ce qu'elle avait, ou presque tout ce qu'elle avait pris en Europe sous la Révolution et l'Empire. Et replonger dans une période qui m'avait occupée au moment de ma thèse, donc il y a bien longtemps, m'a fait sentir à quel point il est important de bien connaître les débats du passé pour ne pas toujours repartir à zéro. Et évidemment, relisant ces sources napoléoniennes, relisant aussi cette folie de la Révolution française d'appropriation du patrimoine des autres, cette idée qu'on appelle parfois universaliste, mais qu'on pourrait aussi appeler totalitaire, et le terme de totalité est très présent dans les sources de l'époque, de rassembler la totalité du savoir humain à Paris et la faire passer de génération en génération, c'est-à-dire un rassemblement, disons, géographique, horizontal, on rassemble tout à Paris
0: et
1: on
0: vertical
1: fait
0: dans
1: tout
0: le temps.
1: Passer vertical dans le temps. Tout ça m'a rappelé que la période napoléonienne avait aussi été une période de fous, ou plutôt que Laure Murat avait consacré tout un livre à la manière d'écrire l'histoire par la folie, ou de regarder quel type de folie l'histoire avait produit à chaque moment. Et elle consacre dans ce livre intitulé « L'homme qui se prenait pour Napoléon » un très beau chapitre à la folie des empereurs ou à la...
0: Aux gens qui se prennent pour des empereurs.
1: Elle s'est intéressée à l'émergence de nombreux, de très nombreux empereurs juste après... Pendant et après l'Empire, voilà.
0: Mais quand on dit de très nombreux empereurs, pour qu'on comprenne bien Bénédicte Savoie, et on va le comprendre mieux en vous écoutant lire, ce ne sont pas de vrais empereurs, ce sont des gens qui se prennent pour des empereurs.
1: C'est
0: qui
1: des délirent. Gens qui se prennent pour des empereurs, qui se prennent pour Napoléon, qui ont la folie des grandeurs, des mégalomanes. Et pour ce travail, Laure Murat a travaillé dans des archives de ce qu'on appelait à l'époque des asiles de fous. Et c'est passionnant.
0: Et elle a constaté la réelle récurrence de cette figure. On vous écoute.

Chapitre 3, l'homme qui se prenait pour Napoléon. Dans sa grande enquête sur Paris ou les sciences, les institutions et les mœurs au XIXe siècle, Alphonse Esquiros signalait, au détour d'une page, une conséquence inattendue du retour des cendres de Napoléon le 15 décembre 1840. L'année où l'on ramena à Paris le cercueil de Napoléon, le docteur voisin constata à Bicêtre l'entrée de 13 à 14 empereurs. Cette présence de Napoléon parmi nous, les images, les signes extérieurs dont on entoura sa mémoire et qui semblaient, pour ainsi dire, multiplier sa figure, tout contribua à créer dans cet événement une cause particulière d'aliénation mentale. L'image du monomane coiffé d'un bicorne, la main dans sa redingote grise et le regard braqué sur un horizon de gloire, n'est-elle pas, encore de nos jours, associée à une phrase qui, au fond, n'est jamais interrogée « Tous les fous se prennent pour Napoléon ». Proverbial, cette allégation a-t-elle pour autant un fondement historique? L'empereur cristallise-t-il un délire particulier dans les archives des asiles, où les monarques se disputent la place des prophètes, où Jésus-Christ, Mahomet et Louis XVI suscitent déjà de multiples candidatures? Si oui, en quoi et pourquoi le personnage de Napoléon se prêterait-il plus volontiers à la mégalomanie que la figure de Charlemagne ou de Louis XIV? Sous ces questions, c'est en réalité un plus vaste débat qui se dessine autour des problèmes d'identité et de subjectivité, d'usurpation et de projection, dans les rapports de la folie à l'histoire, entre être et s'imaginer être, se croire, prétendre à et se prendre pour. Si bien que l'interrogation ne serait pas tant le classique « qui suis-je ?», mais plutôt « suis-je bien celui pour qui je me prends ?» Une question à laquelle Napoléon Bonaparte lui-même, ou plutôt Bonaparte et Napoléon, mérite d'être soumis. Mais avant d'atteindre ces régions, force est de comprendre comment la psychiatrie du XIXe siècle regarde et analyse la folie des grandeurs qui pourrait bien détrôner la mélancolie au titre du mal du siècle.

0: Pour une histoire politique de la folie, c'était le sous-titre de ce livre de Laure Murat dont vous avez choisi de nous lire un extrait, Bénédicte Savoie, et la folie des grandeurs qui détrône la mélancolie, par laquelle nous avons un peu commencé quand même, par l'hiver brumeux de Berlin, ne serait qu'évoquer le présent dans lequel nous sommes plongés, puisqu'on a parlé d'une science de l'histoire qui nous permettrait de regarder ce qui vient, Bénédicte Savoie.
1: Ce qui intéresse Laure Murat dans ce livre-là, c'est de comprendre comment la folie permet d'écrire l'histoire, mais aussi comment l'histoire crée des folies, comment des moments historiques précis, des moments politiques, créent des folies particulières. Et c'est vrai que l'époque dans laquelle nous vivons, avec la folie des États-Unis actuellement, sous le gouvernement de Donald Trump, donne envie de s'interroger sur cette question-là, d'un rapport précis d'une époque avec la folie et de la folie avec une époque. Et je crois que Laure Murat récemment a écrit un texte important sur le fait que Donald Trump n'est pas fou. Elle revenait sur cette enquête, disons napoléonienne, pour mettre en garde, en réalité, contre les interprétations qui feraient penser qu'il est hors de la normalité. Et en revanche, elle insiste beaucoup pour dire que non, ce qu'il annonce, il le fait, et qu'il n'est pas un personnage d'asile, précisément. Et je trouve ce livre qui a été publié en 2011 de Laure Murat, d'une actualité étonnante, non seulement dans le chapitre qui concerne Napoléon, mais dans tous les autres chapitres. Parce que la question qui le traverse, c'est vraiment celle de l'interaction, disons, entre histoire, politique et folie, telle qu'elle se manifeste chez les plus démunis, chez ceux qui vont disjoncter, qui vont finir à l'asile, et qui nous donnent des pistes de lecture sur l'époque. Aujourd'hui, on parle beaucoup de « mental health », de santé mentale qui aurait été aggravée pour les jeunes générations, par exemple par l'épisode de la pandémie du Covid. Et il me semble qu'il est important de savoir ou de relire ou de suivre des enquêtes comme celle-ci qui montrent que le phénomène n'est pas nouveau, qu'on n'est pas dans une crise spécifiquement liée au XXIe siècle, mais que toutes les violences historiques, les brutalités, l'époque napoléonienne a été une époque de guerre massive, de grandes armées décimées, de familles dont les fils sont de familles européennes, puisque la grande armée était une armée européenne, donc de toutes les nations européennes décimées, les fils morts, une mémoire très longue, voilà. Et dans l'époque de guerre et de folie, entre guillemets, aux États-Unis, la lecture d'un tel ouvrage me paraît se réimposer.
0: Merci infiniment, Bénédicte Savoie, d'avoir déballé pour nous votre bibliothèque.

C'était Jean-Guilain Meige à la réalisation, Vivien Demeyer, pour retrouver à la fois toutes les références des textes choisis par Bénédicte Savoie et aussi les références de ses propres livres. Rendez-vous sur la page du Book Club franceculture.fr ou via l'application Radio France. Un très grand merci à toute l'équipe du Book Club, particulièrement aujourd'hui à Julie Gastal. Et pour poursuivre la conversation, direction le compte Instagram du Book Club.

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4: Cecilia Payne est l'autrice de la plus brillante thèse de doctorat jamais écrite. Ces mots sont ceux de l'astronome américain Otto Struve. La thèse en question a mis fin en 1925 à l'idée selon laquelle les étoiles et la Terre étaient composées à l'identique. Ce faisant, Cecilia Payne est devenue l'une des fondatrices de l'astrophysique moderne. Malgré l'importance de ses résultats, les pontes de son époque les ont d'abord niées avant de se les réapproprier plus tard. Science Chrono vous raconte aujourd'hui l'histoire d'une brillante chercheuse dont les lumières ont bien failli devenir invisibles. Et pour parler de cette histoire stellaire, nous avons le plaisir d'être en ligne aujourd'hui avec Yaël Nazé. Bonjour.
5: Bonjour.
4: Vous êtes astrophysicienne, maître de recherche FNRS à l'Université de Liège. Merci beaucoup d'avoir accepté notre invitation. Avant de parler de la vie et des travaux en astrophysique stellaire conduits par Cecilia Payne, je vous donne le programme de la deuxième partie de l'émission. Tout à l'heure, dans l'entretien archéologique, nous parlerons des découvertes réalisées récemment dans les eaux du port antique de Carthage et nous verrons comment elles nous éclairent avec de plus en plus de précision sur l'histoire de cette cité portuaire mythique qui est souvent présentée comme l'éternelle rivale de Rome au sud de la Méditerranée. Mais avant de mettre les voiles vers Carthage, je vous propose de regarder les étoiles. Yaël Nazé, le nom de Cecilia Payne est bien connu de la communauté des spécialistes en astrophysique, mais un peu moins du grand public et on va essayer de comprendre pourquoi. Avant d'évoquer la thèse qu'elle a soutenue à l'observatoire de Harvard en 1925, il y a tout pile 100 ans, et l'importance des résultats présentés dans ce travail, il nous faut remonter aux origines du parcours de Cecilia Payne. Et pour commencer, j'aimerais qu'on présente tout simplement ce personnage, Yaël Nazé. Cecilia Payne est née en 1900 en Angleterre. Dans quel environnement social, culturel est-elle née ?
5: Alors, clairement, elle est dans une bonne famille. Hein. Son père est avocat, sa mère est peintre, sa grand-tante est botaniste. Donc, c'est une bonne famille, mais c'est une famille qui va l'intéresser très tôt aux sciences, lui faire remarquer ce qui se passe autour. Même dans Solando, à un moment, sa mère voit passer une étoile filante, elle lui fait remarquer et elle lui apprend une petite phrase, une petite comptine comme ça. Donc, vraiment, c'est une famille qui l'a très tôt initiée à regarder autour d'elle, finalement.
4: Elle avait une passion donc, pour les sciences, elle était biberonnée aux sciences. En préparant cette émission, j'ai lu une anecdote qui m'a vraiment fait rigoler. À l'école primaire, elle avait mis au point un protocole scientifique pour vérifier l'effet de la prière en comparant les résultats à un examen de deux groupes. Un groupe qui avait prié, un groupe qui n'avait pas prié. Il se trouve que le groupe qui n'avait pas prié avait eu de meilleurs résultats à cet examen. Et donc du coup, la conséquence, c'est que Cecilia Payne est devenue agnostique. Elle a toute sa vie, comme ça, mis en place des petits protocoles scientifiques. Elle avait une passion, donc vous le disiez, pour l'astronomie, la botanique. D'où lui vient le goût pour cette dernière botanique de sa grande-tante, vous disiez ?
5: Oui, donc là, c'est effectivement plutôt familial, en fait. Hein. C'est voyant que, finalement, c'est toujours un peu comme ça. On regarde un peu ce que font les gens autour de nous et on s'en inspire. Et donc, c'est ce qui s'est passé pour elle. Mais c'est vrai que l'astronomie était toujours derrière cette fameuse petite étoile filante qu'elle a vue dans son landau. Il y a aussi le passage à la comète de Halley hein, quand elle est enfant. Et donc, tout ça, finalement, fait que l'astronomie n'est jamais complètement oubliée.
4: C'est en tout cas la botanique qui lui permet d'entrer à Cambridge à 19 ans. Quelles étaient les conditions d'études pour les femmes dans ces grandes universités anglaises à l'époque, dans les années 1900 ?
5: Alors, déjà, il fallait avoir quand même une bonne formation en secondaire, ce qui n'était déjà pas simple. Hein. Trouver une école, notamment une école pour les filles, qui faisait quand même suffisamment de sciences, c'était pas évident. Et ça n'a d'ailleurs pas été évident pour Cécilia. Elle a fini par y arriver, mais disons qu'il a fallu qu'elle change quand même d'école. Et puis, disons que les diplômes sont effectivement ouverts. En tout cas, les diplômes de carrière universitaire. Donc, elle va pouvoir commencer ses études, mais elle ne pourra pas faire en Angleterre un doctorat.
4: Qu'est-ce qui va faire qu'elle tranche finalement entre la botanique et l'astronomie et l'astrophysique? Qu'est-ce qui va faire qu'elle va plonger à corps perdu dans l'astronomie et l'astrophysique?
5: Et en fait, c'est une grande expédition, hein, celle de 1919. En fait, ce qui se passe, c'est que juste à la fin de la guerre, il y a une grande éclipse qui va se produire. Et lors de cette éclipse, il y a une équipe anglaise qui va vérifier une prédiction absolument incroyable faite par un Allemand, un certain Albert Einstein. Et cette prédiction, c'est que les masses courbent les rayons lumineux. Et en fait, Eddington va faire une conférence à Cambridge où elle va en fait à laquelle elle va assister et elle va trouver ça absolument extraordinaire, absolument génial. Elle se souvient de tout. Elle dit même qu'elle a presque une espèce de crise de nerfs, quoi, à force de voir ça. Elle est dans un état un peu extatique. Et c'est là qu'elle va finalement complètement abandonner sa botanique pour se consacrer complètement à l'astronomie.
4: Et en 1923, donc, Cecilia Payne obtient son diplôme en sciences à Cambridge. À cette époque-là, vous le suggériez tout à l'heure, Yael Nazet, les femmes, les perspectives sont bouchées. Une fois qu'on a obtenu son diplôme, on ne peut pas faire de doctorat. Alors, qu'est-ce qui va se dessiner
5: Exactement,
4: comme choix
5: ouais.
4: possible pour Cecilia Payne à ce moment-là et quel choix va-t-elle faire?
5: Disons que ce qu'elle peut faire au mieux, c'est de devenir professeur, hein, professeur en secondaire. Mais elle, ce qu'elle aime bien, c'est la recherche. Hein, on en a parlé. C'est vraiment quelque chose dont elle rêve depuis tout enfant. Et donc, chercheur, c'est pas possible en Angleterre. Donc, elle essaie de voir. Et en fait, elle assiste à une conférence du tout nouveau directeur d'Harvard, qui s'appelle Arlo Chapley. Et en fait, elle le contacte parce qu'elle sait que la situation aux États-Unis est différente. Et Arlo Chapley accepte effectivement de la prendre en doctorat, donc elle va devoir déménager, traverser l'Atlantique pour pouvoir faire sa thèse.
4: Arlo Chapley, on en parlera tout à l'heure et on verra son importance aussi dans l'histoire bouillonnante de cette astrophysique des années 1920, mais vous parliez de cet observatoire de l'université de Harvard aux États-Unis. C'est un observatoire qui a aussi été très important dans l'histoire de l'astrophysique. Est-ce qu'on peut parler de ce contexte, de ce cadre de recherche et de ses spécificités, Yael Nazet?
5: Oui, en fait, c'est un observatoire qui, quand on est dans une bonne partie du 19e siècle, il n'y a pas grand-chose, il vivote, il n'y a pas énormément de projets, énormément de personnes. Et puis arrive un directeur qui s'appelle Edward Pickering, qui lui a une grande idée, c'est d'utiliser la photographie pour justement faire un grand catalogue d'étoiles et trouver un moyen, puisque évidemment avec la photo, on n'en voit plus qu'à l'œil nu, donc essayer évidemment de trouver un moyen de classer ces étoiles, sauf que pour ça, il a besoin de sous, il a besoin de gens. Et donc, ce qu'il va faire, c'est qu'il va démarcher en fait des riches demoiselles ou des riches veuves qui vont lui fournir l'argent pour pouvoir avoir des instruments et payer évidemment les salaires des personnes. Et puis, en fait, il va se rendre compte que engager des femmes, c'était très économique. Il peut engager 3 à 4 fois plus de femmes que d'hommes. Et donc, évidemment, pour lui, comme il a un grand projet, il a besoin de beaucoup de personnes. Eh bien, les femmes vont être une solution. Et donc, on va voir apparaître ce qu'on appelle le harem de Pickering, hein, c'est-à-dire tout un ensemble de femmes qui vont observer le ciel, qui vont vraiment arriver à classer les étoiles, à trouver une façon de les ordonner, qui est encore la façon dont on les classe aujourd'hui, en fait.
4: Ce harem, c'est un terme qui est quand même assez réducteur, et pourtant il recrute un bon nombre d'astronomes féminines qui ont marqué quand même redoutablement l'histoire de l'astronomie.
5: Tout à fait,
4: on entend
5: oui.
4: parler de Annie Jump Cannon, de Henrietta Leavitt, de Wilhelmina Fleming, encore Antonia Mori, le monde de cette observation des étoiles, de l'astrophysique stellaire naissante dans ces années 1920, quelles sont les grandes questions qui se posent et qui sont sur la table et qu'est-ce qu'on cherche à comprendre finalement?
5: Alors, quand on arrive en 1920, bon, on a donc cette fameuse classification stellaire hein, qui est totalement empirique. Donc, on comprend bien qu'il y a une évolution dans ce qu'on appelle les spectres. Hein, donc, c'est en fait la distribution de la lumière en fonction de la couleur. Et dans cette distribution de la lumière, c'est un peu un arc-en-ciel hein, finalement. Quand on regarde en détail, on voit apparaître des petites lignes. Et ces lignes correspondent à la trace d'éléments chimiques. Et donc, les femmes du harem avaient réussi à trouver, en particulier Annie Cannon, hein, réussi à trouver une façon de les faire, une façon logique de les ordonner pour qu'il y ait une évolution douce d'un cas à l'autre. Et en fait, ça marchait très bien, mais on ne savait pas pourquoi il fallait les ordonner comme ça. Donc, on a déjà une première chose, c'est qu'on arrive à les classer, mais on ne sait pas pourquoi les classer dans cet ordre-là. Et puis, on ne sait pas pourquoi les étoiles brillent. On ne sait pas encore très bien quelle est la composition. On suppose que c'est celle de la Terre, parce que bon, la Terre, le Soleil, tous n'est du même nuage, hein, comme on pense à l'époque. Donc voilà, même composition globalement, c'est ce qu'on pense. Et puis, on n'a pas encore d'idée vraiment sur les galaxies. On a Arlo Chapelet qui est justement celui qui vient de montrer en 1920 que le Soleil n'est plus au centre de l'univers, qu'en fait, le Soleil est sur le côté d'une galaxie qui s'appelle la Voie lactée. Et quelques années après, on montrera qu'il y a même plusieurs galaxies. Donc, on est vraiment encore dans un monde très statique où il restait énormément de questions. Le 1920, c'est vraiment le début de la deuxième révolution copernicienne.
4: Alors, on parlait de spectre. Dans ce spectre, il faut parler des raies spectrales. Donc, cette analyse, finalement, des raies spectrales qui sont des signatures, d'éléments chimiques, conduisait les astronomes à l'époque à la conclusion selon laquelle, finalement, l'abondance, il y avait une abondance de certains éléments chimiques qui étaient les mêmes que ceux qui composent la Terre et que donc, du coup, la Terre et les étoiles étaient composées de la même façon. Et c'est là-dessus qu'arrive finalement Cecilia Payne. Comment va-t-elle s'emparer de cette question, de ce catalogue d'étoiles composé notamment par Annie Cannon? Quelle question elle va se poser, elle, Cecilia Payne, dans ce cadre-là?
5: Donc, elle va vraiment essayer de comprendre cette fameuse classification. Pourquoi cette classification, elle est faite comme ça? D'où ça vient? Parce que physiquement, quoi, hein, quelles sont les propriétés qui expliquent ça? Et pour ça, elle va utiliser une théorie qui est encore toute jeune à l'époque, hein, qui est la physique quantique. Donc, elle va prendre des résultats théoriques sur la physique quantique, sur les atomes, sur comment ces atomes réagissent quand ils sont ionisés. Et en fait, elle va essayer de comprendre quelle serait la signature de ce genre d'atomes et d'ions. Et alors, elle va en fait mettre en évidence que effectivement, cette suite logique de la classification spectrale, c'est tout simplement une suite de température. En fait, on peut voir des éléments, la trace d'éléments différents en fonction de la température. Mais ce qui se passe, c'est que en faisant ces calculs, elle se rend compte que pour pouvoir expliquer ce qu'on voit, eh bien, il faut que l'hydrogène soit un composant majoritaire des étoiles, l'hélium aussi, une grosse partie, et puis finalement tout le reste, ce qu'on pensait être vraiment la composition principale, bah, c'est des fifres-là, c'est vraiment quasiment rien comparé aux deux, hydrogène et hélium.
4: Alors pourquoi on était passé à côté de ça, à côté du fait que l'hydrogène et l'hélium sont majoritaires dans la composition des étoiles, à l'inverse de tout ce qu'on pensait avant?
5: Alors, en fait, il y avait globalement, je dirais, deux raisons. La première, c'est d'abord que l'idée, c'était que les étoiles et les planètes naissent d'un même nuage. Et donc, bon, finalement, si ça vient de la même chose, on peut se dire c'est la même composition. Ça paraît relativement logique, hein, théoriquement. Et puis, d'autre part, l'autre chose, évidemment, c'est que ce qu'on avait fait, c'est qu'on n'avait pas fait de calcul atomique. On avait juste regardé le spectre des étoiles. Et quand on regarde le spectre du Soleil, c'est quand même celui qui est l'étoile la plus proche, donc celui, l'objet sur lequel on a les données qui sont les meilleures. Eh bien, quand on regarde, on voit, on voit pas beaucoup d'hydrogène et d'hélium. Ce qu'on voit, c'est justement la trace des éléments qui se trouvent sur Terre. Donc, on se disait, c'est bon, quoi. Hein, l'idée théorique et ce qu'on peut voir, ça se ressemble, donc tout va bien. Mais quand on fait les calculs en fait en détail, eh bien, là, on se rend compte que finalement, il y a une espèce d'illusion. On ne peut voir qu'une petite partie des choses, et ce qu'on peut voir va dépendre justement de la température. Or, l'hydrogène et l'hélium vont être finalement quelque part des éléments qui ne sont pas si faciles que ça à voir dans les étoiles, même si c'est le composant majoritaire.
4: Alors à partir de ces travaux, donc Cecilia Payne arrive à une conclusion qui bouleverse littéralement l'histoire de l'astrophysique. Je vous propose d'écouter un extrait de son autobiographie, encore inédite en français, parue en 1984, soit 5 ans après sa mort. Elle y raconte avec quel enthousiasme elle parvient à son résultat. La lecture vous est faite par Maïwenn Guizhou, c'est l'archive de Science Chrono.
1: « Il me vint à l'idée que l'on pouvait déduire le potentiel d'ionisation d'un atome d'après le comportement de ses raies dans la séquence spectrale, une fois que l'échelle avait été établie à partir d'autres atomes de propriétés connues. Donald Menzel eut la même idée à peu près au même moment. L'idée flottait dans l'air, et la publia lui aussi. Ah, si seulement nous avions pu unir nos efforts, mais cela ne fut pas le cas. Quand j'annonçai mon résultat au docteur Chapelet, son enthousiasme se ranima. Je devais l'écrire immédiatement et l'envoyer au Proceeding of the National Academy. Mais la date limite tombait le lendemain. « Écrivez-le immédiatement, s'écria-t-il, et je le taperai pour vous. » Quelle soirée glorieuse ! J'écrivais, il tapait, tard dans la nuit. Et le texte partit au courrier. 2 années d'estimation, de tracés, de calculs, et le travail que j'avais projeté était achevé. J'avais établi une échelle de température stellaire et mesuré l'abondance astrophysique des éléments chimiques. Ce devait être une thèse de doctorat, bien que, comme je l'ai dit, le diplôme m'importait peu. Docteur Chapelet me dit que je devais en faire un livre, que j'écrivis dans une sorte d'extase en 6 semaines. Il s'intitulait « Les atmosphères stellaires », mais j'y ajoutais un sous-titre, « Une contribution à l'étude observationnelle de la matière à haute température ». Sans doute, personne ne remarqua ce sous-titre un peu présomptueux. Quand je retournais à Cambridge après avoir terminé cette première étude en astrophysique, j'allais voir Eddington. Dans un élan d'enthousiasme juvénile, je lui dis que je croyais qu'il y avait beaucoup plus d'hydrogène dans les étoiles que tout autre atome. « Vous ne voulez pas dire dans les étoiles, mais sur les étoiles », répondit-il. À ce propos, j'avais raison. Et dans les années qui suivirent, il dut bien le reconnaître. 2 années de contact quotidien avec les spectres stellaires avaient fait émerger une idée centrale. La composition des étoiles était étonnamment uniforme.
4: Voilà, Yael Nazé, l'extrait de l'autobiographie de Cecilia Payne. Alors, ce qui est impressionnant déjà dans ce texte, c'est l'enthousiasme avec lequel elle s'exprime et avec lequel elle fait part de ses découvertes. Et là, à la fin de cette lecture, on entend parler de ces deux ans. 2 ans, c'est rien du tout pour écrire ce genre de thèse qui renverse la table dans l'histoire de l'astrophysique. Elle obtient, pour la petite histoire, c'est la première personne à obtenir un doctorat en astronomie à l'observatoire de Harvard. Alors, dans ce texte-là, vous, Yael Nazé, qu'est-ce qui vous marque? Qu'est-ce que vous retenez?
5: Il y a plein de choses. Il y a effectivement l'enthousiasme, il y a le fait qu'elle parle bien de sa contribution. Et quand on voit le titre qu'elle propose, hein, c'est aussi une petite contribution. Donc elle montre bien qu'elle n'est pas seule, que le travail de recherche, c'est un ensemble et que donc elle va fournir sa petite brique et elle ne revendique pas... Un statut extraordinaire ou autre. Elle dit juste qu'elle va apporter sa petite brique. Mais c'est une brique, évidemment, qui est importante. Ça, évidemment, on s'en rendra compte plus tard. Mais voilà, ça montre bien un peu toute l'ambiance qu'on peut avoir dans la recherche. Elle a un enthousiasme extraordinaire, toute sa biographie. Et comme ça, c'est très, très agréable à lire.
4: Ce qui est capital à comprendre, c'est que finalement, Cecilia Payne, elle donne un vrai sens physique à la classification spectrale des étoiles dans la lecture, on entendait parler aussi de l'enthousiasme de son maître d'études, Harlow Shapley. Est-ce qu'il était toujours aussi enthousiaste? Est-ce qu'il l'a vraiment suivi tout au long de son travail de recherche? Ou bien est-ce qu'il était plutôt, il avait tendance à vouloir la freiner un peu?
5: Ben, disons qu'il était quand même assez enthousiaste pour l'aider, pour la suivre et ce genre de choses. Maintenant, bon, il y a deux choses. La première, c'est que quand elle a trouvé ce fameux résultat sur la composition principale des étoiles qui seraient de l'hydrogène et de l'hélium, Chapelet a eu quand même un gros doute. Hein. Il n'imaginait pas que ça puisse être possible et donc il a demandé l'avis de son ancien promoteur de thèse qui lui-même a dit non, mais écoute, voilà, c'est juste pas possible. Hein. Donc, écoute, elle peut publier, mais on va rajouter une petite phrase disant que c'est pas possible, et puis voilà. Et donc, c'est ce qu'elle fait, en fait. Mais ce qui est très drôle, c'est de voir dans sa thèse qu'elle réinsiste quand même. À chaque fois, elle revient avec cette idée-là. Alors, elle remet bien toujours une phrase disant que...
4: C'est invraisemblable.
5: Il y a peut-être une erreur de calcul. Mais globalement, le fait qu'elle insiste comme ça, qu'elle le dise plusieurs fois, on voit bien que même si, à l'époque, évidemment, elle ne pouvait pas le clamer aussi fort qu'on peut le faire aujourd'hui, mais on voit bien qu'elle y tient, ce résultat-là, et qu'elle y croit. Bon, elle a bien été obligée, mais Voilà. Donc ça c'est bon, voilà, Chapelet, disons, ne l'a pas soutenu là-dessus. Et l'autre point, en fait, c'est que, ben, en fait, manifestement, elle était très très douée pour la physique théorique. Et le problème, c'est que quand elle a fini sa thèse et qu'elle va rester à l'Observatoire d'Harvard, ben, l'Observatoire d'Harvard, c'est principalement un observatoire. Donc, qui fait des observations, qui fait du travail observationnel. Et Arlo Chapelet, au lieu de la pousser à continuer, finalement, parce que ça aurait pu fournir une espèce de complément, hein, au travail que faisait habituellement l'observatoire, bah, lui a plutôt demandé de se mettre dans le moule et de continuer les travaux qui se faisaient là. C'est peut-être aussi une occasion manquée à ce niveau-là, mais bon, voilà, elle a continué son travail, mais cette fois-ci, sur autre chose, ouais. En travaillant sur les étoiles variables.
4: Ce résultat capital qui est présenté dans son travail de thèse, vous le disiez, Arlo Chapelet va s'en référer à son ancien maître de thèse, Henry Russell, qui est aussi un autre grand nom de l'astrophysique. Lui, il travaillait à Princeton, il va être lui aussi dubitatif et encourager Cécilia Payne finalement à ne pas publier son travail, ou en tout cas à mettre beaucoup de prudence dans la publication de ses résultats. Et puis finalement, Henry Russell, quelques années plus tard, il va tomber sur les mêmes résultats. Il va dire quand même, assez honnêtement, que Cecilia Payne avait trouvé la même chose, mais c'est à lui qu'on va attribuer finalement la paternité de cette découverte de la composition des étoiles majoritairement en hydrogène et hélium. Là, on est devant un cas assez banalement classique d'effet Matilda, c'est ça ?
5: Oui, tout à fait, surtout qu'en plus, dans son papier, on ne peut pas dire qu'il cite vraiment Cecilia Payne. Hein, donc, je vais dire, voilà, c'est clair que ça va être son papier qui va faire date, ça va être son papier qui va suivre, parce que, bah, voilà, elle, c'est une, je vais dire, elle a fait son doctorat, donc c'est encore une jeune étudiante. Lui, c'est un ponte de l'astronomie américaine, donc forcément, entre les deux, bah, voilà, ça va être le ponte qui va gagner. Et surtout que quand il publie, bah, voilà, il ne remet pas, enfin, il ne précise pas d'où ça vient au départ, quoi. Hein, ouais. Donc, tout ça fait que ben, finalement ça aurait pu être oublié, mais ce qui est assez amusant, c'est que finalement très rapidement on parle à Otto Struve là, qui dit que c'est la thèse la plus brillante, ben, donc ça montre bien que ça n'a jamais été complètement oublié. Pour une fois, on s'est souvenu de Cecilia Payne.
4: C'est un cas paradoxal,
5: peut-être simplement parce qu'elle est... Oui, peut-être parce que justement elle est restée dans le domaine et qu'elle est restée sur place et qu'on s'est rendu compte, ah oui, mais attends, mais elle avait fait en fait ça avant. Et donc on ne l'a jamais complètement oubliée.
4: Elle a été même mentionnée dans les astrophysiciens hommes de l'année aux États-Unis en 1926, si je ne dis pas de bêtises. C'était le titre de la revue en question. Je crois qu'aujourd'hui ces femmes et hommes de l'astrophysique aux États-Unis. Cecilia Payne, donc vous le dites, Yael Nazé doit finalement se rentrer dans un moule de cet observatoire de Harvard. En 1931, elle obtient la citoyenneté américaine, et lors d'un congrès en Allemagne en 1933, elle rencontre un certain Sergueï Gapochkine, qui a fui, lui, les purges soviétiques. Elle l'épouse en 1934 et l'aide à obtenir un visa américain et un poste à Harvard. Malgré ce mariage, le fait qu'elle ait des enfants, elle va continuer la recherche, qui à l'époque fait encore un peu scandale. Et sur quoi finalement Cecilia Payne et Sergueï Gapochkine vont-ils travailler, vont-ils poursuivre des travaux tout aussi important dans l'histoire de l'astrophysique?
5: Ils vont travailler sur les étoiles variables. Donc on ne se rend pas compte quand on regarde comme ça les étoiles, mais elles changent en fait. Et donc elles ont des propriétés, elles peuvent varier pour beaucoup de raisons, hein, parce qu'elles ont un compagnon, parce que en fait leur surface est un peu comme une peau de tambour et vibre vraiment comme un instrument de musique. On peut avoir plein de raisons pour lesquelles les étoiles varient, mais évidemment à cette époque-là, bah, c'est le tout début, hein, on commence seulement à en repérer pas mal, et donc en fait ils vont vraiment non seulement découvrir beaucoup, mais vraiment les caractériser. Et donc, c'est un travail titanesque. Vous imaginez, à l'époque, il faut vraiment prendre photo après photo, et mesurer sur chaque photo le truc. Vous n'avez rien d'automatique, hein, donc c'est un petit peu compliqué, mais ils vont le faire, en fait, sur des milliers et des milliers d'étoiles variables. Donc, franchement, ça va être... ils vont en découvrir de nouvelles, ils vont les caractériser. C'est quelque chose qui est absolument incroyable, quoi, pour pouvoir, justement, comprendre ces étoiles variables et pouvoir de nouveau les caractériser. Donc dire, ben celle-là, c'est tout ce groupe-là, ils ont des variations similaires, et donc c'est un type de variation. Et puis c'est la première chose à faire, hein, faire des classes comme ça pour pouvoir essayer de comprendre après. Et donc voilà, c'est vraiment... C'est vraiment un travail qui est un travail long et peut-être qui paraît pénible, hein, mais qui est absolument nécessaire pour pouvoir comprendre. Et d'ailleurs, bah, aujourd'hui, on comprend bien, beaucoup mieux, évidemment, ces étoiles variables.
4: Et Yael Nazet, est-ce que c'est pour ça, pour ces travaux-là sur les étoiles variables, finalement, que Cecilia Payne va obtenir une plus grande reconnaissance que pour son travail de thèse, véritablement ?
5: Disons que ce qui se passe, c'est que forcément, comme elle va passer la majorité de sa carrière à faire ça, elle va surtout être connue dans la communauté pour ça, quoi. Mais je crois que ça, vraiment, je crois que sa thèse n'a jamais été complètement oubliée. Et puis, ben voilà, elle va quand même pouvoir, après-guerre, obtenir un poste. Hein, c'est quand même assez rare d'obtenir un poste à Harvard. Annie Cannon l'avait obtenu à 77 ans, donc on peut pas dire que c'est quelque chose qu'on obtient très vite. Mais elle va finir par obtenir un poste de professeur en 56. Ce sera la première femme professeure à Harvard.
4: Alors, parlons un peu de... Faisons une espèce de premier petit bilan de ses apports. Et puis aussi, j'aimerais qu'on réintègre un peu ses travaux dans l'histoire de l'astrophysique de ce début du XXe siècle. Mm-hmm. Vous le disiez, voilà, les années 1920, c'est vraiment un grand bouleversement. En plus, il y a le développement de la physique quantique, etc. Si on doit placer Cecilia Payne sur cette carte de l'histoire de l'astrophysique et de l'astrophysique moderne, où pourrait-on la placer ?
5: Alors, ce qui est assez amusant, et l'extrait l'a bien montré, c'est qu'en fait, quelque part, il y a toute une filiation. Donc, on part de ces femmes du harem d'Harvard qui vont réussir à trouver comment classer les étoiles. Puis, on a Cecilia Payne qui va expliquer pourquoi il y a cette classification, quelles sont les propriétés, finalement, de ces étoiles. Et puis, à la fin de l'extrait, elle parlait du fait que c'est finalement la composition entre les différentes étoiles est pratiquement toujours la même. Et ça, après-guerre, justement en 1956, c'est une autre femme qui va s'y attaquer et qui va montrer ce qu'on a souvent résumé hein, en disant qu'on était poussière d'étoiles, c'est-à-dire qu'en fait, si la composition chimique est à peu près partout la même dans l'univers, c'est parce que ce sont les étoiles qui ont forgé ces éléments chimiques et donc qui sont la raison de notre existence quelque part. Hein. Et donc, on a vraiment toute cette filiation, cette suite, c'est vraiment un continu, c'est pas juste des événements séparés. Cecilia Payne est vraiment un chaînon manquant hein, entre ces différents domaines.
4: On peut donner le nom de cette astrophysicienne. Pardon, Yael Nazet, on peut donner le nom de cette astrophysicienne justement qui reprend à partir des travaux de Cecilia Payne, qui pose cette idée selon laquelle on est tous des poussières d'étoiles.
5: Margaret Burbidge.
4: Voilà.
5: Qui va travailler avec son époux et quelques autres théoriciens.
4: Donc, ce qui est intéressant, c'est qu'on est devant ce cas, au fait, d'une discipline qui était aux États-Unis, en tout cas, assez relativement féminine, on va le dire. Et j'aimerais qu'on fasse finalement, pour conclure notre discussion, Yael Nazet, un point, en fait, autour de la féminisation ou pas de l'astrophysique, puisque c'est vrai que quand on pense grande chercheuse du début du XXe siècle, bon, on pense à Marie Curie, et puis en dehors de l'astrophysique, finalement, il n'y a pas trop de grands noms qui émergent, quoi. Alors, cette discipline-là, comment elle s'est maintenue, féminine ou pas ? Comment on peut faire une espèce d'état des lieux de ce qu'est l'astrophysique aujourd'hui ? Est-elle encore une discipline qui, paradoxalement, ou en tout cas, attire encore plus de femmes ou pas ?
5: Alors en fait, ce qui est assez amusant, c'est que les femmes ont fait de l'astrophysique ou de l'astronomie à l'époque très très tôt. Il y a les premières traces qu'on a de femmes astronomes, c'est il y a plus de 3000 ans. Et donc en fait, quelque part, on a eu comme ça des femmes astronomes qui ont été connues. On en a au 16e, au 17e, au 18e, au 19e. Et donc, bon, je veux dire, le fait qu'il y en ait comme ça un peu régulièrement fait que l'astronomie est vue comme une discipline féminine. Au point que, par exemple, quand les universités pour femmes se créent aux États-Unis, dans les différents cours, eh bien, il y a forcément l'astronomie. C'était inimaginable qu'il n'y ait pas l'astronomie parce que l'astronomie était vue comme une discipline finalement assez courante pour les femmes. Alors, aujourd'hui, en fait, quand on regarde, on est à peu près à 50-50 hein, au niveau des doctorantes ou des étudiantes de master. Et ça change en fait après. Donc quand on regarde au niveau de l'Union Astronomique Internationale, on est à 22% de femmes parmi des astronomes professionnels. Donc on les perd quelque part après le doctorat. C'est typiquement pas une... Enfin, c'est comme pour toutes les carrières qui sont très demandeuses, c'est pas vraiment une question de l'astronomie du domaine lui-même, mais plutôt de la société qui est autour et des facilités, par exemple des facilités pour mettre des enfants à la crèche ou ce genre de choses. Donc là, on entre dans un autre domaine, je vais dire. Mais par contre, c'est vrai que effectivement, vous prenez dans les années 20, en physique, vous avez une physicienne, on prend les photos des congrès Solvay, il y a une femme. Vous prenez les photos des congrès astronomiques de l'époque, il y a un certain nombre de femmes. C'est vraiment pas zéro, quoi. Il y en a quand même un sacré nombre de pourcents, quoi. Parce que justement, effectivement, l'astronomie engage les femmes depuis déjà des années, quand on est au début du XXe siècle.
4: Merci beaucoup en tout cas à vous, Yael Nazet, d'être venue nous raconter cette histoire et ce parcours de Yael Nazet dans cette astrophysique moderne naissante du XXe siècle. Et à très bientôt.

0: Lost in the Stars par Abeille Lincoln dans Science Chrono sur France Culture pour tourner la première page étoilée de cette émission. On se dirige à présent vers un site archéologique qui brille dans l'imaginaire collectif.
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0: Carthage, ce nom fait depuis toujours vibrer la corde du mythe, port d'abord phénicien situé au nord-est de l'actuelle Tunisie. Cette ville a été le foyer d'une culture punique qui a donné son nom aux fameuses guerres opposant Romains et Puniques au 3e et 2e siècle avant notre ère. Mais que sait-on réellement de cette ville et plus particulièrement de ses ports qui figurent autant au panthéon des légendes de Carthage que son général Hannibal? Si des fouilles avaient déjà été conduites pour comprendre ses infrastructures au 20e siècle, de récents travaux de recherche en géoarchéologie conduits conjointement par des équipes tunisiennes et françaises ont permis d'analyser des sédiments encore plus vieux que ceux connus jusqu'alors. L'objectif était clair, retrouver la trace des toutes premières installations portuaires de Carthage et leur redonner leur lustre millénaire. La mission a-t-elle été accomplie? C'est ce que nous allons voir avec vous, Jean-Philippe Guaran. Bonjour. Vous êtes géoarchéologue, chercheur au CNRS et au laboratoire Archéorient de Lyon, et vous êtes spécialiste de l'étude des ports antiques. Merci beaucoup d'être avec nous aujourd'hui pour parler de vos découvertes récentes liées aux deux ports de Carthage, l'un militaire et l'autre de commerce. Alors ce nom de Carthage charrie tout un tas d'images plus ou moins véridiques et plus ou moins romantiques. J'aimerais que vous nous aidiez à y voir clair sur ce qu'était cette ville antique. On va commencer finalement, Jean-Philippe Guaran, par l'origine. Qui a fondé Carthage et quand ?
2: C'est une princesse, elle s'appelle Elissa et elle vient du Liban actuel, qu'on appelait à l'époque la Phénicie. Elle vient d'une ville portuaire qui s'appelle Tyr, au sud Liban. Et au 9e siècle, il y a un problème dans la famille et donc elle décide de partir avec ses alliés pour fonder une nouvelle colonie. Et elle va arriver aux alentours de Carthage, donc au milieu de la Méditerranée, et elle va fonder cette ville, donc au 9e siècle avant Jésus-Christ, avec tout ce savoir-faire phénicien. Et

0: qui colorent les vêtements, et c'est des vêtements de luxe. Et ils ont besoin de faire du commerce, à la fois avec cette pourpre et autres, et ils vont aller jusque en... Ils vont dépasser les colonnes d'Hercule même, ils vont aller dans l'Espagne actuelle, ils dépassent les colonnes d'Hercule, c'est Gibraltar, mmh. Ils vont aller faire du Maroc, ils vont aller faire du commerce jusqu'au Maroc, jusqu'au Portugal. Et il leur faut, entre les colonnes d'Hercule et le littoral du Levant, une escale, et Carthage est au milieu de la Méditerranée, et ça va être un port relais parfait.
1: Un port finalement, oui, à mi-chemin, idéalement situé. Pour quelles raisons Carthage prend-elle progressivement de l'ampleur, et même vraiment de l'ampleur, à partir du 4e siècle avant Jésus-Christ ?
0: Ils arrivent, ils ont ce savoir-faire incroyable qu'ont les Phéniciens. C'est-à-dire que c'est une nouvelle thalassocratie. La thalassocratie, c'est une civilisation maritime qui se base sur deux éléments importants. Un pouvoir économique et un pouvoir militaire. Ce pouvoir économique, comme c'est un port, il y a des routes commerciales avec des bateaux de commerce. Ça apporte de la richesse. Mais pour renforcer et pour sécuriser ces routes commerciales maritimes, ils ont besoin d'une flotte de guerre. Et c'est la définition de la thalassocratie. Donc ils arrivent avec ce génie phénicien, ils se transforment en punique.
1: Oui, il y a un glissement finalement civilisationnel où progressivement se développe une civilisation punique.
0: Exactement, ouais. On passe des phéniciens, puis des phénico-puniques aux puniques. Et ensuite, eh bien, ils vont... avoir de très bons ingénieurs. Alors déjà, ils vont guerroyer un petit peu en Sicile, parce que vous voyez, au large de la Tunisie, il y a la Sicile. Et là, les Carthaginois et les Grecs vont faire quelques batailles pendant quelques siècles. Finalement, ni les uns ni les autres vont gagner. Mais à un moment, ils voient quand même une troisième civilisation romaine qui arrive.
1: Là, on est en 264 avant Jésus-Christ, et là, ça va poser un petit souci. Ils vont s'écharper, justement, ils vont se disputer la Sicile. C'est le début, finalement, là, tout simplement, de la première guerre punique.
0: Exactement, c'est le début de la première guerre punique. Donc là, c'est une bataille vraiment, surtout au début terrestre, parce que les Romains ne sont pas très forts sur les batailles navales. Et ensuite, discrètement, ils vont quand même construire une flotte de guerre. Alors, les Carthaginois aussi ont une très belle flotte de guerre. Ils ont Appien, qui est un historien ancien, dit qu'il y a 200 navires de guerre quand même, voire 220 navires de guerre. Et malheureusement, à la fin de la première guerre punique, en 241, les troupes carthaginoises sont défaites au large de la Sicile, à la bataille des îles Égates.
1: Et là, du coup, les Carthaginois sont défaits, mais ils veulent prendre leur revanche, éventuellement. Oui. Et c'est là que va se préparer la deuxième guerre punique. Deuxième guerre punique qui va faire intervenir un nom légendaire dans l'histoire de Carthage, c'est Hannibal. Hannibal, lui-même fils d'un autre nom comme ça, qui parle, quand on a lu Salammbô de Flaubert, c'est le fils d'Hamilcar. Ouais. Hamilcar Barca, parce que dans le début de Salammbô, c'est la première phrase, c'est « C'était à Mégara, faubourg de Carthage, dans les jardins d'Hamilcar », qui est une phrase assez légendaire dans l'histoire de la littérature française. Bref, passons cette deuxième guerre punique. Quelle forme prend-elle et qu'est-ce que ça va donner ?
0: Alors, Hamilcar, d'abord, regardons un peu Hamilcar. Il est malin. Il arrive à la fin de la première guerre punique. Il voit que les Carthaginois ont perdu la Sicile. C'est une catastrophe. Et lui, ce qu'il dit, on a perdu la Sicile, on va prendre l'Espagne. Et l'Espagne est très riche concernant les mines d'argent, de plomb. Et ça va permettre de renforcer la puissance de Carthage, qui renaît de ses cendres, en quelque sorte. Et ça va amener à la deuxième guerre punique, parce que les Romains commencent à avoir un peu peur de Carthage. Et il y a aussi cette idée, et vous l'avez dit avec Hannibal, il a été élevé en plus avec ce danger de Rome. Donc lui, il va partir d'Espagne, de Carthagène, il franchit les Pyrénées, il remonte la côte languedocienne, il arrive aux alentours du fleuve Rhône. Il n'y a pas de pont à l'époque. Les Romains ont des espions. Ils envoient une légion romaine à Marseille, qu'on appelait Massilia à l'époque. Mais Hannibal est, disons, plus malin, plus rapide. Il arrive à franchir le Rhône avant que les Romains ne lui barrent la route. Parce que les Romains voulaient se placer en rive gauche. Lui, on ne sait pas encore bien où est-ce qu'il passe.
1: On n'a toujours pas retrouvé
0: Alors, il y a aux alentours d'Arles, ou un peu plus au nord, à Tarascon, ou alors au niveau d'Avignon. Alors, chaque 10

0: discipline scientifique a son hypothèse. Nous, les géographes, on dit ça doit être aux alentours d'Avignon, parce qu'Avignon, il y a la Durance qui apporte énormément de sédiments grossiers qu'on appelle les galets. Et lorsque la Durance, c'est cette confluence entre la Durance et le Rhône arrive là, il y a une telle charge de galets qu'elle perturbe un peu l'écoulement du Rhône, qui va s'élargir en amont. Et il y a des îles, il y a l'île de la Barthelasse toujours, du coup il y a des cours d'eau moins larges, et probablement en amont, il y avait des endroits avec des îles et des chenaux moins profonds où Hannibal aurait pu passer avec son armée et ses éléphants.
1: Les fameux éléphants qui ont traversé les Alpes pour traverser les Alpes. Italie.
0: Et le problème de ce passage, c'est que le Rhône, il enlève les traces parce qu'il se déplace sur son lit avec le temps. Et du coup, la géographie de l'époque fluviale n'est pas la même de celle d'aujourd'hui. Et quand il se déplace, ce Rhône, c'est comme un meurtrier. Il détruit les indices de son passage, sa rive droite et sa rive gauche, et les traces du passage d'une armée qui faisait quand même 100 000 hommes. Et du coup, pour nous, les scientifiques ou les enquêteurs, on a du mal à retrouver les indices, parce que le Rhône a tout nettoyé.
1: Cette deuxième guerre punique s'achève en 201. Quelle est la conclusion de cette guerre-là? Comment ça se résout pour les Carthaginois?
0: Alors, c'est une catastrophe, puisque Hannibal n'arrive pas à prendre Rome, probablement parce qu'elle est trop grande muraille. Les Romains sont malins, ils envoient leur meilleur général Scipion mener combat en Tunisie. Du coup, Hannibal rentre vite, et malheureusement à Zama en 202, Hannibal perd la bataille contre Scipion. Et là, les Romains sont vraiment pas contents. Il faut pas que Carthage renaisse de ses cendres. Ils détruisent Carthage.
1: C'est la fameuse phrase qui va être un peu le sceau de cette troisième guerre punique entre 148 et 146, beaucoup plus courte celle-ci, phrase de Caton l'Ancien devant le Sénat, qui commençait toutes ses prises de parole et qui finissait toutes ses prises de parole par cette phrase « Delendo est Carthago », cette phrase qu'on a entendue mille fois si on a fait un peu de latin, « Carthage est à détruire ». Voilà. C'est ce que fait Rome, finalement.
0: C'est ce que fait Rome à la troisième guerre punique. Voilà. Définitivement, ensuite, Carthage est abandonné. Et après, aux alentours, au moment de César, César dit non, mais il nous faut quand même un comptoir là. On est au milieu de la Méditerranée, il faut remettre un port en faisant attention, mais donc ils remettent un port. Et en plus, à l'époque, au moment de César, la Méditerranée, c'est Mare Nostrum. Toute la Méditerranée appartient aux Romains.
1: Donc finalement, cette troisième guerre punique, c'est celle qui donne forme à ces ports de Carthage, tels qu'on les connaît quand on les observe de façon archéologique.
0: Ouais.
1: Et tout l'enjeu, c'est d'aller essayer de comprendre ce qu'étaient ces ports anciens, qu'était Carthage. Parlons de ce qu'on connaît de ces ports-là et de finalement de la façon dont ils incarnent la puissance de la ville de Carthage, à la fois d'un côté militaire et d'un côté commercial. Quelle forme ils ont? Il y en a un, le port militaire, je crois, qui est vraiment un archétype de la beauté des ports antiques. Décrivez-nous ce port de Carthage.
0: Oui, c'est la forme parfaite, c'est la définition parfaite de la thalassocratie. Vous avez un port circulaire, la forme parfaite, qui abrite 200 navires de guerre, et un port commercial qui va abriter tous les navires qui font du commerce. Et ce port militaire, alors il est protégé, c'est un port secret, un port invisible. Les auteurs anciens disent qu'il y a des murailles très très très élevées. D'ailleurs, les archéologues allemands, à la fin du XXe siècle, vont faire des fouilles, ils vont trouver les vestiges de cette muraille punique de mer pour protéger les espions. Pour protéger les espions de l'époque de cette...
1: J'ai presque un plan de film en tête d'un travelling qui montrait comme ça, et tout d'un coup le port militaire apparaîtrait dans sa rotondité parfaite, avec ses bateaux de guerre tous installés en cercle.
0: Et avec au centre, en plus, ce qu'on appelle l'îlot de l'amirauté.
1: Cet îlot-là, décrivez-le-nous, et quelle était sa fonction aussi?
0: Alors, il avait aussi cet îlot, alors il fait quand même 100 mètres de diamètre. Et il y avait tout autour des rampes de halage qui ont été fouillées par les archéologues britanniques et tunisiens. Et on pense qu'au sommet, il y avait aussi peut-être, ça n'a pas été préservé, parce qu'après les Romains ont quand même beaucoup détruit, très probablement un phare ou une vigie en quelque sorte.
1: Alors parlons, puisque vous évoquez ces fouilles archéologiques, alors on n'a pas parlé du port commercial, plus difficile lui à définir, à décrire, Jean-Philippe Guaran, si oui, pourquoi, sinon pourquoi?
0: Bon, il a été quand même bien fouillé par les archéologues américains. Et on se rend compte que c'est un port, au début on pensait que c'était un port rectangulaire, et on se rend compte qu'il est peut-être, c'est un port hexagonal un petit peu. Mais les grandes lignes, ça reste quand même un port rectangulaire. La particularité, c'est que le port de guerre était en lien avec le port commercial par un canal, et le port commercial était en lien avec la mer Méditerranée par un canal.
1: Et ces canaux, ces chenaux, on va en parler dans quelques instants, ont leur importance aussi dans la compréhension des infrastructures portuaires de Carthage. Cette archéologie des ports de Carthage, elle n'est pas simple, Jean-Philippe Guarant, parce que les infrastructures, le port artificiel qu'on appelle le coton, ont été réorganisés, c'est ça ?
0: Oui. Alors voilà, c'est ça. Le coton, effectivement, c'est O-T-H-O-N, c'est un peu le... C'est le port fermé ultra protégé qui est lié à la mer par un canal. Et il faut voir que la difficulté des fouilles archéologiques en contexte portuaire, en contexte côtier, c'est qu'au bout d'un moment, on tombe sur la nappe phréatique. Alors, on peut utiliser des pompes, les archéologues utilisent des pompes, on va descendre un peu cette nappe phréatique de 50 cm, mais après, on est coincé. Et du coup, nous, ce qu'on a fait, c'est qu'on a apporté une nouvelle méthode par carottage et... On réalise donc des carottages en contexte côtier.
1: On va parler de cette géoarchéologie et de ces carottages, mais peut-être qu'on peut faire une rapide histoire des fouilles archéologiques qui ont été conduites de façon classique, entre guillemets, dans le port et dans les ports de Carthage entre les années 70 et 90 par les Britanniques et les Américains. Qu'est-ce qu'ils ont pu comprendre de ces infrastructures portuaires de Carthage ?
0: Alors, ils ont confirmé quand même, l'archéologue britannique Hurst confirme les descriptions des textes avec ces navalias, ces rampes de halage, des navires de guerre. Et on mettait des rampes de halage pour deux raisons. D'abord, du coup, les navires de guerre étaient un peu... on ne pouvait pas les voir. Ensuite, donc on les sortait de l'eau dans des hangars à bateaux légèrement inclinés. Ça permettait de les réparer, de les repeindre.
1: De faire sécher le bois.
0: De faire sécher le bois, tout à fait. Parce que plus le bateau était sec, plus il était rapide sur l'eau. Et plus il restait longtemps dans l'eau, plus il se gorgeait d'eau. Et les batailles navales, c'est des guerres éclairs sur l'eau. Il faut être rapide et les navires doivent bouger très rapidement. Et ensuite, ça permettait de les repeindre et de les entreposer aussi. L'eau abîme beaucoup. Et de pouvoir les sortir immédiatement en cas de guerre. Ensuite, dans le port commercial, là, c'est un archéologue américain qui va faire les premières fouilles. Et tous les deux, ils découvrent quelque chose d'assez remarquable. Ils découvrent qu'avant ces ports, au 5e siècle avant Jésus-Christ, ils découvrent les traces d'un canal punique, mystérieux, comblé. Et dont on a quelques vestiges, ça et là, sur les deux fouilles britanniques et américaines.
1: Quand il y a une énigme en science, généralement, il y a des hypothèses qui suivent. Alors, quelles sont les hypothèses qui sont émises sur la fonction de ce canal qui intrigue les archéologues à ce moment-là ?
0: Alors oui, les Britanniques montrent que les plus vieux vestiges du port militaire, c'est 2e siècle avant Jésus-Christ. Les Américains montrent que les plus vieux vestiges du port commercial, c'est 4e siècle avant Jésus-Christ. Or, la fondation, vous vous souvenez, c'est 9e siècle avant Jésus-Christ. Donc, il y a un gap, il y a un manque, il y a un hiatus. Et donc, nous, ce que nous essayons de faire par carottage, dont on va parler tout à l'heure, c'est essayer de retrouver les premiers ports, ce qu'on appelle les protoports, le port de fondation. Et on se dit, et les archéologues de l'époque se disaient aussi, très probablement, si on suit ce canal, qui est daté du 5e siècle avant Jésus-Christ, il va nous mener sur le port perdu du 5e siècle.
1: Parlons justement de votre approche, de cette approche par carottage. Pourquoi est-elle particulièrement adaptée à des recherches dans un contexte portuaire comme celui de Carthage ?
0: On l'a dit tout à l'heure, il y a cette nappe phréatique, c'est infernal. C'est vraiment très difficile pour les archéologues. Alors, ce que nous faisons, c'est qu'on fait des carottages, comme les carottes de glace, vous voyez, dans le pôle Nord ou pôle Sud. Et on descend donc on fait des carottages mécaniques rotatifs avec une trousse coupante en diamant. Et on descend par exemple sur 5 mètres, 10 mètres, parfois 15 mètres. On remonte des colonnes stratigraphiques, mètre par mètre. Et ça constitue des archives sédimentaires qu'ensuite on analyse comme un livre en laboratoire. Alors, si les archéologues, eux, lorsqu'ils font les fouilles, ils trouvent des tessons de céramique qui datent parfaitement les unités stratigraphiques, nous, par carottage d'un diamètre de 10 cm, c'est super difficile. Il faut avoir beaucoup de chance. Donc, comme dans un livre, la pagination, elle nous est donnée avec les datations radiocarbone.
1: Alors, Quand on pense archéologie portuaire, on pense à des vestiges matériels, à des infrastructures, à des traces d'architecture, d'une certaine façon. Comment un cylindre de 15 cm de diamètre va-t-il nous renseigner sur un port antique comme celui de Carthage ? Quelles sont finalement les traces que vous allez, vous, analyser en tant que géoarchéologue ?
0: Alors, vous avez raison, c'est un peu des frappes chirurgicales, ponctuelles, mais par rapport aux archéologues, on peut aller beaucoup plus profondément. Et on n'est pas gêné par cette nappe phréatique. Et on va atteindre, par exemple, on a atteint le substrat géologique. Et surtout, on a atteint la profondeur des bassins. On se rend compte, par exemple, que le bassin militaire fait 3 mètres de profondeur sous le zéro marin antique. Et le bassin commercial, lui, fait 5 mètres de profondeur sous le zéro marin antique. On le sait, et ce sont des données assez importantes parce que ça permet de mettre en relation la profondeur des bassins et le tirant d'eau des navires. Et on sait, par exemple, les navires de guerre ont un tirant d'eau plus faible. Il faut qu'ils foncent, il faut qu'ils aillent vite. Donc, ils ont une moins grande amplitude dans l'eau. Alors que les bateaux de commerce, eux, ils sont chargés de marchandises, donc il faut un bassin plus profond. Et là, pour la première fois, on a mis en évidence ces paléoprofondeurs.
1: Alors, 2018-2022, c'est les deux campagnes de fouilles que vous avez co-réalisées avec vos collègues tunisiens. Si on doit finalement faire une espèce de tableau, de présentation de ces découvertes et de ce que vous n'avez pas réussi à découvrir par rapport à vos ambitions initiales, quel serait ce tableau-là ?
0: Alors, vous faites bien de rappeler les confrères tunisiens. Tout ça est rendu possible grâce à une collaboration très étroite et pluridisciplinaire avec l'Institut National du Patrimoine de Tunisie, c'est la surintendance archéologique italienne, et mon collègue et confrère, le docteur Ahmed Gadoum, qui est archéologue et qui travaille aussi sur les ports et qui est archéologue plongeur. Alors, ce qu'on a montré au-delà donc de ces paléoprofondeurs, on a mis en évidence quelque chose de terrifiant pour nous. Ce sont des phases de curage. Un bassin portuaire, il se colmate avec le temps de sédiments. Il y a des sédiments qui s'accumulent au cours du temps.
1: Ça s'encrasse, quoi, d'une certaine façon.
0: Ça s'encrasse. Et c'est intéressant parce que pour nous, c'est le livre. C'est les pages d'un livre qui s'accumulent. Et malheureusement, parfois, les ingénieurs de l'époque font du curage, du dragage. C'est-à-dire que pour maintenir en fonction les bassins qui se colmatent, ils viennent avec une sorte de godet et ils curent. Et pour nous, c'est terrible parce que c'est comme une bibliothèque qui brûle. Alors, on s'est rendu compte, et ça c'est pour la première fois, on s'est rendu compte que les ingénieurs puniques avaient fait ça, parce que jusqu'à présent, c'était surtout les ingénieurs romains.
1: À quelle époque à peu près ?
0: Alors, on est entre les deux guerres puniques, au IIe siècle avant Jésus-Christ. Et ensuite, ce qui se passe, malheureusement, c'est que les Romains, après la Deuxième Guerre punique, donc ils détruisent Carthage, on l'a dit, Mais ils abandonnent les ports, les archives sont toujours là. Et après, lorsque César dit il faut remettre en fonction Carthage, les ingénieurs romains arrivent et là, ils curent tous les sédiments dans le port de Carthage. Donc, il y a une deuxième destruction terrifiante au moment de la remise en fonction des ports de Carthage. Mais certains de nos carottages, notamment dans le port commercial, arrivent à atteindre des strates un peu plus profondes et préservées.
1: Alors ça me fait peur, du coup, ça me fait me dire, Jean-Philippe Guaran, que Carthage, l'antique Carthage avant la Carthage romaine, on ne pourra pas retrouver les traces de ces ports initiaux. Est-ce que c'est le cas ou bien est-ce que vous avez quand même quelques espoirs de pouvoir en retrouver des traces ?
0: Oui, il y a eu un résultat assez intéressant, c'est qu'il y a un auteur ancien qui s'appelle Appien, qui décrit bien la Deuxième Guerre punique, et à un moment il décrit que le bassin circulaire militaire, qui ne communiquait qu'avec le port commercial, ça les Romains le savaient, discrètement pendant la nuit, ils vont ouvrir une deuxième passe directement vers la mer, pour permettre à une flotte de sortir et de surprendre les Romains.
1: Une sorte d'échappatoire un petit
0: peu. Une sorte d'échappatoire, oui, oui. Et ça, c'est assez intéressant parce que dans nos carottages, dans certaines strates, on voit apparaître au début un port bien confiné, bien protégé, et d'un coup, des bio-indicateurs marins de type ostracode, et des petits crustacés, des petites bestioles de la taille d'un grain de sable, qui nous donnent l'information au IIe siècle avant Jésus-Christ qu'il y a une ouverture marine soudaine.
1: C'est-à-dire que ces micro-organismes-là vous disent « Ah tiens, l'eau a changé de composition et donc du coup, il y a une entrée maritime à cet endroit-là, donc il y a forcément un canal qui est passé par là, c'est ça ?»
0: Voilà. On a peut-être les traces finalement sédimentaires de ces textes antiques.
1: Est-ce que, du coup, d'autres travaux de recherche vont être conduits dans ce sens-là, sur ces canaux-là ? Quelles sont, finalement, les fouilles que vous envisagez pour la suite ?
0: Alors, on est quand même assez tenté par ce canal mystérieux du 5e siècle avant Jésus-Christ, qui fait quand même 25 mètres de large, 3 mètres de profondeur. C'est pas rien hein, pour le 5e siècle avant Jésus-Christ. C'est un canal punique. On n'a pas d'autres exemples de canaux puniques de ce type-là. Alors, on arrive à le retrouver dans deux endroits, donc au milieu de l'îlot de l'Amirauté et sur la bordure du port commercial. Donc, on a plus ou moins un axe. Donc, on va aller avec Ahmed Gadoum l'année prochaine et le soutien de l'INP et du CNRS, plus vers le nord et plus vers le sud pour voir d'où il vient et jusqu'où il nous mène. Parce que quand on imagine faire des fouilles archéologiques, parce qu'il faut, pour celles et ceux qui connaissent Carthage, tout est urbanisé aujourd'hui. Alors il y a des rues, il y a des canalisations, il y a des conduites de gaz, des conduites d'eau. Donc faire des fouilles dans ces endroits-là, ce n'est pas possible. Alors, de façon ponctuelle, avec un carottage qui fait seulement 8 à 10 cm de diamètre, on peut, de façon ponctuelle, réussir à suivre dans la trame urbaine ces anciennes formes et ces anciennes structures archéologiques.
1: Alors du coup, on a parlé de beaucoup du port militaire, le port commercial aussi va-t-il avoir votre intérêt ? Est-ce que c'est nécessaire de travailler toujours sur les deux ports en même temps, puisque d'une certaine façon, ils communiquaient naturellement, on va dire ?
0: Oui. Là, on a effectivement réalisé des carottages dans certains secteurs du port rectangulaire, du port commercial. Et ce qui nous intéresse plus particulièrement avec nos collègues tunisiens, c'est l'embouchure. C'est la jonction entre ce port et la mer Méditerranée. Aujourd'hui, l'embouchure, elle est complètement colmatée. C'est un parc. Et on peut carotter les pieds à sec dans ce parc. Donc ça simplifie beaucoup les opérations techniques. Donc l'embouchure, quand même, c'est assez... L'entrée du port, c'est quand même assez important. Et les premiers résultats radiocarbone qu'on est en train d'obtenir, il faut encore être un peu prudent, mais ils remontent au 6e, 5e avant Jésus-Christ. Donc déjà, on a des strates encore plus anciennes. Et vous rappelez que l'idée absolue, presque, hein, on a tous dans la recherche, dans toutes les recherches, même au-delà de la recherche archéologique ou géo-archéologique, un Graal, c'est de réussir à trouver le port légendaire de la princesse Elissa.
1: C'est ce qu'on vous souhaite, en tout cas, de trouver ce port légendaire. Alors, ce qu'il faut dire aussi, Jean-Philippe Gouarant, c'est que l'analyse de ces sédiments, elle est utile, on le comprend, à l'archéologie, mais qu'elle nous renseigne aussi sur l'environnement, le climat, le niveau de la mer. À ces époques-là, ce n'est pas des informations non plus négligeables. Et c'est là où cette géoarchéologie est à la frontière entre plusieurs questions, finalement.
0: C'est vrai. On dit souvent, l'actuel est une clé pour comprendre le passé, et le passé est une clé pour comprendre l'avenir. Et quand on travaille sur les ports antiques, je vous ai parlé tout à l'heure du niveau de la mer à l'époque antique. Eh bien, on l'a trouvé. Et le niveau de la mer à l'époque antique était en dessous du niveau de la mer actuel, puisqu'on a un réchauffement climatique, donc il est en dessous, à peu près à 50 cm en dessous. Et alors, le niveau de la mer, il bouge, comment on peut le retrouver ? C'est très difficile. Et on a de la chance, parce que quand on travaille en contexte archéologique côtier et portuaire, le niveau de la mer laisse sur les structures portuaires, sur les môles, une ligne de coquillage composée de vermets, de bananes, un petit peu d'huître aussi, une ligne de coquillage qui matérialise parfaitement la position du niveau de la mer à l'époque antique. Alors on fait ensuite, donc quand on découvre cette ligne de coquillage fossile, on fait deux analyses. La première, c'est une datation radiocarbone pour dater ce niveau marin ancien, est-ce qu'il est punique, est-ce qu'il est romain ? Et ensuite, on mesure la ligne de coquillage antique avec la ligne de coquillage actuelle qui se développe aujourd'hui sur les quais actuels de Carthage.
1: Donc on perçoit bien finalement l'intérêt de cette géoarchéologie, une méthode finalement qu'on peut exporter dans tous les ports. C'est ce que vous faites aussi, Jean-Philippe Gouarant. Vous ne vous contentez pas, entre guillemets, de Carthage. Vous allez aussi explorer des ports étrusques, d'autres ports antiques.
0: Oui. Alors on a effectivement, et on essaye d'étudier d'ailleurs, les deux ports de façon synchrone. Le port d'origine, le Tyr, au sud Liban, et qui a fondé donc Carthage, un deuxième port. Et on essaye aussi d'étudier d'autres ports, les ports romains, notamment le port d'Ostie, et un petit peu plus au nord, les ports étrusques, qui n'ont pour l'instant, c'est un autre mystère ça, n'ont jamais été retrouvés. aucun port étrusque n'a été retrouvé. On a les ports puniques, on a les ports romains, mais on ne retrouve pas les ports puniques, on ne sait pas pourquoi. Ça, c'est une autre énigme.
1: Mais c'est une autre énigme que vous viendrez peut-être un jour nous raconter à ce micro. En tout cas, on vous souhaite de trouver évidemment ce port légendaire, le port d'Elissa de Carthage, le premier port. Et si vous le trouvez, bah, vous nous faites signe et puis vous revenez.
0: Ok.
1: Notre exploration du passé touche à son terme. Un grand merci à toute l'équipe, Eve Etienne, Bruno Sansigny à la réalisation, Olivier Bétard. Merci à Raphaël Rousseau aujourd'hui à la technique et merci à nos partenaires l'INRAP et l'INA. 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N'oubliez pas de régler vos montres à l'heure des sciences. On se retrouve la semaine prochaine, même heure, même endroit, pour une nouvelle exploration du passé au présent.

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5: Alors, je vous montre la cuisine, c'est que du moisi. C'est de l'eau qui coule, d'ailleurs, on le voit, hein, que ça coule. De toute façon, il n'y a pas grand-chose à faire, hein. C'est une isolation, en fait.
6: Alors, il faut être honnête, rénover son logement, c'est compliqué. D'où l'importance d'être très bien accompagné. Et le service public France Rénov permet, finalement, de sécuriser votre parcours pour vous aider à rénover le mieux possible.
7: En fait, aujourd'hui, le rabotage qui existe en fait, sur les aides de la lutte contre la précarité énergétique, c'est la même précarité qui est en train de toucher les associations qui sont les acteurs de terrain de cette lutte contre la précarité. Et donc, on ne sait pas comment on va pouvoir continuer à accompagner ces ménages.
3: Quand ils envahissent un logement, le froid, l'humidité, les moisissures ont un impact non négligeable sur la santé physique et mentale. Or, la précarité énergétique augmente. Cette année, 36% des Français ont eu des difficultés pour payer leurs factures d'énergie et ils sont presque autant à avoir souffert du froid chez eux. Il faut dire que la France compte quelques 4 millions de passoires thermiques, ces logements mal isolés, dont les fenêtres, les murs, les toits laissent passer le froid l'hiver. Certains d'entre eux se transforment aussi en bouilloires l'été sous l'effet de la chaleur. Pour résoudre ces problèmes, pour limiter aussi l'impact du chauffage sur l'environnement, l'État veut encourager la rénovation énergétique. En 2024, le dispositif MaPrimeRénov, qui incite les propriétaires occupants à isoler leur logement, a été revu, notamment pour favoriser les actions globales de réhabilitation jugées plus efficaces. Mais face à l'afflux de demandes et aux fraudes, les subventions ont été coupées cet été, avant d'être relancées mais revues à la baisse à la rentrée. Dans ces conditions, comment réduire la précarité énergétique ? Dans les Hauts-de-France, deuxième région de France métropolitaine exposée à la pauvreté, les ménages modestes se voient mal se lancer dans un projet de rénovation. Rénover les passoires thermiques, un chantier laborieux dans les Hauts-de-France, c'est un reportage signé Lise Verbeck. Bonjour Lise.
8: Bonjour.
3: Vous vous êtes intéressée au dispositif qui existe pour les propriétaires occupants des Hauts-de-France.
8: Oui, il existe tout un réseau d'associations pour accompagner ces propriétaires modestes et très modestes dans la rénovation de leurs passoires thermiques. Et en premier lieu, les associations comme les Restos du Cœur ou le Secours Catholique, ce sont elles qui repèrent les ménages qui viennent les voir dans un premier temps pour une aide alimentaire. Des personnes qui sont devenues propriétaires soit par héritage, la maison de leurs parents ou de leurs grands-parents, soit en économisant pour acheter un logement en mauvais état, donc moins cher, et un accident de la vie les empêche de réaliser les travaux envisagés. Et ces propriétaires occupants sont souvent invisibles, car ils ont cette idée reçue que parce que l'on possède son logement, on n'a droit à rien. D'où l'importance du travail des associations pour les repérer et les sortir de la précarité énergétique.
3: Travail dont on va pouvoir se rendre compte. Bonjour Manuel Domergue.
9: Bonjour.
3: Vous êtes directeur des études de la Fondation pour le logement et nous reviendrons avec vous sur les enjeux de la rénovation énergétique et sur l'évolution des aides. Mais tout de suite, donc, nous écoutons le reportage de Lise Verbeck qui commence dans l'Oise, près de Compiègne.
10: On est accueillis en fanfare.
11: Mais ils n'ont pas l'air énervés aujourd'hui.
10: Non, ça va.
12: Bonjour.
11: Entrez.
12: Merci.
11: Ils veulent vous faire un câlin. Ça y est, les bienvenus alors.
13: Vous avancez ça ?
11: Oh ben, c'est gentil, revenez plus souvent.
13: Café.
11: Oh, j'ai pas de café, je suis désolé, c'est la fin du mois.
5: Non, mais c'est vrai.
9: Alors, moi, c'est Stéphanie, j'ai 53 ans. Je suis actuellement à la maison pour un problème d'invalidité. Et donc, voilà, avant, j'étais infographiste. Tout se passait bien, je gagnais bien ma vie. Et puis, un jour, je tombe enceinte, normal. Et là, un accident arrive, je fais une éclampsie. Donc, je tombe dans le coma enceinte. Et voilà, quand je me réveille, je peux plus travailler comme avant, j'ai des séquelles de tout ça, donc je me suis retrouvée du jour au lendemain en précarité en fait. Donc j'étais en région parisienne, j'ai décidé de revenir à Compiègne et donc j'ai acheté cette maison avec en vendant mon appartement. Mais j'ai acheté ce que j'ai pu aussi et je pensais au fur et à mesure quand même faire des améliorations, mais malheureusement il y a trop de choses à faire en fait. Alors, comme vous pouvez voir, bon là on est dans le salon, alors je vous montre la cuisine, là j'ai renoncé, c'est que du moisi, j'avais beau peindre ou autre, ça revenait en permanence. Je nettoie même plus dessus là depuis quelque temps parce que c'est impossible.
12: Et on va à l'étage.
9: Oui. Alors, ça n'a pas été évident de tout ranger, parce que... Donc ça c'est ma chambre. Voyez là tout ça.
12: Ouais, tout voilà. Est noir, ouais.
9: Et même la fenêtre, le béton au-dessus, il fissure là, il s'abîme. Et la fenêtre, c'est pareil. Donc voilà, tout ça, j'ai mis des...
12: Derrière le lit, il y a des plaques.
9: Ouais. Ah oui, oui, oui.
12: Des planches de bois pour éviter que ça soit trop humide.
9: Exactement, oui, oui. Parce que sinon, c'est noir derrière. Et puis même pour dormir, c'est pas possible.
12: Et vos oreillers, vous me disiez, donc sont tout humides.
9: Ils sont tout humides derrière. Et même la couette, donc je suis obligée de... Voilà, si je mets pas de planche, c'est impossible. Impossible. Les fenêtres, elles goûtent. Bon, là, il fait pas trop froid aujourd'hui, mais sinon, ça dégouline. Hein. Toujours, c'est de l'eau qui coule. D'ailleurs, on le voit, que ça coule.
12: Sur les traces, oui.
9: Toutes les coulures, ici. De toute façon, il n'y a pas grand-chose à faire. Hein. C'est une isolation, en fait.
12: Et est-ce que l'humidité, ça a des conséquences aussi sur votre santé à vous? Est-ce que vous le voyez?
9: Alors, disons que mon fils me dit souvent, et je remarque qu'il se mouche beaucoup. Il a tout le temps des mouchoirs, il se mouche beaucoup, mais je saurais pas vous dire quel effet ça fait. C'est au niveau du moral. Pour le moment, j'ai réussi à cacher certaines moisissures en repassant en permanence de la peinture par-dessus. Donc je nettoie l'eau de Javel, je repasse de la peinture.
12: Et est-ce que vous empêchez aussi d'inviter des gens chez vous ?
9: Ah ça oui, et vous savez, je réfléchissais parce que je me disais, c'est bizarre, la rénovation va bientôt arriver, et je suis heureuse et en même temps angoissée. Et j'y ai réfléchi, et en fait je me suis rendu compte que c'était le fait de faire rentrer des gens chez moi. Parce que ça fait tellement d'années, autant avant, quand j'étais plus en région parisienne, il y avait toujours du monde chez moi, un barbecue, fête, ou juste, on était tous ensemble, on était bien. Là, j'invite jamais personne. J'ai invité une fois du monde mes amis d'enfance. Bon, on se connaît et tout. Et pourtant, je leur dis tout le temps, s'il vous plaît, regardez pas. Ça va être peint. Je suis désolée, c'est pas propre. Donc non, j'invite jamais personne. Même ma propre mère ne vient pas. Et ma fille ne vient plus dormir ici. Donc elle a 26 ans, entre autres, parce que la maison, elle n'est pas... C'est pas du tout contre moi, hein. Mais elle est très frileuse en plus, donc elle me dit « je suis dans l'humidité et tout », donc du coup elle va dormir chez mes parents qui sont sur Compiègne. Voilà, et ça, vous voyez...
12: Cela fait 10 ans que Stéphanie vit dans cette maison, une passoire thermique, classée G en performance énergétique. Chaque mois, elle a des factures de gaz et d'électricité de 315 euros, ce qui représente 20% de ses ressources.
9: Bon, c'est une maison ancienne, je le savais quand même. Mais on pense toujours qu'on va trouver une solution, si vous voulez. Et en plus de tout ça, vous avez quand même l'inflation qui est venue se mettre par-dessus. Et l'inflation, au début, on se dit non, ça devient compliqué. Moi, je me dis, tous les mois, c'est fou. J'ai l'impression qu'il me manque 100 euros par mois pour pouvoir finir le mois, mais mettre de l'argent pour manger. C'est-à-dire que j'ai beau faire attention, ne rien dépenser, mais rien. J'ai l'impression que j'y arrive de moins en moins, en fait.
12: Il y a un an et demi, Stéphanie est contactée par Alain, un bénévole du Secours catholique, qui est ce que l'on appelle un tiers de confiance pour le réseau Ecohabitat. C'est une association qui accompagne dans les Hauts-de-France les propriétaires très modestes dans la rénovation globale de leur passoire thermique.
14: La particularité de notre structure, c'est de nous appuyer sur des tiers de confiance.
12: Franck Billot, son fondateur.
14: Donc sur des bénévoles qui identifient, qui connaissent en fait des familles très modestes qui pourraient faire des travaux d'amélioration de l'habitat. Donc s'appuyer sur des bénévoles et après d'aller chercher les financements et après d'aller chercher en fait des artisans qui vont pouvoir faire les travaux. Donc notre modèle, il repose sur trois piliers, des bénévoles, des financeurs et des artisans qui vont intervenir. Et donc ce modèle tripartite, il est assez original en fait chez nous, et ce qu'on croit, et on est même plutôt convaincu, que l'identification des ménages très modestes qui vont pas chercher les aides financières, c'est souvent parce qu'en fait elles sont gênées, elles ont honte, elles savent pas, parce que c'est compliqué, et donc il faut s'appuyer sur des tiers, donc des personnes de confiance qui vont leur permettre d'accéder à ces dispositifs de droit commun. Et puis après, en fait, on fait des travaux relativement, on va dire, importants financièrement, puisqu'en moyenne, c'est 85 000 euros de travaux. Donc pour des gens qui vivent avec moins de 10 euros par jour et par personne, c'est assez extraordinaire. Et dans les programmes de travaux, on va même plutôt aussi encourager des artisans pour utiliser des matériaux biosourcés, des matériaux écologiques, parce qu'on est convaincu et on croit qu'il n'y a pas de raison qu'on ne puisse pas faire en fait de la transition écologique un véritable levier de justice sociale, j'aime bien cette expression, et donc de faire le meilleur des travaux chez des gens qui en ont le plus besoin.
12: Une fois que les propriétaires occupants viennent à vous, via le tiers de confiance, comment ça se passe l'accompagnement par réseau Ecohabitat ? Quelles sont les étapes ?
14: Alors, il y a deux grands acteurs dans l'accompagnement chez nous. Il y a un travailleur social, on l'appelle aussi coordinateur social, administratif et financier. Donc, c'est une personne qui va prendre en compte toutes les problématiques sociales, humaine de la personne. On ne peut pas faire de travaux si on ne prend pas en compte les dispositifs, les ressources, le budget de la famille, son accès aux droits, si on ne prend pas en compte son environnement familial, l'environnement local. J'aime bien dire, le travailleur social, il va s'occuper d'abord de la personne pour qu'elle soit la plus à l'aise, qu'on ait en fait retiré tous les problèmes, en fait, on va dire, sociaux, psychosociaux de la personne. Et puis, pour lui permettre aussi d'ouvrir, en fait, ses droits. Et puis, en fait, on a une personne, donc un coordinateur technique, qui, lui, va ausculter, va faire le diagnostic de la maison et proposer un programme de travaux, le faire chiffrer par des artisans. Et donc, les deux personnes, donc coordinateur social et coordinateur technique, en fait, ils vont trouver, en fonction des ressources financières qui peuvent être captées et des problématiques, ou au contraire, des opportunités financière qui peut y avoir compte tenu de la situation de la famille, donc de trouver le meilleur programme de travaux, le plus adapté possible en fonction des personnes. Donc il y a la partie énergétique, mais bien souvent il y a la partie adaptation pour des gens qui sont seniors ou qui ont des problèmes de santé ou d'handicap. Et puis la partie technique après, liée à l'isolation thermique du bâtiment.
9: Non, c'est pas ça. Je vais regarder déjà l'histoire d'Enedis. Enedis, je réfléchis.
12: Pour Stéphanie, les travaux se chiffrent à un peu plus de 82 000 euros. L'association a constitué pour elle différents dossiers de subvention auprès de l'Agence nationale de l'habitat, l'ANA, mais aussi auprès de la région, du département, de l'agglomération. Avec toutes les aides cumulées, son reste à charge est de 140 euros. Isolation des murs, remplacement des menuiseries, installation d'une ventilation, d'un poêle à bois. Les travaux vont bientôt démarrer.
9: Bien sûr, oui, je vais vous l'envoyer tout de suite. J'ai conscience qu'on m'aide ça à 10 000%, mais on ne me le fait pas sentir. C'est-à-dire qu'il n'y a pas de... J'ai pas l'impression, en fait, qu'on cherche à avoir pitié de moi. Et ça, c'est très important. Et donc, voilà, pendant un an et demi, il y a eu diverses réunions pour en arriver... à la conclusion, le dossier total de rénovation. Donc, je ne sais pas si vous vous rendez compte. C'est... waouh.
12: Et quand les travaux seront finis, Stéphanie a des projets.
9: J'ai envie de faire une grande fête et de m'asseoir devant mon poêle à bois quand il va neiger dehors. Voilà. C'est tout bête. Mais c'est vrai, oui, je pense que après... Non, c'est même sûr. Je vais inviter du monde. Voilà, ça me ferait plaisir de rentrer dans la course comme les autres, on va dire.
15: Merci, au revoir.
9: Oh, de rien.
14: À bientôt, Stéphanie.
10: Au revoir.
14: Au revoir, merci beaucoup.
15: On va où maintenant ?
14: À Montmac, une petite commune quoi, 10 km d'ici. Chez Jérôme.
12: Jérôme, 61 ans, a aussi été accompagné par le réseau Ecohabitat. Quand il a acheté sa maison, il y a plus de 20 ans, c'était une ruine. Il comptait la restaurer petit à petit. Mais le cariste a subi une grosse opération du cœur et s'est retrouvé en situation de handicap.
16: Bonjour.
17: C'est pas la grande femme ?
16: Bonjour, pas du tout.
14: La mécanique va pas.
16: Ah non, la mécanique.
12: Les travaux de rénovation se sont terminés il y a quelques mois. Autour de la table, dans une salle à manger qui sent encore la peinture, Jérôme se remémore l'état de sa maison avant, avec Claude, le bénévole des Restos du Cœur, qui a joué le tiers de confiance.
14: On a fait l'inauguration de la maison.
16: Ah, c'était vivant, mais il y avait énormément de choses à faire. J'avais déjà une salle de bain qui n'était pas, qui était plus accessible pour moi. Je ne pouvais plus monter dans la baignoire. J'avais pas d'eau dans la cuisine. Ah, c'était vivable sans être vivable.
18: Bah, moi, quand Jérôme dit que c'était pas en très bon état, j'ai envie de dire que c'était presque en limite insalubrité. Hein. Quand on n'a pas de cuisine, pas de salle de bain.
16: Disons que la maison, elle était vivable.
18: Bah, toi, tu y es habitué, je comprends. Mais pour moi, c'était limite vivable quand même. De la moisissure, l'humidité, un trou dans le toit.
16: Ah bah, bien sûr.
18: Pour quelqu'un qui ne vit pas dans une maison comme ça, c'est... moi ça me paraissait.
16: Parce que moi je vivais dedans, donc ouais. J'avais l'habitude.
18: Oui, tout à fait. Mais bon, presque pas d'eau chaude, un poêle qui chauffe de temps en temps, mais pas souvent. C'est quand même des conditions limite, quoi.
16: Alors là, bah, la cuisine, il y aura encore des choses à faire, hein, bien sûr. J'ai encore des plaintes, les poignées de porte à mettre, j'ai encore un meuble là, un meuble. Mais tout ça, ça va.
15: Des petites finitions. Et c'était comment avant ici, du coup ?
16: Avant, j'avais pas d'évier. J'avais juste un meuble où je faisais ma vaisselle dans une bassine, quoi. Il n'y avait pas d'eau.
12: Les travaux ont coûté près de 100 000 euros. Une fois les subventions déduites, Jérôme a eu un reste à charge de 3 200 euros. Et tout au long du parcours, Claude, le bénévole, l'a épaulé.
18: J'étais là à chaque fois qu'il y avait besoin d'une visite, que ce soit au niveau des entreprises, au niveau des documents aussi, parce qu'il y a quand même pas mal de documents qui sont demandés aussi bien par l'ANA que les autres financeurs, on va dire. Le but, c'est quand même que Jérôme n'ait pratiquement rien à faire, quoi. Excepté accepter les travaux qu'on va faire, mais d'un point de vue administratif, il faut qu'on le libère complètement de tous ces problèmes.
16: J'aurais pas pu suivre, c'était beaucoup trop compliqué.
18: Et c'est vrai que moi, les premières fois où je venais, il y avait cette sensation de froid, de mal-être. Alors que là, on arrive, on est vraiment bien, quoi. Enfin, c'est ce que je trouve.
16: C'est
18: hein.
16: Sûr, c'est sûr. C'est le jour et la nuit en le multipliant par mille, quoi. Là, je suis content de vivre dans quelque chose de... À rester là des journées entières, ça me dérange pas. Qu'avant, bon, bah, c'est vrai que quand je pouvais m'évader, bon, bah, je m'évadais, quoi, parce que bon... Et puis maintenant, de voir ça tout propre, ça donne un peu plus le moral, quoi. Si j'avais encore vécu un hiver où j'étais avant, je sais pas si j'aurais tenu le coup.
12: Parmi les aides qu'ont reçues Stéphanie et Jérôme pour rénover leur passoire thermique, la plus importante provient de l'Agence nationale de l'habitat, avec MaPrimeRénov, créée en 2020. Une aide qui est accordée pour les maisons individuelles, mais aussi pour les copropriétés.
19: Appel en cours. Allô, oui.
20: Oui, bonjour, c'est Lise Verbeck de France Culture.
19: D'accord, eh bien écoutez, je vous ouvre la porte et je viens vous chercher.
20: D'accord, à tout de suite, merci.
19: À tout de suite.
12: Alix habite dans un immeuble de 76 logements, dans un quartier populaire d'Amiens. En 2020, un projet de rénovation énergétique de sa copropriété a été voté et les travaux ont démarré cet été.
1: Voilà, bonjour.
21: Je vais rentrer.
1: Merci.
21: Vous n'allez pas être déçue parce qu'il y a le bruit des...
1: J'ai vu, du coup, j'ai fait le tour.
21: Alors moi, mes travaux au départ étaient autour de 10 000. Hélas, ils sont descendus à 8 000 avec les subventions. C'est vrai qu'on a eu cette belle surprise de l'estimation de départ qui était un peu plus élevée que ce qu'on va avoir à payer maintenant. Ça, c'est Eric.
12: Eric est l'un de ses voisins. En tant que copropriétaire, il a voté pour les travaux.
22: Bon, au départ, on est parti sur l'idée de rénovation parce qu'on savait qu'il y a des difficultés de chauffage pour les gens sur les extrémités et ceux qui sont en bas. En haut, ça, n'ayant été pas vraiment entretenu les terrasses, il y avait de l'humidité, ça commençait à gagner un petit peu partout, donc il était temps qu'on commence à faire quelque chose pour tout le monde, dans l'intérêt de tout le monde, et puis dans l'intérêt également écologique, parce que si on pouvait isoler tout le monde, on pouvait dépenser moins en chauffage et gagner un petit peu d'argent.
12: Vous, vous avez des grosses factures de chauffage ?
22: On est en chauffage collectif, donc c'est... Et puis comme nous, moi je suis au milieu, donc j'ai des appartements à droite, à gauche, en haut et en bas, donc le chauffage, on consomme très peu, mais... Faut penser aux autres, faut pas penser qu'à soi non plus.
12: Avec le syndic et le conseil syndical, le choix a été fait d'être accompagné pour ce gros projet par le Hauts-de-France Pass Rénovation. C'est un dispositif régional innovant et précurseur en France qui existe depuis 2013. Il permet d'accompagner techniquement les projets de rénovation de A à Z. Lucie Diop, responsable du pôle copropriété.
23: On va recruter, en tout cas pour le compte de la copropriété, toutes les équipes techniques nécessaires au socle, à la définition du projet et ensuite au suivi du chantier. Donc vraiment, donc le principal corps des équipes, c'est l'équipe de maîtrise d'œuvre. Donc souvent, ça sera un groupement composé d'un architecte, un bureau d'études thermiques souvent, et d'un maître d'œuvre. Et nous, si vous voulez, on va ajouter une plus-value par rapport à un projet sur lequel on ne proposerait pas notre accompagnement, c'est qu'on va venir piloter l'ensemble de ces équipes pour faire en sorte que justement le projet soit co-construit avec les copropriétaires, qu'ils n'aient pas l'impression qu'on vient de leur imposer un projet. Et donc du coup, nous, on va assurer toute la médiation entre les équipes techniques afin de s'assurer que le projet qui va être proposé correspond bien aux attentes des copropriétaires, à leurs besoins de traitement qualitatif de leur bâti, besoin d'amélioration du confort. Souvent, on est sur des résidences qui n'ont pas eu de gros travaux depuis une quinzaine, vingtaine d'années, donc un fort besoin énergétique pour faire face aussi à des dépenses énergétiques élevées. Et donc, nous, on va s'assurer que le projet va correspondre à la fois aux besoins du bâti, aux besoins des copropriétaires. On va être le tiers de confiance qui va s'assurer que tout fonctionne pour être facilitateur au maximum pour les copropriétaires.
12: Accompagnement technique, mais aussi financier, car c'est la spécificité du dispositif, comme l'explique Alice Morcrette, la directrice.
24: Le caractère innovant, c'est vraiment la partie tiers financement. Le tiers financement, ben déjà, c'est quelque chose qui a été créé par la loi Allure en 2014-2015, donc c'était vraiment tout neuf. Et le fait de justement nous donner l'opportunité de pouvoir financer en direct, donc avec une dérogation au monopole bancaire, de pouvoir financer les projets que nous accompagnons techniquement et de permettre aussi de financer pour le coup des ménages plutôt précaires puisque le caractère innovant de notre financement c'est qu'on va tenir compte des économies d'énergie puisqu'on n'accompagne que des projets de rénovation énergétique hein, donc qui vont générer des économies d'énergie et ces économies pour nous c'est une réelle ressource pour le ménage donc on va les prendre en compte dans notre octroi de financement ce qui permet de, d'accompagner des ménages qui n'auraient pas accès au système bancaire classique puisque sans ressources suffisantes.
12: Comment vous faites pour financer, vous, pour avancer l'argent des travaux qui sont souvent des grosses sommes ?
24: Alors la structuration de notre refinancement, elle prend en compte déjà une partie de fonds propres. Hein. On a des fonds propres qui nous ont été confiés par la région Picardie, puis la région Hauts-de-France maintenant, puisqu'on continue à avoir des fonds propres d'investissement qui nous permettent de faire les avances de subventions, mais aussi les éco-PTZ, donc les prêts à taux zéro pour les ménages très modestes. Donc on a un fonds dédié à ça. On a 20 millions d'euros sur 5 ans qui vont être dédiés aux prêts à taux zéro pour les ménages très modestes. modeste. Et puis après, on se refinance auprès de la Banque européenne d'investissement, avec laquelle on est en projet depuis le début de l'activité. On a déjà eu 2 prêts auprès de la Banque européenne d'investissement. On est en train de travailler sur le 3e pour continuer justement à pouvoir prêter et à faire les prêts de tiers financement auprès des propriétaires.
12: Ce système de prêt permet à Eric et à Alix de pouvoir payer leur quote-part des travaux de rénovation de leur immeuble.
22: Moi, ma part, elle correspond à peu près à 8 500 €, avec les aides, oui.
12: Sans les aides, c'était à combien ?
22: Ah, ça dépassait les 15 000, je crois, quelque chose comme ça.
12: Et du coup, c'est 8 000 et quelques euros. Vous avez fait un prêt à taux zéro pour ça, auprès du Hauts-de-France Passe Rénovation ?
22: Tout à fait. On nous a proposé un prêt à 0% étalé sur 20 ans pour aider toutes les familles à pouvoir contribuer à payer, puis sans être dans les difficultés.
12: Ça veut dire que vous êtes à combien par mois de remboursement de ce prêt ?
22: Je crois que c'est 35 €, quelque chose comme ça. Donc c'est dérisoire.
12: Ce prêt à taux zéro du dispositif peut convaincre les habitants de se lancer. Car ce sont des projets de longue haleine, entre 3 et 5 ans. Il faut l'accord de la majorité des copropriétaires de l'immeuble et c'est cela la difficulté.
22: La plupart des gens qui étaient réticents, ce sont des personnes âgées ou très âgées, donc qui ne voyaient pas l'intérêt de faire des travaux aussi importants, qui pensaient qu'après eux, c'était aux autres de se débrouiller. Ils ne comprenaient pas que ça pouvait mettre une valeur supplémentaire à la valeur de leur appartement si ça devait être vendu. Parce que dans leur esprit, ils ne voulaient pas vendre, donc eux, ça ne les intéressait pas. Mais finalement, ils ont fini par se ranger à notre avis. Puis après, de force, ils auraient été obligés de le faire, puisqu'on ne pouvait pas se permettre de faire 70 appartements, puis en laisser 6 de côté.
12: Oui, ça a été voté, les travaux ont été votés à la majorité, à l'Assemblée Générale.
21: Oui, tout à fait. À chaque décision, il y a eu 3 Assemblées Générales, et à chaque fois, c'était à la majorité.
12: Est-ce qu'aujourd'hui, il y a encore des gens qui sont réticents, même si les travaux ont été engagés ?
21: Oh, il se peut qu'il y en ait quelques-uns, mais c'est sur le plan humain, c'est toujours comme ça. Mais sinon, en général, moi, j'ai entendu des personnes me dire « Ah, ben depuis que c'est isolé, même si ce n'était pas fini, pas peint, rien du tout, on a l'impression qu'il fait moins froid. »

0: En 2019, le collectif Stop à l'exclusion énergétique a été créé au moment où le terme de précarité énergétique a émergé. Il regroupe une soixantaine de partenaires, associations, collectivités, artisans. Le collectif a lancé il y a 2 ans l'expérimentation Territoire zéro exclusion énergétique. Le quartier des Falampins de la ville de Tourcoing en fait partie. Sur les 4000 logements ouvriers type 1930, environ 1200 répondent aux critères. Des propriétaires occupants avec des revenus modestes dans des maisons qui nécessitent une rénovation globale.
1: Moi, c'est Antoine Lablé. Ma fonction, c'est ensemblier territorial, qu'on pourrait traduire par coordinateur d'un programme.
0: Et vous, quel est votre rôle donc, dans le quartier des Falampins?
1: Alors moi, mon rôle dans le quartier des Falampins, c'est justement d'identifier les personnes qui, entre guillemets, seraient matures ou pourraient avoir un projet. Donc il y a deux types de personnes, je dirais. Soit les personnes qui, ont un projet, donc leur faciliter déjà ce qu'ils ont envie de faire. Ils ont identifié qu'ils veulent rénover leur logement, ils se lancent dedans. Et en fait, moi, je suis juste là pour que ça soit plus facile pour eux. Le deuxième rôle, c'est d'identifier les personnes qui pourraient ne pas avoir conscience qu'ils peuvent rénover leur logement. Donc on a des personnes, typiquement, ils ont conscience que leur logement il doit être rénové. Par contre, ils vont changer une fenêtre, ils vont changer une porte, parce qu'ils n'imaginent pas qu'en fait, ils peuvent se lancer dans une rénovation d'ampleur, notamment parce que ça coûte beaucoup d'argent, c'est très impliquant, etc. Et donc c'est justement essayer de les accompagner à casser, le plafond de verre qui se met de la rénovation et d'y aller, de se lancer et que ça se fasse, la façon la plus simple possible et la moins énergivore pour eux.
0: Et vous avez des partenaires dans le programme ?
1: On a beaucoup de partenaires, en fait. C'est ça qui est hyper intéressant dans ce programme. Et c'est pour ça qu'on parle du nom de Ensemblier, c'est de faire ensemble. La croyance du collectif Stop, qui est devenu une association, c'est de dire qu'on a tous envie de rénover. On est d'accord sur le constat qu'en France, il y a beaucoup de passoires thermiques et il y a beaucoup de précarité énergétique. Et que tout seul, on n'y arrivera pas. On est donc obligé de faire ensemble. Et donc, je vais lister quelques acteurs. Un des premiers qui est très important pour nous, c'est la ville qui coporte le programme. Ce qui est hyper intéressant quand on est avec une ville, déjà, c'est d'être avec une institution et c'est la confiance qu'on peut avoir. En fait, quand moi, j'interviens auprès de public et que je leur dis, le rendez-vous que vous allez avoir, ça sera en mairie. Tout de suite, en fait, on se dit, ok, c'est pas une arnaque que je vais avoir parce que la mairie, on sait qu'elle va pas s'échapper. Donc déjà, c'est un peu la caution qu'on peut avoir derrière. Ensuite, il y a la communication. Il y a le lien aussi que peuvent avoir les élus qui peuvent porter justement le projet. Et tout le réseau des connaissances qu'ils peuvent avoir du fonctionnement de l'administration publique. Donc ça, c'est vraiment un gros acteur pour nous. Après, on a un deuxième type de partenaire qui est très important, c'est les personnes qui vont accompagner les ménages. Donc nous, on les appelle les opérateurs. Je vais en citer quelques-uns, Soulia, Urbanis, etc. Mais il y en a beaucoup, Réseau Ecohabitat, les compagnies bâtisseurs. Ça, c'est vraiment pour moi les essentiels dans le programme parce que c'est eux qui vont être au cœur avec les familles et qui vont voir les difficultés, qui vont essayer de les lever. Et pour moi, je les traduirais un peu comme les coachs. Je viens du sport avant, donc comme le coach sportif que vous avez pour votre rénovation.
0: À l'image du quartier de Tourcoing, il y a une quinzaine de territoires démonstrateurs en France. Il reste encore une année d'expérimentation. Avec cet objectif, fédérer le maximum d'acteurs autour de la rénovation énergétique.
2: Et là, par contre,
3: j'ai pas encore mis les vis jusqu'en haut pour qu'on puisse le faire et le pratiquer.
2: Ah ouais, super. Ouais, ouais, ouais.
3: Moi, je t'attendais un peu quand même.
2: Oui. Tu vas pas tout faire à ma place.
3: C'est ça.
0: Fédérer et créer un effet boule de neige, c'est aussi l'une des missions des compagnons bâtisseurs. L'association, implantée dans toute la France, apprend notamment aux propriétaires à rénover une partie de leur logement eux-mêmes. Cela s'appelle l'auto-réhabilitation accompagnée.
2: Nickel, donc on les met bien bord à bord. Donc là, ce sera plutôt de mon côté. Je vais t'aider dessus.
0: Duhan, 26 ans, s'est désormais installé une ventilation, isolé les murs et ce jour-là, Nicolas, des compagnons bâtisseurs, lui explique comment poser le placon.
3: Là, tu auras toujours 5 cm qui dépassent à gauche comme à droite. Sur la hauteur, c'est pas très grave. De toute façon, tu auras tes traits. En général, on en met une tous les 30 cm.
2: Okay.
3: D'accord. Donc peu importe, tu prends la base que tu veux, ça change pas grand-chose.
2: Et donc par là.
3: Allez, c'est tout bon.
0: Nous sommes à Mont-Saint-Barœul, près de Lille. Duhan a acheté une petite maison de Courée, typique du Nord, une passoire thermique qu'il a décidé de rénover entièrement.
3: Dans la plaque de placo.
2: C'est génial parce que moi, j'ai beaucoup. Dans la théorie, je sais comment on fait à peu près les choses, mais j'ai jamais vraiment pu faire.
4: quand j'étais petit, je voyais mes parents faire, mais voilà, c'est tout. Et comme ils sont à l'autre bout de la France, bah, je me suis dit, c'est vraiment l'occasion d'apprendre et de faire en même temps, et du coup, de, bah, après, être beaucoup plus autonome. Et puis bah, forcément, c'est aussi une fierté personnelle de dire, bah, j'ai participé à ma propre maison, plutôt que juste de dire, bah, j'ai dépensé de l'argent pour que les gens fassent chez moi. Enfin, voilà, c'est un peu différent, forcément. Et donc ce premier étage, il est une toute petite cage d'escalier, et puis on a donc un espace salle de bain avec WC séparé, et puis le salon, quand même agréable, sympathique.
5: Avec une belle fenêtre qui ouvre sur les arbres.
4: Oui, mais parce que l'avantage de la maison de Courrée, c'est que bah, comme on est en retrait, globalement, en fait, on a une visue un peu sur les jardins de tout le monde, donc en fait, on a l'impression d'être dans un petit cadre de verdure, et c'est vraiment appréciable.
2: Vas-y, n'hésite pas à appuyer, à faire tourner un peu plus vite.
5: Voilà. Il en a pour environ 65 000 euros de travaux et a obtenu 58 000 euros de subventions, car il fait partie des ménages très modestes. Mais il ne pensait pas que les dossiers de demande d'aide seraient si compliqués.
4: C'était très long. D'ailleurs, moi, j'ai d'autres collègues qui

0: venir. Et puis après, faire les devis, comparer les devis.
1: Et vous avez démarré le chantier quand?
0: Ah oui, bah oui. Parce que donc j'ai mis à peu près donc 3 mois et demi à déposer le dossier. J'ai eu la chance, j'ai eu l'aide d'Amelio, donc qui est un service fait par la métropole, qui aide pour justement toutes les démarches, etc. Et donc j'ai pu être accompagné là-dessus. Et le dossier a été en instruction pendant 7 mois. Donc j'ai eu l'autorisation en tout début juillet de cette année, sachant que j'ai déposé en décembre. Et donc j'ai pu commencer les travaux, parce que forcément juillet qui dit juillet dit vacances. Même, voilà, donc pour le BTP c'est pareil. Donc j'ai pu commencer les travaux au 1er septembre. Donc en ayant acheté le 7 septembre, j'ai pu commencer les travaux le 1er de l'année d'après. Donc ça, c'est aussi un stress parce que, pareil, les aides, c'est super, on nous aide et c'est formidable, mais il y a aussi quelque chose qu'il faut prendre en compte et qu'on ne s'en rend pas compte, c'est que ben moi, forcément, j'ai mon prêt que je dois rembourser et j'ai aussi mon loyer actuel parce qu'elle n'est pas habitable, la maison. Surtout qu'elle n'est pas raccordée à l'électricité. Donc là, l'eau, oui, mais voilà. Et ben, il y a ça qui concourt en même temps. Donc c'est aussi quelque chose qu'il fallait anticiper dans les budgets, que j'ai pu anticiper. Alors pas autant, je pensais que ce serait moins, mais que je peux comprendre ça aussi, c'est quelque chose, si on n'y pense pas, bah on peut vite se retrouver un peu dépassé et en insécurité, on va dire.
2: On a encore un peu. Voilà, je me demande si t'as pas été un petit peu trop
3: En
2: près du
3: diagonale.
2: bord.
3: Mais bon, c'est pas très grave. Tiens, vas-y, on va la retirer après, on va juste en mettre une en dessous. Voilà.
1: C'est l'Agence nationale de l'habitat, l'ANAH,
3: On la
1: qui
3: retirera
1: reçoit les
3: après,
1: demandes
3: ça
1: d'aide de
3: fout.
1: MaPrimeRénov et qui instruit les dossiers. Martin Lagan, le porte-parole de l'agence, a conscience des délais de traitement et assure que les équipes ont été renforcées.
4: Alors, il faut être honnête, rénover son logement, c'est compliqué. C'est pas simple, et ça ne coûte pas un euro et ça ne se fait pas en 15 jours. Et donc, quand on se lance dans un projet de rénovation, il faut avoir conscience que c'est un projet qui va durer 12, 18, 24 mois. Et la complexité du dossier, ce n'est qu'une partie de la complexité de tout le parcours. Parce que vous allez faire beaucoup de travaux dans votre maison, donc vous allez avoir différents types d'artisans, par exemple, à coordonner, c'est aussi complexe. Il y a différentes démarches auprès de l'ANAH, mais aussi auprès de votre collectivité, à réaliser des démarches d'urbanisme notamment. Il y a la question de comment vous allez financer vos travaux, soit avec l'aide, mais il y a aussi la question du financement du reste à charge. Donc, rénover, c'est compliqué. D'où l'importance d'être très bien accompagné. Et donc, nous avons mis en place les accompagnateurs Rénov et le service public France Rénov permet finalement de sécuriser votre parcours à travers finalement des conseillers qui sont là pour vous aider à rénover le mieux possible, à faire les rénovations les plus ambitieuses possibles, à mobiliser toutes les aides possibles et finalement à avoir quelqu'un à vos côtés pour répondre à toutes vos questions. Mais oui, on a conscience que rénover, c'est compliqué. Quand on se lance dans un projet de rénovation, il faut bien se préparer.
1: Il y a une difficulté aussi qui est dénoncée par les associations, c'est le fait que les aides arrivent après les travaux, ce qui met en difficulté forcément les ménages très modestes.
4: Il y a des avances qui sont accessibles aux ménages modestes,
1: Par
4: notamment
1: qui?
4: par l'ANAH. L'ANAH peut faire des avances, avance une partie des aides à travers MaPrimeRénov. Et puis, c'est pour ça que nous avons besoin à la fois de la mobilisation du secteur bancaire, qui peut, à travers par exemple l'éco-prêt à taux zéro, financer ces avances de trésorerie. Et puis, vous avez aussi des associations qui, sur les ménages les plus précaires, vont venir s'engager pour baisser ce reste à charge. Donc on a besoin de tous, on a besoin de la mobilisation de l'État à travers MaPrimeRénov, on a besoin de la mobilisation des collectivités locales qui accompagnent justement ces ménages et qui, dans certains cas, complètent les aides de l'ANAH. Puis on a aussi besoin de la mobilisation des acteurs privés et notamment des banques pour financer tous ces projets.
1: Selon l'ANAH, les rénovations d'ampleur sur le premier semestre ont triplé. Mais le dispositif a été victime de son succès et toute l'enveloppe de MaPrimeRénov a été utilisée avant l'été. Le gouvernement a donc décidé de suspendre MaPrimeRénov de juin à septembre, justifié par, je cite, un encombrement des demandes et des excès de fraude. Une suspension qui a eu des conséquences, selon Pamela Lerust, responsable du pôle Habitat privé chez les Compagnons bâtisseurs des Hauts-de-France.
5: L'avenir, en fait, j'ai envie de dire, de toute façon, les stop and go et les politiques publiques fluctuantes, on les connaît. Là, ce qui est vraiment inquiétant, c'est que on a zéro visibilité et en fait, c'est le contexte global, alors j'ai envie de dire mondial.

0: national, mais voilà, au national en tout cas, ce contexte-là, il n'est pas réjouissant pour l'année prochaine. Et en fait, aujourd'hui, c'est vraiment le problème, c'est qu'on a des ménages qui étaient engagés, qui n'ont pas pu déposer les dossiers. Et en fait, aujourd'hui, ces ménages-là, on ne sait pas de quel régime d'aide ils vont pouvoir bénéficier. Et c'est des personnes, en fait, qui vont encore passer un hiver en précarité énergétique, dans des passoires thermiques, parce que maintenant, on accompagne aussi, enfin voilà, ces ménages-là. Et en fait, c'est ça qui est désolant, c'est qu'on ne sait pas quand est-ce qu'on va pouvoir redéposer les dossiers l'année prochaine, on ne sait pas sous quel régime d'aide. Et oui, en fait, c'est ça qui est difficile en fait à supporter. Et là, le problème, c'est que ben, pour la suite, on ne sait pas du tout. Les programmes vont être forcément moins ambitieux. Les entreprises aujourd'hui ont des tarifs, hein, avec l'inflation, les tarifs ont beaucoup augmenté au niveau des travaux, les aides descendent. Donc ça veut dire que forcément, en fait, les plus précaires, même si nous, on est en capacité d'avoir une ingénierie financière pour aller compléter en fait les aides de droit commun, mais en fait, cette ingénierie, elle sera plus suffisante pour aller chercher le delta en fait entre les aides publiques, les aides que nous on va mobiliser en interne et le reste à charge du ménage très modeste. Et donc en fait aujourd'hui là l'interrogation elle est là et ça va être compliqué.
1: Les modalités de ma prime rénov ont été modifiées une dizaine de fois en 5 ans. Depuis fin septembre, les conditions d'accès ont été restreintes, recentrées sur les logements classés E, F ou G et pour les ménages modestes et très modestes. Les plafonds de travaux subventionnables sont abaissés, ce qui inquiète les compagnons bâtisseurs.
0: Les associations comme la nôtre et le mouvement associatif en règle générale est clairement très impacté. En fait, aujourd'hui, le rabotage qui existe en fait sur les aides de la lutte contre la précarité énergétique, en fait, c'est la même précarité qui est en train de toucher les associations qui sont les acteurs de terrain de cette lutte contre la précarité, qu'elle soit énergétique, financière, santé, etc. En fait, la précarité, elle est globale pour les ménages. Et aujourd'hui, les associations et le mouvement associatif en règle générale est torpillé, clairement. Et donc, on ne sait pas comment on va pouvoir continuer à accompagner ces ménages. Nous, on est ces acteurs de terrain en première ligne dans cette lutte contre la précarité. S'il n'y a plus de financement, si on continue à être raboté comme ça, le mouvement associatif va finir par mourir. En fait, qui va prendre en charge en fait, ce que les pouvoirs publics ne prennent plus en charge aujourd'hui en termes de lutte contre la précarité ?

0: Rénover les passoires thermiques, un chantier laborieux dans les Hauts-de-France. Un reportage de Lise Verbeck avec Annie Brault à la réalisation.
1: Grand reportage, Aurélie Kiefer.
0: Manuel Domergue, directeur des études de la Fondation pour le logement, est avec nous pour compléter ce reportage. Vous venez donc d'entendre Pamela Leruste, des Compagnons Bâtisseurs, conclure ce reportage. Est-ce que vous partagez son analyse et sa très grande inquiétude ?
2: Oui, tout à fait. Le reportage, il est excellent parce qu'il montre qu'on peut rénover les passoires. Il y a des bons résultats, c'est possible, c'est compliqué, hein, ça a été montré et ce sera toujours un peu compliqué forcément, mais les résultats sont phénoménaux pour les gens, pour les ménages. C'est ça quand même le critère principal. Et donc, ça fait des années, hein, qu'on travaille sur la précarité énergétique, c'est un long chantier et enfin on avait réussi à trouver en 2024, début 2025, un peu la formule accompagnement systématique des ménages, financement par l'État pour les ménages modestes, ceux qu'on en a besoin, pas forcément pour tout le monde, mais un vrai financement pour faire des bons travaux, des travaux performants, pas simplement changer une fenêtre, etc., ça sert pas à grand-chose. Et ça marchait bien. Et là, évidemment, Pamela Leruste, elle a raison, patatras, parce que ça marchait bien, l'État a coupé les aides, a suspendu le guichet pendant tout un été, et divise les aides par deux, à présent. Donc c'est un gâchis phénoménal, à la fois pour les ménages qui pourront plus faire des travaux aussi importants, en tout cas les ménages modestes, les autres, ils y arriveront, hein, on n'est pas inquiet pour eux. Et puis c'est un gâchis pour l'idée, c'est-à-dire qu'on avait passé tellement de temps, tout le monde, hein, les médias, les associations de terrain, les professionnels du bâtiment, à expliquer aux personnes que c'est pas une fatalité d'avoir froid, c'est pas une fatalité d'avoir des moisissures chez soi, on peut faire des travaux, ça va marcher. Alors, et c'est compliqué d'expliquer parce que parfois il y a des échecs, il y a eu des arnaques, il y en a encore, donc il a fallu convaincre que non, si c'est bien fait, ça marche. Et là, au moment où on avait gagné quelque chose quand même dans l'opinion, c'est l'État qui nous trahit, qui nous plante un couteau dans le dos, et donc maintenant il faudra réexpliquer aux gens que oui, on peut quand même le faire, mais il y aura un reste à charge de 35 000 euros. Pour des ménages au SMIC, des gens qui n'ont plus assez d'argent pour payer le café à la journaliste qui vient les voir à la fin du mois. C'est hallucinant.
0: Alors, vous évoquiez les arnaques et justement le désengagement de l'État. Il est justifié par les difficultés budgétaires, mais aussi par ces fraudes qui, de fait, sont effectivement importantes.
2: Oui, tout à fait. Il y a des fraudes. Hein. Ce n'était pas une invention de l'État ou juste un prétexte. En revanche, utiliser ces fraudes pour suspendre le guichet de MaPrimeRénov', là, c'était un prétexte. Et très vite, ils ont dit non, mais c'est juste le temps de lutter contre les fraudes. Après, on va réouvrir. En fait, on s'est aperçu, et ils l'ont dit très vite, hein, je veux dire, on n'est pas idiots, qu'il n'y avait plus d'argent dans les caisses pour payer les aides. Et en fait, dans quel monde il faut suspendre des aides pour lutter contre les fraudes ? Dans n'importe quel pays, il y a des fraudes, il y en a partout, je veux dire, c'est la vie, hein, on est dans un pays complexe, il y a des fraudes, on n'arrête pas de verser les allocations familiales parce que des gens fraudent. Non, on lutte contre les fraudes et en même temps, on continue à aider les personnes. Donc à la fois, c'était un prétexte, c'était aussi le symbole quand même que l'ANA, on a entendu son porte-parole, n'a pas été assez financée pour accompagner cette montée en puissance. Il y avait effectivement, vu le manque de personnel, à un moment un besoin d'arrêter l'instruction des dossiers pour lutter contre la fraude. Mais enfin, c'est pas normal. Il faut embaucher suffisamment des gens pour que l'argent public soit bien investi et ne soit pas détourné. C'est aussi le résultat de cette fraude, hein, d'un retard à l'allumage pour mener à bien cette grande réforme de l'accompagnement systématique des ménages qui font de la rénovation performante. Ça a été fait un peu au dernier moment, avec la réforme de 2024, et effectivement, il n'y avait pas assez de mon accompagnateur rénove pour tous les dossiers. Et donc l'État, un peu en catastrophe, pour que sa réforme fonctionne, a ouvert les vannes à un peu tous les accompagnateurs rénove qui voulaient bien se présenter et bien faire le travail. Sauf que sur le tas, il y avait quelques margoulins, alors que nous, depuis le début, on dit mais il faut que ce soit un service public mené par des associations, des fonctionnaires, des gens en qui on a confiance, ça a été très bien dit dans le reportage. Si on a rendez-vous à la mairie, tout à coup, oui d'accord, là on voit où on est, on sait que c'est sécurisé. Mais si en fait il y a un petit pourcentage des accompagnateurs rénove qui sont des escrocs, tout à coup, il y a une suspicion sur l'ensemble du dispositif. Donc là, c'est quand même très inquiétant.
0: Et il y a eu de l'argent perdu.
2: Il y a eu de l'argent perdu. Alors, ce n'est pas des milliards qui ont été perdus, parce que la lutte contre la fraude a été assez efficace. Donc, il y a eu des tentatives de fraude importantes, des fraudes effectives réelles. On n'est pas sur des milliards d'euros, on est sur des millions d'euros. Donc, évidemment, il faut les combattre. Mais ce n'était pas une raison pour mettre à bas tout l'édifice qui marchait et qui enfin marchait. Et c'est parce qu'il marchait qu'en fait, il a fallu le rogner.
0: Du fait de réelles difficultés budgétaires de l'État français en ce moment.
2: De choix budgétaires de l'État de ne pas mettre de l'argent sur la lutte contre la précarité énergétique. Parce que ça a été quand même démontré, et ça fait partie de tout le plaidoyer qu'on a mené pendant des années, c'est de l'argent qui est bien utilisé. Aider les personnes à lutter contre la précarité énergétique, c'est bien pour elles, c'est bien aussi pour l'État, c'est bien pour les finances publiques. On a calculé que si on rénovait toutes les passoires énergétiques, on aurait 1 milliard d'euros de dépenses de soins en moins chaque année. Parce que les gens seraient en meilleure santé, ce serait une bonne nouvelle. Et en fait, c'est pas très intelligent du point de vue financier de laisser les personnes dans l'humidité, dans les moisissures, pour ensuite les retrouver avec de l'asthme, avec des maladies respiratoires, cutanées, et les accompagner. Et puis aussi, même en termes de productivité, hein, tout simplement, on n'est pas productif quand on dort mal, quand on a froid, et quand on reste toute la journée. Dans cette humidité, il y a aussi une question de santé mentale qui est affectée. Et on sait qu'au-delà de la souffrance des personnes qui le vivent, ça a des répercussions sur l'économie. On n'est pas en forme pour aller travailler quand on a dormi dans une passoire énergétique. Donc ça, c'est utile. Et puis après, c'est de l'activité économique d'aller rénover ces passoires énergétiques. C'est des emplois non délocalisables qui demandent de la formation. C'est des rentrées fiscales, c'est de la TVA, c'est du chômage en moins. Franchement, c'est pour une fois qu'on trouve un chantier qui coche toutes les cases, y compris celle de l'indépendance énergétique, plutôt que d'importer du gaz russe ou du gaz de schiste américain, on a là une manière de dépenser moins en énergie. Donc allons-y à fond. Et c'est vrai que toutes ces stop and go ruinent la confiance. Je me rappelle de Valérie Létard, quand elle était ministre du Logement, avait dit « Bon, en 2025, on a un peu des coupes budgétaires sur la rénovation énergétique, c'est vrai, désolé, mais au moins cette fois-ci, il y aura de la stabilité. » Et c'est ça qu'on attend de nous, arrêter les stop and go. Il n'y a jamais eu autant de stop and go qu'en 2025. Donc c'était vraiment catastrophique.
0: Alors, vous mentionniez les différents enjeux de la rénovation énergétique. Il y a aussi l'enjeu environnemental, qui n'est pas négligeable.
2: Bien sûr. Oui, bien sûr. Il y a à la fois la baisse de consommation d'énergie et puis la baisse des émissions de gaz à effet de serre. Ça fait partie des sujets sur lesquels c'est le plus facile de réduire notre empreinte carbone collectivement. Il y a des sujets qui sont compliqués. Je veux dire, moins prendre l'avion, moins prendre sa voiture, c'est des renoncements. Bon, c'est des choix de société qui sont compliqués. Avoir moins froid chez soi, c'est pas compliqué. Ça, pour le vendre à la population française, en termes d'acceptabilité, c'est hyper facile. Tout le monde y gagne. Donc, si on n'arrive pas à commencer là à lutter contre les passoires, on est très très loin de réussir à lutter contre l'empreinte carbone de la France.
0: Et je reviens sur les stop and go que vous évoquiez. Le fait qu'il n'y ait pas de visibilité ne serait-ce qu'à moyen terme de cette politique, ça a des conséquences importantes, à commencer d'ailleurs par les acteurs de la rénovation énergétique.
2: Bien sûr, c'est qu'on nous a vendu une montée en puissance et donc les associations, mais aussi les artisans, le monde du BTP, a commencé à former. Et ça prend du temps, former et embaucher. Et au moment où ça commence à prendre de l'importance, on rogne les aides et donc on peut s'attendre à ce qu'il y ait moins de dossiers et donc moins d'emplois derrière. Et donc ça veut dire qu'il y a des opérateurs de terrain concrètement qui ont embauché et qui doivent supprimer des postes. Donc là, ce stop and go, il est quand même compliqué ensuite à reprendre. Imaginons qu'on ait un nouveau gouvernement qui soit plus ambitieux, qui dise « maintenant, moi j'ai compris, c'est le chantier du siècle, allons-y, etc. » On va encore attendre des années de monter en puissance de l'appareil productif, à la fois pour les artisans et puis pour l'accompagnement. Il faut être bien formé, ça a été dit, c'est complexe, c'est vraiment complexe et ce sera toujours complexe. Le but, c'est que ce soit moins complexe pour les ménages et donc il faut que cette complexité soit absorbée par les intermédiaires, les ensembliers. Mais pour ça, il faut des gens qui soient formés et qui aussi comprennent quelque chose à l'écosystème des aides. Parce que quand ça change tous les 3 mois, vraiment, ça veut dire qu'à chaque fois, les artisans de terrain, les accompagnateurs, les associations qui ne sont pas toujours dans les couloirs ministériels essaient de comprendre chaque semaine qu'est-ce qui va changer. Ils sont là, ils se trompent aussi parfois parce que ça change tellement vite. Et quand votre accompagnateur, il se trompe parce qu'en fait, il n'est pas au courant que peut-être ça va changer, ça veut dire que vous n'avez plus confiance en lui. Et donc, il y a une rupture vraiment très forte dans la confiance envers tout cet écosystème qui a besoin absolument de stabilité et de monter en puissance. Et quand on dit que MaPrimeRénov a été victime de son succès, il a fallu l'arrêter parce que, tu sais, le succès, il n'était pas faramineux, franchement. Certes, c'était mieux qu'au premier semestre 2024, qui était un semestre nul, parce que c'était le premier semestre de la mise en œuvre de la réforme. Et forcément, il y avait zéro. Donc quand on dit « Oh là là, on a triplé en 2025 », mais on a triplé par rapport à zéro, donc forcément, c'était facile. On n'est pas du tout, même aux objectifs qui étaient modestes, de 200 000 rénovations, au troisième trimestre 2025, on était à 77 000. c'est même pas les objectifs qu'on s'était fixés. Et donc, on n'est pas du tout à l'objectif final des objectifs bas carbone de la France, d'arriver à 700 000 rénovations. Donc, si arriver à même 15% de l'objectif, on cale parce que, oh là là, on a fait 15%, c'est incroyable, il faut qu'on arrête, on n'a plus d'argent, ça veut dire qu'en fait, on renonce, tout simplement. On renonce à atteindre les objectifs climatiques de la France sur le sujet qui était le plus simple. Donc, franchement, c'est un signal catastrophique.
0: Et ce qui était un peu surprenant cet été, au moment des suspensions, c'est que c'était les rénovations globales qui étaient interrompues, alors que les plus petites, donc a priori les moins efficaces, elles pouvaient continuer.
2: Oui, alors là, on est face à des jeux d'acteurs qui sont incompréhensibles. C'est-à-dire que pendant longtemps, on a fait des coupes budgétaires en disant on arrête de financer les simples gestes parce que c'est effectivement pas ça qui est le plus efficace. Et donc, concentrons l'argent public sur les rénovations performantes, quitte à en faire moins. Ok, nous, on était assez d'accord avec cette logique-là, c'était assez intelligent. Sauf que là, on rogne pendant tout un été la rénovation performante pour les maisons. Et en revanche, le lobby du BTP, qui lui est plutôt attaché au simple geste parce que c'est ce qu'ils savent faire et c'est ce qui est beaucoup plus simple à mener. On envoie un artisan, il vous installe une pompe à chaleur, il vous change les fenêtres. Il n'y a pas de toute cette complexité qui est nécessaire. Mais donc et eux, ils ont eu gain de cause. On a continué à faire des changements de mode de chauffage, isoler les combles sans voir la globalité du chantier. Et ça, c'est des occasions perdues. Parce que alors peut-être que c'est bien de faire un geste ou deux par-ci par-là, c'est pas négatif. Sauf que du coup, on ne fera pas la rénovation performante globale sur les logements qui ont été traités de cette manière. Parce que ce qu'on dit, c'est qu'on a tué le gisement. Et donc, on ne va pas revenir faire une rénovation performante à 80 000 euros. Quelque part, on a déjà installé une pompe à chaleur pour 20 000 euros. Parce que c'est trop compliqué. On y reviendra peut-être dans 10 ans, dans 20 ans. Et ce sera incohérent. Parce que c'est très compliqué, 20 ans après ou 10 ans après, de revenir sur un chantier qui a été fait à moitié. Et donc, ça crée des incohérences, ça crée des ponts thermiques, ça crée des surcoûts. Et donc, nous, c'est ce qu'on dit, c'est qu'il vaut mieux faire le maximum très bien dès le départ. C'est plus compliqué, ça prend plus de temps, ça coûte plus cher. Mais à long terme, en fait, c'est plus efficace.
0: Alors, c'est quand même effectivement, tout le monde le dit, des chantiers assez complexes. Ça commence par le fameux dossier de demande d'aide auprès de l'ANA. L'ANA qui reconnaît elle-même que c'est pas évident et que ça prend du temps. Est-ce qu'on pourrait faire mieux? Est-ce que ces dossiers pourraient être simplifiés? Est-ce que les délais pourraient être raccourcis?
2: Alors oui, on pourrait faire plus simple pour les ménages. Après, ça restera compliqué parce que le chantier est compliqué et parce que l'aide accordée par l'État peut être potentiellement importante. Avant les coupes dont on a parlé, l'État vous faisait un chèque de 63 000 euros. Donc évidemment, et ils ont bien raison, de ne pas faire un chèque à l'aveugle juste parce qu'on a signé en bas d'un formulaire. Ça, on peut le comprendre, on est sur un investissement de 30 ou 40 ans. Donc que ça prenne un peu de temps, qu'on aille vérifier que chaque artisan ait le tampon RGE parce que ça veut dire qu'il est formé, qu'il est compétent, etc. Ça, c'est normal. Par contre, il ne faut pas que la complexité repose sur les ménages. Il faut que ça repose sur mon accompagnateur Rénov, sur les ensembliers, sur les associations, sur les services publics locaux qui accompagnent les ménages. Et après, quand il y a... Donc ça, c'est normal, mais il faut que ce soit absorbé par les intermédiaires. Après, là où l'ANA a pêché, je pense, c'est qu'il y avait un manque quantitatif de personnes pour instruire ces dossiers. Et donc, ça crée de l'attente. Et l'attente, elle est de 2-3 mois. Mais quand il vous manque une pièce, vous rajoutez un mois ou deux. Donc forcément, à la fin, ça fait 6 mois, 1 an. Et le risque, c'est que les personnes se découragent. Aussi qu'entre-temps, les devis, ils augmentent assez vite. Et donc, vous étiez embarqué sur un chantier à 50 000. Et le temps de faire avancer votre dossier, il est à 60 000. Et peut-être, parfois, c'est trop. Et après, là, il y a cette question-là. Et puis, il y a la question de l'humain derrière. Pendant longtemps, MaPrimeRénov, c'était uniquement un site internet. Et en fait, alors d'une part, il y a des personnes qui ne sont pas très à l'aise là-dessus, et donc il faut pouvoir avoir quelqu'un au bout du fil. Et parfois, il y a des bugs qui ne sont pas liés à l'électronisme des Français, mais qui sont liés au système, à l'ANA. Voilà, parfois, il y a des bugs. Si vous n'êtes pas capable d'avoir quelqu'un au téléphone pour résoudre le bug, qui vous explique là où vous avez mal rempli, ou là, eux, ils se sont trompés, en fait, on perd des gens en cours de route. Donc, mais ça, ce n'est pas simplement le propre de l'ANA, c'est beaucoup de services publics qui sont passés à la dématérialisation totale. C'est très important de dématérialiser, mais il faut quelqu'un comme corde de rappel pour sauver les dossiers quand ils sont mal embarqués.
0: Et puis, on a entendu donc effectivement dans le reportage à quel point l'accompagnement pouvait être global dans un certain nombre de cas, à quel point ça permet finalement de changer la vie des gens. Mais aller chercher ceux qui ne demandent rien mais qui ont des besoins importants, c'est un réel investissement à la fois financier et humain, parce que ça repose aussi sur des bénévoles dans un certain nombre de cas. Est-ce que ça, on pourrait vraiment le faire à plus grande échelle ?
2: Oui, tout à fait, ça se fait déjà. Il y a les programmes SLIM qui sont faits à l'échelle locale, qui sont l'intervention pour la maîtrise de l'énergie à l'échelle locale. Ça permet de créer un écosystème de bénévoles ou de professionnels, mais qui essaie d'embarquer le plus de monde, y compris des facteurs, des enseignants, des médecins, pour que dès qu'il y a une première alerte de précarité énergétique, et ça peut venir de plein d'intervenants, on sache renvoyer les ménages vers le service d'orientation qui ensuite peut passer à domicile, vous donner des conseils, vous orienter vers un accompagnateur Rénov, vous aider pour monter votre dossier de subvention, etc. Mais ça, il faut compter sur les gens qui passent au domicile. Et donc les gens qui passent au domicile, c'est les auxiliaires de vie, c'est les facteurs, c'est les enseignants, et c'est les médecins ou les infirmiers. Et donc là-dessus, on peut ramener plein de gens qui n'auraient pas pensé évidemment à une rénovation énergétique vers le système d'accompagnement vers la rénovation. Mais pour ça, il faut déjà des services d'accompagnement, de repérage, et il faut aussi que quand vous faites votre demande, on vous dise oui. Parce que si on a passé beaucoup de temps à venir chercher des gens, faire de l'aller vers qui n'étaient pas sensibilisés, qui in fine acceptent de se dire ah oui, peut-être c'est une bonne idée, ok, je vais contacter, et puis on vous dit bah non, désolé, suspension de l'aide parce qu'on n'a plus d'argent, bah là on a gâché beaucoup d'énergie.
0: Effectivement. Et alors même que vous constatez sur le terrain une aggravation de la précarité énergétique et donc des un renforcement des besoins.
2: Il y a depuis 2021 une explosion de la précarité énergétique, quelque chose que personne avait vu venir. Hein. Pendant des années, le médiateur de l'énergie suit la sensation de froid par des enquêtes auprès des ménages. Et pendant des années, 14-15% des ménages disaient « oui, j'ai froid chez moi ». Et là, on est passé à 35%. On a plus que doublé, et donc ça c'est lié à l'inflation, à la guerre en Ukraine, la hausse des prix de l'énergie, et puis une certaine précarisation des ménages aussi en France, hein, qui fait que y a de plus en plus de personnes qui n'arrivent pas à se chauffer correctement. Et puis on le voit aussi dans les interventions pour impayés d'énergie, tout comme il y a une explosion des impayés de loyer, des expulsions, il y a une explosion des impayés d'énergie, et donc ça veut dire que plus d'un million de ménages l'an dernier ont vu leur électricité ou leur gaz coupé ou réduit. Et ça, c'est un doublement aussi en 3 ou 4 années.
0: Et le médiateur national de l'énergie, justement, qui arrive au terme de son mandat, mais plaide une fois encore pour que soit inscrit dans la loi un droit à une alimentation minimale en électricité. Merci Manuel Domergue. Le grand reportage de cette semaine, Rénover les passoires thermiques, un chantier laborieux dans les Hauts-de-France, était signé Lise Verbeck. Réalisation Annie Brault, à la technique Éric Perruche au Triboulet, au web Caroline Beneteau. Documentation Patricia Miura et Véronique Le Faller. 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
8: 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Dans quelques minutes, question du soir, nous parlerons de la popularité du football, encore vérifiée pendant ce mondial, malgré la défaite des Bleus en demi-finale et malgré un certain nombre de scandales du côté de la FIFA. La popularité du football est-elle à toute épreuve? Nous en discuterons avec nos invités. 18h sur France Culture. À 18h, c'est l'heure de retrouver le journal de la rédaction présenté par Nicolas Balu. Bonsoir Nicolas.
9: Bonsoir Antoine, bonsoir à tous. La loi du talion entre les États-Unis et l'Iran frappe et riposte se succèdent. Les pays voisins s'inquiètent, d'autant plus qu'ils sont la cible de Téhéran, nous expliquera Anne Andlauer. L'Allemagne va participer à un exercice français de dissuasion nucléaire. Paris et Berlin veulent montrer leur convergence après l'échec de leur avion commun. C'est ce que nous dira Sébastien Baer dans ce journal. Face à la grogne de l'industrie, l'Europe révise son marché du carbone. Les industriels pourront émettre plus longtemps du CO2 et à un coût moindre. La correspondance de Fabien Cazot à Bruxelles. En France, la troisième vague de canicule touche à sa fin. 1500 personnes sont mortes en Île-de-France à cause de la chaleur. Les orages de ces dernières heures ont fait beaucoup de dégâts. Nous irons dans la Loire à Saint-Just-Saint-Rambert. Les menaces de mort de la DZ Mafia à l'encontre du maire d'Alès. Je continuerai ma mission de maire, clame Christophe Rivinck. De nombreux maires sont en première ligne face au narcotrafic, nous dira Antoine Marette. Au Moyen-Orient, l'engrenage de frappes et de ripostes entre les États-Unis et l'Iran. La situation est d'autant plus tendue que les pays du Golfe voisin de l'Iran sont de plus en plus fréquemment touchés. Ainsi, les États-Unis ont frappé des ponts, un aéroport et une gare en Iran afin d'affaiblir davantage les capacités militaires iraniennes. Et Téhéran a riposté en frappant notamment une centrale électrique et une usine de dessalement au Koweït au risque d'une nouvelle escalade. Les pays du Golfe craignent de plus en plus d'être entraînés dans un embrasement régional. Les précisions de notre correspondante Anand Loer.
10: Des soldats du Koweït blessés par des drones iraniens, des installations civiles endommagées. Ailleurs, au Qatar, à Bahreïn, au Mans, en Jordanie, Irak et même en Syrie, une première dans ce conflit, d'autres cibles de Téhéran. L'Iran se justifie en affirmant viser des bases et du matériel américain dans la région, à défaut de pouvoir frapper le territoire américain. Mais ces attaques touchent des pays qui n'ont pas déclaré la guerre à Téhéran et qui, pour certains, comme le Qatar, essaient depuis des mois d'agir en médiateur. Pour les monarchies du Golfe, l'inquiétude est désormais quasi existentielle. Leurs infrastructures pétrolières, gazières, portuaires, perçues comme vitales économiquement, sont vulnérables. Leur système de défense, donc leur sentiment de sécurité, sont mis à mal. Et les frappes iraniennes diminuent un peu plus chaque jour leur marge de manœuvre, alors que ces pays cherchent à préserver leur partenariat avec les États-Unis sans entrer en guerre contre l'Iran. L'Iran qui, lui, ne montre aucun signe d'inflexion dans sa stratégie de riposte. Les gardiens de la Révolution jurent que Téhéran poursuivra ses attaques tant que les États-Unis n'auront pas cessé de frapper la côte sud de l'Iran et le détroit d'Ormuz.
9: Anne Andlauer, la France et l'Allemagne tentent de montrer leur nouvelle dynamique militaire après l'échec du projet d'avion commun, le SCAF. Pas simple lorsque régulièrement des dissensions industrielles, technologiques ou stratégiques se font. Bonjour. Un conseil de défense franco-allemand près de Cologne avant un conseil des ministres franco-allemands toujours avait lieu aujourd'hui. L'objectif était entre autres de mettre en avant les convergences, notamment sur la dissuasion nucléaire. L'Allemagne va participer à un exercice de dissuasion nucléaire français. À quelques mois du départ de l'Élysée d'Emmanuel Macron, le président et le chancelier allemand se sont dit déterminés à accélérer les projets communs. À Brühl, Sébastien Baer.
11: Pour illustrer la solidité des relations franco-allemandes, le site n'a pas été choisi au hasard. Le château d'Augustusbourg, tricentenaire, témoin de la signature en 1962 du traité d'amitié France-Allemagne entre le général de Gaulle et le chancelier Adenauer. Dès le départ, Emmanuel Macron et Friedrich Merz évacuent le sujet qui fâche, le SCAF, l'avion de combat commun enterré le mois dernier. Les autres projets franco-allemands se poursuivent, assure le chancelier Friedrich Merz.
12: Face à cette réalité qui a fait l'effet d'une douche froide, nous ne sommes pas restés les bras croisés. Nous avons aujourd'hui approuvé un nouveau plan pour coopérer dans le domaine de l'industrie de la défense. Par ailleurs, nous allons poursuivre dans un autre cadre le développement du Cloud, issu du projet du SCAF. Je me réjouis de notre collaboration dans les prochains mois.
11: Le cadre est somptueux, les paroles amicales. Emmanuel Macron vante un esprit de franchise, d'amitié et de volontarisme, soucieux de renforcer encore la coopération franco-allemande.
13: Nous vivons un moment de défi pour nos deux pays et une époque très singulière. La guerre sur le sol européen, la question régulièrement posée sur la convergence transatlantique et sa solidité, les défis technologiques auxquels nous sommes soumis et une grande agressivité commerciale chinoise. Et au fond, ça impose encore plus de travailler en franco-allemand parce qu'on le sait très bien, si la France et l'Allemagne ne se mettent pas d'accord, l'Europe n'avance pas.
11: Reste cette question, quel président français sera aux côtés du chancelier lors du prochain conseil des ministres franco-allemands l'année prochaine? Friedrich Merz a promis de tendre la main au successeur d'Emmanuel Macron, quel qu'il soit.
9: À Londres, Andy Burnham, intronisé à la tête du Parti travailliste avant de devenir Premier ministre, le futur successeur de Keir Starmer au 10 Downing Street a promis d'incarner un parti authentiquement travailliste, je cite. Le nouveau chef du Labour doit présenter des propositions autour du renouveau économique, notamment pour barrer la route au parti de Nigel Farage, Reform UK. De nouvelles souplesses environnementales introduites en faveur des entreprises européennes. La Commission a annoncé une réforme de sa politique des quotas d'émissions de carbone. C'est un pilier de la politique climatique de l'Union européenne. Les quotas, ces titres qui autorisent leurs détenteurs à émettre une quantité limitée de CO2 et que les entreprises émettrices doivent acheter. Face à la flambée des prix de l'énergie liée à la guerre au Moyen-Orient, plusieurs secteurs particulièrement énergivores demandaient une inflexion. D'accord, leur répond la Commission européenne, mais sous conditions, Fabien Cazot, à Bruxelles.
14: La décarbonation de l'industrie européenne attendra un peu plus que prévu. Le système des quotas d'émissions carbone qui devait s'éteindre en 2039 connaîtra une extinction plus lente jusqu'en 2048. Cela reste compatible avec l'objectif global zéro carbone de 2050, souligne la Commission européenne, qui annonce par ailleurs une prolongation des quotas gratuits dont certains secteurs particulièrement énergivores peuvent aujourd'hui bénéficier. Désormais, il faudra que ces entreprises présentent des plans de décarbonation pour pouvoir en bénéficier. Fini les chèques en blanc, selon le commissaire européen à l'environnement, Wopke Hoekstra.
15: C'est une différence majeure par rapport à ce qui se faisait avant. Les quotas gratuits, ce ne sera pas de l'argent gratuit. 100% du montant correspondant devra être réinvesti dans des efforts de décarbonation en Europe. Selon nous, cela réduira le risque que certaines entreprises se contentent d'empocher les quotas gratuits pour les revendre ensuite sur les marchés et utiliser l'argent autrement.
14: Un nouveau secteur devra désormais s'acquitter de quotas carbone, le transport aérien. Les vols jusqu'à 5000 km de distance depuis l'Europe y seront soumis, mais pas les vols plus lointains pour ne pas entraîner de distorsion de concurrence entre les compagnies européennes et leurs concurrentes d'autres continents. Ces nouvelles dispositions doivent encore être validées par les États membres et le Parlement européen.
9: Et cela devrait prendre plusieurs mois. Fabien Cazot, à Bruxelles. La France sort de la canicule, plusieurs vagues se sont succédées et on commence à avoir une idée du bilan humain au moins pour le mois de juin. Il est assez terrible. Santé publique France annonce aujourd'hui qu'en Île-de-France, l'une des régions les plus touchées, plus de 1500 décès sont dus à la chaleur. Solène Lehen.
16: Dans la semaine du 22 au 28 juin, alors que tous les records de température explosaient en France, Santé publique France a recensé une hausse des décès, particulièrement en Île-de-France. Plus 122% de mortalité. L'agence sanitaire estime que plus de 1500 décès sont dus à la chaleur cette semaine-là dans cette région. Une région très urbaine, où les rues étaient devenues des fours et les logements étaient souvent peu équipés en ventilateurs et climatiseurs. Avec un effet décalage également, la fatigue tirant sur les corps, sur la longueur. La semaine suivante aussi, plus de 230 morts dues à la chaleur ont été constatées. La plupart concernent des personnes de plus de 65 ans. Un tel pic de mortalité en un temps si réduit, on ne l'avait pas vu depuis la première vague du Covid en 2020. Et attention, dit Santé publique France, ces chiffres sont encore sous-estimés car les épidémiologistes n'ont pas fini d'analyser les données.
9: Solène Lehen, et de violents orages se sont abattus sur plusieurs départements en France hier soir, notamment la Loire, la Haute-Savoie ou l'Isère. Allons dans la ville de Saint-Rambert, qui pense ses plaies aujourd'hui. Des intempéries très violentes ont fait des dégâts hier soir. Toiture arrachée, vitres brisées. En cause des grelons de la taille d'une boule de pétanque, une mini-tornade a même ravagé le hameau Le Joux. C'est l'un des endroits les plus touchés. Cédric Hermel a rencontré des habitants encore choqués par ce qui s'est passé.
17: Franco n'a pas fermé l'œil de la nuit, il a encore en tête cette mini-tornade passée devant chez lui.
18: Nous on a eu d'abord beaucoup de tourbillons, la tornade c'était une vraie tornade, hein, qui a tourné, on se serait cru un peu dans les films, sauf qu'on l'a regardé et sans rien faire, parce qu'on ne peut rien faire.
17: Lui et sa femme sont restés bouche bée à la fenêtre.
18: Faut le dire franchement, on a peur, parce qu'on a peur que le toit s'envole, enfin on ne sait pas, on est complètement perdu et on reste un peu abasourdi. Quand elle a vu ça, elle a crié, elle a eu peur, elle s'est mise à pleurer.
17: La tornade a tout ravagé en 3 minutes. La maison en face de la sienne est plus touchée. Presque une dizaine d'arbres déracinés. Jean-Marie a croisé des enfants terrorisés dehors.
19: Ils étaient mais traumatisés, les gamins. Ils criaient au milieu de la rue. Ils étaient « Monsieur, mais regardez, vous savez pas ce qui s'est passé. »
17: Avec des dégâts plus graves que prévu chez Dominique.
20: Et ils me disaient « Oh, c'est bon, on n'a pas grand-chose. » Et puis ce matin, ils ont rappelé en disant « Oui, on a une fuite ici, on a une fuite là. » Ils ont changé plus de 40 tuiles. Hein. Donc moi, tant que c'est pas vérifié.
17: 4 personnes ont passé la journée sur le toit à changer les tuiles, colmater les infiltrations et comme les problèmes volent en escadrille.
20: L'eau, on en a pour l'instant. Pas de chaud, mais on a du froid. Eh ben, pour l'électricité, on a les bougies. Hein. Qu'est-ce que vous voulez faire ?
17: Tous ont déjà appelé leur assurance après le passage de la tornade parce qu'ils savent déjà que les réparations risquent de coûter cher et de prendre du temps.
9: Un cap a été franchi et nous prenons très au sérieux les menaces reçues par le maire d'Alès. Voilà ce qu'affirme ce soir le procureur de la République d'Alès, Abdelkrim Grini. 2 balles de calibre 9 mm dans une enveloppe et des inscriptions sur les murs de son domicile. Retrouvé hier, le maire d'Alès, Christophe Rivin, qui a été victime de menaces de la DZ Mafia, le groupe criminel marseillais qui a étendu son trafic jusqu'à cette ville du Gard l'été dernier. Mais le maire l'affirme, ce soir, je continuerai ma mission de maire. Je vous propose de l'écouter.
1: Moi, je fais confiance totalement à la police qui a été très, très réactive, y compris au ministre de l'Intérieur qui m'a appelé hier soir, qui ont pris cette affaire très au sérieux et qui s'engagent avec le procureur de la République à faire diligence. Il faut que les gens comprennent qu'on ne menace pas de mort un dépositaire de l'ordre public sans conséquence. De toute façon, en plus, le ministre de l'Intérieur qui m'a joint les yeux va mettre encore plus de force mobile cette semaine jusqu'à dimanche. Il va renforcer. Ça fait de toute façon l'effet inverse par rapport aux menaces posé, puisque la force publique restera aujourd'hui aux autorités et l'État français montrera qu'on ne peut pas impunément aujourd'hui menacer qui que ce soit, surtout un maire, je dirais, ou un magistrat ou un policier, sans conséquence. Il n'y a rien qui m'arrêtera de toute façon et je continuerai ma mission de maire et je continuerai à faire de la sécurité ma priorité, quoi qu'il arrive, quoi qu'il en dise, et surtout ne pas céder aux pressions, aux menaces, sinon tout fout le camp et c'est la fin de la République, la fin de la société. Je ne me coucherai pas devant quelque menace que ce soit.
9: L'enquête a été confiée au commissariat d'Alès et en co-saisine avec la division de lutte contre la criminalité du commissariat de Nîmes. Et comme le maire d'Alès, de nombreux édiles sont en première ligne face au trafic de stupéfiants. Antoine Marette.
21: Nicolas D'Aragon est maire LR de Valence dans la Drôme et vice-président de l'Association des maires de France. Et son constat est sans appel. Depuis plusieurs années, les intimidations des trafiquants de drogue à l'encontre des maires se multiplient.
22: Il y a des réseaux criminels qui essaient d'avoir une emprise sur les administrations, sur les élus. Des menaces, des tags, des noms des policiers municipaux, en général accompagnés de celui du maire de la commune, sur les murs régulièrement. Le tout, c'est que les criminels indiquent qu'ils savent qui sont ceux qui les empêchent de pratiquer leur commerce illicite. Et donc ça a lieu très régulièrement dans de nombreuses villes de France.
21: Menacer un maire, ça n'est pas nouveau, mais ce qui s'est passé hier à Alès marque une nouvelle étape selon Nicolas D'Aragon.
22: Chaque mesure, ce que ça veut dire que de mettre des balles 9 mm dans la boîte aux lettres d'un officier de police judiciaire, parce que le maire, je rappelle qu'il est officier de police judiciaire, il est représentant de l'État au niveau de sa commune pour un certain nombre de compétences, et il est le représentant de la population, de l'expression démocratique qui vient juste de s'exprimer. Donc ça veut dire que oui, on franchit un cap supplémentaire, ça n'est certes pas la première fois. Heureusement, ça n'est pas si souvent que ça va si loin, mais ça veut dire qu'il faut que l'État réagisse avec la plus grande des fermetés. J'ai observé avec attention que le ministre de l'Intérieur s'est saisi en direct du dossier et que des forces sont envoyées à Alès, et c'est tant mieux, et j'espère que les auteurs seront rapidement interpellés.
21: L'émotion suscitée par ces menaces dépasse les clivages politiques. Le maire LR d'Alès a reçu le soutien notamment du maire communiste de Nîmes, Vincent Bouget.
9: Antoine Marette, la fonderie de Bretagne obtient du tribunal du commerce de Lorient un délai jusqu'au 11 septembre pour trouver un repreneur. Les éventuels repreneurs ont jusqu'à cette date pour se faire connaître. Le tribunal a indiqué que seule une offre de reprise sérieuse serait acceptée, c'est-à-dire un industriel et non un financier, selon la CGT. La fonderie avait été reprise l'an dernier par Europlasma et placée en redressement judiciaire au début du mois. La diversification annoncée par le repreneur n'a jamais eu lieu. L'entreprise basée à Caudan dans le Morbihan emploie environ 245 salariés. Et puis, on l'apprend à l'instant, la mort du pianiste et compositeur René Urtréger, figure de la scène jazz français. Il est notamment connu pour avoir enregistré avec Miles Davis la musique du film Ascenseur pour l'échafaud. Un mot sur le temps de demain. La journée sera calme dans l'ensemble avec encore quelques averses dans le nord-est et des nuages dans le nord-ouest. Les températures maximales sont comprises entre 22 et 27 degrés près de la Manche et des frontières du nord-est, entre 26 et 31 sur le reste de la moitié nord, entre 29 et 34 degrés au sud et entre 32 et 37 degrés sur l'arc méditerranéen. C'est la fin de ce journal. Il a été préparé avec Caroline Beneteau. À la technique, Ludovic Auger. Il est 18h15 sur France Culture. On retrouve tout de suite Antoine Dulster pour Question du soir.
8: Merci Nicolas Balu, bonsoir à tous.
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8: Une épopée au goût d'inachevé. C'est en ces termes que nos confrères du journal Le Monde évoquent le parcours des Bleus dans la Coupe du Monde de football. Laquelle Coupe du Monde s'achèvera ce dimanche par un choc entre l'Espagne et l'Argentine, tenante du titre. Pas de troisième étoile donc pour l'équipe de France, mais une popularité intacte à en juger par les rassemblements de supporters. Les débats, les discussions, les pronostics lancés au hasard, y compris dans les publics les moins familiers du ballon rond. Si la ferveur footballistique demeure, Coupe du Monde après Coupe du Monde, c'est d'abord parce que ce sport est pratiqué d'un bout à l'autre de la planète, dans toutes les catégories sociales, et ce, malgré les scandales autour de la FIFA et les critiques virulentes du football business qui ont rythmé l'actualité ces derniers mois et ces dernières années. Alors, la popularité du foot est-elle vraiment à toute épreuve? Nous en parlons avec trois invités. Jean-François Villotte, bonsoir.
0: Bonsoir.
8: Et merci d'être avec nous en studio. Vous êtes directeur général de la Fédération Française de Football, la FFF. Haut fonctionnaire, ancien directeur de cabinet du ministre des Sports, Jean-François Lamour. Pim Verschuren, vous êtes avec nous à distance, bonsoir.
2: Bonsoir.
8: Vous êtes chercheur associé à l'IRIS, spécialisé sur la gouvernance, l'intégrité et la géopolitique du sport, maître de conférence à l'université Rennes 2 en management du sport. Séguir Lazri, bonsoir.
3: Bonsoir.
8: Vous êtes sociologue du sport, rattaché au laboratoire Printemps de l'université de Versailles-Saint-Quentin, chroniqueur sport au Nouvel Obs. Merci à tous les trois d'être avec nous au micro de Questions du Soir.
23: Pedro Porro s'appuie sur Dani Olmo, le 1-2 qui fonctionne et le 2-0. Un modèle de jeu collectif, modèle de séquence collective pour la Roja.
24: Les joueurs sont anéantis parce que voilà, on avait beaucoup d'ambition, même s'il faut être aussi logique et reconnaître qu'aujourd'hui on a été un ton en dessous. Sur le plan technique, face à une équipe qui a bien maîtrisé son sujet, voilà.
25: On était fiers, on était contents, on était tous ensemble. Ça a réuni vraiment la France tout l'été et de se faire sortir comme ça, surtout le 14 juillet, ça fait mal.
26: Dégoûté, mais bon, c'est comme ça, on peut pas gagner tous les jours. Dès le début du match, on a été un petit peu en deçà, dans tous les compartiments du jeu, donc malheureusement, on mérite la défaite.
8: Voilà quelques instantanés du match du 14 juillet dernier et donc l'élimination de l'équipe de France par la sélection espagnole au risque de remuer le couteau dans la plaie. Alors je voudrais débuter cette émission par un chiffre, 20,2 millions. C'est le nombre de téléspectateurs de ce match. C'est la meilleure audience depuis la cérémonie d'ouverture des JO de Paris 2024. Donc une déception, mais le football rassemble encore des foules immenses. Et c'est même le seul sport capable de le faire. Jean-François Villotte, que retenez-vous de cette Coupe du Monde pour l'équipe de France?
27: Alors d'abord, vous avez évoqué l'épopée. Oui, vous avez raison, c'est une double épopée. D'abord parce que l'équipe de France est arrivée dans le dernier quart. Ça n'est pas donné à toutes les équipes. Il y avait 48 équipes engagées. Il en restait 4.
8: C'était la première fois d'ailleurs qu'il y avait une Coupe du Monde dans ce format.
27: Autant d'équipes et de matchs, hein, plus de 100 matchs. Bon, donc déjà une épopée, puis la manière, et puis l'engouement, et puis le soutien populaire qui s'est noué autour de l'équipe de France. Et puis l'épopée de Didier Deschamps, voilà, il y avait un élément supplémentaire. C'est la dernière fois que Didier Deschamps était le coach de cette équipe de France. Donc c'est un élément important. Et puis des éléments également de duel, le duel Mbappé-Messi, le nombre de... Donc bref, tous les éléments étaient réunis. Mais ça, c'est quelque chose qui s'est déjà constaté, vous savez, dans le passé derrière l'équipe de France de football. Les trois matchs qui ont fait le plus d'audience au monde, plus d'1,2 milliard de spectateurs dans le monde. Ce sont les finales qui ont opposé la France à la Croatie, la France au Brésil et la France à l'Argentine. Les trois meilleures audiences mondiales ont toujours été des matchs avec l'équipe de France. Donc, il se joue quelque chose, et on aura l'occasion d'en reparler, derrière l'équipe de France, qui dit également quelque chose sur ce qu'est la réalité du football en France. Mais je pense qu'on aura l'occasion d'en parler.
8: On va développer tout ça, effectivement. Alors, Séguir Lazri, de votre côté, j'imagine que vous avez regardé ce match. Quelles impressions en retirez-vous après donc, ce parcours des Bleus et cette élimination prématurée?
3: Alors, on peut retenir beaucoup de choses. Et ce qui est très intéressant, je trouve, dans cette Coupe du Monde et dans ce qu'on pourrait effectivement appeler une épopée, enfin toutes les On va dire que toutes les équipes vivent une épopée et tous les sports sont traversés par des récits. C'est plutôt la multidimension de ce parcours, c'est-à-dire qu'en fait, ça s'inscrit à la fois dans un parcours sportif, mais aussi dans un rapport politique très important et un rapport sociétal aussi assez évident. Et ce qui est très particulier, je pense, pour cette Coupe du Monde, c'est à quel point peut-être l'équipe de France a suscité de vives tensions à la fois sur le plan sportif, parce qu'on l'a estimé éblouissante, on parlait d'un héritage. En fait, on avait même l'impression qu'on restituait tout le parcours sportif. On avait à la fois Zidane et Platini, quand en parlant de Michael Olise, mais aussi sur le plan à la fois politique et sociétal, on s'est aussi rendu compte qu'effectivement, il pouvait être aussi l'objet de certaines stratégies, je dirais, politiques de la part de plusieurs acteurs, hein, pas simplement les acteurs.
8: Lesquels ?
3: Il faut penser déjà aux propos tenus par la sénatrice paraguayenne, à l'ancien Premier ministre Rajoy, qui effectivement s'en est pris directement à l'identité même de ce qui constitue l'équipe de France, à cette exemplarité de vivre ensemble, d'intégration sociale. Ça, c'est quand même assez évident, et sur lequel justement les joueurs ont dû répondre. Et donc le capitaine, en l'occurrence Kylian Mbappé, lui, qui a dû prouver sur le terrain en marquant des buts et donc affronter en quelque sorte Lionel Messi dans un rapport à distance, a dû aussi affronter des acteurs politiques aussi à distance. Et donc ça donne une dimension tout autre, en fait, et une dimension peut-être un peu plus grande à ce joueur.
8: Alors là, on parle des enjeux politiques autour du football qui dépassent largement le football, à vous entendre, si on vous comprend bien. Mais alors, je voudrais revenir sur le mot épopée que vous avez prononcé, sur lequel on insiste un petit peu dans le début de cette émission. On est en réalité jamais loin du tragique dans le football. C'est ça qui est intéressant aussi.
3: Bien sûr, il y a une notion de dramatique. Alors là, pour le coup, je citerai d'ailleurs un anthropologue qui a mis ça quand même en exergue de manière assez significative, qui s'appelle Christian Bromberger, qui a écrit un bouquin qui s'appelle « Le football, la bagatelle la plus sérieuse du monde ». Et donc, en ce sens, effectivement, le récit sportif et le récit footballistique permet justement aux spectateurs qui adhèrent aussi, effectivement, qui adhèrent à ce spectacle, de traverser tout un panel émotionnel. C'est-à-dire que dans la dramaturgie du football, en quelque sorte, on vit toute la palette des émotions humaines sur 90 minutes, au même endroit, au même instant. Alors, pas forcément dans un stade, mais aussi avec des gens qu'on côtoie, ou qu'on côtoie de manière assez légère, et puis finalement, on va tisser du lien social. Et il y a cette question notamment de créer ensemble de la mémoire collective, et donc de fait aussi de revigorer le lien social. C'est un rite, voilà, qui permet à société de se retrouver.
8: Alors Pim Verschuren, même question pour vous. Que retenez-vous de ce parcours des Bleus en Coupe du Monde sur le plan de cette ferveur intacte? Est-ce que c'est la même chose tous les 4 ans et qu'est-ce qui pourrait peut-être singulariser cette Coupe du Monde?
0: Disons qu'on voit, hein, depuis maintenant une trentaine d'années, qu'effectivement cette ferveur tend à grandir dans les chiffres de retransmission télévisuelle, de personnes qui ont pu regarder les matchs. Là, actuellement, on a les chiffres qui sont tombés sur les métadonnées qui ont été sur les réseaux sociaux. Là aussi, on est en augmentation très forte, le nombre de paris sportifs sur la compétition. Et c'est vrai que depuis une trentaine d'années, toute la commercialisation, la médiatisation de cette Coupe du Monde masculine tend à croître de façon exponentielle, quelles que soient les controverses que l'on peut avoir, comme on a pu avoir au Qatar il y a 4 ans, ou cette année aux États-Unis, au Mexique-Canada. Donc on voit effectivement que cette ferveur est grandie et qu'elle s'accompagne d'une médiatisation, commercialisation toujours plus grande de cette compétition.
8: Alors, il faut faire un commentaire, hein, sur les conditions dans lesquelles cette Coupe du Monde, justement, s'est déroulée. Donc, des matchs très espacés, déjà géographiquement, entre le Mexique et le Canada. Des prix d'entrée aussi assez prohibitifs, hein, pour des supporters désireux de suivre le parcours de l'équipe de France. On a vu aussi, alors ça c'était plus étonnant, des nouveautés, y compris dans le cours du jeu. Je pense en particulier aux pauses fraîcheurs qui ont donc rythmé les mi-temps et qui ont permis assez opportunément des pauses publicitaires pour les sponsors. Donc un nombre inédit d'équipes, je le disais, 48 au lieu de 32 précédemment, donc des 16e de finale. Et puis alors, Gianni Infantino, patron de la FIFA, a même évoqué récemment la possibilité d'une Coupe du Monde à 64 équipes prochainement. Est-ce qu'il n'y a pas quand même derrière ces chiffres, Jean-François Villotte, une espèce de folie des grandeurs du football contemporain?
27: Alors, écoutez, je pense qu'il faut tout de même relativiser vos propos. Oui, c'est derrière ou à peu près au niveau des Jeux Olympiques le plus grand événement sportif mondial. Bien. Le parti pris en augmentant le nombre d'équipes, ça a été de mondialiser encore davantage en permettant à davantage de pays de participer à cet événement. Je voudrais dire d'ailleurs que les pays qui ont participé pour la première fois à la Coupe du Monde n'ont pas été ridicules. Il y a très peu de scores totalement asymétriques. Hein, le Cap-Vert, le Qatar, qui ont pris des scores compliqués à gérer contre eux, mais pour le reste, il y a eu des équipes qui ont été parfaitement au niveau. Donc, le fait d'augmenter le nombre de participants, ça peut poser d'autres problèmes qu'il va falloir aborder frontalement, c'est les problèmes environnementaux. Ça, je pense que ça interroge à la fois le format d'une compétition comme la Coupe du Monde de football, mais plus généralement toutes les grandes compétitions sportives internationales. Et ce défi-là, il est absolument fondamental. Bien. Sur le prix des billets, évidemment, nous nous sommes exprimés en disant que le prix des billets était excessif. C'est parce que nous nous sommes exprimés sur ce sujet qu'on a obtenu un contingentement trop faible de billets à 60 euros. Donc sur les 5000 billets à peu près par match que la fédération a pu commercialiser auprès de ses supporters, il y avait à peu près 10% de ces billets qui étaient à 60 euros. C'est trop peu. Bien. N'empêche que les stades étaient pleins à 99%. Je veux dire par là...
8: Donc le succès populaire est au rendez-vous, c'est ce que vous
27: dites. C'est aussi une réelle... Populaire, c'est, je ne sais
8: pas.
27: En tout
8: cas, oui.
27: Derrière les écrans, oui. Dans les stades, compte tenu des coûts de déplacement, de coûts d'acquisition, mais il y avait 99% des billets qui étaient commercialisés et les gens étaient présents dans le stade. Je voudrais revenir d'un mot, parce que je ne voudrais pas l'oublier, sur les propos absolument inacceptables, racistes, qui ont était tenu à l'endroit de l'équipe de France. Vous avez cité les propos de la sénatrice paraguayenne. Il y a les propos, vous l'avez évoqué, de l'ancien Premier ministre espagnol. Ces propos sont condamnables et doivent être condamnés. C'est la raison pour laquelle la Fédération a procédé à des signalements au parquet, parce qu'il faut qu'il y ait des poursuites. Et le vrai sujet d'interrogation, c'est... Comment explique-t-on, comment est-il possible, quelle est l'ambiance qui a autorisé de tels propos, qui l'a facilité? Donc je pense, là on doit avoir une interrogation, hein, et une condamnation extrêmement ferme. Après, le discours sur la mondialisation, la financiarisation, j'allais dire, c'est presque un discours convenu. Hein, si je peux me permettre. Il y a toujours eu...
8: Là, vous reconnaissez que c'est quand même légitime de poser ces questions.
27: Oui,
8: vous parlez vous-même de
27: mais
8: questions
27: si on,
8: environnementales
27: mais si
8: qui
27: on
8: sont posées par l'organisation.
27: Si on s'en tenait là, on passe à côté de la réalité sociologique du football. Voilà. Le phénomène culturel qu'est le football. C'est un phénomène culturel de première importance, qu'en France, on néglige absolument. C'est soit vulgaire, soit le synonyme de cette financiarisation qui doit être condamnée. Je pense qu'il faut en revenir à quelques fondamentaux. Pourquoi il y a 22 millions de Français derrière leur écran? Pourquoi il y en a 11 millions à 11 heures du soir pour suivre un match qui n'était pas parmi les plus intéressants? Ça, et pourquoi c'est d'une certaine façon particulière à la France? Je citais les trois plus grandes audiences mondiales. Qu'est-ce que ça dit du foot en France? Mais on va commenter, j'imagine, cette réalité sociologique.
8: Alors, Pim Verschuren, vous êtes toujours avec nous à distance. Alors, donc, sur cette folie des grandeurs, alors, je ne sais pas si vous êtes d'accord avec ce que vient de dire Jean-François Villotte. Il y a pas de folie des grandeurs, c'est le cycle normal des choses, cette Coupe du Monde.
0: Ouais, on le voit bien en France, mais encore plus dans d'autres pays, la ferveur populaire autour des matchs et le fait qu'un nombre très impressionnant de personnes vont regarder, suivre les résultats. Après, la question, c'est dans quelle mesure est-ce que cette ferveur populaire est instrumentalisée par la Fédération internationale à travers des pauses fraîcheur dans des stades pourtant climatisés pour mettre toujours plus de pubs devant les téléspectateurs. Donc ça, on peut se poser la question légitimement, je pense, de cette commercialisation qui peut paraître exacerbée parce qu'on passe d'un sport à mi-temps à un sport à quart-temps sans consultation des parties prenantes. Je ne dis pas que les consommateurs du football auraient refusé catégoriquement ces pauses fraîcheurs, mais en tous les cas, la FIFA a pris ses décisions majeures pour le format des matchs de football, tout comme le fait que la mi-temps de la finale qui sera diffusée dimanche va être agrandie, ou la billetterie dynamique. Enfin, il y a des décisions extrêmement importantes qui ont été prises ces derniers mois, sans aucune concertation ni avec les parties prenantes externes comme les téléspectateurs, ni avec les parties prenantes internes, comme les joueurs de football eux-mêmes. Donc je crois que c'est ça, c'est les questions qu'il faut qu'on se pose aujourd'hui sur le cadre de régulation de ce sport, qui certes est le plus populaire au monde, on ne peut pas le nier, mais qui est gouverné aujourd'hui par quasiment une seule personne à la tête de cette FIFA, qui est une association de droit suisse, qui n'a très peu de comptes à rendre, enfin qui ne rend compte à personne aujourd'hui. Et toutes ces décisions qui ont été prises de façon tout à fait unilatérale ces derniers temps, alors qu'il dirige le sport le plus populaire au monde, et qui concerne donc des millions, voire des milliards de pratiquants et donc de consommateurs, c'est ce décalage, je trouve, qui pose aujourd'hui question.
8: Sagir Lazeri, sur ces questions justement autour des conditions d'organisation de cette Coupe du Monde.
3: Il y aurait beaucoup à dire, et je pense que là, ce qui a été dit précédemment est quand même riche d'analyse. Ce sur quoi on pourrait vraiment revenir, c'est plutôt effectivement l'influence politique que peut avoir le contexte, notamment américain. Parce que effectivement, là, on a évoqué l'idée que les stades étaient remplis. Ça n'empêche pas qu'il y ait des disparités entre les publics. Hein, effectivement, c'est pas forcément les... Alors pour le coup, aux États-Unis, ce n'est pas forcément le public amateur de ce qu'on appellerait le soccer qui s'est vraiment et véritablement retrouvé dans les stades. Et on a eu même bien pire que ça, c'est-à-dire que les membres de la société américaine qui sont concernés par le soccer ou ce qu'ils appellent communément le football, parce qu'il y a une forte communauté latine et notamment aussi des Caraïbes aux États-Unis, elles, au contraire, ont été plutôt, on va dire, les victimes en quelque sorte de cette Coupe du Monde, parce que c'était... pour beaucoup impossible pour elle. Alors, il y a une pléthore de reportages et d'analyses qui ont été faites dessus. Très compliqué pour elle de se rendre au stade, de se rendre aux abords des stades. Il y avait cette peur constante, notamment d'être peut-être potentiellement contrôlée par la ICE. Donc, il y a un contexte...
8: La police des frontières.
3: La police des frontières, effectivement. ICE. Désolé. Et il y a cette idée quand même que, finalement, c'est une Coupe du Monde un peu sous tension. Et tous les faits aussi médiatiques très importants, à savoir les contrôles qui ont été faits vis-à-vis des joueurs, notamment issus de certains pays qui sont stigmatisés par les États-Unis, ou encore un arbitre, donc un officiel encore, hein, qui vient sous l'égide, en l'occurrence, de la FIFA, qui lui, se voit totalement refoulé du territoire et privé, finalement, de quelque chose qui est de l'ordre professionnel, hein, de sa profession. Et puis enfin, le carton rouge aussi, effectivement.
8: C'est une affaire sur laquelle je voulais vous amener, mais donc la FIFA a mis en cause pour une ingérence supposée. Donc, alors, on peut rappeler de quoi il s'agit ?
3: Alors, il s'agit simplement, en fait, le président américain Donald Trump a demandé à la FIFA et plus précisément à Gianni Infantino d'annuler, enfin du moins de déplacer le carton rouge attribué à un joueur, Folarin Balogun, en l'occurrence qui allait jouer un quart de finale contre la Belgique.
8: C'est un match important, un match coup près.
3: Exactement, un match à élimination directe, ouais, comme on appelle ça. Et donc, cette requête a été acceptée. Alors, ce n'est pas la première fois. Hein. En 62, il y avait le président brésilien qui avait demandé aussi ça vis-à-vis de Garrincha, l'immense gloire du football brésilien, hein, sans qui justement, même peut-être, la Brésil n'aurait jamais gagné cette Coupe du Monde, hein, ça c'est pour l'anecdote historique. Néanmoins, c'est pas le premier fait. Mais là où c'est plutôt incroyable, c'est que en fait, le président américain ne se cache pas de cette situation-là et s'en sert en quelque sorte comme un outil de capitalisation. Et pour montrer en quelque sorte à quel point justement il a une forme de mainmise et comment le contexte américain influe sur cette organisation-là. Et on voit très bien qu'il y a très peu de commentaires qui ont été faits et on se rend compte que finalement cette Coupe du Monde a été plus ou moins gagnée par Donald Trump avant même le début de la compétition.
8: Alors Jean-François Villotte, ça porte quand même un discrédit assez important, cette affaire de carton rouge et d'intervention de Donald Trump auprès de Gianni Infantino.
2: Alors plusieurs remarques. Comme ça vient d'être rappelé, effectivement, il y a la possibilité de reporter les effets d'un carton rouge. Je veux dire, c'est pas une...
8: Ça

0: qui doit être reconnu dans son rôle de régulation, quelquefois par les autorités publiques, et notamment en Europe. Et il y a, et je pense qu'il faut y être attentif, une jurisprudence maintenant assez constante de la Cour de justice de l'Union européenne qui reconnaît qu'il puisse y avoir un régulateur privé du football, qu'il puisse même prendre des décisions de régulation qui dérogent au droit européen à partir du moment où c'est adapté, proportionné, d'intérêt général, etc. Mais enfin, ce rôle de régulateur privé, il requiert que le régulateur lui-même soit transparent et vertueux. Et ça, c'est rappelé par la jurisprudence. Donc, en somme, il faut que ces organisations internationales, ça ne concerne pas que la FIFA, soient attentives à ne pas scier la branche sur laquelle elles sont assises, c'est-à-dire si elles veulent assumer un rôle de régulation, alors que ce sont des organisations privées, alors il faut qu'elles soient attentives à leur transparence et à leur mode de fonctionnement interne. Après, il y a une responsabilité politique, je voudrais tout de même le souligner, en Europe. Pourquoi est-ce qu'on n'a pas de droits dérivés en matière de sport depuis le traité de Lisbonne? Pourquoi est-ce que le fameux modèle européen du sport n'a jamais fait l'objet d'une intervention politique? Il n'y a pas de droits dérivés en matière de sport. Et donc, évidemment, ça laisse une place totale à la régulation privée. Donc, ce sont des sujets importants. Et donc, il faut évidemment que les régulateurs privés soient attentifs à leur transparence et à leur mode de fonctionnement.
1: Alors, Pim Verschuren, est-ce que vous partagez ce constat qui vient d'être dressé par Jean-François Villotte ?
2: Oui, tout à fait. Sur le sujet là, du carton rouge dont l'effet suspensif a été annulé, c'est très intéressant d'un point de vue scientifique parce que depuis des années maintenant, on a bien vu dans les analyses statistiques que en fait, les consommateurs du football dissociaient tout à fait les matchs de football des régulateurs, donc à savoir des fédérations et en particulier la FIFA, où effectivement les scandales à la FIFA ne touchaient pas l'attrait pour les matchs. Et on l'a vu très clairement pour le Qatar 2022, où effectivement, je l'avais rappelé en début d'émission, il y a eu de nombreuses controverses, mais dès que le coup d'envoi du premier match de la Coupe du Monde a été donné, ben voilà, tous les médias et toute l'attention médiatique et les consommateurs du football se sont connectés pour la Coupe du Monde et ont oublié un peu les controverses. Là, cette fois-ci, cette année, avec cette Coupe du Monde, les controverses et les conflits d'intérêts, les ambiguïtés, l'opacité des procédures de politique et de régulation du football ont touché le terrain. Imaginez si les États-Unis avaient gagné le match contre la Belgique. Imaginez si ce joueur qui aurait dû être suspendu avait marqué et permis la victoire et la qualification des États-Unis. On serait passé à... Je ne sais pas ce qui lui serait passé, mais là, il y aurait eu véritablement un scandale dont les effets sont imprévisibles aujourd'hui. Alors, on ne le saura jamais. Mais la FIFA, elle a échappé de belle. Et on voit aujourd'hui, finalement, que cette controverse, il y a quelques jours, bah, est finalement retombée. Et que là aussi, peut-être que ce énième scandale, on peut parler d'un conflit d'intérêts, voire de corruption, même si je ne peux pas l'affirmer aujourd'hui parce qu'il n'y a pas de procès, il n'y en aura certainement pas, puisqu'effectivement, la régulation nuit aujourd'hui au fait qu'il y ait un regard et des enquêtes autour de la FIFA. Mais cela souligne effectivement le vide juridique dans lequel opère la FIFA. Et effectivement, ce rôle de régulateur qui a été reconnu par le législateur européen, ça c'est sûr, et par les cours de justice, bah, le problème c'est que ce rôle de régulateur, il est aujourd'hui mis en conflit d'intérêts avec tous les intérêts commerciaux justement que la FIFA cherche à exacerber, mais aussi le rôle de juge antidopage, puisque c'est la FIFA qui fait procéder au contrôle antidopage par exemple. Donc il y a vraiment une situation de conflit d'intérêts qui n'est pas contrebalancée par la vertu et la transparence. C'est le moins qu'on puisse dire aujourd'hui, notamment ou en particulier sous la présidence d'Infantino maintenant depuis 4 ans, qui se présente l'année prochaine un quatrième mandat, qui joue avec les statuts de la FIFA alors qu'il n'aurait pas pu se représenter.
1: Oui, il y a une discussion sur le fait de savoir s'il a le droit parce qu'il a pris son premier mandat à titre d'intérim, c'est bien ça.
2: Exactement, mais il n'y a pas eu de déclaration ou de défense juridique de ce point. Donc on est encore dans une situation d'opacité et de flou. Oui. Et les fédérations nationales, jusqu'à maintenant, soutiennent ouvertement Infantino dans sa quatrième élection, on va dire. Et ça aussi, ça pose question, parce qu'en fait, la démocratie au sein de ce sport, aujourd'hui, n'est pas véritablement promue.
1: Alors vous écoutez France Culture, dans Question du soir, nous évoquons la popularité du football alors que s'achève la Coupe du Monde de la FIFA et je vous propose d'entendre une voix qui vous sera sans doute familière.
3: On a besoin de rien pour jouer au football. Ça s'est toujours joué dans les quartiers, c'est le sport du peuple, quoi.

0: c'est pour du pauvre. Tous les grands joueurs français, ils sont tous issus de différentes vagues d'immigration. Quoi. Les Coppa, Piantoni, Platini, Zidane, Tigana, Fernandez. Pour moi, le football, ça serait un parfait exemple de comment pouvoir vivre en société ensemble. Quoi. Parce que le football, on a des gens qui viennent de partout et on forme une équipe. Avec des cultures différentes, des gens venant d'univers différents. Tous avec leur histoire, ils forment une équipe. Et ensemble, ils vont rire, ils vont se jeter dans les bras quand ils vont gagner. Et puis, ils vont pleurer ensemble quand ils vont perdre. Quoi. Voilà. C'est pour ça que c'est un sport magnifique.
1: Voilà, Eric Cantona, vous l'aurez reconnu hein, sur Click TV début juin. Jean-François Villotte, Eric Cantona nous dit beaucoup de choses dans ces quelques extraits, à la fois sur l'implantation sociale du football, l'implantation sociologique, son esprit, son universalité. C'est tout ça le football, c'est vraiment un sport populaire au premier sens du terme.
2: Oui, c'est un sport populaire au premier sens du terme. Ce sont 12 000 clubs partout. 50% de ces clubs sont dans des territoires en difficulté, que ce soit des territoires en difficulté au titre de la politique de la ville ou des territoires ruraux en difficulté. La sociologie du football, des pratiquants du football, ce n'est pas la sociologie du rugby, ce n'est pas la sociologie du tennis, c'est encore moins celle du golf. C'est une réalité sociale absolument extraordinaire. Et dans ces clubs, avec 400 000 bénévoles qui les encadrent, il se joue la continuité éducative, l'apprentissage de la citoyenneté.
1: Comment concrètement c'est le poids des éducateurs, des entraîneurs ?
2: C'est le poids des éducateurs, c'est le poids des éducateurs, c'est les actions extrasportives qui sont conduites dans ces lieux de vie que sont les clubs. Mais ce n'est pas une situation idyllique, je veux dire, il faut aborder ces questions avec beaucoup d'humilité. C'est très compliqué, c'est tous les jours que ça se joue. Mais ce qui se constate, c'est qu'en France, comme on ne prend pas beaucoup le sport en sérieux, on néglige ce qui se joue là dans cette institution sociale qu'est le football, présente dans tous les quartiers. Et par exemple, une des phrases les plus communément entendues dans le système éducatif français, adressée à un enfant, c'est « il va falloir un moment que tu choisisses entre le sport et tes études ». Bon, eh bien, à sociologie comparable, les enfants qui jouent au foot ont de meilleurs résultats scolaires que les autres. À sociologie comparable et à milieu éducatif, les clubs qui investissent le plus dans les actions éducatives sont les clubs qui ont les meilleurs résultats sportifs. C'est ça qui se joue. En d'autres termes, le football n'est pas à l'origine de tensions. On parle beaucoup de violence. Ça n'est pas non plus l'exact reflet de la société française parce que sa sociologie est particulière. Mais c'est un des éléments de solution. Voilà. Mais qu'on néglige complètement. Les compétences qui sont acquises dans un club de foot ne sont par exemple jamais valorisées dans les cursus scolaires et universitaires, contrairement aux pays anglo-saxons. On ne prend pas en France le sport au sérieux.
1: Alors vous rejoignez ce constat, Ségal Azri, cette implantation populaire du football, ce rôle sociétal, social du football dans la société française.
3: Alors non mais oui, effectivement, le football est une... Alors moi j'irais même contre l'avis d'Éric Cantona qui dit que forcément le football c'est populaire parce que c'est simple. En fait le football c'est pas une question de simplicité, c'est une question sociale en fait, c'est une question même de rapport de pouvoir. C'est-à-dire que le football s'il s'implante en France c'est parce qu'il y a des organisations qui créent et qui promeut le football. Le premier match de l'équipe de France a été créé par le journal Lotto contre la Belgique en 1904. Donc, il y a cette idée que, en fait, pour vendre aussi voilà, du papier, il faut créer du récit, il faut créer du sport. Comme ça, on crée du récit sportif et ainsi de suite. Et il y a un agencement médiatique. Et le football est les produits, en quelque sorte, de plusieurs structures sociales. À la fois le monde du travail, à la fois le monde des médias. Enfin, il y a plusieurs acteurs qui tournent autour du football. Et effectivement, alors, par sa popularité, par sa pratique, effectivement, on a plus de 2 millions, enfin environ 2 millions de licenciés en France. Donc, 2,4 millions de licenciés. C'est l'infrastructure la plus présente sur le territoire, effectivement, avec les cours de tennis. Ce sont les... Et donc, finalement, il y a...
1: On parle des licenciés, on parle aussi des bénévoles, par exemple, les parents, qui sont toujours derrière l'organisation des matchs, qui emmènent leurs enfants au match.
3: Effectivement, effectivement. Mais néanmoins, il ne faut peut-être pas prêter... Je pense, à mon sens, au football, tout un tas de vertus. C'est aussi une projection projection d'un imaginaire. C'est-à-dire qu'à travers le football, on projette aussi une forme d'idéal démocratique et c'est un outil pour refléter, mettre en valeur cet imaginaire-là. Mais ce n'est pas pour autant que le football permet une réalité concrète. C'est-à-dire qu'effectivement, il y a des vertus éducatives, mais ce n'est pas nécessairement ça qui va finalement bouleverser la société. Ce qui bouleverse la société, c'est vraiment des données beaucoup plus matérielles. Et en ce sens, par exemple, on pourrait toujours prendre l'équipe de France et notamment cette histoire des Black Bombers et notamment de symboles d'intégration sociale. Ce n'est pas parce qu'il y a une équipe de France multiculturelle qui est réussie que potentiellement la société en elle-même se retrouve totalement bouleversée et respecte et du moins permet un pacte démocratique et égalitaire comme elle le prétend et comme elle l'aspire dans ses valeurs.
1: Alors Pim Verschuren, même question pour vous, à la fois sur cette implantation sociale, sociologique, ce rôle du football dans la société française et puis est-ce qu'il n'y a pas autour de cela effectivement des projections ou des visions un petit peu iréniques face à la réalité de peut-être un football à deux vitesses entre une élite qui marche très bien avec un système basé aussi beaucoup sur le football business et puis des réalités sociales beaucoup plus compliquées à la base.
4: Oui, c'est sûr qu'il faut dissocier le football d'élite et le football populaire, enfin on va dire le football amateur. Et c'est vrai que les chiffres, le nombre de licenciés en France, voilà, c'est le premier sport de très loin. Il faut aussi ajouter les pratiquants qui ne sont pas licenciés, il y en a beaucoup. Après, il faut ajouter un bémol sur la question de la popularité. Parce qu'il y a quand même une grande partie de la société, je veux dire les filles et les femmes, qui sont aujourd'hui très peu représentées dans le football et comme dans beaucoup d'autres sports. Après, il y a eu des progrès énormes ces dernières années, mais pendant des décennies, le football féminin n'était pas du tout défendu, promu, ce qui a fait qu'il y a eu un retard historique, culturel très fort. Et aujourd'hui, on peine à rattraper ce retard, ce qui fait que lorsqu'on voit l'engouement autour de la Coupe du Monde masculine, ça cache aussi un petit peu la faiblesse des investissements derrière le football féminin, qu'il soit amateur ou professionnel d'ailleurs. Ça ne touche pas que la France, c'est un problème général qui ne touche pas uniquement les fédérations et les districts et les clubs, mais c'est un problème de couverture sociale du football qui aujourd'hui n'a pas l'attention qu'il mérite.
1: Alors Jean-François Villotte, quand même ça c'est un point important, donc cette féminisation du football, ça fait partie des pistes aujourd'hui qui sont explorées j'imagine à la FFF pour garder cet ancrage général, populaire du football et parler vraiment à tout le monde.
2: Absolument. Les licenciés et eux représentent seulement 10% des licenciés tout court. Par voie de conséquence, c'est très très insuffisant. Très insuffisant. Il y a eu des stéréotypes de genre qui sont encore à l'œuvre et qui existent encore dans beaucoup d'endroits et qui font obstacle à ce que des familles inscrivent des petites filles dans les clubs de foot. Je vais prendre un exemple. Vous savez, le gouvernement a supprimé le passeport la dernière saison, qui était une aide financière aux familles les plus en difficulté, puisque c'était sous condition de ressources, pour inscrire leurs enfants dans les clubs sportifs. Dans le foot en Île-de-France, pour les moins de 14 ans, c'était les enfants de moins de 14 ans, ça produit une diminution de 7% des petits garçons, mais du double des petites filles. C'est-à-dire quand il y a encore des choix à faire entre les petits garçons et les petites filles et qu'il y a des difficultés financières, ça se fait au détriment des petites filles. Il y a encore des stéréotypes de genre qui sont à l'œuvre et quelquefois des réponses inappropriées. Bon, il faut y travailler beaucoup. On a multiplié le budget féminin par 3 et j'espère qu'on tiendra la même émission l'année prochaine pour la Coupe du Monde qui se tient au Brésil et à laquelle l'équipe de France féminine s'est qualifiée. Voilà. Mais il y a énormément de travail, y compris dans les clubs. Il faut donner une priorité à l'accueil des petites filles. Ça veut dire les meilleurs éducateurs, ça veut dire aménager les vestiaires, ça veut dire quand il y a une rareté d'équipement, ce qui est le cas en France, privilégier l'inscription des petites filles. Cette révolution, on essaye de l'aider, on n'y est pas encore, hein, faut être très réaliste, mais c'est un enjeu absolument formidable. Absolument formidable. Le foot n'en demeure pas moins être le premier sport féminin collectif en France, avec 250 000 licenciés.
1: Même si, effectivement, alors du point de vue du grand public, tout ça peut être perçu de façon un peu lointaine. Je fais référence au délai qu'il y avait eu pour l'attribution des droits de la Coupe du Monde de football féminine pendant le dernier mondial. On avait attendu très longtemps pour savoir si déjà les matchs allaient bien pouvoir être retransmis et qui allait les retransmettre.
2: Absolument.
1: Ce type de mésaventure était peut-être symptomatique.
2: Vous avez raison. Il faut interroger tout le monde. Tout le monde a des responsabilités dans cette affaire, y compris les acheteurs de droits et les médias.
1: Alors, ces galaseries aussi. Alors, on vient de parler avec Jean-François Villotte, alors, d'une forme de sexisme. On parlait tout à l'heure un peu de racisme dans le football. Il y a aussi l'homophobie. Alors, le football est exemplaire pour ces questions d'éducation.
3: Il est exemplaire pour ces questions d'éducation.
1: Est-ce qu'il doit l'être ?
3: Est-ce qu'il doit l'être ? Non, mais il y a quand même un contexte social dans lequel, finalement, le football aussi ne peut pas répondre à toutes les problématiques. Parce que là, on parlait du football féminin, mais on pourrait aussi parler du fait que, par exemple, effectivement, il faut autoriser, si on reprend ce cas du football féminin, il faut permettre l'accès aux filles et notamment promouvoir la pratique féminine dans le football. Néanmoins, il y a aussi des règles aussi, qui discriminent aussi au sein même de la pratique footballistique. Par exemple, l'interdiction du port du voile fait que finalement, ça aussi évince une certaine partie de ces filles-là. C'est un cas qui n'est pas présent, par exemple, au rugby. Donc, en fait, ça montre aussi que le football est soumis toujours à des tensions. C'est pas un univers, effectivement, d'émancipation totale, mais qu'il est traversé, lui aussi, par, effectivement, des contextes politiques et sociaux. Et en ce sens, il n'est pas spécialement exemplaire, mais il est le reflet, en quelque sorte, des aspérités effectivement, de la société dans laquelle il se trouve et des tendances et des normes aussi dans laquelle le football se trouve.
2: Je serais intéressé de connaître les chiffres d'incidents qui auraient été constatés en raison de cette règle de neutralité à l'occasion des compétitions officielles. J'entends beaucoup parler de l'interdiction du port des voiles, qui a été validée par le Conseil d'État et qui ne concerne que les compétitions officielles. Quel est le nombre d'incidents que ces rencontres ont provoqué ? C'est epsilonesque, je vous assure. Et je voudrais revenir sur cette règle, si vous me permettez.
1: Alors,
2: c'est quoi
1: la
2: neutralité ? C'est quoi ? C'est dire qu'à l'occasion d'une rencontre sportive, aucune différence ne doit être essentialisée pour que ça soit des rencontres qui rassemblent tout le monde. Tout le monde. Et que ce soit, la rencontre sportive ne soit jamais le prétexte à d'autres antagonismes que sportifs. Jamais. Donc c'est une question de contexte.
3: Oui, mais pour autant, ça ne veut pas dire que c'est une preuve d'antagonisme que finalement porter, permettre à des filles qui elles-mêmes sont socialisées forcément à une autre coutume, à un autre registre d'existence c'est pas forcément antagoniste. Je veux dire, on peut aussi très bien porter le voile et justement les travaux. Alors au-delà des chiffres, moi je peux vous citer des travaux qui montrent que justement c'est une transition négociée. C'est-à-dire que les personnes portant le voile et qui vont faire du rugby, notamment du football et qui vont au club de foot pour s'inscrire, montrent justement qu'elles négocient un peu leur régime d'appartenance, leur socialisation primaire, leur croyances et leur mode de vie avec l'espace sportif. Et au contraire, ça permettrait à tout hasard justement de créer une cohésion sociale plus qu'un rejet. Et il s'agit en plus en question, quand on parle de cette question-là, c'est pas des agents de l'État, ils ne sont pas représentatifs de l'État, ils viennent juste aussi permettre aussi de, par le sport, de participer au principe d'intégration.
1: Alors il faut que la parole tourne, si vous le voulez bien, on va interroger quand même Pim Verschuren sur cette question.
2: Mais on est dans le champ du service public. Le
1: Pim Verschuren, est-ce que vous rejoignez ce constat ? Alors déjà, voilà, d'un football qui n'est pas si pur que ça, pas forcément si exemplaire, mais qui est en tout cas confronté aux aspérités de la société qui doit faire avec, justement.
4: Oui, alors c'est vrai que le football est traversé par tous ces enjeux sociétaux qui le dépassent, mais malgré tout, pendant de très nombreuses années, les chants homophobes dans les stades, les phénomènes de violence et de harcèlement dans les vestiaires vis-à-vis des jeunes filles, mais aussi des jeunes garçons, n'ont pas eu des mesures et de politiques, on va dire, très fermes de la part des fédérations en France ou ailleurs. Il y a eu là aussi des progrès récemment, mais on peut aussi questionner l'efficacité des différentes mesures en place sur l'ensemble du territoire. Évidemment, c'est compliqué, mais il faut quand même souligner que pendant de très nombreuses années, les autorités en charge, privées et publiques, n'ont pas vraiment pris la mesure de ces différents problèmes. Sur la question du voile, je rejoins tout à fait ce qui a été dit en dernier lieu, et j'ajoute aussi que sur la question des incidences, l'absence d'incidences sur les compétitions officielles n'empêche pas que derrière, il y a des questions d'image, des questions de stigmatisation qui peuvent avoir des effets indirects très forts sur des jeunes filles, des communautés, et aussi avoir des effets d'ailleurs politiques. Donc je crois que là aussi, on n'a pas mesuré en termes d'incidence, mais il faudrait aussi le mesurer en termes sociologiques sur le long terme, ce que cette interdiction a pu représenter. Je rappelle que c'est une interdiction qui est quasi unique au monde. Donc ça, là aussi, il y a des questions qui se posent, mais ça va dépasser, je crois, le cadre de cette émission.
1: Alors en tout cas, le football face aux réalités sociales, sociologiques de son époque, donc on vient d'en parler. Il faut s'arrêter aussi quelques instants sur le rapport du football à l'argent. Je vous propose d'écouter quelques mots de supporters d'un club populaire, le Red Star, dans une vidéo du Parisien.

0: Mieux qu'aller au Palais des Princes de venir ici. C'est vraiment un super stade, il y a une super ambiance. Franchement, nickel. C'est du foot populaire. Il y en a, à Paris, ça n'existe pas. Le PSG, c'est pas du foot populaire. Parce que ici, la place, tu payes 10 balles pour rentrer. Et puis, tu peux. Enfin, il y a vraiment une vraie ambiance, quoi. Alors que PSG, c'est, maintenant, c'est 60-70 euros la place. Et c'est plus accessible à, c'est plus accessible à tout le monde, alors qu'ici, c'est un vrai foot, quoi. Le foot qu'on aime, quoi.
1: On n'est pas là pour les résultats, on est là juste pour kiffer, pour chanter. On est debout pendant une heure et demie et c'est ça qu'on aime, en fait.
2: Voilà, l'enthousiasme est un peu plus que cela même, hein, des supporters du Red Star, club emblématique du football populaire à Paris et à Saint-Ouen. Jean-François Villotte, est-ce que c'est important ce rapport à l'argent qui est évoqué ici en quelques mots, des places à 10 euros? C'est ça aussi le billet d'entrée pour communiquer dans la ferveur populaire du football.
3: Évidemment, c'est important qu'on puisse accéder au stade. Le prix moyen d'accès dans les stades de l'Ain, c'est le prix moyen d'une place de cinéma. Sur l'enjeu sociétal, juste un mot, la première des choses que Philippe Diallo a faites, et je l'ai rejoint à ce moment-là, c'est de redéfinir le projet associatif de la Fédé en disant qu'il y a deux objectifs principaux. C'est la performance sportive et la performance sociétale. Et qu'il fallait agir contre l'homophobie, contre le racisme. Il fallait qu'on ait des actions de formation, de sensibilisation et des sanctions. Voilà. Et ça, c'est suivi des faits en matière d'interruption de matchs, etc. On se bat pour ça. Voilà. On se bat littéralement pour ça, parce que la performance sociétale est au cœur de notre projet associatif aujourd'hui.
2: C'est Garnazeri un football populaire, c'est un football accessible?
4: Alors c'est un football accessible, mais là si on prend l'exemple du Red Star en l'occurrence, il faut rappeler aussi comment le football se situe à la fois géographiquement et socialement parlant. Le Red Star pour le coup c'est dans un quartier...
2: C'est l'autre club parisien.
4: C'est l'autre club parisien qui est quand même fréquenté aussi par des gens qui vivent plus souvent aux alentours de Saint-Ouen, donc forcément un quartier très gentrifié avec une population diplômée qui a aussi une conscience aussi de ce que doit être le football. On a entendu dans l'extrait justement cette forme d'opposition au Paris Saint-Germain. Effectivement, le stade du Paris Saint-Germain a mis en place tout un tas de procédés qui font qu'effectivement l'accès au stade est d'autant plus cher. Mais néanmoins, ce qu'on a vu lors des finales, notamment des deux dernières finales de Ligue des Champions, c'est au contraire un rassemblement même plus grand d'autres espaces, souvent des quartiers populaires, des gens qui n'ont même pas accès au Red Star, ni même au Parc des, encore moins au Parc des Princes. Et du coup, il y a quand même cette adhésion qui se fait de manière peut-être plus diffuse, cette adhésion beaucoup plus diffuse, mais qui en moins rassemble les gens. Donc le football populaire, les places à 10 euros, c'est très très bien, mais néanmoins aussi, il faut aussi penser à d'autres gens qui sont encore loin de ces espaces-là.
2: Alors, Pim Verschuren, même question pour vous, puis on va achever l'émission avec vous, je crois bien, parce qu'on arrive malheureusement au terme de cette émission. Alors, le football doit-il rester accessible pour être populaire et garder son empreinte populaire?
5: Je crois que c'est important, on regarde la vocation du sport moderne, et en particulier du football, qui est aujourd'hui détenu donc, par des clubs qui sont sur des zones, on va dire, de chalandise, mais aussi qui ont des liens avec des parties prenantes publiques et privées à l'échelle locale, et qui ne peuvent pas devenir uniquement des multinationales et s'adresser, comme le fait parfois le PSG, à l'échelle mondiale, à des consommateurs asiatiques, etc. Donc je crois aujourd'hui qu'il est important de rester connecté entre ce football d'élite et le football amateur. C'est une volonté aussi de la part du législateur français, du législateur européen, de garder ce modèle dit européen. On a une solidarité et une redistribution vers la base. Et je crois que c'est ça qui va différencier aussi le sport européen du sport américain. Donc je crois que c'est essentiel si on veut que le sport aujourd'hui reste intégré dans le tissu sociétal qui fait aussi sa richesse.
2: Bien, merci à tous les trois, Jean-François Villotte, Ségal Azri, Pim Verschuren, d'avoir été au micro de Questions du Soir. Et pour continuer ces réflexions autour du football, je vous invite à écouter le magazine du week-end d'Oumi Diallo, qui se penchera demain sur les supportrices. Ce sera donc ce samedi midi. Et je vous invite également à écouter le très beau documentaire de Léa Varin, La légende de paix, l'OM dans le cœur, pour une histoire particulière. Merci à toute l'équipe qui a préparé cette émission, Tom Humdenstock, Aloïs Guérin, Juliette Moïc, Adèle Triol, Colline Guillot, à la réalisation Léa Racine, à la technique Ludovic Auger.
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2: Vous écoutez France Culture, dans quelques secondes il sera 19h, vous avez rendez-vous tout de suite avec Avoir raison avec Niki de Saint-Phalle toute cette semaine, cette très belle série signée Marceau Vassy avec une réalisation de Daphné Leblon, dernier épisode ce soir, l'enfance comme une fin. Bonne soirée à toutes et à tous à l'écoute de France Culture.
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10: Bonjour à toutes et à tous, ravi de vous retrouver toute cette semaine pour une série d'Avoir raison avec, consacrée à Niki de Saint-Phalle. Cinquième et dernier épisode aujourd'hui, l'enfance comme une fin. Après avoir parlé des débuts artistiques de Niki de Saint-Phalle dans les années 1950, de la dimension féministe puis populaire de son art, et enfin de son utilisation de la joie comme d'une arme dans son travail, un élément reste encore en suspens, celui de l'enfance. Car chez Niki de Saint-Phalle, l'enfance est plus qu'une simple question d'origine. C'est une matière à transformer, une destination pour son art, une finalité. C'est un univers peuplé de monstres féroces et d'autres plus joyeux, de créatures aussi belles que mystérieuses, de sculptures aux formes douces et étranges. Elle est un lieu d'apprentissage où se mélangent en un même corps l'adulte et l'enfant, tout le merveilleux du monde et tout le tragique de l'existence. Un monde auquel elle donnera vie à travers son jardin des tarots.
11: Fais un vœu et je te le réaliserai.
12: Je peux choisir n'importe quoi ?
11: Choisis ce que tu veux.
12: J'aimerais devenir une grande personne.
11: Alors, je vais t'emmener dans le monde des grandes personnes. Tu y trouveras 7 portes à ouvrir, et à l'intérieur d'une de ces portes, je te transformerai en une très belle jeune fille. Réfléchis bien, Camélia. Dès que tu seras une grande personne, tu ne pourras plus jamais redevenir un enfant.
12: Je veux devenir une grande personne.
10: Bonjour, Gwenaëlle Aubry.
13: Bonjour.
10: Vous êtes romancière, directrice de recherche en philosophie au CNRS et vous avez écrit en 2021 « Saint-Phalle, montée en enfance » aux éditions Stock, un ouvrage qui est à la croisée de l'essai et de la biographie dans lequel vous déambulez dans le jardin des tarots en Toscane. Merci d'être avec nous.
13: Merci à vous.
10: On vient d'entendre un extrait du film « Un rêve plus long que la nuit » réalisé en 1976 par Niki de Saint-Phalle, dans lequel une petite fille fait le vœu de devenir adulte. Qu'est-ce que ce film nous dit de la vision de Niki de Saint-Phalle de l'enfance et du monde adulte ?
13: C'est un film initiatique, Un rêve plus long que la nuit ou Camélia le dragon. Cette petite Camélia ouvre une à une les 7 portes d'un mystère et découvre derrière elle à la fois l'envers du monde adulte et la vérité de son enfance. Derrière l'une de ces portes, gît une enfant morte. C'est un conte initiatique, un conte onirique, qui est traversé en même temps aussi par les ombres baroques de Fassbinder, de Fellini, et par des figures plus enfantines, plus douces, plus oniriques, Chaplin ou Lewis Carroll. Et puis, dans tout au long du film, il y a cette ritournelle de Camélia, « Je suis une personne en trompe-l'œil ». Voilà, ce qu'on entend là, c'est qu'elle veut devenir une grande personne. C'est une autre ritournelle, devenir une grande personne, qu'on entend dans un autre film de Saint-Phalle antérieur, et qui lui, donc Daddy, qui date de 2 ans plus tôt, qui lui, à l'inverse, est une orchestre, une sorte de carnaval violent, de rituel profanatoire, dont la charge érotique, la charge politique n'est jamais désamorcée, contrairement à ce qui se passe dans Camélia. Et dans Daddy, on entend tout du long « I am a big girl now ». Je suis une grande fille maintenant. Et on voit aussi dans Daddy des nanas, donc des femmes monumentales. Voilà, donc qu'est-ce que ça dit tout ça ? Ça dit que devenir adulte, devenir pleinement adulte, c'est sans doute aussi savoir survivre à l'enfant qui gît derrière l'une des sept portes d'un rêve plus long que la nuit. C'est sans doute aussi savoir transformer l'enfance cauchemardesque en autre chose, ou en tout cas être à la fois peut-être être à la fois le cauchemar et celui ou celle qui le rêve.
4: Il faut revenir justement pour comprendre pourquoi est-ce que cette vision de l'enfance chez Niki de Saint-Phalle, elle est aussi cauchemardesque, peut-être sur un élément biographique la concernant, c'est le fait qu'en 1942, alors qu'elle n'a que 11 ans, elle va subir un viol incestueux de la part de son père, un viol qu'elle racontera des années après, à l'âge de 64 ans, dans un petit livre qui s'intitule « Mon secret ». Elle dira dans « Mon secret », « Pour la petite fille, le viol, c'est la mort. À 11 ans, je me suis senti expulsé de la société. Il fallait me reconstruire en dehors du contexte familial, au-delà de la société. »
13: Oui, elle abrite en effet une enfant et une enfance saccagée. Mais en même temps, elle n'en parle que très tard. Elle ne livre cette histoire que très tard. Elle ne la livre pas comme la clé de son œuvre. Enfin, je pense qu'aucune œuvre importante ne se résume à une clé autobiographique. D'autant que, comme vous venez de le dire, elle donne d'emblée de ce viol, de cet inceste, une lecture politique, une lecture qui finalement le transpose sur une scène qui n'est pas uniquement une scène intime. Elle parle de la misérable rébellion de son père, et cette misérable rébellion, finalement, elle l'a inversée en grandiose révolte. Elle dit aussi très clairement qu'il s'agissait pour elle, à partir de là, de passer du côté des dominants, donc ce père aristocrate, banquier, à celui des dominés. Et c'est ce qu'elle fait aussi, évidemment plus dans Daddy que dans Un rêve plus long que la nuit. Elle se rend finalement maîtresse du regard du père. Le film s'ouvre sur un homme d'Oedipe aux yeux bandés qui poursuit une fillette édentée dans un labyrinthe de buis. Le film a été tourné au château de Beauregard. Bon. Et puis cet homme, ce père incestueux, cloué sur une chaise, est contraint de regarder les jeux érotiques de l'enfant devenu grande. Donc elle se rend maîtresse du regard du père. Elle vient un moment où c'est elle qui décide de ce qu'elle va donner à voir. Et ce faisant, elle s'approprie aussi, de façon très à la fois littérale et vitale, l'un des interdits posés par sa mère. Elle parle de sa mère comme d'une femme violente, pas de la même façon que son père, évidemment, mais violente aussi. Sa mère disait « Children should be seen and not heard », les enfants devraient être vus et pas entendus. C'est comme si elle prenait cette injonction, qui est aussi une interdiction d'ailleurs, au pied de la lettre, et comme si elle donnait à voir les enfants, comme si elle donnait à voir l'enfance, comme si elle montrait l'enfance. Et ce faisant, elle montre aussi l'enfance comme monstre.
14: Je m'appelle Astrid Lorentzen, je suis restauratrice de sculptures au Centre Pompidou.
4: Est-ce que vous pouvez nous décrire l'œuvre que l'on a face à nous, le monstre de Soisy de Niki de Saint-Phalle ?
14: Il s'agit d'une sculpture, c'est-à-dire en trois dimensions. Elle est haute de 1,80 m, longue de 2,30 m, 53 m. C'est quelque chose qui ressemble un peu entre un monstre, un dinosaure, un reptile, une grosse bête avec un gros nez, qui a des trois pattes avant, trois pattes arrière, et il est recouvert de, je crois, 260 jouets, objets de récupération que l'artiste a fixés avec des bandes de tissu, avec des fils de coton, de lin, de laine. Et dessus, il y a également des bombes à peinture sur lesquelles elle a tiré. Il y a des restes de bouteilles de verre qui sont remplies de peinture. Ce que je trouve important, c'est voir aussi le choix des matériaux et des objets. C'est-à-dire, on trouve souvent des armes. Vous avez ici des armes devant le ventre, des je ne sais pas combien de mitraillettes. des soldats, toutes ces petites soldats en plastique qu'on peut acheter, mais à côté de ça, on a des animaux, des jouets, des poupées, on a des animaux même empaillés, on a des animaux en élastomère, en caoutchouc, des serpents, des araignées. Il y a vraiment un mélange étonnant et pas toujours très, c'est pas toujours la gentille poupée, c'est très souvent des choses assez qui peuvent faire peur et en plus, bah, elles tirent sur l'ensemble.
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4: Gwenaëlle Aubry, on vient d'entendre la description du monstre de Soisy, qui est donc une œuvre qui est assez terrifiante, qui est assez grande, sur laquelle Niki de Saint-Phal va tirer. Qu'est-ce que ce monstre représente ? Est-ce que c'est les cauchemars de l'enfance ou est-ce que c'est l'enfance en elle-même ?
13: C'est les deux à la fois. Il est assez débonnaire hein, quand on le regarde. Il faut s'en de loin comme ça. Hein. Il faut s'en approcher pour voir qu'en vérité, oui, il est fait de jouets démembrés, d'agglomérats, de grappes, d'armes. Saint-Phal a longtemps porté sur elle un arsenal létal et suicidaire fait d'armes blanches, de couteaux. Voilà. Là, elle le fiche ailleurs. Voilà, pose à l'extérieur d'elle-même, en même temps que des poches de couleurs. Et c'est vrai qu'on voit aussi sur le monstre de Soisy les traces des tirs de ce rituel prodigieux, parce que prodigieusement efficace qu'elle a inventé, qui consiste à enfouir tout ce fatras d'objets sous une surface blanche immaculée, et puis à profaner le blanc. Ce qu'on lit là, c'est le rituel, c'est cette part de l'enfance qui consiste à se fier, oui, à des rites de conjuration, à des gestes efficaces. Enfin, elle a quand même passé grande partie de sa vie à inventer des nouveaux rituels dont elle était l'officiante, à fabriquer des totems, des exorcismes et des poupées vaudou. Et puis on y lit aussi ce geste qui lui est propre et qui consiste à coder l'enfance par l'enfance, c'est-à-dire que pour dire la dimension monstre pour montrer la dimension monstre de l'enfance, elle en passe par un lexique enfantin qui est fait de jouets démembrés, qui est fait aussi de références aux comics, aux BD de son enfance américaine, à la culture populaire, à Godzilla, mais aussi, ça c'est ce qui m'intéresse chez elle, d'un recours alors à une enfance encore plus, comment dire, plus lointaine, plus antérieure ou plus profonde, qui est celle du conte, mais qui est celle aussi du mythe, qui est celle de l'archaïque, qui est celle du primitif. Tout se passe comme si elle remontait toujours plus haut dans l'enfance. Et je crois que l'enfance, profondément fêlée, profondément abîmée, comme l'a été la sienne, ne peut de toute façon pas se réparer ou se survivre à elle-même à travers un art purement individuel. Je crois que je parle en tant qu'écrivaine, mais je crois que le roman familial, la sculpture expressive, ou même un film vengeur comme l'aide a dit, ne sont pas des instruments de survie suffisants. Qu'il faut en fait, pour survivre à ce type d'enfance, eh bien, l'installer sur une scène bien plus vaste, une scène impersonnelle, où s'affrontent des forces élémentaires, où s'affrontent des grands cycles de mort et de renaissance. C'est cela qu'elle fait aussi. Son œuvre est hybride aussi des mythes égyptiens ou amérindiens. Voilà, tout cela fait partie du lexique dans lequel elle puise.
4: On reviendra sur cette dans quelques minutes sur cette question du mythe qu'elle va beaucoup explorer dans le Jardin des Tarots, sur ce monde qu'elle va construire durant près de 20 ans, justement un monde pour dépasser ce monde de l'enfance et pour proposer un monde à part, presque un contre-monde. Mais avant, j'aimerais juste revenir un peu sur cette question du monstre dont on vient de parler. Là, on a entendu donc la description du monstre de Soisy, qui est le monstre monstrueux. Mais il y a aussi dans l'œuvre de Niki de Saint-Phal des monstres joyeux, des monstres comme par exemple son monstre du Loch Ness, comme par exemple son golem de Jérusalem, qui eux, finalement, montre toute la dualité aussi que peut porter en lui le monstre et puis l'existence aussi.
13: Elle est toujours dans cette tension-là, et c'est pour ça qu'elle est intéressante. Elle est toujours dans la tension entre le... Elle le dit, hein, d'ailleurs, entre voilà, le noir et la couleur. Entre, donc oui, elle est toujours dans une forme de tension, d'ambivalence, et dans ce... Dans cette espèce de travail pour effectivement extraire de l'enfance biographique une enfance comme destination, vous le disiez, l'enfance est aussi une destination. Quand on n'a pas eu une enfance socle, une enfance sur laquelle grandir et se construire solidement, eh bien oui, on place l'enfance à la fin. Et c'est très bien comme ça. C'est ce que la reine dit à Alice, de l'autre côté, Alice, de l'autre côté du miroir. Alice, c'est évidemment très important. Alice au Pays des Merveilles, enfin, toutes les Alices sont là chez Saint-Phal. Pourquoi ne se souviendrait-on que du passé ? Pourquoi ne se souviendrait-on pas aussi de l'avenir. Donc oui, on peut inventer des lieux, des œuvres, des livres ou des jardins où le temps coule à l'envers et où l'enfance se retrouve à la fin, où l'enfance est une fin. Alors une fin F-I-N, mais aussi une fin F-A-I-M, parce que de l'enfance, elle conserve aussi l'appétit monstre. Ça n'est pas simplement l'enfance qui est un monstre. L'enfant peut en être un aussi. Elle avait, Saint-Phal, cette habitude curieuse de se revendiquer de Gilles de Rais, de l'intégrer à sa généalogie, une généalogie peut-être fictive, peut-être pas, peu importe, mais enfin, il y a quand même tout à son quelque chose d'étrange à se réclamer de Gilles de Rais.
4: Donc Gilles de Rais qui a inspiré le personnage de Barbe Bleue,
13: Barbe
4: c'est ça
13: Barbe Bleue, oui, exactement, qui a commis des boucheries d'enfance, elle s'en réclamait, voilà. Enfin, elle va consacrer, elle a donné son nom à une cathédrale et à un château au tout début des années 60. Je ne sais pas si elle avait lu le livre que Bataille, juste avant, a consacré à Gilles de Rais. Et dans ce livre, Bataille fait ce pari-là, dit qu'il veut parler de Gilles de Rais comme d'un enfant. Mettre à nu le monstre qu'est tout enfant en tant qu'il est le lieu du cauchemar. Et il y a aussi chez Saint-Phal cette dimension-là, alors de l'enfant monstre, bon, disons d'une sorte d'appétit démesuré, de très grande volonté de puissance. C'est ce qu'elle appelle sa folie des grandeurs, qui fait partie aussi de sa revendication, de son combat féministe.

0: Ce qui me sauva dans les années difficiles de l'adolescence, ce fut une boîte magique que je gardais sous mon lit et consultais lorsque j'étais seule. Elle se prêtait à tous les jeux de mon imagination. Parfois, elle me faisait peur et se recouvrait de petites bêtes immondes. D'autres fois, elle s'incrustait de couleurs tendres, d'indéfinissables paysages pleins de douceur. Parfois aussi, je l'ouvrais et des poissons extraordinaires, des fleurs aux senteurs délicieuses envahissaient la pièce. Dans cette boîte qui n'appartenait qu'à moi, j'ai commencé à déposer des poèmes. Ceux que j'avais écrits et ceux que je voulais écrire. C'était le début d'une vie réellement mienne, sur laquelle mes parents n'avaient pas prise. Même lorsque je ne la voyais pas, ma boîte était là. Elle me protégeait. J'avais avec elle des conversations subtiles, alors que je ne pouvais avoir d'échanges profonds avec ma famille. De cette époque date mon besoin de solitude. C'est de la solitude que jaillissent les idées pour mon travail. La solitude est la grande compagne de l'artiste. La boîte magique est sous mon lit. Elle est ma colonne vertébrale. Parfois, elle est pleine de sable. J'ai 5 ans. Je bâtis des palais de rêve. La boîte se substitue au monde des adultes dans lequel je ne cherche pas à m'intégrer. Elle me préserve du cynisme et de la désillusion. C'est la boîte de Pandore. Après que tout le mal soit parti, ne reste que l'espoir.
1: C'était un extrait de Traces, premier tome de l'autobiographie de Niki de Saint-Phalle, lu ici par Daphné Leblond. Ce texte, il est important car elle décrit ce qu'elle fera plus tard en tant qu'artiste, en construisant notamment le Jardin des Tarots, se sauver de la violence du monde en se réfugiant dans la fiction, en se réfugiant dans un monde des imaginaires.
2: Oui, mais qu'elle a en même temps très solidement bâti, puisqu'elle a, elle a coulé les tarots dans du béton, elle les a sertis de céramique et de miroirs. Et puis, là encore, de façon très littérale, elle ne s'est pas contentée du cliché vivre son rêve, elle a vécu dedans, c'est-à-dire elle a vraiment vécu à l'intérieur de l'impératrice, littéralement en son sein, dans son sein droit. Elle s'est construite finalement une autre forme de boîte magique, une espèce de matrice hypnotique complètement couverte de miroirs en éclats. Enfin, on ne s'y voit que, on ne s'y voit que diffracté. Elle dit qu'à travers l'impératrice, elle s'est construite une forme de déesse mère dans laquelle elle s'est réfugiée jusqu'au moment où elle a eu l'impression que cette mère la dévorait. Elle a également créé une série qui s'appelle The Devouring Mothers, les mères dévorantes. Là encore, l'ambivalence de son rapport à la mère, de son rapport à la maternité, de son rapport à sa propre maternité, puisqu'elle a abandonné ses enfants. Même si elle a passé sa vie par la suite à leur construire, enfin, oui, à construire des terrains de jeu géants et des nannies, comme pour héberger, recueillir à la fois l'enfance dont elle a été expulsée et les enfants qu'elle a abandonnés. Et puis le Jardin des Tarots, oui, le Jardin des Tarots, c'est autour de lui que se construit le livre que j'ai consacré à Saint-Phalle. Jusqu'à présent, j'avais surtout écrit à partir de l'adolescence et là, pour la première fois avec ce livre, je me suis mise en quête de l'enfance, enfin en quête à la fois de ces traces monumentales et de celles plus ténues de la petite qui m'accompagne dans ce jardin. Je crois que c'est un partage un peu sauvage, mais je crois que les artistes, les écrivains se partagent en 2 tribus. Voilà, la tribu de l'enfance, la tribu de l'adolescence. Je crois que Saint-Phalle est l'une des reines de la tribu de l'enfance. Tinguely disait d'elle, elle est l'artiste enfant. Peut-être d'abord le refus des codes et des règles, peut-être, enfin certainement, le goût du jeu. Elle dit de Tinguely qu'il ne pouvait pas passer une minute dans une pièce ensemble sans se mettre à jouer. Et le jeu est sans doute l'une des clés du lien siamois qui les a tenus soudés l'un à l'autre leur vie entière, comme la papesse et le magicien du jardin des tarots. Être l'artiste enfant, ça veut dire aussi peut-être qu'on s'ennuie vite, qu'on a vite besoin de passer à autre chose. Elle a quand même aussi passé sa vie à ça, passer à autre chose. Du neuf ou rien, c'était l'une de ses formules capitales. Elle a fait ses accouchées sanglantes, ses mariées exsangues, les tirs qui l'ont propulsée très vite dans la gloire et qui était pour elle, elle le dit, une jouissance, une jubilation extrême. Mais elle a arrêté de tirer parce qu'il fallait passer à autre chose. Sont venues les nanas. Bon, elle a passé sa vie entière à se métamorphoser. C'est sans doute ça aussi, être l'artiste enfant. Et puis, ça veut dire être du côté des hors-la-loi, être du côté des outsiders, être du côté de l'art brut, de l'art des naïfs et des fous, du facteur cheval, du douanier Rousseau, de Gaudi, plus que de celui des avant-gardes. Elle dit ça, elle dit que Tinguely lui a apporté Duchamp, les dadaïstes, elle lui a apporté cheval et Rousseau.
1: Aussi dans ce... Dans ce jardin des tarots, il y a quelque chose qui est assez beau et qui rejoint cette idée voilà, d'un art brut, c'est que c'est un jardin qui est fait avec une impression un peu d'un bricolage iconographique. On va retrouver beaucoup d'inspirations très diverses, vous l'avez dit déjà tout à l'heure, des inspirations de l'Égypte ancienne, des inspirations de l'art aztèque, des inspirations du Moyen-Âge, si bien qu'on ne sait jamais vraiment où est-ce qu'on se situe au niveau géographique, au niveau culturel, même au niveau temporel dans ce jardin. Est-ce que vous pensez que c'était volontaire de la part de Niki de Saint-Phalle de créer un peu un endroit où justement le visiteur va se perdre en quelque sorte?
2: Oui, en tout cas, ne pas lui donner de direction. Je pense que le jardin invite à une promenade aléatoire, c'est-à-dire qu'il n'est pas balisé. Heureusement, d'ailleurs, on peut difficilement s'y perdre parce que ça n'est pas grand. Mais les cartes les tarots, on les tire comme on veut. C'est d'ailleurs pour ça qu'écrire sur ce jardin, c'était très intéressant. D'un point de vue littéraire, c'était vraiment... Moi, j'écris beaucoup à partir de... j'écris beaucoup en jouant, justement. J'écris beaucoup à partir de règles du jeu, visibles ou pas. Il me fallait pour ce livre trouver un principe de composition aussi aléatoire que l'a été celle du jardin pour Saint-Phalle. Donc je tire ces cartes au hasard. Et elle l'a construit comme ça. J'ai vécu dans ce jardin, j'y ai été accueillie par sa tribu, par ceux qui l'ont construit avec elle et qui m'ont ouvert leur mémoire, leurs albums de photos, qui m'ont ouvert aussi les pièces secrètes du jardin des tarots. Je me réveillais le matin en me disant bon, aujourd'hui je vais dans la main du magicien, dans la tête du magicien. Évidemment, quand on se réveille avec ce genre de phrase en tête, on est déjà Alice. Enfin bon, on tombe au fond du puits ou on monte. Mais je me souviens qu'il me racontait que elle se réveillait le matin en disant bon, aujourd'hui on va plutôt travailler au magicien, ou tiens, aujourd'hui on va s'occuper de la force ou du diable. Donc oui, échapper aux règles.
1: Il y a aussi un mélange à la fois dans ce parc d'un lieu qui est donc voilà, vous l'avez dit, un lieu presque mythologique, qui serait donc comme une forme de voilà d'un contre-monde proposé face au monde de l'enfance qui serait lui violent. Et donc il y a à la fois un lieu de refuge. Il y a beaucoup de presque comme des grottes dans ces sculptures où on peut rentrer, d'abri où on peut se cacher, de pièces secrètes. Et à la fois c'est aussi un lieu d'apprentissage, c'est-à-dire qu'on déambule et qu'on voit sans doute les représentations peut-être de la violence du monde et en même temps de la beauté du monde. C'est-à-dire qu'il y a toujours un peu cette ambivalence qu'on retrouve aussi dans les cartes du tarot.
2: Oui, ce qui est certain, c'est que le jardin s'achève quand même par le monde et que le monde est une sculpture... le monde est triomphal. Voilà, Saint-Phalle devient triomphal. Enfin, il y a ce... Je pense qu'elle a joué aussi sur ce nom, sur ce patronyme... pas incroyable dont elle a hérité, qui articule quand même le religieux et le masculin. Je pense qu'elle n'a cessé de le démembrer, remembrer, qu'il est là aussi dans le Jardin des Tarots. Le Jardin des Tarots, c'est son œuvre maîtresse. Elle a passé 20 ans de sa vie à l'édifier et on y traverse, bien évidemment, voilà, sa vie, son œuvre entière. Bon, mais ce qui est intéressant, c'est l'œuvre comme moyen de survie. Bon, et donc c'est effectivement l'œuvre comme geste triomphal. Et c'est ça, c'est aussi ça que le jardin donne à voir. C'est-à-dire, oui, vous avez raison, c'est un ailleurs, c'est un contre-monde, mais c'est aussi un lieu qui, contrer le monde, c'est actif. Enfin, vous voyez, je pense que, à mon sens, la formule de l'art, ça vaut pour l'écriture aussi, consiste à renvoyer au monde la violence qu'il vous fait. Et il y a chez elle ce geste triomphal, là encore, et profondément vital, parce qu'il est, chez elle comme il doit être, c'est-à-dire exempt de toute forme de ressentiment, de toute forme de passion triste.

Merci à vous, Gwenaëlle Aubry, d'avoir participé à cette émission. Je rappelle le titre de votre livre, Saint Phal monté en enfance, qui est paru chez Stock en 2021. C'était le 5e épisode d'Avoir raison avec Niki de Saint Phal, une émission réalisée par Daphné Leblond, avec à la prise de son Nicolas Leroulé. Vous pouvez retrouver cette émission et toutes les autres de la série sur le site de France Culture, ainsi que sur l'application Radio France.

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0: Je suis désolée.
1: Non, non, non, non, mais...
0: D'être banale à ce point.
2: Ah bah...
3: Ça dure toujours, on s'en souvient.
2: C'est pas de la banalité.
0: Non, non, mais je
2: c'est
0: plaisante,
2: pas de la
0: je
2: banalité.
3: Plaisante. On s'en souvient.
0: Je fais rire, je suis contente. J'espère que c'est pareil pour les auditeurs.

0: Mais vous savez, quand on chante les chansons de quelqu'un, que ce soit la musique ou que ce soit le texte, c'est assez rare que l'on connaisse cette personne de très près. Donc les auteurs que j'ai pu interpréter, je les ai rarement connus vraiment, vraiment bien, à part Serge Gainsbourg, évidemment, avec qui on a été, Jacques et moi, extrêmement liés. Je l'ai quand même rencontré, il habitait tout près de la Porte Dauphine, dans un appartement assez bourgeois, et la pièce dans laquelle il travaillait était à peu près vide, hormis un piano, et elle était tapissée absolument partout de photos gigantesques ou d'autres tailles de Brigitte Bardot. Donc c'était très curieux d'arriver dans cet univers d'amoureux transi, finalement. Et je me souviens surtout de ça, de ce cadre, et je me souviens qu'il m'a proposé cette chanson qui s'appelait L'Anamour.
1: Un coup de foudre ?
0: J'ai pas vraiment eu un coup de foudre pour cette chanson, mais enfin, je crois même qu'à l'époque, j'étais tellement peu dégrossie que je n'ai pas su apprécier la subtilité des jeux de sonorité qu'il y avait dans cette chanson. Surtout, donc, j'avais à l'époque repéré un morceau instrumental qui me plaisait beaucoup, et il a accepté d'écrire sur cet instrumental. Parce que probablement, il a perçu comme moi qu'il y avait quelque chose de très accrocheur dans cette musique, et c'est donc devenu « Comment te dire adieu », dont il m'a téléphoné le texte, je me souviens, à l'Hôtel Savoy, donc ça devait être dans les années, je sais pas, entre 64 et 66, quelque chose comme ça. Et il était venu me voir à Londres pour me montrer ce texte. Par contre, là, j'étais tout de suite enchantée, totalement ravie de ce qu'il avait écrit sur cette musique.
1: C'est des chansons dont le succès est venu tout de suite, ou des chansons, il y a des
0: L'Anamour,
1: fois,
0: le
1: succès
0: non,
1: peut venir avec
0: L'Anamour
1: le temps.
0: L'Anamour est resté confidentiel, et puis ça a été repris des années après par des interprètes. D'ailleurs, j'avais trouvé que leur version était tout à fait intéressante, et même mieux que la mienne. Mais enfin, on n'a jamais beaucoup entendu. Mais je sais que c'est une chanson qui est appréciée des connaisseurs, disons, ou des connaisseuses. Et par contre, Comment te dire adieu, le succès a été instantané.
1: Est-ce que son écriture a eu une influence sur vous ?
0: Oui, parce que quand j'ai commencé à écrire, je ne faisais attention qu'à exprimer ce que je ressentais, et je ne faisais pas attention à la sonorité des mots. Et donc c'est lui qui m'a fait prendre conscience de ça. C'est aussi, je dois dire, un peu plus tard, Michel Berger. Donc à partir de là, j'ai commencé vraiment à faire attention au fait qu'on ne peut pas faire tomber n'importe quelle syllabe sur n'importe quel temps. Enfin, il faut qu'il y ait vraiment une adéquation très réfléchie pour qu'elle soit adéquate entre le rythme de la mélodie et le rythme de la phrase écrite. Il faut aussi, évidemment, comme je disais, travailler beaucoup les sonorités.

0: Michel Berger, comment vous l'avez rencontré?
1: Alors Michel Berger, je l'ai rencontré à une époque où j'étais un petit peu perdue, je n'avais pas de contrat, de maison de disques. C'est Jean-Marie qui m'a dit, il faut que tu rencontres Michel Berger, qui venait de sortir un album, et l'album de Véronique Sanson était sorti aussi peu de temps avant, et c'était deux albums qui m'avaient non seulement enthousiasmée, mais aussi démoralisée, parce que quand j'avais entendu le premier album de Véronique Sanson, j'ai tout de suite perçu qu'il y avait un avant et un après Véronique Sanson, qu'elle amenait d'emblée un nouveau style musical
0: et vocal.
1: Enfin bon, elle arrivait et elle démodait quand même, sans le vouloir, elle démodait par sa créativité les interprètes qui l'avaient précédée.
0: C'est qui, Jean-Max Rivière?
1: Mais je ne sais pas trop, figurez-vous. Je l'ai rencontré au Petit Conservatoire de Mireille et c'est tout. Il a fait donc certaines chansons pour moi. Il en a fait aussi, il a surtout été connu pour ça.
0: Pour Bardot?
1: Par la suite, pour Brigitte Bardot, des très très très très jolies chansons.
0: Alors il y a un autre nom qui me vient. Je trouve que le succès a été injuste avec lui, c'est Guy Bentempelli.
1: Une fois que j'ai eu le succès de Tous les garçons et les filles, que je voulais aller vers des chansons quand même un petit peu plus élaborées que celles que je faisais à cette époque-là, et je me suis souvenue d'une chanson magnifique sur le plan du texte aussi de la musique que Guy Bontempelli faisait chanter à sa compagne de l'époque qui s'appelait Juliette. La chanson s'appelait Tu verras. Et puis donc je l'ai pas beaucoup connu, Guy Bontempelli. On s'est croisés bizarrement, on était à la Sorbonne en même temps, et donc on s'était croisés avant on s'était croisé à la Sorbonne avant de se croiser chez Mireille.
0: Il y a un nom qui, au départ, ne semble pas venir de votre univers, mais ça a fait une belle chanson, c'est Moustaki.
1: Ah, Georges Moustaki. Mais oui, mais alors... Mais on s'était croisés rue Saint-Benoît quand je sortais là avec Jean-Marie Perrier. Et Jean-Marie me montrait Georges Moustaki, me disait « Est-ce que tu trouves qu'il me ressemble ? Tout le monde pense qu'il me ressemble. » Bon. Et donc c'est comme ça que j'ai su que c'était Georges Moustaki. Je savais qu'il avait composé quelques chansons, voilà, célèbres pour Edith Piaf, et c'est tout. Et puis après... je sais pas, on a dû se croiser, on avait probablement des amis communs. J'ai dû aller le voir chanter à l'Olympia. Je me souviens que je suis allée le voir chanter à l'Olympia quasiment à la veille d'accoucher, qu'il ne pouvait pas croire que j'étais à la veille d'accoucher, tellement j'étais restée mince, entre guillemets. Et je savais qu'il m'appréciait et c'était réciproque. Et donc il m'a amené certaines chansons. On a fait une chanson en duo. Qu'il avait composée et écrite, et puis il y a eu aussi une chanson brésilienne qu'il a adaptée en français.

0: Alors, autre rencontre d'auteur, cher François Hardy, c'est Modiano.
1: Ah oui, mais alors Patrick Modiano, je l'ai connu vraiment dans ma prime jeunesse, à l'époque où je voyais beaucoup, j'ai quand même vu régulièrement Mireille et son mari Emmanuel Berle pendant jusqu'à leur mort en fait. Et donc à l'époque, Mireille m'avait chargée de la remplacer de temps à autre auprès de certaines personnes dont elle pensait qu'elle ne mangeait pas à leur faim. Donc j'ai connu Patrick un petit peu dans ce contexte-là. Il était tellement distrait qu'il oubliait de manger, voyez. Donc j'avais comme mission de le nourrir quand je le voyais. Non, oui, on s'est rencontrés. C'était quelqu'un de très pittoresque, de très secret, de très inattendu. Il y a eu des choses drôles que j'ai en partie oubliées parce que ça remonte à tellement loin. Mais il y a eu des choses drôles. Je me souviens que à une époque, quand je travaillais beaucoup dans les autres pays européens, en particulier en Allemagne, il fallait que je participe à une émission. Et alors le principe de

L'émission, c'était d'amener quelqu'un avec qui il m'était arrivé quelque chose de tout à fait intéressant. Et donc, avec Patrick et une amie commune, une brésilienne qui s'appelle Léna, on avait imaginé tout un scénario. Et donc, on est allé en Allemagne faire cette émission pour raconter cette histoire qui était inventée de toutes pièces, à savoir que nous nous étions rencontrés à l'enterrement de notre nourrice commune. Et pendant des années, chaque fois que Patrick m'envoyait ses livres, il me les dédicaçait en signant « Ton frère de lait ». J'ai toujours été très séduite par son écriture, qui est véritablement une écriture suggestive avec un rythme et une musicalité incroyable, qui est une espèce, à cause de ça, une espèce de pouvoir d'envoûtement, et qui en plus, un pouvoir d'envoûtement avec tout un fond de mélancolie qui évidemment me parle beaucoup, enfin me touche beaucoup. Non, je suis très très sensible à ce qu'il écrit.

0: Vous êtes une grande liseuse.
1: Ah oui, je me suis toujours... Depuis toute petite, je me suis toujours évadée de la vie quotidienne par la lecture. Je dis même souvent que autant j'ai horreur des voyages physiques, enfin, qui consistent à prendre le train, l'avion et puis aller ailleurs, c'est quelque chose qui ne m'a jamais tenté, curieusement. Autant les voyages immobiles, c'est-à-dire voyager dans le temps, voyager par l'esprit grâce à la lecture, c'est quelque chose qui aura été un des grands, grands, grands bonheurs de ma vie, qui continue de l'être, évidemment. Je sais pas, quand on parle d'écrivain, ça peut durer longtemps. J'aime beaucoup les écrivains, femmes en général, hein. J'ai beaucoup apprécié Colette, par exemple. Où là, effectivement, il y a aussi une musique dans son écriture, il y a une sensualité qui se dégage, qui tout de suite met dans un bain absolument délicieux, quoi. J'aime beaucoup lire les correspondances, j'aime beaucoup lire les biographies. Par exemple, la correspondance entre Simone de Beauvoir et Jean-Paul Sartre, des deux côtés, est tout à fait passionnante, extraordinaire.
2: Françoise Hardy, si je vous demandais de citer les écrivains, enfin les poètes que vous préférez, quels sont les noms que vous choisiriez? Quels sont ceux qui viendraient sur vos lèvres?
3: Oui, alors moi j'ai un poète favori. Enfin, j'ai d'abord commencé par aimer beaucoup Alfred de Musset, et puis... maintenant, je préfère Baudelaire. J'aime bien les deux. Alors, Alfred de Musset et Baudelaire, c'est mon poète préféré. Je trouve qu'ils se ressemblent beaucoup, d'ailleurs.
2: Et les poètes d'aujourd'hui, les poètes...
3: Alors, les poètes d'aujourd'hui, je les connais malheureusement pas du tout.
2: Pourquoi?
3: Eh bien, parce que j'ai pas eu l'occasion de les découvrir encore. Mais je pense que j'ai découvert certainement un jour. C'est une question de temps, en ce moment. Et puis, c'était une question d'études avant, parce que mes études... en français, du moins, n'ont pas été jusqu'à la poésie moderne. Enfin, on n'étudie pas tellement la poésie moderne en classe.
2: Non, bien sûr.
3: Enfin, je pense que d'ailleurs, c'est en train de changer maintenant. Les programmes sont en train de changer. Enfin, je vois d'après ma sœur qui est encore en classe. Mais je sais que de mon temps, ça fait drôle de dire ça. On étudiait pas, enfin, presque pas les poètes modernes.
2: Vous êtes arrêté.
3: Ça s'arrête à Mallarmé,
2: oui,
3: à peu près.
2: Oui.
3: Apollinaire...
2: Alors Michaud, Saint-Jean de Perse, tous ces grands poètes...
3: Non, ce sont que des noms, quoi, mais c'est pas des poèmes pour moi.
2: Mais vous espérez les découvrir un jour?
3: Ah oui, bien sûr.
2: Oui,
3: il y a tellement de choses à découvrir.
0: Vous le dites, c'est presque une provocation, vous n'aimez pas la poésie?
1: Non, je suis pas vraiment intéressée par la poésie. À l'école, j'étais assez sensible à Baudelaire, certains poèmes de Baudelaire... Et puis Alfred de Musset, mais j'ai pas eu envie par la suite d'y revenir. Et chaque fois que je tombe sur de la poésie, je suis pas vraiment, c'est pas quelque chose qui me parle. Je trouve ça souvent hermétique et souvent artificiel aussi. C'est le côté artificiel de la poésie qui ne me plaît pas beaucoup. Je préfère de loin une prose poétique à une poésie.
0: Et pourtant, Françoise Hardy, ce que vous écrivez relève quand même de la poésie. C'est de la poésie de chanson, mais ça reste de la poésie.
1: Je ne dirais pas ça. Et précisément, si j'aime tellement la chanson et si j'aime tellement les textes de chanson, que ce soit lire, découvrir ceux des autres ou moi-même en écrire de temps à autre, c'est parce que c'est un langage beaucoup plus simple et beaucoup plus naturel, même s'il est... travailler énormément pour être en adéquation avec une musique.
0: Alors je donne des exemples tirés d'albums récents. Tourne l'ermite avec sa lanterne, valse implicite entre les extrêmes. C'est quand même tout, il y a tout un travail d'affinage du mot.
1: Ah oui, ça c'est, là vous êtes bien tombé parce que c'est un texte dont que je me demande comment je suis arrivée à faire ce texte-là. J'étais partie de l'idée d'utiliser le symbolisme du tarot pour écrire un texte, je ne sais pas. Vous savez, quand un texte est fait et qu'il est apparemment réussi, on se demande comment on a fait. On a vraiment l'impression qu'on a été visité par une espèce de grâce et que on a réussi à transcrire cette grâce-là.
0: C'est ce que disent tous les poètes.
1: Oui. Alors là, du coup, je les rejoins. Ce que j'aime dans le texte de chanson, c'est... Enfin, évidemment, il y a des textes de chanson qui sont plus littéraires que d'autres. Mais ce que j'aime, c'est le côté pas trop littéraire.
0: Comment décrire le jardin dévasté, 10 heures du soir en été?
1: Ah oui,
0: c'est alors un poème japonais.
1: Ah
0: c'est
1: bon?
0: Les petits poèmes japonais en un piment Mettez-lui des ailes, une libellule.
1: Mais je suis sensible à la prose japonaise. Et d'ailleurs, c'est curieux parce qu'elle est fatalement traduite. Je la lis fatalement dans l'adaptation française. Et je suis sidérée par la poésie, justement, de cette prose. Enfin, moi, je pense surtout à Kawabata et à la poésie des titres. Les titres sont toujours très, très poétiques, très... c'est vraiment impressionnant.
0: Tout est dans la suggestion, toujours.
1: Oui, voilà, voilà, voilà. C'est... Mais là, le texte auquel vous faites allusion, ça, c'est... Vous savez, je n'écris qu'à partir de musique. Et donc, je me souviens parfaitement que cette musique qui a été composée par Rodolphe Burger, et à l'époque, j'avais très envie de faire quelque chose avec Rodolphe parce que je savais qu'il avait des mélodies comme ça, enfin, qu'il était capable de composer des mélodies comme ça, très lancinantes, très répétitives, sur quelques accords. Et moi, ça me, j'adore ça, enfin, en mode plus ou moins mineur. Et donc, quand j'ai entendu ça, je me souviens parfaitement lui avoir dit, je crois qu'il faut un texte avec une atmosphère à la Marguerite Duras. Et donc j'ai commencé à écrire ce texte un soir, ça devait être au mois de juin, et le temps était orageux, et voilà. Et donc c'est devenu 10 heures en été, et puis une fois que ça a été terminé, je me suis dit, mais est-ce qu'il n'y a pas un livre de Marguerite Duras qui s'appelle comme ça? Alors j'ai été voir dans mes rayons et j'ai déniché un très vieux livre aux pages toutes jaunies, tout égornées, 10h du soir en été, 10h30 du soir en été. Et je l'ai relu, parce que j'avais dû le lire, 25-30 ans avant, j'avais complètement oublié, je l'ai relu et j'ai trouvé extraordinaire que mon texte soit une sorte de condensé de ce qui est exprimé dans ce livre. Mais enfin, c'est pas véritablement...
0: Ce que vous dites, c'est un très bel hommage à la chanson, comme genre. C'est-à-dire qu'une chanson peut condenser un livre entier.
1: C'est peut-être très prétentieux de ma part de dire ça.
0: Mais en général,
1: oui,
0: bon,
1: oui.
0: Faisons abstraction de votre modestie, de vos propres chansons, mais c'est vrai qu'une chanson très courte peut résumer...
1: Oui, en tous les cas, bon, là aussi, c'est pareil, j'ai été visitée par la grâce, mais enfin, j'étais très aidée par la qualité de la mélodie et de l'ambiance qu'il y avait autour, donc de Rodolphe Burger, parce que vraiment, ça exprime des sentiments qui sont les miens, qui ont été les miens, et que j'ai souvent trouvé exprimés de la façon dont j'aurais aimé les exprimer moi-même dans certains livres de Marguerite Duras. Pas tous, certains seulement. Oui.

0: Parmi les écrivains que vous avez rencontrés, il y a un écrivain singulier qui signait Pauline Réage.
1: Ah, mais Pauline Réage, oui, bien sûr, parce que Histoire d'eau est vraiment un livre qui m'a profondément marquée, à la fois parce qu'il y a une beauté incomparable de l'écriture, incomparable, c'est extraordinaire.
0: Vous avez lu ses poèmes ?
1: Cette beauté du style. Non, je n'ai pas lu ses poèmes. D'abord, je ne savais pas qu'elle avait écrit des poèmes. Et donc, j'ai lu Histoire d'eau, et donc ça m'a touchée à cause de ce que je vous disais. Et puis aussi, naturellement, parce que ça le thème de ce livre, c'est quand même l'amour fou et la frustration amoureuse. Et ça m'a touchée profondément. Et donc, j'ai eu l'occasion de l'interviewer. Et j'étais très, très émue de la rencontrer. Je l'ai remerciée par la suite par lettre, en lui disant à quel point son livre... Enfin, j'avais déjà dû lui dire avant, mais en lui redisant d'une manière peut-être plus explicite à quel point Histoire d'eau m'avait bouleversée. Et donc, elle m'avait répondu, une lettre que naturellement j'ai encore, et où elle disait, elle aussi, elle en tenait une couche pour la modestie, parce que elle disait qu'elle n'avait fait que j'étais vraiment très indulgente, qu'elle n'avait fait qu'enfoncer des portes ouvertes, etc. Ce qui est naturellement aberrant, c'est pas du tout la réalité.
0: C'est un personnage aussi très manipulateur.
1: Pas sûr, je ne suis pas sûre. Moi, j'ai noté des passages qui ne cadrent pas du tout avec ce que vous dites. Non.
0: Vous êtes une rêveuse. Vous rappelez de vos rêves, vous essayez de vous en rappeler, ou vous les oubliez, vous les abandonnez.
1: Mais vous parlez des rêves éveillés ou des rêves endormis ?
0: Les rêves endormis.
1: Les rêves endormis, oui, bien sûr, je rêve comme tout le monde, mais souvent ce sont des rêves un petit peu désagréables, comme je suis quelqu'un de... avant tout de très anxieux, donc ça se retrouve dans mes rêves. J'ai l'impression que les rêves, donc bien évidemment, sont en rapport avec les problèmes et la psychologie personnelle, mais parfois je me demande si la dimension du rêve ne nous prépare pas à celle de l'après-vie, c'est-à-dire à celle de l'au-delà de la mort. C'est une question que je me suis parfois posée. Parce que dans les rêves, on évolue parfois dans des univers tellement étranges, tellement loin de ce que l'on connaît à l'état éveillé. Et puis surtout dans les rêves, on voyage, exactement comme on peut voyager par l'esprit quand on est réveillé. Mais quand on est endormi, on voyage... d'une manière tout à fait différente que quand on se déplace avec le corps. Et j'ai toujours eu l'impression que... Enfin, c'est une impression, c'est une hypothèse. Je ne suis absolument pas sûre de ça, naturellement, parce que c'est impossible de l'être. Mais que la mort, d'une certaine manière, c'est la libération de ce qu'on peut appeler l'âme ou l'esprit qui est enfermé dans notre véhicule corporel, et qu'à partir de cette libération, ce qu'on appelle esprit, qu'on ne peut pas appréhender puisqu'il est complètement limité là, par le véhicule corporel, à partir de cette libération, il peut voyager un petit peu comme nous voyageons dans nos rêves. Un petit peu comme nous voyageons, voyez, par exemple, vous êtes là, vous pensez, je ne sais pas, si vous voyagez dans le temps, vous pensez à un souvenir d'enfance, si vous voyagez dans les lieux, vous pensez à l'endroit où vous avez passé vos dernières vacances, et vous voyagez comme ça, sans bouger de place. Et j'ai l'impression qu'après la mort, l'esprit peut faire ça réellement. Et donc pénétrer des univers tout à fait inimaginable quand on est vivant. C'est une impression, encore une fois, c'est plus une question.

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5: Ni le ciel, ni la terre n'ont connu la paix cette nuit.
6: Lui, ce n'était pas vaincre, c'était triompher.
5: Moi-même, j'ai beau savoir qu'une de ces étoiles est la mienne.
7: Au secours !
5: Qui a crié ?
7: Mon fils, César ! Mon assassin, César !
5: Pour sûr, c'est Calpurnie qui rêve encore. On me tue.
8: Ce qui a tué César, c'est qu'il voulait devenir roi, comme le disent les sources. Le régime qui voulait construire heurtait trop les élites romaines, y compris ses propres partisans. Et c'est pas un hasard si une grande partie des conjurés sont des césariens.
6: J'ai eu aussi plaisir à trouver cette phrase-là de Shakespeare, où il met dans la bouche de Giulio Cesare « Si mon nom me permettait la peur ».
9: Les lâches meurent plusieurs fois avant leur mort. Le vaillant n'éprouve sa mort qu'une seule fois. De tous les prodiges dont j'ai ouï parler, il est pour moi bien étrange que les hommes aient peur. Car la mort est l'issue nécessaire qui vient quand elle le décide.
8: Jules César.
10: Julius Gaius Caesar.
8: Un rendez-vous avec la mort.
10: Iter ad mortem.
8: Par Alfred de Montesquieu et François Teste.
11: Romains, compatriotes et amis, entendez-moi dans ma cause et faites silence afin de pouvoir m'entendre. S'il est dans cette assemblée quelque ami cher de César, à lui je dirais que Brutus n'avait pas pour César moins d'amour que lui. Si alors cet ami demande pourquoi Brutus s'est levé contre César, voici ma réponse. Ce n'est pas que j'aimasse moins César, mais j'aimais Rome davantage. Eussiez-vous préféré voir César vivant et mourir tous esclaves, plutôt que de voir César mort et de vivre tous libres? César m'aimait, et je le pleure. Il fut fortuné, et je m'en réjouis. Il fut vaillant, et je l'en admire. Mais il fut ambitieux, et je l'ai tué. Ainsi, pour son amitié, des larmes. Pour sa fortune, de la joie. Pour sa vaillance, de l'admiration. Et pour son ambition, la mort. De Brutus, acte 3, scène 2, dans Jules César de Shakespeare, traduit par Victor Hugo et son fils, en 1872.
8: Épisode 9.
12: Vas-y.
8: Le testament du dictateur.
12: Alors nous sommes allés sur les lieux du crime, mais il faut savoir que certains éléments ont pu être déplacés de la scène de crime. Jean-Baptiste Joly, est-ce que vous pouvez nous décrire la statue que nous voyons devant nous ?
13: On a devant nous une immense statue d'à peu près 3 mètres de haut, d'un homme nu qui, d'un geste, étend le bras peut-être pour une bénédiction ou un geste pour calmer la foule. Et dans l'autre main, il tient un globe céleste. Il porte également sur l'épaule un glaive. Dans la tradition, répète constamment qu'il s'agirait de la statue de Pompée, au-dessous de laquelle César aurait poussé son dernier soupir, disons.
12: Pouvez-vous nous décrire où elle se trouve aujourd'hui, cette
13: pièce incroyable qui résonne ? découverte au milieu du XVIe siècle, donnée à un cardinal qui va l'utiliser pour sa résidence et qui va devenir plus tard cet immense palais dans lequel nous sommes, qu'on appelle le Palais Sparda et qui accueille aujourd'hui les locaux du Conseil d'État. Donc on est dans le salon dit de Pompée, un espace complètement réservé à la justice administrative.
12: Donc c'est une salle spectaculaire, couverte de fresques.
13: Couverte de fresques avec un plafond à caissons peints, un immense lampadaire et puis, pour aujourd'hui encore, les espaces qui vont servir aux juges puisqu'on est dans le Conseil d'État.
12: C'est quand même fou de s'imaginer
13: César
12: en dessous, en train de s'agripper au piédestal pour mourir en se recouvrant la tête de sa toge.
13: Et puis l'ironie de l'histoire, c'est qu'il vient mourir au pied de son ennemi.
12: C'est presque trop beau pour être vrai, ça paraît tellement énorme en fait qu'on a du mal à se demander si les sources antiques n'ont pas un peu brodé à cet endroit-là.
13: Ce qui est très amusant, c'est que jusqu'il y a encore récemment, un des pieds était taché de rouge. S'agit-il du sang? Probablement pas, mais la légende, c'était...
12: Le sang de Jules César qui éclabousse les pieds de Pompée.
13: La légende s'est un peu amplifiée à cause de cela. Et c'est en fait des taches probablement dues à des sels minéraux ferreux qui se sont oxydés. Et lorsqu'on a fait la restauration, on a enlevé ces taches. Mais si on regarde bien un des deux pieds, qui est d'ailleurs peut-être pas tout à fait pertinent avec la statue, on voit qu'il y a des éléments qui sont un peu brun-rougeâtre.
12: C'est vrai, il reste un peu de rouge là sur le pied gauche plié vers l'arrière, un peu d'ocre. Est-ce du sang coagulé ? Mystère. Depuis 2000 ans.

0: Philippe Fleury, donc César a été assassiné. Où est son corps à partir de l'après-midi du 15 mars et dans les jours qui suivent?
1: Alors, quelque chose qui est absolument étonnant, c'est que juste après qu'il soit assassiné, tout le monde s'enfuit, tous les sénateurs s'enfuient du Sénat. Il n'y a plus personne. Là, César est là, au pied de la statue de Pompée.
0: Mort.
1: Mort, étendu par terre, plus personne dans la salle. Les porteurs de César, qui étaient venus l'amener là, ses serviteurs, ils sont toujours à l'entrée, ils hésitent un moment parce que normalement ils n'ont pas le droit d'entrer dans le Sénat, mais voyant que personne ne vient s'occuper du corps, eh bien ils vont prendre sur eux d'aller chercher le corps de César et ils font chemin inverse du matin, ils le ramènent chez lui dans la Villa Publica, ici dans sa maison. Son corps est examiné par son médecin, qui nous livre un compte-rendu, une sorte d'autopsie, on pourrait presque dire, du corps de César, qui compte le nombre de blessures, qui dit laquelle a été fatale.
0: Donc 23 blessures, une seule fatale.
1: Voilà.
0: Qui est où exactement?
1: Soit l'estomac, soit le foie.
0: Voilà. C'est ça.
1: Hein, une blessure au ventre, en tout cas. Hein.
2: À genoux, Romain. À genoux. Baignons nos mains dans le sang de César. Dirigeons-nous ensuite jusqu'à la place du marché. Et brandissant nos glaives rougis au-dessus de nos têtes, crions tous paix, indépendance et liberté. À genoux et trempons nos mains.
0: Christophe Badel, vous êtes professeur d'histoire romaine, biographe de César. Est-ce qu'on peut dire que la vengeance de César, c'est le 17 mars, 2 jours après sa mort? Est-ce que c'est le 20 mars, 5 jours après sa mort?
3: Alors, en fait, à la mort de César, vous avez un flottement. Les libérateurs, comme on les appelle, les assassins, qui à la fois l'ont assassiné, ne sont pas sûrs que le peuple soit très heureux, se barricadent sur le Capitole, qui est la citadelle de Rome. Et les Césariens, de leur côté, qui ont peur d'être tous exterminés, dont le premier Antoine, se cachent. Donc vous avez un jour ou deux de flottement. Le Sénat, qui est plutôt content de la mort de César, envoie une ambassade à Brutus et Cassius, qui sont sur le Capitole, qui les rassure plutôt. Donc l'ambassade se passe bien, parce qu'on est entre personnes à peu près du même avis. Et puis surtout, le 16 mars, Brutus va organiser ce qu'on appelle le Contio, à savoir une assemblée informelle, où il rassemble le peuple romain, et il leur explique pourquoi il a tué César. Il leur explique ce qu'il veut faire auparavant, par la suite. Et en effet, il veut apaiser les craintes du peuple en disant que les projets de distribution de terres de César ne vont pas être annulés. Pourquoi? C'est-à-dire que la classe dirigeante, à ce moment-là, essaye d'éviter la guerre civile et veut éviter la vengeance de César.
2: Combien de siècles lointains verront cette scène, notre œuvre représentée dans des états à venir aux accents inconnus? Et combien de fois verra-t-on le simulacre de sa mort sanglante, lui qui, sur le socle de Pompée, gît aujourd'hui dans la poussière du sol? Chaque fois que cela arrivera, chaque fois tous les peuples diront « Voilà les hommes qui offrirent la liberté à leur pays ». Eh bien, sortirons-nous?
4: Oui, tout le monde sort. Que Brutus ouvre la marche, et nous lui offrirons pour escorte les cœurs les plus intrépides et les meilleurs de Rome.
5: Immédiatement après l'assassinat, Brutus et Cassius essaient de, donc deux des principaux conjurés, essaient de se présenter comme les libérateurs.
0: Cyril Courrier, historien.
5: Ils tiennent des discours au peuple pour, en insérant leurs gestes dans la tradition du régicide et de la naissance de la République dont Brutus, le supposé ancêtre de celui qui a dû conjurer, aurait été l'acteur. Le truc, c'est que ça marche pas. Et eux-mêmes sont très surpris. La plèbe, au départ, alors, la première réaction, c'est la panique. Hein. La façon dont les sources décrivent l'ambiance dans les rues de Rome est saisissante, en particulier Plutarque, hein, qui dit « on venait voir le corps, on repartait, on fermait les boutiques ». Nicolas de Damas décrit une ville, l'impression d'une ville prise par l'ennemi. C'est, ça devait être...
6: La sidération.
5: Sidération, oui. Et donc, ils attendent, ils écoutent Brutus légitimer son acte. Puis ça passe pas, en fait. Et même le fait de ne pas réagir est une forme d'opposition. Pour quelles raisons? Mépris, je sais pas. Mais en tout cas, je pense qu'ils ont pu être trompés, eh bien, précisément par ce qu'on disait tout à l'heure, c'est-à-dire l'existence de courants divergents au sein de la plèbe.
0: Selon vous, Romain Millot, pourquoi ces conjurés n'ont rien prévu pour l'après-midi du 15 mars?
7: Cette improvisation, je pense qu'elle est liée
6: à l'impréparation effectivement des conjurés et surtout leurs idéaux. C'est-à-dire que ce sont des républicains qui pensent qu'avec la mort du tyran, on rétablira la République comme les tyrannoctones d'Athènes avaient rétabli la démocratie après la mort des tyrans quasiment 5 siècles auparavant. Il faut aussi comprendre qu'à ce moment-là, les partisans de César sont aux commandes, c'est-à-dire que Marc-Antoine est consul, Lépide est maître de cavalerie, Lépide a des troupes à proximité immédiate de Rome, et quand ils sortent, ces assassins, de la curie de Pompée, eh bien, ils se rendent très vite sur le Capitole pour se mettre à l'abri. Pourquoi ? Parce qu'ils craignent cette contre-attaque. Interviennent les funérailles de César, la lecture du testament de César, on apprend que César fait des donations au peuple, on apprend que parmi ses exécuteurs testamentaires, il y a des conjurés auxquels il faisait confiance, donc ça indigne la foule, et Marc-Antoine prononce un discours qui, au dire des sources, aurait retourné l'opinion, en tout cas, aurait eh bien, empêché désormais les conjurés de circuler librement à Rome. Et donc, pour eux, c'est l'échec. Et Cicéron leur reproche, Cicéron leur dit, vous n'avez pas songé à l'après, vous avez tué le tyran, vous n'avez pas tué la tyrannie. On aurait dû tuer Marc-Antoine, on aurait dû s'emparer du pouvoir, le rendre au Sénat à ce moment-là, mais en cherchant à tergiverser, en ne parvenant pas à agir de manière efficace et déterminée, eh bien, l'occasion est passée.
7: Je suis Nathalie Cohen, j'ai fait des études d'histoire des religions. J'ai notamment travaillé sur la rencontre entre le monde grec et le monde judéen au moment des conquêtes d'Alexandre et sur la synthèse ou pas qui s'en est suivie, c'est-à-dire le judéo-christianisme.
0: Pourquoi, à votre avis, Suétone mentionne-t-il spécifiquement les Juifs de Rome, la diaspora juive de Rome, qui pleure sans interruption la mort de César pendant 3 jours?
7: Alors, Suétone aime bien, évidemment, hein, les scènes saisissantes. Alors, plusieurs choses. D'abord, effectivement, César a bonne presse dans la communauté juive de Rome et dans toute la communauté juive. Ce sera le cas aussi d'Auguste, qui aura une amitié privilégiée avec Hérode. Mais après, ça sera différent. Et d'autre part, parce que le témoignage du deuil dans le judaïsme, le fait de déchirer ses vêtements, d'arracher ses cheveux, de pleurer, c'est une façon de faire extrêmement méditerranéenne. Donc, c'est très visible. Donc, on peut imaginer comme ça une communauté qui va témoigner de son désespoir et de sa détresse de façon un peu spectaculaire. D'autre part, les Juifs sont pauvres à Rome. Hein? Donc, les Juifs, c'est souvent, d'ailleurs, on le voit dans les satires de Juvénal ou d'Horace, hein, c'est toujours des clochards, des clodos avec des chemises râpées qui, pour allumer leur bougie de Shabbat, prennent un fond d'huile qui sent mauvais. Enfin, c'est vraiment des gens qui habitent dans des baraques. Et donc, en fait, César, c'est quelqu'un qui aime la plèbe. C'est quelqu'un qui, dans son testament, va faire hériter la plèbe. 300 sesterces par personne, c'est pas rien. Des jardins près du Tibre. Et donc, en fait, c'est aussi le mouvement de gens qui sont modestes et qui montrent leur attachement à César.
0: Des modestes et des étrangers. C'est-à-dire que c'est une manière de montrer qu'il parle aux populations relativement pauvres et qu'il parle universellement, c'est ça ?
7: Il parle universellement et puis Rome est très cosmopolite. Donc, il faut savoir qu'au 1er siècle, on a déjà des populations qui viennent de tas d'endroits de la Méditerranée. Donc, cette communauté donc, témoigne effectivement de l'attachement peut-être universel à César.

0: César meurt.
1: Quelle est, selon vous, l'erreur fondamentale des conjurés après le meurtre, Barry Strauss?
2: Après la mort de César, l'erreur fondamentale des conjurés, à mes yeux, c'est de ne pas comprendre à quel point le destin de Rome repose désormais sur l'armée. Ils semblent croire que les soldats de César accepteront la situation dès lors qu'on leur garantira qu'on ne leur retirera ni l'argent, ni les terres que César leur a accordées. En réalité, ils auraient dû aller beaucoup plus loin. Il aurait fallu leur dire, le problème avec César, c'est qu'il ne vous a pas assez donné. Nous, nous allons vous donner plus. S'ils avaient fait cela, alors peut-être ils auraient eu une chance de s'imposer. Car il existe aussi des Romains ordinaires, à Rome même, qui ne sont pas satisfaits de ce qu'a fait César, de sa manière de contourner les élections, de devenir presque un roi. C'était intolérable pour beaucoup de Romains. Et les conjurés auraient pu s'appuyer sur cette opinion. Mais ils ne comprennent pas qu'il faut pour cela neutraliser l'armée en la gagnant à leur cause. Ils ne le font pas et c'est ce qui les perd.
3: César était mon ami. Il s'est montré juste et fidèle envers moi. Mais Brutus a dit qu'il était un homme ambitieux. Et Brutus est un homme honorable.
4: Oui, c'est vrai.
3: César a lui-même ramené de nombreux captifs à Rome dont les rançons ont rempli les coffres publics. Cela a-t-il paru en César être de l'ambition? Quand le pauvre a gémi, César a pleuré. L'ambition devrait paraître de plus dure étoffe. Pourtant, Brutus a dit qu'il était ambitieux. Et Brutus est un homme honorable. Vous avez tous vu qu'au Lupercale, à trois reprises, je lui ai présenté une couronne qu'à trois reprises, il a refusée. Est-ce là ce qu'on appelle être ambitieux? Pourtant, Brutus dit qu'il fut ambitieux. Et il n'est pas douteux que Brutus est un homme honorable.
5: Il est probable que le discours de Marc-Antoine a été un discours très outrancier, très grandiloquent. Il a dû pleurer en public. Il a suscité l'émotion parmi les gens qui étaient là. Il y a eu une réaction instinctive, tout d'un coup, de rage contre les meurtriers de César, et puis de la volonté de l'honorer là, au milieu, en plein cœur de Rome, plutôt que les choses se soient faites de manière officielle, et puis entre officiels, sur le champ de Mars. Et son corps est transporté à l'autre bout du forum, ici, et on le brûle là. On le brûle là avec tout ce qu'on trouve. On va prendre comme il y avait des travaux, on va prendre des planches d'échafaudage, on va prendre les sièges des magistrats qui rendaient la justice, qui pouvaient la rendre comme ça à l'extérieur sur le forum. Enfin, tout ce qu'on trouve qui brûle, on l'installe là et on brûle le corps de César, ici de manière sauvage, si je puis dire, puisque ça se palpe pas dans l'Oustrinum.
1: C'est presque une scène d'émeute, en fait, d'hystérie collective.
5: Voilà, tout à fait. On peut dire ça. Et l'endroit est bien marqué aujourd'hui à Rome, puisque d'abord c'est là qu'Auguste ensuite fera construire le temple à César divinisé, là où le corps a été brûlé. Et aujourd'hui encore, il y a des gens qui viennent déposer des fleurs, précisément l'endroit où César a été brûlé.
3: Vous avez oublié le testament. Ce testament, revêtu du sceau de César. À chaque citoyen romain, il a décidé d'offrir à chacun séparément 75 drachmes à chacun de vous.
1: Stéphanie Willer, historienne.
6: Qui sont les héritiers de César dans ce testament? On pensait, ce qu'il avait dit avant, que son héritier c'était Pompée, tant qu'il était son gendre. Depuis, il n'avait pas fait état d'une modification du testament. Donc évidemment, si l'héritier de César c'était Pompée, Pompée était mort, mais évidemment, c'est tous les Pompéiens qui pouvaient ensuite hériter de César. Symboliquement, c'était fort. En réalité, il avait changé le testament quelques mois avant sa mort en faveur de son petit-neveu, Octave,
1: petit-fils de sa sœur.
6: Le petit-fils de sa sœur, exactement, qui récupérait les trois quarts de la fortune de César. Et puis le dernier quart allait à ses deux autres petits-neveux, donc les petits-fils de son autre sœur, de sa sœur aînée, qui, de fait, ont donné leur part à Octave.
7: Octave, celui qu'on appelle Octave au début, est, au tout début de son ascension, un outsider.
1: Frédéric Hurlet, historien.
7: Je veux dire par là que c'est quelqu'un qui ne vient pas de l'aristocratie romaine de Rome. Il n'est pas membre à sa naissance d'une grande famille de Rome, mais simplement il a rencontré plusieurs personnages, dont Jules César, qui lui ont permis donc de s'élever. Par contre, ce qui est important, c'est qu'il y a sa mère, Attia. Attia est en fait la fille d'un Attius Balbus, un homme politique, et sa mère est Julie, la sœur de Jules César. Ce lien familial est capital parce que ça permet à quelqu'un qui vient finalement d'une famille extérieure de Rome d'être lié aux grandes familles romaines, dont celle des Iulii, et ainsi d'être connu par celui qui est finalement son grand-oncle, je dirais connu à un point tel qu'il a fini par être adopté.
1: Quand Octave part vers l'Illyrie ou l'Épire, enfin vers la Grèce, disons actuelle, à la fin de l'automne 45, on peut imaginer, est-ce que vous pensez, Frédéric Hurlet, qu'il sait qu'il est devenu l'héritier principal et le fils adoptif de César dans son testament ?
7: C'est quand même une surprise. Et quand il apprend cela, sa mère lui écrit en lui disant « N'accepte pas ce testament, n'accepte pas de devenir le fils de Jules César parce que
1: c'est trop dangereux. »
7: C'est trop dangereux. Et Octave, à ce moment-là, décide de ne pas tenir compte de leur avis. Donc il a la toge virile, il a pas encore 20 ans, mais enfin il commence à être, c'est un adulte, disons, et il décide finalement qu'il doit tenter la chance et qu'il doit aller vers son destin.

0: I think Caesar was extremely shrewd and an excellent judge of character. He had known Octavian.
1: César était extrêmement avisé et un très bon juge des caractères. Il connaît Octave depuis l'enfance. Octave a été recommandé à César par sa propre sœur, qui est donc la grand-mère d'Octave, Julia Minor. César l'a honoré très tôt dans sa jeunesse. Puis Octave est allé en Espagne. Il a passé 6 mois à voyager et à côtoyer César. Il a appris à ses côtés. César a pu mesurer son intelligence politique, sa ruse. César savait donc ce qu'il faisait en se choisissant Octave comme héritier. Il aurait pu choisir d'autres parents, mais il désigne Octave. Et ce n'est pas un hasard. Il a identifié son potentiel. Il a aussi compris qu'Octave n'est pas un grand soldat, qu'il lui reste beaucoup à apprendre militairement. César, avec sa clairvoyance habituelle, a dû se dire « Bon, ce petit jeune ne vaut pas grand-chose militairement, mais si je mise sur lui, c'est parce qu'il a un sens politique hors pair et qu'il est extraordinairement intelligent et rusé. » Je pense que César avait pleinement l'intuition du talent et du potentiel d'Octave.
2: C'est quelqu'un qui, quand on voit son parcours, est capable de comprendre les rapports de force, de berner les gens, certainement, c'est-à-dire de finalement de réussir à amadouer les puissants au moment où il faut. C'est quelqu'un aussi qui a un sens politique dans le sens où il sait comment parler à l'opinion publique qui existait à cette époque-là. C'est quelqu'un qui également sait manier les émotions, c'est-à-dire sait faire peur quand il faut faire peur, mais en même temps apaiser les peurs quand il faut apaiser les peurs. Donc c'est quelqu'un qui a quand même, de ce point de vue, beaucoup de qualités. Et puis, il a une qualité, mais qui est un petit peu fortuite de ce point de vue-là, et qui explique la durée de son régime et son succès, c'est qu'il est mort très âgé. Il est mort à 75 ans, et donc il a eu le temps de mettre en place un nouveau régime, petit à petit, progressivement, mais de façon très efficace.
3: Votre livre montre que, contrairement à ce que vous pensez les conjurés, la mort de César n'a pas sauvé la République, mais au contraire l'a accélérée dans son effondrement. Comment expliquez-vous ce paradoxe, Barry Strauss ?
1: Je ne pense pas que les conjurés aient mesuré à quel point la République était affaiblie, ou le nombre de compromis qu'il leur aurait fallu passer pour sauver la République. La République aurait pu être sauvée, mais pour y parvenir, il aurait fallu des hommes avec les talents d'un Machiavel, d'un Richelieu ou d'un Bismarck, capables d'aller obtenir des compromis nécessaires. La vieille République, celle de Caton et de Cicéron, était probablement condamnée, irréparable. Mais je pense que les conjurés auraient pu acheter le soutien des soldats et ménager les provinces, ce qui aurait pu empêcher que Rome ne bascule dans un système monarchique. Or, c'est la monarchie qui l'emportera. Parce que les conjurés n'ont pas été assez stratèges. Pour être franc, ils ont manqué de finesse politique, de cynisme même. Et malheureusement pour eux, en face, il y a un homme qui regorge de cynisme et de pragmatisme manœuvrier, cet Octave. Ils l'ont sous-estimé à l'époque, en se disant « c'est un gamin ». Mais il s'avère qu'il est tout aussi rusé politiquement que César, et même plus. C'est ça leur problème. Ils ne sont pas à la hauteur, ils ne sont pas mauvais, mais ils ne jouent pas dans la même ligue, au plus haut niveau politique, au niveau olympique même, d'un Octave.
3: Le vrai bâtisseur de l'Empire, d'ailleurs celui qui établit l'Empire, c'est bien Octave devenu Auguste. C'est lui qui crée les institutions, c'est lui qui crée finalement le cadre géopolitique dans lequel l'Europe va vivre pendant 500 ans, la Méditerranée pendant 1500 ans presque. Pourquoi est-ce qu'on retient tant César et si peu Auguste ?
4: Il est certain que le personnage de César a un côté flamboyant que, justement, n'a pas Auguste, hein, qui était quelqu'un de très prudent, précautionneux. Bon. Et César a une audace, qui sûrement a vraiment flatté l'imagination populaire. C'est un grand conquérant, mais un grand conquérant pas via ses généraux, c'est lui-même qui a fait les conquêtes. En effet, il est connu par ses amours avec Cléopâtre. Et on voit bien, dès le Moyen-Âge, hein, on voit bien où est le personnage de roman. Il y a quelque chose de romanesque chez César, qu'il n'y a pas chez Auguste.
3: Juste après le discours de Marc-Antoine, la foule est prise de rage, elle arrache le corps de César et elle le porte comme ça sur quoi une vingtaine de mètres jusqu'à à peu près ici, cet endroit bourré de monde à l'heure actuelle au centre du forum. On entend toutes les langues, on voit vraiment ici que César, ça reste la superstar. Alors nous entrons maintenant sous le temple construit par Octave Auguste pour son père adoptif. Et ce serait le lieu même de la crémation.
5: Oui, c'est le lieu de la crémation.
6: Dove avvenuta la cremazione.
3: Comment vous expliquez le fait qu'il y ait des pièces jetées par la foule, des fleurs?
6: Perché ancora oggi è un luogo dove Cesare viene ricordato. Cesare, naturalmente, è un personaggio che ancora.
5: Ancora aujourd'hui, c'est un lieu où César est commémoré. César est un personnage qui, encore aujourd'hui, pour de nombreuses raisons, est aimé. César est un personnage qui a toujours été aimé à Rome. Il a été très aimé de son vivant, mais ensuite il est devenu clairement le symbole d'un homme qui a dépassé les limites humaines. Il a créé, il a donné à Rome la force, le bien-être. Probablement les nouvelles institutions dont elle avait besoin. Bon, il n'y est pas parvenu parce qu'il n'a pas eu le temps ou n'a pas eu l'intuition que a eu ensuite Octavien. Mais c'est aussi un individu qui nous est décrit par les sources comme très sensible aussi aux besoins du peuple.
6: Molto sensibile anche ai bisogni del popolo.
3: Luca Fezzi, ça vous surprend de voir des centaines de pièces jetées par les touristes, des fleurs, des couronnes de laurier, il y a même un chapeau, d'autres fleurs en plastique. Ça vous surprend cette célébrité mondiale, ce culte voué à la dépouille de César encore aujourd'hui, en 2026?
6: Non mi sorprende.
5: Cela ne me surprend pas. C'est-à-dire, à part la question des pièces de monnaie, parce que ça, c'est une incivilité que l'on retrouve partout, les pièces. Mais ce qui est beau, au contraire, c'est l'idée des fleurs, des couronnes et des fleurs avec lesquelles il est honoré. Cela, naturellement, est très beau, mais nous devons comprendre, d'un point de vue historiographique, qu'il y a eu toute une construction qui a duré presque 2000 ans.
7: Il est mort aujourd'hui.

0: Comment le fils adoptif va-t-il remplir les ambitions du père? C'est l'objet du 10e et dernier épisode, l'Empire en héritage.
1: Plutarque, dans ses vies parallèles, écrit que dès son arrivée à Rome, Octave va saluer Antoine comme l'un des amis de son père adoptif. Et dans la conversation, il lui rappela le dépôt qui lui avait été confié par Calpurnia. Car une clause du testament de César lui enjoignait de payer à chaque citoyen romain une somme de 75 drachmes. Antoine, méprisant la jeunesse d'Octave, répondit que ce serait folie à lui, ayant si peu de capacité et dépourvu d'amis, d'accepter la succession de Jules César, qui était un fardeau bien au-dessus de ses forces. Mais le jeune homme ne se paya pas de ses raisons.
2: La vengeance de César, il faut voir que c'est une construction d'Octave.
0: Christophe Badel, historien.
2: On est à l'été, en effet, 44. Octave arrive. On sait, le testament de César a été ouvert et lu. On sait qui est le fils adoptif de César. Il vient réclamer sa part de l'héritage de César. Bon bien. Alors, sa part, je dirais, patrimoniale, il va hériter, en effet, de la fortune de César, de ses biens. Mais surtout, il vient réclamer son héritage politique. Aussitôt, Antoine lui refuse cet héritage et Octave va se positionner contre Antoine au nom de la vengeance de César. Et Octave va dire « Antoine trahit César, moi je vais le venger ». Et les premières années d'Octave vont être bâties sur précisément ce grand slogan « Je vais venger César ». Et c'est à ce moment-là que se cristallise l'idée en effet de l'héritier de César et de cette vengeance qui se déroule à la fois par les mains d'Octave, mais aussi de façon plus générale, par les mains du destin. Et du coup, en effet, tous les assassins de César vont disparaître à leur tour.
3: Qu'est-ce que c'est, Frédéric Hurley, que le triumvirat?
4: Comment se cristallise l'alliance Marc-Antoine, Lépide, Octave, comme s'était cristallisée une décennie et quelques plus tôt, l'alliance César, Pompée, Crassus, qui elle était secrète et informelle.
5: Autant le premier triumvirat, entre guillemets, est une association secrète, hein, j'ai l'habitude de dire ces trois hommes qui se réunissent dans une maison secrète et qui décident de faire un pacte pour avoir les pleins pouvoirs, parce qu'ils mettent en commun leurs forces. Autant le second triumvirat, qui est le seul triumvirat, parce qu'il émane d'une loi qui institue un triumvirat officiellement pour restaurer la res publica.
6: Le triumvirat, c'est en fait le pouvoir de trois hommes.
0: Annie Alelli, historienne.
6: C'est une forme, j'allais dire, de dictature à trois, puisque ils se partagent tous les pouvoirs. Ils se partagent également les magistratures, ils se partagent les provinces. Hein. Et puis, alors ils décident aussi deux choses très importantes. Ils décident donc la guerre contre les assassins de César. Ça, c'est Octavien qui y tient absolument. Hein. Et puis également, ils mettent en place quelque chose qui va rendre ce triumvirat complètement impopulaire, c'est le retour à la proscription. C'est-à-dire pour tuer, éliminer physiquement les assassins de César, mais pas uniquement, il y a aussi toute la mouvance cicéronienne. Cicéron va être une des premières victimes.
4: Charles Guérin, est-ce que Cicéron a pu raisonnablement

0: de Cicéron. En 44, une des premières choses qu'il fait, c'est rendre visite à Cicéron, parce qu'il sait que par Cicéron, il a une voie d'accès au Sénat. Et Cicéron va se laisser convaincre,
1: flatter. La vanité, c'est quoi ? C'est le vieil homme qui a envie de rester aux affaires ? C'est de la vanité ?
0: Alors, il y a ça, ça c'est certain, mais il y a aussi l'idée qu'il a besoin d'un autre homme fort pour contrecarrer Marc-Antoine. Marc-Antoine a récupéré les papiers de César, c'est lui qui exerce le pouvoir, et c'est lui qui hérite finalement, au début, du charisme césarien. Et voilà que surgit le fils adoptif qui va permettre de le contrer, en réalité. Et Antoine le sait bien, et Antoine lutte autant qu'il le peut pour bloquer l'ascension de ce rival. Et donc Cicéron joue, finalement, un homme fort potentiel contre un homme fort établi. Le drame, c'est qu'il va, dans ses cercles, parce qu'il parle trop, appeler Octavien le gamin et expliquer que bon, on allait s'en servir et puis l'éliminer par la suite. Ce qui évidemment va avoir des conséquences dramatiques en août 43, puisque Octavien le sait bien et va considérer ensuite Cicéron comme un adversaire et comme un traître également. Oui.

0: Comment expliquez-vous, Frédéric Hurley, que Octave donne en pâture Cicéron à la vindicte de Marc-Antoine? Est-ce que c'est de l'indifférence, de la lâcheté, un calcul? Comment peut-on laisser assassiner le principal intellectuel de son temps quand on est Octave?
1: Pour des raisons opportunistes. Hein. Le triumvirat a débouché sur une affreuse procédure qu'on appelle la proscription. Et ce que l'on sait, c'est que ces fameuses procédures consistant à afficher les noms de personnes que l'on voulait voir exécutées, hein, du type « wanted », quand on avait ces affiches-là outre-Atlantique, eh bien, il est évident qu'il y a eu des marchandages. Le frère de Lépide a été placé sur la liste parce que c'était l'ennemi d'un des autres des triumvirs, et Lépide n'a rien fait pour s'y opposer. Et Marc-Antoine voulait impérativement la mort de Cicéron, en lien avec la guérilla sénatoriale que Cicéron a menée, que l'on connaît grâce aux Philippiques, hein, qui sont 14 discours prononcés par Cicéron, tous très violents, s'en prenant Antoine non seulement d'un point de vue politique, mais aussi d'un point de vue humain, et d'un point de vue idéologique et d'un point de vue personnel. Et donc, de ce point de vue-là, Marc-Antoine ne voulait pas négocier sur ce point-là. Et comme il y avait évidemment des négociations qui ont eu lieu, il est certain que dans la balance, la tête de Cicéron, et puis aussi ses mains qui ont été clouées sur les rostres, eh bien tout cela n'a pas pesé très lourd.
2: C'est plus facile si tu t'agenouilles.
3: Oui.
2: Vaut mieux pas que tu regardes ça.
0: Une fois que Cicéron est exécuté par les sbires des triumvirs, peut-être des sbires d'Antoine, en tout cas ses mains et sa tête coupées sont exhibées sur les rostres, c'est-à-dire sur la tribune principale du forum, là où on prononce les discours, là où Cicéron a prononcé ses philippiques. Est-ce que c'est une forme de deuxième mort symbolique? Enfin, comment vous comprenez cette humiliation posthume?
4: Il y a deux manières de la comprendre. Il y a d'abord une manière historique, qui est que dans toutes les guerres civiles, quand on tue un adversaire qui est l'un des premiers acteurs politiques, sa tête finit sur les rostres. On peut aussi aborder la décapitation de Cicéron et son exhibition sur les rostres à partir de la réception qui en est faite par la littérature impériale. Et la littérature impériale nous dit très clairement que c'est un châtiment infligé par Antoine pour les philippiques. Et cette littérature impériale qui est essentiellement sont scolaires, hein, sont des textes qu'on prononce dans les écoles pour entraîner les jeunes gens, et on déclame sur la mort de Cicéron et la mort de l'éloquence en général, puisque Cicéron est l'équivalent de l'éloquence. Cela devient une forme de réflexion tragique sur la chute de la République et sur le fait que l'éloquence est morte, mais on y apporte une réponse, puisque ces textes nous disent aussi que, en faisant cela, Antoine s'est condamné, et qu'il a peut-être décapité Cicéron et exhibé sa tête qui... On a des images atroces dans ces textes, hein, la tête qui dégouline sur les rostres, la foule qui pleure, et qui se rappelle les discours de Cicéron. Justement, ce rappel des discours de Cicéron, cette mémoire de Cicéron, elle ne peut pas être détruite par Antoine. Et les auteurs nous disent, Antoine

0: tu l'as vaincu dans son corps, mais tu es vaincu par ses textes. Et donc cette tête présente sur les rostres, elle a simplement rappelé la gloire qui était celle de Cicéron. On peut en douter dans les faits, mais la littérature réinterprète cet aspect-là de manière très appuyée et très efficace.
1: Je te dis adieu, à toi aussi, Volumnius. Compatriote, j'ai eu la joie au cœur en songeant que pendant toute ma vie, jamais je n'ai trouvé homme qui me fût plus fidèle. J'aurais gagné plus de gloire pendant cette journée, bien plus qu'Octavius et que Marc-Antoine n'en obtiendront par un déshonorant triomphe. Une dernière fois, adieu à tous. Car Brutus a ici fini de conter son histoire.
2: Marine Bretin-Chabrol, où s'achève la trajectoire de Brutus ?
3: Brutus et Cassius, donc à partir du moment où ils se voient dépouillés de leur préture et consignés à un pouvoir dans les provinces, vont en fait se donner les moyens de relancer une guerre qui va aboutir à la bataille de Philippe en 42 avant Jésus-Christ, donc le dernier combat des assassins de César. La bataille est dans un premier temps incertaine, hein, Brutus remporte une partie du combat, Cassius est défait par les armées d'Antoine, et Cassius, n'étant pas informé de la victoire de Brutus, se suicide ou on l'aide à se suicider. Brutus comprend que la défaite est proche, il se bat jusqu'au dernier moment, et puis finalement, entouré d'un petit groupe de fidèles, donc il se donne la mort à la manière de Caton, son mentor, qu'il suit encore jusqu'au dernier moment.
2: Sarah Borello, historienne.
4: Sa femme, Porcia, nous disent les sources, lorsqu'elle reçut la nouvelle de la mort de Brutus, réagit en ingérant des charbons ardents, donc en se suicidant elle aussi d'une manière extrêmement singulière et jusqu'alors jamais attestée dans l'histoire de Rome.

0: Octave, qui va devenir Auguste, est donc le fils légal, le fils adoptif de César. Pourquoi Frédéric Hurley, pensez-vous qu'il l'a jugé indispensable de tuer le fils biologique de César? Pourquoi tuer ce malheureux Césarion?
1: La réponse, elle est donnée dans l'Antiquité par un philosophe avec lequel Auguste, enfin le futur Auguste, est entré dans Alexandrie en 30 avant Jésus-Christ. Le philosophe s'appelle Arius. Et en 30 avant Jésus-Christ, quand Auguste entre dans Alexandrie, qui est prise par ses propres forces, Cléopâtre se suicide, Marc-Antoine également, et il reste d'abord le fils aîné de Marc-Antoine et de Fulvie, Antillus, qui est exécuté très rapidement dans Alexandrie même, et puis il y a Césarion, il a 16-17 ans. Et Arius dit à Auguste, enfin au futur Auguste, lui dit il ne peut pas y avoir deux Césars. Celui qu'on appelle Auguste, à l'époque, s'appelle Caesar, puisque c'est le fils de Julius Caesar. Donc son nom, c'est Caesar. Et Césarion, c'est un Caesar aussi. Et donc il ne peut pas y avoir deux Césars, et donc l'élimination est une élimination politique.

0: Le 16 janvier 27 avant Jésus-Christ, 17 ans se sont déjà écoulés depuis la mort de César. Est-ce que c'est la conclusion du meurtre ce jour-là, Christophe Badel ?
1: Alors, on peut estimer, en effet, que le 16 janvier, qui voit la proclamation d'Octave comme Auguste, est l'épisode terminal d'un cycle qui se serait ouvert avec la mort de César.
0: Ça veut dire quoi, proclamer comme Auguste, d'ailleurs ?
1: Alors, Auguste veut dire protéger des dieux. Ça vient spécialement d'un mot latin qui veut dire augmenter. Au sens vraiment le plus technique, ça veut dire que la protection des dieux augmente l'efficacité des décisions politiques d'Auguste. Le terme augure, qui désigne un prêtre romain, est construit sur la même racine, si vous voulez. Okay. Mais il y a une séance le 13 janvier qui est aussi importante. Depuis 43, c'est-à-dire au lendemain de la mort de César, Octave avait fait avec les deux Césariens, Lépide et Antoine, un triumvirat. Ils gouvernent en s'appuyant sur les pouvoirs de triumvir, qui sont des pouvoirs exceptionnels, donc anti-républicains. Et le 13 janvier 27, Octave vient et dit « Je dépose ces pouvoirs, la Respublica est restaurée et je rentre dans le rang. Je redeviens un homme privé. » Ça veut dire justement que la guerre civile est terminée, la crise de la République est terminée, et le cycle ouvert par, en effet, peut-être Marius Cécile-là, ou par le Rubicon, est terminé. Et en l'occurrence, la conclusion, ce n'est pas une dictature à la César, c'est un rétablissement de la Respublica. Et le Sénat dit « Ah mais non, vous êtes trop indispensable à la République. Oui, la République est restaurée, mais on va trouver un accord. Il faut continuer à gouverner pour le bien de la République. On va vous donner un imperium, à savoir un pouvoir sur la moitié des provinces du monde romain. Et le Sénat va gérer la moitié des provinces, et puis vous gériez l'autre moitié avec un imperium, un province de nature républicaine. » Et le 16 janvier, trois jours plus tard, pour justement bien désigner son statut exceptionnel au sein d'une république restaurée, on lui donne ce titre d'Auguste Augustus, qui veut dire en effet cet homme protégé des dieux, mais surtout cet homme qui n'est pas un roi. C'est-à-dire un anti-César. Et pour son titre, ou son nouveau nom, longtemps, Octave avait pensé à Romulus. Romulus, le premier roi de Rome. Romulus, c'est pas possible. Ouais. Romulus, c'est la royauté. Ouais. La royauté césarienne qui a échoué. Moi, je vais être autre chose. Je vais être Augustus. Je vais être Auguste. Donc, c'est tout de même un choix qui dit non, je suis le contraire de César.

0: Est-ce qu'Octavien marche dans les pas de César ? D'une certaine manière, il va mettre en place un pouvoir personnel, ce que César, notamment à travers la dictature à vie que lui confère le Sénat, avait commencé de mettre en place. Est-ce qu'il a exactement accompli le programme que César avait potentiellement en tête ? Je ne saurais pas le dire.
1: Et inversement, est-ce qu'il y a des aspects du césarisme que Octave, en train de devenir Auguste, a délibérément écarté, selon vous, Audrey Bertrand ?
0: Pour reprendre peut-être une formule qui a eu son heure de gloire, certainement Auguste a exercé son droit d'inventaire. La dictature à vie est quelque chose que Auguste n'a jamais probablement envisagé, parce qu'elle allait contre la tradition républicaine des magistratures annuelles. On peut aussi avoir en tête la question de la divinisation. Là aussi, Auguste sera beaucoup plus prudent puisqu'il refusera toujours qu'un culte lui soit rendu de son vivant en Italie. Donc oui, Auguste a su garder certains éléments, mais il a bénéficié en quelque sorte de ce qu'on peut relire comme ayant été des erreurs de César, ou en tout cas ce qui a pu amener à son assassinat.
2: César a été pour Octavien à la fois le modèle, le père, mais aussi le modèle de ce qu'il ne fallait pas totalement faire. Octave a bien vu à quel point César, finalement, a réussi, en espace de peu de temps, à s'aliéner quand même un certain nombre de membres de l'aristocratie, au point d'ailleurs de finir assassiné. Et ça a été un contre-modèle qui est beaucoup plus prudent, beaucoup plus respectueux des institutions de la République, qui contournent davantage les institutions plutôt que, comme César, les affronter brutalement.

0: Marie-Claire Ferriès, est-ce que vous pensez que les Romains, l'opinion romaine, la plèbe, mais aussi l'élite, a été satisfaite du passage à l'Empire imposé par Octave Auguste, ou est-ce qu'ils l'ont subi ?
1: Le passage à l'Empire a satisfait les Romains, beaucoup plus sans doute la plèbe encore que l'aristocratie, parce que l'Empire, c'est la paix. Et ce n'est pas Napoléon III qui l'a dit le premier, finalement. La paix auguste, après 20 ans de guerre civile, la stabilisation de la situation a été un soulagement immense pour la société romaine. Le deuxième fait qui explique que le Principat, l'établissement du Principat ait été une réussite, c'est qu'il a été très progressif. Auguste a réussi à transformer une hégémonie de fait en un état de droit.
0: Quelle a été l'ombre portée, la durée de cet héritage césarien ? Est-ce que c'est 500 ans jusqu'à la chute de Rome ? Est-ce que c'est 1500 ans jusqu'à la chute de Constantinople ? Est-ce que ça continue encore au-delà avec les Russes qui décident de devenir des tsars, les Allemands qui décident de devenir des kaisers, jusqu'à Napoléon qui se met à réinventer des aigles impériaux partout, Mussolini ?
2: César reste, comme vous le savez, et je pense que l'émission de radio que vous êtes en train de faire en est la preuve, reste une figure historique incontournable. C'est un personnage auquel vont se référer de nombreux chefs politiques par la suite. Vous avez parlé de Bonaparte, on parle du césarisme, qui a été notamment étudié par un grand historien de l'Antiquité, Claude Nicolet. Donc les formes de pouvoir qu'il a commencé d'inventer ont en effet marqué durablement l'histoire politique et intellectuelle de l'Occident, tout à fait.
0: Cyril Courrier, historien.
3: On utilise beaucoup le modèle romain comme un référent pour l'évolution de nos démocraties et il est certain qu'il y a des choses qui interpellent, notamment l'ascension du pouvoir personnel, le populisme, le dérèglement des institutions, la façon dont on fait fi des règles. Donc oui, il y a des choses qui, de toute évidence, interpellent.
4: La manipulation des émotions.
3: La manipulation des émotions. Après, il y a des choses différentes, je pense. Je me demande si le niveau général de culture politique, par exemple, n'était pas plus élevé dans l'Antiquité. Enfin, si on compare, par exemple, avec l'Amérique de Donald Trump, je crois que c'est... j'en suis même à peu près persuadé.
4: Et par ailleurs... C'est-à-dire que le citoyen romain de base, le plébéien romain, était plus politisé et plus finaud que l'Américain de base.
3: Je pense, oui. Enfin, du moins que l'électeur républicain, on va dire. Donc oui, je pense. Et par ailleurs, les élites romaines étaient... par exemple, César n'est pas comparable à Donald Trump. Donald Trump a l'élocution et la culture d'un enfant de 6 ans. César a une constance dans son attitude qui l'honore sur la durée de sa carrière. Voilà, pour le coup, c'est incomparable.
5: À l'assaut des murs du Capitole. C'est de cette manière qu'a débuté l'après-midi où l'Amérique a vu le temple de sa démocratie vaciller.
6: Quand on parle de prise du Capitole, on peut en parler pour la Rome républicaine ou pour les États-Unis contemporains, c'est très intéressant.
0: 6 janvier 2021, les partisans de Donald Trump essayent de prendre le Capitole. Oui, ça vous fait penser à la Rome antique, à la fin de la République romaine ?
6: Ah bah, le principe même de la prise du Capitole, c'est quelque chose de très évocateur. C'est évocateur pour les débuts de la République, pour le coup. On a plusieurs menaces qui sont faites sur le Capitole. C'est révélateur des affrontements de la fin de la République. On a parlé ensemble des Gracques. Hein. Les Gracques sont tués, en tout cas Tiberius Gracchus est tué sur les flancs du Capitole. Le projet de prendre le Capitole est souvent avancé dans les projets séditieux. Cicéron se retranche sur le Capitole lors de la séance du Sénat qui vise à condamner les conjurés. Donc ces lieux et le nom même de Capitole, de toute façon, est hérité de l'époque romaine. Donc il y a un sens derrière ces bâtiments qui sont néoclassiques, derrière ces mots qui sont porteurs vraiment d'un danger pour la République.
0: Barry Strauss, pour faire un lien avec aujourd'hui, est-ce que la manière qu'a Donald Trump d'attaquer les institutions du Capitole, de jouer du populisme, de déployer la puissance de l'argent par tous les moyens, et même d'attaquer la Perse, c'est-à-dire aujourd'hui l'Iran, vous font penser que Trump pourrait être le fossoyeur de la République américaine, comme César qui porte
4: porta le coup de grâce à la République romaine.
7: Non, pas vraiment, je ne pense pas. Bien sûr, Trump a fait certaines choses qui rappellent César, comme de mettre son nom partout, de proposer qu'on construise un arc de triomphe à l'entrée de Washington. Mais il est très loin de César. Et la démocratie américaine demeure nettement plus solide que ne l'était la République romaine en 44 avant notre ère.

C'était Jules César, un rendez-vous avec la mort. Merci à Christophe Badel, Jean-Baptiste Joly, Romain Millot, Philippe Fleury, Nathalie Cohen, Stéphanie Willer, Frédéric Hurlet, Luca Fezzi, Charles Guérin, Martine Bretin-Chabrol, Sarah Borello, Audrey Bertrand, Marie-Claire Ferriès, Cyril Courrier et Barry Strauss. Remerciements à Alexandre Vincent et à Brigitte Marin, directrice de l'École française de Rome. Extrait de la pièce Jules César de Shakespeare et de Plutarque, lu par Olivier Balazuc. Avec les voix d'Arnaud Carbonnier, Anne de Peufillou et Thierry Beauchamp. Extrait de Cléopâtre de Joseph Mankiewicz et Jules César de Stuart Burge, ainsi que de la série Rome, produite par HBO. Documentation musicale pour la série, Antoine Vuyoz. Prise de son studio, Pierrick Charles, Jason Taous et Éric Boisset. Coordination, Christine Bernard. Conseiller éditorial, Emmanuel Laurentin. Une série documentaire d'Alfred de Montesquieu, réalisée par François Test. 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
1: 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François Bougon.
2: On connaît tous Apollon, Neptune ou Aphrodite, mais qui a entendu parler de l'archer Yi, du dieu Fuxi, de la déesse Nuwa ou du vieux Yukong? Leurs histoires se racontent en Chine depuis la nuit des temps et continuent de nourrir les imaginaires là-bas comme ici, et parfois sans que nous le sachions. Partons donc à la découverte de ces mythes chinois qui ont changé le monde. Aujourd'hui, les 5000 ans d'histoire, le mythe d'une Chine plurimillénaire.
3: Il y a 2200 ans, le premier empereur Qin Shi Huangdi a conquis les 6 royaumes chinois pour la première fois de l'histoire, créant ainsi la Chine.
4: Vous n'avez pas pu passer à côté. Shen Yun, c'est le spectacle chinois qui promet, je cite, la renaissance de 5000 ans de civilisation.
5: Mesdames et messieurs, chers amis, l'Asie est l'un des plus anciens foyers de peuplement du monde et un berceau important de la civilisation humaine. Elle est un vaste continent doté de riches ressources naturelles et de paysages magnifiques.
2: Le Parti communiste chinois n'a jamais cessé d'écrire son histoire et de réécrire celle de la Chine. En novembre 2021, à son 20e congrès, le parti adoptait la troisième résolution consacrée à son histoire. La première l'avait été en 1945, 4 ans avant la fondation par Mao Zedong de la République populaire de Chine. La deuxième date de 1981 et dressait le bilan du maoïsme en tentant de préserver l'image du grand timonier malgré les horreurs du grand bond en avant et de la révolution culturelle. Celle de 2021 actait, sous le mandat de Xi Jinping, que le parti, un siècle après sa création, avait œuvré au renouveau de la nation chinoise, brillante civilisation 5 fois millénaire. Ce mythe des 5000 ans d'histoire de la Chine est omniprésent dans le discours de Xi Jinping, mais aussi, comme on l'a entendu, chez les opposants. Ainsi, la compagnie Shen Yun propose en dehors de la Chine et dans le monde entier un spectacle qui promet la renaissance de 5000 ans de civilisation. Cette compagnie a été créée par des adeptes du Falun Gong, dénoncés par Pékin comme une secte et impitoyablement réprimée depuis les années 90. C'est cette mythologie moderne, partagée à la fois par le Parti communiste chinois et ses critiques, que nous allons chercher à comprendre dans cette émission avec nos invités. Han Cheng, bonjour.
6: Bonjour, François Bougon.
2: Vous êtes sinologue, professeur au Collège de France et titulaire de la chaire Histoire intellectuelle de la Chine. Vous avez récemment publié « Désorienter la Chine » chez CNRS Éditions et vous avez dirigé avec Chloé Froissart « Penser en résistance dans la Chine d'aujourd'hui » aux éditions Gallimard. Victor Louzon, bonjour.
7: Bonjour.
2: Vous êtes maître de conférence à la Faculté des Lettres de Sorbonne Université. Vous êtes l'auteur de « Comment la Chine écrit son histoire, l'invention d'un destin mondial » aux éditions Taillandier. Le 22 mars 2021, le numéro 1 chinois Xi Jinping se rend en visite dans la ville de Wuyishan, dans la province du Fujian. Il en profite pour visiter un parc dédié au penseur néo-confucéen Zhu Xi, qui a vécu sous la dynastie des Song du Sud au XIIe siècle. Sans les 5000 ans de civilisation chinoise, il n'y aurait pas de spécificité chinoise. Sans spécificité chinoise, un succès tel que la voie du socialisme à caractéristiques chinoises n'aurait pas existé. Victor Louzon, d'où vient cette idée des 5000 ans d'histoire continue de la Chine ?
7: Cette formule des 5000 ans d'histoire, qui, comme vous l'avez dit, est partagée par des patriotes, des nationalistes chinois de tous bords, hein, pro ou anti-PCC, elle s'impose dans le nationalisme chinois au début du XXe siècle. En fait, et elle se fonde sur l'idée que la Chine naîtrait avec la figure mythique de l'empereur jaune, que les historiens de l'époque, disons, en extrapolant à partir de l'historiographie traditionnelle, placent quelques 2700 ans, 3000 ans avant notre ère, donc ça fait 5000 en tout, Et ce thème, il a des usages externes et internes. Il a d'abord un usage externe, c'est évidemment une source de prestige à l'époque des nationalismes et des impérialismes, à une époque où la Chine est sur la sellette, enfin, est victime des impérialismes occidentaux et japonais. Mais il a aussi un usage interne, ce thème, parce qu'en fait, l'idée de 5000 ans d'histoire continue, donc c'est une conception linéaire et continue du temps historique, qui vient s'opposer implicitement à la manière dont on mesurait le temps sous le régime impérial, donc de manière cyclique, en combinant un décompte cyclique de 60 ans et des années de règne d'empereur. D'où un usage qui peut être subversif, hein, parce que ça peut être une manière de défendre l'histoire longue de la nation chinoise contre les dynasties chez les nationalistes républicains, contre la dynastie étrangère des Qing en particulier, la dynastie Manchu. Mais c'est également un thème qui a été très facilement approprié ensuite par des nationalismes moins subversifs, plus officiels, celui de l'Empire tardif, celui de la République de Chine, et vous le trouvez de manière routinière sous la plume de Sun Yat-sen, donc un des fondateurs de la République de Chine, puis de Chiang Kai-shek pendant la Seconde Guerre mondiale.
2: Han Cheng, une question qui peut sembler simple, mais qui peut se révéler complexe. La Chine a-t-elle vraiment 5000 ans ?
8: Oui, alors je prends un petit peu la suite de ce que vient de dire Victor Louzon. Ce qui fait des 5000 ans de civilisation continue un mythe, c'est d'abord effectivement que on sait bien que le pouvoir communiste a commencé en 1996 à vouloir justement arriver aux 5000 ans, en lançant en fait un vaste plan très très richement doté pour les archéologues, pour justement les sommets d'arriver aux 5000 ans. Alors, je pense que l'obsession des 5000 ans, ça vient bien sûr de la concurrence avec l'Égypte, avec la Mésopotamie. Donc, il nous faut absolument 5000 ans. Et donc, les historiens et les archéologues, les paléontologues, etc., sont sommés d'arriver à ce chiffre. Donc, un premier plan a été lancé en 1996 et 5 ans plus tard, parce que le premier n'a pas réussi justement à aboutir à cette conclusion, a été lancé en 2001. Alors, ces deux plans, évidemment, font rêver les archéologues du monde entier, parce que, bien sûr, l'État chinois est très, très riche, comme on le sait, alors que ce n'est pas forcément le cas de la population chinoise. Et alors, donc, ce deuxième plan avait pour but d'explorer donc les origines de la civilisation chinoise. Et alors, en fait, que l'on sache, on n'a pas réussi à faire remonter donc les traces écrites, qui en principe sont le critère justement d'une civilisation, à plus de 1500 avant l'ère chrétienne. Bon, alors si je compte bien, ça fait 3500, pas 5000. Bon, donc le compte n'y est pas encore, on va peut-être y arriver, mais pour l'instant on n'y arrive pas encore. Alors ce qui me fait dire que les 5000 ans de civilisation sont un mythe, c'est pas tellement ce décompte, c'est plutôt le fait que le Parti communiste chinois se proclame actuellement héritier de ces 5000 ans de civilisation continue. Alors, donc là, il y a deux notions qui me paraissent problématiques. Il y a le fait qu'un parti marxiste-léniniste... moi je pensais naïvement que c'était un parti, enfin c'est pas que je pensais naïvement, c'est un fait que le parti lui-même proclame à qui veut l'entendre qu'il est fondé sur un principe révolutionnaire, se proclame héritier donc d'une longue civilisation ancienne qu'il a pourtant voué aux gémonies depuis qu'il est au pouvoir, et c'est récemment enfin qu'il est revenu un petit peu sur ses positions. Et d'autre part, il y a le problème de la continuité. Là, je pense que Victor aura aussi beaucoup de choses à dire là-dessus, mais comme il a déjà souligné, en fait, parler de 5000 ans de civilisation continue, c'est établir un schéma temporel linéaire, enfin, qui ne correspond à rien dans la réalité historique.
2: Victor Louzon, comme le souligne Han Cheng, il faut rappeler qu'avant de se proclamer l'héritier des empereurs, les héritiers des empereurs, les communistes chinois sous l'égide de Mao Tse-tung ont été d'abord des fossoyeurs de la culture traditionnelle.
7: Oui, alors c'est pas les premiers. C'est-à-dire que le Parti communiste chinois est fondé en 1921 dans une ambiance générale, enfin sur l'arrière-plan de ce qu'on appelle parfois le mouvement du 4 mai, qui est un peu un terme attrape-tout, mais qui est un moment de radicalisme politique, intellectuel chinois, qui est très iconoclaste, très critique de la culture traditionnelle, pas exclusivement, mais disons qu'il est en partie, le PCC clairement vient de ces milieux iconoclastes, et qui fustigeait notamment le confucianisme, comme, pas seulement, mais notamment, comme une source, disons, d'oppression sociale en interne, de faiblesse et de conservatisme à l'extérieur. Et ça, reformulé dans un vocabulaire marxiste, ça donne la critique de l'idéologie ou de la culture féodale, c'est-à-dire de tout ce bagage intellectuel, idéologique ancien dont il faudrait se débarrasser, qu'il faudrait liquider pour avancer vers l'horizon du communisme. Alors, le PCC va changer un peu par la suite, parce que en se ruralisant, en s'enracinant dans les campagnes à partir des années 30, le PCC s'éloigne un peu de ses racines intellectuelles cosmopolites, on va dire, et la révolution de 49, en fait, ce qu'on appelle la libération en Chine, a également une claire dimension de restauration nationale. Donc cette histoire de rapport au passé impérial et au passé culturel chinois est quand même un peu compliquée. Mais c'est certain que la dimension iconoclaste perdure sous la République populaire de Chine et qu'elle devient même extrêmement exacerbée et violente à certains moments, en particulier pendant la révolution culturelle, hein, où au nom de mots d'ordre comme la destruction des quatre vieilleries, donc vieille culture, vieilles idées, vieilles coutumes, vieilles habitudes, si mes souvenirs sont bons, non pas l'État, mais enfin Mao Zedong et ses partisans justifient, promeuvent un vandalisme de la part des jeunes rebelles en garde rouge, très très destructeur, hein, qui a fait des dégâts terribles.
2: Han Cheng, comment peut-on expliquer cette obsession de la quête des origines par Xi Jinping ?
8: Là, je crois que Victor Louzon vient d'en poser un petit peu les fondements. C'est-à-dire que je crois qu'il faut replacer ça un peu dans la longue durée. Moi, je serais assez d'accord pour dire que le Parti communiste n'a fait que prendre la suite d'un début de destruction de toutes les traditions à partir du début du XXe siècle. Hein. C'était même avant le mouvement du 4 mai. Hein. Une sorte de, pour aller vite, de laïcisation, enfin bon, qui était probablement appelée par justement la volonté de construire la Chine comme un État-nation moderne sur le modèle occidental. Et donc le Parti communiste n'a fait que évidemment exacerber cette volonté de destruction de tout ce qui pouvait rappeler l'ancienne société, les anciens rites, les anciens modes de pensée, etc. Et la révolution culturelle a fini de détruire le peu qui restait encore à détruire, hein, parce que bon, là c'était quand même, enfin, juste une sorte de paroxysme qui a vraiment fini de détruire. Et alors là, je pense qu'il faut quand même souligner je pense qu'il n'y a pas d'équivalent dans les autres parties du monde, de cette volonté de détruire en fait les traces de sa propre culture. Hein. Je pense que même sous le stalinisme, il n'y a pas eu autant de destruction. Staline a quand même conservé les églises, etc. Enfin, je veux dire, en Chine, il y a vraiment une volonté de destruction qui a été expliquée. Alors, je suis peut-être un peu trop longue. Hein. Bon, il faut m'arrêter, hein, parce que qui a été expliqué par le grand Pierre Ryckmans alias Simon Less, qui expliquait justement que en fait la matérialité du passé importait assez relativement peu en Chine, et ce qui compte, au fond, c'est la mémoire culturelle. C'est-à-dire, donc, tous les Chinois connaissent par cœur enfin, des poèmes, enfin, notamment des poèmes des Tang, tout ça. Enfin, je veux dire, bon, des éléments de culture qui passent d'une génération à l'autre, et que finalement, en fait, l'héritage monumental, l'héritage bâti, a relativement peu d'importance. C'est-à-dire en fait, on peut effectivement détruire les monuments qui, de toute façon, traditionnellement, sont construits dans des matériaux assez peu durables. Donc, on n'est pas du tout dans la même configuration que, justement, les Égyptiens, les Mésopotamiens, et même les Romains, les Indiens, etc. Enfin, je veux dire, c'est pour ça que, quand vous circulez en Chine... ce que vous voyez, ce sont en fait des monuments qui sont de construction, enfin de reconstruction plus exactement, assez récente. Alors là maintenant, pour ce qui est de l'héritage du confucianisme, de l'héritage patrimonial, hein, monumental, vous n'avez pratiquement plus aucun temple confucéen de date ancienne. Hein, tout ça a été après avoir été consciencieusement démoli. Et a été reconstruit en kit, en quelque sorte, dont le modèle, je soupçonne, a été emprunté voilà. Et parce que les Coréens, eux, ont gardé justement la tradition. Enfin, je suis assez espiègle, comme d'habitude, mais...
2: voilà. Victor Louzon, est-ce que cette obsession des origines s'accompagne d'une volonté de maîtriser le récit historique de la part de Xi Jinping ?
7: Oui, alors d'abord un tout petit mot complémentaire sur cette histoire du patrimoine, juste pour que les gens qui connaissent pas bien la Chine ou qui y passent très rapidement se fassent une idée, c'est qu'on ne mesure pas tout ce qui a disparu en fait. C'est-à-dire que même en incluant ce qui a été reconstruit, enfin, Pékin c'était une ville qui était couverte de temples en 1945. Et tout ça a disparu. Enfin, la disparition du patrimoine, même dans une ville qui a encore du cachet historique comme Pékin, est absolument, absolument prodigieuse. Alors, sur la question de la volonté de maîtriser le récit historique, bon, indiscutablement, elle s'est renforcée sous Xi Jinping, mais encore une fois, Xi Jinping, il sort pas de nulle part. Il y a d'abord, évidemment, un rapport particulier des régimes marxistes-léninistes à l'histoire, puisque l'idéologie officielle fournit un cadre d'interprétation de l'histoire qui est aussi le fondement de la légitimité du régime. Mais tout ça, bien sûr, bon, s'assouplit beaucoup dans les années 80 et surtout dans les années 90-2000, parce que ce qui se passe dans les années 90-2000, c'est que vous avez la multiplication des acteurs privés dans l'édition, le journalisme, etc. Et puis la professionnalisation et l'ouverture internationale du monde universitaire. Et donc ça conduit à la création de ce qu'on appelle parfois un espace public limité ou interstitiel, mais avec des espaces d'autonomie partielle dans les domaines de la production du savoir, et notamment de l'écriture et de l'enseignement de l'histoire. Pas trop dans le secondaire, mais dans le supérieur, par exemple. Alors, on ne pouvait pas tout publier, mais on pouvait dire beaucoup de choses, et on pouvait écrire beaucoup de choses dans des publications un petit peu obscures, un petit peu spécialisées. Et on assiste au tournant des années 2010, donc juste avant l'arrivée de Xi, mais ça se renforce beaucoup avec Xi, à un durcissement très très net, que Xi vraiment radicalise, hein, et l'histoire est une des cibles de ce durcissement du contrôle de la production idéologique en général. Hein. Et il y a un document qui est très important, qu'on appelle le document numéro 9, en 2013, donc on est vraiment au lendemain de l'arrivée de Xi au pouvoir, qui est en fait une circulaire sur la question idéologique, hein, qui circule parmi les hauts niveaux du Parti communiste chinois, et qui condamne un certain nombre de choses, qui demande de se mobiliser contre un certain nombre de phénomènes jugés malsains dans le domaine idéologique, en particulier ce document appelle le nihilisme historique, c'est-à-dire la tendance à nier, enfin à rejeter la version officielle de l'histoire promue par le parti. Les marges de manœuvre se sont considérablement réduites depuis 10 ans, depuis le milieu des années 2010 en particulier.
2: Han Cheng, quelles sont les grandes figures historiques que le Parti communiste chinois recycle aujourd'hui ?
8: Oui, avant d'essayer de répondre à votre question, je voudrais quand même ajouter quelque chose à ce que vient de dire Victor Louzon. C'est-à-dire justement, en fait, la réémergence de cette volonté d'explorer les origines, en fait, je pense que c'est pas tout à fait un hasard si elle surgit justement au début des années 1990, parce qu'il faut pas oublier que nous sommes au lendemain de Tiananmen, donc le mouvement étudiant donc sur la place écrasé dans le sang le 4 juin 1989. Je pense que c'est pour une grande part la volonté de faire oublier justement ce traumatisme. Le pouvoir actuel enfin fait tout son possible pour le faire véritablement oublier, enfin l'effacer de la mémoire collective, puisque officiellement ce qui s'est passé donc au printemps et en juin 1989 n'a pas existé, hein. Donc voilà. Donc là, en fait, au moment où le pouvoir essaye justement de se donner une nouvelle légitimité, parce que justement, en fait, la légitimité du Parti communiste, au moment où il lance les tanks pour écraser le mouvement de la jeunesse et des étudiants chinois, a créé une crise de légitimité, forcément. Hein. Donc là, je pense que cette volonté de revenir aux origines, enfin, et de reconstruire cette grandeur, enfin, de la civilisation chinoise, je pense que ça intervient précisément à ce moment-là. Je crois que c'est toujours important d'historiciser un petit peu les choses, parce que sinon on a l'impression que les choses justement surgissent de nulle part, hein, mais en fait c'est toujours très intéressant de voir à quel moment se passent certaines choses, hein. Bon, alors les figures que justement dans cette perspective le pouvoir communiste actuel essaye de remettre en avant, ça apparaît assez clairement dans ce qu'on voit dans les médias et à la télévision officielle chinoise, c'est-à-dire donc les grandes cérémonies de culte rendues à ces grandes figures. Donc vous avez l'empereur jaune, à qui est rendu un culte. Alors c'est moi je veux dire, ça me fait toujours rire, mais enfin je sais pas s'il faut rire ou pleurer, mais vous avez ces grandes mises en scène qui se veulent un petit peu hollywoodiennes, mais qui sont ça fait un peu fête de patronage, enfin, où justement les Chinois sont amenés à aller en pèlerinage en masse, donc sur le lieu supposé de naissance de l'empereur jaune. Même chose pour Confucius. Confucius, moi j'ai un peu de sympathie pour pour le personnage, parce que c'est quand même une sorte d'amour de jeunesse, hein. C'est avec lui que j'ai commencé ma carrière de sinologue. Et le pauvre, il se trouve recyclé une fois de plus dans sa longue histoire par ce pouvoir qui est encore une fois en mal de légitimité et qui voit bien que l'idéologie marxiste, l'idéologie socialiste qui avait animé en fait véritablement la société chinoise, hein, jusqu'à la fin des années maoïstes. J'en veux pour témoignage celui de mon mari défunt, qui était chinois, shanghaïen, et qui m'a dit un jour qu'il vouait un véritable culte à Mao. Enfin bon, donc qui a été élevé justement dans les valeurs communistes, puisque ses parents étaient eux-mêmes des membres du parti. Donc tout ça, évidemment, en fait, s'écroule notamment avec 89, et donc il faut bien trouver une autre forme idéologique qui puisse remplacer justement cette perte de foi dans le communisme, hein. Et donc ben on se rabat sur la bonne vieille morale confucéenne qui a tenu la société chinoise pendant tous tous ces siècles. Je rappelle que Confucius, c'est quelqu'un qui a vécu entre le 6e et le 5e siècle avant l'ère chrétienne, et donc on pourrait dire l'idéologie confucienne, qui n'a pas grand-chose d'ailleurs à voir avec l'enseignement de Confucius, hein, je tiens à le dire, a quand même tenu l'ordre sociopolitique chinois pendant 2000 ans, quoi, à peu près. Bon. Et donc Confucius est remis en service, mais c'est une version qui va dans le sens voulu par le discours officiel, hein, comme dit le grand leader, hein, il s'agit de raconter correctement l'histoire de Chine.
2: Victor Louzon, Han Cheng évoquait cette notion de civilisation. Le parti encourage également la civilisation des mœurs. Et qu'est-ce que ça veut dire exactement ?
7: Oui, alors ça, c'est quelque chose de très intéressant, parce que le terme de civilisation auquel Han Cheng a consacré des cours au Collège de France et beaucoup de recherches est extrêmement présent en Chine aujourd'hui. C'est à peu près datable, ça commence vraiment à la fin du maoïsme dans les années 80, et il signifie selon les contextes, et parfois en même temps, alors tantôt la civilisation chinoise, donc là on est dans l'exaltation de l'exception culturelle chinoise, de l'ancienneté, de la gloire, de l'excellence de la culture chinoise, mais il est aussi pris dans son deuxième sens, qu'il a aussi toujours eu en Occident, qui est le processus de civilisation, c'est-à-dire la manière dont un pays se civilise et dont une population se civilise, ou d'où on la civilise. Et ça revient dans les préoccupations, dans les politiques publiques en quelque sorte, au tout début des années 80, et je dis que ça revient parce que sous d'autres noms, c'est une mission traditionnelle de l'État chinois à l'époque impériale et dans une certaine mesure à l'époque républicaine que de réformer et d'améliorer, d'affiner les mœurs de sa population. Et donc devenir une population civilisée, ce qui à l'origine d'ailleurs dans les années 80 signifie pas tout de suite, même pas du tout au tout début une population confucéenne, hein, mais simplement une population qui se tient. Qui ne crache pas, qui ne se bat pas, qui ne crie pas, etc. C'est vraiment une préoccupation très très importante du Parti communiste chinois dès le début de l'ère Deng Xiaoping. Et ça s'explique de plusieurs manières, mais une des raisons de cette préoccupation, c'est que la société chinoise a été profondément brutalisée, et très délibérément brutalisée, par le maoïsme. Il s'agissait d'apprendre aux Chinois à lutter les uns contre les autres, si besoin, et de préférence. Et il s'agit désormais de leur apprendre la retenue, en quelque sorte. Et ce thème-là va ensuite être mis à toutes les sauces par le Parti communiste chinois, jusqu'à aujourd'hui inclus. Hein. Aujourd'hui, vous trouvez partout en Chine des affiches faisant la promotion d'une civilisation écologique, par exemple. Alors, qu'est-ce que ça veut dire ? Ça désigne les efforts que le Parti communiste chinois met en avant pour protéger l'environnement, mais aussi les devoirs de tout un chacun pour se retenir de jeter des papiers gras par terre ou d'arracher les plantes, vous voyez, ce genre de choses. Donc c'est vraiment très très présent dans l'espace public chinois et dans le discours idéologique du parti. Il y a même sous le département de la propagande du Parti communiste chinois un bureau qui est le bureau dit de la civilisation spirituelle et dont le travail est de superviser tout ce travail idéologique, disons, redéfini.
2: Han Cheng, un autre concept a émergé sous le mandat de Xi Jinping, ou sous les mandats de Xi Jinping, celui de rêve chinois. Qu'est-ce que ça recouvre exactement ?
8: Alors, excusez-moi, ce que dit Victor Louzon est tellement passionnant que je peux pas m'empêcher d'ajouter ma petite pierre. Quand vous m'avez approché pour cette émission, je vous ai dit, en fait, nous sommes lancés dans une opération anti-mythe. Hein, bon. Et alors, moi, ce qui m'amuse beaucoup, c'est d'essayer de démythifier les choses. Et alors, moi, ce qui m'amuse beaucoup, c'est que le terme même chinois qui désigne la civilisation, Wenming, est un terme japonais. Bon, alors quand le pouvoir chinois nous sert la civilisation justement comme une spécificité chinoise, il oublie de dire que le mot lui-même est d'origine japonaise. Enfin bon, voilà, ça c'était ma petite espièglerie. Bon, maintenant, votre question concernant, donc vous m'avez dit
2: le rêve chinois.
8: Alors, Zhongguomeng, oui, enfin. Bon, je pense que le mot rêve... Bon, alors déjà, vous savez, les choses changent vite hein, en Chine. Donc, cette expression est déjà un petit peu passée, quoi. Hein, parce que c'est quelque chose qui a été lancé par Xi Jinping au moment où il est arrivé au pouvoir. Et là, maintenant, il est passé déjà un peu à autre chose. Mais enfin, le rêve chinois... Bon, alors, autant dire que évidemment, ça fait très joli parce que ça évoque en Chine, évidemment, le rêve du pavillon rouge et tout ce que vous voudrez, le rêve du papillon de Zhuangzi et tout ça. Bon, et alors, évidemment, ça fait bien parce que ça évoque aussi le rêve de Martin Luther King. Et bon, donc, c'est un mot très joli. D'ailleurs, les affiches qui vendent ce concept enfin, sont très joliment décorées avec une petite fille. Qui avec la joue appuyée, ses joues rebondies appuyées sur ses mains, tout ça. Enfin bon, en réalité, c'est un rêve de puissance. Voilà, ça s'arrête là, quoi. Enfin, je pense que le programme de civilisation entre guillemets de la Chine actuellement, c'est un rêve qui a été énoncé dans l'Antiquité. Par ce qu'on appelle les légistes, qui justement avaient conseillé au premier empereur de lancer justement l'espace chinois sur deux jambes, pour employer une expression maoïste, c'est-à-dire fu guo qiang bing, c'est-à-dire donc enrichir le pays et renforcer l'armée. Bon, alors ça, vous avez le résumé du programme actuel du pouvoir chinois, qui lui-même reprend. Alors là, j'insiste beaucoup sur cette médiation japonaise vers la modernité qui a commencé au milieu du 19e siècle avec l'ère Meiji. Le mot d'ordre de l'ère Meiji, c'était ça aussi. Exactement, ils ont repris le même programme dans les mêmes termes. Hein. Bon. Et là, vous avez en Chine actuellement des intellectuels libéraux. Je pense à des gens comme Xu Jilin, etc., qui protestent en disant « Mais attendez, enfin, je veux dire, si nous parlons de civilisation, et en particulier de civilisation chinoise, ça ne peut pas se réduire à richesse et puissance militaire. Hein. »
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2: Nous allons maintenant partir sur un autre concept, celui de l'archéologie et la manière dont elle est mise au service de ce récit.
9: Le secrétaire général Xi a mis l'accent à plusieurs reprises sur les travaux archéologiques en raison de leurs particularités.
10: Nous ne sommes pas un château dans le ciel, nous sommes une nation avec une histoire et une culture de 5000 ans de civilisation. Nous nous sommes développés sur une telle base qui est différente de celle d'une histoire de 500 ou 2000 ans. C'est une base pour notre vision du monde, pour regarder vers l'avenir et pour nous positionner dans le monde aujourd'hui. Ainsi, l'une des raisons les plus importantes pour lesquelles les dirigeants nationaux doivent faire attention à l'archéologie et qu'elle peut nous fournir des ressources de confiance culturelle.
2: Nous venons d'entendre un extrait d'un documentaire de la télévision publique chinoise consacré à l'archéologie et diffusé en février 2023 avec l'intervention d'archéologues chinois Chang Ling et Chen Xingzhan. Pauline Sebillot, bonjour.
11: Bonjour.
2: Vous êtes archéologue chargée de recherche au CNRS et spécialisée sur la Chine pré-impériale et la Chine médiévale. Vous êtes actuellement en Chine. Pauline Sebillot, depuis quand l'archéologie chinoise est-elle guidée par cette question de la continuité culturelle, ethnique et historique ?
11: La discipline a toujours eu une orientation historiographique. La question de la naissance de la civilisation chinoise comme une problématique archéologique s'impose, comme l'a dit Han Cheng, à la fin des années 90, au début des années 2000, pour préparer aussi peut-être les Jeux Olympiques, quand le gouvernement désire que la culture chinoise s'exprime à l'international, aux côtés, à l'égal de l'Égypte, la Mésopotamie ou la Grèce, qui sont les grandes civilisations telles que reconnues par l'Occident dans l'Eurasie. Aujourd'hui, je pense qu'il faut bien distinguer ce qui se dit dans les médias de la parole des archéologues, de ce qui est vraiment écrit par ces scientifiques dans les publications. Et d'autre part, l'archéologie chinoise est loin d'être un bloc homogène et les questions historiographiques ont une importance différente selon les spécialistes et les spécialités.
2: Pauline Sébillo, est-ce qu'on peut dire que l'archéologie chinoise vit un âge d'or, en tout cas en termes de financement ?
11: Oui, c'est sûr que depuis les années 90, les financements ont augmenté progressivement avec un pic, je pense, entre 2020 et 2024. Là, ça semble se calmer un peu. Et en fait, ça faisait suite en 2020 à la présentation par le directeur de l'Institut d'archéologie de l'Académie en sciences sociales, Chen Xingcan, devant le président Xi Jinping, de l'état de l'archéologie en Chine. Et à la suite d'exposé, le président donc Xi Jinping a fait deux grands discours et a lancé des campagnes de recrutement, une énorme médiatisation de l'archéologie en plus de celle qui existait déjà, et la réorganisation de toutes les fouilles programmées en de grands projets qui regroupent beaucoup d'institutions et de projets précédents pour les relier ensemble. Et donc maintenant, c'est un peu ralenti, mais ça reste, je pense, une des archéologies du monde ou l'archéologie du monde la plus financée. En ce moment, il y a une concentration sur les publications qui sont vraiment très, très, très nombreuses, qui ont toujours été aussi, avec ces financements, de plus en plus nombreuses. Donc c'est aussi une opportunité pour les scientifiques de faire publier leur travail.
2: Pauline Sébillo, dans cette archéologie extrêmement politique, quelle est la place des archéologues étrangers comme vous ?
11: Alors, cette archéologie extrêmement politique, en fait, je ne sais pas, c'est la façon dont les médias emploient à certains moments la parole des archéologues qui peut être extrêmement politique, mais pas dans tout le contenu de tous les documentaires, en fait. Et la place des étrangers au sein de la discipline varie, comme dans les autres sciences humaines, au gré des phases d'ouverture et de fermeture, et selon les régions et les institutions. En gros, si vraiment il faut généraliser, entre les années 2000 et vers la moitié des années 2010, vers 2018, je pense qu'il y avait eu beaucoup, beaucoup de coopération scientifique très fructueuse à l'international, comme celle de Corinne de Benfrancfort ou d'Alain Toth, avec des scientifiques chinois, mais aussi avec des scientifiques japonais, américains, etc. Et après le Covid et la fermeture de la Chine pendant quelques temps, il faut rebâtir. Mais nous sommes des dizaines aujourd'hui d'archéologues non chinois, qui sont en fait, on est

0: ont les économies de subsistance ont vraiment explosé les schémas anciens des conceptions du paquet éthique qui assemblait forcément habitat sédentaire, agriculture, élevage, poterie. Là, on voit bien que tous ces éléments viennent totalement séparément et dans des associations totalement originales à chaque fois. Il y a eu dans les années récentes les découvertes des sites autour de Chemao dans le nord du Shaanxi, où il y a d'immenses architectures en pierre auxquelles on ne s'attendait pas du tout, avec des fortifications et des terrasses en terre damée dans cette région qui est assez loin du centre traditionnel qui est conçu comme le centre de la civilisation chinoise et celui qui est le plus documenté par les textes transmis, donc c'est-à-dire la vallée du fleuve jaune, le cours moyen du fleuve jaune. Hein. Dans les découvertes les plus récentes, aussi très impressionnantes, il y a le fait que dans le cours moyen du fleuve bleu et le cours inférieur du fleuve bleu, on réalise que beaucoup de collines et qu'une partie du paysage qu'on voit actuellement, qu'on pensait naturel, sont en fait des digues créées par les hommes du néolithique, les cultures de Tujialing, Shijiahe dans le cours moyen du fleuve bleu et les Hangzhou, donc vers le 3e millénaire avant notre ère, et ils ont réaliser d'énormes digues pour contrôler les eaux et permettre la création de rizières et le transport fluvial.
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1: Nous venons d'entendre un extrait du film « Héros », « Ying Xiong » en chinois de Zhang Yimou, 2002, avec un combat entre Jet Li et Tony Leung sur fond d'accompagnement musical. Luisa Prunantino, bonjour.
2: Bonjour.
1: Vous êtes sinologue, maître de conférences à l'Université d'Artois, spécialiste du cinéma chinois et l'autrice, avec Vincent Pouli, de l'ouvrage « Le cinéma chinois, histoire de la quatrième génération » à Okno Éditions. De quelle manière, Luisa Prunantino, le cinéma chinois accompagne cette montée en puissance du discours officiel sur la civilisation plurimillénaire ?
2: Alors, bien sûr, le cinéma chinois se devait presque, si je puis dire, de participer à la réactivation d'un imaginaire de la longue durée historique chinoise. Alors, de quelle façon ? Eh bien, à partir de 2002, justement, même 2002, même pour les raisons abondamment évoquées justement par Anne Cheng et Victor Louzon, le cinéma a contribué à remettre à nouveau en place ces figures de légendaires, ou alors des dynasties, ou les épisodes fondateurs justement de l'histoire impériale, et à essayer également de mettre en place et de mettre en valeur, surtout, toutes ces notions, on va dire traditionnellement associées à la culture chinoise, à la culture politique chinoise, telles que l'unité du territoire, telles que la primauté de l'ordre sur le chaos, etc. Donc, disons que l'Empire, qui avait été abondamment snobé, même mis bien, bien de côté pendant les époques précédentes par le cinéma, et ben finalement, il recouvre tout d'un coup un rôle de vedette et il se présente comme la matrice même de la civilisation chinoise. Et à travers un genre par excellence, qui est le wuxiapien, justement. On parlait de l'extrait tout à l'heure, le film Héros, et wuxiapien qui est traduit chez nous comme les films de sabre.
1: Luisa Prunantino, pouvez-vous nous parler de trajectoire artistique de cinéaste ? Quels sont, dans ce cadre de l'évocation de la puissance, du retour d'une histoire impériale, quels sont les cinéastes qui se

0: seraient les plus intéressants à évoquer ?
1: Alors, sans doute les cinéastes que nous on appelle ici en Occident les cinéastes de la cinquième génération, tout simplement parce que tout ça a commencé justement, Anne Cheng le soulignait très bien, dans les années 90. Donc ça correspond à la période de reprise donc, du cinéma chinois après la révolution culturelle. Donc je parle de Cheng Gaige, par exemple, le père, soi-disant, de la cinquième génération et... surtout, je pense quand même que le plus emblématique est Jaimon. Jaimon, qui pourtant n'avait pas du tout jusqu'au tournage de Héros en 2002, n'avait pas du tout été, si je puis dire, un odeur de sainteté hein, de la part du gouvernement chinois, notamment pour deux films en particulier, Épouser concubine en 92, qui avait été sévèrement critiqué en Chine, et Vivre. Qui carrément, enfin quelques années plus tard, qui carrément a été interdit. Donc, pourquoi Jaimon s'est finalement retourné sa veste, si je puis dire ? Bon, déjà parce que nous sommes à une époque complètement différente. Donc nous sommes au début des années 2000, la Chine en ce qui concerne le cinéma déjà adopte, ça c'est assez symptomatique, non, on parle plus de cinéma, on parle de cinéma en termes d'industrie culturelle, donc tout doit quand même non seulement participer à une nouvelle propagande, mais doit participer aussi à une formation d'un cinéma beaucoup plus hollywoodien, si je puis dire, hein, avec des blockbusters et tout ça. Et donc, la figure du héros, qui est celle traditionnellement, forcément, des films de sabre, eh bien, avec Jaimon, change un tout petit peu. Alors, ce héros protagoniste de son film éponyme est quelqu'un qui arrive à la cour du roi des Qin, celui qui va finalement après fonder le premier empire, et il lui dit qu'il a tué déjà trois adversaire et dans un premier temps on comprend qu'il veut être un peu comme le défenseur de l'empereur mais on comprend très bien que finalement il est là pour le tuer et puis qu'est-ce qui se passe ? Eh bien, à la dernière minute, non seulement il n'est plus, si je puis dire, tué, mais la vie est épargnée. Pourquoi ? Ben parce que le héros va préférer l'épargner au nom de la paix et de la stabilité de l'Empire.
0: Louisa Prunantina, est-ce qu'on peut dire que le film Héros en 2002 a fait date, a marqué une époque ?
1: Absolument. Il a fait date parce que finalement, on assiste au dilemme central du film qu'on va retrouver après, hein, même dans d'autres films. C'est-à-dire, faut-il sacrifier donc ses intérêts personnels, sa vengeance même, à la limite même sa vie, pourquoi pas, pour un idéal politique beaucoup plus vaste. Et donc finalement, vous savez, ce discours de l'image du sacrifice des idéaux de justice au nom de la raison d'État est très très important. Et pourquoi ? Parce que finalement, c'est exactement le même discours que le Parti communiste utilise, c'est-à-dire justifier sa propre dictature par la nécessité d'une stabilité pour renouer justement avec la puissance nationale. Donc forcément, c'est un film qui fait date, même si, et ça c'est bien de le dire aussi, les films de Jaimon sont toujours un peu à double tranchant. Pas celui-là. Celui-là, même si on a essayé quelque part de dire « mais oui, mais il y a peut-être une ironie, il y a peut-être une critique beaucoup plus subtile que ça », finalement, je ne pense pas, étant donné aussi le contexte un peu de l'époque. Mais c'est vrai qu'il a essayé de revenir avec la cité interdite, par exemple, un tout petit peu en donnant l'image d'un empire qui est plutôt sombre. Mais c'est vrai que Jaimon est quand même dans une trajectoire, on le sait aussi depuis qu'il a été le maître en œuvre des Jeux Olympiques.
0: Justement, Louisa Prudentino, cette mise en scène de la cérémonie d'ouverture des Jeux Olympiques de 2008 à Pékin, on s'en souvient, assez grandiose, etc. Est-ce que ça illustre justement cette volonté de mettre en valeur la puissance chinoise ?
1: Tout à fait. Bah, c'est tout à fait ça. Et puis, non seulement ça, c'est celui aussi de souligner un caractère singulier, le caractère singulier de cette culture, le caractère singulier de cette nation, etc. Et finalement, de répondre au discours de Xi Jinping, aussi faire confiance, par exemple, à la confiance culturelle, faire confiance à la valeur d'un État, faire confiance à la valeur de sa propre histoire, de sa propre civilisation, etc. Et ce que je veux dire encore par rapport à Jaimo, pourquoi bon, d'accord, double tranchant si on veut, hein, enfin, de toute façon, on peut toujours interpréter les films comme on veut, mais pourquoi Jaimo, il est allé maintenant, désormais, vers ce sens-là, parce que dans son tout dernier film, donc de 2023, Full River Red, qui n'est plus un film de sabre, mais qui reste encore une fresque historique, mais c'est plutôt une intrigue policière. Eh bien, dans ce film-là, on a à nouveau le discours de la loyauté envers l'État, et on voit vraiment la construction d'un récit patriotique. Alors ça, c'est très important. Pourquoi ? Parce qu'il y a eu une évolution. C'est-à-dire que l'idée de l'unification qui justifie le sacrifice individuel, que nous avons vu dans le film Héros, ben là on passe à une interrogation quand même beaucoup plus complexe, qui est celle sur la légitimité du pouvoir, sur la mémoire historique et carrément sur la fabrication du récit national, qui est tout à fait en phase avec ce que la politique aujourd'hui veut et demande.
0: Louisa Prudentino, puisque vous parlez de récit national, de roman national, est-ce que certains rapprochent la manière dont Hollywood, par exemple, fabriquait un récit national avec les films de western ? Est-ce qu'on assiste à la même chose ?
1: Alors, le parallèle avec les westerns est pertinent, ça c'est sûr, dans la mesure où, si vous voulez, ces deux genres forcément participent à la mise en récit d'une identité collective et, comme vous disiez, justement d'une histoire nationale. Cependant, on se doute bien que les mythes fondateurs, si je puis dire, sont vraiment très différents entre eux, parce que le western, quelque part, il raconte la naissance un peu d'une nation. Les films, alors que les films de sabre ou les films historiques chinois, eux, soulignent plutôt la continuité d'une civilisation et surtout la préservation de son unité. Donc, si je prends n'importe quel film western de John Ford ou je ne sais pas qui, que ce soit le héros, que ce soit un cow-boy, que ce soit un shérif, je ne sais pas quoi, il participe quand même à la création d'un monde nouveau. Et alors que dans les films chinois, la logique est vraiment inverse. On ne se pose pas la question de raconter sa naissance, on cherche plutôt à raconter la permanence. Donc, on ne se pose pas la question des films western, c'est-à-dire comment cette nation est née, mais plutôt comment cette civilisation a-t-elle traversé les siècles. Et donc, vous voyez, c'est très, très, c'est complètement différent. Alors, c'est vrai que ces deux genres se rapprochent. Bon, les héros qui sont immédiatement identifiables par la plupart, un vaste public, ça, on est tout à fait d'accord. Mais dans cette logique différente, c'est vrai aussi que le cinéma est quand même, dans les deux genres, un outil très puissant de construction symbolique.
0: Louisa Prudentino, on a évoqué Zhang Yimou, mais est-ce qu'il y a d'autres cinéastes, peut-être plus récents, plus jeunes, qui s'emparent aussi de ce récit national ?
1: Moi, je dirais que presque, enfin, je ne peux pas dire presque toute la production récente, parce que ça serait pas juste, mais il y a donc d'autres réalisateurs, comme Fan Xiaogang aussi, qui a participé pas mal à la réalisation de cela. Il y a Creation of Gods, qui a été le grand blockbuster, et du réalisateur Wu Er-Shan, qui est finalement assez jeune. Donc maintenant, la question est celle de se dire, est-ce que ces réalisateurs vraiment, ils y croient ou c'est tout simplement parce qu'ils veulent s'inscrire tout simplement dans une logique commerciale à un moment où c'est devenu extrêmement difficile de faire des films en Chine. Ça, c'est un autre débat, je crois. Mais dans tous les cas, c'est vrai que Jaimo, je puis dire, a commencé et d'autres, ils ont continué et d'autres, sans doute, vont encore continuer tant que cette politique va demander un cinéma de ce type.
0: Louisa Prunantino, une question beaucoup plus politique, c'est-à-dire de quelle manière, par exemple, le régime de Xi Jinping voit le cinéma aujourd'hui ?
1: Ah bah, le cinéma d'aujourd'hui, de toute façon, on parle beaucoup de soft power, donc c'est un outil de soft power assez exceptionnel. On sait très bien, et ça avait commencé déjà bien avant Xi Jinping, on sait très bien que quand je parlais avant du changement du terme, on n'a pas fait beaucoup d'attention. Et pourtant, c'est extrêmement intéressant, parce que si on ne parle plus de gaying, vraiment de cinéma, et on parle plutôt d'industrie culturelle, ça veut dire tout ce que ça veut dire. Donc, ça veut dire que déjà, la Chine a tout à fait les capacités de pouvoir créer son Chinawood, d'ailleurs, qui va rivaliser avec Hollywood et qui va même voler la vedette à Hollywood. Donc, c'est clair que le cinéma va dans le sens du soft power, va dans le sens de la propagation de l'idée d'une Chine puissante, d'une Chine avec une culture de 5000 ans d'histoire, comme nous avons dit tout à l'heure. Donc, il est clair que c'est un outil de propagande encore formidable. Et en plus, ça répond aussi à cette idée de vouloir, cette idée profondément commerciale, de vouloir être non seulement parmi les plus grandes cinématographies du monde, mais être carrément la cinématographie la plus puissante et l'industrie culturelle cinématographique la plus puissante au monde.
0: Anne Cheng, comment une historienne comme vous voit des productions cinématographiques comme Héros, par exemple, de Chang Yimou ?
2: Là, votre question me fait un peu mal parce que Chang Yimou, c'est quelqu'un que j'ai admiré à ses débuts. J'ai trouvé que un film comme Qiuju Da Guansi, alors je ne sais pas comment on l'a traduit en français.
1: Une femme chinoise,
2: voilà, c'est ça. Donc l'histoire de cette femme jouée par Gong Li déjà. Cette paysanne, enfin bon, qui monte graduellement les échelons pour porter sa protestation en fait jusqu'en haut lieu, enfin qui essaye de demander justice jusqu'en haut lieu. C'était filmé de façon remarquable. Hein. Moi, je me prétends pas, spécialiste de cinéma comme Louisa Prudentino, je dois dire que depuis que je suis étudiante, enfin, je me nourris véritablement de films. Je suis je suis pas spécialiste de cinéma, mais je suis cinéphile. Et donc, Zhang Yimou m'avait vraiment frappé comme un très bon réalisateur jusqu'au moment où pour dire les choses sommairement et sans doute brutalement, il a vendu son âme. Hein. Bon, et là, non seulement il a vendu son âme, mais il a commencé à faire du mauvais cinéma. Parce que Héros, je dois dire, c'est le seul que j'ai vu parce que j'ai pas continué après. Ça m'a un peu découragée parce que là, c'est vraiment du mauvais cinéma, c'est tout. Enfin, le message, Louisa Prunantino l'a très bien décrypté, mais je veux dire, c'est du mauvais cinéma. Voilà. Bon. Alors, si vous voulez que je vous parle de réalisateurs chinois, enfin que j'apprécie vraiment, moi, je soutiens à fond quelqu'un comme Wang Bing. Bon, par exemple, alors évidemment, là, c'est complètement un autre genre. Hein. Wang Bing, c'est pas du tout, il ne vend pas du soi-disant soft power. Moi, ça m'amuse aussi d'entendre l'expression soft power, parce que c'est du soft power qui vend du hard, éventuellement du harsh power. Bref. Donc là, on est toujours dans le paradoxe dont les Chinois sont passés maîtres. Wang Ping, c'est quelqu'un qui montre la réalité chinoise, et d'ailleurs, c'est pour ça qu'il n'est jamais montré en Chine, parce que justement, en fait, dire les faits, dire la réalité en Chine, c'est banni parce que précisément ce que vous devez faire, c'est dire l'histoire chinoise, la culture chinoise comme le veut le grand leader. Bon, donc si c'est pas ça, donc vous êtes en dehors des clous et donc vous n'êtes pas entendu, hein. Bien.

0: Nous nous quittons avec le rap intitulé 5000 ans de haut et de bas par le chanteur Xiao Shaoyan. Il explique notamment que quand le mythe prend fin, la véritable histoire commence. Une excellente chute pour cette émission et aussi pour cette série consacrée à la mythologie chinoise. Merci à nos invités, Han Cheng, Victor Louzon, Pauline Sébillot et Louisa Prudentino. C'était le 10e et dernier épisode de notre pérégrination dans les mythes chinois, une série de François Bougon réalisée par Daphné Leblon, avec l'aide appréciable et appréciée d'Apolline Limosino, avec à la technique Mineta Diawara et à la documentation musicale Pierre Plantin et Titing Wang. 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
5: Bonjour.
6: Bonjour. Je suis très heureuse d'être avec vous.
5: Ah, trop bien, moi aussi.
6: Un peu en re-regardant ce que je vous ai envoyé, je me suis dit, oula.
5: Ok, j'ai pas trouvé ça.
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6: C'est vrai, ça vous a pas fait penser direct à Trump?
5: Ah non.
6: J'adore. Moi, vous êtes de bonne humeur, en fait. Non, en fait, je sais ce qui m'a pris. C'est que vivant à Berlin en janvier, on est comme ça.
5: Ok.
6: Intérieurement.
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6: Weg damit.
5: Weg damit. Damit Berlin?
6: Vous parlez allemand?
5: Berlin, non, juste un tout petit peu. Juste
6: si
5: ça.
6: Je ferais une Seagull.
5: Je sens que vous êtes rapide.
6: Ah non, vous êtes en train de me réveiller là.
7: Dans la bibliothèque de Bénédicte Savoie.
6: Salut les mecs, juste
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5: Allez, c'est parti.
6: Oh là là.
5: En 1965, dans une revue nommée Bingo, l'écrivain béninois Paulin Joachim publie un éditorial titré « Rendez-nous l'art nègre ». Ce texte, mais aussi le festival panafricain d'Alger en 1969 et tout un mouvement d'agentivité africaine attenant, menèrent, pour le dire extrêmement rapidement, aux premières demandes officielles de restitution. Ce que vous décrivez, pour citer le titre d'un de vos livres, Bénédicte Savoie, comme « Le long combat de l'Afrique pour son art ». Cette question, vous l'avez traitée en profondeur, en historienne, dans vos différents livres et aux côtés de l'intellectuel sénégalais Felwine Sarr, pour un rapport rendu public en 2018. Sous ce rapport, ses livres et ses études se lovent une question rhétorique fondamentale, à la portée philosophique, esthétique, politique, patrimoniale, économique, à qui appartient la beauté? Cette question est le titre d'un autre de vos livres tout juste paru en poche. Et au-delà de l'idée d'appartenance ou de possession, vous y écrivez l'impérieuse nécessité de connaître et documenter l'histoire des sociétés et des contextes qui produisent ces œuvres d'art. Le tout porté vers, je vous cite, une nouvelle éthique relationnelle. Évidemment, ça nous rend très curieuses et curieux de savoir ce qu'on trouve dans votre bibliothèque, Bénédicte Savoie. Merci d'avoir accepté de la déballer pour le Book Club.
6: Merci à vous de cette invitation.
5: On est chez vous, chez nous, dans ce studio. Vous avez apporté quelques livres parce qu'en ce moment, vous vivez à Berlin.
6: Vit à Berlin depuis 30 ans, ou plus même.
5: Et donc, cela teinte, vous dites, cela teinte votre bibliothèque.
6: Cela teinte beaucoup ma bibliothèque, mon humeur aussi, en hiver en particulier, en janvier, février, mars. On a traversé un long hiver en général à Berlin, un long hiver à la fois froid et sans lumière. Et c'est l'absence de lumière sans doute qui attriste ou qui demande beaucoup de courage ou qui demande des antidotes. Et en tout cas, ma bibliothèque, en tout cas, telle qu'elle est arrivée à Paris, sous forme de 4 ou 5 exemplaires, est teintée de cet hiver berlinois. Et je le regrette un peu, parce que le soleil brille ici, à 1200 km de la capitale allemande. Et je sens que j'apporte de la noirceur.
5: Bah, on va voir, parce qu'il y a une autre manière de faire briller le soleil qui s'appelle penser, réfléchir, lire. Et en réalité, certes, ça ne fait pas tout à fait le pendant de d'hiver sans lumière, mais quand même, en réalité, ce mot-là, il est aussi utilisé, la lumière, pour les gens qui pensent et les gens qui ont pensé, Bénédicte Savoie. Hop, cette petite pirouette pour réatterrir sur nos pieds.
6: Superbe.
5: Vous avez quoi comme vie de lectrice? Ça commence comment pour vous, la lecture? Déjà, c'était pas simple, et je crois pas que nous ayons trouvé dans les différents entretiens que vous avez donnés des vocations claires de votre rapport à la lecture et au livre. Je veux dire, votre rapport personnel.
6: C'est vrai, c'est très juste. Ma vie de lectrice a commencé comme celle de beaucoup d'enfants, je pense, à déchiffrer les lettres sur les plaques d'immatriculation. Quand j'avais l'âge d'apprendre à lire, j'étais en Italie, donc les plaques d'immatriculation comme Roma se prêtent à la lecture mieux que le 75 et le 27. Et j'ai ensuite adoré lire la Bibliothèque Rose, puis Verte, puis tout ce qui s'offrait à nous dans les années 80. J'ai un souvenir précis d'un livre trouvé par hasard dans ma case, c'était ce qui était sous le bureau.
5: Mmh.
6: Et j'ai pensé seulement 20 ans après que quelqu'un avait dû l'y mettre. Pour moi, c'était
5: un cadeau.
6: J'ignore ce que c'était, en tout cas, je l'ai volé. Je l'ai pris.
5: Et vous vous souvenez de quoi il s'agissait ?
6: Un oui-oui.
5: Ah.
6: En réalité, ma pratique de lectrice très tôt était de passer du bloc d'image au bloc d'image. Et ce qui se passait en texte entre les blocs d'images est moins resté que les images, les
5: souvenirs reconstruits, rapport à vos préoccupations d'images et d'objets d'art, objets de désir, ou souvenirs réels, vous pensez?
6: Non, je pense que c'est un souvenir réel et je ne suis pas sûre que ce soit l'image qui m'intéressait vraiment, mais la performance de lire le plus vite possible d'un point à un autre. Et il se trouve que les frontières étaient ces images. Ensuite, j'ai beaucoup lu tout ce qui était là à la maison. Mon père était prof de français.
5: Mmh.
6: Et donc, il y avait les classiques, comme on dit. Et puis, ce qui l'intéressait, lui, c'est-à-dire des choses que j'ai lues très tôt. Gide, Jean Genet, des questions de genre, beaucoup, qui probablement le préoccupaient et qui étaient dans sa bibliothèque. Et ensuite, néanmoins, assez vite, je suis partie vers la littérature allemande pour des raisons professionnelles, disons, pour mes études.
5: Mmh.
6: J'ai lu ce qu'on était obligé de lire. Mais j'ai aussi lu pour parler en réalité, ou même j'écoutais. Alors j'écoutais Hölderlin, j'écoutais Goethe, et je répétais.
5: Mais des disques ou...
6: Ouais, des CD. Et vous savez, vous faites stop après chaque phrase et vous répétez. Par exemple, la correspondance de Hofmannsthal avec Johann Strauss. Et vous répétez toutes les phrases les unes après les autres. Sehr geehrter Herr.
5: Très, très, très, très belle façon d'apprendre à parler allemand, par ailleurs.
6: C'est une manière d'apprendre à trouver des intonations. Et malheureusement, ces enregistrements étaient parfois des enregistrements des années 30, ce qui m'a obligée ensuite à rééduquer mes intonations. Voilà. Et plus tard encore, et c'est ma pratique de lectrice maintenant, c'est devenu plutôt une pratique de mécanicienne ou de mécanicien. C'est-à-dire que j'utilise les livres qui sont dans ma bibliothèque comme des réponses à des problèmes, des outils. Donc, un problème qui se présente, à qui appartient la beauté.
5: Mmh.
6: Et ensuite, des livres qui vont essayer de m'aider à répondre à ça. Donc, je fais une
5: lecture. Concrètement, vous faites comment, par exemple? Vous vous dites un jour, je vais m'attaquer ou attraper cette superbe question, à qui appartient la beauté? Vous êtes chez vous, ou je ne sais pas, dans un bureau, enfin un endroit où vous travaillez, et vous vous dites, je vais travailler avec d'autres.
6: C'est ça.
5: Je vais prendre des livres dans ma bibliothèque.
6: C'est très bien formulé, c'est exactement un travail d'équipe. Et un travail d'équipe transgénérationnel. C'est-à-dire que je vais aller chercher les livres des personnes qui se sont occupées de la question et voir comment ils ont répondu avec un goût qui s'est formé très tardivement mais qui est maintenant très appuyé pour les notes en bas de page. Parce qu'un tel et un tel affirment ceci et cela, mais comment le prouvent-ils? Et ensuite suivre donc de manière un peu criminaliste, ses notes en bas de page, jusqu'à retourner à la source de l'information, etc. Donc on ne peut pas dire que ce soit une lecture...
8: Loisir. Enfin, quoique, finalement, c'est assez joyeux, cette enquête.
6: C'est très joyeux et c'est un dialogue. C'est un dialogue avec ceux qui se sont posés la question avant et qui, souvent, pour les questions qui m'occupent, n'ont pas été forcément très nombreux. Donc c'est un petit dialogue. Tranquille.
8: Mais ça signifie que vous travaillez dans une bibliothèque universitaire ou que chez vous, vous avez les livres dont vous avez besoin ? Parce que les livres dont on a besoin, on ne peut pas toujours le savoir en avance. Ou alors, c'est une bibliothèque très bien constituée, longuement constituée.
6: C'est ce que je vous disais un peu tout à l'heure, c'est comme un travail de mécanicien ou de mécanicienne. Donc le livre dont j'ai besoin, c'est comme d'aller chercher la vis dont on a besoin au bazar de l'hôtel de ville. Une fois qu'on comprend que ça va être dans tel ouvrage que peut-être se trouvera une réponse, ensuite, grâce à tous les moyens informatiques, etc., on peut se les laisser venir ou les trouver en bibliothèque. J'ai beaucoup travaillé à la Staatsbibliothek de Berlin, qui est cette bibliothèque bateau, navire extraordinaire qu'on voit filmée par Wim Wenders dans Les Ailes du Désir. Wim Wenders y installe des anges qui entendent les pensées des lecteurs et des lectrices. J'ai dû y passer 5 ans de ma vie tous les jours, y compris les jours de Noël, et avec une grande affection pour cette bibliothèque. Je dois dire qu'il me semble que cette bibliothèque-là, par son architecture de Hans Scharoun, une architecture des années 70, extraordinaire pour la lecture, on est comme à l'intérieur d'un cerveau, d'un super cerveau. Et je crois qu'on faisait, on était certains là à faire corps avec la bibliothèque. Et on avait du mal même à se distinguer de cette architecture. Vous étiez dans le cerveau, vous étiez le cerveau vous-même. Waouh. Et ça, c'est une expérience très très belle qui s'est un peu perdue avec une autre ergonomie de la lecture, dans mon cas, liée à l'invention des PDF. Donc maintenant...
8: Vous lisez beaucoup sur PDF ?
6: Je lis beaucoup trop.
8: Mais parce
6: trop.
8: Que vous avez une lecture utilitaire via le PDF.
6: Voilà.
8: Une mais en même temps, on peut dire aussi le goût incroyable de se promener dans un texte avec un contrôle F. Franchement.
6: Le goût de se promener avec le contrôle F ou, dans mon cas, plutôt même le goût de se promener dans le 19e siècle. Des bibliothèques numériques comme Gallica ont permis très tôt, il y a plusieurs décennies déjà, de se promener très facilement dans le 19e siècle et dans le 18e siècle, qui sont des siècles bien représentés dans les bibliothèques numériques. Et parfois, ça ne marche pas avec le contrôle F. Parfois,
8: bah oui.
6: Il faut les lire.
8: Oui.
6: Mais c'est une lecture... typographié, c'est une lecture différente, une lecture où parfois dans les marges sont indiqués les points importants. Et voilà. Et ces différentes ergonomies de la lecture, toutes ensemble, font, disons, ma pratique aujourd'hui de la lecture qui peut même se produire sur un téléphone, du coup.
8: Est-ce qu'il y a dans ces outils de mécanicienne, Bénédicte Savoie, de la littérature romanesque ou poétique ?
6: Il y en a eu beaucoup. Il y en a eu pendant le Covid, bien sûr, comme pour la plupart d'entre nous, revenir à Victor Hugo, à Phèdre, de Racine. Dans mon cas, revenir à la langue française. J'étais, comme toujours, à Berlin pendant les mois de Covid et j'ai eu un besoin furieux de lire du français et de lire du français qui apaise, ou classique, ou des alexandrins, des choses bien calées. Et ça, ça a été un retour de la poésie assez fort, récent, et de la langue française. Sinon, la part de rêve ou la part de littérature, hélas, est devenue souvent, dans mon cas, utilitaire. C'est-à-dire que je vais aller chercher dans tel ou tel roman l'épisode qui va me parler ou m'aider à répondre à cette question, à qui appartient la beauté, comment les intellectuels africains des années 60 ont revendiqué leur patrimoine, par quel biais, qui l'a fait, etc. Ce qui m'amène vers la littérature, mais aussi vers d'autres médias qui lui sont finalement proches, comme le cinéma.
8: Et pourquoi vous dites hélas ?
6: L'hélas porte surtout sur la perte de cet état de lévitation que j'ai pu avoir quand j'étais une jeune lectrice, fin de l'adolescence, jeune adulte.
8: On n'a rien à en faire, c'est ça ? Ce serait voilà. Genre, je lis et j'ai rien à en faire.
6: J'ai rien à en faire et ça me fait, ça me façonne de manière forte. Et cette expérience-là, il faudrait que je lui redonne de la place, activement. Et la place, pour le moment, n'y est pas.
8: Est-ce que vous dites qu'il y a une œuvre ou une autrice, un auteur, qu'un jour vous lirez ?
6: Je vais sûrement relire beaucoup mieux des choses qui me manquent. Et ces choses sont liées à la littérature française. Donc ce ne serait pas vraiment des surprises, ce serait relire tout Racine, relire tout Victor Hugo, reprendre Proust. Voilà, ça, c'est pas que c'est pour moi, mais c'est, il me semble que c'est des choses qui font du bien et dont on a besoin.
8: Pourquoi ça vous fait du bien ?
6: C'est la langue française.
8: Il y a vraiment...
6: Vous savez, quand vous êtes exilé depuis 30 ans ou plus dans une langue étrangère, la question de la littérature liée à celle de la langue deviennent vitales. De même que l'est la radio, d'ailleurs. Le cordon ombilical que peut représenter la radio, cordon ombilical par la voix, qui vous passe directement au cerveau et qui anime des émotions qui, me semble-t-il, en tout cas, plus je fais l'expérience de vivre, de travailler, d'évoluer dans une langue étrangère, plus il me semble qu'on n'y arrive pas. On n'arrive pas à être soi dans la langue étrangère, malgré une maîtrise quasi parfaite de cette langue. Et le retour à la littérature en langue française, ou francophone, je parle de littérature française, mais c'est la langue française qui compte, est sûrement un retour à soi, sera un retour à soi. À moi.
8: Ça fait deux occurrences qui nous ramènent à Walter Benjamin que vous avez choisi, à la fois l'évocation des anges de Wim Wenders dans la bibliothèque Stadtbibliothèque à Berlin, la manière dont on voit aussi passer l'ange de l'histoire de Benjamin, et puis vous avez choisi Benjamin du côté des écrits radiophoniques. Donc c'est une transition toute trouvée pour aller vers les cinq choix que vous avez fait pour nous, Bénédicte Savoie, juste après ça.

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1: C'est le deuxième temps de votre déballage de bibliothèque Bénédicte Savoie. On vous a demandé, comme à chacun de nos invités, de choisir 5 livres. Vous avez laissé entendre tout à l'heure que l'hiver berlinois avait influencé votre choix. Choix qui s'est fait comment ?
2: Choix qui s'est fait avec mes lunettes sur le nez, ouais. En regardant les rayons de ma bibliothèque et en réfléchissant à des livres qui m'ont marqué, auxquels je pense souvent, qui me reviennent à l'esprit, mais qui ne sont pas directement liés à mes propres travaux, mes propres intérêts. C'est-à-dire pas les livres ouverts actuellement sur mon bureau.
1: Ok. Alors moi, je voulais commencer par celui qui m'a le plus intriguée, je crois. Mais peut-être aussi tout simplement parce que je ne le connaissais pas. C'est le livre de la chercheuse Charlotte Guichard, qui est apparu en 2014. Graffiti, inscrire son nom à Rome, 16e, 19e siècle, paru au Seuil. Chercheuse CNRS. Je sais pas, juste cette couverture, cette image, ça m'a rendue extraordinairement curieuse. Est-ce que vous voulez nous en dire un mot avant de lire l'extrait ?
2: Charlotte Guichard est professeure à l'École normale supérieure en histoire de l'art et c'est une historienne de l'art qui explore des sujets qui ne sont pas au centre de la discipline. Et dans ce livre-là, Écrire son nom à Rome, elle est allée à Rome explorer, avec probablement une lampe de poche, les traces qu'avaient laissées souvent des artistes eux-mêmes sur les œuvres d'autres artistes. Mmh. Les graffitis, les noms, avec la date souvent, de pensionnaire de l'école française de Rome qui allait, donc de la Villa Médicis, qui allait noter leur nom pour se graver dans la beauté des autres, pour montrer qu'ils étaient passés par là. Et c'est un livre auquel je pense souvent parce qu'en réalité, une fois que quelqu'un vous a alarmé sur cette pratique...
1: Vous le voyez partout.
2: Vous la voyez partout et vous la voyez sur les monuments antiques, vous la voyez sur les temples grecs et vous repérez parfois des noms de personnes connues du 19e siècle, souvent, ça s'arrête au bout d'un moment, ou alors on connaît moins les noms, qui ont choisi de s'immortaliser là, dans la chair des autres. Et Charlotte Guichard en tire aussi une théorie, disons, de l'inscription du nom qui débouche ou qui conduit à l'invention de la signature sur les tableaux, qui n'est pas une chose qui a toujours existé, qui est une invention récente, le besoin pour le marché de l'art, mais aussi pour les artistes eux-mêmes, de gratter leur nom ou de l'écrire finement en fonction de leur tempérament sur leur toile. Donc ça commence d'abord par l'inscription dans la toile, sur la matière des autres, puis l'autonomisation, disons, de la signature comme partie de l'œuvre qui envoie d'autres messages que l'œuvre elle-même.
1: C'est étonnant parce que lorsque vous parlez de ça, Bénédicte Savoie, et que vous dites gratter son nom, je pense à des pratiques de graffiti ultra contemporaines qui consistent avec une pointe, avec une clé, à poser son blase, comme on dit, sur une vitre d'un notamment wagon de RER ou de métro, et d'un seul coup, le nom il est même plus posé à la bombe sur un mur ou quelque part, mais il est à même la vitre grattée et inscrit, quoi.
2: C'est exactement ce que j'adore dans ce livre, c'est-à-dire qu'on est face à une pratique ancienne, 18e, 19e siècle,
1: mais qui nous fait penser à autre chose.
2: Qui nous fait penser à notre trajet en métro, en effet, qui nous fait penser à une sorte de niaque ou de colère dans nos espaces contemporains, alors que, initialement, en tout cas dans ce cas-là, il s'agit plutôt de... C'est peut-être le selfie de l'époque. J'y suis allée. Si on veut continuer à mettre, à couper le temps et à mettre les époques ensemble. J'y suis allée, j'y ai posé mon nom, donc c'est bien la preuve. Et on trouve ces graffitis ailleurs, ou ces noms, en Égypte, là où les savants de Bonaparte sont allés, on trouve leurs noms. Si vous allez au temple de Baalbek, à l'est du Liban, vous trouverez des noms bien connus d'intellectuels qui ont inscrit leurs noms sur des dizaines de mètres en hauteur, etc. Et j'adore l'idée que Charlotte Guichard soit partie, donc, avec une lampe de poche et peut-être une loupe, enquêter sur ces traces qui, parfois, sont plus visibles que l'œuvre elle-même, qui, elle, c'est... à pâlir sous le soleil ou à cause du temps qui passe.
1: Avant qu'on vous écoute lire un extrait de ce texte de Charlotte Guichard, je me demande comment vous arrivent les sujets de recherche, Bénédicte Savoie, parce que ça c'est très beau, c'est savoureux comme sujet de recherche chez Charlotte Guichard. La grande question qui vous occupe depuis quelques années, à qui appartient la beauté, sublime sujet de recherche, Ça débarque comment, ces questions-là, auxquelles on va ensuite consacrer beaucoup de temps?
2: Ou c'est une question trop compliquée pour moi, là. Ça arrive souvent par hasard, mais dans le cas d'À qui appartient la beauté, c'est venu avec un projet, le premier projet universitaire que j'ai poursuivi, qui était consacré à la manière dont la Révolution française et l'Empire se sont appropriés tout le patrimoine culturel européen et l'ont ramené en France. Et cette idée-là, elle m'est venue en passant en vélo tous les jours sous la porte de Brandebourg, à Berlin. J'avais un job de l'autre côté de la porte de Brandebourg, et vous savez, il y a 4 chevaux, qu'on appelle le quadrige de la porte de Brandebourg. Et voilà, ces chevaux-là, on m'a dit un jour, tu sais que Napoléon les avait amenés à Paris. Donc, bon, j'étais à peine sortie du lycée, je n'avais jamais entendu dire que Napoléon était venu à Berlin. Je pense qu'on parlait peu de Napoléon à l'époque où j'allais au lycée. En tout cas, voilà, Napoléon, ah bon, et il a apporté ça. Il a apporté ce quadrige à Paris, etc. Et tout ça m'a mis la puce à l'oreille ou m'a donné envie d'en savoir plus sur ces déplacements patrimoniaux forcés. Et c'est un sujet donc qui me poursuit depuis bien longtemps.
1: On vous écoute dans cet extrait.

Ces graffitis d'artistes ne sont pas les seuls. Désormais placés à bonne distance des spectateurs afin d'être protégés, les œuvres sont également striées de noms de visiteurs inconnus et de touristes qui ont laissé une empreinte de leur passage. Toutes ces inscriptions nous invitent à interroger le statut de ces œuvres et de ces lieux marqués par l'art et l'histoire, transformés au fil des siècles en de véritables chefs-d'œuvre des sociétés occidentales. Quelle est la signification de ces graffitis ? Vandalisme ou fétichisme de l'art ? Volonté de laisser une trace et d'attester une présence ? Affirmation d'une tradition commune pour les artistes qui prendrait sa source dans l'Antiquité et la Renaissance ? Ou revendication de la rupture ? Autorité du chef-d'œuvre ou temps de l'apprentissage pour de jeunes artistes encore en formation ? Inscrits sur les œuvres majeures, et même canoniques, de la tradition européenne et occidentale, ces graffitis ont été très peu étudiés par l'histoire de l'art qui ne les a pas vus ou n'a pas voulu les voir, les considérant comme des objets de curiosité ou de simples traces documentaires, attestant la présence d'un artiste à Rome. Comment expliquer un tel silence ? Ces graffitis n'ont pas été vus parce qu'ils n'appartiennent pas aux interrogations classiques de l'histoire de l'art, essentiellement fondées sur une approche formaliste des œuvres et des images. Car il faut bien reconnaître qu'aujourd'hui, ces graffitis sont eux-mêmes à la frontière du visible. Les noms, dates, petits récits, dessins ébauchés ou croquis sont souvent minuscules. Leur tracé est fragile, exécuté à la sanguine ou à la mine de plomb, et il est fréquemment recouvert, effacé ou estompé par le passage des années et les campagnes de restauration successives.

0: Ce texte de l'historienne Charlotte Guichard, il est paru tout récemment, Bénédicte Savoie. Ça veut dire que vous lisez? Parce que c'est immense, je veux dire, les études d'histoire et les livres d'histoire qui paraissent. À quoi vous vous accrochez?
1: J'aime bien les sujets périphériques, les sujets qui ne sont pas au centre de l'intérêt. Et celui-là en est un, il le dit lui-même. Mmh. Ces objets, ces graffitis n'ont jamais été vus. Et ça, pour moi, c'est un signal, c'est un clic pour dire « va voir ce qu'on en dit, puisque ça n'a jamais été vu ». Et ça me donne très envie, voilà. Donc je ne lis pas tout, pas du tout, tout ce qui passe à mon grand regret. Mais en revanche, dès que quelque chose paraît inhabituel, j'y vais.
0: Est-ce que c'est encore plus particulier que l'histoire de l'art? Est-ce que cette discipline, elle est encore, je ne sais pas, plus singulière que l'histoire elle-même?
1: Elle est une partie de l'histoire, mais comme il y a la matérialité de l'œuvre d'art qui la cristallise, on est obligé de prendre en compte quelque chose que l'histoire prend moins en compte, ou moins souvent, ou pas toujours, c'est les choses elles-mêmes, les objets, entre guillemets, les entités qui sont passées de main en main. Et dans l'histoire de l'art, telle qu'elle s'est faite en Occident, l'idée que les œuvres d'art doivent être au maximum préservées, rendues éternelles, passées de génération en génération, par exemple dans des musées, toutes les technologies faites pour les rendre immortelles, font qu'on est obligé de génération en génération à s'y recogner, à y retourner, d'une part, et d'autre part que finalement, si l'histoire de l'art est une discipline qui donne le sentiment que parfois ce sont les œuvres qui regardent passer les générations d'humains, qui meurent tous les 70 ans, tandis qu'elles restent là dans leur vitrine ou dans leur dépôt, dans leur réserve, et attendent avec curiosité de voir ce que la prochaine génération d'historiens, historiennes de l'art va dire d'elles, puisque chaque génération y voit autre chose.
0: Regarde autrement, en parle autrement, et y trouve d'autres enjeux. C'est aussi tout l'intérêt de vos travaux. On va écouter la voix d'un auteur, Mathias Hénard. En 2024, il était l'invité des Midi sur France Culture.
2: Qu'est-ce qu'on capture dans un livre? Alors des choses qui n'existent pas, des êtres qui n'ont jamais existé, et puis d'autres dont il reste les noms et dont on invente peut-être une existence à leur propos. On leur remet un peu des habits, comme pourrait le faire un illusionniste. Qu'est-ce que c'est que les fantasmagories qu'on aimait tant au XVIIIe siècle, cette projection d'une image? Qu'est-ce qu'on fait de ce qui reste de la volonté, du plaisir en fait, du désir de fantôme que nous avons? Et je pense que la littérature, surtout le roman dans ce cas-là, participe beaucoup de ce désir de fantôme et de profiter des fantômes. Vous savez, quand on marche comme ça dans une ville inconnue, il y a toujours un moment, alors ça prend un peu de temps avant, comme si l'esprit avait besoin de s'installer dans la promenade ou dans la marche, et au bout de peut-être 10 minutes, un quart d'heure, parfois 20 minutes, on commence justement à faire venir les pensées.
1: Beilitz, près de Berlin, comme nous sortions de la clinique où nous avions rendu visite à eux, alors que la nuit tombait, ciel violent, parcouru d'ombre et du frémissement des peupliers, et que nous marchions vers la gare de chemin de fer, un peu hébétés par la tristesse d'avoir laissé eux sur son lit d'hôpital, dans ce long hiver où elle était recluse, un vers de Blanca Varela me revint en mémoire. Là où tout s'achève, déploie tes ailes. Cette intrusion soudaine de la poétesse péruvienne au milieu de la bruine et des arbres sans feuilles, parmi les centaines de lacs perdus entre les méandres bleus de la Havel et les péniches chargées du sable de la Spree, à l'ouest de cette marche de Brandebourg, creusée en son centre par l'enclave berlinoise, marche où nous nous enfoncions doucement dans la nuit striée de rouge par les automobiles fuyant vers Potsdam. Cette apparition brusque de la poétesse de Lima, aux longs cheveux noirs, me parut à la fois chargée d'espoir et de mélancolie, de promesses d'avenir et de douleurs mêlées, tout comme l'état de eux. Un changement de rythme dans le fil du temps. Eux se trouvaient dans l'un des rares bâtiments en fonction de ce qui avait été, à la toute fin du XIXe siècle, le plus grand sanatorium d'Europe et dont le nom, Beilitz, est aujourd'hui associé au monceau d'asperges que produit la contrée. L'asperge, aime apparemment les sols sablonneux du Brandebourg, tout autant que les hêtres, les tilleuls et les résineux qui peuplent la dense forêt autour de l'ancien complexe hospitalier, coupé en quatre par la route de Potsdam et la voie ferrée de Berlin, vers laquelle nous marchions en silence. Les ailes protectrices de Blanca Varela, au-dessus de nos têtes, grand oiseau de nuit. »

0: que de manière surprenante, ce qui va planer au-dessus de votre bibliothèque, Bénédicte Savoie, ce sont les anges. Parce que là encore, il y a des ailes. Peut-être que c'est ça qui va se passer.
1: Des anges.
0: On va voir. Ou des oiseaux.
1: Des ailes, beaucoup de mélancolie, de la bruine.
0: Là où tout s'achève, déploie tes ailes.
1: Voilà.
0: Il se fait surprendre par ce vers, Mathias Hénard. C'est un texte récent. Il porte en lui tout l'intérêt de Mathias Hénard pour la géographie, les déplacements, les villes, nos coordonnées spatiales. Pourquoi vous avez fait ce choix-là ?
1: D'abord, je voudrais revenir sur le son qu'on a entendu avant parce que j'ai été étonnée de la manière dont Mathias Hénard prononce le mot « marche » parce que j'ai entendu « marge ». Et j'ai l'impression, en tout cas avec ce texte-là, sur Beelitz, sur la périphérie de Berlin, que non seulement il se déploie dans des géographies, mais qu'il aime et qu'il aime nous faire aimer les marges, c'est-à-dire les endroits qui n'ont plus vraiment une forme bien définie. Et dans ce chapitre-là, intitulé « Beelitz » de cette trilogie, intitulé « Mélancolie des confins nord ». Dans ce texte-là, il se déplace non seulement à la périphérie de Berlin, mais même à la périphérie de Potsdam, c'est-à-dire vraiment dans un endroit, et il va le rappeler dans tout ce livre, où ont eu lieu des batailles terribles de la libération de Berlin en 1945, de la Seconde Guerre mondiale, mais aussi toute une histoire de la RDA, de l'Allemagne soviétique. On est dans l'ancienne Allemagne de l'Est, et dans un environnement à la fois hostile, mais qui est devenu un biotope, c'est-à-dire où la nature se mêle à la culture. Et Mathias Hénard, dans tout le livre, déploie non seulement son goût des confins, son goût de la marche et des marges, mais aussi son goût de la littérature en langue allemande. Il parle lui-même très bien allemand. Et il va nous promener de Goethe à Schiller à Käthe Kollwitz, l'artiste, de manière géographique et géopoétique, disons. La politique y est aussi, mais on est plutôt dans une géopoétique et le tout avec ce fil rouge, c'est pas exactement le bon terme, de l'accident arrivé à cet ami appelé E dans le livre, qui est une personne réelle, amoureuse de livres.
0: Dans votre pratique de l'histoire, Bénédicte Savoie, les espaces, les géographies, l'histoire de ces espaces et de ces géographies, les transactions, les déplacements des œuvres, les spoliations, mais comment les choses circulent, c'est quelque chose qui est très présent dans votre pensée.
1: C'est très présent dans ma pensée. Ce que j'aime beaucoup dans le travail de Mathias Hénard, c'est l'érudition qui va avec, c'est-à-dire aussi un peu ce travail de notes en bas de page. On sent un auteur qui aime les bibliothèques, qui aime les livres anciens, qui les pratique, qui dialogue avec eux. Et dans mon cas, comme peut-être dans le sien, ou en tout cas dans la manière dont il se donne à lire aux lectrices et aux lecteurs, il y a ce goût, en effet, pour les géographies, les temporalités, et les géographies et les temporalités qui se superposent et se mêlent. C'est-à-dire qu'on va aller dans un quartier de Berlin en 2022-23, et on va être ramené en arrière, vers le 19e siècle ou avant, ou même dans d'autres régions littéraires, par le nom d'une rue, par l'architecture d'une maison. Et ces va-et-vient-là, entre le présent et le passé, avec l'horizon d'un futur flou, finalement, mais ouvert, donne toute sa force à ces livres-là et, pour ce qui me concerne, me donne l'énergie des enquêtes. Savoir où on va, faire de l'histoire comme une science prospective, c'est-à-dire comme une science, oui, du futur, en fait. L'histoire qui nous sert non seulement... C'est banal de dire que l'histoire sert à comprendre le présent, mais en réalité, elle sert à actualiser le présent et à savoir dans quelles complications on s'engage.
0: Je ne sais pas si c'était voulu, mais ça offre quand même ce rapport au lieu, cette superposition entre les époques, entre les temps, passé, présent, futur, une transition toute trouvée vers la pensée de Walter Benjamin. Et alors, vous faites un choix particulier, Bénédicte Savoie, en allant vers les écrits radiophoniques, mais est-ce que ça tient une place dans votre bibliothèque singulière, les écrits de Benjamin ?
1: Oui, quand vous êtes historienne de l'art, vous êtes obligée de lire Walter Benjamin, et de l'enseigner, j'enseigne. Je suis toujours face à des jeunes personnes qui ont entre 20 et 23 ans, qui elles-mêmes découvrent Walter Benjamin, et Walter Benjamin découvert par des jeunes lectrices et des jeunes lecteurs, des étudiantes et des étudiants, c'est toujours un choc pour eux et elles, et donc c'est un choc qui se reproduit, ouais. qui se réactualise. Et notamment toutes les questions évidemment de la reproductibilité de l'œuvre d'art sont extrêmement contemporaines et occupent toutes les générations d'historiens de l'art depuis toujours. Pour ce qui me concerne particulièrement, c'est ses thèses sur l'histoire, notamment le moment où il explique qu'il n'y a aucun acte de culture qui n'est aussi un acte de barbarie, c'est-à-dire que les choses ont toujours une face de soleil, l'acte de culture, et une face sombre, qui peut être des spoliations patrimoniales si on pense aux musées et autres. C'est une clé de lecture très utile pour aborder beaucoup de sujets. Le texte que j'ai apporté ici est un texte que je dois à la radio, et je disais tout à l'heure que la voix, la langue, la radio étaient des cordons ombilicaux quand on est loin, quand on vit loin de sa langue d'origine. Et là, il s'agit d'un recueil d'écrits radiophoniques, puisqu'on oublie, je crois, trop que Walter Benjamin, une grande part de sa pensée s'est faite dans l'oralité. C'est-à-dire qu'il travaillait pour la radio dans les années 30, la radio qui était un média assez nouveau. Et notamment pour la radio pour les enfants. Et j'aime beaucoup l'idée, surtout contre les esprits chagrins qui trouvent que les jeunes ne lisent plus assez, qu'on a abandonné la lecture, etc. J'aime bien l'idée que l'oralité a toujours eu une part dans la pensée, y compris de héros de nos disciplines ou du XXe siècle comme Walter Benjamin, et que ça peut continuer par là ou recommencer par là. Donc, cette oralité particulière, dans cet écrit particulier, il s'agit d'un essai où il explique comment il s'est fait coincer par l'horloge à la radio. Parce qu'on lui avait expliqué qu'il fallait qu'il tienne absolument à la minute près son émission. Et il suivait son texte.

Écoute, lire un extrait de ces écrits radiophoniques qui ont été rassemblés, édités et commentés par Philippe Baudouin, traduit de l'allemand par Philippe Hivernel pour les éditions Alia.

Je m'étais exercé à voix haute chez moi, en contrôlant le temps, à lire le manuscrit avec lequel je me pointais à la station de radio à l'heure fixée. Le présentateur me reçut avec prévenance et je pus considérer comme un signe particulier de confiance qu'il ait renoncé à surveiller mon début depuis une cabine adjacente. Entre l'annonce de mon arrivée et celle de mon départ, j'étais mon propre maître. Pour la première fois, je me trouvais dans un lieu d'émission moderne où tout sert la parfaite commodité de l'intervenant, le déploiement sans contrainte de ses capacités. Il peut se mettre debout à un pupitre ou s'installer sur un des vastes sièges. Il a le choix entre les sources de lumière les plus diverses. Il peut même aller et venir en déplaçant le micro avec lui. Enfin, une horloge, dont le cadran marque non pas les heures, mais seulement les minutes, lui rappelle combien l'instant peut compter dans cette pièce calfeutrée. Il fallait que je finisse quand l'aiguille serait sur 40. J'avais bien lu la moitié de mon manuscrit lorsque je tournais à nouveau mon regard vers l'horloge, où l'aiguille des secondes parcourait le même circuit que celui tracé à l'indicateur des minutes, avec une vitesse 60 fois supérieure. Est-ce qu'une faute de régime avait échappé à la maison? Ou m'étais-je maintenant trompé de rythme? Une chose était claire, les deux tiers de mon temps s'étaient déjà écoulés. Tout en continuant de lire mot après mot à une cadence forcée, je cherchais fébrilement une issue en silence. Seule une décision hardie pouvait être d'un quelconque secours. Il fallait sacrifier des paragraphes entiers et improviser en revanche les considérations menant à la conclusion. M'extraire de mon texte n'était pas sans péril, mais je n'avais pas le choix. Je rassemblais toutes mes forces, sautais en développant une longue période plusieurs pages de manuscrits et atterris avec bonheur, finalement, tel un aviateur sur son champ d'aviation, dans le cercle d'idées du paragraphe terminal. Avec un soupir de soulagement, je réunis aussitôt, après mes papiers, et dans l'heureuse fierté de la prestation en force que j'avais accomplie, je quittais le pupitre pour enfiler mon manteau en toute sérénité.

0: Votre quatrième choix, Bénédicte Savoie, s'est porté sur un texte au titre percutant. Hitler voulait l'Afrique, le projet du Troisième Reich sur le continent africain. C'est un texte qui est apparu aux éditions L'Harmattan en 2000, un texte d'Alexandre Kouma Ndoumbé. Est-ce que vous voulez nous dire un mot de présentation avant de le lire ?
1: Absolument. C'est un texte qui est reparu en 2000, mais qui date des années 80.
0: Ok.
1: Qui est probablement la thèse d'habilitation de l'historien Alexandre Kouma Ndoumbé III, puisqu'il est aussi prince. Il vit à Douala, au Cameroun. Et il a longtemps vécu et enseigné à l'université en Allemagne. C'est un grand germaniste camerounais, comme il y en a quelques-uns. Et pour moi, le prince Kouma Ndoumbé III, qui doit avoir un peu plus de 80 ans aujourd'hui, est vraiment le représentant de cette élite intellectuelle camerounaise germanophone et très au fait de la culture allemande. Et ce qui est passionnant dans tout son travail, et il a beaucoup écrit, il a écrit aussi des pièces de théâtre, c'est qu'il inverse la perspective. C'est-à-dire qu'en connaissant extrêmement bien, il est historien, l'histoire telle qu'elle est écrite par les historiens occidentaux, allemands, européens, il retourne la perspective et pose les questions depuis le Cameroun, depuis Douala, depuis l'Afrique. Il a créé une fondation qui s'appelle Afrique Avenir, qui comporte une importante bibliothèque. Et c'est une voie très importante et pour moi particulièrement touchante parce qu'on parle en allemand ensemble. C'est-à-dire que c'est cette langue allemande qui nous lie et qui crée un rapport triangulaire avec l'époque coloniale, nos langues respectives, nos héritages respectifs. Moi étant française, donc héritière de la politique de colonisation du Cameroun après la Première Guerre mondiale, lui étant camerounais, donc à la fois francophone et anglophone, puisque ce sont les deux langues officielles du Cameroun, mais germaniste,

0: ayant le souvenir très précis et ayant enquêté et travaillé sur la colonisation allemande du Cameroun, qui a eu lieu jusqu'à la Première Guerre mondiale, des années 1880 à la Première Guerre mondiale. Et ce triangle-là, qui est un triangle linguistique, historique, de mémoire violente, très violente, et le fait que nous en parlions en allemand crée une amitié intellectuelle, transgénérationnelle aussi.
1: Et comme vous l'énoncez là, Bénédicte Savoie, j'ai eu une montée d'émotion.
0: C'est frappant que ça vous émeuve parce que moi-même, j'ai fait une expérience très forte dans ce contexte linguistique-là. On était avec quelques collègues donc à 5 ou 6 heures de route de Douala, en altitude, dans la ville de Chang, qui a une université très forte en allemand, en études germaniques. Et avec ses collègues de l'université de Chang, depuis quelques années, on travaille à ce qu'on a appelé et qui a été publié un atlas de l'absence sur l'absence du patrimoine camerounais du Cameroun et sa présence massive en Allemagne. Et dans cet atlas de l'absence, on a rédigé des biographies types d'acteurs, surtout des hommes et de quelques actrices qui avaient été impliquées dans l'extraction du patrimoine camerounais et dans ceux qui ont été les victimes du côté camerounais. Et un de nos collègues, germaniste aussi, le docteur Richard Tsogang Fossi, un jour où on relisait nos textes, arrive avec un nouveau texte où il nous dit qu'il a décidé d'utiliser les sources coloniales allemandes qui nous servent d'évidence historique à rebours, à l'envers, et qu'il n'allait pas décrire comment tel capitaine de l'armée allemande était arrivé dans tel village pour le détruire, mais qu'il allait décrire la chose du point de vue du chef du village qui avait été détruit. Mmh. Et il avait écrit toute la biographie à l'envers, à partir d'une source où, comme en général nos langues européennes, font que le blanc, disons, est le sujet qui agit un objet. Et l'objet, en général, dans ces sources-là, c'est le Camerounais. Mmh. Et il avait inversé la chose. Donc c'était plus... Voilà. Et cette exercice-là, qu'il avait réalisé sur deux ou trois biographies, a créé dans mes neurones un choc physique qui fait que pendant deux ou trois jours, je n'arrivais plus à parler allemand parce que j'inversais les syllabes dans les mots. Et ce que ça m'a fait comprendre, c'est que, en fait, se décoloniser ou décoloniser son esprit, c'est très profond et c'est très douloureux et ça va très loin parce que ça va jusqu'à la syntaxe, la grammaire, la manière dont on a toujours lu, toujours pensé. Et cette inversion d'un coup qui m'a paru un exemple qu'il fallait absolument suivre a créé chez moi une impossibilité pratiquement de parler. Un court-circuit, voilà. Un court-circuit pendant quelques jours. Et j'en serai pour toujours reconnaissante. Je me souviendrai toujours du moment où ça s'est produit. On était dans une petite salle où l'électricité venait de s'arrêter, donc éclairée par nos téléphones portables, avec une pluie très importante dehors pendant la saison des pluies. Et je dirais que c'est vraiment important de comprendre à quel point c'est par la langue qu'on entre aussi dans l'histoire et dans les archives. Et nos collègues germanistes camerounais, par exemple, sont ceux qui lisent le mieux l'écriture allemande du 19e siècle, qui est une écriture, vous savez, Sütterlin. Ce n'est pas des lettres latines, c'est des lettres compliquées à lire, que plus personne ne sait lire aujourd'hui, à part les germanistes du continent africain, au Togo aussi, puisqu'on apprend cette langue Sütterlin, cette écriture Sütterlin, en première ou deuxième ou troisième année, en licence, pour pouvoir lire ensuite les sources coloniales qui se rapportent à la propre histoire du Cameroun pendant la colonisation allemande.
1: On écoute un extrait de ce texte que vous avez choisi pour nous.

L'interprétation eurocentrique de la Deuxième Guerre mondiale révèle la dimension de l'horreur du nazisme et nous éclaire sur la démesure des ambitions hitlériennes. Elle n'a cependant pas permis de dégager le sort que Hitler réservait aux peuples colonisés, et en l'occurrence aux peuples africains. Cette question ne fut même pas posée par bon nombre d'historiens de haute compétence qui pourtant se sont attachés à rechercher avec force la racine du mal. Une constatation surgit alors aux yeux de l'historien qui s'attelle à retracer les chemins de la libération des colonisés. Le fascisme retient l'attention particulière des chercheurs lorsqu'il s'exerce contre les populations blanches. Son horreur est alors dénoncée. Il perd cependant son intérêt, et même jusqu'à son nom, lorsque ce même système est exercé contre des peuples non blancs. Cette constatation est d'une portée éminente. Lorsque les chercheurs eurocentriques analyseront le colonialisme, ils retiendront surtout le côté rivalité entre les différentes puissances, les effets de la colonisation sur la grandeur de la métropole, les exploits des pionniers européens. Ils s'attacheront assez souvent à louer les bienfaits de la colonisation au profit des peuples colonisés qui auraient échappé à la sauvagerie grâce à la lumière de la civilisation occidentale et ne manqueront pas de considérer comme bavure les actes criminels des colons. Du coup, tout l'aspect fasciste du colonialisme leur échappe. À regarder l'histoire générale de la colonisation de plus près, on est ahuri de voir avec quelle légèreté les historiens occidentaux ont traité le problème qui d'ailleurs dépasse de loin le cadre de l'Afrique. Quelques exemples majeurs permettent de saisir l'ampleur de l'insuffisance d'une recherche eurocentrique dans l'interprétation de l'histoire mondiale.

0: Votre dernier choix, Bénédicte Savoie, s'est porté sur un texte de Laure Murat, qui s'appelle « L'homme qui se prenait pour Napoléon ». Plusieurs fois qu'on prononce son nom à Napoléon dans cette histoire.
1: Oui, il est... tout commence avec Napoléon.
0: Avec les chevaux. Pourquoi vous avez choisi ce texte de Laure Murat ?
1: J'ai choisi ce texte de Laure Murat pour plusieurs raisons. D'abord parce que je m'occupe beaucoup, en effet, de cette période napoléonienne et que je lui ai consacré presque un an de mon temps libre cette dernière année.
0: Depuis... Avec votre dernier livre.
1: Oui, et surtout parce que le musée du Prado m'avait demandé, pour parler de restitution de patrimoine culturel, de revenir sur l'année 1815. Et c'était une manière, je pense, en Espagne, d'aborder un sujet difficile, celui des restitutions de biens pris à différents moments, décolonisation au pluriel, et en Espagne, ils sont plus anciens que chez nous, mais bien existants. Et le musée du Prado souhaitait aborder ces questions sans être trop contemporain, probablement. Il m'avait donc demandé de revenir sur les grandes restitutions de 1815, le moment où la France, après Napoléon, a été obligée de rendre tout ce qu'elle avait, ou presque tout ce qu'elle avait pris en Europe sous la Révolution et l'Empire. Et replonger dans une période qui m'avait occupée au moment de ma thèse, donc il y a bien longtemps, m'a fait sentir à quel point il est important de bien connaître les débats du passé pour ne pas toujours repartir à zéro. Et évidemment, relisant ces sources napoléoniennes, relisant aussi cette folie de la Révolution française d'appropriation du patrimoine des autres, cette idée qu'on appelle parfois universaliste, mais qu'on pourrait aussi appeler totalitaire, et le terme de totalité est très présent dans les sources de l'époque, de rassembler la totalité du savoir humain à Paris et la faire passer de génération en génération, c'est-à-dire un rassemblement, disons, géographique, horizontal, on rassemble tout à Paris
0: et
1: on
0: fait
1: tout passer vertical dans le temps. Tout ça m'a rappelé que la période napoléonienne avait aussi été une période de fous, ou plutôt que Laure Murat avait consacré tout un livre à la manière d'écrire l'histoire par la folie, ou de regarder quel type de folie l'histoire avait produit à chaque moment. Et elle consacre dans ce livre intitulé « L'homme qui se prenait pour Napoléon » un très beau chapitre à la folie des empereurs ou à la...
0: Aux gens qui se prennent pour des empereurs.
1: Elle s'est intéressée à l'émergence de nombreux, de très nombreux empereurs juste après, pendant et après l'Empire. Voilà.
0: Mais quand on dit de très nombreux empereurs, pour qu'on comprenne bien Bénédicte Savoie, et on va le comprendre mieux en vous écoutant lire, ce ne sont pas de vrais empereurs, ce sont des gens qui se prennent pour des empereurs.
1: C'est des gens qui se prennent pour des empereurs, qui se prennent pour Napoléon, qui ont la folie des grandeurs, des mégalomanes. Et pour ce travail, Laure Murat a travaillé dans des archives de ce qu'on appelait à l'époque des asiles de fous. Et c'est passionnant.
0: Et elle a constaté la réelle récurrence de cette figure. On vous écoute.

Chapitre 3, l'homme qui se prenait pour Napoléon. Dans sa grande enquête sur Paris ou les sciences, les institutions et les mœurs au XIXe siècle, Alphonse Esquiros signalait, au détour d'une page, une conséquence inattendue du retour des cendres de Napoléon le 15 décembre 1840. L'année où l'on ramena à Paris le cercueil de Napoléon, le docteur voisin constata à Bicêtre l'entrée de 13 à 14 empereurs. Cette présence de Napoléon parmi nous, les images, les signes extérieurs dont on entoura sa mémoire et qui semblaient pour ainsi dire multiplier sa figure, tout contribua à créer dans cet événement une cause particulière d'aliénation mentale. L'image du monomane coiffé d'un bicorne, la main dans sa redingote grise et le regard braqué sur un horizon de gloire, n'est-elle pas, encore de nos jours, associée à une phrase qui, au fond, n'est jamais interrogée « Tous les fous se prennent pour Napoléon ». Proverbial, cette allégation a-t-elle pour autant un fondement historique ? L'empereur cristallise-t-il un délire particulier dans les archives des asiles, où les monarques se disputent la place des prophètes, où Jésus-Christ, Mahomet et Louis XVI suscitent déjà de multiples candidatures ? Si oui, en quoi et pourquoi le personnage de Napoléon se prêterait-il plus volontiers à la mégalomanie que la figure de Charlemagne ou de Louis XIV ? Sous ces questions, c'est en réalité un plus vaste débat qui se dessine autour des problèmes d'identité et de subjectivité, d'usurpation et de projection, dans les rapports de la folie à l'histoire, entre être et s'imaginer être, se croire, prétendre à et se prendre pour. Si bien que l'interrogation ne serait pas tant le classique « qui suis-je ?», mais plutôt « suis-je bien celui pour qui je me prends ?» Une question à laquelle Napoléon Bonaparte lui-même, ou plutôt Bonaparte et Napoléon, mérite d'être soumis. Mais avant d'atteindre ces régions, force est de comprendre comment la psychiatrie du XIXe siècle regarde et analyse la folie des grandeurs qui pourrait bien détrôner la mélancolie au titre du mal du siècle.

0: Pour une histoire politique de la folie, c'était le sous-titre de ce livre de Laure Murat dont vous avez choisi de nous lire un extrait, Bénédicte Savoie et la folie des grandeurs qui détrône la mélancolie, par laquelle nous avons un peu commencé quand même, par l'hiver brumeux de Berlin, ne serait qu'évoquer le présent dans lequel nous sommes plongés, puisqu'on a parlé d'une science de l'histoire qui nous permettrait de regarder ce qui vient, Bénédicte Savoie.
1: Ce qui intéresse Laure Murat dans ce livre-là, c'est de comprendre comment la folie permet d'écrire l'histoire, mais aussi comment l'histoire crée des folies, comment des moments historiques précis, des moments politiques, créent des folies particulières. Et c'est vrai que l'époque dans laquelle nous vivons, avec la folie des États-Unis actuellement, sous le gouvernement de Donald Trump, donne envie de s'interroger sur cette question-là, d'un rapport précis d'une époque avec la folie et de la folie avec une époque. Et je crois que Laure Murat récemment a écrit un texte important sur le fait que Donald Trump n'est pas fou. Elle revenait sur cette enquête, disons, napoléonienne pour mettre en garde, en réalité, contre les interprétations qui feraient penser qu'il est hors de la normalité. En revanche, elle insiste beaucoup pour dire que non, ce qu'il annonce, il le fait et qu'il n'est pas un personnage d'asile, précisément. Et je trouve ce livre qui a été publié en 2011 de Laure Murat, d'une actualité étonnante, non seulement dans le chapitre qui concerne Napoléon, mais dans tous les autres chapitres. Parce que la question qui le traverse, c'est vraiment celle de l'interaction, disons, entre histoire, politique et folie, telle qu'elle se manifeste chez les plus démunis, chez ceux qui vont disjoncter, qui vont finir à l'asile, et qui nous donnent des pistes de lecture sur l'époque. Aujourd'hui, on parle beaucoup de « mental health », de santé mentale qui aurait été aggravée pour les jeunes générations, par exemple par l'épisode de la pandémie du Covid. Et il me semble qu'il est important de savoir ou de relire ou de suivre des enquêtes comme celle-ci qui montrent que le phénomène n'est pas nouveau, qu'on n'est pas dans une crise spécifiquement liée au XXIe siècle, mais que toutes les violences historiques, les brutalités, l'époque napoléonienne a été une époque de guerre massive, de grandes armées décimées, de familles dont les fils sont de familles européennes, puisque la grande armée était une armée européenne, donc de toutes les nations européennes décimées, les fils morts, une mémoire très longue, voilà. Et dans l'époque de guerre et de folie, entre guillemets, aux États-Unis, la lecture d'un tel ouvrage me paraît se réimposer.
0: Merci infiniment, Bénédicte Savoie, d'avoir déballé pour nous votre bibliothèque.

Au son aujourd'hui, c'était Jean-Guilain Meige, à la réalisation Vivien Demeyer, pour retrouver à la fois toutes les références des textes choisis par Bénédicte Savoie et aussi les références de ses propres livres. Rendez-vous sur la page du Book Club franceculture.fr ou via l'application Radio France. Un très grand merci à toute l'équipe du Book Club, particulièrement aujourd'hui à Julie Gastal. Et pour poursuivre la conversation, direction le compte Instagram du Book Club.

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5: Bonjour, je vous invite à écouter un grand reportage sur la rénovation des passoires thermiques, une émission diffusée le 28 novembre 2025.
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7: Alors, je vous montre la cuisine, c'est que du moisi, c'est de l'eau qui coule, d'ailleurs on le voit hein, que ça coule. De toute façon, il n'y a pas grand-chose à faire, hein. C'est une isolation en fait.
8: Alors, il faut être honnête, rénover son logement, c'est compliqué. D'où l'importance d'être très bien accompagné. Et le service public France Rénov permet finalement de sécuriser votre parcours pour vous aider à rénover le mieux possible.
9: En fait, aujourd'hui, le rabotage qui existe en fait sur les aides de la lutte contre la précarité énergétique, c'est la même précarité qui est en train de toucher les associations qui sont les acteurs de terrain de cette lutte contre la précarité. Et donc, on ne sait pas comment on va pouvoir continuer à accompagner ces ménages.
5: Quand ils envahissent un logement, le froid, l'humidité, les moisissures ont un impact non négligeable sur la santé physique et mentale. Or, la précarité énergétique augmente. Cette année, 36% des Français ont eu des difficultés pour payer leurs factures d'énergie et ils sont presque autant à avoir souffert du froid chez eux. Il faut dire que la France compte quelque 4 millions de passoires thermiques, ces logements mal isolés, dont les fenêtres, les murs, les toits laissent passer le froid l'hiver. Certains d'entre eux se transforment aussi en bouilloires l'été sous l'effet de la chaleur. Pour résoudre ces problèmes, pour limiter aussi l'impact du chauffage sur l'environnement, l'État veut encourager la rénovation énergétique. En 2024, le dispositif MaPrimeRénov, qui incite les propriétaires occupants à isoler leur logement, a été revu, notamment pour favoriser les actions globales de réhabilitation jugées plus efficaces. Mais face à l'afflux de demandes et aux fraudes, les subventions ont été coupées cet été, avant d'être relancées mais revues à la baisse à la rentrée. Dans ces conditions, comment réduire la précarité énergétique ? Dans les Hauts-de-France, deuxième région de France métropolitaine exposée à la pauvreté, les ménages modestes se voient mal se lancer dans un projet de rénovation. Rénover les passoires thermiques, un chantier laborieux dans les Hauts-de-France, c'est un reportage signé Lise Verbeck. Bonjour Lise.
10: Bonjour.
5: Vous vous êtes intéressée au dispositif qui existe pour les propriétaires occupants des Hauts-de-France.
10: Oui, il existe tout un réseau d'associations pour accompagner ces propriétaires modestes et très modestes dans la rénovation de leurs passoires thermiques. Et en premier lieu, les associations comme les Restos du Cœur ou le Secours Catholique, ce sont elles qui repèrent les ménages qui viennent les voir dans un premier temps pour une aide alimentaire. Des personnes qui sont devenues propriétaires soit par héritage, la maison de leurs parents ou de leurs grands-parents, soit en économisant pour acheter un logement en mauvais état, donc moins cher, et un accident de la vie les empêche de réaliser les travaux envisagés. Et ces propriétaires occupants sont souvent invisibles, car ils ont cette idée reçue que parce que l'on possède son logement, on n'a droit à rien. D'où l'importance du travail des associations pour les repérer et les sortir de la précarité énergétique.
5: Travail dont on va pouvoir se rendre compte. Bonjour Manuel Domergue.
11: Bonjour.
5: Vous êtes directeur des études de la Fondation pour le logement et nous reviendrons avec vous sur les enjeux de la rénovation énergétique et sur l'évolution des aides. Mais tout de suite, donc, nous écoutons le reportage de Lise Verbeck qui commence dans l'Oise, près de Compiègne.
12: On est accueillis en fanfare.
13: Mais ils n'ont pas l'air énervés aujourd'hui.
12: Non, non, ça va.
14: Bonjour.
13: Entrez.
14: Merci.
13: Ils veulent vous faire un câlin. Ça y est, les bienvenus alors.
15: Vous avancez ça?
13: Oh bah, c'est gentil, revenez plus souvent.
15: Café.
13: Oh, j'ai pas de café, je suis désolé, c'est la fin du mois.
7: Non, mais c'est vrai.
11: Alors, moi, c'est Stéphanie, j'ai 53 ans. Je suis actuellement à la maison pour un problème d'invalidité. Et donc, voilà, avant, j'étais infographiste. Tout se passait bien, je gagnais bien ma vie. Et puis, un jour, je tombe enceinte, normal. Et là, un accident arrive, je fais une éclampsie. Donc, je tombe dans le coma enceinte. Et voilà, quand je me réveille, je peux plus travailler comme avant, j'ai des séquelles de tout ça, donc je me suis retrouvée du jour au lendemain en précarité en fait. Donc j'étais en région parisienne, j'ai décidé de revenir à Compiègne et donc j'ai acheté cette maison avec en vendant mon appartement. Mais j'ai acheté ce que j'ai pu aussi et je pensais au fur et à mesure quand même faire des améliorations, mais malheureusement il y a trop de choses à faire en fait. Alors, comme vous pouvez voir, bon là on est dans le salon, alors je vous montre la cuisine, là j'ai renoncé, c'est que du moisi, j'avais beau peindre ou autre, ça revenait en permanence. Je nettoie même plus dessus là depuis quelques temps parce que c'est impossible.
10: Et on va à l'étage.
11: Oui. Alors, ça n'a pas été évident de trop ranger, parce que... Donc ça, c'est ma chambre. Voyez, là, tout ça.
10: Oui, tout voilà. Est noir, ouais.
11: Et même la fenêtre, le béton au-dessus, il fissure, là, il s'abîme. Et la fenêtre, c'est pareil. Donc voilà, tout ça, j'ai mis des...
10: Derrière le lit, il y a des plaques.
11: Ouais. Ah oui.
10: Des planches de bois pour éviter que ça soit trop humide.
11: Exactement, oui. Parce que sinon, c'est noir derrière. Et puis même pour dormir, c'est pas possible. Hein.
10: Et vos oreillers, vous me disiez, donc sont tout humides.
11: Ils sont tout humides derrière. Et même la couette, donc je suis obligée de... Voilà, si je mets pas de planche, c'est impossible. Impossible. Les fenêtres, elles goûtent. Bon, là, il fait pas trop froid aujourd'hui, mais sinon, ça dégouline. Hein. Toujours... C'est de l'eau qui coule. D'ailleurs, on le voit, que ça coule.
10: Sur les traces, oui.
11: Toutes les coulures, ici. De toute façon, il n'y a pas grand-chose à faire. Hein. C'est une isolation, en fait.
10: Et est-ce que l'humidité, ça a des conséquences aussi sur votre santé à vous? Est-ce que vous le voyez?
11: Alors, disons que mon fils me dit souvent, et je remarque qu'il se mouche beaucoup. Il a tout le temps des mouchoirs. Il se mouche beaucoup, mais... Je saurais pas vous dire quel effet ça fait. C'est au niveau du moral. Pour le moment, j'ai réussi à cacher certaines moisissures en repassant en permanence de la peinture par-dessus. Donc, je nettoie l'eau de Javel, je repasse de la peinture.
10: Et est-ce que vous empêchez aussi d'inviter des gens chez vous ?
11: Ah ça, oui. Et vous savez, je réfléchissais parce que je me disais, c'est bizarre, la rénovation va bientôt arriver. Et je suis heureuse et en même temps angoissée. Et j'y ai réfléchi et en fait, je me suis rendu compte que c'était le fait de faire rentrer des gens chez moi. Parce que ça fait tellement d'années, autant avant, quand j'étais plus en région parisienne, il y avait toujours du monde chez moi, un barbecue, fête, ou juste, on était tous ensemble, on était bien. Là, j'invite jamais personne. J'ai invité une fois du monde mes amis d'enfance, bon, on se connaît et tout, et pourtant... je leur dis tout le temps, s'il vous plaît, regardez pas, ça va être repeint, je suis désolée, c'est pas propre. Donc non, j'invite jamais personne. Même ma propre mère ne vient pas. Et ma fille ne vient plus dormir ici. Donc elle a 26 ans, entre autres, parce que la maison, elle n'est pas... C'est pas du tout contre moi, hein. Mais elle est très frileuse en plus, donc elle me dit, je suis dans l'humidité et tout. Donc du coup, elle va dormir chez mes parents qui, sont sur Compiègne. Voilà, et ça, vous voyez...
10: Cela fait 10 ans que Stéphanie vit dans cette maison, une passoire thermique, classée G en performance énergétique. Chaque mois, elle a des factures de gaz et d'électricité de 315 euros, ce qui représente 20% de ses ressources.
11: Bon, c'est une maison ancienne, hein, je le savais quand même. Hein. Mais on pense toujours qu'on va trouver une solution, si vous voulez. Et en plus de tout ça, vous avez quand même l'inflation qui est venue se mettre par-dessus. Et l'inflation, au début, on se dit, non, ça devient compliqué. Moi, je me dis, tous les mois, c'est fou. J'ai l'impression qu'il me manque 100 euros par mois pour pouvoir finir le mois, mais mettre de l'argent pour manger. C'est-à-dire que j'ai beau faire attention, ne rien dépenser, mais rien. J'ai l'impression que j'y arrive de moins en moins, en fait.
10: Il y a un an et demi, Stéphanie est contactée par Alain, un bénévole du Secours catholique, qui est ce que l'on appelle un tiers de confiance pour le réseau Ecohabitat. C'est une association qui accompagne dans les Hauts-de-France les propriétaires très modestes dans la rénovation globale de leur passoire thermique.
12: La particularité de notre structure, c'est de nous appuyer sur des tiers de confiance.
10: Franck Billot, son fondateur.
12: Donc sur des bénévoles qui identifient, qui connaissent en fait des familles très modestes qui pourraient faire des travaux d'amélioration de l'habitat. Donc s'appuyer sur des bénévoles et après d'aller chercher les financements et après d'aller chercher en fait des artisans qui vont pouvoir faire les travaux. Donc notre modèle, il repose sur trois piliers, des bénévoles, des financeurs et des artisans qui vont intervenir. Et donc ce modèle tripartite, il est assez original en fait chez nous, et ce qu'on croit, et on est même plutôt convaincu, que l'identification des ménages très modestes qui vont pas chercher les aides financières, c'est souvent parce qu'en fait elles sont gênées, elles ont honte, elles savent pas, parce que c'est compliqué, et donc il faut s'appuyer sur des tiers, donc des personnes de confiance qui vont leur permettre d'accéder à ces dispositifs de droit commun. Et puis après, en fait, on fait des travaux relativement, on va dire, importants financièrement, puisqu'en moyenne, c'est 85 000 euros de travaux. Donc pour des gens qui vivent avec moins de 10 euros par jour et par personne, c'est assez extraordinaire. Et dans les programmes de travaux, on va même plutôt aussi encourager des artisans pour utiliser des matériaux biosourcés, des matériaux écologiques, parce qu'on est convaincu et on croit qu'il n'y a pas de raison qu'on puisse pas faire en fait de la transition écologique un véritable levier de justice sociale, j'aime bien cette expression, et donc de faire le meilleur des travaux chez des gens qui en ont le plus besoin.
10: Une fois que les propriétaires occupants viennent à vous via le tiers de confiance, comment ça se passe l'accompagnement par réseau Ecohabitat? Quelles sont les étapes?
12: Alors il y a deux grands acteurs dans l'accompagnement chez nous. Il y a un travailleur social, on l'appelle aussi coordinateur social, administratif et financier. Donc c'est une personne qui va prendre en compte toutes les problématiques sociales, humaine de la personne. On ne peut pas faire de travaux si on ne prend pas en compte les dispositifs, les ressources, le budget de la famille, son accès aux droits, si on ne prend pas en compte son environnement familial, l'environnement local. J'aime bien dire, le travailleur social, il va s'occuper d'abord de la personne pour qu'elle soit la plus à l'aise, qu'on ait en fait retiré tous les problèmes, en fait, on va dire, sociaux, psychosociaux de la personne. Et puis, pour lui permettre aussi d'ouvrir, en fait, ses droits. Et puis, en fait, on a une personne, donc un coordinateur technique, qui, lui, va ausculter, va faire le diagnostic de la maison et proposer un programme de travaux, le faire chiffrer par des artisans. Et donc, les deux personnes, donc coordinateur social et coordinateur technique, en fait, ils vont trouver, en fonction des ressources financières qui peuvent être captées et des problématiques, ou au contraire, des opportunités financière qui peut y avoir compte tenu de la situation de la famille, donc de trouver le meilleur programme de travaux, le plus adapté possible en fonction des personnes. Donc il y a la partie énergétique, mais bien souvent il y a la partie adaptation pour des gens qui sont seniors ou qui ont des problèmes de santé ou d'handicap. Et puis la partie technique après, liée à l'isolation thermique du bâtiment.
7: Non, c'est pas ça. Je vais regarder déjà l'histoire d'Enedis. Enedis, je réfléchis.
10: Pour Stéphanie, les travaux se chiffrent à un peu plus de 82 000 euros. L'association a constitué pour elle différents dossiers de subvention auprès de l'Agence nationale de l'habitat, l'ANA, mais aussi auprès de la région, du département, de l'agglomération. Avec toutes les aides cumulées, son reste à charge est de 140 euros. Isolation des murs, remplacement des menuiseries, installation d'une ventilation, d'un poêle à bois. Les travaux vont bientôt démarrer.
7: Bien sûr, oui, je vais vous l'envoyer tout de suite. J'ai conscience qu'on m'aide ça à 10 000%, mais on ne me le fait pas sentir. C'est-à-dire qu'il n'y a pas de... J'ai pas l'impression, en fait, qu'on cherche à avoir pitié de moi. Et ça, c'est très important. Et donc, voilà, pendant un an et demi, il y a eu diverses réunions pour en arriver... À la conclusion, le dossier total de rénovation. Donc, je ne sais pas si vous vous rendez compte. C'est... Waouh.
10: Et quand les travaux seront finis, Stéphanie a des projets.
7: J'ai envie de faire une grande fête et de m'asseoir devant mon poêle à bois quand il va neiger dehors. Voilà. C'est tout bête. Mais c'est vrai, oui, je pense que après... Non, c'est même sûr. Je vais inviter du monde. Voilà, ça me ferait plaisir de rentrer dans la course comme les autres, on va dire. Wow.
10: Merci, au revoir.
11: Oh, de rien.
14: À bientôt,
16: Stéphanie.
14: Au revoir,
16: au revoir, merci beaucoup.
10: Tu vas où maintenant ?
12: À Montmac, une petite commune quoi, à 10 km d'ici. Chez Jérôme.
10: Jérôme, 61 ans, a aussi été accompagné par le réseau Ecohabitat. Quand il a acheté sa maison, il y a plus de 20 ans, c'était une ruine. Il comptait la restaurer petit à petit.
17: Vous allez bien ?
10: Mais le cariste a subi une grosse opération du cœur et s'est retrouvé en situation de handicap.
12: La mécanique va pas.
18: Ah non, la mécanique.
10: Les travaux de rénovation se sont terminés il y a quelques mois. Autour de la table, dans une salle à manger qui sent encore la peinture, Jérôme se remémore l'état de sa maison avant, avec Claude, le bénévole des Restos du Cœur, qui a joué le tiers de confiance.
12: On a fait l'inauguration de la maison.
18: Ah, c'était vivant, mais il y avait énormément de choses à faire. J'avais déjà une salle de bain qui n'était pas, qui était plus accessible pour moi. Je ne pouvais plus monter dans la baignoire. J'avais pas d'eau dans la cuisine. Ah, c'était vivable sans être vivable.
19: Bah, moi, quand Jérôme dit que c'était pas en très bon état, j'ai envie de dire que c'était presque en limite insalubrité. Hein. Quand on n'a pas de cuisine, pas de salle de bain.
18: Disons que la maison, elle était vivable.
19: Bah, toi, tu y es habitué, je comprends. Mais pour moi, c'était limite vivable quand même. La moisissure, l'humidité, un trou dans le toit. Pour quelqu'un qui ne vit pas dans une maison comme ça, c'est. Moi ça me paraissait.
18: Parce que moi, je vivais dedans, donc. Ouais. J'avais l'habitude.
19: Oui, tout à fait. Mais bon, presque pas d'eau chaude, un poêle qui chauffe de temps en temps, mais pas souvent. C'est quand même des conditions limite, quoi.
18: Alors là, la cuisine, il y aura encore des choses à faire, hein, bien sûr. J'ai encore des plaques et poignées de porte à mettre, j'ai encore un meuble là, un meuble. Mais tout ça, ça va.
10: Des petites finitions. Et c'était comment avant ici, du coup ?
18: Avant, j'avais pas d'évier. J'avais juste un meuble où je faisais ma vaisselle dans une bassine, quoi. Il n'y avait pas d'eau.
10: Les travaux ont coûté près de 100 000 euros. Une fois les subventions déduites, Jérôme a eu un reste à charge de 3 200 euros. Et tout au long du parcours, Claude, le bénévole, l'a épaulé.
19: J'étais là à chaque fois qu'il y avait besoin d'une visite, que ce soit au niveau des entreprises, au niveau des documents aussi, parce qu'il y a quand même pas mal de documents qui sont demandés aussi bien par l'ANA que les autres financeurs, on va dire. Le but, c'est quand même que Jérôme n'ait pratiquement rien à faire, quoi. Ouais. Excepté accepter les travaux qu'on va faire. Mais d'un point de vue administratif, il faut qu'on le libère complètement de tous ces problèmes.
18: J'aurais pas pu su, c'était beaucoup trop compliqué.
19: Et c'est vrai que moi, les premières fois où je venais, il y avait cette sensation de froid, de mal-être. Alors que là, on arrive, on est vraiment bien, quoi. Enfin, c'est ce que je trouve.
18: C'est sûr. C'est le jour et la nuit en le multipliant par mille, quoi. C'est là, je suis content de vivre dans quelque chose de. À rester là des journées entières, ça me dérange pas. Qu'avant, bon, c'est vrai que quand je pouvais m'évader, je m'évadais, quoi, parce que bon. Et puis maintenant, de voir ça tout propre, ça donne un peu plus le moral, quoi. Si j'avais encore vécu un hiver où j'étais avant, je sais pas si j'aurais tenu le coup.
10: Parmi les aides qu'ont reçues Stéphanie et Jérôme pour rénover leur passoire thermique, la plus importante provient de l'Agence nationale de l'habitat, avec MaPrimeRénov, créée en 2020. Une aide qui est accordée pour les maisons individuelles, mais aussi pour les copropriétés.
20: Appel en cours. Allô, oui ?
21: Oui, bonjour, c'est Lise Verbeck de France Culture.
20: D'accord, eh bien écoutez, je vous ouvre la porte et je viens vous chercher.
21: D'accord, à tout de suite, merci.
20: À tout de suite.
10: Alix habite dans un immeuble de 76 logements dans un quartier populaire d'Amiens. En 2020, un projet de rénovation énergétique de sa copropriété a été voté et les travaux ont démarré cet été.
14: Voilà. Bonjour.
17: Bonjour.
14: Bonjour.
17: Merci.
14: Vous n'allez pas être déçue parce qu'il y a le bruit des...
17: J'ai vu, du coup, j'ai fait le tour. Effectivement, on les entend.
14: Alors, moi, mes travaux au départ étaient autour de 10 000. Hélas, ils sont descendus à 8 000 avec les subventions. C'est vrai qu'on a eu cette belle surprise de l'estimation de départ qui était un peu plus élevée que ce qu'on va avoir à payer maintenant. Ça, c'est Eric.
10: Eric est l'un de ses voisins. En tant que copropriétaire, il a voté pour les travaux.
22: Bon, au départ, on est parti sur l'idée de rénovation parce qu'on savait qu'il y a des difficultés de chauffage pour les gens sur les extrémités et ceux qui sont en bas. En haut, ça, n'ayant été pas vraiment entretenu les terrasses, il y avait de l'humidité, ça commençait à gagner un petit peu partout, donc il était temps qu'on commence à faire quelque chose pour tout le monde, dans l'intérêt de tout le monde, et puis dans l'intérêt également écologique, parce que si on pouvait isoler tout le monde, on pouvait dépenser moins en chauffage et gagner un petit peu d'argent.
10: Vous avez des grosses factures de chauffage ?
22: On est en chauffage collectif, donc c'est... Et puis comme nous, moi je suis au milieu, donc j'ai des appartements à droite, à gauche, en haut et en bas, donc le chauffage, on consomme très peu, mais il faut penser aux autres, il ne faut pas penser qu'à soi non plus.
10: Avec le syndic et le conseil syndical, le choix a été fait d'être accompagné pour ce gros projet par le Hauts-de-France Pass Rénovation. C'est un dispositif régional innovant et précurseur en France qui existe depuis 2013. Il permet d'accompagner techniquement les projets de rénovation de A à Z. Lucie Diop, responsable du pôle copropriété.
23: On va recruter, en tout cas pour le compte de la copropriété, toutes les équipes techniques nécessaires au socle, à la définition du projet et ensuite au suivi du chantier. Donc vraiment, le principal corps des équipes, c'est l'équipe de maîtrise d'œuvre. Donc souvent, ça sera un groupement composé d'un architecte, un bureau d'études thermiques souvent et d'un maître d'œuvre. Et nous, si vous voulez, on va ajouter une plus-value par rapport à un projet sur lequel on ne proposerait pas notre accompagnement, c'est qu'on va venir piloter l'ensemble de ces équipes pour faire en sorte que justement le projet soit co-construit avec les copropriétaires, qu'il n'ait pas l'impression qu'on vient de leur imposer un projet. Et donc du coup, nous, on va assurer toute la médiation entre les équipes techniques afin de s'assurer que le projet qui va être proposé correspond bien aux attentes des copropriétaires, à leurs besoins de traitement qualitatif de leur bâti, besoin d'amélioration du confort. Souvent, on est sur des résidences qui n'ont pas eu de gros travaux depuis une quinzaine, vingtaine d'années, donc un fort besoin énergétique pour faire face aussi à des dépenses énergétiques élevées. Et donc, nous, on va s'assurer que le projet va correspondre à la fois aux besoins du bâti, aux besoins des copropriétaires. On va être le tiers de confiance qui va s'assurer que tout fonctionne pour être facilitateur au maximum pour les copropriétaires.
10: Accompagnement technique, mais aussi financier, car c'est la spécificité du dispositif, comme l'explique Alice Morcrette, la directrice.
24: Le caractère innovant, c'est vraiment la partie tiers-financement. Le tiers-financement, moi, déjà, c'est quelque chose qui a été créé par la loi Allure en 2014-2015, donc c'était vraiment tout neuf. Et le fait de, justement, nous donner l'opportunité de pouvoir financer en direct, donc avec une dérogation au monopole bancaire, de pouvoir financer... les projets que nous accompagnons techniquement et de permettre aussi de financer pour le coup des ménages plutôt précaires puisque le caractère innovant de notre financement c'est qu'on va tenir compte des économies d'énergie puisqu'on n'accompagne que des projets de rénovation énergétique hein, donc qui vont générer des économies d'énergie et ces économies pour nous c'est une réelle ressource pour le ménage donc on va les prendre en compte dans notre octroi de financement ce qui permet de, d'accompagner des ménages qui n'auraient pas accès au système bancaire classique puisque sans ressources suffisantes.
10: Comment vous faites pour financer vous, pour avancer l'argent des travaux qui sont souvent des grosses sommes ?
24: Alors la structuration de notre refinancement, elle prend en compte déjà une partie de fonds propres. Hein. On a des fonds propres qui nous ont été confiés par la région Picardie, puis la région Hauts-de-France maintenant, puisqu'on continue à avoir des fonds propres d'investissement qui nous permettent de faire les avances de subventions, mais aussi les éco-PTZ, donc les prêts à taux zéro pour les ménages très modestes. Donc on a un fonds dédié à ça. On a 20 millions d'euros sur 5 ans qui vont être dédiés aux prêts à taux zéro pour les ménages très modestes. modeste. Et puis après, on se refinance auprès de la Banque européenne d'investissement, avec laquelle on est en projet depuis le début de l'activité. On a déjà eu 2 prêts auprès de la Banque européenne d'investissement. On est en train de travailler sur le 3e pour continuer justement à pouvoir prêter et à faire les prêts de tiers financement auprès des propriétaires.
10: Ce système de prêt permet à Eric et à Alix de pouvoir payer leur quote-part des travaux de rénovation de leur immeuble.
22: Moi, ma part, elle correspond à peu près à 8 500 euros, avec les aides, oui.
10: Sans les aides, c'était à combien ?
22: Ah, ça dépassait les 15 000, je crois, quelque chose comme ça.
10: Et du coup, c'est 8 000 et quelques euros. Vous avez fait un prêt à taux zéro pour ça, auprès du Hauts-de-France Passe Rénovation ?
22: Tout à fait, on nous a proposé un prêt à 0% étalé sur 20 ans pour aider toutes les familles à pouvoir contribuer à payer puis sans être dans les difficultés.
10: Ça veut dire que vous êtes à combien par mois de remboursement de ce prêt ?
22: Je crois que c'est 35 euros, quelque chose comme ça. Donc c'est dérisoire.
10: Ce prêt à taux zéro du dispositif peut convaincre les habitants de se lancer. Car ce sont des projets de longue haleine, entre 3 et 5 ans. Il faut l'accord de la majorité des copropriétaires de l'immeuble et c'est cela la difficulté.
22: La plupart des gens qui étaient réticents, ce sont des personnes âgées ou très âgées, donc qui ne voyaient pas l'intérêt de faire des travaux aussi importants, qui pensaient qu'après eux, bah, c'était aux autres de se débrouiller. Ils ne comprenaient pas que ça pouvait mettre une valeur supplémentaire à la valeur de leur appartement si ça devait être vendu. Parce que dans leur esprit, ils ne voulaient pas vendre, donc eux, ça ne les intéressait pas. Mais finalement, ils ont fini par se ranger à notre avis. Puis après, de force, ils auraient été obligés de le faire, puisqu'on ne pouvait pas se permettre de faire 70 appartements, puis en laisser 6 de côté.
10: Oui, ça a été voté, les travaux ont été votés à la majorité, à l'Assemblée Générale.
14: Oui, tout à fait. À chaque décision, il y a eu 3 Assemblées Générales, et à chaque fois, c'était à la majorité.
10: Est-ce qu'aujourd'hui, il y a encore des gens qui sont réticents, même si les travaux ont été engagés ?
14: Oh, il se peut qu'il y en ait quelques-uns, mais c'est sur le plan humain, c'est toujours comme ça. Mais sinon, en général, moi, j'ai entendu des personnes me dire « Ah, mais depuis que c'est isolé, même si ce n'était pas fini, pas peint, rien du tout, on a l'impression qu'il fait moins froid. »

0: En 2019, le collectif Stop à l'exclusion énergétique a été créé au moment où le terme de précarité énergétique a émergé. Il regroupe une soixantaine de partenaires, associations, collectivités, artisans. Le collectif a lancé il y a 2 ans l'expérimentation Territoire zéro exclusion énergétique. Le quartier des Falampins de la ville de Tourcoing en fait partie. Sur les 4000 logements ouvriers type 1930, environ 1200 répondent aux critères. Des propriétaires occupants avec des revenus modestes dans des maisons qui nécessitent une rénovation globale.
1: Moi, c'est Antoine Lablé. Ma fonction, c'est ensemblier territorial, qu'on pourrait traduire par coordinateur d'un programme.
0: Et vous, quel est votre rôle donc, dans le quartier des Falampins?
1: Alors moi, mon rôle dans le quartier des Falampins, c'est justement d'identifier les personnes qui, entre guillemets, seraient matures ou pourraient avoir un projet. Donc il y a deux types de personnes, je dirais. Soit les personnes qui, ont un projet, donc leur faciliter déjà ce qu'ils ont envie de faire. Ils ont identifié qu'ils veulent rénover leur logement, ils se lancent dedans. Et en fait, moi, je suis juste là pour que ça soit plus facile pour eux. Le deuxième rôle, c'est d'identifier les personnes qui pourraient ne pas avoir conscience qu'ils peuvent rénover leur logement. Donc on a des personnes, typiquement, ils ont conscience que leur logement il doit être rénové. Par contre, ils vont changer une fenêtre, ils vont changer une porte, parce qu'ils n'imaginent pas qu'en fait, ils peuvent se lancer dans une rénovation d'ampleur, notamment parce que ça coûte beaucoup d'argent, c'est très impliquant, etc. Et donc c'est justement essayer de les accompagner à casser, le plafond de verre qui se met de la rénovation et d'y aller, de se lancer et que ça se fasse, la façon la plus simple possible et la moins énergivore pour eux.
0: Et vous avez des partenaires dans le programme ?
1: On a beaucoup de partenaires, en fait. C'est ça qui est hyper intéressant dans ce programme. Et c'est pour ça qu'on parle du nom de Ensemblier, c'est de faire ensemble. La croyance du collectif Stop, qui est devenu une association, c'est de dire qu'on a tous envie de rénover. On est d'accord sur le constat qu'en France, il y a beaucoup de passoires thermiques et il y a beaucoup de précarité énergétique. Et que tout seul, on n'y arrivera pas. On est donc obligé de faire ensemble. Et donc, je vais lister quelques acteurs. Un des premiers qui est très important pour nous, c'est la ville qui coporte le programme. Ce qui est hyper intéressant quand on est avec une ville, déjà, c'est d'être avec une institution et c'est la confiance qu'on peut avoir. En fait, quand moi, j'interviens auprès de public et que je leur dis, le rendez-vous que vous allez avoir, ça sera en mairie. Tout de suite, en fait, on se dit, OK, c'est pas une arnaque que je vais avoir parce que la mairie, on sait qu'elle va pas s'échapper. Donc déjà, c'est un peu la caution qu'on peut avoir derrière. Ensuite, il y a la communication. Il y a le lien aussi que peuvent avoir les élus qui peuvent porter justement le projet et tout le réseau des connaissances qu'ils peuvent avoir du fonctionnement de l'administration publique. Donc ça, c'est vraiment un gros acteur pour nous. Après, on a un deuxième type de partenaire qui est très important, c'est les personnes qui vont accompagner les ménages. Donc nous, on les appelle les opérateurs. Je vais en citer quelques-uns, Soulia, Urbanis, etc. Mais il y en a beaucoup, Réseau Ecohabitat, les compagnies bâtisseurs. Ça, c'est vraiment pour moi les essentiels dans le programme parce que c'est eux qui vont être au cœur avec les familles et qui vont voir les difficultés, qui vont essayer de les lever. Et pour moi, je les traduirais un peu comme les coachs. Je viens du sport avant, donc comme le coach sportif que vous avez pour votre rénovation.
0: À l'image du quartier de Tourcoing, il y a une quinzaine de territoires démonstrateurs en France. Il reste encore une année d'expérimentation. Avec cet objectif, fédérer le maximum d'acteurs autour de la rénovation énergétique.
2: Et là, par contre,
3: en fait, j'ai pas encore mis les vis jusqu'en haut, qu'on puisse le faire et le pratiquer.
2: Ah ouais, ouais.
3: Moi, je t'attendais un peu quand même.
2: Oui. Tu vas pas tout faire à ma place.
3: C'est ça.
0: Fédérer et créer un effet boule de neige, c'est aussi l'une des missions des compagnons bâtisseurs. L'association, implantée dans toute la France, apprend notamment aux propriétaires à rénover une partie de leur logement eux-mêmes. Cela s'appelle l'auto-réhabilitation accompagnée.
2: Nickel, donc on les met bien bord à bord. Donc là, ce sera plutôt de mon côté. Je vais t'aider dessus.
0: Duane, 26 ans, s'est désormais installé une ventilation, isolé les murs, et ce jour-là, Nicolas, des compagnons bâtisseurs, lui explique comment poser le placo.
4: Là, tu auras toujours 5 cm qui dépassent à gauche comme à droite. Sur la hauteur, c'est pas très grave. De toute façon, tu auras tes traits, en général, on en met une tous les 30 cm.
2: Okay.
4: D'accord. Donc peu importe, tu prends la base que tu veux, ça change pas grand-chose.
2: Et donc par là.
4: Allez, c'est tout bon.
0: Nous sommes à Mont-Saint-Barœul, près de Lille. Duane a acheté une petite maison de Couré, typique du Nord, une passoire thermique qu'il a décidé de rénover entièrement.
4: Dans la plaque de placo.
2: C'est génial parce que moi, j'ai beaucoup. Dans la théorie, je sais comment on fait à peu près les choses, mais j'ai jamais vraiment pu faire.
5: quand j'étais petit, je voyais mes parents faire, mais voilà, c'est tout. Et comme ils sont à l'autre bout de la France, bah, je me suis dit, c'est vraiment l'occasion d'apprendre et de faire en même temps. Et du coup, après, être beaucoup plus autonome. Et puis, forcément, c'est aussi une fierté personnelle de dire, j'ai participé à ma propre maison. Plutôt que juste de dire, j'ai dépensé de l'argent pour que les gens fassent chez moi. Enfin, voilà, c'est un peu différent, forcément. Et donc ce premier étage, il a une toute petite cage d'escalier, et puis on a donc un espace salle de bain avec WC séparé, et puis le salon, quand même agréable, sympathique.
6: Avec une belle fenêtre qui ouvre sur les arbres.
5: Oui, mais parce que l'avantage de la maison de Courrée, c'est que comme on est en retrait, globalement, en fait, on a une visue un peu sur les jardins de tout le monde, donc en fait, on a l'impression d'être dans un petit cadre de verdure, et c'est vraiment appréciable.
7: Vas-y, n'hésite pas à appuyer, à faire tourner un peu plus vite.
8: Voilà. Il en a pour environ 65 000 euros de travaux et a obtenu 58 000 euros de subventions, car il fait partie des ménages très modestes. Mais il ne pensait pas que les dossiers de demande d'aide seraient si compliqués.
5: C'était très long. D'ailleurs, moi, j'ai d'autres collègues qui sont en meilleure situation financière et qui m'ont dit clairement qu'ils avaient essayé de faire et puis ils ont abandonné parce que c'était trop compliqué. Il faut savoir que j'ai mis, moi, de septembre à décembre pour déposer le dossier, en y étant à fond quasiment tous les jours, à appeler, à relancer, à chercher, parce qu'il faut trouver donc des artisans RGE pour que ce soit donc reconnu garant de l'écologie, je crois, un truc, de l'environnement, pour que ce soit valable. Et puis, faut les trouver, faut les faire venir. Et puis après, faire les devis, comparer les devis.
6: Et vous avez démarré le chantier quand ?
5: Ah oui, bah oui. Parce que donc j'ai mis à peu près 3 mois et demi à déposer le dossier. J'ai eu la chance, j'ai eu l'aide d'Amelio, qui est un service fait par la métropole, qui aide pour justement toutes les démarches, etc. Et donc j'ai pu être accompagné là-dessus. Et le dossier a été en instruction pendant 7 mois. Donc j'ai eu l'autorisation en tout début juillet de cette année, sachant que j'ai déposé en décembre. Et donc j'ai pu commencer les travaux, parce que forcément juillet qui dit juillet dit vacances. Même, voilà, donc pour le BTP c'est pareil. Donc j'ai pu commencer les travaux au 1er septembre. Donc en ayant acheté le 7 septembre, j'ai pu commencer les travaux le 1er de l'année d'après. Donc ça, c'est aussi un stress, parce que pareil, les aides, c'est super, on nous aide et c'est formidable, mais il y a aussi quelque chose qu'il faut prendre en compte et qu'on ne s'en rend pas compte, c'est que moi, forcément, j'ai mon prêt que je dois rembourser et j'ai aussi mon loyer actuel, parce qu'elle n'est pas habitable, la maison. Surtout qu'elle n'est pas raccordée à l'électricité, donc là, l'eau, oui, mais voilà. Et y a ça qui concourt en même temps. Donc c'est aussi quelque chose qu'il fallait anticiper dans les budgets, que j'ai pu anticiper. Alors pas autant, je pensais que ce serait moins, mais que je peux comprendre ça aussi, c'est quelque chose, si on n'y pense pas, on peut vite se retrouver un peu dépassé et en insécurité, on va dire.
7: On a encore un peu, je me demande si t'as pas été un petit peu trop près du bord. Mais bon, c'est pas très grave, tiens, vas-y, on va la retirer après, on va juste en mettre une en dessous.
8: Voilà. C'est l'Agence nationale de l'habitat, l'ANA, qui reçoit les demandes d'aide de ma prime Rénov et qui instruit les dossiers. Martin Lagan, le porte-parole de l'agence, a conscience des délais de traitement et assure que les équipes ont été renforcées.
9: Alors, il faut être honnête, rénover son logement, c'est compliqué. C'est pas simple, ça ne coûte pas un euro et ça ne se fait pas en 15 jours. Et donc quand on se lance dans un projet de rénovation, il faut avoir conscience que c'est un projet qui va durer 12, 18, 24 mois. Et la complexité du dossier, ce n'est qu'une partie de la complexité de tout le parcours. Parce que vous allez faire beaucoup de travaux dans votre maison, donc vous allez avoir différents types d'artisans, par exemple, à coordonner, c'est aussi complexe. Il y a différentes démarches auprès de l'ANA, mais aussi auprès de votre collectivité, à réaliser des démarches d'urbanisme notamment. Il y a la question de comment vous allez financer vos travaux, soit avec l'aide, mais il y a aussi la question du financement du reste à charge. Donc, rénover, c'est compliqué. D'où l'importance d'être très bien accompagné. Et donc, nous avons mis en place les accompagnateurs Rénov et le service public France Rénov permet finalement de sécuriser votre parcours à travers finalement des conseillers qui sont là pour vous aider à rénover le mieux possible, à faire les rénovations les plus ambitieuses possibles, à mobiliser toutes les aides possibles et finalement avoir quelqu'un à vos côtés pour répondre à toutes vos questions. Mais oui, on a conscience que rénover, c'est compliqué. Quand on se lance dans un projet de rénovation, il faut bien se préparer.
6: Il y a une difficulté aussi qui est dénoncée par les associations, c'est le fait que les aides arrivent après les travaux, ce qui met en difficulté forcément les ménages très modestes.
9: Il y a des avances qui sont accessibles aux ménages modestes, notamment.
6: Par qui ?
9: Par l'ANA. L'ANA peut faire des avances, une partie des aides à travers MaPrimeRénov. Et puis, c'est pour ça que nous avons besoin à la fois de la mobilisation du secteur bancaire, qui peut

0: semestre ont triplé. Mais le dispositif a été victime de son succès et toute l'enveloppe de MaPrimeRénov a été utilisée avant l'été. Le gouvernement a donc décidé de suspendre MaPrimeRénov de juin à septembre, justifié par, je cite, « un encombrement des demandes et des excès de fraude ». Une suspension qui a eu des conséquences, selon Pamela Lerust, responsable du pôle Habitat Privé chez les Compagnons Bâtisseurs des Hauts-de-France.
1: L'avenir, en fait, j'ai envie de dire, de toute façon, les stop and go et les politiques publiques fluctuantes, on les connaît. Là, ce qui est vraiment inquiétant, c'est que on a zéro visibilité et en fait, c'est le contexte global. Alors, j'ai envie de dire mondial, national, mais voilà, au national, en tout cas, ce contexte-là, il n'est pas réjouissant pour l'année prochaine. Et en fait, aujourd'hui, c'est vraiment le problème, c'est qu'on a des ménages qui étaient engagés, qui n'ont pas pu déposer les dossiers. Et en fait, aujourd'hui, ces ménages-là, on ne sait pas de quel régime d'aide ils vont pouvoir bénéficier, et c'est des personnes en fait qui vont encore passer un hiver en précarité énergétique dans des passoires thermiques, parce que maintenant on accompagne aussi, enfin voilà, ces ménages là et en fait c'est ça qui est désolant, c'est qu'on sait pas quand est-ce qu'on va pouvoir redéposer les dossiers l'année prochaine, on sait pas sous quel régime d'aide, et donc oui, en fait c'est ça qui est difficile en fait à supporter. Et là le problème c'est que ben, pour la suite on sait pas du tout, les programmes vont être forcément moins ambitieux, les entreprises aujourd'hui ont des tarifs, hein, avec l'inflation les tarifs ont beaucoup augmenter au niveau des travaux, les aides descendent. Donc ça veut dire que forcément, en fait, les plus précaires, même si nous, on est en capacité d'avoir une ingénierie financière pour aller compléter en fait les aides de droit commun, mais en fait, cette ingénierie, elle sera plus suffisante pour aller chercher le delta en fait entre les aides publiques, les aides que nous on va mobiliser en interne et le reste à charge du ménage très modeste. Et donc en fait, aujourd'hui, là, l'interrogation, elle est là et ça va être compliqué.
0: Les modalités de MaPrimeRénov ont été modifiées une dizaine de fois en 5 ans. Depuis fin septembre, les conditions d'accès ont été restreintes, recentrées sur les logements classés E, F ou G et pour les ménages modestes et très modestes. Les plafonds de travaux subventionnables sont abaissés, ce qui inquiète les compagnons bâtisseurs.
1: Les associations comme la nôtre et le mouvement associatif en règle générale est clairement très impacté. Et en fait, aujourd'hui, le rabotage qui existe en fait sur les aides de la lutte contre la précarité énergétique, en fait, c'est la même précarité qui est en train de toucher les associations qui sont les acteurs de terrain de cette lutte contre la précarité, qu'elle soit énergétique, financière, santé, etc. En fait, la précarité, elle est globale pour les ménages. Et aujourd'hui, les associations et le mouvement associatif en règle générale est torpillé, clairement. Et donc, on ne sait pas comment on va pouvoir continuer à accompagner ces ménages. Nous, on est ces acteurs de terrain en première ligne dans cette lutte contre la précarité. Et s'il n'y a plus de financement, si on continue à être raboté comme ça, le mouvement associatif va finir par mourir. En fait, qui va prendre en charge en fait, ce que les pouvoirs publics ne prennent plus en charge aujourd'hui en termes de lutte contre la précarité ?

0: Rénover les passoires thermiques, un chantier laborieux dans les Hauts-de-France. Un reportage de Lise Verbeck avec Annie Brault à la réalisation.
1: Grand reportage, Aurélie Kiefer.
0: Manuel Domergue, directeur des études de la Fondation pour le logement, est avec nous pour compléter ce reportage. Vous venez donc d'entendre Pamela Lerust, des Compagnons Bâtisseurs, conclure ce reportage. Est-ce que vous partagez son analyse et sa très grande inquiétude ?
2: Oui, tout à fait. Le reportage, il est excellent parce qu'il montre qu'on peut rénover les passoires. Il y a des bons résultats, c'est possible, c'est compliqué, hein, ça a été montré et ce sera toujours un peu compliqué forcément, mais les résultats sont phénoménaux pour les gens, pour les ménages. C'est ça quand même le critère principal. Et donc, ça fait des années qu'on travaille sur la précarité énergétique, c'est un long chantier. Et enfin, on avait réussi à trouver en 2024, début 2025, un peu la formule accompagnement systématique des ménages, financement par l'État pour les ménages modestes, ceux qu'on en a besoin, pas forcément pour tout le monde, mais un vrai financement pour faire des bons travaux, des travaux performants, pas simplement changer une fenêtre, etc. Ça sert pas à grand chose. Et ça marchait bien. Et là, évidemment, Pamela Lerust, elle a raison, patatras, parce que ça marchait bien, l'État a coupé les aides, a suspendu le guichet pendant tout un été et divise les aides par deux à présent. Donc c'est un gâchis phénoménal, à la fois pour les ménages qui pourront plus faire des travaux aussi importants, en tout cas les ménages modestes, les autres, ils y arriveront, hein, on n'est pas inquiet pour eux. Et puis c'est un gâchis pour l'idée, c'est-à-dire qu'on avait passé

0: tellement de temps, tout le monde, hein, les médias, les associations de terrain, les professionnels du bâtiment, à expliquer aux personnes que c'est pas une fatalité d'avoir froid, c'est pas une fatalité d'avoir des moisissures chez soi, on peut faire des travaux, ça va marcher. Alors, c'est compliqué d'expliquer parce que parfois il y a des échecs, il y a eu des arnaques, il y en a encore, donc il a fallu convaincre que non, si c'est bien fait, ça marche. Et là, au moment où on avait gagné quelque chose quand même dans l'opinion, c'est l'État qui nous trahit, qui nous plante un couteau dans le dos. Et donc maintenant, il faudra réexpliquer aux gens que oui, on peut quand même le faire, mais il y aura un reste à charge de 35 000 euros pour des ménages au SMIC, des gens qui n'ont plus assez d'argent pour payer le café à la journaliste qui vient les voir à la fin du mois. C'est hallucinant.
1: Alors, vous évoquiez les arnaques et justement le désengagement de l'État. Il est justifié par les difficultés budgétaires, mais aussi par ces fraudes qui, de fait, sont effectivement importantes.
0: Oui, tout à fait. Il y a des fraudes. C'était pas une invention de l'État ou juste un prétexte. En revanche, utiliser ces fraudes pour suspendre le guichet de MaPrimeRénov', là, c'était un prétexte. Et très vite, ils ont dit non, mais c'est juste le temps de lutter contre les fraudes. Après, on va réouvrir. En fait, on s'est aperçu, et ils l'ont dit très vite, on n'est pas idiots, qu'il n'y avait plus d'argent dans les caisses pour payer les aides. Et en fait, dans quel monde il faut suspendre des aides pour lutter contre les fraudes? Dans n'importe quel pays, il y a des fraudes, il y en a partout. C'est la vie, on est dans un pays complexe, il y a des fraudes, on n'arrête pas de verser les allocations familiales parce que des gens fraudent. Non, on lutte contre les fraudes et en même temps, on continue à aider les personnes. Donc à la fois, c'était un prétexte, c'était aussi le symbole quand même que l'ANA, on a entendu son porte-parole, n'a pas été assez financée pour accompagner cette montée en puissance. Il y avait effectivement, vu le manque de personnel, à un moment un besoin d'arrêter l'instruction des dossiers pour lutter contre la fraude. Mais enfin, c'est pas normal. Il faut embaucher suffisamment des gens pour que l'argent public soit bien investi et ne soit pas détourné. C'est aussi le résultat de cette fraude, d'un retard à l'allumage pour mener à bien cette grande réforme de l'accompagnement systématique des ménages qui font de la rénovation performante. Ça a été fait un peu au dernier moment, avec la réforme de 2024, et effectivement, il n'y avait pas assez de mon accompagnateur Rénov' pour tous les dossiers. Et donc l'État, un peu en catastrophe, pour que sa réforme fonctionne, a ouvert les vannes à un peu tous les accompagnateurs Rénov' qui voulaient bien se présenter et bien faire le travail. Sauf que sur le tas, il y avait quelques margoulins, alors que nous, depuis le début, on dit mais il faut que ce soit un service public mené par des associations, des fonctionnaires, des gens en qui on a confiance, ça a été très bien dit dans le reportage. Si on a rendez-vous à la mairie, tout à coup, oui d'accord, là on voit où on est, on sait que c'est sécurisé. Mais si en fait il y a un petit pourcentage des accompagnateurs Rénov' qui sont des escrocs, tout à coup, il y a une suspicion sur l'ensemble du dispositif. Donc là, c'est quand même très inquiétant.
1: Et il y a eu de l'argent perdu.
0: Il y a eu de l'argent perdu. Alors, ce n'est pas des milliards qui ont été perdus, parce que la lutte contre la fraude a été assez efficace. Donc, il y a eu des tentatives de fraude importantes, des fraudes effectives réelles. On n'est pas sur des milliards d'euros, on est sur des millions d'euros. Donc, évidemment, il faut les combattre. Mais ce n'était pas une raison pour mettre à bas tout l'édifice qui marchait et qui enfin marchait. Et c'est parce qu'il marchait qu'en fait, il a fallu le rogner.
1: Du fait de réelles difficultés budgétaires de l'État français en ce moment.
0: De choix budgétaires de l'État de ne pas mettre de l'argent sur la lutte contre la précarité énergétique. Parce que ça a été quand même démontré, et ça fait partie de tout le plaidoyer qu'on a mené pendant des années, c'est de l'argent qui est bien utilisé. Aider les personnes à lutter contre la précarité énergétique, c'est bien pour elles, c'est bien aussi pour l'État, c'est bien pour les finances publiques. On a calculé que si on rénovait toutes les passoires énergétiques, on aurait 1 milliard d'euros de dépenses de soins en moins chaque année. Parce que les gens seraient en meilleure santé, ce serait une bonne nouvelle. Et en fait, c'est pas très intelligent du point de vue financier de laisser les personnes dans l'humidité, dans les moisissures, pour ensuite les retrouver avec de l'asthme, avec des maladies respiratoires, cutanées, et les accompagner. Et puis aussi, même en termes de productivité, tout simplement, on n'est pas productif quand on dort mal, quand on a froid et quand on reste toute la journée. Dans cette humidité, il y a aussi une question de santé mentale qui est affectée. Et on sait qu'au-delà de la souffrance des personnes qui le vivent, ça a des répercussions sur l'économie. On n'est pas en forme pour aller travailler quand on a dormi dans une passoire énergétique. Donc ça, c'est utile. Et puis après, c'est de l'activité économique d'aller rénover ces passoires énergétiques. C'est des emplois non délocalisables qui demandent de la formation. C'est des rentrées fiscales, c'est de la TVA, c'est du chômage en moins. Franchement, c'est pour une fois qu'on trouve un chantier qui coche toutes les cases, y compris celle de l'indépendance énergétique, plutôt que d'importer du gaz russe ou du gaz de schiste américain, on a là une manière de dépenser moins en énergie. Donc allons-y à fond. Et c'est vrai que toutes ces stop and go ruinent la confiance. Je me rappelle de Valérie Létard, quand elle était ministre du Logement, avait dit en 2025, on a un peu des coupes budgétaires sur la rénovation énergétique, c'est vrai, désolé, mais au moins cette fois-ci, il y aura de la stabilité. Et c'est ça qu'on attend de nous, arrêter les stop and go. Il n'y a jamais eu autant de stop and go qu'en 2025. Donc c'était vraiment catastrophique.
1: Alors, vous mentionniez les différents enjeux de la rénovation énergétique. Il y a aussi l'enjeu environnemental, qui n'est pas négligeable.
0: Bien sûr. Oui, bien sûr. Il y a à la fois la baisse de consommation d'énergie et puis la baisse des émissions de gaz à effet de serre. Ça fait partie des sujets sur lesquels c'est le plus facile de réduire notre empreinte carbone collectivement. Il y a des sujets qui sont compliqués, je veux dire, moins prendre l'avion, moins prendre sa voiture, c'est des renoncements, bon, c'est des choix de société qui sont compliqués. Avoir moins froid chez soi, c'est pas compliqué. Ça, pour le vendre à la population française, en termes d'acceptabilité, c'est hyper facile. Tout le monde y gagne. Donc si on n'arrive pas à commencer là à lutter contre les passoires, on est très très loin de réussir à lutter contre l'empreinte carbone de la France.
1: Et je reviens sur les stop and go que vous évoquiez. Le fait qu'il n'y ait pas de visibilité, ne serait-ce qu'à moyen terme, de cette politique, ça a des conséquences importantes, à commencer d'ailleurs par les acteurs de la rénovation énergétique.
0: Bien sûr, c'est qu'on nous a vendu une montée en puissance, et donc les associations, mais aussi les artisans, le monde du BTP, a commencé à former, et ça prend du temps, former et embaucher. Et au moment où ça commence à prendre de l'importance, on rogne les aides et donc on peut s'attendre à ce qu'il y ait moins de dossiers et donc moins d'emplois derrière. Et donc ça veut dire qu'il y a des opérateurs de terrain concrètement qui ont embauché et qui doivent supprimer des postes. Donc là, ce stop and go, il est quand même compliqué ensuite à reprendre. Imaginons qu'on ait un nouveau gouvernement qui soit plus ambitieux, qui dise « maintenant, moi j'ai compris, c'est le chantier du siècle, allons-y, etc. » Ça va, on va encore attendre des années de monter en puissance de l'appareil productif, à la fois pour les artisans et puis pour l'accompagnement. Il faut être bien formé, ça a été dit, hein, c'est complexe, c'est vraiment complexe et ce sera toujours complexe. Le but, c'est que ce soit moins complexe pour les ménages et donc il faut que cette complexité soit absorbée par les intermédiaires, les ensembliers. Mais pour ça, il faut des gens qui soient formés et qui aussi comprennent quelque chose à l'écosystème des aides. Parce que quand ça change tous les trois mois, vraiment, ça veut dire qu'à chaque fois, les artisans de terrain, les accompagnateurs, les associations qui ne sont pas toujours dans les couloirs ministériels essaient de comprendre chaque semaine qu'est-ce qui va changer. Ils sont là, ils se trompent aussi parfois parce que ça change tellement vite. Et quand votre accompagnateur il se trompe parce qu'en fait, il n'est pas au courant que peut-être ça va changer, ça veut dire que vous n'avez plus confiance en lui. Et donc, il y a une rupture vraiment très forte dans la confiance envers tout cet écosystème qui a besoin absolument de stabilité et de monter en puissance. Et quand on dit que MaPrimeRénov' a été victime de son succès, il a fallu l'arrêter parce que, tu sais, le succès, il n'était pas faramineux, hein, franchement. Certes, c'était mieux qu'au premier semestre 2024, qui était un semestre nul, parce que c'était le premier semestre de la mise en œuvre de la réforme. Et forcément, il y avait zéro. Donc, quand on dit, oh là là, on a triplé en 2025, mais on a triplé par rapport à zéro, donc forcément, c'était facile. On n'est pas du tout, même aux objectifs qui étaient modestes, hein, de 200 000 rénovation, au troisième trimestre 2025, on était à 77 000. C'est même pas les objectifs qu'on s'était fixés. Et donc, on n'est pas du tout à l'objectif final des objectifs bas carbone de la France, d'arriver à 700 000 rénovations. Donc, si arriver à même 15% de l'objectif, on cale parce que, oh là là, on a fait 15%, c'est incroyable, il faut qu'on arrête, on n'a plus d'argent, ça veut dire qu'en fait, on renonce, tout simplement. On renonce à atteindre les objectifs climatiques de la France sur le sujet qui était le plus simple. Donc, franchement, c'est un signal catastrophique.
1: Et ce qui était un peu surprenant cet été, au moment des suspensions, c'est que c'était les rénovations globales qui étaient interrompues, alors que les plus petites, donc a priori les moins efficaces, elles pouvaient continuer.
0: Oui, alors là, on est face à des jeux d'acteurs qui sont incompréhensibles. C'est-à-dire que pendant longtemps, on a fait des coupes budgétaires en disant on arrête de financer les simples gestes parce que c'est effectivement pas ça qui est le plus efficace. Et donc, concentrons l'argent public sur les rénovations performantes, quitte à en faire moins. Ok, nous, on était assez d'accord avec cette logique-là, c'était assez intelligent. Sauf que là, on rogne pendant tout un été la rénovation performante pour les maisons. Et en revanche, le lobby du BTP, qui lui est plutôt attaché au simple geste, parce que c'est ce qu'ils savent faire, et c'est ce qui est beaucoup plus simple à mener. On envoie un artisan, il vous installe une pompe à chaleur, il vous change les fenêtres, il n'y a pas de toute cette complexité qui est nécessaire. Mais donc, et eux, ils ont eu gain de cause. On a continué à faire des changements de mode de chauffage, isoler les combles sans voir la globalité du chantier. Et ça, c'est des occasions perdues. Parce que, alors, peut-être que c'est bien de faire un geste ou deux par-ci, par-là, c'est pas négatif. Sauf que, du coup, on ne fera pas la rénovation performante globale sur les logements qui ont été traités de cette manière. Parce que ce qu'on dit, c'est qu'on a tué le gisement. Et donc, on ne va pas revenir faire une rénovation performante à 80 000 euros. Quelque part, on a déjà installé une pompe à chaleur pour 20 000 euros. Parce que c'est trop compliqué. On y reviendra peut-être dans 10 ans, dans 20 ans. Et ce sera incohérent. Parce que c'est très compliqué, 20 ans après ou 10 ans après, de revenir sur un chantier qui a été fait à moitié. Et donc, ça crée des incohérences, ça crée des ponts thermiques, ça crée des surcoûts. Et donc, nous, c'est ce qu'on dit, c'est qu'il vaut mieux faire le maximum très bien dès le départ. C'est plus compliqué, ça prend plus de temps, ça coûte plus cher. Mais à long terme, en fait, c'est plus efficace.
1: Alors, c'est quand même même, effectivement, tout le monde le dit, des chantiers assez complexes. Ça commence par le fameux dossier de demande d'aide auprès de l'ANA. L'ANA qui reconnaît elle-même que ce n'est pas évident et que ça prend du temps. Est-ce qu'on pourrait faire mieux? Est-ce que ces dossiers pourraient être simplifiés? Est-ce que les délais pourraient être raccourcis?
0: Alors oui, on pourrait faire plus simple pour les ménages. Après, ça restera compliqué parce que le chantier est compliqué et parce que l'aide accordée par l'État peut être potentiellement importante. Avant les coupes dont on a parlé, l'État vous faisait un chèque de 63 000 euros. Donc évidemment, et ils ont bien raison, de ne pas faire un chèque à l'aveugle juste parce qu'on a signé en bas d'un formulaire. Ça, on peut le comprendre, on est sur un investissement de 30 ou 40 ans. Donc que ça prenne un peu de temps, qu'on aille vérifier que chaque artisan ait le tampon RGE parce que ça veut dire qu'il est formé, qu'il est compétent, etc. Ça, c'est normal. Par contre, il ne faut pas que la complexité repose sur les ménages. Il faut que ça repose sur mon accompagnateur Rénov, sur les ensembliers, sur les associations, sur les services publics locaux qui accompagnent les ménages. Et après, quand il y a... Donc ça, c'est normal, mais il faut que ce soit absorbé par les intermédiaires. Après, là où l'ANA a pêché, je pensais qu'il y avait un manque quantitatif hein, de personnes pour instruire ces dossiers. Et donc, ça crée de l'attente. Et l'attente, elle est de 2-3 mois. Mais quand il vous manque une pièce, vous rajoutez un mois ou deux. Donc forcément, à la fin, ça fait 6 mois, 1 an. Et le risque, c'est que les personnes se découragent. Aussi qu'entre-temps, les devis, ils augmentent assez vite. Et donc, vous étiez embarqué sur un chantier à 50 000. Et le temps de faire avancer votre dossier, il est à 60 000. Et peut-être, parfois, c'est trop. Et après, là, il y a cette question-là. Et puis, il y a la question de l'humain derrière. Pendant longtemps, MaPrimeRénov, c'était uniquement un site internet. Et en fait, alors d'une part, il y a des personnes qui ne sont pas très à l'aise là-dessus, et donc il faut pouvoir avoir quelqu'un au bout du fil. Et parfois, il y a des bugs qui ne sont pas liés à l'électronisme des Français, mais qui sont liés au système, à l'ANA. Voilà, et parfois, il y a des bugs. Si vous n'êtes pas capable d'avoir quelqu'un au téléphone pour résoudre le bug, qui vous explique là où vous avez mal rempli, ou là, eux, ils se sont trompés, en fait, on perd des gens en cours de route. Donc, mais ça, ce n'est pas simplement le propre de l'ANA, hein, c'est beaucoup de services publics qui sont passés à la dématérialisation totale. C'est très important de dématérialiser, mais il faut quelqu'un comme corde de rappel pour sauver les dossiers quand ils sont mal embarqués.
1: Et puis, on a entendu donc effectivement dans le reportage à quel point l'accompagnement pouvait être global dans un certain nombre de cas, à quel point ça permet finalement de changer la vie des gens. Mais aller chercher ceux qui ne demandent rien mais qui ont des besoins importants, c'est un réel investissement à la fois financier et humain, parce que ça repose aussi sur des bénévoles dans un certain nombre de cas. Est-ce que ça, on pourrait vraiment le faire à plus grande échelle?
0: Oui, tout à fait, ça se fait déjà. Il y a les programmes SLIM qui sont faits à l'échelle locale, qui sont l'intervention pour la maîtrise de l'énergie à l'échelle locale. Ça permet de créer un écosystème de bénévoles ou de professionnels, mais qui essaie d'embarquer le plus de monde, y compris des facteurs, des enseignants, des médecins, pour que dès qu'il y a une première alerte de précarité énergétique, et ça peut venir de plein d'intervenants, on sache renvoyer les ménages vers le service d'orientation qui ensuite peut passer à domicile, vous donner des conseils, vous orienter vers un accompagnateur Rénov, vous aider pour monter votre dossier de subvention, etc. Mais ça, il faut compter sur les gens qui passent au domicile. Et donc les gens qui passent au domicile, c'est les auxiliaires de vie, c'est les facteurs, c'est les enseignants, et c'est les médecins ou les infirmiers. Et donc là-dessus, on peut ramener plein de gens qui n'auraient pas pensé, évidemment, à une rénovation énergétique vers le système d'accompagnement vers la rénovation. Mais pour ça, il faut déjà des services d'accompagnement, de repérage. Et il faut aussi que, quand vous faites votre demande, on vous dise oui. Parce que si on a passé beaucoup de temps à venir chercher des gens, faire de l'aller vers qui n'étaient pas sensibilisés, qui, in fine, acceptent de se dire « Ah oui, peut-être c'est une bonne idée, ok, je vais contacter. » Et puis on vous dit « Bah non, désolé, suspension de l'aide parce qu'on n'a plus d'argent. » Bah là, on a gâché beaucoup d'énergie.
1: Effectivement. Et alors même que vous constatez sur le terrain une aggravation de la précarité énergétique et donc des un renforcement des besoins.
0: Il y a depuis 2021 une explosion de la précarité énergétique, quelque chose que personne n'avait vu venir. Hein. Pendant des années, le médiateur de l'énergie suit la sensation de froid par des enquêtes auprès des ménages. Et pendant des années, 14-15% des ménages disaient « oui, j'ai froid chez moi ». Et là, on est passé à 35%. On a plus que doublé, et donc ça c'est lié à l'inflation, à la guerre en Ukraine, la hausse des prix de l'énergie, et puis une certaine précarisation des ménages aussi en France, hein, qui fait qu'il y a de plus en plus de personnes qui n'arrivent pas à se chauffer correctement. Et puis on le voit aussi dans les interventions pour impayés d'énergie, tout comme il y a une explosion des impayés de loyers, des expulsions, il y a une explosion des impayés d'énergie. Et donc, ça veut dire que plus d'un million de ménages l'an dernier ont vu leur électricité ou leur gaz coupé ou réduit. Et ça, c'est un doublement aussi en 3 ou 4 années.
1: Et le médiateur national de l'énergie, justement, qui arrive au terme de son mandat, mais plaide une fois encore pour que soit inscrit dans la loi un droit à une alimentation minimale en électricité. Merci Manuel Domergue. Le grand reportage de cette semaine, Rénover les passoires thermiques, un chantier laborieux dans les Hauts-de-France, était signé Lise Verbeck. Réalisation Annie Bro, à la technique Éric Perruchot-Triboulet, au web Caroline Beneteau. Documentation Patricia Miura et Véronique Le Faller. 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
1: Bonsoir. Au sommaire de cette nuit d'été sur France Culture, dans un instant, Plotin, en guise de conclusion de la série « Les religions orientales et la fin du paganisme », proposé par Serge Jouet en 1958 dans l'émission « Analyse spectrale de l'Occident » sur France 3 Nationale. 1h-10, l'Alexandrin à la Comédie française, dernier des 5 volets de la série, question autour de l'Alexandrin, proposé par Françoise Lebrun dans « Les chemins de la connaissance » en 1992. Avec Jean-Loup Rivière, Gisèle Casadesus et Jacques Lassalle. 1h10, relecture, les écrits politiques de Benjamin Constant avec Marcel Gauchet, Pierre Manant et Philippe Reynaud, réunis par Hubert Juin en 1980. À 3h15, Jean Topard et Vera de Reynaud lisent un texte d'Albert Vidali, Le Cosaque de l'amour, dans Bonne nouvelle grand comédien de Patrice Galbaud en 1972. 3h10, surpris par la nuit, le Sancerre, voyage au cœur de ses vendanges par Nicolas Fontaine en 2005. Et enfin, alors que se poursuit la 80e édition du Festival d'Avignon, vers 5h20, Jacques Copeau ou le chercheur d'absolu. Un portrait de cette figure légendaire de l'histoire de notre théâtre dans les samedis de France Culture en 1979. Une plongée passionnante de plus de 2 heures dans la vie et l'œuvre de Jacques Copeau, avec notamment Ariane Nouchkin, Jean Villard, Pierre Schaeffer, Michel Bouquet, Antoine Vitez, Jean-Louis Barrault, Jean Dasté, pour ne citer que. Une très bonne nuit à tous, à l'écoute de France Culture.

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1: Reviens à toi-même et regarde. Si tu ne vois pas la beauté en toi, fais comme le sculpteur d'une statue qui doit devenir belle. Il enlève une partie, il gratte, il polit, il nettoie. Il essuie jusqu'à ce qu'il dégage de belles lignes dans le marbre. Comme lui, enlève le superflu, redresse ce qui est oblique, nettoie tout ce qui est sombre pour le rendre brillant, et ne cesse pas de sculpter ta propre statue, jusqu'à ce que l'éclat divin de la vertu se manifeste, jusqu'à ce que tu vois la tempérance siégeant sur un trône sacré. Es-tu devenu cela ? Est-ce que tu vois cela ? Te vois-tu dans cet état ? Tu es alors devenu une vision, et confiance en toi. Même en restant ici, tu as monté, et tu n'as plus besoin de guide. Fixe ton regard et vois. Contrairement aux apparences, cet extrait des Énéades de Plotin n'est pas une injonction à l'individualité. Sculpter soi-même sa propre statue, c'est ici se détacher complètement du monde, puis se défaire de tout ce qui constitue notre moi pour monter et s'unir à l'un. Ce passage emblématique illustre bien la singularité de la démarche plotinienne. Aux confins de la philosophie et de la mystique, sa pensée est portée par une prose indéniablement poétique, qui confère une profondeur insondable à l'expérience de lecture, de ces textes pourtant denses et parfois hermétiques. Cette particularité de Plotin n'est pas un hasard. De par ses origines et son parcours de vie hors du commun, son œuvre est nécessairement syncrétique. Né à Lycopolis en Égypte en l'an 205, il étudie la philosophie à Alexandrie auprès d'Ammonius, figure entourée de secrets considérée comme l'instigateur de la tradition néoplatonicienne à Rome. Sa fascination pour la philosophie perse et indienne le pousse à suivre l'expédition malheureuse de l'empereur Gordien III en Perse, qui se scelle par une cinglante défaite. D'aucuns évoquent également, non sans controverse, l'influence qu'aurait eue sur l'auteur des Énéades la lecture des Upanishads, les textes théoriques et philosophiques à la base de la religion hindoue. Dans ce cinquième et dernier épisode de la série « Les religions orientales et la fin du paganisme » de Serge Jouet pour Analyse spectrale de l'Occident, c'est le philosophe et historien des religions Maurice de Gandillac qui vient évoquer l'identité composite de Plotin, au micro de Pierre Cipriot, en faisant un symbole de cette Rome où pouvait se développer ce genre de pensée détonante et syncrétique. Une émission diffusée pour la première fois le 22 novembre 1958 sur France 3 Nationale.
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3: Plotin arrive à Alexandrie en 233, il est déjà âgé de près de 30 ans, et Ammonius, Saccas, a fondé une école néoplatonicienne. Il en suit tout de suite les leçons, il les suivra pendant une dizaine d'années. Il a là comme condisciple un Origène qui est peut-être le nôtre. 10 ans plus tard, en 243, il suit l'empereur Gordien dans l'expédition qui devait chasser Sapor d'Antioche. L'expédition se termine mal et Plotin revient à Rome où il devient le familier de la famille impériale. Galien a pour lui, semble-t-il, des attentions. Il est dans la famille quelque chose que l'on pourrait appeler un directeur de conscience. Un projet de former une ville platonicienne ne devait cependant pas aboutir. Il ne rassemblera que tardivement les entretiens, les leçons qu'il donnait et que son disciple, Porphyre, à qui nous devons aussi une vie de Plotin, réunira sous le titre de Énéade. La mort de Galien le désoriente et il meurt peu après en 270. Nous sommes dans une époque extrêmement troublée historiquement. Rome et l'Empire sont, disons, en décadence. Et la pensée plotinienne n'a pas, comme dans d'autres fichiers, d'autres philosophes que nous connaissons de l'Antiquité, l'aspect politique que nous attendions quelquefois des philosophes. Cela tient évidemment à la structure même du régime, de l'Empire. Les intellectuels n'ont, disons, peut-être pas voix du tout au chapitre politique. Est-ce que ces quelques indications, monsieur de Gandillac, vous paraissent exactes? Et sur cet aspect, le philosophe dans une époque, est-ce que il y a quelque chose à ajouter?
4: Ajouter, bien entendu, il y aurait beaucoup de choses qui auraient à être développées naturellement dans une esquisse comme celle-là. Je pense qu'il y a à retenir comme faits fondamentaux d'abord l'origine égyptienne de Plotin, sur laquelle on a beaucoup discuté, puisque l'on n'est même pas sûr qu'il fût réellement d'origine égyptienne et que certains auteurs ont pensé que c'était un grec installé en Égypte, n'ayant pas de véritables contacts fondamentaux avec la sagesse égyptienne. Ceci est d'une certaine importance pour l'interprétation des quelques textes où il est question des temples égyptiens, des hiéroglyphes et de la tradition. Il semble que déjà, à l'époque de Plotin, très peu d'hommes avaient gardé contact avec la vieille tradition, la véritable tradition égyptienne. Les interprétations que donne Plotin des hiéroglyphes, par exemple, sont très contestables. Mais il y a aussi à retenir l'importance de ce centre d'Alexandrie, où nous voyons naître toute une sagesse mixte, à la fois chrétienne et païenne, avec toutes sortes d'osmoses entre les deux. Des luttes quelquefois assez violentes, mais il semble que Ammonius Saccas était un peu ambigu, ambivalent, ou avait deux visages. Enfin, nous ne savons pas très bien s'il était ou non d'origine chrétienne. En tout cas, il a eu des disciples chrétiens, autant que des disciples païens. Un troisième élément qu'il faudrait retenir, je pense, si l'on voulait pousser à fond les indications données dans ce bref résumé préalable, c'est le voyage militaire vers la Perse.
3: Oui, est-ce que ce sont des dispositions militaires, c'est peu probable de la part de Plotin, ou est-ce une curiosité métaphysique?
4: Oui, ce qui est un peu ennuyeux, c'est que ce thème se retrouve, n'est-ce pas, dans toutes les vies des philosophes.
3: C'est cela.
4: Et c'est un lieu commun. Mais ce lieu commun devait correspondre à quelque chose, qui est l'ambition de connaître la sagesse de l'Est, la sagesse orientale. Il est certain que Plotin a eu le désir de connaître, comme le dit Porphyre, la sagesse des Perses, et dit-il même celle des Indiens. À vrai dire, c'est surtout celle des Indiens qui nous intéresserait, dans la mesure où on a souvent noté des ressemblances fondamentales, structurelles, entre certains textes des Upanishads et puis la sagesse plotinienne elle-même. M. Breillet pensait qu'une influence n'était pas à exclure. M. Filiosa, qui dirige actuellement le nouveau centre de Pondichéry, pense qu'il y a eu beaucoup plus d'influence qu'on ne le croit, beaucoup plus de relations qu'on ne le croit à l'époque de Plotin entre l'Inde et le monde gréco-latin. Et il reste que chez Plotin, on ne trouve pas un seul texte qui permette d'accrocher l'hypothèse, fonder l'hypothèse d'une influence réelle. Néanmoins, il y a une grande aspiration vers une fusion de l'âme dans l'un qui est souvent très proche des formules de l'Inde. Pour la Perse, cette curiosité, si elle a existé, elle a certainement existé, ne doit pas en tout cas être interprétée comme si Plotin connaissait Mani. Il ne faut pas oublier qu'ils sont contemporains.
3: Ils sont contemporains,
4: et
3: oui.
4: Et que Mani n'était pas encore connu comme tel, n'avait pas encore, ne jouait pas encore le rôle de fondateur d'une véritable religion qui était amenée à un très vaste développement, un très large développement, ne le jouait pas encore à l'époque de cette expédition de l'empereur Gordien. D'autre part, cette expédition a été très courte, elle s'est très mal terminée militairement. Il ne semble pas que Plotin ait eu vraiment le temps de faire connaissance avec les textes de du Proche-Orient. C'est plus tard, c'est dans son école, que ces textes prendront une grande importance, au point que des hommes de la Renaissance, des hommes du XVe siècle, quand ils restaureront le platonisme et le plotinisme, Marcel Ficin, Pic de la Mirandole, mêleront continuellement aux textes de Plotin les textes des oracles chaldaïques et les textes pseudo-hermétiques, et tout cela formera un ensemble qui apparaîtra comme une véritable religion. Tandis que je ne suis pas sûr du tout que pour Plotin, on puisse parler vraiment d'un enseignement de caractère religieux. C'est vraiment une sagesse qu'enseigne Plotin. Il n'est pas un fondateur de religion.
3: Ainsi se trouve déjà définie une attitude propre à Plotin qui le rattache davantage, en effet, à l'hellénisme. Mais que pensez-vous que aurait pu être cette cité
4: Oui, nous revenons à ce point que, en effet, je voulais souligner moi-même, n'est-ce pas, dans ce petit, dans ce retour en arrière que nous faisions pour commencer. Et un autre point que vous avez noté, c'est en effet les rapports avec, n'est-ce pas, la cour impériale. Cette cour impériale, nous la connaissons assez mal. Sur l'empereur Galien lui-même, nous avons des témoignages discordants,
3: contradictoires
4: comme toujours. Galien a été réhabilité par l'historien Léon Homo, mais au fond, nous ne savons quand même pas exactement quels étaient ses projets. Il avait l'intention certainement de restaurer quelque chose de l'ancienne République romaine. Il avait des nostalgies du passé et il a probablement trouvé un appui auprès de Plotin, qui a été incontestablement son ami. Max Wundt, dans un livre intéressant qu'il a écrit sur cette question, a majoré cependant un peu l'importance de ce projet de Platonopolis. Il faut en retenir, me semble-t-il, que l'on se méprend toujours sur la pensée plotinienne quand on méconnaît la valeur positive de ce que Plotin appelle les vertus politiques, ce qui serait mieux traduit si nous disions les vertus de l'homme en société, ce qui sont les vertus traditionnelles dont Aristote avait montré dans l'Éthique à Nicomaque qu'elles n'ont de sens que dans une cité, par
3: oui,
4: exemple.
3: Oui, dans ces textes de Platon et d'Aristote, qui sont très proches de nous, nous participons à cette vie de la cité. Trouverions-nous quelque chose de comparable chez Plotin? Je ne le crois pas, il est dur.
4: Il y a même une certaine indifférence, il faut bien l'avouer, à la cité dans certains textes, dans lesquels il dit par exemple qu'après tout, ça peut être quelquefois par de mauvais moyens et par l'intermédiaire de mauvais serviteurs que le bien public est sauvegardé. Nous n'en profitons pas moins, dit-il. Ces vertus politiques ont pourtant une valeur comme les vertus cathartiques. Car l'homme de Plotin n'est pas un homme désincarné. C'est un homme qui tente à se désincarner par un effort positif, ce qui n'est pas tout à fait la même chose. Ce n'est pas un homme qui peut d'un seul coup, comme les gnostiques justement, dire « moi je ne suis pas en boue, je ne suis pas fait de boue, je suis fait d'or ». Moi, j'ai des ailes, tout de suite, j'appartiens à un autre monde.
3: D'ailleurs, nous trouvons des expressions où il ne cache pas l'amour qu'il a de la vie, n'est-ce pas? Et ce, véritablement, on penserait que c'est ce monde dans son éclat qu'il essaie de voir, de saisir, mais ce n'est pas du tout, en effet, une ascèse qui doit aboutir à une condamnation absolue du corps.
4: C'est...
3: Bien que Porphyre ait déclaré au début, n'est-ce pas, qu'il avait honte d'avoir un corps.
4: Je crois que la formule n'est pas exacte.
3: C'est ça, elle paraît excessive.
4: Mais il reste que dans les descriptions qui nous sont faites de la vie de Plotin, nous trouvons un mépris effectif du corps, au moins dans la deuxième partie de sa vie. Je me suis amusé à rapprocher certains des textes de la vie de Porphyre de textes exactement contemporains concernant les moines de la vallée du
3: c'est
4: Nil.
3: C'est ça, ce que je voulais vous demander, c'est ceci. Est-ce que cette cité, Platonopolis, n'aurait pas été une cité de moines, finalement, contemporaine?
4: Non, ça je ne le crois pas. Non. pas une cité de moines au sens propre du terme, pas une cité de moines d'un ascétisme en tout cas, analogue à ceux de la vallée du Nil, qui n'étaient pas des hommes vivant en communauté, ne l'oublions pas, n'est-ce pas? La Platénopolis, c'est une cité. Les Thébaïdes, c'est tout le contraire d'une cité. Ce sont des anachorètes. Ce sont des hommes retirés, n'est-ce pas, vivant dans la solitude. Or, il y a quand même un groupe autour de Plotin. N'oublions pas non plus que Plotin s'est occupé d'orphelins, qu'il a eu des relations avec des dames de la société romaine, qu'il avait même des amitiés féminines à se développer. Je ne dis pas du tout que ces amitiés eussent un caractère scandaleux, le moins du monde. Non. Mais c'est sur le plan de l'amitié, comme nous voyons. Peut-être on pourrait penser
3: un homme
4: peu
3: de
4: plus.
3: Société.
4: Un homme de société, mais enfin, disons, pour trouver une certaine analogie, si vous voulez, disons quelques groupes de certaines ashrams indiennes transposées, où l'on voit des dames de la bonne société se réunir autour d'un swami. Il y a même des épisodes bien connus de la vie de Plotin par Porphyre, où l'on voit les amis de Plotin essayer, certains de ses amis essayaient de l'entraîner alors très loin dans le sens de la religion initiatique, et Plotin refusait. Car c'est cela qui est quand même intéressant, avec tout cela, avec tout ce que nous venons de dire et qui est vrai, Plotin reste un grec. Plotin reste probablement le dernier grand philosophe grec.
3: Et c'est là l'intérêt de cet entretien en particulier, puisque nous sommes là en présence d'un testament de la pensée grecque. Et si l'on trouve en effet une quantité de tendances dont on peut retrouver les origines, il n'en reste pas moins vrai et qu'il a apporté quelque chose tout de même de nouveau. À cet égard, est-ce que l'on peut dire, la difficulté des textes de Plotin étant bien connue, qu'il y a chez lui une mystique, nous en sommes sûrs, mais intellectuelle, et aussi quelques romantismes?
4: Je n'aime pas beaucoup le mot, je vous l'avoue, parce que le mot est quand même lié à une époque historique déterminée. Alors quand on parle de romantisme en dehors de cette époque, que je veux bien faire remonter assez haut dans le cours du XVIIIe siècle, mais pas quand même trop haut, quand l'on sort vraiment de cette période, alors on fait des transpositions qui sont toujours un peu équivoques. Il y a un classicisme aussi chez Plotin, si vous voulez. Je trouve même chez Plotin une esthétique qui est une esthétique classique, peut-être plutôt que romantique dans son fond. Mais parce que c'est une classique, c'est une esthétique de la perfection et une esthétique morale.
3: Tout à fait traditionnelle.
4: Et morale. Il ne peut pas y avoir de beauté qui ne soit liée à une valeur morale. La figure de Socrate, tout Camus, qui était son nez, est une figure belle parce que, à travers elle, se lit la vertu de l'homme. Nous ne sommes pas ici dans le romantisme à proprement parler. Mais ce qui est romantique, si l'on veut, c'est une certaine expression qu'on trouve chez Plotin quelquefois de la fulguration que peut représenter pour lui, par exemple, un éclair dans le ciel. Il imagine, il donne comme exemple de beauté pure, des beautés parfaitement simples, par opposition à une esthétique qui serait uniquement celle de l'harmonie des parties. Et il nous dit quelquefois, le mal lui-même est aussi harmonieux que le bien. Par conséquent, le criminel serait aussi un homme harmonieux. Donc, nous ne pouvons pas admettre que le beau, ce soit l'harmonieux. Le beau, c'est plus que l'harmonie, c'est autre chose. C'est la participation à une idée. Et cette idée ne peut avoir qu'une valeur morale. Et il en donne comme symbolisation la lumière blanche, par le paradoxe de ignorance naturellement de l'analyse spectrale, et la lumière blanche, l'éclair, l'or, la couleur même de l'or. Ce sont des termes traditionnels, si l'on veut, mais qu'ils sont quelquefois exprimés dans un langage qu'on pourrait appeler romantique, de même qu'il y a certaines images sur la lumière de l'Égypte.
3: Je pensais aussi
4: des temples qu'on aperçoit dans le lointain.
3: Le désert,
4: on trouve
3: la présence.
4: Le désert. C'est quand même peu de choses à l'intérieur de l'ensemble.
3: Non, je pensais aussi au cas que l'on fait en Allemagne de Plotin, qui paraît être plus répandu qu'en France. Je me souviens, M. Brunswick ne s'attardait pas beaucoup sur Plotin. Je trouvais aussi dans le journal d'André Gide un mot très rapide. Il déréalise l'homme, n'est-ce pas? Et on ne semble pas en France que le plotinisme soit présent chez beaucoup d'esprits.
4: Il y a incontestablement,
3: qu'en Allemagne, en effet,
4: il y a incontestablement une tradition allemande. On pouvait penser, romantisme, bien entendu, à condition de l'entendre dans un sens large. Il y a du Plotin, dans une certaine mesure, chez les grands post-kantiens, chez certains
3: post-kantiens,
4: chez Schelling, le
3: Fichte.
4: Fichte, quelquefois, il a été rapproché par Drews, par Heinemann, par plusieurs, de Fichte, mais il a surtout été rapproché, il faut le dire, de l'auteur postérieur du XIXe siècle. En Allemagne, on a souvent rattaché au plotinisme Schopenhauer, mais surtout Hartmann, c'est-à-dire l'école de l'inconscient. Or, il y a là, je crois, une certaine méprise sur ce qu'est réellement la pensée plotinienne. On l'a souvent interprétée dans le sens d'un grand panthéisme, alors qu'il y a effectivement une présence, une immanence de l'un dans le monde, mais il y a, par sa puissance, une influence, pas par ses émanations, par ce qui sort de lui, mais il y a plus profondément l'idée de la transcendance. On pourrait aussi bien faire de Plotin le héros de la transcendance que le héros de l'immanence, et son mérite est le danger, si vous voulez, aussi de sa doctrine. C'est peut-être que précisément, on ne peut pas tout à fait choisir, on ne peut pas choisir.
3: Oui, et précisément...
4: Les deux sont ensemble vrais.
3: S'il faut commencer tout de même un exposé de cette philosophie, nous sommes heurtés par des mots comme hypostase, et il semble que ce soit simplement le mot substance, n'est-ce pas, que nous trouvions là, voire personne, et cette démarche commence, on pourrait dire, par une affirmation de l'un, fort différente de cette affirmation du tout que nous trouvons dans la philosophie qui existe à ce moment-là, celle des stoïciens qui est encore vivante.
4: Oui, le rapport avec le stoïcisme est intéressant.
3: Vous avez prononcé le mot de panthéisme tout à l'heure.
4: Et
3: c'était cette affirmation que nous trouvions chez eux, d'un monde en harmonie, certes, mais aussi dont toutes les parties sont en sympathie, au sens très fort de ce mot-là. Voilà un trait commun, je crois, enfin en partie commun, à la pensée de Plotin et à la pensée contemporaine.
4: Lorsque nous parlions tout à l'heure de l'enseignement que Plotin pouvait donner à Rome, nous évoquions, et on ne pouvait pas ne pas le faire, certaines images de sages orientaux. Mais il faut penser aussi que, par un autre aspect plus important, Plotin était le philosophe dans la tradition de Platon, d'Aristote, des stoïciens, qui enseigne autour de certains thèmes, qui sont les thèmes mêmes qu'on trouvait chez ses grands prédécesseurs. Si bien que, philosophe grec, Plotin se situe vis-à-vis des autres philosophes grecs, et de même que nous pourrions trouver chez beaucoup de philosophes, de grands philosophes, un effort pour intégrer tout le passé philosophique. Il y a un effort du même genre chez Plotin, à travers le caractère un peu fragmentaire de ses traités qui n'ont été réunis, et comme vous l'avez remarqué, que tardivement, et qui n'ont été artificiellement numérotés et ordonnés, n'est-ce pas, autour d'un nombre sacré, par Porphyre, ce qui n'était pas du tout dans la pensée de Plotin.
3: Bien,
4: ces traités, malgré leur caractère fragmentaire, nous donnent quand même les éléments d'un enseignement total, d'un cycle d'enseignement philosophique. Or, nous y voyons une prise de position vis-à-vis des doctrines antérieures. Et comme presque toujours chez les grands philosophes, un essai de dépassement. Il emprunte à Platon beaucoup, Platon étant privilégié, étant celui dont on peut considérer que les écrits ont un caractère déjà canonique. Mais il emprunte aussi beaucoup à Aristote, il emprunte beaucoup aux stoïciens. Il a un certain mépris très compréhensible pour les autres écoles, en particulier pour l'épicurisme. Néanmoins, même l'épicurisme n'est pas totalement exclu. Il admet simplement dans un texte assez intéressant que parmi les philosophes, il y en a qui ont des ailes très petites et qui ne leur permettent pas de voler très haut. Ce sont des oiseaux comme certains de ceux que nous connaissons qui arrivent tout au plus à faire quelques mètres, n'est-ce pas, en volant au ras du sol ou au ras de l'eau, comme certains oiseaux aquatiques. Mais ce ne sont pas des véritables animaux ailés. Au contraire, les stoïciens se sont élevés déjà sensiblement plus haut parce qu'ils sont arrivés à l'idée d'une véritable morale. Et puis Aristote est monté beaucoup plus haut avant, mais il n'est pas monté tout à fait quand même jusqu'en haut parce qu'il s'en est tenu à un niveau où le Dieu, premier moteur, est encore assimilé à la pensée. C'est un Dieu pensé de la pensée, c'est une conscience de soi.
3: Et l'expression se retrouvera chez Platon, mais à un autre étage, une autre hypostase.
4: Oui. Et alors de Platon, il retient surtout, semble-t-il, cette idée d'un au-delà. Déjà, le platonisme indique ce que sera réellement le néo-platonisme qui ne se développera dans ces termes, comme école et comme corps de doctrine que plus tard. Platon est considéré comme celui qui, dans quelques textes, a eu l'idée d'un au-delà du Dieu rationnel, d'un au-delà du Dieu intelligible, par-delà l'être, par-delà l'essence, par conséquent quelque chose de mystérieux, et dont on pourrait penser que c'est assez proche du Dieu caché de la tradition biblique, s'il n'y avait pas cette interprétation ancienne, déjà présentée par les théologiens chrétiens du temps de Plotin, de l'Exode, où ce Dieu caché dit « Je suis celui qui suit ». Il y a un texte de Plotin dans lequel il critique cette idée que Dieu puisse dire « Je suis », que l'un puisse dire « Je suis celui qui suit ». Et beaucoup d'interprètes ont dit « C'est une réponse à la Bible ». Je crois que c'est tout simplement une réponse à un texte, le développement même, le commentaire d'un texte de Platon lui-même, oui, dans le Parménide. On ne peut pas attribuer l'être à l'un. Il y a donc chez Platon, dans la République, dans le Parménide, l'idée d'une réalité unique, que nous appelons unique parce que nous n'avons pas d'autre mot pour l'appeler. Alors on l'appellera l'un, disons une réalité profondément mystérieuse.
3: Oui, là ainsi, nous comprenons très bien comment on peut le penser et le situer dès le début d'une démarche philosophique. Toute la philosophie de Plotin consistera sans doute à essayer d'accéder à cet un. Et le terme n'est pas du tout aussi mystérieux en lui-même, n'est-ce pas, qu'on pourrait le penser, puisque c'est en effet cette pensée de l'unique que vous avez rappelée et rapprochée de celle-même que nous trouvons dans la Bible. L'expression même « je suis ce que je suis », pourquoi pas.
4: Et la véritable traduction, je pense, du texte biblique est en effet « je suis celui ». Que je suis, c'est-à-dire je suis sans nom.
3: Oui, c'est cela.
4: Je suis anonymos.
3: L'un est ineffable.
4: Je suis ineffable. Vous ne pourrez jamais connaître mon nom. Seulement, la grosse différence, c'est que dans la Bible, n'est-ce pas, et elle est fondamentale, le Yahvé de la Bible est un Dieu qui se manifeste dans des événements historiques, qu'on peut appeler transhistoriques, oui, bien entendu, mais des événements datés, situés dans le temps. Il est en rapport avec un peuple. D'abord, il est créateur. Ex nihilo.
3: Dans la pensée grecque, aucune création.
4: Rien d'équivalent dans la pensée grecque. Et il y a même chez Plotin un effort très systématique pour éliminer toute valeur du mythe comme tel. C'est-à-dire que chaque fois que nous voyons une tradition, par exemple dans la mythologie ou chez Platon,
3: intervient le démiurge.
4: Ou intervient un démiurge, ou intervient un événement historique, temporel. Mmh. Plotin l'interprète dans un sens intemporel. Par exemple, disons la chute des âmes, parce que c'est quelque chose qui revient souvent. Oui. Le mythe de la chute. Eh bien, il y a évidemment l'équivalent chez Plotin d'une chute. Mais cette chute n'est pas un événement qui se serait passé à un moment quelconque et d'où aurait résulté un certain nombre de conséquences pour l'humanité. C'est un événement que nous vivons tous, à tous les moments,
3: dans le présent,
4: de notre vie même. Nous sommes perpétuellement des êtres qui sommes en train de tomber en même temps que nous sommes des êtres qui sommes en train de nous ressaisir, ou tout au moins nous avons à chaque moment la possibilité de tomber, la possibilité de nous ressaisir. Ceci est intemporel. Il y a donc cette première différence fondamentale avec la Bible. Il y en a une seconde qui est aussi que cette histoire biblique fait intervenir une volonté divine.
3: Mais alors ici, il y a
4: volonté
3: comme
4: arbitraire,
3: toujours, c'est ça, une volonté arbitraire.
4: Des décisions.
3: Mais il y a toujours justement ces rapprochements que nous faisons entre les mots qui sont employés ici et là. C'est que nous pouvons trouver également chez Plotin l'affirmation, et qui est étonnante, d'une, sinon d'une volonté, du moins d'une infinité d'une part et d'une liberté de
4: Plotin est fort embarrassé. Plotin est fort embarrassé par cette définition qu'il essaye de donner de l'un, qui est indéfinissable. Vous avez dit tout à l'heure, monsieur, très justement, n'est-ce pas, qu'il y avait avant tout un effort pour décrire l'ascension de l'âme. Et je pense que c'est le plus vivant du plotinisme. Il reste qu'il y a quand même aussi dans le plotinisme un élément sur lequel certains interprètes ont insisté beaucoup, qui est le plus traditionnellement connu peut-être, c'est l'émanation. C'est la doctrine par conséquent qui tente d'expliquer à partir du rayonnement même de l'un la structure réelle du monde par passage progressif de la première à la seconde, de la seconde à la troisième hypostase, c'est-à-dire en gros
3: ce passage de l'absolu au relatif que nous trouvons dans toutes les philosophies.
4: Pas rigoureusement dans toutes, n'est-ce pas? Il n'y a pas de passage à proprement parler dans
3: toutes les philosophies ontologiques.
4: Oui, mais dans une philosophie comme celle de Descartes, par exemple, n'est-ce pas, il n'y a rien de tel. Il n'y a pas de véritable degré, n'est-ce pas, entre l'absolu et le relatif. On ne peut pas parler d'une émanation, tandis que chez Plotin, il y a véritablement émanation. Or, il y a une très grande difficulté de décrire le point de départ de cette émanation, et ce point de départ qui est le 1. Alors que lorsque Plotin l'essaye, le traité des Énéades le plus intéressant à cet égard-là, c'est l'avant-dernier dans la classification de Porphyre, le 6-9, dans lequel il se demande si l'un a une liberté.
3: Voilà.
4: Il est, au fond, quand on regarde le texte de près, on s'aperçoit que c'est presque en termes négatifs que tout cela est exprimé. Nous sommes dans de la théologie négative. Seulement, cette théologie négative s'exprime quelquefois sous forme, sous une apparence de théologie positive. Par exemple, pour dire que l'un n'est pas une force aveugle, on dira il faut bien lui donner quelque chose comme une volonté libre. Il faut bien lui donner quelque chose comme une conscience. Mais c'est simplement pour montrer que ce n'est pas une force totalement mystérieuse, imprévisible, quelque chose comme la fatalité de la vieille mythologie. C'est véritablement un être, l'un, quelquefois il en parle de lui au masculin, comme on l'a souligné,
3: oui, oubliant le passage du neutre.
4: Un mot neutre, il y a un passage. C'est une réalité qui est malgré tout plus facilement exprimable, malgré l'inadéquation des termes, par des formules comme liberté que par des formules comme indétermination. Mais entre liberté et indétermination, au fond, il y a une nuance seulement, c'est la contingence. Oui. Ce n'est pas une nécessité.
3: Ce n'est pas une nécessité et ce n'est pas non plus une activité arbitraire.
4: Non. Alors il y a un mot qui pourrait permettre peut-être de faire le joint. Je ne crois pas que ce soit déformé Plotin que d'y insister, c'est le mot amour, car le mot amour revient un certain nombre de fois. Alors évidemment ce n'est pas, bien, c'est malgré certaines interprétations christianisantes de Plotin qui ont été données, ce n'est pas un amour de grâce. Au sens paulinien du terme, ni au sens johannique, bien entendu. Dieu nous a aimés le premier, rien de tel chez Plotin. Mais c'est quand même un amour. Et le mot éros ne doit pas surprendre, parce que le mot éros a des résonances très profondes, qui inclut aussi ce qui est l'agapé chrétienne.
3: L'opposition a été faite la première fois, je crois, par Fulgence, n'est-ce pas?
4: Oui, cette opposition
3: Mais elle a été retrouvée aujourd'hui, on spécule beaucoup sur elle, n'est-ce pas?
4: Nigraine a développé beaucoup cette influence, mais Denis l'Aréopagite, qui a eu une si grosse influence sur la théologie chrétienne, emploie indifféremment Eros et Agapé, il emploie même Eros de préférence à Agapé. Et il y a en effet dans l'Eros platonicien et dans l'Eros plotinien, deux éléments, pas seulement, comme on l'a dit quelquefois, la tendance de l'inférieur vers le supérieur, car cette tendance n'a de sens elle-même que si elle a une origine. Or, l'origine de la tendance de ce que nous appellerions en langage chrétien la créature, pour simplifier, n'est-ce pas, vers le créateur, nous en trouvons l'équivalent chez Plotin. Pourquoi est-ce que l'amour, le petit Dieu amour, le petit démon amour, est la source du mouvement d'ascension? Et la source du mouvement d'ascension, parce que ce mouvement d'ascension lui-même est la suite d'un mouvement de descente. Ce n'est pas de rien que surgit ce désir de complétude. Il s'élève parce qu'il a en lui-même déjà une force immanente qu'il a reçue d'en haut. Il faut donc qu'il y ait déjà dans le un quelque chose qui soit la source de l'amour, et Plotin dit une fois dans une formule trinitaire assez surprenante, l'un est à la fois l'amour en soi, l'aimant et l'aimé. Ensemble, dans la même réalité, nous sommes déjà tout près de certaines des interprétations qui seront données par les mystiques chrétiens des formules trinitaires.
3: Mais ce mot infini, qui effrayait tant les Grecs

0: Un texte comme le texte de Plotin d'une part, et d'autre part des œuvres comme celle de Giordano Bruno, par exemple, vous voyez tout de suite une coupure radicale entre les deux. Cette coupure radicale, c'est celle qui me permet de dire très souvent que la Renaissance n'existe pas, au sens propre du terme, comme retour à l'Antiquité en ce qui concerne la philosophie. Car le platonisme de Marcille Ficin et de ses amis, c'est un platonisme médiéval et néo-platonicien, et tout cela d'une façon continue.
1: 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Voici maintenant la conclusion de la journée par Serge Jouet.

En terminant cette journée consacrée à la fin du paganisme dans le monde antique, nous voudrions essayer de présenter avec Franz Cumont la théologie qu'un homme cultivé pouvait effectivement se formuler à la fin du IVe siècle ou au début du Ve, au moment où la théologie chrétienne va également se constituer. On reconnaîtra sans peine l'apport de chacune des civilisations méditerranéennes que nous avons successivement considérées dans cette image du monde et de la destinée. On s'apercevra aisément que le christianisme, par les emprunts qu'il est bien obligé de lui faire, est l'héritier de la pensée grecque et de la sagesse orientale. À cette époque, en effet, le paganisme n'est plus ce qu'il était, et les croyances sont beaucoup moins instinctives et impulsives qu'au début. L'érudition et la philosophie permettent d'élaborer un système syncrétique mais cohérent qui s'impose à beaucoup d'esprits. L'univers est un organisme qu'anime un Dieu unique, éternel et tout-puissant. Ce Dieu s'identifie avec le destin providentiel qui règle le retour des mois et des saisons. C'est aussi le roi qui dirige le monde, comme le souverain gouverne l'empire. Les dieux particuliers sont comme les comtes et les dignitaires qui intercèdent auprès du prince pour leur sujet. Cette cour céleste a ses messagers, les anges, qui signifient aux hommes les volontés de leur maître et lui rapportent les vœux, les requêtes des mortels. Une monarchie aristocratique règne dans le ciel comme sur la terre. Ce Dieu ineffable embrasse tout ce qui existe. Il se manifeste par excellence dans la clarté resplendissante du ciel. S'il révèle sa puissance dans celle des éléments, eau, terre, vent et feu, son épiphanie la plus pure se produit dans les astres, qui détermine tous les événements et toutes les actions, et par-dessus tout, dans le soleil, foyer inépuisable de lumière et de vie. Très consciemment, le sectateur prétexta que Macrobe met en scène, confondait en une radicale et unique synthèse toutes les divinités antérieures du paganisme dans le soleil. Les différentes pratiques religieuses, dont le sacrifice, qui était aussi cruel qu'immoral, aussi cruel et immoral que la nature, ne sont plus que l'occasion de communier et de fournir un aliment symbolique à la vie spirituelle. Les fables les plus choquantes, les plus licencieuses de la mythologie, sont, par le zèle complaisant des mythologues, présentées comme d'édifiantes histoires allégoriques. Et le prêtre devient un directeur de conscience, comme nous le montrent bien les instructions de Julien. La pureté et la sainteté que procurent ces cérémonies religieuses sont les conditions de la vie éternelle, mais les mystères révèlent le moyen infaillible de faire son salut. On admet généralement que l'esprit qui anime l'intelligence est une étincelle détachée du feu qui resplendit dans les terres. Il participe à la divinité et est descendu sur terre pour y

subir une épreuve. Après avoir quitté cette prison, celle du corps, les âmes pures montent vers les espaces célestes pour y vivre dans la félicité. Mais au centre de la terre ou à l'autre bout du monde s'étend le sombre royaume des mauvais esprits, adversaires irréductibles des dieux et des hommes de bien. Ils ne cessent d'occuper ces régions infernales que pour répandre tous les maux à la surface de la terre. Le fidèle doit lutter contre leurs entreprises à l'aide des esprits célestes et détourner leur colère par des sacrifices sanglants. Mais le magicien sait aussi, par des procédés occultes et terribles, les assujettir à sa volonté et les faire servir à ses desseins. Une tradition affirme aussi que le règne des puissances du mal ne durera pas toujours. Quand les temps seront révolus, l'univers sera détruit par le feu, les méchants en périront et les justes, qui ressusciteront, établiront dans un monde rénové le règne de la félicité universelle. Telle est l'image que peut se faire du monde et de la destinée un homme de bonne volonté qui n'est pas un chrétien. On se rend compte par là qu'il est beaucoup plus proche du chrétien qu'il méconnaît que de la religion que voulait instituer Auguste au début de notre ère. Indépendamment de cette cosmologie que tant de croyances philosophiques ont élaborée, de Pythagore au néoplatonisme et de l'Iran aux Sémites, sans oublier l'Égypte et le monde pré-hellénique, il convient, je crois aussi, d'insister sur l'importance accordée par tous les penseurs de l'Antiquité, qu'ils soient philosophes ou religieux, à la pensée théorique et contemplative. Ma contemplation est à la fois le principe et la fin des actions humaines qui, sans elles, ne seraient que désordre. Le temps apparaît toujours comme une image mobile de l'éternité. Le mouvement trouve dans l'être immobile son terme intelligible. On ne cherche donc pas à changer le monde. On se contente de le connaître ou de le contempler, de l'adorer. Et c'est là peut-être une des raisons intellectuelles que l'on ne met pas toujours assez en évidence d'une inertie et d'une paresse qui ont contribué à la décadence du monde antique par une sorte d'abandon à la fatalité. Il ne nous appartient pas ici de chercher comment le christianisme, au moment où les esclaves sont libérés en grande partie par lui, et la pensée moderne qui crée au XVIIe siècle la science expérimentale, nous ont familiarisés avec un temps linéaire où les idées de progrès et d'évolution trouvent leur place. L'héritage de la pensée ancienne est si lourd qu'il explique en grande partie le conflit de la science et de la religion qui illustre fâcheusement l'histoire de l'Occident. Il semble qu'aujourd'hui, enfin, avec Bergson et le père Teilhard de Chardin, la pensée philosophique et religieuse occidentale se propose une image du monde en mouvement où l'avenir de l'homme est interrogé avec autant d'intérêt passionné que son passé.

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1: Un plaisir à parler, un plaisir partagé. 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Le jour n'est pas plus pur que le fond de mon cœur. 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
2: Alexandrin, vers français de douze syllabes dont l'histoire du XVIe au XIXe siècle se confond presque avec celle de la poésie française, Petit Robert. Alexandrin, aboli bibelot d'inanité sonore, Mallarmé.

0: Est-ce que, d'après vous, le travail d'un texte en alexandrin amène une série de contraintes qui seraient, je dirais, un ralentissement au jeu de l'acteur ou au contraire un approfondissement du jeu de l'acteur?
1: Aujourd'hui, l'alexandrin
0: Jacques Lassalle.
1: est une violence si grande qui nous est faite quant à l'écart, quant à la convention, quant au code imposé. Ça n'est pas la peine, je crois, d'en remettre préalablement. C'est-à-dire que il faut affronter cette langue-là dans toutes ses dimensions, mais peut-être pas partir d'une, enfin, comment dire, de la certitude de sa spécificité. Enfin, il faut retrouver l'alexandrin à force de tenter de l'oublier. Voilà. Il se rappelle tout seul à notre bon souvenir. Plus généralement, tout texte ne commence à bien se parler que lorsque nous l'avons oublié. On sait bien. Voilà, il faut faire que le texte se parle, que nous ne soyons pour le texte que qu'une bouche de profération. Il faut arriver à ça. Ça ne suppose pas moins de travail, pas moins d'artisanale attention à sa structure, à son organisation, à son vocabulaire, à sa. Mais sans un préalable péremptoire, hégémonique c'est la versification du XVIIe siècle. Nous allons partir. Je ne crois pas. Je crois qu'il faut réinventer notre alexandrin. Enfin, il faut donner notre. Il faut trouver sa nécessité intérieure à l'alexandrin. Enfin, d'abord, il ne faut pas considérer que de toutes les manières, l'alexandrin est une plus-value. Une valeur ajoutée au texte. Il y a des textes qui atteignent alors. Et il ne faut pas considérer non plus, du point de vue de l'acteur, que bien parler la prose de Molière, c'est un effort moindre que bien parler, pour ne parler que de Molière, puisque pour Corneille et Racine, la question ne se pose pas et que le genre tragique ne peut pas s'accommoder d'autre chose que de l'alexandrin. Mais la grande prose comique est au moins aussi rythmée, est au moins aussi structurée, obéit au moins autant de codes vocaux que l'alexandrin.
0: Et voire même aux mêmes règles
1: Oui, et il y a un jeu d'assonance. Il y a un.
0: Absolument.
1: Voilà. Donc, chaque fois, alexandrin ou pas, versification ou pas, il faut considérer l'objet textuel comme un objet singulier, irréductible à tout autre que lui-même, et en trouver, comment dire, l'organisation profonde, en retrouver la respiration intime. Je dirais même que dans une certaine mesure, l'alexandrin, parce qu'il propose de massivement impérieux, de massivement obligé, facilite presque trop les choses à l'acteur. Parce qu'enfin, en dernière analyse, qu'est-ce qu'il faut faire oublier dans un texte? C'est comment il est fait. C'est-à-dire de nous rendre évident, nécessaire et proche dans sa distance même, dans sa différence même, le singulier de l'œuvre. Enfin, voilà, c'est toujours vrai. Et celui qui met entre l'œuvre et moi, entre l'auteur et moi, la pompeuse, la solennelle, le solennel appareil de sa forme, celui-là me fait presque, je le prends toujours,
2: pour un cuistre et un trissotin, voilà.
1: C'est vrai qu'il n'y a rien de plus émouvant, de plus bouleversant au théâtre et ailleurs qu'une forme complexe, extraordinairement raffinée, extraordinairement savante, s'approche de nous dans la modestie même d'une forme simple, d'une forme essentielle. Je dis pas élémentaire, d'une forme, je dis pas élémentaire, mais d'une forme simple, d'une forme proche d'une forme. Vous voyez, autrement dit, là aussi, le formalisme est un très grand.
0: Oui, mais ça se lie aussi au travail qu'on fait sur cette forme. C'est-à-dire que, effectivement, cette forme qui apparemment est très, je ne reprendrai pas le mot pompeux, mais en tout cas très présente, peut devenir simplement une, je dirais, amener des choses qui sont d'une intensité extraordinaire sans la signalisation. On a simplement cette... c'est vrai qu'on ne parle pas de la même manière à certaines personnes et que c'est... la forme, l'imparfait du subjonctif ne va pas être massif, mais va être dans le courant du discours tout à fait évident. Et que là, le problème, ce qui, moi, me paraît le rêve, l'idéal à atteindre dans cette histoire, c'est de garder à la fois la jouissance de cette langue, parce qu'il y a une très grande, pour nous actuellement, qui avons, été un peu en écart de langue, hein, où on est arrivé sur des mots, des silences, des blancs, le mot sans, le verbe sans, où il y a, c'est, donc on retrouve...
1: Qui vont privilégier quelquefois le laconisme, quelquefois le non-dit, la sous-conversation... Le silence comme forme ultime de l'expression. Enfin, on retrouve la profusion et l'opulence de la langue. Enfin, c'est vrai. Mais, vous savez, le jeune acteur qui se préparait au conservatoire avec la terrible soupçon d'une scolarité inutile et académique comme ça, j'oscillais entre deux... D'un côté, je me rappelle une répétitrice qui relayait une tradition, de la déclamation française. Donc, un texte, c'était un crayon et une bonne quinzaine de signes par vers. Alors, voilà. Alors le texte, le petit classique Attier ou Larousse, n'était plus qu'une partition épuisante, où chaque syllabe était agrémentée d'un tiré vers le haut, vers le bas, d'un tréma. Enfin, j'étais absolument exténué. Je ne comprenais absolument rien. Cette approche purement phonétique du texte me... Alors, à l'inverse, et en réaction, une espèce de réalisme comme ça, pour aller vite, cinématographique, de rage de parler ça comme... De nier la différence, évidemment, était très excessive et a conduit à de ces jolis malentendus. Mais aujourd'hui, s'approcher de cette langue-là, d'abord dans sa construction phrastique, dans ses enjeux de sens, et découvrir que peu à peu, on ne peut y atteindre qu'en faisant sa part technique, essentielle, à l'ordonnancement même de cette écriture-là, je crois que c'est ça.
0: Et si je vous demande quel est le premier alexandrin qui vous vient à la tête ?
1: Là, j'ai toujours admiré ces gens qui savent immédiatement vous dire... je crois que c'est l'alexandrin que je suis le plus incapable de proférer sur une scène, je crois que c'est l'alexandrin initial d'Abner dans Athalie. Oui, je viens dans son temple adorer l'Éternel.
3: Oui, je viens dans son temple adorer l'Éternel. Je viens selon l'usage antique et solennel célébrer avec vous la fameuse journée où sur le mont Sina la loi nous fut donnée.
4: On est dans un état aujourd'hui où...
0: Jean-Loup Rivière.
4: Au fond, il n'y a pas de tradition de diction de l'alexandrin. Et c'est très difficile de... c'est difficile et facile en même temps, mais c'est un peu délicat de s'interroger là-dessus. Pourquoi est-ce qu'il n'y a pas de tradition? Et notamment la Comédie française qui a la réputation d'être le lieu même de la tradition. Et je suis convaincu que des tas de gens imaginent que on se transmet comme ça de génération en génération la bonne manière, ou la vraie manière, ou la manière juste de dire les vers. Or, c'est pas du tout le cas. Alors, je crois que c'est un petit peu lié à l'histoire de la place de ce vers dans le dans l'histoire de la dramaturgie, enfin de l'écriture dramatique, où après les grandes pièces du classicisme, Racine, Corneille, l'Alexandrin devient presque une le moyen de parler au théâtre, pas tellement dans la comédie, mais essentiellement dans la tragédie. Ça n'est presque plus, disons, une contrainte métrique, une contrainte donnée à la langue, mais simplement la manière de parler. Ça n'est plus un maître, c'est une langue, quoi. Et quand au 18e, au 19e siècle, tout le monde écrit en vers, ça n'est pas du tout par, disons, le plus souvent un souci poétique. Mais c'est parce que c'est comme ça qu'on parle, tout simplement, comme en France on parle en français, et en Espagne on parle en espagnol, et bien au théâtre on parle en alexandrin. Donc il y a une espèce de naturalisation du vers. Le vers devient une nature, une autre nature pour ces êtres particuliers que sont les poètes dramatiques et les acteurs qui interprètent les œuvres des poètes dramatiques. Et en se naturalisant, le vers, je dirais, s'incorpore, ou se devient presque comme un organe du corps. C'est-à-dire un organe, mais qui fonctionne tout seul. On n'a pas besoin de faire attention à son cœur pour que le cœur fonctionne. Et bien, je dirais que pour l'acteur ou pour le poète, le vers, c'est un peu comme un organe du corps. Si bien qu'on arrive devant une sorte de paradoxe, c'est quelque chose d'où syllabe comme contrainte poétique, c'est absolument un code dont on suit les prescriptions, et en même temps c'est devenu, dans l'histoire de la poésie dramatique, c'est devenu une nature, quoi. Donc on est vraiment dans une paradoxe qui a une tension, je crois, très très très forte, mais qui renvoie en même temps au paradoxe essentiel du théâtre, qui est le monde et qui n'est pas le monde, qui représente le monde mais qui est pur artifice, quoi. Donc avec la naturalisation du vers, au fond c'est une sorte d'écho poétique ou d'écho rythmique à la nature profonde du théâtre, d'être une sorte d'intermédiaire entre le monde et l'imagination, entre la nature, le naturel et l'artifice. Ce qui explique que, pour la diction de l'Alexandrin, on est si souvent balancé entre, pour le dire comme ça un peu grossièrement, entre une version parlée, une version chantée, que depuis quelques siècles, on s'étripe gentiment, sur les modes de diction entre le parler et le chanter.

0: Vous disiez aussi fait, que le fait que l'alexandrin nous semble naturel, c'est une chose culturelle, effectivement, mais c'est ça la chose intéressante, c'est que c'est de la culture devenue de la nature. Et je trouve que pour interroger ce point-là particulièrement, il y a une pièce qui est en alexandrin, qui n'est pas une tragédie et qui est dans le dialectique du naturel et de l'artificiel absolument admirable, fait, du point de vue de la prosodie, une extraordinaire réussite, c'est le Misanthrope. On est devant un point de réussite géniale, à proprement parler, entre le naturel et le codé, quoi, dans le Misanthrope. L'état de doute et art de vivre, quand vous employez ces deux expressions, pour moi, c'est absolument lié au faux débat qui existe sur l'alexandrin. Et je dis faux débat, mais en un sens absolument essentiel, fondamental, et débat qui doit être maintenu, et maintenu dans sa fausseté. Et ce faux débat, c'est celui entre le naturel et l'artificiel. La chose absolument fascinante dans l'histoire du théâtre, en général, puis dans l'histoire de la déclamation, de la diction aussi, c'est qu'au fond, toutes les avancées se font au nom du naturel. C'est-à-dire, il arrive un moment où quelqu'un dit, alors, toute la manière dont on procède est absolument compassé, que surcodé, artificiel, artificieux, etc. Il faut retrouver le naturel. Ce qu'on retrouve, c'est absolument pas le naturel, c'est un autre code. Mais poser le problème de cette manière-là, c'est un moyen d'avancer. Et ce qui me paraît très énigmatique, c'est pourquoi est-ce que c'est l'alexandrin qui a eu ce succès-là dans la poésie et dans la poésie dramatique aussi. Alors ça, c'est moi, ça me fascine tout à fait. Enfin, je ne me l'explique pas autrement que par cette histoire de maître devenu corporel, quoi. C'est, et par le fait que c'est facile de faire des alexandrins en réalité aussi. Si vous décidez de parler en alexandrin, vous parlez très vite, spontanément, en alexandrin. En octosyllabe, c'est un peu plus difficile.
1: Si Madame Jourdain veut voir le divertissement royal, je lui ferai donner les meilleures places de la salle.
2: Madame Jourdain vous baise les mains.
3: Oh, si je vous demande quel est le premier alexandrin qui vous vient à l'esprit.
0: Le jour n'est pas plus pur que le fond de mon cœur. C'est celui-là. C'est peut-être celui de tout le monde, non?
3: Pourquoi avez-vous choisi ce vers de Racine?
0: Je ne l'ai pas choisi, il est venu comme ça. Si j'essaie de me demander pourquoi il est venu comme ça, je pense que c'est lié à son extraordinaire simplicité et singularité. Souvent, on pense que quand on fait une phrase avec un sujet, un verbe, un complément, c'est une phrase qui aurait pu être faite par n'importe qui. Le propre des écrivains, c'est de faire une phrase aussi élémentaire qu'un sujet, un verbe et un complément, mais qu'elle n'ait pas pu être dite par quelqu'un d'autre. Et je trouve que dans ce vers-là, Racine atteint à cette extraordinaire simplicité et singularité. Simultanément, c'est comme des pages de Beckett, quand passage commence par « De sa couche, elle voit se lever Vénus ». La phrase est aussi extraordinairement simple et on ne peut pas imaginer que quelqu'un d'autre que Beckett l'ait écrite. Peut-être Racine.
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0: Comment se fait-il que dans l'histoire des lettres françaises, Benjamin Constant n'occupe pas la place qui lui revient, c'est-à-dire la plus prestigieuse ? N'est-il pas le premier grand penseur de la démocratie libérale ? L'auteur d'une vaste et profonde méditation sur la religion ? Un autobiographe lucide et ironique ? C'est sur cet étonnement qu'en 1997, Tsvetan Todorov ouvrait l'essai qu'il consacrait à Benjamin Constant, intitulé « La passion démocratique ». Parmi les raisons permettant d'expliquer cet oubli relatif, il avançait le fait que la pensée politique de Constant correspondait de si près à nos démocraties contemporaines qu'elle nous paraissait en quelque sorte naturelle et qu'on avait ainsi du mal à la percevoir. En 1980, le philosophe et historien Marcel Gauchet avait rassemblé plusieurs des écrits politiques de Constant dans un volume paru au Livre de Poche. Hubert Juin l'avait à cette occasion reçu sur France Culture, aux côtés de Pierre Manon et de Philippe Reynaud, pour une conversation qui tâchait précisément de nous rendre compréhensible la théorie politique de Constant. Une pensée élaborée entre deux révolutions, celle de 1789 et celle de 1830, et qu'il convenait, pour commencer, de resituer dans son temps. Relecture, Benjamin Constant, première diffusion sur France Culture, le 12 décembre 1980.
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Je me propose d'examiner deux fléaux dans leur rapport avec l'état présent de l'espèce humaine et la civilisation actuelle. L'un est l'esprit de conquête, l'autre l'usurpation. Il y a des choses qui sont possibles à telle époque et qui ne le sont plus à telle autre. Cette vérité souvent méconnue ne l'est jamais sans danger. Lorsque les hommes qui disposent des destinées de la Terre se trompent sur ce qui est possible, c'est un grand mal. L'expérience, alors, loin de les servir, leur nuit et les égare. Ils lisent l'histoire, ils voient ce que l'on a fait précédemment, ils n'examinent point si cela peut se faire encore. Ils prennent en main des leviers brisés. Leur obstination, ou si l'on veut leur génie, procure à leurs efforts un succès éphémère. Mais comme ils sont en lutte avec les dispositions, les intérêts, toute l'existence morale de leurs contemporains, ces forces de résistance réagissent contre eux. Et au bout d'un certain temps, bien long pour leurs victimes, très court quand on le considère historiquement, il ne reste de leurs entreprises que les crimes qu'ils ont commis et les souffrances qu'ils ont causées. La durée de toute puissance dépend de la proportion qui existe entre son esprit et son époque. Chaque siècle attend en quelque sorte un homme qui lui serve de représentant. Quand ce représentant se montre ou paraît se montrer, toutes les forces du moment se groupent autour de lui. S'il représente fidèlement l'esprit général, le succès est infaillible. S'il dévie, le succès devient douteux. Et s'il persiste dans une fausse route, l'assentiment qui constituait son pouvoir l'abandonne et le pouvoir s'écroule. Malheur donc à ceux qui, se croyant invincibles, jettent le gant à l'espèce humaine et prétendent opérer par elle, car ils n'ont pas d'autre instrument, des bouleversements qu'elle désapprouve et des miracles qu'elle ne veut pas.

Ce qu'on vient d'entendre est un texte de Benjamin Constant. Benjamin Constant, je pense, pour nos auditeurs, c'est d'abord l'auteur d'Adolphe. C'est-à-dire une sorte d'écrivain romantique qui a écrit une façon de René, à la Chateaubriand peut-être, en Plumièvre, à mon avis. Donc c'est un texte que, personnellement, je n'aime pas beaucoup. Mais il se fait qu'il y a un autre Benjamin Constant. Un Benjamin Constant curieusement occulté, le Benjamin Constant politique. On pourrait dire, et nous en parlerons bien entendu, un théoricien du libéralisme. Je dis ce mot libéralisme avec les guillemets qui s'imposent, puisqu'il faudra tenter de le définir et d'avoir une approche de ce libéralisme dans une époque où quand même le saint-simonisme commence déjà à exister, où vraiment des luttes de pensée politique s'accomplissent. Il y a les rapports, bien sûr, avec le bonapartisme, avec la Révolution d'abord, bien sûr, le bonapartisme, l'Empire et les 100 jours et la carrière qui va s'en suivre, bien sûr, puisque Benjamin Constant fera partie de toutes ces luttes politiques évidentes. Ce sera un grand ténor, disons, d'une opposition, d'une certaine opposition que nous devrons définir également. Il se fait que dans la collection plurielle, qui est une excellente collection d'ailleurs, qui paraît au livre de poche, vient de paraître, sous le titre de « La liberté chez les modernes », un choix essentiel de texte politique de Benjamin Constant. Ce n'est pas l'œuvre politique complète de Benjamin Constant. Il s'en faut. Mais enfin, c'est vraiment l'essentiel. Alors, nous devons cette édition à Marcel Gaucher, qui a fait d'ailleurs une préface absolument remarquable à mes yeux, à cette édition de textes capitaux, vraiment capitaux. Enfin, je pense qu'il s'agit là d'une réflexion politique très actuelle et que chacun aujourd'hui, finalement, alors que préparons des élections importantes, que chacun devrait lire et méditer, quitte à y trouver soit des exemples de critiques, au contraire. Les écrits politiques de Benjamin Constant ont été occultés, c'est exact, mais enfin, je voudrais quand même dire qu'en librairie, on peut encore trouver, d'une façon assez facile, les écrits et discours politiques en deux volumes qu'avait publié Pozzo di Borgo chez Pauvert, qu'on trouve encore, et également de Pozzo di Borgo, et toujours chez Pauvert, les mémoires sur les 100 jours. Nous y reviendrons parce que c'est quand même un texte clé. Texte capital, un texte dans lequel on pourrait voir à la fois l'explication d'une trahison ou la justification d'une fidélité. À chacun de choisir. Je parlais d'Adolphe, alors je voudrais dire que quand même il vient de paraître un Adolphe, c'est-à-dire une édition d'Adolphe, due à Paul Delbouille, à la Société des éditions des Belles-Lettres, et qui vraiment, à ce moment-là, est la première édition que nous puissions posséder où jouent les manuscrits et les différentes éditions d'Adolphe. C'est un livre absolument remarquable. Que dire encore ? Vient de paraître chez Zlatkin, dans la collection Ressources, De l'esprit de conquête et de l'usurpation, c'est-à-dire la première édition parisienne 1814, de cet écrit fondamental de Benjamin Constant. C'est présenté par Ephraim Arpas. Je tiens surtout à le signaler, d'abord parce qu'il est toujours très agréable d'avoir en reprint, comme on dit, c'est-à-dire en reproduction photographiée ou photographique, un texte comme celui-là. Et ensuite que Ephraim Arpas a quand même énormément travaillé Benjamin Constant politique, puisqu'on lui doit déjà les deux premiers volumes chez Dros, des écrits politiques, des articles politiques de Benjamin Constant, et pour donner une vague idée de l'importance du politique chez Constant, ces deux premiers volumes dépassent les 1500 pages. Et ce sont des volumes inauguraux. Il est à mi-chemin. N'est-ce pas ? Je dois dire aussi que Ephraim Arpas a publié chez Klinksyk le premier volume d'une correspondance très intéressante, celle de Benjamin Constant et de Madame Récamier. Alors pour les auditeurs qui souhaiteraient connaître plus que nous n'en dirons sur Benjamin Constant lui-même et sur ses œuvres, on ne peut, je pense, que recommander l'ouvrage. C'est une somme, non dépassée jusqu'ici, de Paul Bastide,
Benjamin Constant et ses œuvres, en deux volumes, aux éditions Armand Collin.

0: Je suppose une nation éclairée, enrichie des travaux de plusieurs générations studieuses, possédant des chefs-d'œuvre de tout genre, ayant fait d'immenses progrès dans les sciences et dans les arts. Si l'autorité mettait des entraves à la manifestation de la pensée et à l'activité de l'esprit, cette nation pourrait vivre quelque temps sur ses capitaux anciens, pour ainsi dire, sur ses lumières acquises. Mais rien ne se renouvellerait dans ses idées. Le principe reproducteur serait desséché. Durant quelques années, la vanité suppléerait à l'amour des lumières. Des sophistes, se rappelant l'éclat et la considération que donnaient auparavant les travaux littéraires, se livreraient à des travaux du même genre, en apparence. Ils combattraient avec des écrits le bien que des écrits auraient fait. Et tant qu'il resterait quelques traces des principes libéraux, il y aurait dans la littérature une espèce de mouvement, une sorte de lutte contre ces écrits et ces principes. Mais ce mouvement serait un héritage de la liberté détruite. À mesure qu'on en ferait disparaître les derniers vestiges, les dernières traditions, il y aurait moins de succès et moins de profit à continuer des attaques, chaque jour plus superflues. Quand tout aurait disparu, le combat finirait parce que les combattants n'apercevraient plus d'adversaires. Et les vainqueurs, comme les vaincus, garderaient le silence. Qui sait si l'autorité ne jugerait pas utile de l'imposer? Elle ne voudrait pas que l'on réveillât des souvenirs éteints, qu'on agitât des questions délaissées. Elle pèserait sur ses acolytes, trop zélés comme autrefois sur ses ennemis. Elle défendrait d'écrire, même dans son sens, sur les intérêts de l'espèce humaine, comme je ne sais quel gouvernement dévot avait interdit de parler de Dieu en bien ou en mal. On déclarerait sur quelles questions l'esprit humain pourrait s'exercer. On lui permettrait de s'ébattre, avec subordination toutefois, dans l'enceinte qui lui serait concédée. Mais anathème à lui s'il franchit cette enceinte. Si, n'abjurant pas sa céleste origine, il se livre à des spéculations défendues, s'il ose penser que sa destination la plus noble n'est pas la décoration ingénieuse de sujets frivoles, la louange à droite, la déclamation sonore sur des objets indifférents, mais que le ciel et sa nature l'ont constitué tribunal éternel où tout s'analyse, où tout s'examine, où tout se juge en dernier ressort. Ainsi, la carrière de la pensée proprement dite serait définitivement fermée. La génération éclairée disparaîtrait graduellement, la génération suivante ne voyant dans les occupations intellectuelles aucun avantage, y voyant même des dangers, s'en détacherait sans retour. En vain direz-vous que l'esprit humain pourrait briller encore dans la littérature légère, qu'il pourrait se livrer aux sciences exactes et naturelles, qu'il pourrait s'adonner aux arts. La nature, en créant l'homme, n'a pas consulté l'autorité. Elle a voulu que toutes nos facultés eussent entre elles une liaison intime, et qu'aucune ne pût être limitée sans que les autres s'en ressentissent. L'indépendance de la pensée est aussi nécessaire, même à la littérature légère, aux sciences et aux arts, que l'air à la vie physique. L'on pourrait aussi bien faire travailler des hommes sous une pompe pneumatique en disant qu'on n'exige pas d'eux qu'ils respirent, mais qu'ils remuent les bras et les jambes, que maintenir l'activité de l'esprit sur un sujet donné en l'empêchant de s'exercer sur les objets importants qui lui rendent son énergie parce qu'ils lui rappellent sa dignité. Les littérateurs ainsi garrottés font d'abord des panégyriques, mais ils deviennent peu à peu incapables même de louer. Et la littérature finit par se perdre dans les anagrammes et les acrostiches. Les savants ne sont plus que les dépositaires de découvertes anciennes qui se détériorent et se dégradent entre des mains chargées de fer. La source du talent se tarit chez les artistes, avec l'espoir de la gloire qui ne se nourrit que de liberté. Et par une relation mystérieuse mais incontestable, entre des choses que l'on croyait pouvoir s'isoler, ils n'ont plus la faculté de représenter noblement la figure humaine lorsque l'âme humaine est avilie.
1: Bien. Nous allons donc parler de ce Benjamin Constant que nous venons d'entendre par deux fois, Benjamin Constant politique. Benjamin Constant, le libéral. Benjamin Constant, fondateur, peut-être, pourquoi pas, peut-être pas systématique, ça aussi, il faudrait s'expliquer là-dessus, du libéralisme. Mais quel libéralisme? Et qu'est-ce que ça veut dire de la liberté chez les modernes? Qu'est-ce que on peut entendre à ce moment-là dans un régime, il faut encore le rappeler, parce que Benjamin Constant, Dieu sait, en a fait partie de ce régime censitaire. C'est-à-dire que, je ne sais pas, pour prendre un seul exemple, en 1830, je pense que la France doit compter quelque chose comme 18 millions d'habitants. Et il y a 200 000 électeurs. Où est la nation? Où sont les droits? Où est la règle? Où est le jeu? Et où est le libéralisme? C'est-à-dire, en plus, une chose me paraît fondamentale chez Benjamin Constant, c'est lorsqu'il dit, je voudrais commencer par là, que la paix est nécessaire. Pour avoir la paix, quelles sont les conditions de la paix? C'est l'aisance. Quelles sont les conditions, ou la condition essentielle de l'aisance? C'est le commerce. Mais quel commerce? Alors, je reviens au saint-simonisme. Est-ce que c'est l'industrialisation à fond? Quel commerce? Alors, je voudrais demander d'abord à Marcel Gaucher, puisqu'il est le responsable de cette remise à jour de la liberté chez les modernes, c'est-à-dire de ces textes essentiels du Benjamin Constant politique, qu'est-ce que c'est que cette idée du libéralisme, enfin, ou je voudrais même qu'il commence, si vous voulez bien, Marcel Gaucher, par le Benjamin Constant thermidorien, c'est-à-dire ses rapports avec, tout d'un coup, les excès de la Révolution.
2: Il s'agit d'une période particulièrement difficile à commenter. Constant est très jeune lorsqu'il arrive à Paris, où par l'intermédiaire de Madame de Staël, ce sont les années fortes de sa liaison avec elle, il est mêlé à l'intrigue politique de ce régime dont il faut d'abord rappeler qu'il est voué à l'instabilité permanente, et il essaie de tirer son épingle du jeu de façon plus ou moins malhonnête, probablement, comme beaucoup d'individus de l'époque, ainsi qu'il a été rappelé en particulier par deux livres célèbres d'Henri Guillemin, qui, à son habitude, n'a pas montré beaucoup de mansuétude. Par ailleurs, Constant fait partie d'un petit groupe sur le plan doctrinal. Nous ne parlons pas de ses achats de biens nationaux et de ses différentes manipulations électorales. Fait partie d'un petit groupe intellectuel dont Madame de Staël est l'âme, qui touche de très près à un grand méconnu de la pensée politique française qui est Sieyès, qui est sa source doctrinale essentielle, je pense, en réalité, et dont le problème est au mieux formulé par Madame de Staël dans un livre inédit, dont il faut d'ailleurs signaler une excellente édition récente, « Des circonstances actuelles qui peuvent terminer la Révolution », qui est due à Madame Omassini, qui est paru chez Droz récemment. Comment arrêter le mouvement d'une révolution que personne ne contrôle plus? Le mouvement populaire, certes, n'est plus actif, n'intervient plus, et néanmoins, en dépit de cela, l'instabilité politique continue, le régime d'assemblée est incapable de trouver une forme stable. Et le grand problème de l'époque, qui fait le fond de toute la pensée centrale de Constant, c'est le problème d'une constitution qui marierait la liberté politique et la stabilité politique. C'est le fond de la, du
1: alors,
2: problème.
1: Est-ce qu'on n'arrive pas, je vous coupe, est-ce qu'on n'arrive pas à ce moment-là à une idée aussi très dominante chez Benjamin Constant? Quelqu'un veut aussi leur prendre la parole, c'est la légitimité. Est-ce que Constant ne peut pas marier le vote, c'est-à-dire l'élection, avec un autre principe, qui est un principe constant qui échappe à l'élection? Et est-ce que son modèle, je me tourne vers vous, n'est pas justement la monarchie constitutionnelle? Autrement dit, est-ce que ce n'est pas un homme de la charte par avance?
2: On peut le dire en effet, son modèle politique, dans tous les cas, comme tous ceux qu'on appelle les libéraux de l'époque, au sens pur, c'est au départ l'Angleterre, c'est-à-dire un régime qui concilie le principe stable de la dynastie, de la personne royale qui garantit la permanence du pouvoir, et la liberté politique, c'est-à-dire le régime représentatif, avec toutes les limites sur lesquelles il faudra revenir, qui domine la pensée de l'époque. Quand on dit monarchie constitutionnelle, il faut s'entendre sur les mots. Il est vrai que Constant élabore d'entrée un régime où il faut concilier un principe qu'on peut dire monarchique, et qui est en, mais lui qu'il conçoit au départ sur un modèle purement électoral. C'est-à-dire, pour lui, il doit y avoir deux sortes de pouvoirs dégagés par l'élection. L'un qu'il appelle un pouvoir préservateur, qui est une espèce d'exécutif d'un genre tout à fait particulier, dont il a trouvé en partie le modèle là encore chez Sieyès, et un régime représentatif au sens ordinaire. Donc, on est l'expérience traumatique dont il part, c'est qu'un régime purement représentatif, intégralement représentatif, est tout sauf un régime qu'on pourrait dire démocratique, c'est-à-dire que les mandataires du peuple échappent absolument à son contrôle, n'en font qu'à leur tête et sans souci aucun de responsabilité. Donc, au-delà de l'élection proprement dite, de la représentation, il faut une espèce de super pouvoir qui peut être exercé par le monarque, en effet, mais qu'il conçoit au départ comme un pouvoir pouvant être dégagé aussi par l'élection, selon un autre mode.
1: Bon, mais alors, Pierre Manant, est-ce que nous n'arrivons pas là, si j'ai bien écouté ce que vient de dire Marcel Gaucher, est-ce que nous n'arrivons pas là tout simplement au système des deux assemblées, c'est-à-dire le Sénat et l'Assemblée nationale?
3: Oui, mais ce que a noté justement Marcel Gaucher, et ce qui fait l'intérêt, je crois, particulier de Benjamin Constant sous cet aspect, comme d'ailleurs cela fait l'intérêt de quelqu'un comme Royer-Collard, c'est que ces gens sont, à la fin de la Révolution et après la Révolution, radicalement, si on peut dire, partisans de la Révolution, ils veulent en préserver les acquis. Mais ils se demandent comment est maîtrisable un régime qui place l'ordre politique à la merci, en quelque sorte, de la volonté du peuple ou de la volonté des représentants du peuple. Et donc, il faut ajouter en quelque sorte au principe de la Révolution, à ces principes immaîtrisables, comme le déroulement de la Révolution a tendu à le prouver, un principe d'autre origine, alors que les uns cherchent éventuellement dans la tradition française et dans la dynastie des Orléans, ou bien alors dans le modèle anglais, ou dans l'idée d'un Sénat inamovible, héréditaire ou pas. De toute façon, le schéma est le même, que ce soit le modèle anglais, le Sénat vénitien ou que sais-je. L'idée, c'est que le principe représentatif en lui-même a quelque chose, comme le disait Marcel Gaucher tout à l'heure, d'incontrôlable.
1: Donc c'est ça. Contre ce contrôle, Benjamin Constant veut une légitimité. C'est-à-dire, il veut quelque chose qu'on puisse élire, mais qui soit dominé, pas dominé, non, qui soit jugulé, contrôlé peut-être, en tout cas, qui soit régi par quelque chose qui est inéligible. C'est bien ça.
3: Ou alors, par exemple, élu et inamovible, de sorte que l'élu échappe à ce moment-là à l'élection.
1: Oui, à l'élection. Oui. Mais il faut de toute manière que quelque chose échappe à l'élection.
3: Oui, assurément. Oui.

Loin d'affections douces, sans la certitude que les objets de ces affections reposent à l'abri sous la sauvegarde de leur innocence. Lorsque l'arbitraire frappe sans scrupule les hommes qui lui sont suspects, ce n'est pas seulement un individu qu'il persécute, c'est la nation entière qu'il indigne d'abord et qu'il dégrade ensuite. Les hommes tendent toujours à s'affranchir de la douleur. Quand ce qu'ils aiment est menacé, ils s'en détachent ou le défendent. Les mœurs, dit M. de Pau, se corrompent subitement dans les villes attaquées de la peste. On s'y vole l'un l'autre en mourant. L'arbitraire est au moral ce que la peste est au physique. Chacun repousse le compagnon d'infortune qui voudrait s'attacher à lui, chacun abjure les liens de sa vie passée. Il s'isole pour se défendre et ne voit, dans la faiblesse ou l'amitié qu'il implore, qu'un obstacle à sa sûreté. Une seule chose conserve son prix, ce n'est pas l'opinion publique. Il n'existe plus ni gloire pour les puissants, ni respect pour les victimes. Ce n'est pas la justice. Ses lois sont méconnues et ses formes profanées. C'est la richesse. Elle peut désarmer la tyrannie. Elle peut séduire quelques-uns de ses agents, apaiser la proscription, faciliter la fuite, répandre quelques jouissances passagères sur une vie toujours menacée. On amasse pour jouir. On jouit pour oublier des dangers inévitables. On oppose au malheur d'autrui la dureté, au sien propre l'insouciance. On voit couler le sang à côté des fêtes. On étouffe la sympathie en stoïcien farouche. On se précipite dans le plaisir en sybarite voluptueux. Lorsqu'un peuple contemple froidement une succession d'actes tyranniques, lorsqu'il voit sans murmure les prisons s'encombrer, se multiplier les lettres d'exil, croit-on qu'il suffise au milieu de ce détestable exemple de quelques phrases banales pour ranimer les sentiments honnêtes et généreux ? L'on parle de la nécessité de la puissance paternelle, mais le premier devoir d'un fils est de défendre son père opprimé. Et lorsque vous enlevez un père du milieu de ses enfants, lorsque vous forcez ces derniers à garder un lâche silence, que devient l'effet de vos maximes et de vos codes, de vos déclamations et de vos lois ? L'on rend hommage à la sainteté du mariage. Mais sur une dénonciation ténébreuse, sur un simple soupçon, par une mesure qu'on appelle de police, on sépare un époux de sa femme, une femme de son mari. Pense-t-on que l'amour conjugal s'éteigne et renaisse tour à tour comme il convient à l'autorité ? L'on vante les liens domestiques, mais la sanction des liens domestiques, c'est la liberté individuelle, l'espoir fondé de vivre ensemble, de vivre libre, dans l'asile que la justice garantit aux citoyens. Si les liens domestiques existaient, les pères, les enfants, les époux, les femmes, les amis, les proches de ceux que l'arbitraire opprime, se soumettrait-il à cet arbitraire ? On parle de crédit, de commerce, d'industrie, mais celui qu'on arrête a des créanciers, dont la fortune s'appuie sur la sienne, des associés intéressés à ces entreprises. L'effet de sa détention n'est pas seulement la perte momentanée de sa liberté, mais l'interruption de ses spéculations, peut-être sa ruine. Cette ruine s'étend à tous les copartageants de ses intérêts. Elle s'étend plus loin encore, elle frappe toutes les opinions, elle ébranle toutes les sécurités. Lorsqu'un individu souffre sans avoir été reconnu coupable, tout ce qui n'est pas dépourvu d'intelligence se croit menacé, et avec raison, car la garantie est détruite. L'on se tait parce qu'on a peur. Mais toutes les transactions s'en ressentent, la terre tremble et l'on ne marche qu'avec effroi. Tout se tient dans nos associations nombreuses au milieu de nos relations si compliquées. Les injustices qu'on nomme partielles sont d'intarissables sources de malheurs publics. Il n'est pas donné au pouvoir de les circonscrire dans une sphère déterminée. On ne saurait faire la part de l'iniquité. Une seule loi barbare décide de la législation tout entière. Aucune loi juste ne demeure inviolable auprès d'une seule mesure qui soit illégale. On ne peut refuser la liberté aux uns et l'accorder aux autres. Supposer un seul acte de rigueur contre des hommes qui ne soient pas convaincus,
toute

liberté devient impossible. Celle de la presse. On s'en servira pour émouvoir le peuple, en faveur de victimes peut-être innocentes. La liberté individuelle. Ceux que vous poursuivez s'en prévaudront pour vous échapper. La liberté d'industrie. Elle fournira des ressources aux proscrits. Il faudra donc les gêner toutes, les anéantir également. Les hommes voudraient transiger avec la justice, sortir de son cercle pour un jour, pour un obstacle, et rentrer ensuite dans l'ordre. Ils voudraient la garantie de la règle et le succès de l'exception. La nature s'y oppose. Son système est complet et régulier. Une seule déviation le détruit, comme dans un calcul arithmétique, l'erreur d'un chiffre ou de mille fausse de même le résultat.

0: Philippe Reynaud. Non, c'est parce que là, ça se pose évidemment, je pense, un problème extrêmement grave et qui va, je pense, dominer le siècle, parce qu'il faut quand même aller un peu plus loin que uniquement à la lecture de Benjamin Constant, qui est quand même pas le seul, à cette époque, à s'interroger sur le problème politique. Enfin, moi, j'ai été très frappé en lisant De la liberté chez les modernes, parce que j'avais en mémoire les textes politiques de Chateaubriand, par exemple. Et il est évident que là, tout d'un coup, se fait aussi... où se font de curieux rapprochements, notamment pour leur défense de la liberté de la presse, alors qu'il faut évidemment quelque chose qui domine et qui assume le pouvoir, et en même temps, il faut des libertés garanties. Parce que c'est quand même l'usurpation. Alors, où commence l'usurpation ?
1: Je crois qu'il y a, dans ce que vous dites, les uns et les autres, ce qu'on voit très, très clairement, c'est qu'il y a, je crois, chez Constant, une mutation qui est restée, qui n'a pas toujours été très, très bien vue, des principes libéraux. Et l'idée de deux pouvoirs, un éligible qui représenterait la volonté populaire, l'autre qui représenterait un pouvoir de contrôle, me paraît en fait dépendre de deux choses. D'une part, l'idée très ancienne qu'il y a dans le pouvoir quelque chose qui doit être incarné dans une personne précise.
0: Et, ou dans une institution.
1: Ou dans une institution, et de préférence dans une personne. C'est une idée qui est à la fois ancienne et qui a également des lettres de noblesse moderne, puisqu'on la retrouve de Hobbes jusqu'à Hegel. Et il y a aussi quelque chose qui est très, je crois, très spécifique chez Constant, c'est une division des principes politiques entre les principes du gouvernement légitime, où là, il reprend, contrairement à Chateaubriand, contrairement à la plupart des libéraux de l'époque, il reprend une bonne partie de l'héritage rousseauiste, puisqu'il commence d'ailleurs les principes de politique, il commencera les principes de politique en disant que l'idée de la souveraineté de la volonté générale ne peut pas être sérieusement contestée, et il l'établit, ceci il l'établit à partir d'un raisonnement qui est tout à fait rousseauiste, qui oppose rigoureusement la force et le droit, mais d'autre part, et comme quelque chose qui est tout à fait indépendant du problème de la qualification du régime juste, il définit à côté de la distinction entre un État légitime fondé sur la volonté populaire et un autre, qui serait fondé sur la force, ce qui le oppose comme une exigence tout à fait irréductible, ce sont les droits de l'individu. Ouais. Et les droits de l'individu qui sont posés indépendamment d'un contexte, disons, de représentation politique. Alors je crois qu'on a probablement, dans cette théorie des deux pouvoirs, quelque chose qui introduit dans un contexte tout à fait moderne une idée qui est ancienne, une idée du pouvoir incarné, mais au profit, cette fois-ci, d'une conception dans laquelle les droits de l'individu sont l'objet d'une affirmation morale, sont l'objet d'une affirmation qui transcende la politique et qui ne peut pas être résolue à travers, disons, une économie du pouvoir.
0: Il y a d'ailleurs un texte, là, ça m'a beaucoup intéressé quand je l'ai lu, c'est dans les annexes, donc dans le livre publié par Marcel Gauchet, c'est son petit texte sur la peine de mort. Je le trouve, à cette époque surtout, assez extraordinaire, parce que là, on voit très bien à quel point la liberté individuelle et l'oppression du pouvoir finalement finissent par se résoudre, ou par tenter de se résoudre, dans la conception que Benjamin Constant se fait d'un monde, mais qui est peut-être un monde impossible, enfin. C'est-à-dire qui est un monde en pleine mutation, mais ce qu'il est dans cette mutation, il est vrai, je répète encore, qu'il parle dans une France un peu dépeuplée, qu'il parle, je pense, parce qu'il faut aussi rectifier des images, je pense qu'aujourd'hui, on a toujours dans l'esprit l'Empire, enfin, c'est-à-dire la gloire, la fanfare, le tintamarre. Je pense que l'Empire a été une période extrêmement grise, extrêmement insupportable à vivre par le peuple français. Il faut quand même remettre, puisque ces textes-ci datent aussi, il faudra parler des 100 jours, bien sûr, nous y viendrons, mais il est évident que lorsqu'il écrit cela, c'est quand même au sortir de cette époque finalement épouvantable.
2: La peine de mort, même réduite à la simple privation de la vie, a été l'objet des réclamations de plusieurs philosophes estimables. Ils ont contesté à la société le droit d'infliger cette peine qui leur semblait excéder sa juridiction. Mais ils n'ont pas considéré que tous les raisonnements qu'ils employaient s'appliquaient à toutes les autres peines un peu rigoureuses. Si la loi devait s'abstenir de mettre un terme à la vie des coupables, elle devrait s'abstenir de tout ce qui peut l'abréger. Or, la détention, les travaux forcés, la déportation, l'exil même, toutes les souffrances, soit physiques, soit morales, accélèrent la fin de l'existence qu'elles atteignent. Les châtiments qu'on a voulu substituer à la peine de mort ne sont pour la plupart, comme je l'ai dit ailleurs, que cette même peine infligée en détail, et presque toujours d'une manière plus lente et plus douloureuse. La peine de mort est, de plus, la seule qui n'ait pas l'inconvénient de vouer une foule d'hommes à des fonctions odieuses et avilissantes. J'aime mieux quelques bourreaux que beaucoup de geôliers. J'aime mieux qu'un petit nombre d'agents déplorables, d'une sévérité nécessaire, rejetés avec horreur par la société, se consacrent à l'affreux métier d'exécuter quelques criminels, que si une multitude se condamnait pour un misérable salaire, à veiller sur les coupables et à se rendre l'instrument perpétuel de leur malheur prolongé. Mais en admettant la peine de mort, ai-je besoin de dire que je ne l'admets que pour les cas très rares? Notre code actuel la prodigue avec une profusion scandaleuse. Les attentats simples contre la propriété, l'intention seule du crime, de quelque nature que ce crime puisse être, les délits politiques, s'ils n'ont pas fait répandre le sang, ne doivent jamais attirer cette peine. Quand on considère l'état de misère ou de privation perpétuelle, auquel, dans toutes les sociétés humaines, une classe nombreuse et déshéritée est toujours réduite. Quand on se représente dans combien de circonstances le travail même n'offre à cette classe qu'une ressource ou illusoire ou insuffisante. Quand on réfléchit que d'ordinaire, cette ressource lui manque alors qu'elle en a le plus besoin et que plus il y a d'indigents à qui le travail serait nécessaire, plus il leur est difficile d'obtenir ce travail qui seul les préserverait de la mort ou du crime. Quand on se peint ces malheureux, environnés de leur famille, sans abri, sans nourriture et sans vêtements, et qu'en descendant au fond de son propre cœur, on se demande ce qu'on éprouverait à leur place, repoussé par la dureté, blessé par l'insolence, l'on devient moins impitoyable pour des délits qui ne supposent pas, comme l'homicide, l'oubli des sentiments naturels. Le meurtre est la violation des lois de la nature. Les attentats contre la propriété sont la violation d'une convention sociale. Cette convention sévère doit être observée. La loi doit s'armer pour la maintenir, mais elle ne doit pas, dédaigneuse de toutes les gradations du crime, frappée de la peine réservée à celui qui s'est montré sans pitié, le malheureux qu'a peut-être égaré la pitié même pour les souffrants qui l'entourent.

0: Étudier Benjamin Constant, c'est une voie tout à fait privilégiée pour se rendre compte à quel point l'Empire est une période intellectuellement, artistiquement aussi, d'une certaine façon, très sombre.
1: Et peut-être même économiquement, moi je ne sais pas, moi j'ai lisant les témoignages du temps, pas si vous êtes de mon avis, mais on a quand même l'impression que voilà, quand même le peuple français tremble. Enfin, il y a la conscription, il y a les réquisitions, il y a une pesanteur économique épouvantable qui pèse tous azimuts sur le peuple. Pourquoi ? Parce qu'il faut nourrir la grande armée, parce qu'il faut des hommes pour la grande armée, parce que il faut que la cavalerie suive, que la tendance suive. Il faut donc trouver de il y a un régime policier en plus.
0: Oui, d'ailleurs, il faut tout simplement rappeler que l'essentiel des textes de théorie politique qu'a écrit Benjamin Constant, il les écrit sous l'Empire, entre 1802 et 1810 pour l'essentiel, et qu'évidemment, ils ne seront publiés que bien après, sous une autre forme. Mais il écrit dans l'obscurité, dans le silence et dans l'exclusion de toute perspective de publication. Car, en effet, la publication de tels livres est purement et simplement impossible au moment où il les écrit. Et il faut dire aussi que probablement une des raisons pour lesquelles Constant, à l'inverse, a été refoulé comme penseur politique tient à son opposition à Napoléon. Car probablement que cette image antipatriotique de l'opposant à Napoléon a été particulièrement sanctionnée par la postérité qui a ramené Napoléon comme une gloire nationale.
1: Ouais, bah alors continuons un petit peu, Marcel Gaucher, alors, je ne sais pas si c'est Pierre Manant ou Philippe Reynaud qui vont me répondre sur ce plan. Ce n'est pas une question que je pose, c'est une idée que j'aimais simplement comme ça. Je me demande si l'occultation assez constante pendant des années et des années, c'est-à-dire depuis sa mort jusqu'à aujourd'hui, des écrits politiques de Benjamin Constant ne tient pas en ceci, c'est que tant qu'il y a eu la genèse des totalitarismes, la pensée de Benjamin Constant devait être écartée, c'est-à-dire elle était gênante. Que le libéralisme de Benjamin Constant s'opposait par son écriture même, par les quelque chose, les phrases essentielles qu'il dit, à la construction de tout totalitarisme. Je crois que vous n'êtes pas d'accord, Pierre Manant.
2: Je crois que c'est inexact, dans la mesure où votre filet a des mailles trop grosses. C'est dans le contexte français que ça explique très aisément le décrit de Benjamin Constant ou sa pauvre réputation politique. C'est que tout simplement, les deux grands partis qui se sont opposés au cours du XIXe siècle et dont l'opposition ne s'est estompée que dans cette dernière génération, c'est au fond le parti pro-révolutionnaire et le parti contre-révolutionnaire. Et il est évident que Benjamin Constant n'est ni de l'un ni de l'autre, c'est-à-dire il n'a aucun respect pour les performances de la Convention ou de l'Empire d'un côté, donc il n'adhère pas à la légende dorée de la Révolution, mais il n'adhère pas non plus à la légende noire et à la légende dorée de l'Ancien Régime, qui a poursuivi une carrière considérable tout au cours du XIXe siècle.
1: Il ne dirait pas « les usines ruinent nos châteaux ».
2: Non, mais ces principes le plaçaient dans une situation très inconfortable en France, qui a été inconfortable pendant un siècle et demi, qui est la situation du libéral.
1: Oui, mais alors justement, essayons de creuser, si vous voulez bien, un peu cette idée du libéral. Alors je voudrais évidemment qu'on abandonne un peu la période napoléonienne, si vous voulez, pour aller un peu plus loin, puis nous y reviendrons. Ben, c'est disons la période Louis-Philippe. Bon, Louis-Philippe, il y a quand même les deux grands partis libéraux, enfin disons celui de la résistance, enfin avec Guizot, et celui du progrès, disons avec Lafitte. Il est évident que Louis-Philippe, qui est malin comme un singe, à mes yeux, commence évidemment par mettre au pouvoir le parti du progrès, enfin, c'est-à-dire Lafitte et ses amis, puis il est très vite usé ce parti, n'est-ce pas ? Et après succède le parti de la résistance, comme on le baptisait. Et Constant reste dans l'opposition. Il n'est pas d'accord. Il est quand même quoi ? Dans quel parti faut-il le ranger ? Dans quel libéralisme faut-il le ranger ? Alors, parce que je voulais en venir à ceci, c'est qu'on se trouve à ce moment-là à mes yeux, dans une époque où il y a quand même le saint-simonisme, où il y a l'industrialisation à outrance, où il y a le « enrichissez-vous » fameux, c'est pas de Guizot, et où est Constant. C'est pour ça que je rejoins un peu Chateaubriand là-dedans. Enfin,
0: on n'a pas les preuves de sa pensée, puisque...
1: Ben, il collabore dans un journal, la Minerve française, qui est un organe libéral, qui n'est pas comme le Globe, c'est-à-dire qui n'est... Le Globe étant saint-simonien, la Minerve est d'un autre libéralisme. C'est cette couleur du libéralisme de Constant que je voudrais qu'on dégage.
2: C'est pas un libéralisme saint-simonien et pour cause, et c'est très opposé au saint-simonisme si vous voulez, mais c'est très lié à l'idée économique nouvelle, parce que pour Benjamin Constant, le grand intérêt de la liberté, et c'est aussi ce qui a donné à son libéralisme une couleur peu sympathique pendant des générations successives, c'est que la liberté a, disons, son principal intérêt dans ses effets indirects. Et son effet indirect, c'est la prospérité économique qui est la condition et
1: Mais c'est ce qu'il appelle l'aisance.
2: Oui.
1: Alors, est-ce qu'il n'y a pas une différence entre ce qu'il appelle l'aisance et ce que les saint-simoniens vont appeler l'industrie ? C'est là, tout d'un coup, enfin, lisant les textes et lisant surtout la préface de Marcel Gauchet, que ça me posait problème.
3: Je crois que le désaccord avec les saint-simoniens avait été assez bien analysé dans le livre de Bénichou qui s'appelle Le temps des prophètes, sur les penseurs les penseurs de la Restauration, qui montre très bien que l'opposition tient à un conflit entre une idée organiciste du progrès et une idée organiciste de la société, qui veut que la société soit une et que son unité se traduise par la formation d'une unité des esprits, alors que Constant n'a pas cessé, de combattre de toutes ses forces une telle idée. J'ajouterais, pour non pas contredire, mais peut-être nuancer ce que disait Pierre Manant, que le rapport de Constant avec le libéralisme économique et avec l'idée, que l'intérêt de la liberté, c'est le développement de l'aisance, s'il est bien attesté par les écrits de Constant, trouve aussi sa limite dans un refus de toute déduction utilitariste des droits de l'individu. Il y a une polémique contre Jeremy Bentham, par exemple, qui est tout à fait intéressante et qui vise à établir que même si les effets d'une argumentation utilitariste qui montrerait la corrélation entre les droits individuels et le développement de la prospérité sont de bons effets, et si on peut employer une argumentation de ce type, on ne peut pas fonder la liberté individuelle sur quelque chose de ce genre. Ne serait-ce que parce que si l'illusion se crée d'une efficacité plus grande d'une politique non libérale, l'exigence des droits de l'homme se trouverait disparaître. Et je crois donc que s'il y a une position de Constant parmi les libéraux de la Restauration, puisque sous Louis-Philippe il n'est plus là, c'est probablement une volonté de lier les principes libéraux tels qu'il les a dégagés, et ce, il faut le dire de manière tout à fait systématique, avec une actualité politique dans laquelle il apparaît comme le défenseur d'un certain nombre de principes, plus que comme le promoteur d'une politique précise.
1: Il y a d'ailleurs là-dessus des textes explicites.
3: Je ne crois pas qu'il y a de ligne de Benjamin Constant.